0: Non, dans le sens où, dans le dialogue avec Trifon, par exemple, Justin de Néapolis établit des distinctions entre des catégories de judéo-chrétiens. Quand il parle de judéo-chrétiens, alors il n'emploie pas le terme d'ébionites, mais il en fait les descendants de Jacques. Jacques, donc le dirigeant de l'église de Jérusalem, est frère du Seigneur, frère de Jésus. On est effectivement en milieu juif, du point de vue de la loi et du point de vue effectivement de l'ethnicité.
1: Il y aura plusieurs groupes ou sous-groupes parmi ces premiers disciples de Jésus.
0: Ah oui, nous avons différentes sectes judéo-chrétiennes, telles les Nazoréens, telles les Ébionites, telles les Elkazaïtes, pour parler des plus connus. Mais vous savez, il y a un tel syncrétisme religieux dans l'Antiquité que souvent nous avons des brassages avec des croyances qui se chevauchent et qui sont partagées par différents mouvements, absolument.
1: Et ces groupes dont vous venez de parler, donc les Nazoréens, les Elkazaïtes, tous finiront par être déclarés hérétiques finalement?
0: Ils seront déclarés hérétiques à double titre. D'une part, les judéo-chrétiens, sans qu'on sache de qui il s'agit précisément, mais seront déclarés hérétiques et persona non grata par les rabbis du Talmud dès la fin du 1er siècle, où on cherchera à redynamiser la société juive en excluant de la communauté toute forme de dissidence. Et j'allais dire quasi parallèlement, on a un rejet qui s'opère de la part des instances chrétiennes d'origine païenne, où on reprochera donc aux ébionites notamment, mais de façon générale aux judéo-chrétiens, le respect de la loi juive. Alors, si on considère les ébionites en tant que tels, eh bien on leur reprochera également de, j'allais dire, considérer Jésus seulement, entre guillemets, comme un prophète ou comme un messie, et pas comme une divinité. Dans les années 160-170, dans un ouvrage qui s'intitule « Contre les hérésies, adversus a hérésès », Irénée de Lyon reproche aux ébionites, outre leur croyance messianique de Jésus qui pour lui n'est pas acceptable, eh bien il leur reproche de continuer à observer la loi juive.
1: Est-ce qu'on peut préciser peut-être les rites que suivaient les ébionites avec notre regard actuel, quand on apprend qu'ils font à la fois le baptême et la circoncision, l'Eucharistie une fois par an à Pessar, il y a les Shabbats et les dimanches, on a l'impression effectivement aujourd'hui avec notre regard qui mélange les deux religions. Finalement, c'était ça la réalité des premiers disciples de Jésus d'Enjafé.
0: Exactement. Exactement, vous avez tout à fait raison de le souligner. On a une forme, je le disais tout à l'heure, de syncrétisme, c'est-à-dire on emprunte, on prélève certains rites, certaines doctrines que l'on assemble, ce qui fait une forme de mosaïque. Épiphane de Salamine, qui est le grand hérésiologue du IVe siècle, eh bien, nous dit que les ébionites sont restés fidèles aux prescriptions de la loi juive. On sait que les ébionites pratiquent de nombreuses ablutions, exactement comme le monde juif. On sait qu'ils pratiquent l'immersion d'initiation, c'est-à-dire le baptême chrétien. On sait que les ébionites également se trempent, donc pour se purifier après un contact, les contacts avec des étrangers ou avec une femme.
1: C'est assez légitime quelque part si on considère que Jésus lui-même était juif et qu'il a suivi lui-même la loi juive.
0: Absolument. Ce sont des gens qui vont dire « nous respectons le message initial de Jésus », absolument. Encore un mot sur les rites. Il y a quelque chose de très important qui est très peu connu, c'est que les ébionites s'opposent au sacrifice dans le temple et ils refusent de consommer de la nourriture carnée. Et il semblerait que ce soit à cause de l'appréciation sotériologique de l'enseignement de Paul sur la mort de Jésus comme sacrifice expiatoire.
1: Sotériologique, c'est-à-dire le salut, en lien avec le salut.
0: Exactement, soter en grec qui veut dire le salut. Autrement dit, ils ne sont pas d'accord pour voir en Jésus un sacrifice, un corps qui, comme le dit Paul, servira de sacrifice expiatoire et sera mort pour expier les péchés de l'humanité. Ils sont tout à fait contre l'idée de sacrifice du corps de Jésus. De la même façon, ils ne consomment pas de vin et pratiquent l'Eucharistie une fois l'année avec de l'eau. Et ceci est très important. Les ébionites considéreront Paul comme ayant dévoyé le message de Jésus. Ils le considéreront comme un schismatique, un écrit d'origine judéo-chrétienne apparenté à l'ébionisme qui s'intitule « Les homélies pseudo-clémentines » qui remonte dans ses traditions les plus anciennes au IIe siècle, considérera Paul comme un ennemi, Paul de Tarse.
1: Vous parliez de la mort de Jésus sur la croix. Est-ce qu'ils croient à la résurrection de Jésus, les ébionites?
0: Alors, nous n'avons pas de sources qui permettent de dire qu'ils croient en la résurrection de Jésus. De la même façon qu'ils ne croient pas non plus en la conception et la naissance virginale.
1: Alors ça, c'est intéressant ce que vous dites, parce que finalement, on trouve chez Matthieu et chez Luc l'idée de la conception surnaturelle de Jésus. Est-ce que ça veut dire que les ébionites ne reconnaissaient pas ces évangélistes ?
0: Alors, c'est une très bonne question. D'abord, ils ne reconnaissaient pas l'évangile selon Luc. Et concernant l'évangile selon Matthieu, d'après Irénée de Lyon, d'après Origène au IIIe siècle et jusqu'à Épiphane de Salamine au IVe siècle, les ébionites focalisent et lisent un écrit qu'ils considèrent comme un écrit édificateur et saint, c'est l'évangile selon Matthieu. Mais attention, il semblerait qu'ils aient supprimé les deux premiers chapitres liés précisément à la conception et à la naissance virginale. Donc, ils auraient amputé ces deux premiers chapitres et auraient lu un évangile de Matthieu, d'après ce qu'on peut lire dans plusieurs attestations littéraires au sein du christianisme ancien. Eh bien, ils auraient lu l'évangile selon Matthieu, non pas en langue grecque, mais en langue hébraïque. C'est-à-dire qu'ils auraient eu accès à une version hébraïque ou araméenne de l'évangile selon Matthieu.
1: Est-ce qu'on peut dire, Dan Jaffé, qu'il y a là finalement aussi un conflit un peu culturel, j'ai envie de dire, entre, vous disiez tout à l'heure, les chrétiens issus du monde païen qui vont finir par condamner ces ébionites pour hérésie, les ébionites qui sont eux-mêmes pleinement dans la culture hébraïque. Est-ce qu'il y a aussi cet aspect-là d'opposition culturelle ?
0: Oui, pour vous répondre de façon très succincte. La culture dans le monde antique véhicule l'identité. C'est-à-dire que pour le monde gréco-romain, surtout pour le monde grec, être de culture grecque, respecter les lois de la polis, de la cité grecque, c'est être d'identité grecque. C'est-à-dire l'identité passe par la culture et par le mode de vie, la païdée, etc. Donc, du point de vue des croyances, du point de vue de l'éducation, du point de vue des différentes pratiques culturelles dans le monde pagano-chrétien, eh bien, on trouve des divergences notables avec ce qu'étaient les modèles éducatifs, les croyances, les modes de vie des premiers chrétiens qui étaient des juifs. C'est-à-dire que ça nous ramène, si vous voulez, aux différences de définition identitaire et aux différences culturelles qui existaient et qui étaient abyssales entre le monde gréco-romain et le monde juif.
1: Et pour en revenir, Dan Jaffé, à l'ébionisme en tant qu'hérésie, selon vous, qu'est-ce que ça nous dit de l'orthodoxie, du point de vue de la Grande Église ?
0: Quand on lit Eusèbe de Césarée, par exemple, au IVe siècle, il essaie de nous dire, Eusèbe, que le christianisme commence avant le christianisme, avant même Jésus. C'est-à-dire que la révélation se fait avec Jésus, le christianisme commence avec Jésus, mais les hérésies ont précédé même l'avènement de Jésus, ce qui donne un caractère un peu d'intemporalité à la révélation christique. Donc il y a une volonté assez affirmée chez les pères de l'Église de nous dire que Jésus est le fondateur du christianisme. Or, avec le judéo-christianisme, notamment l'ébionisme, on se rend compte que rien de tel. Pour reprendre une thèse célèbre de Walter Bauer, qui est écrit dans les années 30 en allemand, qui sera traduit par la suite, orthodoxie et début du christianisme, Bauer nous dit que le christianisme en fait est né de différents groupes, de différentes doctrines, différentes croyances, c'est-à-dire de ce qu'on appelle une hétérodoxie, pour devenir progressivement une orthodoxie. Donc le judéo-christianisme et l'ébionisme nous enseignent combien le christianisme était disparate avant progressivement, pour des considérations historiques, de devenir une orthodoxie.
1: Un grand merci, Dan Jaffé, d'être venu nous parler de l'ébionisme. Ce que nous pouvons retenir à l'issue de ce deuxième épisode, c'est que les ébionites font partie des tout premiers adeptes du mouvement de Jésus, que l'on n'appelait pas encore chrétien. Ils ont reconnu en Jésus un messie ou un prophète, mais pas une personne divine. En rejetant l'ébionisme, les pères de l'Église ont défendu l'idée de la virginité de Marie et de la conception surnaturelle de Jésus que l'on trouve dans les évangiles de Matthieu et de Luc. Dans un troisième épisode, nous parlerons du gnosticisme et de la révélation divine.

Dieu est riche en miséricorde à cause du grand amour dont il nous a aimés. Alors que nous étions morts à cause de nos fautes, il nous a donné la vie avec le Christ. C'est par grâce que vous êtes sauvés. Avec lui, il nous a ressuscités et fait asseoir dans les cieux en Jésus-Christ.

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1: Joseph a failli être tué par ses frères, car la jalousie en a fait des menteurs. Dans ce deuxième épisode, nous allons découvrir comment la trahison parcourt tout ce livre de l'Ancien Testament, sans que jamais Joseph n'y cède. Et c'est dans cette attitude honnête que les autres frères vont pouvoir retrouver le goût pour la vérité.

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1: Et cette semaine, nous plongeons à nouveau dans l'histoire de Joseph et ses frères, une histoire racontée dans l'Ancien Testament et plus précisément dans le livre de la Genèse, une histoire où Joseph et ses frères vont cultiver une forme de jalousie, mais aussi surtout vont poser la question du mensonge. Alors pourquoi est-ce aussi grave ? Père Marc Bertrand Zangbondo, bonjour.
2: Bonjour Madeleine.
1: Cette question du mensonge, elle vous a intéressé. Vous êtes prêtre au service du diocèse de Lille pour la paroisse de Bredune. Vous êtes ce qu'on appelle un fidei donum, arrivé directement du Cameroun en 2019. Cette question du mensonge, elle court tout au long du récit de Joseph et ses frères. Et si nous avons pu voir que dans le premier récit, Joseph va quitter sa famille de force, en quelque sorte, puisque ses frères ont dissimulé son départ, ils l'ont même caché, ils ont raconté une autre version disant qu'il était mort. Mais Joseph, malgré tout, est arrivé en Égypte. En Égypte, il est au service de Potiphar, qui est lui-même l'intendant de Pharaon. Et voilà que la femme de Potiphar va chercher à séduire Joseph. Cette séduction donnera lieu à un mensonge et à la colère de Potiphar. Comment vous l'avez compris, vous ? Qu'est-ce qui a motivé, finalement, la trahison de la femme de Potiphar ? Qu'est-ce qui a motivé ce mensonge ?
2: C'est vrai que je ne suis pas dans les secrets de la femme de Potiphar. Mais je vais essayer d'imaginer Potiphar étant une autorité avec tout ce que cela peut supposer comme charge, comme responsabilité, et donc probablement très peu de temps pour la famille, très peu de temps pour son épouse, et donc un manque d'attention, ce qui aurait donc créé un manque, un besoin, un désir du côté de sa femme. Comment donc combler ce manque? Comment combler ce désir? Elle se dit, mais tiens, j'ai sur place un bel homme, j'ai sur place un homme de confiance qui a sûrement des qualités qu'elle espérait de son époux, qui est plus ou moins présent parce que tout le temps à la maison, elle se dit, je pourrais faire une affaire avec lui secrètement sans qu'on le sache. Mais encore faut-il que cela réussisse.
1: Alors là, on est dans l'interprétation, mais c'est aussi comme cela que se lit la Bible, en l'interprétant. Alors vous, Père Marc Bertrand, quand vous lisez cette histoire de Joseph, où il est question de la prison, parce que Joseph va être emprisonné à la suite de cet épisode, et il va pouvoir en sortir grâce à sa science de l'interprétation, justement, puisqu'on parlait d'interprétation, grâce à sa science de l'interprétation des rêves, il va sortir de prison et va rester maître du palais. La famine arrive. Nous sommes dans la famine qui avait été annoncée par les songes de Pharaon. Et je vous propose qu'on écoute le chapitre 41, les versets 1 à 22.
3: Pharaon fit appeler Joseph. En toute hâte, on le tira de son cachot. Il se rasa, changea de vêtements et se rendit chez Pharaon. Pharaon dit à Joseph, « J'ai fait un songe et personne ne peut l'interpréter, mais j'ai entendu dire de toi qu'il te suffit d'entendre raconter un songe pour en donner l'interprétation. » Joseph répondit à Pharaon, « Ce n'est pas moi, c'est Dieu qui donnera à Pharaon la réponse qui lui rendra la paix. » Alors Pharaon dit à Joseph, « Dans le songe, j'étais debout au bord du Nil, et voici que montait du Nil sept vaches, bien grasses et de belle allure, qui broutaient dans les roseaux. Puis derrière elle montaient sept autres vaches, chétives, très laides et décharnées. Je n'en avais jamais vu d'une telle laideur dans tout le pays d'Égypte. Les vaches décharnées et laides mangeaient les premières vaches, les grasses, qui entraient dans leurs panses. Mais on ne s'apercevait pas que les grasses étaient entrées dans leurs panses. Elles restaient aussi laides qu'avant. Alors je me suis réveillé. » Poursuivons l'histoire avec les versets 28 à 43. C'est bien ce que j'ai dit à Pharaon, ce que Dieu va faire. Il l'a montré à Pharaon. Voici qu'arrivent sept années de grande abondance dans tout le pays d'Égypte. Mais après, elles viendront sept années de famine, alors on oubliera toute abondance dans le pays d'Égypte. La famine épuisera le pays. On ne saura plus ce que pouvait être l'abondance dans le pays, tant la famine qui suivra pèsera lourdement. Si le songe de Pharaon s'est répété une seconde fois, c'est que la décision de Dieu est bien arrêtée et qu'il va se hâter de l'exécuter. Maintenant donc, que Pharaon voit s'il y a un homme intelligent et sage pour l'établir sur le pays d'Égypte. Alors Pharaon dit à Joseph, « Dès lors que Dieu t'a fait connaître tout cela, personne ne peut être aussi intelligent et aussi sage que toi. C'est toi qui auras autorité sur ma maison. Tout mon peuple se soumettra à tes ordres, par le trône seulement. Je serai plus grand que toi. » Pharaon dit à Joseph, « Vois, je t'établis sur tout le pays d'Égypte. » Il ôta l'anneau de son doigt et le passa au doigt de Joseph. Il le revit d'habits de lin fin et lui mit autour du cou le collier d'or. Il le fit monter sur son deuxième char et en cria devant lui, « À genoux !» Et ainsi, il l'établit sur tout le pays d'Égypte.
1: Alors, on vient d'entendre Guillaume Galbon qui nous lisait ce rêve. Est-ce que, finalement, je reprends le verset 16, Joseph répond au roi, « Ce n'est pas moi, c'est Dieu qui peut te donner une explication juste. » Est-ce que, finalement, le fait de reconnaître à Dieu tout son pouvoir, le fait de mettre fin au déni, de se croire capable de tout, donc de reconnaître la puissance de Dieu, est-ce que c'est ce qui va permettre à Joseph justement de tenir dans la vérité? La question ici, c'est quelle est l'arme pour résister au mensonge, Père Marc Bertrand?
2: Oui, je pense que Joseph croit à la vérité et en la vérité en même temps. C'est fort de cela qu'il reste plus ou moins serein, parce qu'il se dit, un jour ou un autre, la vérité aura raison sur le mensonge, sur tout ce qu'on veut dissimuler. Et qu'est-ce qu'on veut dissimuler en réalité? C'est ce que ses frères, déjà à partir de la famille, voulaient dissimuler, c'est-à-dire le don d'interprétation des songes. Il sait qu'il l'a reçu gratuitement de Dieu. Il fait donc conscience à ce Dieu et il sait que ce Dieu permettra que ce don puisse justement jaillir et que la vérité voit le jour. C'est fort de cette confiance que Joseph garde, je ne vais pas dire espoir, mais sa foi vis-à-vis de Dieu sur qui il s'appuie. Et c'est pour cela qu'il reconnaît en ce Dieu la clé même d'interprétation des rêves, c'est-à-dire celui qui lui donne de savoir interpréter ces différents songes du roi.

0: Alors Joseph va interpréter les songes du roi et le roi lui en est reconnaissant, bien sûr, Pharaon. Et on va faire sortir Joseph de prison. En le faisant sortir, on lui retire ses vêtements et on lui en propose de nouveaux vêtements. On retrouve cette thématique du vêtement. Vous vous souvenez, dans le premier épisode, on avait vu que le vêtement avait été volontairement souillé pour faire croire à la mort de Joseph par un animal. Puis, on avait vu ce vêtement laissé dans la chambre de la séductrice, la femme de Potiphar, l'intendant du pharaon. Et puis, nous voilà avec ce troisième vêtement, même ce quatrième, puisque le père de Joseph avait offert un très beau vêtement à son fils. Donc, nous revoilà avec ce vêtement qu'on donne à Joseph alors qu'il sort de prison, un vêtement neuf. Qu'est-ce que vous y voyez, Père Marc Bertrand? Est-ce qu'il faut comprendre quelque chose à travers ce vêtement neuf à partir du moment où il a réussi à interpréter le songe?
1: C'est la renaissance, on peut le dire. C'est la renaissance de Joseph. C'est la renaissance de la vérité. C'est la victoire de la vérité sur le mensonge. Voilà, c'est la victoire du Seigneur face à tout ce qui a voulu se dresser en obstacle contre le don qu'il a fait à Joseph. Il faut peut-être revenir en arrière et dire, pour que le roi sache qu'il y a quelqu'un en prison, c'est-à-dire Joseph, capable d'interpréter les songes, Joseph de la prison a interprété les songes d'un des prisonniers qui s'est réalisé. C'est donc ce prisonnier-là qui, comme un témoin, et comme un signe de reconnaissance de l'interprétation et du travail justement de Joseph, va dire au roi, mais tous les sages qui sont autour de toi, je pense qu'ils sont en train de galérer, ils ne peuvent pas beaucoup t'aider. Moi, je suis le témoin vivant de l'interprétation des songes de Joseph. Joseph en est donc reconnaissant parce qu'il y voit l'action de la main de Dieu.
0: Alors c'est intéressant que vous souleviez le rôle du témoin, parce que dans la Bible et dans l'Ancien Testament, le faux témoignage est véritablement un péché. Il est présenté comme un péché. Le faux témoignage, par exemple, porté contre Suzanne, mais il y a beaucoup d'histoires dans la Bible où il y a des faux témoignages. Et à l'inverse, la qualité du témoignage vrai.
1: Le Seigneur vient donc confirmer le témoignage de cet ancien prisonnier. On voit déjà, vous avez souligné la question du vêtement. Il va se raser, il va laisser le vêtement sale, il est en quelque sorte à la limite purifié avant même d'être purifié. Donc c'est un peu comme quelqu'un qu'on enlèverait dans une sorte de mort sociale pour une nouvelle intégration sociale. Dans la cour, pas de n'importe qui, mais la cour du roi, avec tout ce que cela peut supposer. C'est un don qu'il a reçu et qu'il a laissé s'exprimer sans pour autant l'étouffer.
0: Alors on poursuit dans ce chapitre 42. Joseph va organiser, on l'a vu, vous vous souvenez, il y avait eu cette interprétation du songe où il va mettre de côté des réserves en prévision de la famine qu'il prévoit pour le pays et il organise la vente du blé. Voilà qu'arrivent devant lui ses frères. Je pose la question du comportement de Joseph parce qu'au verset 7 du chapitre 42, il est écrit « Dès qu'il les vit, il les reconnut. » Donc là, Joseph parle de ses frères. « Il les reconnut, mais il se comporta comme un étranger à leur égard et il leur parla avec dureté. Il leur dit « D'où venez-vous » Ils répondirent « Du pays de Canaan pour acheter du blé en nourriture. » Comment on peut interroger le comportement de Joseph qui, à ce moment-là, et lui-même un comportement de dissimulation, puisqu'il fait comme si c'était des étrangers. Il fait celui qui ne reconnaît pas ses frères.
1: On va rester dans le cadre de la foi. Il voit plutôt dans le geste et l'action, le comportement, l'attitude de Joseph, une démarche de réconciliation. Il est donc dans la démarche de réconciliation avec ses frères. Et il a besoin d'indicateurs qui puissent rassurer qu'eux aussi ont fait le pas et qu'ils sont déjà plus ou moins disposés à arriver à cette réconciliation. Il va donc user de sa petite intelligence pour pouvoir déceler en ses frères le retour à la vérité, le retour à la sincérité.
0: Alors, on poursuit, on arrive au verset 8. Toujours de ce même chapitre 42, Joseph avait reconnu ses frères, mais eux ne l'avaient pas reconnu. Père Marc Bertrand, est-ce qu'on peut y lire ici que la fin du mensonge, elle commence aussi par la mémoire, c'est-à-dire la mémoire de Joseph avec son passé, mais aussi la mémoire de Dieu, faire mémoire que notre vie est un don. Est-ce que c'est aussi une manière de rester dans la vérité ?
1: La mémoire, il faut dire, elle a sûrement des failles, mais pas totalement des failles à 100%. Le principe du mensonge et le lien entre le mensonge et la mémoire, c'est que le mensonge se situe toujours, le plus souvent en lien avec les événements passés. C'est-à-dire des événements qui sont dans notre mémoire, qui sont figés, plus ou moins. Et au moment où on entreprend donc de mentir, c'est qu'on est en train de falsifier. Dans cette dynamique de falsification, il arrive tout de même qu'il y ait des choses qui restent et qui ne partent pas. Le fait pour les frères de Joseph de ne pas le reconnaître peut déjà être justifié par une satisfaction d'ego. Ils ont atteint leur objectif. Pour eux, c'est fini. Ils ont réglé un problème, un casse-pied qui s'en est allé, tant mieux. Ils ne s'imaginaient pas qu'ils le trouveraient là, pas en Égypte surtout. Peut-être qu'ils se disent, comme ils l'ont vendu, ceux qui l'ont acheté l'auraient aussi vendu en série. Pour revenir dans l'actualité aujourd'hui, comme tous ceux qui vont voyager, qui vont rêver de venir en Europe, qui passent, n'est-ce pas, de passeur en passeur, ainsi de suite. On ne sait jamais où on va les retrouver, dans quel cours on va les retrouver. C'est ça qui se produit exactement avec les frères de Joseph. Et puis, quand on est entré dans le péché, quelquefois, si on ne fait pas attention, on y baigne comme dans une sorte de vérité. Il y a donc ce voile sûrement qui est à la fois dans leur mémoire, dans leur conscience, dans leur regard, au point de ne même pas pouvoir reconnaître leurs frères. Même si ça fait des années durant, il y a quand même des signes, il y a quand même des choses au niveau du portrait, du visage, la manière de parler, qui peuvent attirer notre attention d'une manière ou d'une autre. Mais je pense que, comme on le verra peut-être avec les disciples d'Emmaüs, pour ceux qui lisent le Nouveau Testament, leur cœur semble quand même tout de même aussi brûlant en se demandant « Est-ce que ce type n'est pas des nôtres ?»

0: Celui qui reconnaît bien ses frères, c'est Joseph. Il sait très bien à qui il s'adresse quand ses jeunes frères arrivent justement pour demander le blé. Et il nous est dit dans le chapitre 43, au verset 30, « Ému jusqu'aux entrailles à la vue de son frère, Joseph chercha en toute hâte un endroit pour pleurer. Il entra dans sa chambre et là, il pleura. » Les larmes et la vérité, on sait que ça a un lien. Est-ce que vous diriez que ces larmes qui sont versées à plusieurs reprises du reste dans cette histoire de Joseph, puisque parfois c'est Joseph qui pleure, parfois c'est le père qui pleure et parfois ce sont les frères qui vont pleurer à la fin, est-ce que ces larmes, ce sont des larmes aussi de joie de trouver la vérité ?
1: Oui, les larmes ont, j'allais dire, plusieurs explications, dont deux principales. Les larmes peuvent vouloir dire le remords, le regret d'un acte qu'on a posé parce que la vérité nous a rattrapés. On a honte. On se déteste à la limite. Et les larmes aussi peuvent être un soulagement, un ouf de soulagement. Mon inquiétude s'en est allée. Et ça devrait être le cas de Joseph. Joseph qui se dit, ils m'ont vendu. Est-ce qu'ils n'ont pas fait pareil vis-à-vis de mon frère Benjamin? Si j'étais un obstacle pour eux, est-ce que l'idée n'était pas d'effacer ce lien de sang? Il faut rappeler que Joseph, il est orphelin de mère. Il faut rappeler que Joseph, c'est-à-dire de la même mère, n'a que Benjamin. Donc quand il pleure, c'est en même temps la joie de découvrir que son frère est en vie. Qu'au moins la malice ou encore le péché n'est pas allé jusque-là. Ils auraient donc préservé au moins la vie de son frère.
0: Alors c'est intéressant ce que vous dites parce que au verset justement 5 du chapitre 45, après la révélation de Joseph à ses frères, ça c'est le verset 3, « Je suis Joseph, est-ce que mon père vit encore ?» Et ses frères sont bouleversés, ils sont incapables de répondre. Joseph demande à ses frères de s'approcher et leur dit, « C'est pour vous conserver la vie que Dieu m'a envoyé ici devant vous. » Ça veut bien dire que à la vérité est associée la vie. Tant que la vérité est maintenue, alors la vie est possible.
1: Je vais me permettre de sortir un peu de l'Ancien Testament pour revenir sur à la fois l'exultète qui est chanté le samedi saint, et où on a une phrase qui dit, ou encore dans d'autres passages, notamment du Nouveau Testament, où on dit « Heureuse faute qui nous a valu le salut », en parlant de la faute de Judas
0: à côté heureuse de Jésus. Faute
1: heureuse faute qui nous a valu le salut. C'est par la faute de Judas, entre guillemets, que nous avons le salut. C'est, je vais dire, dans cette dynamique qu'on peut voir le lien entre ce mensonge, entre guillemets, et la préservation de la vie. Le mensonge, initialement, qui avait pour intention de se débarrasser de Joseph, aboutit plutôt à une fin heureuse à la fois pour Joseph, pour la famille et décidément pour tout le royaume, qui va se voir préservé justement de la misère, de la faim qui va s'envahir sur l'étendue du territoire. Ça préserve donc une vie, la vie de Joseph, la vie de la famille et
0: la
1: même
0: vie.
1: Aussi la vie des Égyptiens.
0: Puisque vous disiez la vie de Joseph, la vie de sa famille, la vie de son père, c'est intéressant au verset 27 de ce chapitre 45. Lorsque les frères viennent dire l'annonce au père que Joseph est encore vivant.
2: Ils lui annoncèrent la nouvelle. Joseph est encore vivant et c'est lui qui est gouverneur de tout le pays d'Égypte. Mais le cœur de Jacob demeurait insensible car il ne les croyait pas. Alors ils lui répétèrent toutes les paroles que Joseph leur avait dites. Et Jacob vit les chariots que Joseph avait envoyés pour le transporter. Alors l'esprit de leur père Jacob reprit vie. Israël s'écria : « Il ne m'en faut pas plus. Mon fils Joseph est encore vivant. Je veux partir et le revoir avant de mourir. »
0: On vient d'entendre Guillaume Galbon. Alors l'esprit de leur père Jacob reprit vie. Je veux partir et le revoir avant de mourir. La vérité rend la vie, c'est ce que vous nous disiez.
1: Oui, la vérité rend la vie. Il faut dire, depuis l'annonce de la mort de Joseph, son père Jacob a apporté le deuil. Il était inconsolable. On a tout essayé, il n'a jamais oublié, il n'a jamais su comprendre que son fils est décédé. À la limite, il a juste manqué le courage de supprimer lui-même sa propre vie pour dire « vous restez ». Donc, au moment où on lui parle encore de la vie, de l'existence de ce fils, il est un peu comme perturbé. Lui, de son côté, c'est donc une renaissance aussi.

0: dans une sorte de comparaison entre l'histoire de Joseph et ce que le Christ va vivre plus tard. Mais il est déjà important de souligner que l'histoire de Joseph nous passe un message fort. Parce que c'est parce que Joseph est resté cohérent de bout en bout, parce qu'il est resté dans la vérité, parce qu'il est resté en confiance, parce qu'il a su compter sur Dieu, de qui il tient le don d'interprétation des rêves, qu'aujourd'hui il devient, entre guillemets, le sauveur de sa famille et de plusieurs peuples. Joseph, il faut le dire, Joseph c'est un fils, lui-même il est berger. Jésus va se présenter comme étant le bon berger. Joseph, il faut le dire, il est détesté autour de lui. Jésus n'était pas très accueilli. On voit tous les pièges et toutes les épreuves des pharisiens, des publicains, des docteurs de la loi et tout ce qu'on peut imaginer. On voit des mensonges qui sont dits à l'encontre de Joseph. Jésus en a subi devant le Sanhédrin. On voit qui trahit, qui vend Joseph. C'est son frère. Jésus va être également vendu par Judas. On peut continuer à faire une sorte de comparaison entre les deux, mais on va dire le plus simplement possible que l'histoire de Joseph et la vie de Jésus sont plus ou moins proches et nous amènent à comprendre que lorsqu'on est du côté de la vérité, lorsqu'on est du côté de Dieu, le Seigneur finit toujours par faire place à sa puissance et son dessein à la fois pour nous-mêmes et pour l'humanité et donc pour tout le monde.
1: Est-ce que vous diriez, Père Marc Bertrand, ce sera le mot de la fin, est-ce que vous diriez que cette histoire de Joseph et ses frères, elle vient nous dire quelque chose aussi, alors non seulement quelque chose du Christ, quelque chose de la vie du Christ, mais aussi quelque chose pour nos communautés chrétiennes?
0: Bien évidemment, dans un contexte où on parle plus de fraternité, dans un contexte où, si l'on revient aux derniers écrits du pape François, où il revient sur la notion du cœur en lien avec des relations interpersonnelles, en lien avec les relations avec le Seigneur, l'histoire de Joseph nous interpelle à tous les niveaux. L'histoire de Joseph devient donc, pour nos différentes communautés, une source d'inspiration. Une source d'inspiration pour ceux qui seraient tentés par le mensonge, qu'ils prennent conscience que le mensonge est un péché de manière générale. Et le mensonge est un péché qui est une conséquence de plusieurs péchés capitaux, dont l'envie, la jalousie. Voilà les deux péchés capitaux qui poussent en réalité les frères de Joseph à le vendre. C'est à nous donc de savoir travailler, c'est-à-dire rester plus dans la vérité, rester nous-mêmes, être vrai. Cela passe par une prise de conscience de nos limites, de nos compétences, de nos faiblesses. Éviter de vouloir la place de l'autre et apprendre à respecter l'autre avec ses dons, avec ses qualités, ne pas vouloir prendre sa place. C'est tout ce que l'histoire de Joseph pourrait nous enseigner avec d'autres aspects, bien évidemment. Nos communautés gagneraient donc à être vraies, sincères dans la vie quotidienne.
1: Merci Père Marc Bertrand Zangbondo, merci d'avoir lu avec nous cette histoire des frères Joseph, une histoire qu'on retrouve dans la Genèse à partir du chapitre 37 du livre de Joseph, une histoire passionnante. Merci encore d'avoir été avec nous toute cette semaine. Je rappelle que vous êtes prêtre au service du diocèse de Lille pour la paroisse de Bredune dans le Nord. Vous êtes un fidei donum arrivé du Cameroun et je sais que cette question de la vérité, elle vous traverse. Vous avez suivi un diplôme universitaire dans le domaine de la psychocriminologie et vous étiez avec nous aujourd'hui. Encore un grand merci. À bientôt.

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0: Un ciel tout noir recouvre déjà votre dimanche, que la mémoire du 7e art en profite pour retrousser ses deux manches. Oui, chers auditeurs, notre maestro a accepté de nous offrir un bis prodigue. Ses partitions savent embellir le rire pour lui conférer tout son éclat. Un paresseux bien heureux, un violoniste volontariste, un rabbin jacobin, un gourmet surmené, un jouet supplicié, un père Noël et sa péronnelle, un boxeur voltigeur, des compères velléitaires de même que Dracula et une diva, alimenteront ainsi son inspiration à foison. Et sa baguette d'apprivoiser un bestiaire tout disposé à le suivre, avec chèvre, éléphant, jaguar, lapin ou vouivre. Cet orchestre-là méritait donc bien un atypique hommage. Bonsoir Vladimir Cosma.
1: Bonsoir Bernard Medioni. Je suis très heureux de vous revoir et de parler avec vous et de me faire entendre par vos auditeurs.
0: Nous aussi, nous sommes ravis que vous ayez accepté bien de revenir parmi nous. Alors nous avons une émission très riche la semaine dernière où nous avons parlé d'Yves Robert, de Pierre Richard, du Grand Blond avec une chaussure noire, des aventures de Rabbi Jacob, de Louis de Funès, de votre identité musicale apportée à chaque film nouveau. Et nous allons à présent évoquer différentes choses, vos récompenses, avec les Césars pour lesquels vous avez eu des nominations, enfin je n'aime pas ce mot, en tout cas des citations et de véritables statuettes. Nous allons parler un petit peu de votre carrière dans le film policier. Vous allez même nous donner un cours de musique, ce qui va beaucoup, j'espère, séduire nos auditeurs. Nous allons parler un petit peu aussi de la mélancolie des solistes dans votre travail. Et puis nous allons un petit peu évoquer aussi un tout petit peu le travail des autres. Eh bien, je vais commencer par évoquer le travail qui a été récompensé ou cité tout au long de votre carrière. Je crois que vous avez été récompensé au Festival de Cannes. Vous avez été récompensé même par un Donatello d'or. Alors il faut expliquer à nos auditeurs que ça correspond au César distribué par le cinéma italien. Et je crois que vous avez eu ce Donatello pour le très beau film des Torrescola, Le Bal, en 1983. Et vous avez concouru à maintes entreprise au César du cinéma français, alors pour lequel vous aurez deux récompenses. Alors nous allons entendre des illustrations musicales sur ces différentes citations. Alors vous avez d'abord été nommé pour L'Animal en 1977, puis pour La Dérobade en 1978.

Alors, j'ai dit une sottise, il s'agissait de Cook Da Books pour la Boom 2. Et nous allons entendre les musiques de la gloire de mon père et du château de ma mère, nommés tous les deux en 91, d'après l'œuvre de Marcel Pagnol.

0: musique ô combien mélancolique et virtuose pour le très beau film d'Ettore Scola. Alors justement, à ce propos, Monsieur Cosma, pour les gens qui n'auraient pas vu Le Bal, il faut savoir que c'est un film sans dialogue, tout en musique pendant 1h35, 1h40, et qui retrace l'histoire de la France du XXe siècle, mais avec des acteurs qui miment des situations dramatiques précises, avec un fond musical constant qui part d'un club de danse au début du film, avec des gens, des 40-50-naires célibataires.
1: Ça pourrait être la coupole, par exemple, de l'époque.
0: Absolument.
1: C'est la coupole, oui.
0: Absolument, de cette période-là, parce que le film date a été réalisé en 83. Et ces mêmes acteurs qui campent ces différents célibataires, on va les retrouver eh bien, à des périodes précises, au moment de la Première Guerre mondiale, de la Seconde Guerre mondiale, des Trente Glorieuses, de mai 68, et jusqu'aux années 80, on va même entendre Ottawa chantanter au quai à la fin du film. Donc moi, je voudrais vous demander, Monsieur Cosma, comment avez-vous travaillé avec, je crois que c'était la troupe du Campagnol, il me semble.
1: Écoutez, l'histoire de la musique du bal est une histoire assez particulière dans ma carrière et en général, puisque je n'ai pas été contacté par Ettore. Je connaissais pas Ettore Scola, je n'étais pas son musicien. Mmh. Et Scola a tourné ce film avec une musique qui avait été faite par son complice habituel, par son compositeur habituel, qui est un grand compositeur italien.
0: Trovajoli.
1: Voilà, Armando Trovajoli.
0: Oui, pardon, bon. Je l'ai francisé.
1: Voilà, mais pourquoi pas, Trovajoli, on dit bien Mozart, on dit pas Mozart. Bon, donc, cette musique avait été faite avant le film. Toutes les danses, tout ce que dont vous parliez avant, tout le film est tourné sur les musiques que Trovajoli avait écrites et enregistrées avant. Une fois le film fini, les distributeurs et les producteurs n'ont pas aimé la musique qui avait été faite et ont conditionné la sortie du film au fait de refaire complètement la musique. Ce qui était un drame pour le compositeur, pour Trovajoli, et même pour Scola, qui, lui, il aimait beaucoup la musique qui avait été faite, son compositeur, elle avait été faite sous sa directive, et tout le film était tourné, les gens dansaient sur ces musiques-là. Bon. Donc, un jour, j'étais appelé, j'étais même pas le premier, puisqu'on avait demandé à d'autres compositeurs illustres, que je ne citerai pas, mais qui ont été à Rome, qui ont été essayer de faire le contact, ça n'a pas marché. Et puis, donc, je suis contacté pour aller à Rome voir le film, rencontrer Scola, voir ce que je pouvais faire dans cette situation. Ce que j'ai fait, je me suis trouvé à Rome avec un Ettore Scola et toute une équipe italienne qui, en fait, ne voulait de moi que une espèce d'acquiescement de ce qui avait été fait.
0: Oui, d'accord, une bénédiction.
1: Une bénédiction, voilà, parce qu'on est sur la radio Notre-Dame. Une bénédiction musicale et peut-être des petits changements pour pouvoir convaincre les producteurs de sortir la chose. Et bon, moi j'ai vu le film et avec toute l'admiration et l'estime que j'ai pour Trovajoli, qui est un grand compositeur.
0: Qui avait fait la sublime musique de Nous nous sommes tant aimés.
1: Voilà,
0: notamment.
1: C'est ça. Mais je trouvais que la musique qui avait été enregistrée et faite pour ce film-là, pour Le Bal, ne convenait pas du tout. D'abord, c'était enregistré en Italie. Et en Italie, les musiciens ne jouent pas de la même façon
0: qu'en France.
1: Et comme il y avait de longues séquences, ce qui se passait dans les années 36, donc il y avait la valse musette, les javas, les bals et tout ça, il fallait absolument impérativement l'enregistrer avec des musiciens français qui ont le style, qui ont la couleur. Parce que vous savez, dans la musique de variété ou dans la musique de jazz, les interprètes apportent leur part de créativité. Si vous écoutez une chanson chantée par Louis Armstrong, ça n'a rien à voir avec la même chantée par Frank Sinatra.
0: Évidemment.
1: Ou par une chanteuse d'opéra, vous voyez, qui va chanter la mélodie très classiquement,
0: oui,
1: comme ça.
0: Bon. Absolument.
1: Donc, un accordéoniste italien, même le meilleur, ne joue pas du tout comme un accordéoniste français. Donc, il fallait absolument le faire ici. Puis, c'est un film très difficile à concevoir musicalement parce que ça joue d'une part sur la mémoire collective musicale toutes ces époques des gens. Donc il faut absolument que ces musiques soient présentes, mais il faut les choisir Et le choix est infini, c'est-à-dire qu'on peut choisir un thème, un autre et tout ça, et ça c'est le choix particulier du metteur en scène et du musicien qui fait cette construction-là. Et puis d'autre part, nous n'avions pas du tout avec Scola la même conception, parce que moi je considérais qu'il fallait absolument une musique originale dans ce film, et en plus...
0: Des morceaux choisis,
1: puisque en voyant le film, je me suis rendu compte qu'il n'y avait aucune émotion qui se dégageait, parce qu'il n'y avait pas justement une construction musicale d'un thème qui revienne, qui dans des moments un peu poignants, c'était un enchaînement de morceaux de chaque époque, comme un pot-pourri, vous voyez.
0: Oui, absolument.
1: Bon, c'était bien, par rapport aux époques, ça rappelait l'époque, mais vous n'aviez pas une construction
0: autour d'un thème. Jalonne le film, comme c'est le cas. D'ailleurs.
1: Et d'ailleurs, c'était un des problèmes de Scola, qui la seule chose qu'il m'avait dit au début, c'était que la toute fin du film, il y avait quelques points où il trouvait qu'il n'y a pas d'émotion, il ne savait pas qu'est-ce qu'il faut mettre comme musique, et il n'arrêtait pas de remplacer une musique existante par une autre musique existante, et l'effet était toujours le même, parce qu'il n'y avait pas cette construction qui fait qu'à la fin, les gens sont portés par quelque chose qu'ils ont entendu petit à petit, etc. Donc moi, mon idée, c'était de faire un thème original qui se balade dans toutes les époques et qui prend la couleur des époques 30, 40, 50... Et en plus, évidemment, rajouter toutes sortes de citations des morceaux connus des époques différentes, mais pas du tout les mêmes qui avaient été choisis et faits avant moi. Donc, au début, nous avons été en désaccord total. Pendant 3 mois, il y a eu... il ne voulait pas. Enfin, vous savez, il était un peu forcé, puisque c'est lui qui a eu cette conception, et c'était très difficile de sortir de là. Et puis, finalement, à la fin, on est arrivé à un compromis. Il m'a dit... Moi, je leur ai proposé, je dis, écoutez, bon, vous n'êtes pas d'accord et tout ça, moi, je vous propose une chose. Je fais une époque, je fais l'époque 36, qui était le début du film, on commence ça, je fais une séance d'enregistrement à Paris, avec des musiciens que je connais, etc. Si cela vous plaît, ben on continue, on fait tout le film. Si ça ne vous plaît pas, ben on arrête là. Il est venu avec Trovajoli, donc avec son compositeur, et j'ai vécu un drame à l'italienne total.
0: Pourquoi ils se sont disputés ?
1: Mais parce que, si vous voulez, quand Scola a commencé à marcher dans ma logique musicale et qu'il a commencé à aimer ce que je faisais, l'autre devenait fou, quoi. C'est-à-dire que, en fait,
0: de jalousie.
1: Oui, de jalousie et tout ça. Il était là. Au début, il était là, soi-disant, pour conforter Scola et pour lui donner des conseils, mais en fait, il n'aimait pas la tournure que ça prenait.
0: Puisque c'était à son détriment, forcément.
1: Voilà, c'est ça, c'est un peu mesquin et petit de la part, mais enfin, c'est un peu, la vie est comme ça, et même entre les plus grands
0: les plus grands.
1: Il y a cette notion là, et finalement le film s'est fait petit à petit comme ça. J'ai fait après une deuxième époque, après une troisième, et enfin j'ai fait le film.
0: Le film a eu beaucoup de succès,
1: il a eu beaucoup de distinctions dans le monde entier.
0: C'est un film magnifique.
1: Et c'est un film qui restera, parce que c'est un film d'une originalité totale.
0: Oui, absolument.
1: Et il n'y a pas d'équivalent.
0: Et oui, ça n'avait jamais été fait, ça n'a jamais été refait non plus.
1: Voilà.
0: D'ailleurs. Alors sur cette guerre...
1: Mes rapports avec Scola n'existent pas. C'est-à-dire que on se parlait plus, quoi. Je faisais ma musique, il se bagarrait avec son compositeur en cabine, avec toute l'équipe italienne, ils étaient là. L'autre menaçait de partir, de repartir en Italie. Il disait, mais je ne sers à rien, pourquoi je suis là, etc.
0: Comme à l'italienne, hein, ouais, c'est tout à fait ça.
1: C'était terrible. Scola était fâché. parce que en fait j'impose, enfin j'arrive à mes fins, si je peux dire ça, c'est-à-dire que c'est comme ça, mais au fond il était content,
0: il avait
1: sa musique, et puis et c'est lui qui signe le film, donc s'il veut pas de musique, cette musique il aurait pu très bien là, s'arrêter là.
0: Bien sûr, et alors il a signé un film qui s'appelle Drame de la jalousie en 70, c'est vraiment ce qui se passe sur le plateau du bal. Alors nous voilà. Avons traversé cette galerie très impressionnante de vos musiques citées ou lauréates pour le bal, donc des Césars, par les Césars. Alors il y a l'animal en 77, on n'a pas entendu le thème, si je me risque à chanter je peux essayer, mais je chante très faux, mais c'est une musique très enlevée, le film démarre sur une image d'autruche, et on entend cette musique et oui mais je chante comme une casserole hélas, mais c'est un thème très enlevé. Bon hélas, en 77 c'est le film de Georges Delerue, enfin la musique de Georges Delerue qui va être récompensée pour L'amour en fuite de François Truffaut. La dérobade en 78, moi je voulais vous poser la question suivante, quel est ce piano ou ce piano électrique dont on entend cette sonorité si particulière? Qu'est-ce que c'est que cet instrument?
1: Écoutez, c'est un mélange. Il y a effectivement un piano Yamaha. C'est un piano à queue qui ne se fabrique même plus maintenant, je crois, qui avait une couleur très très intéressante parce que c'était un vrai piano avec des marteaux et un clavier électronique, mais quand même vous aviez les lames métalliques, les cordes, les marteaux, tout ça qui était amplifié et qui avait une couleur très particulière.
0: Ce frémissement qui est un peu inquiétant d'ailleurs, je
1: trouve. Et puis le thème est joué par un lyricon.
0: D'accord.
1: C'est un instrument qui a une embouchure de saxophone, mais qui est électronique et qui est un instrument particulier, si vous voulez. Au début, je pensais à enregistrer ce thème avec un taragot. Ouais, taragot, c'est un instrument roumain, un peu qu'on trouve en Roumanie, en Hongrie, un peu comme la flûte de Pan, qu'une couleur complètement différente. C'est un peu l'équivalent du saxophone soprano de Sidney Bechet.
0: Oui, d'accord.
1: Ouais, la carotte, mais en bois. Le saxophone soprano est en métal, alors que le taragot est en bois.
0: D'accord.
1: Ça a une couleur très, très particulière, mais je trouvais que c'était un peu trop folklorique par rapport au film. Je ne voulais pas avoir cette présence. Là, j'ai essayé et finalement...
0: Ça n'a pas marché, ça a été écarté.
1: Je pensais que c'était trop, quoi, que c'était trop... Et je trouvais que ce lyricon, qui est une sorte de taragot, électrifié, quoi.
0: Je comprends.
1: Voilà, je comprends. Donc le mélange entre ça, et il y a huit violoncelles qui font des espèces de ponctuations un peu inquiétantes.
0: Un peu inquiétantes, parce qu'il y a une fausse plénitude, et en fait, on sent quand même une inquiétude qui perce discrètement, et c'est tout à fait... Bon, il faut rappeler à nos auditeurs que c'est un film sur la prostitution, c'est joué par Miu Miu. Bon, c'est un film qui est quand même dans une couleur difficile.
1: Film de Daniel Duval.
0: Absolument, qui était acteur aussi, et qui joue dans son propre film.
1: Qui joue très très bien, et qui était un metteur en scène, qui avait fait des premiers films remarquables, mais des films d'auteur, quoi. Le Voyage d'Amélie et tout ça, c'est des films merveilleux. Et c'était son premier grand film commercial, disons, d'après un best-seller qui a eu un très gros succès d'ailleurs.
0: Oui.
1: Et Daniel Duval, que j'ai eu le grand plaisir de retrouver
0: dans
1: récemment.
0: Le temps des porte-plumes.
1: Voilà.
0: Absolument. Mais nous n'avons pas entendu la première musique de Vladimir Cosma qui a été récompensée par un César, à savoir Diva, et nous allons l'entendre pour la promenade sentimentale.

0: Si Vestale était faite musique, elle s'appellerait peut-être Promenade sentimentale de Diva. Ce passage absolument magnifique correspond à un moment très précis du film où le héros, facteur, se promène avec la Diva, jouée par Wilhelmina Fernandez, sous la tour Eiffel à l'aube. C'est vraiment un moment de grâce et cinématographique et musicale. Le film a été réalisé par Jean-Jacques Benex. Pouvez-vous nous dire d'un mot la genèse de cette musique de la Promenade sentimentale et de Diva, en un mot?
1: Mais écoutez, en un mot c'est difficile, mais je vais essayer en quatre.
0: En quatre.
1: C'est encore une expérience très particulière, la naissance de cette musique, et notamment la naissance de cette Promenade sentimentale, et je vais m'en tenir là, parce que si je commence à parler sur Diva, on peut faire une émission uniquement sur ça. Mais sur cette séquence que vous venez de si bien décrire, j'avais prévu, avec Jean-Jacques Benex au départ, une orchestration sur le thème de l'opéra, de l'air de l'opéra qui est chanté avant. Donc c'était une déclinaison de ce thème-là, fait au piano, seul. Bon, quand on s'est trouvé, que j'avais joué plusieurs fois à Jean-Jacques chez moi à la maison, il avait trouvé formidable, et c'est quand on se trouve au studio d'enregistrement, avec des pianistes qui jouaient ça, je voyais qu'il était insatisfait, pas seulement je voyais, il me le disait franchement, qu'il n'arrive pas à trouver cette émotion sur cette scène qu'on projetait dans le studio, et il lui semblait que ça ne marche pas. Bon, on a essayé, on a changé de pianiste, on a passé toute la journée à tourner autour de ce problème, et il me dit, écoute Vladimir, mets-toi au piano, joue le thème que tu avais fait, que tu avais orchestré, que tu m'avais joué à la maison. Bon, je me mets, moi, au piano, je commence à jouer, il me dit la même chose, je ne trouve pas
0: l'émotion
1: que j'avais ça. Et alors, j'étais là, en train de dans le studio, en train de pianoter, de voir l'image qui passe, c'est la première fois qu'il m'arrivait, c'est une histoire de ce genre. Et je commence à chercher quelque chose de complètement différent, qui est dans mes moyens pianistiques, qui sont assez maigres, puisque je suis violoniste, je ne suis pas pianiste, donc une chose très simple, très épurée. Et au bout d'une heure et demie, où j'étais en train de pianoter, de chercher des choses, j'entends Benex, qui était dans la cabine, qui me dit, Vladimir, c'est ça. C'est ça. Ouais, tu peux pas enregistrer ça. Enregistre-moi ça. C'est ça. Exact. C'est magnifique, etc. Et donc, je me suis mis avec l'image devant moi à jouer, improviser ce thème qui est devenu la Promenade sentimentale et un des thèmes emblématiques et qui est plus le plus important peut-être de mon catalogue, si je peux dire ça.
0: C'est un de ceux que vous préférez. Je sais que vous n'aimez pas faire des hit parades, enfin des sélections, mais vous l'aimez beaucoup.
1: C'est-à-dire que quand on est compositeur, on aime quand on arrive au but, quoi, quand on atteint son but, et le but c'est d'abord d'accompagner
0: l'image
1: pour un musicien de film, et ensuite donc
0: démouvoir
1: et ensuite que le public soit à son tour touché.
0: Bien sûr.
1: Alors je ne peux pas aimer quelque chose qui n'est pas arrivé à son but. Et pour moi, ce but, c'est là. Donc j'aime bien sûr la musique de Diva, comme j'aime la musique du Grand Blond ou la Boum, etc. Parce que ce sont des musiques qui ont atteint leur but.
0: Bien sûr, bien sûr.
1: Et c'est miraculeux, ça. Ouais, c'est-à-dire que il y a un tas d'éléments qui concourent à ça. Il y a aussi les interprètes, ceux qui les jouent, le mélange de tout ça, la conjoncture, la chance.
0: Symbiose.
1: Il y a une symbiose qui fait que tout d'un coup, vous avez quelque chose qui devient, ce n'est même plus de vous, c'est entré dans la...
0: C'est au-dessus, ça transcende le simple travail, enfin déjà le travail considérable de composition. Alors Diva est un film policier.
1: C'est comme si vous me demandez si j'aime la Tour Eiffel. Bon, je ne sais pas si j'aime la Tour Eiffel, mais elle est là. Et on ne peut pas ne pas l'aimer, c'est un imbécile. Je ne l'aime pas. Bon, qu'est-ce qui est l'important, ça, qu'on ne l'aime pas? Ouais, le but d'un artiste, c'est de perdurer et de s'inscrire.
0: Et de laisser quelque, dans, chose.
1: De laisser quelque chose. S'il
0: bien
1: laisse
0: sûr.
1: Quelque chose.
0: C'est gagné.
1: Oui, c'est tout.
0: Absolument. Alors, moi, je voudrais vous demander en quoi diffère l'orchestration d'un film policier en comparaison d'une comédie?
1: ce n'est pas uniquement une question d'orchestration, c'est une question de contenu musical, de ce qu'on veut exprimer, etc. Mais pour moi, la recherche est la même, c'est-à-dire c'est une recherche de couleurs, une recherche de concept musical, que ce soit pour une comédie ou pour un film policier, c'est toujours la même recherche de vous savez, la musique est comme un caméléon.
0: Oui, je comprends.
1: C'est-à-dire qu'elle n'exprime pas quelque chose de précis. Quand vous écoutez un concerto de Mozart, ça vous donne pas l'image d'une montagne en Afrique du Sud ou quelqu'un qui aime un autre, tout ça. Bon, mais si vous la mettez sur un film avec deux personnages qui s'aiment, elle devient sentimentale.
0: Bien sûr,
1: ouais.
0: Bien sûr.
1: Ouais, ça ne veut rien dire. On parlait avant du film de Orson Welles avec la sitar.
0: Le troisième homme,
1: c'est un film policier, mais cette musique de sitar, vous pouvez la mettre sur une comédie, elle peut très bien accompagner. Tout est dans le style, tout est dans la nuance, dans le mélange que le metteur en scène va faire avec certaines choses, dans la manière dont c'est amené. Donc, pour vous dire que, pour moi, la démarche est la même. Ensuite, il y a l'inspiration. Un musicien est un peu... Je suis comme un peintre, vous savez, c'est que je regarde une image ou je lis un scénario et puis il y a tout d'un coup quelque chose qui vient, ou plusieurs choses qui viennent, un peu miraculeusement. Là, on est... C'est pas parce que je suis dans votre radio, mais on a une espèce de rapport... quasiment surnaturel, surnaturel, parce que la mélodie et les idées qui vous viennent, elles vous viennent, on ne sait pas d'où elles viennent. Oui. Ouais, une fois qu'elles sont là, on les travaille, on peut se dire, on va l'orchestrer comme ci, comme ça.
0: Donc Diva était un film policier et vous avez participé à de nombreux longs-métrages policiers. On connaît vos comédies, mais on ne sait pas toujours que vous avez participé, ben, par exemple, à Maldon, le film de Sergio Gobbi, à l'affaire Crazy Capo, en 1973, je crois, avec une très belle distribution. Le film À chacun son enfer, d'André Cayatte, avec Annie Girardot, dont on enlevait l'enfant et dont on assassinait l'enfant. La raison d'État, toujours d'André Cayatte. L'excellent film de Claude Pinoteau, La septième cible, dans lequel Lino Ventura, un écrivain un petit peu retiré, a une vie paisible jusqu'au jour où il reçoit des appels téléphoniques nocturnes, on piège sa voiture dans un parking, on lui tire dessus et il commence à comprendre que ses tableaux de valeurs ont peut-être un lien avec ses persécutions. Et sa fille, Elisabeth Bourgine, campe une violoniste. Vous aviez travaillé avant sur Le bar du téléphone, puis sur Un dimanche de pluie, Il gèle en enfer et Les balais écarlates de Jean-Pierre Mocky. Et en fait, nous allons entendre maintenant trois extraits musicaux de ces films policiers. Alors, nous allons commencer avec le film de Sergio Gobbi qui s'appelle Maldon et qui sort en 1968.

0: Je crois d'ailleurs que c'est la seule fois de votre carrière où vous vous essayez au pastiche.
1: Voilà, c'est... Je vous ai dit dans la première émission, on a parlé, je vous ai dit que je n'aime pas ça du tout et qu'au début, dans le scénario initial, il était question de faire une pastiche de James Bond. Ce que je n'ai pas fait dans le premier film, dans Le Gant Blond. Donc, j'ai une fois que le thème a été lancé, qui est devenu extrêmement connu, et pour le deuxième film, pour Le Retour du Gant Blond, tout d'un coup, je trouvais amusant de faire un mélange de mon thème et une orchestration James Bond. C'est un peu en souvenir problématique qu'on a eu pour le premier film. Où je n'ai pas voulu justement faire le pastiche, mais là je l'ai faite dans un sens différent, puisque mon thème était déjà connu, quoi. C'était pas la même chose, quoi.
0: Alors ce triptyque est intéressant parce que là nous finissons avec ce pastiche très amusant. Le deuxième extrait joue plutôt dans la mélancolie. D'ailleurs, je trouve que c'est une très très belle musique, celle du bar du téléphone. Et la première musique est plus dans un intimisme très délicat. Ça date de la fin des années 60. Pouvez-vous nous donner le nom de l'interprète, justement?
1: Bah, écoutez, la chanteuse est une magnifique chanteuse. C'est la sœur de Michel Legrand, c'est Christiane Legrand, une célèbre chanteuse qui chantait dans les Swingle Singers, dans les Double Six et tout ça. Enfin, elle a une voix magnifique et une façon de un style, ouais, qui est tout à fait particulier.
0: Et qui est tout à fait touchant,
1: oui,
0: quand on entend cette musique. Ça ne laisse pas indifférent. Alors maintenant, Monsieur Cosma, un moment qui nous est cher, enfin en tout cas un moment qui va nous apprendre beaucoup de choses, car vous allez nous donner une petite leçon de musique sur le thème d'un éléphant, ça trompe énormément. Nous allons entendre le thème du film d'Yves Robert, sorti en 76, et vous allez nous expliquer un petit peu comment est-ce que l'on procède pour composer une telle musique. Alors nous allons l'entendre et nous allons dialoguer très librement sur ce thème. Alors là on entend des arrangements, les mouettes.
1: Oui, on a... Donc j'ai pensé dans ce film qui devait signifier la femme rêvée.
0: Qui est Annie Dupéret dans le film.
1: Qui est Annie Dupéret, donc Rochefort devait... Il pense à elle et je pensais signifier cette notion de femme rêvée par le bruit de la mer, comme s'il rêvait d'une île paradisiaque, comme s'il se trouvait... J'ai essayé d'introduire le bruit de la mer et le bruit des oiseaux dans ma partition musicale. Elles interviennent dans certains passages bien précis, dans des trous musicaux où il y a ce thème au piano.
0: Alors au piano, pourquoi le piano, vous pensez? Et les violons quand même derrière qu'on entend, qui sont très importants.
1: Bien sûr. Mais le piano, d'abord, c'est un instrument romantique.
0: Bien sûr.
1: Par définition, Chopin,
0: Schumann,
1: etc. Donc le piano, c'était une sorte de carte postale digne, noble pour un film où on devait signifier la femme rêvée, etc. Mais l'originalité, c'était justement dans le contraste entre le piano qui était tout à fait romantique
0: et adéquat
1: et ces interventions de bruit de vagues et de mouettes.
0: Et les violons et les flûtes, là on a entendu de la flûte, on entend le piano en ce moment. Pourquoi les violons et la flûte ?
1: Mais pourquoi les violons et la flûte ? Parce que si vous voulez, c'est un soutien voluptueux, rond, chaud.
0: Parce que vous savez,
1: le piano fait partie des instruments de percussion.
0: Oui.
1: Je ne sais pas si les gens le savent, mais malgré son romantisme apparent, le piano a des marteaux, évidemment, il faut l'arrondir, il faut le rendre le plus doux possible. Donc les cordes sont là pour ça.
0: Pour apporter cette couleur très délicate, très voluptueuse, comme vous le dites.
1: Voilà. Maintenant, au niveau sur le plan des oiseaux et tout ça, au début, je pensais mélanger le bruit de la mer avec des oiseaux exotiques, des oiseaux des îles, des oiseaux qu'on trouve dans les îles lointaines, dans les îles Vierges, etc., qui font penser à ça. Alors, curieusement, j'ai pris toutes sortes d'oiseaux de ce type-là, et rien ne se mélangeait avec... Alors, quand j'ai parlé avec Yves Robert des mouettes, il m'a dit, surtout pas les mouettes, c'est dur, les mouettes, c'est méchant, c'est des oiseaux qui font des bruits, ouin, ouin, papa, papa. Eh bien, il n'y avait que les mouettes qui se mélangeaient avec les bruits de la mer. Donc, vous voyez, il y a une espèce de vérité. On ne peut pas mélanger n'importe quoi avec n'importe quoi sous prétexte qu'on a une idée.
0: Bien sûr, la cohérence musicale.
1: Le concept est une chose, et puis la réalité des harmoniques, la réalité des sons qui se mélangent est différente.
0: Et là, un très beau crescendo de finale, à l'acmé de cet homme subjugué par Annie Dupéret.
1: Exactement.
0: Alors nous allons, ça c'est très intéressant d'entrer vraiment de plein pied dans votre art. Donc après ce cours de musique sur Un éléphant, ça trompe énormément, on se doit de quitter momentanément le grand écran pour vous demander, Monsieur Cosma, quels ont été vos grands souvenirs sur le petit écran. Alors on sait que vous avez travaillé sur Michel Strogoff, Sam et Sally, La double vie de Théophraste Longuet, La chambre des dames, L'amour en héritage en 84, qui est très connu, Château Vallon en 85, célébré par Herbert Léonard, ou Le tiroir secret, qu'ouvriront Michel Morgan et Marie-France Pizzi un an plus tard. Je voudrais savoir quelles ont été les musiques qui vous ont marqué dans cet ensemble télévisuel.
1: Écoutez, d'abord, je dois vous dire que j'ai beaucoup aimé travailler pour la télévision depuis mes débuts, puisque la télévision m'a donné la possibilité de faire des musiques complètement différentes de celles qui m'étaient données au cinéma, où j'étais au début vite catalogué comme un musicien de comédie à la française, et avec toutes les musiques dont on a parlé, avec des metteurs en scène dont on a parlé, qui étaient... Donc pendant 10-15 ans, je ne faisais au cinéma que des musiques de comédie, puisqu'on me demandait que ça. Alors que à la télévision, c'était complètement d'autres sujets qu'on me proposait. J'ai commencé avec Les aventures de Tom Sawyer, j'ai fait des musiques de films sur des sujets classiques comme Les mystères de Paris ou
0: en 80,
1: ou Les jeunes filles d'après Monterland, ou enfin des sujets qui me permettaient de sortir complètement du style musical qui m'était demandé pour le cinéma. Donc c'est pour ça que j'ai fait de la musique pour les films télévisés avec le même intérêt et la même passion
0: que pour le grand écran.
1: Pour le cinéma, et avec le même soin. Pour moi, la télévision n'a pas été le parent pauvre de la
0: du cinéma.
1: Bon, j'ai travaillé beaucoup aussi pour la télévision américaine ou anglaise avec des séries comme justement L'amour en héritage, c'est Mistral Daughter, ou Till We Meet Again, ou Dazzle, ou Nightmare Ears, qui est passé en France sur le titre des années infernales. Vous voyez, c'est des sujets forts et qui m'ont permis de faire un genre de musique complètement différent de ça. Et même récemment, la télévision a été importante pour moi, puisque j'ai fait beaucoup d'illustrations sur des œuvres de Pagnol.
0: Ah oui,
1: La femme du boulanger, ou récemment la trilogie marseillaise, Marius, Fanny, César. Voilà. D'ailleurs, cette série a travaillé le contact artistique, si je peux dire ça, avec la collaboration indirecte avec Pagnol, m'a donné l'idée de décrire un opéra que je suis en train de finir et qui va être créé
0: à la rentrée,
1: voilà, Marius et Fanny, qui va être créé à Marseille avec Roberto Alagna, Angela Gheorghiu et tout ça. Donc vous voyez, tout ça, c'est un peu grâce à la télévision, si je peux dire
0: oui,
1: ça.
0: Bien puisque, sûr.
1: Ça, c'est venu comme ça.
0: Et prévoyez-vous à l'époque que L'amour en héritage, chanté par Nana Mouskouri, ou Château Vallon, chanté par Herbert Léonard, acquérerait une telle popularité? Parce que c'est quelque chose qui est très très connu, encore 20 ans après, c'est quelque chose...
1: Oui, et dans le monde entier.
0: Et dans le monde entier.
1: Écoutez, on ne prévoit pas, mais on espère. C'est, on travaille toujours pour avoir du succès, le but. Et moi, la surprise pour moi, c'est pas tellement d'avoir du succès, la surprise d'avoir des échecs. Parce qu'on fait toujours tout pour réussir Bien et pour sûr. Faire le mieux qu'on peut. Donc le résultat normal de tout ça, ça serait que ça marche, que qu'on ait du succès. Alors après avoir fait tout ça, si tout d'un coup les choses ne marchent pas, ça vous pose un vrai problème artistique et existentiel, parce que vous avez tout fait. C'est facile de trouver des explications après, mais ça vous donne quand même un coup très fort. Et c'est difficile de comprendre ça.
0: D'administrer, de dominer l'échec.
1: Voilà.
0: Alors nous allons entendre le thème principal de Château Vallon, le Dallas à la française de Serge Friedman et Paul Planchon, interprété par Herbert Léonard, qui célèbre avec vigueur la puissance et la gloire, comme nous allons l'entendre.

0: Vladimir Cosma, quelques dernières questions. Alors, je vais vous demander concernant Yves Robert, concernant Claude Zidi et concernant Gérard Houry, si vous deviez brosser un portrait rapide de ces trois hommes que vous avez accompagnés tout au long de leur carrière cinématographique.
1: Écoutez, c'est, si vous voulez, ce sont des personnages complètement différents, mais qui font en fait, qui sont dans le spectacle, qui ont un lien de parenté dans la forme de spectacle qu'ils font. Enfin, Yves Robert est un ancien acteur.
0: Oui.
1: Et pas seulement un ancien acteur, il a toute sa vie été parallèlement acteur.
0: Dans Le Viager, notamment.
1: Voilà, dans beaucoup, même dans ses films, acteur de théâtre, oui. Très, très, très grand acteur. Et si vous voulez, le fait d'être acteur a laissé des traces. C'est quelqu'un de très extraverti, de très, très ouvert, très. Enfin, il est en représentation, il était en représentation permanente.
0: Voilà. D'accord.
1: Ce qui n'est pas du tout le cas de Claude Zidi. Claude Zidi, c'est un homme très réservé, ancien caméraman. Donc, vous voyez une formation complètement différente, un caractère complètement différent. Ouais. C'est-à-dire, quand on travaille avec l'un, c'est pas du tout la même approche que l'autre. C'est un homme, Claude, c'est un homme très réservé, qui ne dit pas beaucoup de mots, mais il dit l'essentiel. Alors qu'Yves Robert, c'était quelqu'un qui était extrêmement chaleureux, extrêmement
0: très volubile,
1: très volubile, etc. Bon, Gérard Houry, c'est plus près d'Yves Robert, si vous voulez, que de Claude Zidi, puisque Gérard, c'est aussi un ancien acteur. Il a été acteur, il était même à la Comédie Française. Et ce côté acteur le rend très ouvert, très un peu comme Yves Robert, mais il n'a pas le même genre de représentation qu'Yves Robert. C'est pas du tout le même caractère et même personnage, c'est pas du tout la même appartenance sociale non plus. Et puis c'est pas la même préoccupation non plus artistique. Même qu'il y a des liens communs entre les deux, c'est le cœur qui cherche et l'émotion qui cherche tous les deux dans des formes de cinéma où chez Houry ça touche parfois le burlesque, alors que chez Yves Robert jamais.
0: C'est vrai, c'est un comique plus satirique.
1: Plus populaire, plus réaliste si vous voulez.
0: Et en même temps, Houry est un maître du burlesque,
1: voilà.
0: Parce qu'en France il y en a peu. Je vais vous poser.
1: Claude Zidi aussi, c'est un maître du burlesque aussi, c'est-à-dire dans les films
0: dans sa
1: qu'on a
0: forme.
1: Fait.
0: Oui, la Moutarde Momentanée ou la course à l'échalote. Je vais vous poser deux dernières questions avant que de conclure. Selon vous, quelle est la plus belle musique jamais composée?
1: La plus belle musique jamais composée, ça. Je ne crois pas que je peux vous répondre. Là, vous m'avez posé une colle terrible. Parce que moi, pour vous citer les plus belles musiques jamais composées, je prendrai l'histoire de la musique et je vous citerai 1000.
0: Et oui, forcément.
1: Et je vous dirai déjà 25 œuvres de Bach, de Ravel, de Duke Ellington. Je ne peux pas vous dire c'est la plus belle. Ça m'est impossible. Et d'ailleurs, quand on me demande quelle musique j'emporterai si j'étais sur une île déserte, une seule musique, je suis incapable de répondre.
0: C'est impossible. Et si vous deviez prodiguer un conseil artistique ou humain au grand chef d'orchestre, quel serait ce conseil?
1: Vous voulez dire quoi, le grand chef d'orchestre?
0: À Dieu.
1: Un conseil à Dieu,
0: oui.
1: Moi, donner un conseil à Dieu.
0: Artiste, comme homme, si vous deviez dire « Ah ça n'est pas normal, ça, il faut le corriger », qu'est-ce que vous diriez?
1: Écoutez, je ne sais pas, d'abord j'attends des conseils de Dieu moi-même, je ne lui donne pas de conseils. Mais je suis en permanente liaison avec lui, puisque je suis musicien. Et quand on est musicien, il y a un côté que je vous ai déjà parlé, qui est en direct. liaison avec le miracle et la l'inconnu, si vous voulez. Alors qu'on dit que le métier de musicien est souvent un métier lié des mathématiques, c'est vrai qu'il y a beaucoup de il y a une passerelle, il y a beaucoup de choses qui sont liées, mais la chose essentielle est l'inconnu et d'ordre mystique.
0: C'est difficile, c'est trop difficile à dire.
1: Quand je dois expliquer comment est-ce qu'on fait une belle mélodie, ça m'est incapable de le raconter.
0: Écoutez, je vais essayer, c'est impossible de conclure sur votre travail et sur votre inspiration, mais je vais essayer de dire en deux mots, de dire que vous faites partie de ces très rares musiciens qui permettent au public de faire l'apprentissage de la gaieté. Vous trouvez en plus à mi-chemin entre différentes influences. L'influence espagnole qui est patente, on sent un petit peu de Defala, on sent un petit peu d'Albéniz dans certaines de vos œuvres, et en même temps l'influence slave dans plusieurs morceaux avec des hautbois, l'influence de l'Europe centrale est très prégnante. En plus, vous avez une spécificité, c'est que les violons deviennent souvent objets de gaieté, alors qu'ils sont souvent objets de tristesse ou d'émotion chez d'autres musiciens. Et l'on remarque aussi que la folie arrive par la flûte. Alors, Vladimir Kosma, je me demande si vous n'êtes pas comme une sorte de nouvelle version du joueur de flûte de Hamelin, sauf que là, vous n'amenez pas votre public vers le cours d'eau dans lequel les enfants se perdent dans le joueur de flûte, mais vous amenez le public avec vos flûtes à la gaieté et à l'apprentissage de la joie, de la fantaisie dans le classicisme. Et je vais terminer par notre maintenant train habituel en alexandrin. Il est des orchestres à l'éclat si prononcé que la destinée révère leur partition sur la gamme de

0: les doigts d'une main. Je parle de Mozart, de Rossini, de...
1: Et c'est rarissime.
0: C'est rarissime. C'est-à-dire que c'est un domaine qui est très, très difficile dans la musique, comme d'ailleurs dans le cinéma.
1: C'est un talent privilégié. Monsieur Cosma, nous allons vous remercier encore. Bravo pour ce talent inépuisable. Merci mille fois pour cette inspiration et pour votre présence ce soir. Quant à moi, chers auditeurs, je vous remercie d'avoir répondu présent à notre rendez-vous et je vous embrasse. À la semaine prochaine.

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1: Au-delà du sport-spectacle et de l'idolâtrie des performances, le sport nous dit quelque chose d'essentiel sur nous-mêmes. Et si faire du sport, c'était se chercher soi-même? Et si le sport n'était pas si étranger à la vie spirituelle? C'est ce que nous allons découvrir dans quelques instants grâce au philosophe Jean-Luc Marion. La, la, la.

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0: Qu'est-ce que le sport ? Selon le dictionnaire de l'Académie française, le sport est une activité physique en plein air ou en salle pratiquée dans des conditions données ou selon des règles définies qui peuvent donner lieu à des compétitions de tout niveau. Ainsi, on peut pratiquer un sport de compétition ou un sport de loisir, un sport individuel comme le tennis ou un sport collectif comme le football. Si on fait quelque chose pour le sport, on le fait pour le plaisir ou de manière désintéressée. Mais si on dit « c'est du sport », où il va y avoir du sport, on insiste sur l'effort à accomplir, voire sur le combat à affronter. C'est peut-être le paradoxe de cette activité physique. Plaisir et souffrance, mise à l'épreuve du corps et de soi-même, exercice individuel et pratique sociale. Pourquoi pratiquons-nous un sport ? Pourquoi court-on ? Pourquoi sommes-nous, par exemple, si nombreux à regarder un match de rugby dans un stade ou sur un écran ? Qu'est-ce que l'évolution du sport nous apprend sur nous-mêmes et sur le monde ? Bref, peut-on rendre raison du sport et lui redonner tout son sens ? Pour répondre à ces questions, j'ai la très grande joie d'accueillir aujourd'hui le philosophe Jean-Luc Marion. Bonjour.
1: Bonjour.
0: Vous êtes un philosophe de renommée internationale, vous êtes membre de l'Académie française. Votre dernier livre, La raison du sport, paru chez Grasset, est une belle surprise. C'est un livre qui réjouit par sa vivacité, par son humour, par son rythme. Ça commence avec un récit à la première personne, récit d'une course assez jubilatoire pour le lecteur. On poursuit avec des connaissances précises sur l'histoire du sport, sur l'attachement profond que vous avez vis-à-vis de certaines grandes figures ou de certains grands destins sportifs. On découvre votre passion pour certains sports, la course à pied, le cyclisme, le rugby par exemple. Et on termine la course par une ascension qui nous tient bien à cœur sur RCF et Radio Notre-Dame, l'analyse philosophique et théologique de l'exercice corporel, de la marche et de la course. Alors Jean-Luc Marion, ce livre, je dois le dire à nos auditeurs, est accessible à tous, mais il peut surprendre au regard de vos travaux, on va dire, qui l'ont précédé. Pourquoi un livre sur le sport ?
1: Pour de nombreuses raisons, plus ou moins bonnes, mais enfin dans le désordre. D'abord parce que j'en ai pratiqué, j'ai moi-même pratiqué de la course à pied de manière assez sérieuse, mais quand j'étais adolescent. Puis plus tard, quand j'avais terminé mes études et durant ma carrière universitaire. Ensuite, parce que le sport est un non seulement une expérience personnelle, mais une expérience étrange, puisque le sport, d'une certaine manière, double l'actualité officielle, si je peux m'exprimer ainsi, politique, économique, nationale, internationale, etc., d'une autre actualité tout aussi mondiale, tout aussi homogène, en un sens sans rapport avec le vrai monde, mais qui, dans la tête de ceux qui lisent l'équipe, devient un monde vrai, avec une caractéristique temporelle très particulière, à savoir que le sport obéit l'actualité sportive, qui double donc l'actualité commune, a sur l'actualité commune l'immense avantage d'avoir un temps liturgique. C'est-à-dire que les épreuves de différents sports reviennent à des dates précises. Bon, en ce moment, nous sommes dans la période pascale, et la période pascale, ça veut dire le Tour des Flandres et Paris-Roubaix. Et puis, après, il va y avoir la période de l'Ascension et de la Pentecôte. Ben, ça veut dire le Dauphiné libéré, le Giro et les finales des Coupes d'Europe de football. Et puis après, il y aura le temps de l'été, ça veut dire le Tour de France. Et c'est un rite absolu que tout le monde attend, qui scande non seulement les saisons, mais qui scande la temporalité mentale, si je puis dire. Et deuxième caractéristique commune avec la liturgie chrétienne et le sport, Ces étapes, ces victoires et ces défaites ne sont jamais définitives. Il faut toujours recommencer l'année suivante. En sorte qu'il y a une espèce de... Comment dire ? De jugement dernier répétitif qui est assez proche, finalement, du rythme de la vie spirituelle. Ça, c'est la seconde raison. La troisième raison, c'est pas, qui n'est pas la plus noble, c'est que quand on enseigne et écrit de la philosophie et qu'on est censé être, comme chacun sait, illisible, incompréhensible, etc., etc., pouvoir river leurs clous aux ignorants en leur montrant qu'on est plus fort qu'eux sur l'actualité sportive est un plaisir dont je ne me prive pas, bien qu'il soit enfantin. Et puis, dernière chose... le sport est un, comment dire, est un lieu d'analyse politique, nous y reviendrons peut-être, et c'est aussi, dans l'exercice réel du sport, une instance où l'on fait l'épreuve de soi de manière privilégiée.
0: Alors cette épreuve de soi, vous en faites le récit dès le début de votre livre, à partir d'une expérience et d'une narration à la première personne, d'une course. Et là, dans ces pages, le lecteur ou la lectrice est assez surprise parce qu'on découvre, je dirais, pas à pas cette expérience décrite à la fois littérairement et phénoménologiquement, et puis aussi, on pourrait dire quand même, les grandes thématiques de Jean-Luc Marion, et je pense à la question de la finitude et du rapport au corps, et cette distinction que peut-être vous pourriez éclairer entre le corps et la chair, qui est quand même au centre de votre réflexion.
1: Alors à propos de la première course, le premier chapitre, récit d'une course, tout est vrai. J'ai mis ensemble plusieurs courses, etc., mais enfin... tout est vrai jusque dans les détails, les temps de passage, les chronomètres, etc. Tout est vrai. Oui, mais je voulais commencer par le commencement, c'est-à-dire par l'expérience réelle d'un effort sportif, bon, dans mon cas, le cas d'une course de demi-fond. Et bien entendu, on voit immédiatement des notions supposées différentes se confondre. Par exemple, dans l'effort, on ne sait pas si c'est de la souffrance ou du plaisir. Et il ne faut pas chercher à faire la différence. Alors, pourquoi est-ce que la souffrance et le plaisir, qui, dans le temps normal, se distinguent très facilement, ne se distinguent pas dans le cas du sport ? Parce que dans le cas du sport, pour reprendre une expression que j'ai retrouvée chez Giraudoux, le sportif n'a pas de corps, ce qui est juste mais partiel. Il faudrait ajouter, mais Giraudoux n'avait sans doute pas lu Husserl, il n'a pas de corps parce qu'il a une chair. Alors la différence entre la chair, l'allemand c'est Leib, la traduction par chair est un peu une simplification, et le corps est la suivante. Le corps, c'est de la matérialité, et la preuve, c'est qu'on peut interpréter le sport, le corps, de manière physique. On peut dire que mon corps est un corps physique au sens où il y a des corpuscules, et on peut l'assimiler à une mécanique. On ne s'est pas privé de faire le corps-machine. Mais ce corps-machine, c'est justement celui qui, quand tout va bien et que nous sommes en bonne santé, nous ne le sentons pas. Hein ? Il est absent et c'est ce qu'il peut faire de mieux. Dans l'effort physique, il y a d'autres cas. Enfin, nous en parlerons peut-être. Dans l'effort physique, au contraire, une partie de cette machine devient l'instrument, sinon le lieu, où je me ressens moi-même. C'est donc exactement l'inverse. Ce n'est pas le lieu où je ne me ressens pas, c'est le lieu où je me ressens. Et je me ressens avec une intensité telle que la distinction du plaisir et de la douleur disparaît, et que je m'éprouve moi-même. Michel Henry disait « je m'auto-affecte ». la vie s'auto-affecte en moi, et donc j'accède à une identité de moi qui, à propos de laquelle je ne peux pas mentir. Je ne peux pas nier le fait que je me sens à ce moment-là. Alors ça peut tourner bien ou mal, selon que je gagne, selon que je domine la souffrance et que le plaisir l'emporte, etc. C'est une autre chose. Mais indiscutablement, c'est ça que j'éprouve. Et c'est sans doute la raison fondamentale pour laquelle tant de gens trop vieux, pas entraînés, etc., tiennent à faire des courses de fond, parce qu'ils ils font l'épreuve de soi, d'une manière ou d'une autre. Et c'est suffisamment rare pour qu'on comprenne que même tardivement, de temps en temps, on se réveille en disant, après tout, peut-être que je pourrais y arriver. Et puis, il y a une deuxième expérience dans le sport de compétition, c'est que la victoire est évidemment importante, mais elle est rare, sauf quand on est un surdoué. Et encore, même le surdoué a dû lutter beaucoup pour arriver à être victorieux souvent. Non, ce qui est décisif, c'est de faire mieux que ce qu'on croyait possible. C'est-à-dire de battre son record personnel.
0: Alors, cette question de ce qui est possible, justement, je rebondis sur ce que vous venez de dire, c'est aussi un des enjeux, effectivement, du sport. Qu'est-ce que nous sommes capables de faire? Qu'est-ce qui est possible et qu'est-ce qui est impossible?
1: Ben justement, dans la vie normale, il y a des prévisionnistes, des gens savants qui vous disent ce qui est possible. Et même dans la médecine sportive, on vous étalonne, on vous dit voilà vos capacités respiratoires, etc. Bon, la vérité, c'est que ce qui est défini comme possible est en fait calculé à partir de l'état présent. Or, le sport est le moment où le possible, d'un seul coup, est fracassé. Vous ne savez pas exactement trop comment ni pourquoi, mais dans certains cas, vous faites beaucoup mieux que ce qui était possible. Que ce que vous-même étiez convaincu qui était la limite possible. Et donc le record personnel, c'est justement le moment libérateur où l'impossible est devenu possible. Moi, très tôt, j'ai compris que la distinction du possible et de l'impossible, qui est un dogme de la métaphysique, est peut-être une illusion, sinon une imposture. En fait, la véritable vie se joue dans les cas, dans les moments où nous faisons ce qui nous semblait impossible. Et le sport est un de ces cas.
0: Et vous dites, et cette analyse est très éclairante, que finalement se noue une autre relation à nos propres limites, à ce que nous pouvons faire, ou ce que par notre corps, ce qui s'ouvre, c'est-à-dire cette finitude, vous dites, qui n'est pas une simple limite à dépasser ou à déplacer, mais quelque chose qui en nous s'affirme dans un mouvement d'augmentation, dites-vous. Alors, qu'est-ce que vous entendez par ça?
1: J'en sais exactement. C'est-à-dire que nous allons au-delà de nous-mêmes. C'est d'ailleurs la définition de la foulée. Une foulée, c'est un déséquilibre provoqué par le fait que vous vous appuyez sur une jambe et vous levez l'autre, et donc normalement, vous devez tomber. Et que pour ne pas tomber, alors que vous êtes en déséquilibre avant, vous lancez l'autre jambe, celle sur laquelle vous appuyez pas, pour prendre appui le plus loin possible. Et ce faisant, si vous répétez le geste, vous êtes toujours en déséquilibre, toujours en risque de chute, et c'est pour ça que vous avancez plus vite. Ce déséquilibre avant, c'est l'image même, enfin la réalité même du geste sportif. Vous vous mettez en déséquilibre alors que normalement, vous devriez marcher lentement et ne pas marcher, être dans l'immobilité. Et l'immobilité, très souvent, en philosophie grecque, par exemple, l'immobilité, c'est bien préférable au mouvement. Le mouvement, c'est une indétermination. Le sport, c'est le privilège de l'indétermination du mouvement sur la stabilité du repos.

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1: Jean-Luc Marion, nous poursuivons notre entretien sur votre dernier ouvrage, La raison du sport, et nous évoquions à l'instant ce mouvement d'augmentation, de dépassement, qui se révèle dans le sport, mais pas seulement, dites-vous également. On retrouve ça dans des dimensions qui vont au plus profond de notre humanité, par exemple dans la relation érotique, ou dans la dimension spirituelle, par exemple, dans la prière.
2: Oui, ben, la prière est un sport. est un sport, parce qu'il y a toutes les caractéristiques qui sont. Et d'ailleurs, j'insiste à la fin sur la similitude qu'il y a entre la vie monastique et la vie sportive. L'entraînement, l'ascèse, la renonciation à un certain usage du monde, et dans tous les cas, on essaie d'accéder, les sportifs emploient ce mot-là, à un certain état de grâce. Et la forme, à tenir la forme, ça arrive sans qu'on sache exactement, enfin, on s'entraîne beaucoup, enfin, ça arrive ou ça n'arrive pas. Et il y a un état de grâce certains jours, et on peut dire qu'il y a dans la chair triomphante une anticipation de ce qu'on appelle le corps glorieux. C'est indiscutable. On est dans un état second qui reste provisoire, mais qui est absolument réel. Tous ceux qui sont passés par là le savent très bien. C'est d'ailleurs ce qu'on retrouve chez les sportifs comme chez les vrais moines. Ils savent très bien ce qu'ils ont fait. Suffisamment bien pour ne pas en tirer avantage ni le faire savoir. Ils le savent, eux, et ça leur suffit. Et d'ailleurs, c'est très étrange de voir comment les métaphores sportives sont venues sous la plume de saint Paul quand il prêchait à Corinthe, où il y avait les Jeux, non pas olympiques mais ismiques. Tout naturellement, son public, qui était celui quand même des gens du port, c'est le public de l'OM, hein, il prend des métaphores, des comparaisons avec la course, avec la boxe, enfin le pugilat, il trouve naturellement les images, sauf qu'il modifie. Par exemple, il y a cette chose, n'oubliez pas, au stade, tous concourent et un seul gagne. Alors ça, c'est la définition agonistique, si je puis dire, du sport. C'est la devise olympique, plus fort, plus haut, plus rapide. Et puis, il ajoute immédiatement après, vous pouvez tous concourir pour gagner la palme. À ce moment-là, c'est la dimension communautaire du sport qui est juxtaposée à la première. Et la contradiction est évidente, puisque dans la première, un seul gagne, et il gagne quelque chose de une médaille, si je puis dire, une couronne périssable. Tandis que vous allez tous gagner une couronne impérissable. Là, c'est la deuxième définition. L'important, c'est de participer. Alors, cette dualité-là est aussi propre au sport. Et il a bien rapport à la vie chrétienne dans sa dimension ecclésiale. C'est-à-dire, il n'y a pas de salut solitaire. Et dans le sport, on s'aperçoit que celui contre qui on court est aussi celui avec qui on court. C'est-à-dire, s'il n'était pas là, on n'irait pas aussi vite. Et bon, alors, c'est un rival, mais ce n'est pas un ennemi, c'est un allié.
1: Cette dimension que vous soulignez aussi, donc, de on va dire, de cette communauté, ou de cette commune, jusqu'à une communion, hein, qui s'ouvre dans et par l'épreuve.
2: Il y a une communauté parce que tout le monde endure la même peine et le même effort. Elle peut aller, si vous êtes vraiment dans une longue rivalité avec quelqu'un, comme les grandes rivalités En français, en France, il y avait eu Pouli de Ranquetil, Jazzy, Michel Bernard, etc. Quand vous êtes dans une longue rivalité, à la fin, il n'y a pas seulement une solidarité, parce que l'un étant le rival de l'autre, il pousse, chacun pousse l'autre à se dépasser lui-même et à être meilleur. Donc il y a en quelque manière une collaboration dans la réussite. Mais il y a une véritable amitié qui naît après la confrontation. C'est-à-dire, au départ, Ranquetil était énervé par la popularité de Poulidor, alors que Poulidor ne gagnait pas autant que lui, ne gagnait pas autant de courses que lui et gagnait autant d'argent que lui. Donc il y a eu une véritable rivalité qui pouvait prendre des allures d'hostilité. Et après, une fois que tous les deux ont pris leur retraite, il y a eu une véritable amitié qui était basée sur cette expérience commune que le public, leurs partisans respectifs, ne pouvaient pas comprendre ni connaître. Donc il y avait, je ne sais pas dire qu'il y a une communion, mais il y avait une amitié qui était fondée sur une expérience commune. Et ça, c'est très vrai dans le sport. Les gens avec qui je me suis le plus tiré la bourre, comme on dit, en course à pied, sont devenus des amis sur le long terme. Et quand on se revoit, pas souvent d'ailleurs, parce que la vie nous a séparés, on se retrouve et on pense tout de suite à nos courses communes. Et je salue Dominique Vols et Xavier Durand, prêtre de la mission de France à Limoges.
1: Très bien. Et c'est ce qui fait, on va dire, les 50 dernières pages de votre livre contiennent cette dimension théologique et cette profondeur spirituelle et qui naît, on va dire, d'une rencontre, de cette possibilité d'ouvrir un monde aussi, de s'ouvrir à autrui, hein,
2: oui,
1: par
2: mais
1: le sport.
2: Et, entendons-nous bien, moi oui. J'utilise à la fin des outils théologiques oui. Parce que c'est pas pour faire de l'apologétique, c'est parce que sans des outils philosophiques, par exemple la distinction entre le corps et la chair, oui. Sans des outils théologiques, on peut pas comprendre le sport. Oui. Je pense que beaucoup de gens qui écrivent sur le sport n'ont pas les moyens. Et il faudrait qu'il fasse de la théologie, pas faire une théologie du sport. Il faut faire une lecture avec tous les moyens rationnels possibles, y compris les concepts théologiques, pour arriver à trouver la raison du sport.
1: Oui, et alors j'ai été particulièrement intéressée par une analyse, une interprétation que vous proposez à partir de l'évangile selon saint Jean, lorsque Maria Magdalena voit que la pierre du tombeau où le Christ a été enseveli a été déplacée, et elle court l'annoncer à Pierre. Et la suite, vous expliquez, vous en faites une interprétation très.
2: Oui, c'est un texte mystérieux. Oui. Alors, à la résurrection, tout le monde se met à courir. C'est l'affolement général. Donc on court entre le tombeau et l'endroit où sont les apôtres, c'est-à-dire au Cénacle, comme on dit maintenant, et Jean et Pierre sortent et courent. Et alors Pierre, qui est plus jeune, court plus vite et arrive le premier, mais il n'entre pas. Alors la question est de savoir pourquoi est-ce qu'il n'entre pas. Alors il y a plusieurs réponses. La première, c'est que Pierre, lui, doute. Et donc il faut qu'il entre pour vérifier que on n'a pas enlevé le corps, parce que dans ce cas-là, on n'aurait pas replié les linges et les bandelettes. Donc, il entre sceptique et il a besoin de faire son enquête. Pierre, lui, Jean, lui, il avait compris dès le début. Il n'avait pas besoin d'entrer. Mais néanmoins, il aurait pu entrer le premier. Alors, pourquoi ? Ben parce qu'il sait que Pierre a la primauté. Parce que même si Pierre n'a pas cru tout de suite, et qu'il a fallu qu'il voie, il a été pourtant le premier à faire la confession de Pierre, c'est-à-dire à reconnaître Jésus comme le Christ. Et le Christ lui a dit à ce moment-là qu'il était béni du Père d'avoir pu dire ça le premier. Donc il est le premier à avoir réussi ce que l'entraîneur attendait de tous les apôtres, à savoir qu'ils comprennent qui Jésus était. Donc il a une primauté. Et c'est d'autant plus à Jean de rendre à Pierre sa primauté que Pierre, en un sens, l'avait compromise par sa trahison, son triple reniement. Et c'est l'évangile de Jean qui raconte ça. Donc c'est Jean qui requalifie Pierre en lui rendant sa primauté, alors qu'en un sens, il vient de la perdre une deuxième fois. Mais Jean a une ecclésiologie parfaite.
1: Et cette lecture est tout à fait éclairante. Cette dimension spirituelle, c'est la fin de votre ouvrage, ces points communs entre le sport et la vie spirituelle que vous soulignez, en particulier en rappelant les conseils évangéliques dans la vie monastique selon Saint Jean également. Et puis, j'ai trouvé aussi particulièrement éclairant ces similitudes que vous établissez aussi dans les trajectoires de vie, c'est-à-dire ces êtres dans le milieu du sport et même ces grands champions qui ont un destin qui est aussi un destin de souffrance, qui peuvent avoir traversé des situations difficiles, qui viennent parfois de milieux très défavorisés et qui trouvent une sorte de, alors je dirais pas de résurrection, mais en tout cas quelque chose qui permet un accomplissement une reconnaissance aussi.
2: C'est très intéressant, c'est que la vie des sportifs avant et après le sport est très différente. Alors, il y a des cas où la réussite sportive ne les sauve pas et au contraire les écrase, et ça se termine très mal parce que sans doute leur pratique du sport était peu lucide, pour ainsi dire automatique. Ils ne comprenaient pas ce qu'ils faisaient. Alors là, il y a des cas désastreux, mais il y a des cas où le sport leur a donné une dimension humaine beaucoup plus grande, et certains ont fait de très belles carrières dans les affaires après. Mais ils ont acquis une stabilité remarquable, une grande sagesse. J'aime beaucoup parler avec les vrais bons sportifs, parce que ce sont des gens très bien.
1: L'hommage final que vous donnez à votre ami Henri Laitier, je prononce bien, voilà, coureur de fond, est très émouvant. Merci infiniment, Jean-Luc Marion. J'invite nos auditeurs à découvrir votre livre « La raison du sport court toujours », sous-titre. Donc, faites du sport, soyez très sport, mais changez de paradigme, dites-vous, du sport pour le sport, pour un être de chair. Soyez pleinement vivant et, bref, spiritualisez le sport.
2: Merci.

0: Et maintenant, poursuivons vers Rome pour découvrir sa riche histoire, ses vestiges antiques, en compagnie d'Anne Kerléo, c'est Via Roma.
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3: Savant et bel agencement de petits cubes de marbre, de pierres colorées et de morceaux de verre, l'art de la mosaïque fut très utilisé dans la décoration des édifices chrétiens des premiers siècles, comme elle l'était dans les palais de l'époque. Véritable catéchisme en couleurs, elle racontait l'histoire biblique aux fidèles et développait toute une théologie qu'elle rendait accessible au plus grand nombre. Si la basilique Sainte-Marie-Majeure s'illustre par une union réussie entre des éléments architecturaux de différentes époques, comme nous l'avons constaté lors de la première partie de notre visite de cet édifice, elle se caractérise aussi par un ensemble très bien conservé de mosaïques, comptant parmi les plus anciennes de Rome. Ce sont ces mosaïques que je vous propose de découvrir aujourd'hui, dans le second volet de notre visite, toujours en compagnie d'Olivier Lefebvre et d'Alexandra Cassiani.
4: La basilique a été bâtie par Sixte IV, le pape qui devient pape en 432. Et là, on a encore les mosaïques de la période de Sixte IV, donc les mosaïques des origines, au moins dans la nef centrale et dans l'arc de triomphe qui est à la fin de la nef centrale. Dans la nef centrale, on voit l'écran carré, donc les tableaux en mosaïque qui représentent les épisodes de l'Ancien Testament. Donc l'épisode de l'histoire juive des hommes. Et par contre, dans l'arc de triomphe, on trouve les épisodes de l'enfance de Jésus et de l'enfance de Marie, de la Vierge. Donc vous voyez comment cette histoire juive des hommes est considérée l'histoire préliminaire qui sert comme fondation pour le début de l'histoire chrétienne des hommes. Il n'y a pas de coupure, il n'y a pas d'interruption, l'histoire commence avec l'Ancien Testament, elle continue avec les évangiles, avec l'arrivée de Jésus sur terre, qui est l'arrivée qui permet le salut aux hommes. Donc c'est une histoire qui continue sans aucune interruption. L'histoire de l'Ancien Testament est dans la nef centrale, l'histoire de l'arrivée de Jésus et donc le Nouveau Testament est dans l'arc de triomphe. Les mosaïques de l'arc de triomphe sont beaucoup plus hiératiques, beaucoup plus rigide mais à la fois plus solennel que les histoires racontées dans la nef centrale. Mais il est évident que du point de vue du pape, l'histoire qui a comme protagoniste Jésus-Christ est un niveau supérieur par rapport à l'histoire des Juifs. Et alors l'histoire des Juifs est racontée d'une façon assez populaire, assez facile, lorsque l'histoire de Jésus est racontée d'une façon plus hiératique, plus solennelle.

0: Avec Olivier Lefebvre, nous allons parcourir la nef pour lire les scènes de l'Ancien Testament, figurées par les mosaïques au-dessus de nos têtes. Avec celles de Sainte Pudentienne, Sainte Constance, que nous visiterons bientôt, et du baptistère du Latran, ce sont les plus anciennes mosaïques chrétiennes de Rome.
1: Le cycle des mosaïques ici correspond donc à l'histoire du salut de l'humanité, salut qui est assuré dans l'Ancien Testament par la libération du peuple juif de l'esclavage en Égypte, accompli par Moïse, donc précurseur du Christ, tandis que dans le Nouveau Testament, le salut est assuré par le Christ lui-même qui apporte la nouvelle loi. Alors ce cycle du salut qui conduit le chrétien non encore baptisé vers l'initiation chrétienne, vers l'Eucharistie, eh bien, peut se lire à travers d'un bout à l'autre de la nef. Dans les 6 premières mosaïques, en partant de l'entrée principale de la basilique, on a sur la gauche des scènes qui sont liées à l'Ancien Testament avec l'épisode de la Terre promise, certainement un cycle de Joseph qui a disparu, tandis qu'à droite, on a 6 scènes qui retracent l'épisode de Josué, donc qui arrête le peuple des Amorites contre lequel il combat et qui va arrêter, disons, le soleil et la lune. On se rappelle, il arrête le soleil à Gabaon. Cet épisode est très bien illustré dans la mosaïque, 4e mosaïque en partant du fond de la navette principale, où on aperçoit donc Josué tendant les bras vers le ciel avec le soleil rouge qui s'arrête. Donc cet espace des 6 premières mosaïques pourrait correspondre d'une certaine manière à l'ancien atrium de la basilique romaine où le néophyte, celui qui n'est pas encore baptisé, reste et ne peut pas s'avancer davantage. Donc c'est un espace pour les néophytes, pour les gens encore non initiés, mais qui veulent déjà s'avancer vers le salut. Puis arrive 3 autres séries de mosaïques, de gauche et de droite. À gauche, il s'agit de l'épisode de Jacob et de ses femmes, puisque Jacob va rester travailler au service de Laban en gardant ses moutons, avec l'épisode de Jacob et d'Ésaü, où l'on aperçoit donc Sarah en train de veiller sur Ésaü pour qu'il obtienne la bénédiction, tandis que à droite, on a l'épisode de la prise de Jéricho, les murailles de Jéricho avec les trompettes qui tombent au son des trompettes. Et surtout la 3e mosaïque qui est la traversée du Jourdain. On a retrouvé au cours des fouilles archéologiques l'emplacement d'un baptistère au niveau de cette mosaïque. On pourrait dire de sa manière que la 2e étape, c'est le baptême qui nous permet donc d'approcher déjà, de nous avancer dans l'histoire du salut de chaque homme. Donc le néophyte se convertit, demande son baptême et progresse déjà dans l'histoire vers Dieu, et il peut lire sa progression finalement en relisant les mosaïques de chaque côté de la nef centrale. Puis une fois qu'il est baptisé, eh bien il va avoir sa vie à vivre. La vie du chrétien ici est réservée à l'espace donc dans l'ancienne basilique réservée pour les fidèles qui assistent à la messe, représentée de chaque côté, par exemple par le mariage de Jacob et de Rachel, ou bien à droite par l'épisode de la manne, qui est déjà un épisode qui préfigure le désir d'une nourriture plus spirituelle. Donc la vie du croyant, c'est la vie du croyant qui est baptisé et qui aspire encore à davantage à autre chose. Eh bien, ce à quoi il aspire, il va pouvoir le recevoir dans les dernières 8 mosaïques qui nous rapprochent de l'autel majeur et qui nous racontent à gauche, toujours en montant vers l'autel, les épisodes donc de la vie d'Abraham. En particulier, en s'avançant vers l'autel, à gauche, on a donc la bénédiction de Jacob, puis le sacrifice d'Isaac, puis Abraham et Lot qui vont se séparer au moment Lot qui va partir vers Sodome et Gomorre, Abraham qui va partir avec ses troupeaux, avec Sarah. Et puis, les 2 derniers épisodes, donc, plus près de l'autel, qui se trouvent près des 2 dernières fenêtres là-bas, eh bien, nous racontent d'une part l'apparition de la Trinité aux chênes de Mambré, donc que tout le monde connaît avec l'apparition, le tableau de Roublev, hein, et on a la même représentation ici, puis les 3 anges qui sont donc déjà la Trinité annoncée. Et la dernière mosaïque sur la gauche qui est l'épisode d'Abraham et de Melchisédek, le Melchisédek qui représente, préfigure le Christ, qui est l'idéal du prêtre. À droite, en face, on a le mariage de Moïse et les épisodes de Moïse avec la fille du Pharaon, recueillis par la fille du Pharaon, et également Moïse qui aperçoit Dieu dans le buisson ardent. Donc ces dernières 8 mosaïques que l'on aperçoit donc à droite et à gauche nous détachent finalement de la liturgie terrestre pour nous élever vers une liturgie qui est déjà spirituelle, qui est plus mystique. Et donc aussi parce que au niveau de la nef, eh bien, on est au pied de l'autel. Donc le chrétien qui désire vraiment vivre davantage de la vie du Christ, eh bien, s'avance. C'est-à-dire, de façon symbolique, il doit désirer toujours retrouver Dieu. Et il le retrouve où ? Eh bien, dans l'Eucharistie qui lui est proposée, donc par au niveau de l'abside, ici, sous le dé, sous le ciborium, entouré de colonnes de porphyre. Ce ciborium qui protège l'autel, où le prêtre, qui est donc lié, ici, il a à sa droite, il a le prêtre Melchisédek, à sa gauche, il a Moïse, qui est le préfigurateur, le précurseur du Christ. Eh bien, il est entouré de ces deux figures, Abraham, qui est le père de la lignée du Christ. Le Christ descend de la maison d'Abraham. Eh bien, de la même manière, le prêtre qui célèbre l'Eucharistie est lié à ces deux figures, de Melchisédek, de Moïse et d'Abraham.

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1: Nous voici arrivés sous l'arc triomphal. La mosaïque qui orne cet arc a probablement été réalisée après celle de la nef, car elle est déjà marquée par l'influence byzantine.
2: L'arc d'Éphèse, qui est maintenant illuminé et qui nous montre un peu la beauté de ces mosaïques, est un arc donc, qui date du pape Sixte III, c'est-à-dire en 431, à peu près au lendemain du concile d'Éphèse. C'est pour ça qu'on l'appelle aussi arc d'Éphèse. Représente les scènes de la vie du Christ. Au milieu, c'est ce qu'on appelle le solisterium, c'est-à-dire une sorte d'auréole bleutée qui contient le trône du Christ, sur lequel est déposé un tissu de pourpre. Le rouleau du livre de l'Évangile, de l'Apocalypse, et donc qui est une préfiguration de la seconde parousie, c'est-à-dire de la second retour du Christ. Le siège est vide, il n'y a pas de représentation de Dieu dessus, mais il nous annonce que Dieu va revenir et qu'il va être bientôt parmi nous. De chaque côté de ce solisterium, eh bien, il y a les apôtres et les évangélistes qui insistent sur l'humanité du Christ. À gauche du solisterium, donc sur la partie gauche de l'arc, on a tout en haut des scènes de l'Annonciation. Annonciation donc de Marie, qui va devenir la mère de Dieu. Annonciation qui, à l'époque, donc, est bien différente des annonciations que l'on connaît avec Frangelico ou des peintres du Quattrocento, qui vont nous représenter un ange, la Vierge Marie, sous une série de colonnades. Et bien là, pas du tout. On a Marie habillée en impératrice byzantine, donc montrant aussi le fait qu'elle est mère de Dieu, reine, et ayant l'ange qui est en haut, avec l'Esprit Saint qui l'inspire, qui vient lui annoncer la venue du Christ. L'annonciation est double, puisque d'une part, on a les anges qui viennent annoncer Marie, de l'autre, trois anges qui vont vers un homme qui sort de sa maison, qui est Joseph, et qui lui annonce aussi qu'il va prendre Marie comme épouse, même si elle est déjà enceinte. Donc, on a une double annonciation ici qui est intéressante. Également la figure de Joseph, qui est souvent celui qui reste discret, celui qui passe inaperçu, et qui chez les pères de l'Église dans la théologie de l'époque est quand même fondamental, puisque c'est lui qui va être le père putatif, le père nourricier du Christ, et qui est aussi le modèle de celui qui écoute et celui qui obéit à la volonté de Dieu. L'épisode de cette annonciation est intéressant encore parce qu'on a à gauche la maison de la Vierge Marie qui est fermée, tandis que la maison de Joseph est ouverte, prête à accueillir Marie qui va venir chez lui, puisqu'à l'époque ils sont encore fiancés et n'habitent pas donc ensemble.

0: Toujours sous l'arc triomphal de la basilique Sainte-Marie-Majeure de Rome, nous continuons avec Olivier Lefebvre de lire les scènes de la vie de Jésus représentées par les mosaïques de cet arc. Après l'Annonciation, nous regardons les Mages. La nativité en tant que telle n'est pas représentée.
1: À l'époque, on ne représente pas la nativité du Christ. Il faut attendre le Moyen-Âge pour que la nativité qui est l'humanité du Christ, finalement, soit vraiment représentée. À l'époque, on ne représente vraiment que l'aspect divin de Dieu. La venue des rois mages est une scène tout à fait simple où l'enfant est sur un trône près de Marie et des anges qui le protègent, qui sont derrière lui. Et les rois mages viennent à gauche et à droite présenter leurs offrandes. Ce qui est intéressant également de noter dans cette figure, c'est la figure d'une femme qui a les genoux croisés, qui semble méditative et dont on a pu prétendre qu'elle était déjà une figure ou bien de l'ancienne loi, ou bien de la sagesse, ou bien de l'Église qui est l'épouse du Christ. En face de cette scène de la rencontre avec les mages, il y a à droite cette fois-ci la scène de la Sainte Famille donc, qui est fuie en Égypte. En haut, je crois que je ne l'ai pas expliqué non plus, la scène de la présentation au temple, où on voit Marie, en fait, qui est suivie de deux anges et qui est accompagnée de Joseph, toujours avec son même vêtement jaune et orangé, qu'il tient à la manière des Romains. Et il présente donc l'enfant Jésus, d'abord au vieillard Siméon, mais également à la prophétesse Anne, que l'on aperçoit derrière le vieillard Siméon. Et les deux vieillards sont suivis de tout le peuple d'Israël qui viennent donc reconnaître le Messie. Et en même temps, à l'extrême droite, on voit le personnage de Joseph qui est allongé, dormant, et un ange vient lui dire de se réveiller pour emmener la famille fuir les persécutions d'Hérode. Et à ce moment-là, on peut lire en dessous la scène de la Sainte Famille qui est partie en Égypte, qui s'arrête près d'une ville d'Égypte où l'on dit, la tradition rapporte qu'il y avait 365 dieux, un pour chaque jour de l'année, tout simplement pour signifier par là le paganisme de cette région. Et on dit que la Sainte Famille est rentrée dans la ville, les 365 dieux sont tombés de leurs autels et se sont donc brisés. À ce moment-là, les Aphrodisius, donc, qui est le chef de cette ville, il est ici représenté donc, dans sa tenue bleue impériale, est suivi de toute la ville et des notables de la ville, avec à sa gauche un personnage tout à fait étrange qui est demi-vêtu, porte appuyé sur un bâton de bois noueux que l'on pense être le sage de l'Antiquité, le philosophe, puisque c'est un peu la tenue des philosophes anciens. Et ils viennent tous s'incliner aux pieds de Jésus, qui se trouve donc protégé toujours par ses anges devant Joseph et Marie. Ils viennent adorer, donc reconnaître la divinité du Christ. Puis on passe à la cinquième scène, celle qui se trouve cette fois-ci du côté gauche, en regardant toujours l'arc d'Éphèse, et qui se trouve au troisième niveau. On a le Hérode qui est en train donc de vouloir supprimer, de vouloir tuer les enfants. C'est le massacre des saints innocents, avec une figure, une fois de plus, comme dans toutes les scènes, il y a une figure un peu bizarre. À l'extrême droite, le plus près de l'arc, donc presque à l'extérieur, on a une femme qui est en train de tourner le dos et de partir avec son enfant dans les bras. On ne sait pas qui c'est, peut-être c'est Élisabeth, puisque Jean-Baptiste, qui fait partie de ses enfants de quelques mois, ne va pas être tué, puisqu'il va être le précurseur et annoncer la venue du Messie. Et puis, en face de cette scène du massacre des saints innocents, on a donc c'est l'épisode des rois mages qui se présentent à Hérode. Et Hérode va demander au roi, une fois qu'ils auront adoré le dieu, de venir lui dire où il se trouve, pour que lui-même, soi-disant, il aille le vénérer aussi. Et en dessous, de chaque côté, donc au plus bas de l'arc, au niveau donc qui rejoint les corniches au-dessus des colonnes, on a la ville de Bethléem et la ville de Jérusalem. La ville de Bethléem qui se trouve à droite et la ville de Jérusalem qui se trouve à gauche. Jérusalem se reconnaît parce qu'il y a une croix qui se trouve sur sa porte, croix qui symbolise donc la mort du Christ à Jérusalem. Les deux villes, évidemment, sont les villes de la naissance et de la mort du Christ, les villes qui figurent aussi la Jérusalem terrestre, Bethléem, et la Jérusalem céleste, dans laquelle on est appelé. Ces deux villes sont, bien sûr, spatialement séparées par la forme de l'arc, mais également spatialement rejointes, se rejoignent spatialement, puisque l'arc lui-même part de Bethléem pour rejoindre dans la demi-circonférence Jérusalem, montrant ainsi à la fois finalement que cette ville de Bethléem n'est pas encore, cette ville de Jérusalem céleste n'est pas encore sur la terre, et en même temps qu'elle est liée mystiquement, qu'elle est liée spirituellement à la ville terrestre dans laquelle on habite. On n'est pas dans la Jérusalem céleste, mais en même temps, le chrétien construit la Jérusalem céleste dans laquelle il est appelé à vivre.
0: On se rend bien compte à travers cette lecture de l'arc d'Éphèse que c'est le Christ qui est glorifié ici, même si la basilique est dédiée à Marie. Car c'est en affirmant que Marie est mère de Dieu que l'on affirme l'incarnation du Christ.

0: Au-delà de l'arc d'Éphèse, la mosaïque de l'abside a été refaite au XIIIe siècle. Alessandra Cassiani nous aide à la lire.
1: Dans l'abside, donc dans la conque d'abside qui est au-delà de l'arc triomphal, on trouve une scène complètement différente. C'est la scène du couronnement de la Vierge. L'artiste est quelqu'un qui s'appelle Jacopo Torriti. Il a probablement travaillé là pour remplacer la mosaïque d'origine qui avait été détruite. Donc il a refait là le même sujet qu'il y avait aux origines. Et là on a vraiment l'exaltation de l'image de la Vierge qui est devenue là l'épouse de son enfant. Elle est devenue l'épouse de Jésus-Christ qui est en train de la couronner. Donc il lui pose la couronne sur la tête. Ils sont assis sur le même trône, un trône énorme qui est au milieu d'un grand clipeus, donc d'un grand rond. En dessous du trône, il y a la lune en dessous de la Vierge et le soleil en dessous de Jésus-Christ. Donc, ils sont le centre de l'univers. La Vierge et Jésus-Christ composent un couple. Là, on a vraiment l'exaltation donc, de la Vierge. Mais l'exaltation de la Vierge, qui est le point d'arrivée de cette histoire qui commence avec l'Ancien Testament, donc l'histoire juive, et qui continue avec l'arrivée de Jésus et qui termine avec le couronnement de la Vierge. L'exaltation de la Vierge est à la fois l'exaltation symbolique de l'Église romaine, parce que la Vierge est la mère de Dieu, comme l'Église catholique est la mère des fidèles. La Vierge est le lien entre les hommes et Dieu, comme l'Église catholique est le lien et l'intermédiaire entre les fidèles et Dieu. Donc l'exaltation de la Vierge assise à côté de Jésus est l'exaltation de l'Église de Rome. La Vierge reçoit la couronne de la part de Dieu. L'Église a reçu son rôle et son importance de la part de Dieu à travers son enfant qui est Jésus-Christ, qui a fondé l'Église, qui a donné à Saint-Pierre la tâche de gérer son Église sur terre. Donc l'arrivée de cette histoire qui commence avec l'Ancien Testament et les Juifs est l'exaltation de la Vierge, donc de l'Église catholique romaine. Tout autour, on trouve une sorte de gloire d'ange avec des ailes énormes, un bleu et un rouge. Le fond est un fond d'or et au sommet de l'abside, il y a l'agneau, donc l'image du sacrifice de Jésus-Christ. À la base de l'abside, donc en dessous de la conque de l'abside, il y a les épisodes de la vie de la Vierge. Donc on reconnaît au milieu, entre les deux fenêtres, la mort de la Vierge, donc l'Assomption de la Vierge. Et on voit la Vierge allongée, donc elle est morte. Elle est habillée en rouge et en bleu, donc les couleurs qui signifient le bleu, donc le ciel, le rouge, la capacité de la Vierge de partager avec son enfant le rouge du sang, donc la souffrance, le martyre. Mais on voit, au-delà de la Vierge, donc derrière l'image de Jésus-Christ qui garde dans ses bras une sorte de petit enfant. Le petit enfant, c'est l'image de l'âme de la Vierge accompagnée par son enfant, donc accompagnée par Jésus-Christ jusqu'au ciel. Alors la petite fille habillée en blanc et protégée par Jésus-Christ est l'image de l'âme de la Vierge accompagnée vers le ciel. Donc c'est l'Assomption de la Vierge. La Vierge il n'y a pas de résurrection pour la Vierge. Elle ne monte pas au ciel toute seule. Elle est accompagnée par son enfant. C'est grâce à Dieu et grâce à Jésus-Christ qu'elle monte jusqu'au ciel. Donc son âme est amenée au ciel par Jésus-Christ. Elle ne monte pas toute seule. Il n'y a que Jésus-Christ qui peut monter tout seul jusqu'au ciel après la mort. Donc la mort de la Vierge au milieu, et puis à gauche, on reconnaît la crèche, donc la nativité, et à droite, l'épiphanie, donc les rois mages qui arrivent offrir leur cadeau à l'enfant.
0: On voit bien en regardant cette mosaïque combien

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2: Bonjour Nadir.
3: Bonjour Christophe.
2: Nous sommes au Festival d'Avignon, les pièces de l'automne. Non pas en ce moment, mais nous fouillons le Festival d'Avignon pour chercher les pièces qui arriveront à Paris. Parmi 1405 compagnies, dont 163 étrangères, 139 théâtres, 1700

0: 731 spectacles, 27 000 levées de rideaux, 1 600 000 entrées, 300 000 festivaliers. Il s'agit de vendre son spectacle pour les compagnies à la France entière et à tous les théâtres qui peuvent l'acheter. Repartir avec 40 dates de tournée, 40 dates achetées, c'est déjà un Graal. Et nous sommes actuellement au Jean-Baptiste de la Salle, collège Jean-Baptiste de la Salle, qui accueille 2187 élèves et leurs familles pour une scolarité bienveillante et attentive sous la direction de Madame Virginie Brel-Suppot. Bravo à elle. Sous le grand platane de la cour de récréation, nous sommes là avec Jade Lanza. Bonjour.
1: Bonjour.
0: Et avec Benoît, naturellement, le grand Benoît Solès. Bonjour.
2: Bonjour.
0: L'immense Benoît Solès, nous allons y revenir. Jeanne Lanza, rapidement, vous faites un spectacle qui s'appelle Vivre d'amour. C'est autour de Sainte Thérèse de l'Enfant Jésus, à travers les lettres de sa mère Zélie Martin. Mais Zélie Martin, elle est morte à 45 ans quand sa vie n'avait que 4 ans.
1: Oui.
0: Alors on ne peut pas parler de correspondance.
1: Si, le début du spectacle, il s'agit des lettres que Zélie échangeait avec son frère Isidore et sa belle-sœur Céline, dans lesquelles elle raconte les premières années de la petite Thérèse, toutes ses facéties, ses espiègleries et ses petits soucis de santé. Et puis, effectivement, Zélie Martin décède à l'âge de 45 ans, quand Thérèse n'a que 4 ans et demi.
0: Et oui.
1: Et du coup, pour poursuivre le récit, j'ai adapté Histoire d'une âme et je l'ai tourné comme si c'était Zélie Martin qui racontait du ciel. Voilà, après mon envol, voilà ce qui s'est passé avec la petite Thérèse. Donc alors, elle raconte le parcours de Thérèse de ses 5 ans jusqu'à ses 24 ans.
0: Alors vous, Jade Lanza, vous avez été formée à l'acting international et au cours Florent au cinéma. On vous a vu dans Marie-Antoinette de Coppola, dans Les Bronzes étroits avec Patrice Lecomte, dans De bon matin de Jean-Marc Moutou. Et Vivre d'amour sera à Paris le 1er octobre à l'espace Bernanos.
1: Le 30 septembre
0: à l'espace Bernanos. Vous ne faites qu'une seule date.
1: À Paris, j'ai une date, le 30 septembre, mais je joue à Lorient, à Lyon, à Carnac, à Savigny-sur-Orge, à Douarnenez. J'ai déjà pas mal de dates.
3: C'est un retour de France.
0: C'est un vrai tour de France pour vivre d'amour,
1: oui.
0: Autour de Sainte Thérèse de l'Enfant Jésus. Et
1: en fait,
0: comme il y a un patriarcat qui donne son patrimoine, là, c'est un matriarcat qui donne son matrimoine d'amour à sa petite fille.
1: Tout à fait. C'est un spectacle qui parle beaucoup d'amour, de tendresse maternelle. Et ça se termine avec le poème « Vivre d'amour ». Qui a été écrit par Thérèse de l'Enfant Jésus et qui est un poème exceptionnel, magnifique. Rien que pour le poème, ça vaut le détour. Et il a été mis en musique par Natacha Saint-Pierre.
0: Merci Jeanne Lanza, Vivre d'amour. On vous suit dans toute la France et en tout cas le 30 septembre à l'espace Bernanos à Paris.
1: Et à Avignon, au coin de la Lune, tous les jours pairs à 19h20.
0: Eh bien, on y sera. Benoît Solès.
1: Merci.
0: Merci. Benoît Solès, quelle histoire vous nous racontez? Une pièce qui s'appelle 22 minutes, mais qui dure une heure et quart.
2: Une heure et quart, exactement, oui.
0: Et qui raconte la vie d'Ali Argay.
2: Alors, ça se prononce Aksa en français, mais en turc, Aksa, puisqu'il était turc.
0: Aksa, Ali Aksa, qui est connu pour avoir tenté d'assassiner Jean-Paul II. C'était le 13 mai 1981. Il est né le 9 juillet 1958. Le pape, une fois rétabli, va le visiter dans sa prison le 27 décembre 1983. Je donne ces dates parce qu'elles sont importantes. Vous les donnez dans le texte. C'est vous qui avez écrit le texte ?
2: Oui, tout à fait. Tout est parti d'un moment où j'étais chez moi. Je regardais la télévision et c'était en avril de l'année dernière. Donc la télé retransmettait les obsèques du pape François. Ça m'a fait penser par ricochet à l'attentat sur la place Saint-Pierre qui avait blessé Jean-Paul II. Et puis j'ai eu cette image de la visite du pape en prison à Ali Aksa. Je trouve que c'est une image qui a marqué les esprits. C'était un moment historique, un pape qui vient en prison voir l'homme qui a tenté de l'assassiner. Et je me suis dit, mon Dieu, mais que se sont-ils dit? C'est quand même passionnant. Et j'ai découvert que personne ne savait ce qu'il s'était dit. Ni le pape, ni Ali Aksa, qui pourtant a raconté beaucoup de choses, vraies ou pas, n'ont jamais voulu révéler la teneur de cet entretien. Ça a été le point de départ pour moi de nombreuses recherches et d'une enquête qui m'a mené à Rome sur les traces d'Ali Aksa. Et puis j'ai finalement décidé d'écrire cette pièce et peut-être de combler les manques, si j'ose dire, de répondre à pas mal de questions et notamment d'essayer d'inventer le contenu de ces fameuses 22 minutes.
0: Ali Agcha a aujourd'hui 68 ans.
2: Oui.
0: Il est devenu catholique en 2007. Il vit où ?
2: Aux dernières nouvelles, à Istanbul, en Turquie. J'ai néanmoins pas réussi à le contacter, à trouver sa trace.
0: Vous avez essayé ?
2: Oui, j'ai essayé, mais je ne sais pas exactement où il est. Ses dernières apparitions remontent à quelques années, où il a donné plusieurs interviews à la télévision turque. Mais sa dernière grande apparition remonte à 2014, c'est-à-dire quelques temps après ses 30 années de prison. Peu de temps après sa libération, il est retourné au Vatican pour déposer un bouquet de roses blanches sur la tombe de Jean-Paul II. Et c'est une des dernières fois qu'on a pu le voir, en tout cas hors de la Turquie.
0: Alors votre texte que vous jouez seul en scène est extrêmement bien écrit, extrêmement bien ficelé, avec des tas de petits cailloux comme ça jetés dans...
2: C'est le cas de le dire.
0: Absolument, jetés dans le texte, puisque vous arrivez sur scène, vous sortez de votre poche un petit caillou.
3: Oui.
0: Et qui va être une sorte de fil conducteur.
2: Oui, c'est ça, ce caillou que Ali a ramassé enfant et qu'il collectionnait pour bâtir des tours et des barrages, comme on peut le faire quand on est un gamin. Des choses dont il observe d'ailleurs qu'elles finissent souvent par s'écrouler. Il va garder un de ces cailloux dans sa poche. Et ce caillou va être un peu le symbole du mal qu'on lui a fait, parce qu'avant qu'il en fasse lui-même, on lui en a fait.
0: Tout vient de là.
2: Probablement. Pour moi, même si c'est... en partie une invention. Dans cette pièce, tout est un mélange assez subtil et inextricable de vérité et d'invention.
0: Oui.
2: Par exemple, son père était mineur et il est vraiment mort quand il n'était qu'un enfant. Mais pour moi, j'ai pensé, de ce que j'ai senti ou compris, que ce père était peut-être peu aimant. Et donc, il y a une scène d'humiliation publique qui va être très déterminante dans la vie d'Agcha, puisque son père, il y a une espèce de rite initiatique au village qui est de sauter par-dessus une barrière pour montrer qu'on est en passe de devenir un homme à 13 ans. Ali échoue à cet exercice et son père lui crache dessus devant tout le village. C'est sans doute là qu'il ramasse ce caillou, qu'il le serre dans sa poigne en disant je m'en sortirai. Et puis, malheureusement, cet épisode le voit être repéré par un recruteur d'un groupe d'extrême droite qui s'appelle les Loups Gris, qui sévit encore.
0: Il existe, oui.
2: Oui, et il va être donc embrigadé dans cette faction à l'âge de ses 17 ans, après qu'on l'ait bien travaillé. Et puis voilà comment il va se retrouver téléguidé pour aller tuer le pape, donc la pièce.
0: Pas téléguidé, enfin c'est très initiatique.
2: Oui.
0: Et on va aller de violence en violence, de torture en meurtre, pour aller jusqu'à la dernière cible qui est Jean-Paul II.
2: Exactement, on va d'abord lui faire tuer un journaliste, ce qui n'est pas rien.
0: On ne va pas tout raconter parce qu'on va le divulgacher, parce qu'on est vraiment pris dans votre texte qui a tous ces épisodes qui se succèdent, et à chaque fois on est de plus en plus sidéré parce que la violence devient de plus en plus forte.
2: Oui, et puis c'est comme une mécanique tragique. On sent que Ali a pas mal d'échappatoires possibles. Néanmoins, il ne fait qu'avancer vers cette logique implacable de l'embrigadement et finit par faire ce qu'on lui a demandé, bien que le prix évidemment sera très lourd derrière, 30 années de prison.
0: Nadir.
3: Oui, donc moi j'ai eu la chance et le plaisir de découvrir le spectacle en avant-première avant Avignon, et j'avais vu auparavant toutes les pièces que tu avais écrites, Benoît. Et ce que j'ai trouvé extraordinaire dans 22 minutes, c'est que en partant d'un simple fait réel, tu racontes une histoire absolument extraordinaire. Il y a de grands moments de silence, il y a de grands moments d'émotion où il n'y a pas un bruit, il n'y a pas une musique.
0: La salle est en apnée.
3: Et voilà, et on est suspendu aux émotions que tu transmets. Donc là, même pas avec les mots, mais juste avec le regard.
0: Vous avez, Benoît Solès, une autorité sur la salle. Vous la tenez, du début jusqu'à la fin. Vous êtes un peu comme Franck Desmet, de ce point de vue-là, vous aimez ça.
2: J'ai beaucoup d'affection et d'admiration pour Franck, alors je prends le compliment. C'est la première fois que je me livre à cet exercice du seul en scène.
0: Ouais.
2: Et c'est vrai que là, le rapport avec la salle est permanent, frontal. Je leur raconte cette histoire. Et c'est vrai, comme le dit Nadir, je sens qu'à partir d'un certain moment, écoute, ça m'émeut de le dire. Je sens, à un certain moment, je prétends pas avoir un pouvoir sur la salle, mais je sens qu'à un certain moment, ils se mettent à respirer comme moi. Mmh. C'est-à-dire qu'ils respirent dans ma cadence. Mmh. Et il y a des moments où le personnage vit des moments proches de l'apnée, comme tu le dis, et la salle arrête quasiment de respirer pendant quelques secondes. C'est assez étonnant, cette espèce de communication, de quelque chose qui circule entre la salle et le plateau. En tout cas, les gens me parlent beaucoup de l'intensité de l'expérience.
0: Moi, j'ai mis 2 heures à m'en remettre. Vraiment, je suis sorti de la salle, j'ai mis 2 heures à m'en remettre. Nadir.
3: Là où c'est quand même extraordinaire, c'est que donc ce fait réel-là, il y en a qui, ceux de ma génération et même d'après, ne le connaissent pas. Ceux des générations avant l'ont peut-être pour la plupart oublié, parce qu'il y avait, avec tout ce qu'il y a eu, tous les papes qu'il y a eu entre-temps. Et en 1 heure et quart, tu as ce talent et cette générosité pour le public de nous faire voyager, mais pas à travers, comme ça aurait pu être le cas, les yeux du pape jusqu'à cette tentative d'assassinat, mais au contraire par celui qu'on pourrait qualifier entre guillemets d'assassin. Et là où c'est très très fort et très intelligent et très touchant, c'est surtout l'après. C'est tout ce que tu racontes après cette tentative d'assassinat et tout ce que Ali Aksha a fait à partir du moment où il a été emprisonné pour avoir tenté de tuer le pape. Et donc on parlait des 22 minutes. Les 22 minutes de rencontre avec le pape dans la pièce n'en durent même pas 10. Et c'est là où c'est extrêmement fort. C'est-à-dire que ça tease ce que les gens veulent savoir. Mais au contraire, non, ça laisse un flou absolument extraordinaire. Donc les gens, à la sortie de ce spectacle, peuvent se demander, c'est ce que tu disais, qu'est-ce qui est devenu Ali Aksha et qu'est-ce qui s'est réellement passé encore pendant ces 22 minutes avec le peu que tu transmets.
0: Oui, mais on devine.
3: Oui, ça laisse le public encore faire travailler son imagination après tout ça.
2: Il y a beaucoup m'attendent à la fin pour me poser des questions et j'en vois aussi d'autres qui sont dans un coin de la cour du théâtre actuel et qui sont déjà sur Google en train de regarder des choses sur
0: oui,
2: le personnage.
0: Oui, pour essayer de voir si ce qui est vrai, au moins de vérifier sur Wikipédia. Mais alors, ce que je trouve très, très subtil dans votre texte, dans votre spectacle Benoît Solès, 22 minutes, actuellement à l'actuel et qui sera à Paris, j'espère, cet hiver, nous l'espérons tous, je sais que c'est en bonne voie, c'est que ce n'est pas une plaidoirie en faveur d'Ali. Ce n'est pas une justification de ce qu'il a fait. C'est une sorte d'engrenage et de mécanisme dans lequel il ne pouvait pas revenir en arrière. Et l'une des raisons pour lesquelles il ne pouvait pas revenir en arrière, c'est que derrière, il y a une quête. Et c'est la quête du père. Le père qui l'a humilié. Ensuite, on va avoir le père qu'il va trouver parmi les loups gris. Il lui obéit, mais comme à un père. Et lui parle comme à son fils. Et finalement, de père en père, on va aller
3: juste au Saint-Père.
0: Au Saint-Père. Lequel Saint-Père le renvoie à notre père. Et donc, on a toute cette quête du père, depuis la violence de la petite enfance, jusqu'à l'immense pardon en point d'interrogation, mais d'unité intérieure de soi. Et c'est cette quête-là que vous nous donnez en même temps que ce développement de la violence.
2: Ouais, je te remercie de le dire comme ça, parce que pour moi, la trame interne de la pièce, au-delà des loups gris et d'Ali Aksha lui-même, est en effet la quête du père. Un père qui le rejette, un père de substitution qu'il se trouve et qui lui fait faire n'importe quoi, jusqu'à tirer sur le Saint-Père. Et à la fin de la pièce, à se demander ce qu'il dira si un jour il le rencontre au père éternel. Et je crois que peut-être la force de la pièce, comme ça l'était peut-être pour la machine de Turing, c'est ce que me disait mon attaché de presse Anthony tout à l'heure, c'est que il y a dans certains sujets, même historiques, une façon peut-être de les traiter ou d'aborder le personnage qui finit non pas par se détourner de la réalité historique, mais par aller vers quelque chose d'universel. Et je crois, comme le disait là pour le coup Nadir, que même si on ne connaît pas Jean-Paul II, qu'on a oublié qui c'était, que l'on soit chrétien, musulman ou juif, il y a quelque chose d'universel parce que c'est un trajet humain dans lequel on peut s'identifier et se dire que ferais-je si j'avais commis le mal, est-ce que je demanderais pardon, est-ce que j'accepterais qu'on me pardonne et surtout si on m'a fait du mal, serais-je capable de pardonner. Je crois que pardonner fait du bien à la personne que l'on pardonne, mais fait du bien aussi à la personne qui pardonne.
0: Absolument, Nadir.
3: Oui, bah écoutez, comme d'habitude à Paris, je rends mes hommages aux,
0: c'est votre moment.
3: Aux artistes que l'on reçoit. Bah là, ça va être mes hommages à Benoît. J'ai jamais eu l'occasion de lui dire. Alors, cher Benoît, il y a des auteurs qui racontent des histoires et puis il y a ceux qui réveillent les mémoires. Depuis plusieurs années, tu as imposé une signature rare dans un paysage théâtral français, celle d'un auteur qui sait faire battre le cœur de l'histoire. avec la machine de Turing qui nous a bouleversés, avec la maison du loup qui nous a entraînés dans les zones les plus sensibles de l'âme humaine. Et aujourd'hui, avec 22 minutes, tu accomplis une nouvelle fois un tour de force qui semble être devenu ta marque, partir d'un fait réel pour nous parler de nous. Car derrière ces 22 minutes qui ont changé le cours d'une vie, notamment celle d'Ali Agcha, derrière la tentative d'assassinat de Jean-Paul Luc, derrière le village d'Ali Agcha lui-même, il y a surtout une question profondément humaine. Qu'est-ce qui pousse un homme à commettre l'irréparable et peut-on comprendre sans excuser ? Là où d'autres auraient choisi le sensationnel ou la reconstitution historique, tu choisis la complexité, tu choisis l'humain, tout simplement. Tu regardes les failles, les contradictions, les blessures, tu refuses les réponses faciles et c'est précisément ce qui rend ton théâtre si précieux. Ce qui frappe dans ton écriture, c'est cette capacité à rendre accessible l'histoire avec un grand H, tout en préservant l'intimité des êtres qui la traversent. Tu ne fais jamais un cours d'histoire, tu crées des destins, tu fais entendre des voix, tu redonnes chair à ceux que les livres d'histoire ont parfois réduits à quelques lignes. 22 minutes est un spectacle qui interroge autant qu'il émeut, un spectacle qui nous rappelle que derrière chaque événement qui fait la une des journaux se cachent des vies, des choix, des drames et parfois des mystères qui résistent encore au temps actuel. Et puis il y a cette générosité qui traverse tout ton travail, la confiance que tu accordes à l'intelligence du spectateur. Tu ne lui dis pas quoi penser. Tu l'invites à réfléchir, à ressentir, à douter et à sortir du théâtre un peu différent de celui qu'il était en entrant. Dans une époque où tout va vite, où l'on juge souvent avant de comprendre, ton théâtre nous offre quelque chose de devenu rare, c'est du temps. Le temps de l'écoute, le temps de la nuance et le temps de l'émotion. Alors, à travers les micros d'RCF, je te dis un grand merci à toi, Benoît Solès, de nous rappeler que le théâtre peut encore être un lieu où l'on éclaire les zones d'ombre du monde sans jamais éteindre la lumière de l'humanité.
4: Merci Nadir, merci beaucoup.
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0: Autre point, Benoît Solès, qui dans cette histoire, dans ce parcours incroyable que vous racontez dans 22 minutes au Théâtre Actuel et qui sera à Paris vraisemblablement au Théâtre La Bruyère, c'est les femmes. Il y a deux femmes. Il y a Fatima et il y a Rachel.
1: Je dirais presque trois.
0: Il y a même la mère.
1: Sa mère, oui. Et c'est vrai que dans cette pièce, sans vouloir que ce soit un système, ou comme l'a dit Nadir, une leçon, parce que je n'aime pas en donner, il se trouve que les hommes sont traversés par la guerre ou par la religion. Mais les femmes, les trois femmes qui marquent sa vie, sa mère, son amour de jeunesse dans son village, une femme... envers qui il a des sentiments manifestement.
0: Elle a 12 ans quand il en a 7. Hein.
1: Ouais, mais il va se détourner de ce qu'il ressent naître en lui et aller vers ces fameux loups gris. Et puis une femme qui est une rencontre d'une soirée à Rome la veille de l'attentat avec qui il va aller au cinéma, avec qui il va partager une nuit. Cette femme va avoir un rôle décisif dans le déroulé de l'action. Et c'est vrai que ces trois figures sont douces, maternelle, amoureuse, protectrice.
0: Lumineuse.
1: Et je crois d'ailleurs, oui, que d'une manière générale. Et puis il y en a peut-être encore une, c'est la Vierge elle-même, puisque, on le sait, le pape a ressenti lors de l'attentat la présence bienfaisante de la Vierge de Fatima.
0: Alors justement, c'est ça qui est très très joli dans votre texte. Il y a une remarque assez drôle parlant de Rachel, une juive qui veut empêcher un musulman de tuer un chrétien.
1: Ouais.
0: Et là, la boucle est bouclée. Enfin, le triangle est fermé.
1: Oui.
0: Et puis il y a Fatima. Lui, c'est le rêve de sa vie, de son enfance, c'est son amour.
1: Oui.
0: Et peut-être que lorsqu'il va rencontrer le pape va lui parler « Hé, Fatima, oui. Quoi, tu la connais ?»
1: Ben oui, c'est ces deux hommes qui se retrouvent face à face, finalement.
0: Un même mot, un même nom.
1: Le pape va lui dire « Tu vois, nous aimons peut-être deux femmes différentes, que nous aimons sans doute différemment, mais au fond, nous aimons une femme qui se trouve porter le même prénom. » Et ce lien-là va être un symbole, et plus encore, pour le pape, sans doute un trait d'union entre eux qui va permettre peut-être ce pardon, puisque finalement, ils ont cru voir le regard chacun de Fatima.
0: Oui, et d'une femme bienveillante,
1: oui.
0: Maternelle,
1: oui.
0: Puisqu'encore une fois, la différence d'âge, 12 et 7 ans, fait qu'elle était un peu maternelle par rapport à
1: protectrice,
0: lui-même.
1: Protectrice, oui.
0: Même si, lorsqu'il grandit, il s'aperçoit qu'elle a des seins, qu'elle a des formes,
1: oui.
0: Mais au bout d'un moment, ça reste la protectrice,
1: oui.
0: La femme protectrice et aimée,
1: oui,
0: et elle apparaît
1: raison.
0: Là... Place Saint-Pierre.
1: C'est-à-dire qu'à chaque fois que le mal lui tend la main, une voix, celle de Fatima, résonne de son enfance. Une voix qui lui disait sans doute ne fais pas ça, Ali, ne fais pas du mal, ça ne sert à rien. Mais elle lui disait ça quand il tirait avec un caillou sur un chat ou un oiseau. Et au moment de tirer sur un homme, il entend toujours cette voix comme un écho. Donc finalement, c'est le bien en lui qui s'oppose au mal, comme en chacun de nous, qui est matérialisé par cette voix douce et bienveillante et maternelle.
0: Alors finalement, c'est l'histoire 22 minutes, le texte que vous avez écrit, que vous jouez, Benoît Solès, à Avignon, et qui viendra à Paris, c'est l'histoire d'une rédemption. Au catéchisme, on nous a appris le chemin de Damas, Saint Paul qui tombe par terre, alors soit il tombe du cheval, soit il était debout, mais il tombe par terre, et puis Jésus qui se révèle à lui. Mais la rédemption... peut-être le chemin de toute une vie. Et c'est ça votre histoire, celle que vous racontez.
1: Oui, c'est vrai que la pièce dissèque les mécanismes terribles avec lesquels les terroristes sont embrigadés.
2: Mais l'endoctrinement.
1: L'endoctrinement est, je crois, vraiment analysé, vécu par le personnage. Mais peut-être ce qui est l'autre versant plus lumineux, à travers le pardon, c'est cette idée de rédemption. Et pour dire, en effet, je ne cherche ni à l'absoudre, ni à l'excuser, pas moi. J'essaie de montrer simplement ce que je ressens être de lui, et j'essaie de l'incarner au plus juste avec le bon et le mauvais, et de laisser au public, non pas le devoir de le juger, on peut le juger ou pas, la société des hommes l'a jugé, mais de laisser au public finalement... de lui laisser penser ce qu'il veut, ressentir ce qu'il veut, et ressortir avec sans doute plus de questions que de réponses. Mais finalement, est-ce que ce n'est pas ça que l'on ressent quand on rencontre quelqu'un ? On a envie de lui poser des questions, pas de lui affirmer des réponses.
0: Il y a une éloge ou une constatation de la lenteur. Lorsque Ali reçoit en récompense un blouson de cuir, il le reçoit immédiatement. Il ne sait même pas pourquoi il le reçoit, mais il le reçoit, il le ressent comme une armure, et ça y est, il devient un homme. Or, le chemin va être beaucoup plus long, celui de la rédemption. Et il y a un moment où vous nous donnez la patience, c'est quand vous comptez les années de prison. Oui. Et là, c'est un moment qui est extrêmement simple, mais d'une efficacité dramaturgique redoutable.
1: Oui, il a passé 30 années en prison, 17 en Italie, à Rome, et le restant en Turquie. Et ce moment-là, quand j'ai écrit la pièce, je me disais, mon Dieu, que faire ? Et ma solution pour montrer à la fois la longueur terrible de ces années, ça a été tout simplement de les égrener.
0: Et oui.
1: Les unes après les autres, dans une forme de fixité, pendant lesquelles, je crois, le public écoute ces chiffres qui tombent, peut-être se remémore ce que lui ou elle faisait pendant toutes ces années dans sa vie, et se dit, voilà, ce gars-là, quoi qu'il ait fait, qu'il l'ait mérité ou pas, en l'occurrence, il l'a sans doute mérité, a traversé toutes ces années, et j'ai l'impression que ça reste finalement assez court, et c'est terriblement long en même temps, parce qu'on traverse toutes ces années avec lui.
0: Oui, que de Noël, ouais. Que d'anniversaire.
1: Oui.
0: Que d'été chaud. C'est terrible. L'incarcération est quelque chose de terrible.
1: Oui.
0: Et pour garder son humanité en prison, et pour se réhumaniser en prison, là, il y a forcément un coup de grâce. Et quand il sort de prison, et qu'il devient vraiment Ali, à retourner dans son village, et ensuite à se convertir au catholicisme, et peut-être comprendre que son véritable père est maintenant là.
1: Oui.
0: Quelle force.
1: Oui, quand il revient en décembre 2014, et c'est historique, il revient au Vatican, il voit sur le sol de la place Saint-Pierre une dalle de marbre qui porte la date de l'attentat, qui a été scellée à l'endroit où le pape a été touché. Ça doit être quand même assez vertigineux pour ce garçon turc qui a tiré sur le pape à l'âge de 23 ans et qui, plus de 30 ans après, se retrouve au même endroit. Il entre dans la basilique, un bouquet de roses à la main, et il parle au pape. Et à ce moment-là, il y a une forme de retrouvaille avec le pape, mais sans doute d'apaisement avec lui-même, et peut-être une lumière qui s'ouvre sur autre chose pour lui. Donc, bien sûr, cette pièce parle de terrorisme, mais il y a une certaine lumière, tout de même, à la fin. Et je crois que les gens ressortent avec ce sentiment de gravité et un peu de grâce aussi.
0: Parce mais dès le début, il y a la lumière. Et c'est ça que je trouve formidable. On a le caillou.
1: Ouais.
0: Quand vous sortez le caillou de votre poche, on sait que ça va être gagné. Mais on ne sait pas comment ça va être gagné. Et c'est comme Monte Cristo. On sait que ça va être gagné, mais on ne sait pas comment.
1: Ouais.
0: Et là, on part avec une extrême violence, mais toujours cette espèce de combat, parce qu'il y a Fatima, parce qu'il y a une lumière, parce qu'il y a quelque chose, parce qu'il y a un moment où il hésite, il a une machette entre les mains, il hésite. Et il y a toujours cette lumière et cette humanité qui est là et qui va se développer. Donc c'est ça qui est très beau. Nadia.
2: D'ailleurs, ce qui est aussi vraiment extraordinaire dans le spectacle, c'est que si on regarde bien tous les moments les plus horribles de ce qui est raconté dans 22 minutes, les moments les plus sombres, les moments les plus violents, ce sont toujours des lumières froides ou violentes. Il y a même pas, des fois, il n'y a même pas besoin de mots. C'est juste c'est de la lumière bleue, mais bleu nuit insupportable. Le rouge, le rouge
0: champ,
2: lorsque la main est coupée pour la première fois, et toutes les lumières les plus éclatantes, les plus lumineuses, les plus joviales, c'est lorsque, quand il repense à Fatima, quand le pape vient le voir, quand il sort de prison. C'est tous ces moments-là, et en fait, on sent dans son parcours que, après le passage du pape, c'est la rédemption et le pardon qui le guident.
1: Oui.
2: Et là où c'est très fort aussi, c'est que quand tu annonces les années qui dépassent, il y a des temps et tu dis rien. Et c'est là où c'est très fort aussi dans l'histoire de cet homme.
0: Merci Benoît Soleil. Je rappelle que vous jouez 22 minutes au Théâtre Actuel, que nous vous attendons à Paris, soit à l'automne, soit cet hiver. Benoît Soleil, 22 minutes. Merci infiniment.
1: Merci.
0: À Émilie Bourdelot-Tarasconi pour l'accueil sur le plateau et la réalisation pour RCF Vaucluse. Merci à François Dieudonné, Camille Meillère pour la réussite technique de notre rendez-vous depuis Avignon, le festival bat son plein.
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4: Oui, et aujourd'hui, nous évoquons la théorie de la substitution dans notre série spéciale « Déconstruire l'anti-judaïsme chrétien ». Alors, pendant des siècles, les chrétiens ont cru qu'ils étaient le nouvel Israël, le nouveau peuple de Dieu. Quelles en ont été les conséquences et que dit l'Église aujourd'hui ? Réponse tout de suite dans « Connaître le judaïsme ».
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1: Jésus lui-même le dit dans l'évangile de Matthieu, il n'est pas venu abolir mais accomplir la loi et les prophètes. Ces propos ont-ils été bien compris par les chrétiens ? Véronique Veil, bonjour.
2: Bonjour Odile.
1: Alors c'est le quatrième épisode de notre série spéciale « Déconstruire l'antijudaïsme chrétien » d'après le titre du livre dont vous êtes l'auteur principal. Vous êtes engagé au sein du SNRJ, le Service National pour les Relations avec le Judaïsme de la Conférence des Évêques de France. Et pour marquer les 60 ans du Concile Vatican II qui a ouvert la voie au dialogue et à l'amitié entre juifs et catholiques, nous tentons de déconstruire avec vous les préjugés qui entravent ce dialogue. Les chrétiens ont-ils, selon vous, une perception erronée de la loi dans le judaïsme ?
2: Très honnêtement, il n'est pas rare d'entendre des phrases comme « les juifs et leur fichue loi » ou bien « les juifs ont l'amour de la loi et nous, nous avons la loi de l'amour ». Des réflexions qui montrent combien la notion de loi dans le judaïsme est mal comprise et une fois encore porteuse de malentendus. D'où peut-être l'importance de savoir ce dont on parle et d'essayer de balayer les idées reçues à ce sujet.
1: Alors justement, je vous propose de nous aider à comprendre d'où vient ce terme de loi. Est-ce qu'il s'agit au départ d'une mauvaise traduction ?
2: Le mot Torah, le mot hébreu Torah, a été traduit en grec par nomos. Et lui-même traduit en français par le mot « loi ». Mais cette traduction, elle est restrictive, et d'autre part, elle s'est écartée du sens originel, parce que le mot « Torah », le mot hébreu, vient de la racine, d'une racine « yara », qui signifie plutôt « lancer une flèche »,« viser un but », et qui fait en fait référence à une idée d'orientation droite et d'instruction. Et finalement, fondamentalement, le mot « Torah » désigne donc la direction de vie donné par Dieu à l'homme et l'enseignement qui lui a été confié. Dans un sens un peu plus large, on appelle Torah l'ensemble des enseignements du judaïsme, ses doctrines, ses préceptes, ses enseignements philosophiques, ses coutumes, ses cérémonies, contenues dans ce que les chrétiens appellent l'Ancien Testament.
1: Et donc cette mauvaise compréhension que vous venez de nous expliquer, finalement elle a pu engendrer une forme de mépris chez les chrétiens à l'égard des juifs. Et on peut le dire, il y a l'idée répandue encore aujourd'hui que les rites juifs, aux yeux des chrétiens, sont inutiles.
2: Surtout, effectivement, si on réduit ce que le judaïsme appelle Torah à un ensemble de lois que nous, chrétiens, nous avons beaucoup de mal à comprendre et que nous jugeons effectivement avec sévérité, voire mépris. Or, ce qui est beau dans l'observance de ces préceptes, c'est qu'en fait, c'est toute l'existence qui est référée à Dieu, comme on peut le lire dans la première épître de saint Paul aux Corinthiens, qui écrit « Tout ce que vous faites, manger, boire ou toute autre chose, faites-le pour la gloire de Dieu ». Et ce qu'il faut comprendre, et ce que nous redit le document de 1973 des évêques de France, c'est que les juifs fidèles reçoivent comme un don de Dieu le Shabbat et les rites qui ont pour but de sanctifier l'agir humain. Et qu'au-delà de leur littéralité, ceux-ci sont pour le juif lumière et joie sur le chemin de la vie. Alors, tous ces rites, que ce soit effectivement l'observance du Shabbat, la cacheroute, et beaucoup d'autres, mais ceux-là sont peut-être les plus
1: connus.
2: Voilà, sont vécus en lien avec ce que Dieu dévoile de lui-même. Le texte 73 le redit, le sens de la transcendance et de la fidélité de Dieu, de sa justice, de sa miséricorde, de la repentance, du pardon des offenses, sont des traits fondamentaux de la tradition juive. Et les chrétiens qui revendiquent les mêmes valeurs auraient tort de croire qu'ils n'ont plus rien à recevoir aujourd'hui même de la spiritualité juive.
1: Oui, très important, hein, ce texte de 1973, hein, on l'aurait dit, de la Conférence des évêques de France. Il y a aussi cette image qu'on retrouve dans les évangiles des pharisiens, parfois un peu simpliste, ils semblent incarner en particulier cet amour de la loi. Qu'est-ce qu'on peut en dire selon vous ?
2: Les pharisiens sont pour beaucoup de chrétiens effectivement synonymes d'observance stricte et radicale de la Torah. Et on a souvent en mémoire, et finalement nos homélies insistent parfois un petit peu trop souvent sur ce point. En fait, on se souvient de ces passages de l'évangile qui mettent en présence Jésus et les pharisiens. Et on retient de ces rapports presque seulement leur aspect conflictuel. Et pourtant, l'Église, après un travail minutieux sur les textes, les propos de l'Église sont très clairs. Vous avez un texte qui émane de Rome, de 1985, sur la prédication et la catéchèse chrétienne. Et on peut lire un très long développement sur les rapports de Jésus avec les pharisiens, disant qu'il n'était pas toujours polémique et que, par exemple, ce sont les pharisiens qui préviennent Jésus du danger qu'il court, que des pharisiens sont loués, comme le scribe chez Marc, ou bien que Jésus prend ses repas avec les pharisiens. Il va même jusqu'à dire que Jésus partage avec la majorité des juifs palestiniens d'alors des doctrines pharisiennes, comme la résurrection des corps, comme les formes de piété que sont l'aumône, la prière, le jeûne, la priorité du commandement de l'amour de Dieu et du prochain. Et si bien que l'Église va même jusqu'à dire que, contrairement à des réflexes bien établis, il faut affirmer que la doctrine des pharisiens n'est pas l'opposé du christianisme. Alors oui, ça peut être un peu déstabilisant, mais il est bon de le rappeler aussi.
1: On peut préciser également que Jésus, il associe toujours la loi et les prophètes.
2: Il y a un langage assez caractéristique du judaïsme, qui est celui du prophétisme, et dont nous, chrétiens, nous ne sommes pas très familiers. Les reproches et accusations contre Israël, à l'intérieur même des Écritures de l'Ancien Testament, dans la bouche des prophètes, sont très nombreux. Et c'est ce que rappelle d'ailleurs le texte de 2001, qui s'intitule « Le peuple juif et ses saintes Écritures ». Les reproches de Jésus sont donc à interpréter comme les oracles des prophètes. Ils mettent en garde contre des égarements contemporains, mais sont toujours essentiellement temporaires et laissent aussi toujours prévoir de nouvelles possibilités de salut. Et puis je crois qu'il ne faut pas oublier aussi que le contexte de rédaction des évangiles, on sait aujourd'hui que ceux-ci ont été rédigés assez tardivement au cours du 1er siècle, à un moment où justement les conflits entre l'Église naissante et la communauté juive commencent à voir le jour et à être difficiles à vivre. Et comme le rappelle le document de 85, celui que je citais tout à l'heure, certaines polémiques reflètent des conditions de rapport entre les Juifs et les chrétiens qui sont en fait bien postérieures à l'époque de Jésus. Alors oui, c'est peut-être un peu difficile à entendre, mais je pense qu'il est important de resituer tous ces éléments si on veut éviter de nourrir en nous justement tous ces sentiments anti-juifs. Car ce que Jésus dénonce dans les évangiles, ou semble dénoncer, c'est ce détournement de la loi, ce qui annule la parole de Dieu, comme le dit le catéchisme de l'Église catholique. Ce pharisaïsme qui, en fait, menace toute religion.
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1: Véronique Veil, nous revenons avec vous sur cette notion de loi dans le judaïsme telle qu'elle a été comprise ou mal comprise par les chrétiens. Donc vous l'avez dit, c'est le mot Torah qui a été traduit par loi après être passé par la traduction grecque nomos. Et ce, au risque d'occulter que finalement la Torah est d'abord liée à l'idée d'événement et à ce moment fondateur de l'alliance entre Dieu et son peuple.
2: Oui, la Torah fut donnée au Sinaï par Dieu à Moïse et elle concrétise l'alliance conclue entre Dieu et son peuple Israël. Voici que je vais conclure une alliance, dit le Seigneur, en Exode 34. Ce que nous appelons les 10 commandements ou les 10 paroles sont le cœur du code de l'alliance. Et les préceptes qui en découlent peuvent être considérés, et j'aime beaucoup ce que le grand rabbin de Rome, le rabbin Zoli, disait, les commandements peuvent être considérés comme autant de fils d'or qui relient à Dieu. On peut comprendre alors que la Torah et les préceptes ne soient pas vécus comme un fardeau ou comme un joug, mais plutôt comme un cadeau qui permet aux Juifs qui les observent de se mettre à l'écoute de la parole de Dieu et de rester fidèles à l'Alliance.
1: Et pour en revenir à Jésus et à ces paroles de saint Matthieu, pour beaucoup de chrétiens, dire que Jésus a accompli la loi de Moïse, c'est dire qu'il l'a dépassée et qu'il y a mis un terme. Qu'est-ce qu'aujourd'hui on répond à ça ?
2: C'est sans doute le point le plus difficile à aborder hein, et qui nous demande vraiment de changer notre regard quant à la portée de la mission de Jésus et de sa vie. Ce que le document de 1997, Lire l'Ancien Testament, tente de nous faire comprendre, et j'encourage vraiment tous les auditeurs à jeter un coup d'œil sur ce document, est très important. En fait, sans rentrer dans des grandes considérations linguistiques, on peut quand même simplement dire que l'accomplissement n'est pas synonyme d'achèvement ou de fin de l'histoire. Le mot grec, le verbe grec est utilisé pour accomplir et le verbe pléro. Ce verbe revêt différentes significations. Il y a tout d'abord le sens d'obéissance et donc d'accomplissement de la Torah comme un chemin de vie. Et c'est ce que disait d'ailleurs le catéchisme de l'Église catholique de 92, dans son numéro 578. Jésus, le Messie d'Israël, le plus grand donc dans le royaume des cieux, se devait d'accomplir la loi en l'exécutant dans son intégralité jusque dans ses moindres préceptes, selon ses propres paroles. Il est le seul à avoir pu le faire parfaitement. Et puis, ce mot accomplissement a également le sens de vivre pleinement jusqu'à la limite extrême de l'amour, le dessein d'amour du Père, et d'accomplir pleinement les promesses de Dieu à son peuple et à l'humanité.
1: Oui, on le voit, elle est compliquée à comprendre, hein, cette notion d'accomplissement. Dans la conception chrétienne, il faut dire que tout baptisé vit dans le temps de Jésus, donc le temps messianique. Pour autant, la promesse d'un monde d'amour, on le voit, n'est pas accomplie, n'est pas achevée. Qu'est-ce qu'on en fait de ça ?
2: L'Église insiste vraiment sur le fait que le dessein de Dieu ne s'est pas achevé dans le temps de Jésus. Et que nous sommes encore dans l'attente. Et que notre espérance ne se réalisera finalement que dans le temps de la fin. Le dessein de Dieu pour l'humanité n'est pas encore accompli en plénitude, ni totalement dévoilé, et encore moins achevé.
1: Vous souhaitiez conclure, Véronique Veil, avec des propos du livre de l'Ecclésiaste.
2: Oui, le livre de Kohelet ou de l'Ecclésiaste, qui est intéressant d'abord parce qu'on l'entend dans notre liturgie assez souvent. L'Église l'a gardé dans son canon. Et les derniers versets me frappent vraiment. Pour conclure, ces paroles et tout bien considéré, crains Dieu et observe ses commandements. Tout est là pour l'homme.
1: Un grand merci, Véronique Veil.
2: Merci,
1: nous vous retrouvons dans un prochain épisode de cette série spéciale « Déconstruire l'anti-judaïsme chrétien » en partenariat avec le SNRJ, le Service national pour les relations avec le judaïsme de la Conférence des évêques de France. La semaine prochaine, nous évoquons avec vous la question du dialogue entre juifs et chrétiens après la Shoah. À la semaine prochaine.

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1: Aujourd'hui, nous sommes le 19 juillet. Voici une découverte qui bouscule notre vision des origines de l'homme. Une mission franco-tchadienne dirigée par le paléontologue Michel Brunet découvre le 19 juillet 2001 un crâne vieux de 7 millions d'années.
2: Il s'appelle Toumaï. Sa découverte dans les sables du désert cet été repousse dans le temps les origines de l'homme et surtout remet en cause la théorie qui situe le berceau de l'humanité à l'est de l'Afrique. Mais avec cette tête-là, peut-on encore parler d'un homme ?
3: Toumaï est un peu particulier parce que c'est le plus ancien reste qui présente des caractères homme. Donc c'est pas tout à fait un homme et c'est plus un singe.
1: Baptisé Toumaï, espoir de vie en langue locale, il est considéré comme le plus ancien ancêtre de la lignée qui a donné naissance aux humains après sa séparation d'avec les chimpanzés. C'est un vieux projet qui se concrétise avec l'inauguration de la première ligne du métro parisien. Elle relie la porte Maillot à la porte de Vincennes. Les premiers utilisateurs découvrent ce nouveau moyen de transport le 19 juillet 1900.
4: J'avais environ 6 ans et demi à cette époque.
1: Souvenir de M. Loison en 1950, recueilli par la RDF.
4: J'étais parti avec ma mère, qui avait des courses à faire. Nous sommes arrivés à l'entrée du métro, qui était décoré de drapeaux tricolores. J'ai été très content quand j'ai vu arriver le train. Une fois qu'il était arrêté, nous sommes montés dans la première voiture, la voiture motrice. Je me suis collé le nez sur la vitre de la cabine du conducteur. J'ai entendu d'abord des déclics. Et au même moment, j'ai vu jaillir des étincelles et des grosses lueurs bleues. Alors je vous garantis qu'à ce moment-là, j'étais pas très rassuré.
1: Le père du métro, c'est Fulgence Bienvenue. Cette première ligne est construite à un temps record d'un peu plus de 2 ans. Le métro parisien connaîtra rapidement un très grand succès. Quelques jours après la dépêche d'Ems, une manipulation du chancelier prussien Bismarck pour provoquer Napoléon III, la France déclare la guerre à la Prusse le 19 juillet 1870. Cette guerre se terminera le 28 janvier 1871. Elle provoquera la chute du Second Empire et la proclamation de la République en septembre, mais aussi l'unité allemande autour de la Prusse et l'annexion allemande de l'Alsace-Moselle.
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1: Place à la culture à présent avec la disparition le 19 juillet 2006 de Gérard Oury. Réalisateur, scénariste et acteur français, il reste pour avoir écrit et réalisé 4 films avec Louis de Funès. Le Corneau, La Grande Vadrouille, La Folie des Grandeurs et Rabbi Jacob. Gérard Oury était né en 1919. Et puis le 19 juillet 1955, la famille Morizet accueillait une petite Isabelle. Chanteuse, comédienne, animatrice à la radio et la télévision, elle débute par la chanson dans les années 70 sous le pseudonyme de Karen Cheryl, qu'elle abandonne au tout début des années 2000.

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1: Bonjour, aujourd'hui nous fêtons les Macrines, un prénom féminin très rare et qui a une très belle étymologie. Macrine vient du grec makarios, ce qui veut dire heureux. Il y a deux saintes Macrines, la grand-mère et la petite fille. Sainte Macrine l'ancienne, fêtée le 14 janvier, et Sainte Macrine la jeune, fêtée aujourd'hui. Nous sommes au 4e siècle, dans la région de la Turquie actuelle. Macrine va apprendre à lire dans le psautier qui accompagne tous les moments de sa vie quotidienne, tandis que sa main tient le fuseau. Objet de nombreuses demandes en mariage, l'enfant choisit très tôt de se consacrer à Dieu et de vivre auprès de sa mère devenue veuve. Véritable âme du foyer, elle transforme la maison familiale en petit monastère, mêlant contemplation, hospitalité et bienfaisance. Son influence fut grande sur ses deux frères. Car il faut vous dire que Macrine est la fille aînée d'une étonnante famille de saints, qui donna à l'Église Saint Basile, qui fut évêque de Césarée de Cappadoce et docteur de l'Église, Saint Grégoire, qui fut évêque de Nice, une petite bourgade de Cappadoce, et Saint Pierre de Sébaste, qui lui fut évêque en Arménie à Sébaste, sans oublier ses parents, qui sont des saints, Saint Basile l'Ancien et Saint Émilienne. Macrine fonda un monastère de femmes d'un côté du fleuve Iris et son frère Basile, de l'autre côté du fleuve, fonda un monastère d'hommes. Terrassé par la maladie, mais pas anéanti, c'est son frère Grégoire qui assista à ses derniers instants, qui furent une véritable méditation sur la résurrection et qui nous valurent, de la part de l'évêque de Nice, Grégoire, le superbe dialogue sur l'âme et la résurrection.
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En ce temps-là, Jésus proposa cette parabole à la foule. Le royaume des cieux est comparable à un homme qui a semé du bon grain dans son champ. Or, pendant que les gens dormaient, son ennemi survint. Il sema de l'ivraie au milieu du blé et s'en alla. Quand la tige poussa et produisit l'épi, alors l'ivraie apparut aussi. Les serviteurs du maître vinrent lui dire « Seigneur, n'est-ce pas du bon grain que tu as semé dans ton champ ? D'où vient donc qu'il y a de l'ivraie ?» Il leur dit « C'est un ennemi qui a fait cela. » Les serviteurs lui disent « Veux-tu donc que nous allions l'enlever ?» Il répond « Non. En enlevant l'ivraie, vous risquez d'arracher le blé en même temps. Laissez-les pousser ensemble jusqu'à la moisson, et au temps de la moisson, je dirai au moissonneur. Enlevez d'abord l'ivraie, liez-la en bottes pour la brûler. Quant au blé, ramassez-le pour le rentrer dans mon grenier. »

Bonjour, amis au-delà du micro. Je suis heureux de vous retrouver. Merci de prier pour moi, afin que cette semaine avec vous porte du fruit. Avec le chapitre 13 de saint Matthieu, nous abordons un des cinq discours de Jésus composé de plusieurs paraboles au sujet du royaume des cieux. Arrêtons-nous sur la parabole qui met en scène un homme qui a semé du bon grain dans son champ. Jésus lui-même expliquera sa parabole. Cette explication se trouve au même chapitre 3, versets 36-43. Elle se trouve dans la lecture longue de ce jour. Revenons au verset 24 et au suivant. Nous sommes dans un champ où le bon grain côtoie l'ivraie. Il y a dans cette parabole une question de frontière mal définie, puisque l'ivraie est mêlée au bon grain. Mais vous sentez bien que nous ne sommes pas seulement dans son champ. Nous sommes nous-mêmes le champ. Il m'est impossible de dire de quel côté je suis. Au lieu de passer entre moi et les autres, la frontière passe en moi. Je suis en même temps ivraie et bon grain. Je distingue au moins deux richesses dans cette parabole. Première richesse, le temps m'est laissé pour que je puisse, avec l'aide de l'Esprit-Saint, repousser ma frontière intérieure et gagner de la bonne terre pour que la semence puisse donner 100, 60 ou 30 pour un, comme le dit Jésus dans une autre parabole agricole que nous lirons vendredi. Seconde richesse encore plus importante, la patience du Seigneur à l'égard de chacun. Saint Pierre écrira plus tard dans sa seconde épître, je cite, « Si notre Seigneur montre une telle patience, croyez bien que c'est pour votre salut. Moi, si j'étais jardinier, j'aurais tendance à arracher l'ivraie pour avoir un jardin parfait. Quel éducateur n'a jamais eu de temps à autre cette envie? Le Christ, lui, sait ce qu'il y a dans le cœur de chacun et qu'on ne gagne rien en le brusquant. Heureusement pour vous comme pour moi. Il y a certainement d'autres richesses dans cette parabole. À vous de les chercher. À demain. »

Notre Père qui es aux cieux, que ton nom soit sanctifié, que ton règne vienne, que ta volonté soit faite sur la terre comme au ciel. Donne-nous aujourd'hui notre pain de ce jour. Pardonne-nous nos offenses, comme nous pardonnons aussi à ceux qui nous ont offensés. Et ne nous laisse pas entrer en tentation, mais délivre-nous du mal. Car c'est à toi qu'appartiennent le règne, la puissance et la gloire pour les siècles des siècles. Amen.

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2: Bonjour à tous les amis de l'heure indinoise. Nous retrouvons cette semaine Marie-Hélène Dubois. Bonjour Marie-Hélène.
3: Bonjour Marie-Françoise.
2: Et Michel Blanbrude. Bonjour Michel.
4: Bonjour Marie-Françoise.
2: Et nous retrouvons aussi les héros du roman de Christian Signol, Même les arbres s'en souviennent. Si vous venez, chers auditeurs, nous avons laissé il y a 15 jours Émilien et sa famille en train d'affronter une période tragique, celle de la Seconde Guerre mondiale, dans leur village des Hauts Plateaux, près de Tulle, en Corrèze. Donc, c'est la guerre.
3: Commence une période très difficile. La guerre, les rigueurs d'un hiver glacial, la résistance. C'est la stupeur à l'annonce du pacte germano-soviétique de non-agression, laissant à Hitler les mains libres pour attaquer la Pologne. La guerre déclarée le 2 septembre 1939.
5: Est-ce que j'allais devoir partir ?

0: comme mon père en 1914, qui n'était jamais revenu.
1: Un Espagnol, fuyant la guerre de son pays, est embauché pour remplacer le beau-frère, Lucien, mobilisé. Il sera fait prisonnier et ne reviendra qu'en 1945. Le 11 mai 40, l'armée allemande est en France. C'est la débâcle.
0: Nous vivions loin de tout, isolés, et la vie pour nous demeurait la même. Nous continuions à travailler avec les mêmes soucis.
1: Le 17 juin, le maréchal Pétain demande l'armistice. Il devient évident que le gouvernement de Vichy mène la politique de l'occupant.
0: Un soir, pourtant, je suis tombée à la TSF sur une voix qui parlait de combat, de résistance à la radio de Londres. Un certain général de Gaulle appelait à la résistance contre les Allemands.
1: Émilien prend contact avec le maire, qui est favorable à la résistance. En 1943, Vichy instaure le STO, obligeant les jeunes Français à aller travailler en Allemagne. Les maquis se renforcent un peu partout.
2: Alors, Émilien va alors, à ce moment-là, discrètement s'engager.
1: Voilà, il accepte des missions. Il porte des victuailles aux jeunes, cachés dans les bois. Il cache un aviateur anglais, transmet des messages aux résistants de l'armée secrète de Tulle, malgré les dangers qu'il court.
2: Oui, Tulle va devenir un centre important de la résistance.
1: Alors, à Loubatier, on apprend le débarquement des Alliés en Normandie. On apprend aussi les terribles représailles à Tulle. Il y a eu 99 otages pendus au balcon de la ville. Et enfin, c'est la liesse de la Libération, le 8 mai 1945.
0: Quand les cloches se sont mises à carillonner au clocher, nous sommes allés à Croisillac sur la place où quelques couples se sont mis à danser.
1: Un autre événement heureux fait la fierté de la famille, c'est la première rentrée scolaire de son fils Paul qui pourrait bénéficier d'un savoir auquel lui-même, Émilien, n'a pas eu droit.
2: Alors c'est ainsi que se clôt la deuxième partie de ce récit à deux étages. L'un rythmé par les visites de Lucas à son arrière-grand-père, l'autre étage par les souvenirs d'Émilien rédigés à la demande de Lucas. Et on arrive donc à la troisième partie qui est intitulée
1: « Hiver ». Lucas, l'arrière-petit-fils, annonce sa visite le 1er janvier. Émilien a fait Noël avec son fils et sa belle-fille, venus à Tulle depuis Toulouse. Il parle avec affection de ses enfants, des petits-enfants, mais c'est surtout la présence de Lucas qui le réjouit. Celui-ci emmène Émilien en 4x4 à Loubatier, noyé dans la neige. Un bon feu fait revivre la maison. Et c'est une promenade dans la neige qui rappelle à Émilien son enfance.
0: Nous sommes partis sur le chemin qui se frayait un passage entre les arbres de la forêt. Nous marchions sur le sentier que je prenais en allant à l'école de Croisillac quand j'étais enfant. En retrouvant ces sensations de sortilège blanc, j'ai confié à Lucas. 4 kilomètres à pied, même en hiver. Avec la neige? Bien sûr, avec la neige.
1: Émilien aimerait bien comprendre pourquoi Lucas l'a conduit sur le plateau et il l'interroge.
0: Qu'est-ce que tu espérais trouver ici, en cette saison? Rien de spécial. J'avais envie de voir à quoi ça pouvait ressembler sous la neige. Tu le sais maintenant. Oui, et alors? J'ai eu la sensation d'un monde neuf, jamais souillé. Un monde neuf? Oui, et non pas vieux, condamné. Non.
1: Alors ces paroles positives réchauffent le cœur d'Émilien. Lucas lui annonce qu'il reviendra à Pâques avec sa compagne. Elle est dirigeante d'une agence de tourisme. Émilien retrouve du courage pour écrire ses souvenirs.
2: Oui, chaque fois, il a des moments de découragement et la présence de Lucas l'incite à continuer.
1: Voilà. Alors là, il arrive à l'époque où Paul, ayant 9 ans, Louis, 7 ans, il évoque la vie au hameau, le travail à la ferme qui reste traditionnel et qui sont toujours rudes.
0: Malgré les changements du monde extérieur, nous vivions comme avant la guerre, encore en économie fermée, à cause de notre isolement.
1: Alors, une découverte qu'a faite Émilien, c'est celle du syndicalisme. Il a rejoint la FNSEA, récemment créée par un démocrate chrétien.
0: Bientôt, les grands bouleversements du marché commun et de la mécanisation vont transformer les campagnes en les vidant de leurs forces et de leurs enfants.
2: Alors, qu'advient-il des fils, Paul notamment, l'aîné?
1: Alors, Paul rejoint ses parents à la ferme après le certif en 1950, tandis que Louis, qui est doué pour l'école, va poursuivre des études au lycée de Tulle.
0: Sylvie et moi, nous avons été vraiment heureux dans ces années-là, dans une vie que nous avions choisie et qui nous paraissait droite. Notre existence nous apportait tout ce que nous en espérions, et les jours, les mois, les années passaient sans crainte véritable de l'avenir.
1: Paul s'investit beaucoup à la JAC, Jeunesse Agricole Catholique. Il y rencontre sa fiancée, mais il doit faire son service militaire. Et en février 1956, c'est un mois terriblement froid. Je m'en souviens, moi, personnellement.
2: Moi aussi, pour aller à l'école, on avait très froid.
1: C'était très, très froid.
0: On aurait dit qu'une banquise s'était refermée sur les hauts pays en quelques heures. À l'abri de l'avant-toit, il faisait moins 13. Le lendemain, moins 20. La température est même descendue à moins 25 le mardi gras. Le plateau, paralysé par le froid, se réveille peu à peu. Le 12 avril, nous avons appris que le service militaire était porté à 2 ans à cause des événements d'Algérie.
1: Voilà. Et c'est pourtant la joie avec la réussite au baccalauréat de Louis qui veut devenir chercheur.
2: Mais ce fragile équilibre va être rompu parce que le monde finit toujours par faire irruption, y compris sur les hauts plateaux de Corrèze.
1: Mais oui, l'absence de Paul, appelé à l'armée, signifie un labeur plus dur pour Émilien et Sylvie. Paul part en Algérie en avril 1957, espérant un retour rapide. Émilien et Sylvie tentent de suivre ce qui se passe en Algérie par la TSF. Mais le 10 juin, Paul est tué dans un accrochage. C'est une grande douleur et c'est la révolte.
0: Perdre un enfant est la pire des douleurs qu'un homme et une femme puissent éprouver. Jamais nous ne nous en sommes guéris. Après mon père, mort en 1915, la guerre me prenait un fils. Jamais je n'ai autant détesté ces gouvernants qui envoient des hommes se faire tuer.
1: Alors Louis, l'autre fils ayant été réformé, propose de revenir à la ferme.
2: Et l'histoire semble se répéter dans le même renoncement. Il propose le même renoncement que son père avait fait auparavant.
1: Eh oui.
0: Je vais rester avec vous et prendrai votre suite un jour. Et tes études? Ça ne m'intéresse plus. Je n'aime pas la ville. Comme je l'ai aimé, mon fils, ce jour-là, qui accourait à notre secours.
2: Alors, nous allons faire une pause musicale. Et Marie-Hélène, vous avez choisi
1: une chanson de Charles Trenet, Douce France, parce que malgré tous ces événements tragiques, c'est une douce France.
2: Voilà. Eh bien, écoutons.

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0: Nous avons laissé Émilien et Sylvie, les héros du roman de Christian Signol, Même les arbres s'en souviennent. Nous les avons laissés dans le deuil après la mort de leur fils Paul, tué en Algérie en 1957. Et les temps changent encore une fois, et l'agriculture en particulier va être la première à vivre ce grand bouleversement de la modernité.
1: Eh oui, Louis, le deuxième fils, qui a accepté donc de revenir à la ferme, et sa jeune épouse s'installent dans une partie de la ferme. Alors, très intelligemment, Émilien s'efforce de laisser à Louis le plus d'initiatives possible.
2: À partir de 1960, tout s'est mis à changer dans les campagnes. Un tourbillon qui allait bouleverser nos vies.
1: La mécanisation, favorisée par le plan Marshall, transforme le travail agricole. Les tracteurs, les moissonneuses abattent en une demi-journée le travail de deux jours. Louis est très favorable à cette mutation. Il croit au progrès technique, au marché commun, au productivisme encouragé par les autorités. Des nouveautés comme le frigidaire en 1962 transforment la vie. En 1965, c'est l'arrivée de la télévision.
2: C'est alors que les gens du hameau se sont isolés. Plus de veillées, plus de travaux en commun.
0: Et une nouvelle génération arrive.
1: Voilà, la naissance du premier petit-fils, Antoine, apporte évidemment du bonheur, de l'émotion. Les années 60 ont continué le tourbillon des changements. L'eau courante en 1966, le téléphone public en 1967. Ce n'est qu'en 1978 qu'il sera installé chez Émilien.
0: J'ai été surprise de voir que la télévision était arrivée avant l'eau courante.
1: Oui, ça a pu arriver, je pense. Oui.
0: Oui.
2: Les événements de mai 68, on les a découverts à la télévision, incrédules et incapables de comprendre ce qui se passait. Des étudiants, qui avaient toutes les facilités pour se construire une vie de rêve, mettaient le feu partout. Ces images rendaient Louis furieux, lui qui avait dû renoncer aux études.
1: Alors il y a le plan Mansholt en 68 qui décide de la disparition de 5 millions d'agriculteurs dans une Europe des 6 qui en compte 10 millions.
0: C'est énorme.
1: Énorme. En 72, Antoine part pensionnaire à Tulle. Il deviendra ingénieur aéronautique à Toulouse.
2: Il est parti, m'a dit Louis. Peut-être pour ne jamais revenir. Toi, tu es bien revenu, ai-je dit. C'était en 1958, avant que le monde change. Et puis, Paul venait de mourir. Aujourd'hui, ici, c'est fini. Je ne renoncerai jamais. Mais je ne veux pas de cette existence pour mon fils.
1: Alors la vie de labeur continue avec les aides non négligeables de la PAC, politique agricole commune.
2: Mais on vivait dans la dépendance et non dans la liberté qui avait longtemps été la nôtre.
0: Un nouveau drame va alors frapper la famille.
1: Voilà, en 79, Sylvie est emportée par un cancer foudroyant. Elle a 63 ans. Émilien rend un hommage ému à sa compagne de toute une vie et il ne veut plus écrire, voulant garder en lui les secrets intimes de son existence.
0: Mais c'est compté sans la force de persuasion de Lucas.
1: Eh oui, c'est la quatrième partie, le printemps. Lucas revient en avril et il pousse Émilien à reprendre son récit.
2: Celle qui compte pour moi, c'est la vie que tu as connue. J'ai l'impression de vivre sur un coussin d'air sans appui, sans le moindre socle où m'appuyer. Aujourd'hui, on ne vit plus que d'images. On ne connaît plus rien de la réalité du monde qui nous entoure. On a coupé le lien qui nous unissait à lui. On ne sait plus d'où l'on vient.
1: Sophie, la compagne de Lucas, s'émerveille devant la beauté des paysages. Elle envisage un temps d'établir un village de vacances à Loubatier. Mais pour Lucas, ce qui compte d'abord, c'est la maison.
2: Ta maison, là où tu as vécu, où continue de battre le cœur de tous les tiens, je veux y rallumer le feu.
1: Alors, Émilien reprend ses mémoires. Très malheureux à la mort de Sylvie, il est tombé malade et a laissé toutes les responsabilités à son fils Louis. Dans les années 80, Loubatier se dépeuple.
2: Les paysans quittaient la terre sans pouvoir vendre, même à la Safer qui ne trouvait pas de repreneur. Le productivisme forcené achevait son œuvre, accompagné par l'exode forcé de ceux qui n'avaient pu prendre le train en marche.
1: Émilien, à ce moment-là, parle avec beaucoup d'affection de ses descendants et en particulier de Lucas.
2: Dès qu'il a été en âge de marcher, je lui ai pris la main. Je l'ai conduit sur le chemin dans le parfum frais des fougères et des sapins. Je lui ai fait écouter le chant des hautes branches dans les arbres et lui ai expliqué comme ils sont précieux. Un lien s'est noué entre nous que rien n'a pu rompre.
1: Alors nous sommes en 1990, Louis a 52 ans, il poursuit le travail à la ferme.
2: Nous avons essayé de survivre en nous consacrant à la qualité de notre élevage avec les veaux sous la mer. Nous avons refusé le plus possible le modèle intensif, de plus en plus contraignant, qui a éliminé les plus faibles, défiguré les paysages en supprimant les haies, rendu les friches obligatoires, pollué les terres, éloigné les producteurs des consommateurs.
3: Et on a l'impression que ce constat, on peut le faire encore aujourd'hui,
1: mais oui,
3: en
1: hélas.
3: Grande partie.
1: Alors Émilien parle d'avenir avec son fils, qui dit à son père
2: « Nous ne regrettons rien, il fallait en passer par là pour ouvrir d'autres portes. C'est le destin de beaucoup de familles rurales. Je m'inquiète pour toi qui vois disparaître ce que tu as construit avec tant d'efforts, de volonté, de sacrifices. Si un jour il faut vendre les terres, essayons de garder au moins la maison. Je te le promets. »
1: Alors Émilien va faire maintenant le bilan de sa vie.
2: Quelle chance avait été la mienne. Que de chemin parcouru au sein d'une vraie famille, sans jamais craindre la faim ou le froid.
1: En 2002, Louis met les terres en vente et part vivre à Toulouse avec sa femme Anne-Marie. Il insiste pour qu'Émilien les suive, mais celui-ci préfère louer un petit appartement à Tulle pour rester près du haut plateau.
2: Lucas me ressemble. J'attends sa venue avec impatience car je suis persuadée que c'est la dernière fois que je monterai là-haut.
3: Et on arrive à la dernière partie de ce roman qui s'intitule « Été ».
1: Été. Le 2 août, Lucas emmène Émilien à Loubatier. Un grand bonheur d'un repas dans la maison restaurée par Lucas.
2: Nous avons rallumé le feu. Des ombres fidèles m'ont délicieusement frôlé, tandis que Lucas s'affairait près de moi comme un fils attentionné qui aurait surgi là, à travers l'espace et le temps.
1: Émilien, ayant offert son premier cahier à Lucas, celui-ci veut comprendre pourquoi Loubatier s'est vidé de ses habitants.
2: La terre nous aimait. Elle nous a tout donné, permis de vivre sans dépendre de qui que ce soit. Et nous l'avons abandonnée. Nous ne possédions pas grand-chose, mais même la lumière des jours, là-haut, semblait heureuse. Un chat huant est passé, nous frôlant de ses ailes, et les grillons se sont mis à chanter. Bien-être d'un soir d'été, quand tout se tait, que le temps paraît immobile, que la terre s'apaise, avec de légers soupirs, fatigués de la chaleur du jour.
3: Alors comment Lucas reçoit-il les souvenirs de son grand-père ?
1: Alors, il vient de lire le premier cahier et il fait ses commentaires.
2: Jamais je n'aurais cru que ta petite enfance avait été si difficile. Tu n'en as jamais parlé.
1: Et quel est l'avenir pour ce plateau ?
2: Je lui ai confirmé que tout avait commencé avec le plan Marshall d'après-guerre et la mécanisation. Nous avons connu une forte solidarité parce que nous étions fermés sur nous-mêmes. Nous avons vécu libres. Mais ce mode de vie ne faisait pas la part belle aux femmes, loin de tout confort. Aujourd'hui, ceux qui sont restés sont broyés par le toujours plus grand, toujours plus fort, toujours plus dépendant des banques. Les lois terribles du marché les ont ligotés. Ils ne souhaitent pas la même vie pour leurs enfants.
3: Et cependant, Lucas, qui appartient à une autre génération, a une toute autre vision de l'avenir.
1: Oui, il croit en un avenir possible, lui.
2: Aujourd'hui, sous la pression des opinions, la nécessité de veiller sur l'environnement va changer les choses. Une polyculture bio, raisonnée, durable, qui mettra en contact direct producteurs et consommateurs.
1: Lucas confie à son ancêtre le malaise que lui, il ressent face au monde moderne.
2: J'ai créé des logiciels pour la commercialisation des produits pharmaceutiques. Des programmes éliminent ceux qui sont indispensables pour les maladies orphelines, mais non rentables. Et je n'en suis pas fière. J'ai besoin de retrouver la paix, de changer de vie, revenir un jour, peut-être quand la ville sera devenue insupportable.
3: C'est le sort de beaucoup de jeunes diplômés qui remettent en question finalement ces nouveaux métiers dont ils ne perçoivent plus vraiment le sens.
1: Oui, et cela permet à Émilien de retrouver de l'espoir.
2: Je n'ai plus de regrets, pas le moindre remords. Les hommes ont toujours su trouver des idées nouvelles, un sens nouveau à l'existence. Il faut leur faire confiance.
1: Alors, dans les dernières pages, Émilien prend la décision de se faire conduire en taxi à Loubatier avec l'intention d'y mourir. Et sa dernière pensée est pour Lucas.
2: Tu es pour moi la preuve que la vie ne s'éteint jamais et que, grâce à toi, je demeurerai vivant dans le passé comme dans l'avenir.
3: Alors, quelle conclusion, Marie-Hélène, tirez-vous de cette lecture ?
1: Écoutez, j'ai vraiment beaucoup aimé ce livre.
3: Oui.
1: Un livre simple, touchant, un tableau fidèle de la vie paysanne au XXe siècle, avec le bonheur et les difficultés de nos ancêtres paysans. C'est un hommage de ma part à ceux qui ont fait la France et qu'on a longtemps méprisé ou oublié. Même les arbres s'en souviennent que nous avons été heureux dans une nature magnifique et une vie dure.
3: Merci Marie-Hélène pour cette belle évocation qui éveillera bien des échos dans les mémoires de nos auditeurs. Merci Michel, merci Maureen, et nous écoutons un chanteur qui a choisi la vie à la campagne.
1: Pour Yves terminer. Dutheil, oui. La légende des arbres.
3: À bientôt dans 15 jours.

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2: Aujourd'hui, 1960.
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2: Mais que s'est-il passé pendant ces 12 mois ? La France réussit à faire exploser sa première bombe atomique. Adolf Eichmann est enlevé en Argentine par des agents du Mossad israélien. Et aux États-Unis, John Kennedy est élu président. Invité Philippe Elaez, qui signe le scénario de l'album de bande dessinée Les Kennedy qui sort chez Glénat.
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2: L'année commence par un changement dans le porte-monnaie des Français. Le 1er janvier entre en vigueur le nouveau franc. Un nouveau franc vaut 100 anciens francs. Le 13 janvier, l'un de ses papas, Antoine Pinel, le ministre des Finances, démissionne. Il est remplacé par le gouverneur de la Banque de France, Wilfried Baumgartner. La France entre dans l'ère atomique le 13 février avec l'explosion de sa première bombe nucléaire, Gerboise bleue. La France devient ainsi la quatrième puissance atomique. Le général de Gaulle saluera l'événement en s'exclamant « Depuis ce matin, la France est plus forte et plus fière ». Deux autres essais nucléaires auront lieu avant la fin de l'année. Au total, jusqu'en 1996, la France effectuera 210 essais nucléaires. Le 1er mai, un avion espion américain du type U-2 est abattu au-dessus du territoire soviétique. Le pilote, Gary Powers, est capturé vivant. Le 7 mai, Moscou annonce détenir ce pilote et qu'il a reconnu avoir été chargé d'une mission d'espionnage. Après 17 mois de captivité, Powers est échangé contre un espion du KGB en février 1962. Les événements en Algérie se poursuivent. Après la destitution du général Massu de son poste de chef du corps d'armée d'Alger le 19 janvier, se déroule du 24 janvier au 1er février la semaine des barricades à Alger. Une fusillade ensanglantera cette semaine en faisant 20 morts. En réaction, l'Assemblée nationale votera les pleins pouvoirs pour un an au gouvernement de Michel Debré.
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2: Responsable de la logistique de la solution finale pendant la Shoah, Adolf Eichmann est en fuite depuis la fin de la guerre. Après de longues investigations, le 11 mai 1960, une équipe du Mossad le repère en Argentine et l'enlève à Buenos Aires dans le but de le faire juger en Israël. C'est l'opération Attila. Détenu dans une cave argentine louée par les agents israéliens, il reconnaît son identité et signe sous contrainte une déclaration selon laquelle il accepte d'être jugé en Israël. Le 21 mai, Eichmann est transporté en avion en Israël et le 23 mai à la Knesset, le Parlement israélien, le Premier ministre David Ben-Gurion annonce au monde cette information. Le procès Eichmann s'ouvre le 11 avril 1961. Il est condamné à mort le 11 décembre suivant. Et après un appel confirmant la peine, Eichmann est pendu le 31 mai 1962. Son corps est incinéré et ses cendres sont dispersées en Méditerranée. Eichmann est le seul avec le gardien de camp de concentration John Demjanjuk à être jugé selon la loi israélienne de 1950 réprimant les nazis et leurs collaborateurs.
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2: 1960, le 8 novembre, le candidat démocrate à l'élection présidentielle américaine, John Kennedy, est élu de justesse face à son rival républicain, Richard Nixon. Derrière cette victoire, l'aboutissement de l'ambition d'un homme, le propre père du nouveau président, Joe Kennedy. Les éditions Glénat publient « Les Kennedy », un volumineux album de bande dessinée revenant sur le parcours de cette famille d'origine irlandaise. Philippe Elaez, bonjour.
3: Bonjour, bonjour à tous les auditeurs.
2: Vous signez le scénario de ce livre avec des dessins de Bernard Catou. Quelle est l'origine de cette famille Kennedy ?
3: Alors l'origine, c'est l'Irlande, hein, c'est l'Irlande avec une période très difficile puisque c'était pendant la Grande Famine, donc c'est au milieu à peu près du 19e siècle, des Irlandais qui ont émigré vers les États-Unis pour échapper aux conditions de vie horribles imposées par les Anglais, hein, les colons anglais, les protestants anglais, et donc ils sont partis par vagues, à peu près 1,5 million de migrants dans les années 1843-1850 à peu près, qui ont fui le pays pour essayer de trouver de conditions de vie dans le Nouveau Monde, aux États-Unis et notamment à Boston, qui était une des terres d'accueil, enfin une des ports d'accueil, pardon, avec New York. Le grand-père, on va dire, de Kennedy, de John Fitzgerald Kennedy, est le premier donc à être né sur le territoire américain.
2: Après un passage par Harvard, Joe Kennedy épouse la fille du maire de Boston, Rose Fitzgerald. Ils vont avoir une nombreuse famille, 9 enfants. Comment vont-ils faire fortune ?
3: Alors ils vont faire fortune déjà parce que le père, donc Joe Kennedy, tout ne lui est pas dû parce que son père déjà a été aussi très très malin, c'est-à-dire qu'il a, avec ses maigres économies, il a commencé à acheter un saloon, enfin une taverne, puis une autre taverne, et à établir une sorte de proximité avec les immigrés irlandais qui étaient réfugiés dans l'est de Boston, enfin réfugiés qui étaient exclus de Boston et plutôt cantonnés à l'est de Boston, dans des sortes de ce qu'on appelle des paddy villes, hein. Paddy, c'est un terme très péjoratif pour désigner les Irlandais, et donc en fait ils ont eu tous un réflexe communautaire, c'est-à-dire le communautarisme, vous savez, c'est quand on arrive dans un pays, quand on est immigré et qu'on est rejeté de partout, on a tendance à se regrouper ensemble. Et donc, il a fait fortune dans le commerce d'alcool ensuite, et puis il s'est lancé dans la politique, et son fils, Joe Kennedy, donc le père de John Fitzgerald Kennedy, a fait la même chose, sauf que lui était complètement obsédé par la réussite de sa famille, la réussite de la famille Kennedy, et d'ailleurs, il présageait très vite, hein, que son fils aîné, Joe Junior, serait le premier président catholique des États-Unis.
2: Philippe Hélaez, engagé en politique aux côtés de Franklin Roosevelt, Joe Kennedy sera à partir de 1938 ambassadeur en Grande-Bretagne, puis les États-Unis vont entrer dans la guerre en décembre 1941. Comment les enfants Kennedy vont-ils participer à ce conflit ?
3: Alors oui, déjà, c'est ce qui va perdre un petit peu le Joe Kennedy, hein, qui jusque-là n'avait connu que des réussites, notamment pendant la prohibition dans les années 20, puis ensuite la crise de 1929, puis ensuite en devenant président de la SEC, dans le cinéma aussi, il a fait fortune dans le cinéma, en créant le studio mythique de la RKO, hein, qui est à l'origine de Citizen Kane, King Kong, etc. Et donc le problème, c'est que quand il a été nommé ambassadeur à la cour de St. James, c'est-à-dire ambassadeur des États-Unis en Angleterre, il a fait preuve de lâcheté, hein, puisqu'il a rapatrié dès que les Angleterres s'est engagée dans le conflit mondial et que Londres a été bombardée par les fusées V2 allemandes. Il a rapatrié sa famille et lui s'est réfugié à 40 km de Londres à l'abri, et donc ce qui a provoqué sa chute. Et donc les enfants, Joe Kennedy Jr., le frère aîné, et Jack vont s'engager dans l'armée d'abord en fait pour laver l'honneur de leur famille, de leur père et de leur famille, avec des fortunes diverses, hein, puisque Joe Junior va mourir en août 44 dans l'explosion de son avion au-dessus de la Manche, tandis que Jack, lui, il faut l'appeler Jack, hein, John Kennedy, tout le monde l'appelait Jack, va devenir un héros de guerre après que son petit boat, c'est-à-dire son bateau lance-torpille, ait été éperonné par un destroyer japonais et qu'il a sauvé les 10 membres d'équipage qui étaient avec lui. L'engagement des fils Kennedy dans la guerre, dans la Seconde Guerre mondiale, était surtout d'abord pour laver l'honneur du père.
2: Alors les années vont passer, Joe Kennedy va reporter ses ambitions politiques sur son fils Jack. Quel va être son rôle dans la campagne de son fils ?
3: Alors c'est un rôle, on va dire, en sous-main, hein, parce qu'il est rejeté, hein, par la politique. Donc il va agir en sous-main avec sa fortune personnelle qui est immense. Et il y a un exemple très célèbre d'ailleurs, enfin, que je mets dans la BD, c'est quand Jack se présente pour les élections du 11e district à Boston. Il a affaire à plusieurs concurrents, dont un qui s'appelle Joseph Russo et qui est très un des favoris. Hein, c'est un immigré italien et qui est conseiller municipal et qui a le soutien d'une grande partie de Boston. En fait, le père, Joe Kennedy, va voir un concierge qui s'appelle lui aussi Joseph Russo. Il va lui donner de l'argent pour qu'il se présente aux élections. Et donc, ça veut dire que les électeurs vont se retrouver face à deux Joseph Russo. Et donc, il va avoir un éparpillement de voix qui va favoriser la victoire de John Fitzgerald Kennedy, de Jack. Et donc, c'est un des exemples pour montrer un peu le pragmatisme du père qui, par tous les moyens, veut faire élire son fils d'abord à la Chambre des représentants, puis après au Sénat et ensuite, évidemment, à la présidentielle. Il disait, avec l'argent que j'ai, je pourrais faire élire mon chauffeur, si je voulais.
2: Kennedy va être donc élu président en 1960. En 63, il se rend au Texas. Le 22 novembre, il est à Dallas. Comment s'annonce cette visite dans la ville de Dallas ?
3: Alors, la visite s'annonce mal, hein. Quand il arrive à Dallas, d'ailleurs, il dit à Jackie Kennedy, nous sommes chez les fous. C'est un État qui est, donc, qui vote démocrate, hein, depuis tout le temps, qui a toujours voté démocrate, hein. Parce qu'il faut savoir, en fait, quelque chose que les gens peut-être ne savent pas, c'est que, le sud, pardon, des États-Unis, qui sont des anciens États ségrégationnistes, donc, qui ont, lutté contre le Nord, pendant la guerre de sécession, c'était des États qui étaient démocrates, hein. Maintenant, ce sont des États qui sont conservateurs, républicains, mais avant, c'était des États démocrates. Et il se trouve que le Texas, à cette époque-là, il a beaucoup de ressentiment par rapport à Kennedy, qui est président depuis 3 ans, mais qui veut augmenter les impôts, moins taxer les profits des compagnies pétrolières. Et le Texas est très riche en pétrole. Il est aussi pour les droits civiques, hein, alors que le Texas fait encore partie des États qui séparent les Blancs des Noirs. Donc la visite s'annonce assez difficile. Mais bon, 3 ou 4 jours avant, il est allé à Houston, qui est aussi une autre ville du Texas, où tout s'est bien passé. Donc il n'y a pas de raison forcément pour que ça se passe mal. Sauf que, évidemment, c'est tout le contraire qui va se passer, puisqu'il va être assassiné à 12h30 dans le centre-ville, enfin sur la Dealey Plaza de Dallas.
2: John Kennedy meurt donc à Dallas. Son frère Robert sera assassiné en 1968. Edward Kennedy dira de sa famille qu'elle est maudite. Pourquoi une telle affirmation ?
3: Alors c'était c'est lui qui disait que ça, hein, donc Edward disait que la famille était maudite, mais ce qui est encore plus intéressant, c'est Eunice, donc une des sœurs qui est à l'origine des Jeux paralympiques d'ailleurs, qui disait que la malédiction des Kennedy en fait venait de la lobotomie de Rosemary, c'est-à-dire qu'en 1941, la deuxième fille, hein, de la famille, donc Rosemary, qui était une fille superbe, avait un retard mental, c'est-à-dire qu'elle avait à 22-23 ans l'âge mental d'une petite fille de 10 ans, et donc elle menaçait un petit peu la réputation des Kennedy parce qu'elle faisait des fugues, elle avait des crises de colère et elle était assez instable. Et le père Joe s'est fait convaincre par le docteur Freeman, qui est un spécialiste de la lobotomie, que cette opération en fait arrangerait le caractère de Rosemary, qui a été opérée donc en novembre 1941 à 23 ans et qui, après l'opération, est devenue, excusez-moi le terme, mais un légume, c'est-à-dire qu'elle a penché la tête sur le côté, elle n'a plus jamais parlé, et elle a été éloignée des regards, puisque même ses frères et ses sœurs ne savaient pas ce qui lui était arrivé, ils l'ont su que 20 ans plus tard. Donc pour Eunice, et puis aussi donc pour Ted, la famille était maudite, puisqu'il y a eu des accidents d'avion, des assassinats, les deux frères aînés ayant été assassinés en 63, et puis Bobby en 68. D'ailleurs, c'est quelque chose qui revient, parce que je sais pas, si vous avez vu, mais il y a quelques mois, la petite fille de John Fitzgerald Kennedy, c'est-à-dire la fille de Caroline, est morte à 35 ou 36 ans d'une maladie incurable. En quelques mois, elle est partie.
2: Vous pouvez penser également à John qui est mort dans un accident d'avion.
3: Oui, en 99 aussi, John qui prend l'avion alors qu'on lui déconseille fortement vu les conditions météorologiques et qui se crache avec son épouse. Oui, c'est une malédiction. On a l'impression que toutes les deux générations, il y a un mort Kennedy quelque part.
2: Philippe Hélez, un grand merci à vous. Vous signez le scénario de cet album volumineux Les Kennedy qui sort chez Glénat. Les dessins sont de Bernard Cato.
3: Merci.

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2: Bonjour, aujourd'hui nous fêtons les Macrines, un prénom féminin très rare et qui a une très belle étymologie. Macrine vient du grec Makarios, ce qui veut dire « heureux ». Il y a deux Saintes Macrines, la grand-mère et la petite-fille. Sainte Macrine l'Ancienne, fêtée le 14 janvier, et Sainte Macrine la Jeune, fêtée aujourd'hui. Nous sommes au 4e siècle, dans la région de la Turquie actuelle. Macrine va apprendre à lire dans le psautier qui accompagne tous les moments de sa vie quotidienne, tandis que sa main tient le fuseau. Objet de nombreuses demandes en mariage, l'enfant choisit très tôt de se consacrer à Dieu et de vivre auprès de sa mère devenue veuve. Véritable âme du foyer, elle transforme la maison familiale en petit monastère, mêlant contemplation, hospitalité et bienfaisance. Son influence fut grande sur ses deux frères. Car il faut vous dire que Macrine est la fille aînée d'une étonnante famille de saints, qui donna à l'Église Saint Basile, qui fut évêque de Césarée de Cappadoce et docteur de l'Église, Saint Grégoire, qui fut évêque de Nice, une petite bourgade de Cappadoce, et Saint Pierre de Sébaste, qui lui fut évêque en Arménie à Sébaste, sans oublier ses parents, qui sont des saints, Saint Basile l'Ancien et Saint Émilienne. Macrine fonda un monastère de femmes d'un côté du fleuve Iris, et son frère Basile, de l'autre côté du fleuve, fonda un monastère d'hommes. Terrassé par la maladie, mais pas anéanti, c'est son frère Grégoire qui assista à ses derniers instants, qui furent une véritable méditation sur la résurrection, et qui nous valurent, de la part de l'évêque de Nice, Grégoire, le superbe dialogue sur l'âme et la résurrection.

En ce temps-là, Jésus proposa cette parabole à la foule. Le royaume des cieux est comparable à un homme qui a semé du bon grain dans son champ. Or, pendant que les gens dormaient, son ennemi survint. Il sema de l'ivraie au milieu du blé et s'en alla. Quand la tige poussa et produisit l'épi, alors l'ivraie apparut aussi. Les serviteurs du maître vinrent lui dire « Seigneur, n'est-ce pas du bon grain que tu as semé dans ton champ ? D'où vient donc qu'il y a de l'ivraie ?» Il leur dit « C'est un ennemi qui a fait cela. » Les serviteurs lui disent « Veux-tu donc que nous allions l'enlever ?» Il répond « Non. En enlevant l'ivraie, vous risquez d'arracher le blé en même temps. Laissez-les pousser ensemble jusqu'à la moisson, et au temps de la moisson, je dirai au moissonneur. Enlevez d'abord l'ivraie, liez-la en bottes pour la brûler. Quant au blé, ramassez-le pour le rentrer dans mon grenier. »

Bonjour, amis au-delà du micro. Je suis heureux de vous retrouver. Merci de prier pour moi, afin que cette semaine avec vous porte du fruit. Avec le chapitre 13 de saint Matthieu, nous abordons un des cinq discours de Jésus composé de plusieurs paraboles au sujet du royaume des cieux. Arrêtons-nous sur la parabole qui met en scène un homme qui a semé du bon grain dans son champ. Jésus lui-même expliquera sa parabole. Cette explication se trouve au même chapitre 3, versets 36-43. Elle se trouve dans la lecture longue de ce jour. Revenons au verset 24 et au suivant. Nous sommes dans un champ où le bon grain côtoie l'ivraie. Il y a dans cette parabole une question de frontière mal définie, puisque l'ivraie est mêlée au bon grain. Mais vous sentez bien que nous ne sommes pas seulement dans son champ. Nous sommes nous-mêmes le champ. Il m'est impossible de dire de quel côté je suis. Au lieu de passer entre moi et les autres, la frontière passe en moi. Je suis en même temps ivraie et bon grain. Je distingue au moins deux richesses dans cette parabole. Première richesse, le temps m'est laissé pour que je puisse, avec l'aide de l'Esprit-Saint, repousser ma frontière intérieure et gagner de la bonne terre pour que la semence puisse donner 100, 60 ou 30 pour un, comme le dit Jésus dans une autre parabole agricole que nous lirons vendredi. Seconde richesse encore plus importante, la patience du Seigneur à l'égard de chacun. Saint Pierre écrira plus tard dans sa seconde épître, je cite, « Si notre Seigneur montre une telle patience, croyez bien que c'est pour votre salut. Moi, si j'étais jardinier, j'aurais tendance à arracher l'ivraie pour avoir un jardin parfait. Quel éducateur n'a jamais eu de temps à autre cette envie? Le Christ, lui, sait ce qu'il y a dans le cœur de chacun et qu'on ne gagne rien en le brusquant. Heureusement pour vous comme pour moi. Il y a certainement d'autres richesses dans cette parabole. À vous de les chercher. À demain. »

Notre Père qui es aux cieux, que ton nom soit sanctifié, que ton règne vienne, que ta volonté soit faite sur la terre comme au ciel. Donne-nous aujourd'hui notre pain de ce jour. Pardonne-nous nos offenses, comme nous pardonnons aussi à ceux qui nous ont offensés. Et ne nous laisse pas entrer en tentation, mais délivre-nous du mal. Car c'est à toi qu'appartiennent le règne, la puissance et la gloire pour les siècles des siècles. Amen.

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2: RCF Notre-Dame, il est 7h. Merci d'être avec nous.
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2: Et bon réveil, bienvenue, bonjour à tous. Nous sommes aujourd'hui le dimanche 19 juillet, c'est la matinale de l'été qui démarre. Ravie de vous retrouver pour une émission remplie de sens, mais aussi de bienveillance. Tenez par exemple, dans la prochaine demi-heure, nous allons rejoindre Robert Migliorini, qui nous offrira les dons de l'esprit dans un air qui me rappelle. De son côté, Odile Riffaud nous dévoilera l'un des ouvrages en lice pour le prix de la liberté intérieure. Quant à Bruno Fuma, il reviendra sur les premiers tours de roue du métro parisien dans ce jour dans l'histoire. Je vous souhaite à tous une belle matinée à nos côtés.
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2: Et pour démarrer cette matinale, vous avez rendez-vous tous les week-ends de l'été avec l'invité du week-end, Marie-Laïla Koussa, nous dévoile son identité.
3: Bonjour à tous, je suis très heureuse de vous retrouver pour votre rendez-vous du week-end. Merci beaucoup d'être avec nous. C'est d'un grand saint que nous allons parler aujourd'hui, Saint Charbel Marclouf, moine maronite, saint des miracles impossibles, plus grand guérisseur, il a été béatifié en 1965, canonisé en 1977 par le pape Paul VI. Il est fêté le 24 décembre au Liban, ainsi que le troisième dimanche de juillet et le 24 juillet en France. L'occasion donc pour nous de découvrir sa vie, son héritage spirituel avec Fouad Hassoun. Bonjour Fouad.
4: Bonjour Marie-Laïla.
3: Merci beaucoup d'être avec nous. Fouad, vous êtes un artisan de paix, un artisan depuis de longues années. Vous avez fondé l'association Phénix, semeur de paix, il y a quelques années. Vous pouvez nous dire dans quel contexte est née cette association?
4: La paix, elle m'accompagne depuis plus de 50 ans maintenant. En fait, depuis que la guerre a commencé dans mon pays en 1975. Et donc, elle m'accompagne. Parfois elle me fuit, parfois elle me retrouve. Et puis à l'explosion du port de Beyrouth avec quelques amis en France, nous avons décidé de fonder Phénix, semeur de paix, ce petit oiseau

0: politique qui renaît toujours de ses cendres, bah, il représente bien le Liban, ce peuple aussi phénicien. Et Phénix, c'est aussi le prince de Tyr, le petit frère de la princesse de Tyr, Europe, dans la mythologie. Donc nous portons cette dévotion à Saint-Charbel aussi, avec notre association, pour apporter au ciel les intentions de tous ceux que nous rencontrons lorsque nous allons pour semer la paix dans les paroisses, les écoles, les quartiers et partout où nous sommes invités.
1: Vous êtes aussi l'auteur de « J'ai pardonné » aux éditions MAM. Vous qui avez été donc victime d'un attentat terroriste à Beyrouth en 1986, qui vous a fait perdre la vue.
0: L'histoire que je l'ai déjà racontée plusieurs fois sur Radio Notre-Dame, et merci encore une fois pour l'invitation. Ce livre « J'ai pardonné », il va avoir un petit frère bientôt qui s'appelle « J'ai choisi le combat de la paix ». Parce que le pardon, c'était cette grâce que j'ai reçue un jour pour pouvoir aussi cheminer vers cette paix et que je voudrais éternelle dans ma vie.
1: Fouad Hassoun, vous avez toujours connu Saint-Charbel. Comment est-ce qu'il est entré dans votre vie ?
0: Saint-Charbel, pour un Libanais, il est né avec nous, en fait. Ou je suis né avec lui. Comment on peut dire cela ? Ben, Charbel accompagne tous les Libanais. Il y a des cousins qui s'appellent Charbel, des paroisses qui s'appellent Saint-Charbel. Il y a de Charbel partout. Il y a même maintenant des filles qui portent son prénom, des Charbella. Il y a des Charbella. C'est extraordinaire, ce saint qui, je ne sais pas pourquoi, il est devenu universel. Et le pape, en décembre dernier, lorsqu'il est allé au Liban pour son premier voyage apostolique, est allé
1: se recueillir
0: sur la tombe de Charbel pendant 30 minutes pour dire au monde, c'est un saint universel. Vous avez dit, Marie-Laïla, c'est le saint des miracles impossible, mais il a à son compteur plus de 35 000 miracles reconnus.
1: Reconnus.
0: Absolument. Et après la Sainte Vierge, après Notre-Dame, c'est le saint qui obtient le plus de miracles pour nous autres pécheurs sur cette terre.
1: Aujourd'hui, ils sont très nombreux à se rendre justement sur ce haut lieu de pèlerinage, donc au Liban. Mais il y a plein d'autres nouveaux lieux de dévotion qui naissent un peu partout, notamment en France.
0: Saint-Charbel a pris ambassade en France. Il a envie de s'établir ici. Il a envie d'apporter à la France beaucoup de consolation et de bénédiction. Les grâces tombent comme une pluie. Le prêtre qui s'occupe de recevoir les dossiers au sanctuaire au Liban m'a dit, lorsque j'ai visité Saint-Charbel à Noël, il m'a dit, c'est de la France que nous recevons le plus grand nombre de dossiers en ce moment. Et il y a des églises qui ont établi des sanctuaires ou des chapelles dédiées à Saint-Charbel, dans le nord, à Aniche, à Saint-Germain-en-Laye, à Mulhouse, à Valette, en Loire-Atlantique. Il y a 7 sanctuaires que je connais moi-même, parce qu'il y a eu des miracles et que les prêtres ont voulu dédier une de leurs chapelles à Saint-Charbel. Il y a en Pologne et bientôt à Paris aussi. Et Saint-Charbel, il va rendre un petit peu, je dirais, la monnaie à Sainte-Thérèse, qui est dans toutes les églises du Liban, et il y a Sainte-Thérèse. Alors, je dirais comme un rêve ou une volonté ou un vœu que Saint-Charbel soit dans toutes les églises de France et qu'il puisse réveiller et raviver la foi dans les cœurs des Français et qu'il puisse guérir leurs bobos, qu'ils soient psychologiques, qu'ils soient physiques, qu'ils soient sentimentaux. Charbel obtient des miracles. Allez-y, demandez-lui cela. Il y a même un couvent maintenant dédié à Saint-Charbel qui est dans la région parisienne.
1: Alors, pour ceux qui ne connaîtraient pas encore ce saint, Saint-Charbel, qu'est-ce que vous avez envie de leur dire ? Qu'est-ce qui vous touche le plus chez lui, peut-être ?
0: Saint-Charbel, ce qui l'a marqué le plus dans sa vie, c'est qu'il n'a rien dit. Il n'a pas laissé d'écrit. Il avait une vie d'ascète très forte. Donc, il est rentré au couvent à 23 ans. Il est né en 1828. Il a été ordonné prêtre...
1: Un 8 mai.
0: Le jour de l'élection du Saint-Père. Il est ordonné prêtre en 1859 et puis il est mort en 1898. C'est un contemporain de Sainte Thérèse. Il a, par son silence et par la prière, par la vie de sacrifice, touché beaucoup de gens autour de lui. Mais dès sa mort, et il était enterré, une lumière a jailli de son tombeau et on la voyait de loin. Les gens sont venus le voir et après on a exhumé le corps. Il exudait un liquide, du sang et de l'eau. Et pendant des décennies, jusqu'à sa béatification, son corps est resté intact, incorruptible, et il a continué à exuder du sang et de l'eau. La vie, quoi. Et c'était incroyable, les gens l'ont vu, des milliers, des centaines de milliers de gens sont venus le voir. Ce moine de silence a obtenu quelque chose de très fort pour le Liban aussi, parce qu'il a été canonisé en 1977 par Saint Paul VI. Mm-hmm. Et puis, aujourd'hui, il représente le Liban dans le monde entier comme étant l'ermite, le petit Liban, le petit pauvre ermite de la montagne du Liban. Aujourd'hui, on en parle de lui partout. Et si le pape est venu se recueillir sur sa tombe, c'est qu'il y avait un symbole aussi fort à donner au monde que le Liban continue à produire des saints. Bientôt, on va béatifier aussi un patriarche, patriarche Doyer, qu'on a béatifié récemment, un autre patriarche Doyer, etc. Le Liban, qui vit des moments très difficiles, il ne produit pas des armes, hein. Je ne cesse de le dire, il produit des saints. Et que tout Libanais doit prendre exemple de ces saints pour faire la paix dans leur vie et faire la paix aussi avec les autres.

0: Fouad Hassoun est notre invité ce week-end pour parler de ce grand saint, Saint Charbel Marclouf, moine maronite, saint des miracles impossibles. Alors il y en a plus de 35 000 de miracles reconnus aujourd'hui. Comment on explique ça, Fouad Hassoun ?
1: Écoutez, là en ce moment, moi-même, j'en connais une bonne dizaine de miracles et des guérisons inexpliquées que j'ai connu autour de moi, à Saint-Germain-en-Laye. C'est pour cela qu'on a installé aussi une statue et des reliques à Saint-Charbel, à Valette, etc. Des gens viennent, ils déposent leur souffrance, et puis, miraculeusement, ils sont guéris. J'ai vécu une expérience très forte. Nous sommes allés avec un corps évêque qui avait les reliques dans un hôpital où il y avait un garçon qui était dans le coma. On est arrivé dans l'hôpital. Les parents venaient d'apprendre qu'il se réveille, sera non-voyant, qu'il ne marchera pas, que ça va être un légume. Et puis, en imposant les reliques, il lui dit « Mathéo, demain, tu vas te réveiller, tu vas voir, tu vas marcher, tu vas retrouver ta santé. Au nom de Saint-Charbel. » Et par son intercession, je t'ordonne de te réveiller demain et que tu retrouves toute ta santé. On ne va pas dire qu'il y a un petit peu de l'extraordinaire ou de la magie, mais il y avait une telle force de prière autour de ce jeune homme qui avait 20 ans, que le lendemain, il s'est réveillé. Il a retrouvé la vue, il a retrouvé les bancs d'université, il a retrouvé toutes ses facultés. Il rejouait de la musique, il a réussi brillamment ses examens. Ce jeune homme, je dirais même, l'autre jour, je parlais avec ses parents, il y a un problème, il voit double. Et c'est, il y a quelque chose, des fois, de l'inexplicable. Évidemment, je peux dire, Jésus n'a pas guéri tous les paralysés, tous les aveugles, tous les estropiés, tous les sourds, tous les muets qu'il y avait en Israël à l'époque. Mais il a montré qu'il peut le faire. Et quand il y a vraiment un besoin, une dévotion forte et une supplication forte qu'il faut, il a guéri. « Que veux-tu que je fasse ? » a-t-il dit, bien sûr, à l'aveugle de Jéricho. « Rabboni, que je vois ! Ta foi t'a sauvé, tu vas voir. » C'est extraordinaire. Donc ce Charbel, avec son chapelet à la main, hop, il fait monter nos intercessions, nos prières vers Jésus, avec l'intercession aussi de Marie. Et comme Jésus ne refuse rien à sa mère, Charbel passe toujours par sa maman.
0: Vous-même, Fouad Hassoun, vous avez reçu une grâce, une réponse à une prière par son intercession.
1: Aujourd'hui, je peux le dire avec force, je me compare à ce paralysé qui était porté par quatre de ses amis qui l'ont déposé devant Jésus en perçant le toit de la maison à Capharnaüm. Et en le déposant là, Jésus lui dit « Je te pardonne tes péchés ». Le brouhaha dans la salle, mais qui est-il et quoi ? Et bien sûr qu'il était venu pour être guéri. Mais le plus important des miracles invisibles, c'était cette guérison-là, le pardon. Et moi, j'ai reçu cette grâce de pardonner à celui qui m'a crevé les yeux et aussi à me pardonner moi-même dans ce que j'ai pu vivre dans un pays en guerre, toutes les haines, toutes les exactions qu'on a pu commettre aussi et des gestes et les pensées si mauvaises, ce pardon-là m'a libéré et m'a amené sur ce chemin de paix. C'est un grand, grand, grand miracle dans ma vie. Évidemment, j'attends le prochain, hein, et ça, je ne veux pas nier que j'aimerais bien aussi qu'ils me disent « Allez, vas-y, ouvre tes yeux et vois !» Mais aujourd'hui, les petits miracles qu'il y a dans ma vie font ce grand miracle qui fait que je suis un homme heureux. Quand j'étais à l'hôpital et j'ai appris que je ne verrais plus, j'étais en Suisse, à Genève, une infirmière, elle est venue avec un prêtre maronite qu'elle avait trouvé à Genève. Il rentre dans ma chambre, il discute avec moi, il me dit « Saint Charbel te fait dire que ce qui t'arrive est une grâce pour toi. » Sur le moment, je me suis dit « C'est des paroles de curé. » Et puis, des années passant, ce pardon reçu dans mon cœur et donné à tous ceux qui ont fait du mal à ma famille, à mon pays et à moi-même, j'ai compris que cette grâce me suffit. comme il a dit à saint Paul, ma grâce te suffit. Oui, je vis aujourd'hui de cette grâce et je voudrais qu'elle grandisse et qu'elle se propage autour de moi.
0: De nombreuses guérisons, des miracles, mais vous au quotidien, Fouad Hassoun, il y a aussi des baptêmes, des conversions.
1: Saint Charbel, c'est le saint universel et interreligieux. Quand je suis allé avec mes enfants en fin d'année, ma petite fille m'a demandé, elle dit, papa, il faudra m'expliquer quelles sont les femmes musulmanes qui sont là et quelles sont les femmes chrétiennes, parce qu'elle avait vu des voiles, soit des religieuses, soit des femmes voilées, qui venaient se recueillir sur la tombe de Saint Charbel. Et Charbel guérit aussi des gens de toute confession, de toute religion. Tous ceux qui l'invoquent, il les guérit. Et je le vois en France, il ouvre les cœurs à beaucoup de gens. Dans cette paroisse de Aniche, dans le diocèse de Cambrai, il se passe des miracles tous les ans maintenant. Depuis que Saint-Charbel est installé, des dizaines de conversions, des centaines de baptêmes ou de renouvellement aussi de la foi par des confirmations, par des mariages qui se scellent sous le regard de la grâce divine, dans ce sacrement du mariage. Il y a des choses extraordinaires. Charbel a son regard tourné vers la France, la mère tendre du Liban. Il veut que cette France puisse se réveiller pour qu'elle puisse aussi prendre soin de son petit frère, le Liban.
0: Pour terminer, Fouad Hassoun, s'il y avait une intention justement à confier aujourd'hui à Saint-Charbel pour sa fête le 24 juillet, quelle serait...
1: Et ce week-end, nous fêtons Saint-Charbel au Liban. C'est une grande fête. Et mon espérance est que la France retrouve l'amour de la vie. Et que toutes ces lois qui sont affreuses et qui veulent casser la vie, qui veulent lui enlever son sens le plus cher et son précieux don que le Seigneur a mis dans les corps de tous ceux qui sont sur cette terre, il n'y a pas plus précieux que la vie. La vie dès la conception jusqu'à la fin, que nous puissions prendre soin de cette vie-là. Et que nous puissions retourner la situation et de revenir à l'amour de la vie, à l'amour de son prochain comme soi-même. Et il faut que nous puissions nous aimer pour pouvoir aimer les autres et que les Français comprennent et que les chrétiens, surtout, comprennent quelle est leur mission. Ma prière à Saint-Charbel aujourd'hui, qu'il vienne donner la main à la France et aux chrétiens de la France pour qu'ils se relèvent et qu'ils aillent vraiment apporter cette bonne nouvelle au monde. La France est une terre de mission et elle va retrouver sa vocation.
0: Un grand merci, Fouad Hassoun, d'avoir été avec nous aujourd'hui. Très bonne fête au Charbel et au Charbella.
1: Bonne fête!
2: Merci à tous les deux. 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
2: Merci d'être avec nous ce matin et aussi cet été sur RCF Notre-Dame. Quels sont vos petits secrets de bonheur? C'est la question que Vincent Velotti a posée à des personnalités du monde des arts et du spectacle. Et cet été, on vous propose de les redécouvrir. Alors après la comédienne Alexandra Lamy la semaine dernière, c'est au tour du romancier et dramaturge Éric-Emmanuel Schmitt. En 2021, cet auteur particulièrement prolifique s'est lancé dans une vaste saga racontant l'histoire de l'humanité. L'occasion du cinquième tome, Vincent Velotti a rencontré ce conteur qui a découvert tout récemment l'aventure d'être papa.
3: Il était une joie, Vincent Velotti.
4: Et bonjour Éric-Emmanuel Schmitt.
5: Bonjour.
4: Alors, Éric-Emmanuel Schmitt, dramaturge, romancier, réalisateur, comédien à l'occasion, membre de l'Académie Goncourt, prof de philo, directeur de théâtre et directeur artistique aussi du Festival de Correspondance de Grignan et passionné d'athlétisme. Dans tout ce CV, qu'est-ce que vous aimeriez mettre le plus en avant? Autrement dit, qu'est-ce que vous préférez?
5: Moi, je me définis comme un conteur, comme quelqu'un qui aime dire « il était une fois » et emmener les autres dans une histoire, vers des émotions ou des réflexions que permettent le chemin qu'on fait ensemble. Alors ça se passe sur un théâtre, sur une scène, ça se passe à l'intérieur des pages d'un livre, ça se passe sur un écran de cinéma. J'ai toujours l'impression qu'il s'agit de ça.
4: Donc il n'y a pas de différence. Alors si justement l'écriture vous rend aussi heureux au quotidien, quels sont vos petits secrets de bonheur? Vous allez nous le dire. La première question, quand vous vous levez le matin, est-ce que c'est tout de suite de bonne humeur, genre lumière du bonheur, ou au contraire, c'est soleil sombre, on ne m'approche pas tant que j'ai pas bu mon café ou mon thé?
5: Ah non, non, je me réveille de bonne humeur.
4: Et qu'est-ce qui vous met de bonne humeur alors?
5: Je sais pas, le fait de voir le jour, d'être reposé. Et puis j'ai un rite, c'est que ma chienne se jette sur moi. Et on a au moins 10 minutes de câlin au pied du lit, comme ça, avant que la journée commence. Donc c'est d'une douceur incroyable, quoi. Et elle est toute à la joie de commencer une journée. Et du coup, moi aussi, par contagion. Je veux dire, si les gens pensaient un peu plus à ça, au bonheur d'être en vie, au bonheur de se réveiller après une nuit, d'avoir une journée qui vous attend. Enfin, c'est des choses très, très simples. Et on oublie tellement d'être simple. Et un chien, ça vous le rappelle. Mais par contre, faut pas me poser des questions intelligentes avant une heure.
4: Bon. Le temps que le moteur chauffe, comme un diesel.
5: Le temps que le moteur chauffe, alors je dis souvent à ma famille, non mais c'est parce qu'il y a tellement de neurones qu'il faut beaucoup de temps pour réveiller le circuit. C'est de la prétention, mais c'est pour avoir la paix. Et effectivement, il n'y a qu'une fois que je me rends compte que les chaînes infos se répètent, que j'estime que je suis réveillé. C'est pour vous dire que ça prend du temps.
4: On continue. Quand vous avez un petit coup de cafard, qu'est-ce que vous faites pour vous remonter le moral? Est-ce que vous écoutez de la musique, du Mozart ou du Beethoven? Vous regardez vos premiers Molières, hein, obtenus en 94 pour Le Visiteur? Ou tout simplement, vous allez vous promener avec vos chiens?
5: Je songe aux gens qui m'ont aimé et propulsé. Et je retrouve le dynamisme de ce qu'ils m'ont apporté. Je pense bien évidemment à mes parents. Je pense à Edwige Feuillère, qui m'avait fait rentrer dans le monde du théâtre. Je pense parfois à Bernard Pivot, qui avait beaucoup fait pour moi. Et en tant que journaliste, doublon de culture, et ensuite pour me faire venir au Goncourt. Je pense à tous ces gens qui m'ont manifesté leur confiance, qui pensaient du bien de moi.
4: Et donc leurs souvenirs...
5: Leur souvenir me permet
4: d'échapper à ces petits coups de cafard.
5: Oui, me repropulse. Je n'ai pas vraiment des coups de cafard. Hein. Du coup, avec cette technique, ça ne dure pas. Mmh. Et puis, bien sûr, moi, je me promène beaucoup dans la nature avec mes chiens. C'est aussi une chose importante.
4: Est-ce que vous ne regardez pas non plus les photos de votre petite fille, puisqu'on a appris tout récemment que vous étiez devenu papa à 65 ans?
5: Alors, c'est une drogue dure. C'est-à-dire que c'est à la fois l'amour et la passion. Mmh. C'est l'amour parce que je suis prêt à tout pour elle. Et c'est la passion, parce qu'il suffit que je regarde sa photo pour avoir une bouffée d'hormones, une bouffée de
4: paternelle.
5: Ah oui, oui, c'est quelque chose d'extraordinaire. Et en même temps, c'est aussi une dépendance, une fragilité extrême. Je veux dire, elle avait mal aux dents il y a quelques jours. J'ai passé une journée épouvantable.
4: Vous allez rencontrer le mot de tous les parents. Hein,
5: voilà, mais en même temps, voilà, c'est la première fois dans ma vie où j'ai le sentiment d'être à ma place. Quand je suis avec elle, je suis au centre du monde. Je dois être là. Et c'est quelque chose de puissant, c'est cosmique presque.

0: Extrait des Petits Riens de Wolfgang Amadeus Mozart. Mozart et la relation avec son père, justement, qui était le thème de votre dernier roman, Juste après Dieu, il y a Papa, qui est sorti en février dernier chez Albin Michel. Toujours avec nous, Eric Emmanuel Schmitt, écrivain dramaturge, pour nous partager ses petits secrets de bonheur sur RCF Notre-Dame. Eric Emmanuel Schmitt, est-ce qu'il y a un endroit qui vous apaise, qui vous fait du bien ?
1: La forêt, les bois. Je suis apaisé dès que je suis dans les bois, dans la forêt. J'y suis tous les jours.
2: C'est le silence ?
1: C'est la vie, c'est la lumière, c'est le silence, c'est la présence du vivant. Je veux dire, je suis pas apaisé dans du béton, tandis que je suis apaisé au milieu des troncs, des écorces, des ramures et des feuilles, de la terre qui vit, qui change d'odeur. Je peux pas vivre sans ce rapport très fort à la nature.
0: Est-ce qu'il y a une époque où vous auriez aimé bien vivre, Eric Aymagil, parce qu'avec vous, on traverse du néolithique jusqu'à présent l'Antiquité romaine.
1: Oui, je crois que le 18e siècle français.
0: Et pourquoi ?
1: Parce que d'abord, c'est une époque optimiste, c'est une époque allègre, c'est l'époque des Lumières, c'est-à-dire où on veut partager le savoir.
0: Vous auriez aimé rencontrer Voltaire, j'imagine ?
1: Voltaire, Diderot surtout, qui est mon auteur préféré, Mozart, parce que c'est une époque où on connaît les duretés de la vie, mais on célèbre les joies de l'existence. C'est une époque sensuelle aussi, c'est une époque raffinée, c'est une époque d'explosion des arts, c'est une époque antidépressive. Il y a une joie de penser, de découvrir, de défricher. Moi, je me reconnais totalement dans cette... Et puis, c'est une époque où on invente l'encyclopédie. Et moi, j'aime le savoir encyclopédique, c'est-à-dire un savoir sans hiérarchie, où c'est aussi important de savoir comment on fait du pain que de connaître la métaphysique de Platon ou le système d'Aristote. Pour moi, il n'y a pas de hiérarchie entre les savoirs. Et ça, c'est le 18e siècle.
0: Et puis, c'est une époque aussi où on met des perruques poudrées. Donc, ça pourrait peut-être vous convenir.
1: Non, je... pas forcément. J'assume totalement ma calvitie. Merci, docteur.
0: Bien. Allez, dernière question, Eric Emmanuel Schmitt. Vous connaissez le dicton « Pour vivre heureux, vivons cachés », mais pour vous, pour vivre heureux, il faudrait vivre comment ? Donnez-nous votre petit cours de bonheur, comme Odette Tout le Monde.
1: Non, je pense qu'il faut pratiquer l'étonnement. Il faut lutter contre l'usure de vivre, l'usure de penser qu'on a déjà vécu quelque chose, l'usure devant le sentiment de la répétition et du déjà-vu. C'est totalement faux. La mémo ne passe jamais sous le pont. Tout est nouveau. Moi, il m'arrive qu'on me pose une question pour la 100e fois. Pourquoi ? Parce que c'est une bonne question. Et où est-ce que je trouve l'énergie de répondre ? En me disant que la personne qui me la pose, elle me la pose, elle, pour la première fois. Donc, à elle, je réponds pour la première fois. Voilà, il y a plein de moyens de lutter contre l'usure de vivre.
0: Donc être curieux, se remettre en question, c'est un peu comme Noam, le héros de cette traversée des temps, qui est confronté à des idées, des systèmes,
1: se remettre en question,
0: des personnalités.
1: Même pas se remettre en question, ne pas se donner trop d'importance. Je veux dire, vivre bras ouverts, être disponible à ce que la vie apporte. Essayer d'avoir le moins de préjugés possible pour accueillir, c'est plutôt ça.
0: Et dans une interview donnée à Psychology Magazine en 2021, vous voyez que j'ai bien travaillé le sujet, vous aviez confié être un optimiste par pessimisme.
1: Oui.
0: C'est-à-dire ?
1: Eh bien, je pense que quand il y a des progrès, le moteur du progrès n'est pas la volonté du mieux, mais la volonté d'éviter le pire. C'est une chose qu'a soutenue de façon très très brillante un philosophe du XVIIIe siècle, Emmanuel Kant, qui disait que finalement l'humanité progresse parce que le mal devient de plus en plus puissant. Les guerres deviennent de plus en plus ravageuses à cause de l'avancée des techniques et du fait qu'elles se mondialisent. Et donc
0: il faut trouver des solutions pour s'en sortir.
1: Voilà, en plein XVIIIe siècle, Kant nous dit un jour il y aura une société des nations, un organisme international pour essayer de réguler les guerres. Un jour, il y aura un observatoire mondial de la santé pour essayer de réguler. Vous voyez ? Donc, en fait, le moteur du progrès, c'est la peur du pire. Et c'est pas le désir du bien.
0: Eh bien, en attendant le meilleur, la traversée des temps pour revivre toute l'histoire de l'humanité, le dernier tome sur l'Empire romain et la naissance du christianisme est paru chez Albin Michel. Un grand merci, Eric Emmanuel Schmitt, d'avoir été avec nous.

0: Il était une joie, Vincent Bellotti.
1: Merci Vincent Bellotti, merci Eric-Emmanuel Schmitt. L'entretien est à retrouver en podcast dans Il était une joie sur sfnotredame.fr. La semaine prochaine, les petits secrets de bonheur seront consacrés à ceux de Macha Merrill. Soyez bien au rendez-vous. Dans un instant, Bruno Fuma et Robert Migliorini nous emmènent en balade musicale. A tout de suite sur RCF Notre-Dame.
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1: Bienvenue à tous, bienvenue à toutes. Merci d'être avec nous sur RCF Notre-Dame. Nous sommes aujourd'hui le dimanche 19 juillet. Je vous propose à cette heure-ci de rejoindre la fine équipe d'Un air qui me rappelle, composée de Bruno Fuma et de Robert Migliorini. C'est à vous.
4: Les dons de l'esprit ce matin dans Un air qui me rappelle. Et j'accueille Robert Migliorini. Bonjour Robert.
5: Bonjour à toutes, bonjour à tous. Eh bien, nous allons cultiver ensemble ce matin et en chanson les vertus. Et notamment la vertu, une vertu à réhabiliter. Devinez laquelle, mon cher Bruno ?
4: Je
5: vous écoute. Gentillesse. Ah. Voilà. La gentillesse qui est évoquée dans une chanson récente d'un duo de talents. Et d'ailleurs de deux chansons récentes où il s'agit de s'immerger dans ce désir de gentillesse qui est bien plus qu'un sentiment tranquille, qui peut changer les choses et faire dialoguer, là aussi, les artistes.
4: Dans un instant, Pauline Béthuel commence avec un duo. Colline Rio et Barbara Pravi, voici La Gentillesse.

0: Très belle chanson, Barbara Pravi, Colline Rio, la gentillesse sur RCF Notre-Dame, Robert.
1: Voilà, ça calme les esprits avec la joie, voilà, la gentillesse. Un duo dans l'album de Colline Rio qui s'appelle Maison 2025. La gentillesse, notamment, le pape François avait fait un grand éloge de la gentillesse dans un de ses sermons, en parlant d'une antidote contre certaines pathologies de nos sociétés, un antidote contre la cruauté et contre l'anxiété, contre la frénésie distraite. Donc voilà, une vertu à cultiver en musique et urbi et orbi, j'allais dire.
0: Exactement. Pour suivre Robert avec Pauline Béthuel, je reçois ce don.
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0: Je reçois à Sedon sur RCF Notre-Dame Pauline Béthuel, Robert.
1: Pauline Béthuel, voilà, dont on évoque ce royaume où on reçoit les dons de l'esprit et nous, pour nous, en l'occurrence ce jour aussi, où la gentillesse prend le pas sur bien d'autres sentiments plus difficiles. Pauline Béthuel, dont c'est une chanson extraite du tout dernier album qui s'appelle Résilience de 2026, où elle évoque son parcours confessionnel, j'allais dire son parcours spirituel, avec force et détermination.
0: Merci Robert Migliorini, belle semaine à vous. On se retrouve dimanche prochain pour un air qui me rappelle. Pour patienter, je rappelle votre blog, c'est Au cabaret du bon Dieu sur le site internet de l'Assomption.
2: Et merci à tous les deux. 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
2: Merci d'être là tout l'été. 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
4: Bonjour à tous. À nouveau, RCF Notre-Dame est partenaire du prix du Livre de la Liberté Intérieure, organisé par l'émission Le Jour du Seigneur sur France 2. Odile Riffaut, bonjour.
5: Bonjour Pauline, bonjour à tous.
4: Alors, on va découvrir avec vous, chaque semaine, l'un des livres de la sélection. Et aujourd'hui, Il arrive que quelqu'un vienne chez Labor et Fides.
5: Oui, on a le plaisir de la retrouver cette année, Marie-Laure Choplin. En 2021, son livre Jour de Royaume avait déjà fait partie de la sélection. Elle explorait les traces du royaume de Dieu dans notre vie quotidienne.
4: Et on imagine, Odile, qu'elle revient avec un tout autre sujet.
5: Oui, cette fois, il est question de l'accompagnement spirituel, mais avec le même style, hein, sobre, dense, avec une vraie recherche de justesse. Marie-Laure Choplin, elle anime des ateliers d'écriture et des sessions spirituelles, et elle se nourrit aussi de son expérience d'aumônier d'hôpital. Il arrive que quelqu'un vienne, c'est un essai poétique qui témoigne d'une quête, comment offrir une qualité de présence à l'autre et lui laisser toute sa place.
4: Oui, c'est un titre un peu énigmatique quand même.
5: Oui, c'est d'après un texte de Maurice Belet cité en épigraphe, il arrive que quelqu'un vienne avec le désir d'être entendu, il arrive qu'il soit écouté. C'est là le point de départ de la réflexion de Marie-Laure Choplin, un désir d'écoute soumis à l'aléatoire de la rencontre. Le sous-titre du livre, c'est « Variations sur l'accompagnement spirituel ». Et ce mot de variation, eh bien, il évoque finalement cette idée de fluctuation, d'ajustement. On est bien loin de l'usage thérapeutique que certains font de l'IA, à l'inverse d'un agent conversationnel ou d'un sachant qui a réponse à tout. L'accompagnateur spirituel, il sait qu'il faut parfois laisser des silences.
4: Oui, parce que l'enjeu est de taille. Quand on parle d'accompagnement spirituel, on ne peut plus, par exemple, ignorer le risque d'abus spirituel.
5: Oui, il y a une véritable discipline de l'accompagnateur spirituel. « Mon corps, je le laisse », écrit Marie-Laure Choplin. « Ma parole, je la dompte ». L'enjeu, c'est de permettre à l'autre de répondre à son Dieu créateur, ce Dieu qui désire qu'il existe. Au commencement est la bénédiction, écrit Marie-Laure Choplin au début de son livre, où elle convoque la scène de l'Annonciation. Sois joyeuse, toi qui as la faveur de Dieu, dit l'ange à Marie. Cette annonce, c'est l'aube, la vie peut commencer, commente Marie-Laure Choplin.
4: Quel lien avec la liberté intérieure?
5: Il semble que ce soit là tout l'enjeu de l'accompagnement spirituel. Marie-Laure Choplin le dit bien. Même la plus grande des proximités ne justifiera jamais de gommer l'espace entre l'autre et moi. Je recommande cet ouvrage à tous ceux qui désirent donner de la densité, de la qualité à leur relation.
4: Merci Odile Riffaut. À samedi prochain.
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2: Merci Odile Riffaut, rendez-vous samedi prochain pour découvrir le deuxième ouvrage en lice pour le prix de la liberté intérieure.
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2: Et à cette heure-ci, Bruno Fuma est là pour nous dévoiler ce qui s'est passé un 19 juillet en France, mais aussi à l'étranger.
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0: Aujourd'hui, nous sommes le 19 juillet. Voici une découverte qui bouscule notre vision des origines de l'homme. Une mission franco-tchadienne dirigée par le paléontologue Michel Brunet découvre le 19 juillet 2001 un crâne vieux de 7 millions d'années.
7: Il s'appelle Toumaï. Sa découverte dans les sables du désert cet été repousse dans le temps les origines de l'homme et surtout remet en cause la théorie qui situe le berceau de l'humanité à l'est de l'Afrique. Mais avec cette tête-là, peut-on encore parler d'un homme ?
8: Toumaï est un peu particulier parce que c'est le plus ancien reste qui présente des caractères hommes. Donc c'est pas tout à fait un homme et c'est plus un singe.
0: Baptisé Toumaï, espoir de vie en langue locale, il est considéré comme le plus ancien ancêtre de la lignée qui a donné naissance aux humains après sa séparation d'avec les chimpanzés. C'est un vieux projet qui se concrétise avec l'inauguration de la première ligne du métro parisien. Elle relie la porte Maillot à la porte de Vincennes. Les premiers utilisateurs découvrent ce nouveau moyen de transport le 19 juillet 1900.
9: J'avais environ 6 ans et demi à cette époque.
0: Souvenir de M. Loison en 1950, recueilli par la RDF.
9: J'étais parti avec ma mère, qui avait des courses à faire. Nous sommes arrivés à l'entrée du métro, qui était décoré de drapeaux tricolores. J'ai été très content quand j'ai vu arriver le train. Une fois qu'il était arrêté, nous sommes montés dans la première voiture, la voiture motrice. Je me suis collé le nez sur la vitre de la cabine du conducteur. J'ai entendu d'abord des déclics. Et au même moment, j'ai vu jaillir des étincelles et des grosses lueurs bleues. Alors je vous garantis qu'à ce moment-là, j'étais pas très rassuré.
0: Le père du métro, c'est Fulgence Bienvenu. Cette première ligne est construite à un temps record d'un peu plus de 2 ans. Le métro parisien connaîtra rapidement un très grand succès. Quelques jours après la dépêche d'Ems, une manipulation du chancelier prussien Bismarck pour provoquer Napoléon III, la France déclare la guerre à la Prusse le 19 juillet 1870. Cette guerre se terminera le 28 janvier 1871. Elle provoquera la chute du Second Empire et la proclamation de la République en septembre, mais aussi l'unité allemande autour de la Prusse et l'annexion allemande de l'Alsace-Moselle.
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0: Place à la culture à présent avec la disparition le 19 juillet 2006 de Gérard Oury, réalisateur, scénariste et acteur français. Il reste pour avoir écrit et réalisé 4 films avec Louis de Funès. Le Corneau, La Grande Vadrouille, La Folie des Grandeurs et Rabbi Jacob. Gérard Oury était né en 1919. Et puis le 19 juillet 1955, la famille Morizet accueillait une petite Isabelle. Chanteuse, comédienne, animatrice à la radio et la télévision, elle débute par la chanson dans les années 70 sous le pseudonyme de Karen Cheryl, qu'elle abandonne au tout début des années 2000.

0: On se souvient de ce titre de Karen Cheryl, Les Nouveaux Romantiques. Merci Bruno Fuma pour tous ces détails. 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Le temps du recueillement arrive dans quelques secondes sur RCF Notre-Dame. À tout de suite.
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0: Et je vous souhaite à tous une très belle matinée, un bon réveil sur RCF Notre-Dame. Il est 7h50, place à la prière du matin. C'est le père Jean-Paul Caze qui nous propose sa méditation de l'Évangile. Il s'agit de l'Évangile de Matthieu, chapitre 13, versets 24 à 30. Laissez-les pousser ensemble jusqu'à la moisson.

En ce temps-là, Jésus proposa cette parabole à la foule. Le royaume des cieux est comparable à un homme qui a semé du bon grain dans son champ. Or, pendant que les gens dormaient, son ennemi survint. Il sema de l'ivraie au milieu du blé et s'en alla. Quand la tige poussa et produisit l'épi, alors l'ivraie apparut aussi. Les serviteurs du maître vinrent lui dire « Seigneur, n'est-ce pas du bon grain que tu as semé dans ton champ ? D'où vient donc qu'il y a de l'ivraie ?» Il leur dit « C'est un ennemi qui a fait cela. » Les serviteurs lui disent « Veux-tu donc que nous allions l'enlever ?» Il répond « Non. En enlevant l'ivraie, vous risquez d'arracher le blé en même temps. Laissez-les pousser ensemble jusqu'à la moisson, et au temps de la moisson, je dirai au moissonneur. Enlevez d'abord l'ivraie, liez-la en bottes pour la brûler. Quant au blé, ramassez-le pour le rentrer dans mon grenier. »

Bonjour, amis au-delà du micro. Je suis heureux de vous retrouver. Merci de prier pour moi, afin que cette semaine avec vous porte du fruit. Avec le chapitre 13 de saint Matthieu, nous abordons un des cinq discours de Jésus composé de plusieurs paraboles au sujet du royaume des cieux. Arrêtons-nous sur la parabole qui met en scène un homme qui a semé du bon grain dans son champ. Jésus lui-même expliquera sa parabole. Cette explication se trouve au même chapitre 3, versets 36-43. Elle se trouve dans la lecture longue de ce jour. Revenons au verset 24 et au suivant. Nous sommes dans un champ où le bon grain côtoie l'ivraie. Il y a dans cette parabole une question de frontière mal définie, puisque l'ivraie est mêlée au bon grain. Mais vous sentez bien que nous ne sommes pas seulement dans son champ. Nous sommes nous-mêmes le champ. Il m'est impossible de dire de quel côté je suis. Au lieu de passer entre moi et les autres, la frontière passe en moi. Je suis en même temps ivraie et bon grain. Je distingue au moins deux richesses dans cette parabole. Première richesse, le temps m'est laissé pour que je puisse, avec l'aide de l'Esprit-Saint, repousser ma frontière intérieure et gagner de la bonne terre pour que la semence puisse donner 100, 60 ou 30 pour un, comme le dit Jésus dans une autre parabole agricole que nous lirons vendredi. Seconde richesse encore plus importante, la patience du Seigneur à l'égard de chacun. Saint Pierre écrira plus tard dans sa seconde épître, je cite, « Si notre Seigneur montre une telle patience, croyez bien que c'est pour votre salut. Moi, si j'étais jardinier, j'aurais tendance à arracher l'ivraie pour avoir un jardin parfait. Quel éducateur n'a jamais eu de temps à autre cette envie? Le Christ, lui, sait ce qu'il y a dans le cœur de chacun et qu'on ne gagne rien en le brusquant. Heureusement pour vous comme pour moi. Il y a certainement d'autres richesses dans cette parabole. À vous de les chercher. À demain. »

Notre Père qui es aux cieux, que ton nom soit sanctifié, que ton règne vienne, que ta volonté soit faite sur la terre comme au ciel. Donne-nous aujourd'hui notre pain de ce jour. Pardonne-nous nos offenses, comme nous pardonnons aussi à ceux qui nous ont offensés. Et ne nous laisse pas entrer en tentation, mais délivre-nous du mal. Car c'est à toi qu'appartiennent le règne, la puissance et la gloire pour les siècles des siècles. Amen.

0: Vous avez certainement reconnu le groupe Glorious dans vos oreilles avec « Je n'ai que ma prière ». Merci au Père Jean-Paul Cassez pour cette méditation de l'Évangile que vous pourrez réécouter soit en restant avec nous, retour de la prière à 8h50, soit en allant tout de suite sur rcfnotre-dame.fr ou en téléchargeant, si vous le souhaitez, gratuitement notre application.
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0: Merci d'être là. Rejoignons Isabelle Delaunay qui va nous éclairer sur la sainte du jour. Bonjour Isabelle.
2: Bonjour. Aujourd'hui, nous fêtons les Macrines, un prénom féminin très rare et qui a une très belle étymologie. Macrine vient du grec makarios, ce qui veut dire heureux. Il y a deux saintes Macrines, la grand-mère et la petite fille. Sainte Macrine l'ancienne, fêtée le 14 janvier, et Sainte Macrine la jeune, fêtée aujourd'hui. Nous sommes au 4e siècle, dans la région de la Turquie actuelle. Macrine va apprendre à lire dans le psautier qui accompagne tous les

0: sans oublier ses parents, qui sont des saints, saint Basile l'Ancien et saint Émilienne. Macrine fonda un monastère de femmes d'un côté du fleuve Iris, et son frère Basile, de l'autre côté du fleuve, fonda un monastère d'hommes. Terrassé par la maladie, mais pas anéanti, c'est son frère Grégoire qui assista à ses derniers instants, qui furent une véritable méditation sur la résurrection, et qui nous valurent, de la part de l'évêque de Nice, Grégoire, le superbe dialogue sur l'âme et la résurrection.
1: Merci Isabelle Delaunay pour ces explications complètes sur Macrine. Si vous avez raté une partie du Saint du jour, rendez-vous sur rcfnotredame.fr. Vous pouvez aussi télécharger notre application ou rester dans les parages un peu avant 9h. Isabelle Delaunay reviendra avec la Sainte du jour. A tout de suite pour enfin une bonne nouvelle sur RCF Notre-Dame.
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1: RCF Notre-Dame, il est 8h, merci d'être là. Et merci d'être avec nous ce matin sur RCF Notre-Dame, que vous soyez dans votre voiture, en route pour les vacances, dans votre jardin ou confortablement installé à la maison. Je suis ravie de vous accompagner en ce dimanche de l'été. D'un dimanche sur l'autre, la liturgie nous propose des paraboles campagnardes. Que faire avec la mauvaise herbe ? Eh bien, c'est l'une des questions que Jésus aborde pour commenter cet évangile. Retrouvons Béatrice Soltner, évidemment, et son invitée, Marie-Reine Mezzarobla.
3: Comment faire disparaître les mauvaises herbes ? Comment éradiquer l'ivraie qui envahit les champs ? La question est légitime pour le cultivateur qui désire engranger le maximum de récolte, ce grain blond et abondant venant couronner les efforts d'un dur labeur. Pour Jésus, agrobiologiste avant l'heure, les herbes folles et autres graminées sauvages n'ont pas besoin d'être arrachées. Mieux vaut attendre plus tard et laisser monter ensemble bonnes et mauvaises graines. On évitera ainsi de détruire les pousses prometteuses dans un tri sélectif bien trop précoce. Histoire potagère dans l'évangile de ce dimanche, puisque Matthieu nous parle du mystère de la graine qui se transforme en arbre. Pour commenter cet évangile, je reçois la bibliste Marie-Reine Mezzarobla. Bonjour.
4: Bonjour.
3: Nous écoutons la parole chez Matthieu, chapitre 13, versets 24 à 43.
0: Jésus proposa cette parabole à la foule. Le royaume des cieux est comparable à un homme qui a semé du bon grain dans son champ. Or, pendant que les gens dormaient, son ennemi survint. Il sema de l'ivraie au milieu du blé et s'en alla. Quand la tige poussa et produisit l'épi, alors l'ivraie apparut aussi. Les serviteurs du maître vinrent lui dire « « Seigneur, n'est-ce pas du bon grain que tu as semé dans ton champ ? D'où vient donc qu'il y a de l'ivraie ?» Il leur dit « C'est un ennemi qui a fait cela. » Les serviteurs lui disent « Alors veux-tu que nous allions l'enlever ?» Il répond « Non, de peur qu'en enlevant l'ivraie, vous n'arrachiez le blé en même temps. Laissez-les pousser ensemble jusqu'à la moisson. Et au temps de la moisson, je dirai au moissonneur « Enlevez d'abord l'ivraie, liez-la en bottes pour la brûler. Quant au blé, rentrez-le dans mon grenier. » Il leur proposa une autre parabole. Le royaume des cieux est comparable à une graine de moutarde qu'un homme a semée dans son champ. C'est la plus petite de toutes les semences, mais quand elle a poussé, elle dépasse les autres plantes potagères et devient un arbre, si bien que les oiseaux du ciel font leur nid dans ses branches. Il leur dit une autre parabole. Le royaume des

0: Dieu est comparable à du levain, qu'une femme enfouit dans 3 grandes mesures de farine jusqu'à ce que toute la pâte est levée. Tout cela, Jésus le dit à la foule en parabole. Et il ne leur disait rien sans employer de parabole, accomplissant ainsi la parole du prophète. C'est en parabole que je parlerai, je proclamerai des choses cachées depuis les origines. Alors, laissant la foule, il vint à la maison. Ses disciples s'approchèrent et lui dirent « Explique-nous clairement la parabole de l'ivraie dans le champ. » Il leur répondit « Celui qui sème le bon grain, c'est le Fils de l'homme. Le champ, c'est le monde. Le bon grain, ce sont les fils du royaume. L'ivraie, ce sont les fils du mauvais. L'ennemi qui l'a semé, c'est le démon. La moisson, c'est la fin du monde. » Les moissonneurs, ce sont les anges. De même que l'on enlève l'ivraie pour la jeter au feu, ainsi en sera-t-il à la fin du monde. Le Fils de l'homme enverra ses anges, et ils enlèveront de son royaume tous ceux qui font tomber les autres et ceux qui commettent le mal, et ils les jetteront dans la fournaise. Là, il y aura des pleurs et des grincements de dents. Alors, les justes resplendiront comme le soleil dans le royaume de leur Père. Celui qui a des oreilles, qu'il entende.
1: Marie-Hélène Mezzaroba, ce passage d'évangile, il se situe à un moment où Jésus utilise des paraboles pour parler du royaume des cieux. Rappelons déjà ce qu'est une parabole pour vous, là. Qu'est-ce que vous diriez ?
2: Une parabole, ça veut dire jeter devant. C'est une comparaison. Alors, c'est quelque chose qu'il faut pas prendre au pied de la lettre. Ça, c'est très important quand même de s'en souvenir. C'est-à-dire que c'est pas toujours d'une logique
1: humaine
2: normale, et qu'il faut pas vouloir la comprendre dans une logique terre à terre, parce que ça n'est pas terre à terre. Ça a beau se présenter comme simple, ça n'est pas toujours si simple, et en tout cas, c'est pas toujours dans la logique humaine, effectivement.
1: Le semeur a semé du bon grain dans un champ. Ça représente quoi, ça, ce semeur qui sème le bon grain ?
2: Il sème du bon grain, du beau grain. Du beau grain en grec.
1: Qu'est-ce que ça veut dire, ça ?
2: Eh ben, c'est quelque chose qui n'est que bon. Quelque chose qui n'a pas de tare en soi, quoi. Hein, c'est une belle graine qui devrait faire une belle plante. D'ailleurs, c'est ce que vont dire les paraboles suivantes. Il sème quelque chose de bon dans le cœur des hommes, je pense. Enfin, et tout peut venir, tout ce qui devrait venir, c'est une belle récolte, une belle production.
1: Pendant que les gens dorment, l'ennemi survient. Cet ennemi, nous dit Matthieu, sème de l'ivraie au milieu du blé et il s'en alla. Il est donc question de l'ennemi du semeur qui fait tout pour ne pas laisser de traces. Il vient de nuit, il s'en va ensuite.
2: Oui, il vient en cachette. On ne le prend pas sur le fait. Et il vient semer. Alors, le terme grec pour l'ivraie, c'est la zizanie. C'est drôle.
1: Ouais, c'est une expression qu'on connaît, hein, semer la zizanie.
2: Semer la zizanie. Il vient semer quelque chose de contraire, qui a vocation à détruire, en tout cas à entraver la récolte du maître.
1: Alors l'un, c'est 2 jours, le semeur, on imagine que c'est 2 jours hein, qu'il sème, et puis l'autre, c'est 2 nuits.
2: Oui, alors il y a ce jeu de la lumière, de la lumière de la vérité, et puis de ce qui se fait dans le noir, toujours caché. On peut penser à l'évangile de Jean quand il parle des ténèbres. En tout cas, ça se passe aussi dans l'absence du savoir, c'est-à-dire que personne ne le voit, personne ne le sait. Ce qui est semé aussi de mauvais arrive sans que personne ne l'ait voulu, à part l'ennemi. C'est pas conscient, je dirais. C'est quelque chose qui se passe dans le noir, dans l'inconscient, quand on s'en rend pas compte. Enfin,
1: Et vous voulez dire que l'homme ne se rendrait pas compte, lui, quand en lui, justement, l'Ève l'ivraie?
2: Oui, il se rend pas compte, surtout à quel moment elle est semée. Ça me renvoie toujours à l'image du serpent de la Genèse, qui vient avec une parole alléchante et qui finalement trompe, mais il vient pas en ennemi déclaré en disant « je viens de faire la guerre ». Non, ça vient dessous.
1: Sous les apparences du bien.
2: Sous les apparences du bien, oui.
1: Marie-Reine Mezzaroba, sur une même terre tombent dans cette parabole deux types de graines, les bonnes et les mauvaises. Donc, le royaume est décrit comme ça, mélangé. Il n'y a pas du tout bon et du tout mauvais. Il y a les deux.
2: Je ne sais pas. Moi, je crois que le royaume, c'est quand même la bonne graine. C'est cette parole qui est bonne, de la même façon qu'on nous dit que la création est bonne et que l'homme est bon. C'est-à-dire, au départ, ce qui est créé est bon, la parole qui est semée est bonne, et le cœur de l'homme est équipé pour entendre la vérité et pour en vivre. Et vient quelque chose qui est adverse et qui vient s'opposer, en fait, au royaume, qui vient le contrer, qui vient dire non, ça ne va pas se faire selon cette logique du semeur.
1: Qui est de la bonté, qui est une logique du bon et de la bonté.
2: Absolument, une logique d'amour, une logique de joie, de prolifération, de beauté, de bonté, oui.
1: Après les semences, le temps fait son travail, les graines produisent la tige, nous dit l'Évangile. Et là, les serviteurs du maître viennent le voir justement pour lui dire « Seigneur, n'est-ce pas du bon grain que tu as semé dans ton champ ? D'où vient donc qu'il y ait de l'ivraie ?» Il leur dit « C'est un ennemi qui a fait cela. » Les serviteurs lui disent « Alors veux-tu que nous allions l'enlever ?» Il répond « Non, de peur qu'en enlevant l'ivraie, vous n'arrachiez le blé en même temps. » Il y a beaucoup de questions chez ces serviteurs qui s'étonnent à la fois de la présence de la mauvaise herbe et puis de l'origine de cette présence. D'où vient le mal ?
2: Alors ça, c'est la vraie question. Et Jésus donne une réponse assez... C'est un ennemi. C'est son ennemi. C'est un ennemi. Et c'est vrai que cette question de la présence du mal dans le monde est quand même une vraie énigme pour nous. On voit beaucoup les gens dehors dire « si Dieu était bon, ça ne serait pas comme ça ». Enfin,
1: c'est très répandu,
2: cette question-là, oui, complètement. Mais si Dieu était bon, et la question de l'origine, oui, d'où ça vient. Et Jésus répond quelque chose qui n'est pas si clair que ça.
1: Et je veux dire, un ennemi, mais c'est très vague.
2: C'est un ennemi. Je pense souvent à ce que disait Denis Vasse de quelque chose qui est ennemi de la vie en nous.
1: Denis Vasse, psychanalyste jésuite. Hein.
2: C'est ça. Il disait, il y a quelque chose même, y compris en nous-mêmes, donc de l'ordre de la mauvaise graine, quoi, je veux dire, qui vient s'attaquer à la vie en nous. Et je crois qu'on a, par moments, cette conscience qu'on a des élans, d'amour, on a des élans de vie, des moments où on comprend les choses, où tout est relativement lumineux. Et puis, il y a des choses contraires qui viennent, y compris depuis notre propre cœur, qui viennent dire « mais enfin, qu'est-ce que tu crois ?» Enfin, qui viennent se moquer de nous, qui viennent se moquer de la vie en nous. Et ça, je trouve que c'est assez impressionnant parce qu'on ne sait pas d'où ça vient et on ne sait pas comment ça arrive.
1: Ou alors de douter du don de la vie en nous, justement, de se dire finalement je dois le payer quelque part, cette vie qui m'est donnée, je ne la mérite pas, ça c'est la parole du mauvais, justement.
2: Absolument. Hier soir, on avait cet exemple avec des amis où on venait de regarder un film où il y avait une sorte de grâce du pardon. Et il y avait quelqu'un dans le groupe qui disait « Non, mais c'est pas possible, cette personne, elle va pas passer devant la loi des hommes, c'est pas possible. » D'un certain côté, il fallait qu'elle paye. Comme si on pouvait payer, je veux dire, comme si on pouvait payer, mettons, un mal qu'on a fait et qu'il fallait payer. Et quand on a fini de payer, il n'y a rien qui a été réparé. Donc la grâce du pardon, la grâce de la vie, elle est juste à accueillir, mais il y a quelque chose en nous qui dit « il faut le mériter ».

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1: Marielle Nezzaroba, les serviteurs, ils sont pleins de bonne volonté et eux, ils veulent aller enlever le mal, ils veulent enlever la mauvaise herbe et le maître les en dissuade. On pense là à tous nos rêves de purification, la nôtre à l'intérieur de nous et puis à l'extérieur.
2: Absolument, absolument. Enfin, moi, je me reconnais à fond parce que, évidemment, l'éradication du mal, qu'est-ce qu'on est tenté par ça? Essayer de cultiver une pureté, de se surveiller pour ne pas faire ci, pour ne pas faire ça, pour et quitte à ne plus rien faire du tout parce qu'on n'est pas assez pur. Et j'ai mis très longtemps avant de comprendre que ce qui était grave, c'était de ne rien faire du tout parce qu'on voulait être pur. Cette volonté de perfection, d'une perfection qu'on construirait soi-même, et à partir du moment où je serai parfait, alors je vais pouvoir faire des choses bien. Et lui dit le contraire, il dit laissez faire. Laissez faire ce qui est donné, laissez pousser ce qui est donné, et puis ce qui pousse les défauts, les problèmes, là, ça sera séparé en temps utile, mais ne venez pas, ne vous focalisez pas sur ce qui va pas. Et je pense beaucoup quand avec les enfants, comment on peut les embêter avec les défauts qu'ils ont, ou même nos amis quand on voit leurs défauts ou nos collègues, enfin ce qu'ils ne savent pas faire, au lieu d'essayer de voir ce pourquoi ils sont bons et se dire oui bah d'accord il est narcissique, ok c'est casse-pied, mais ça il le fait si bien, donc qu'il le fasse.
1: Marie-Reine Nezzaroba, le fait de vouloir éradiquer la mauvaise graine et garder que la bonne, ça peut faire penser aussi à une autre parabole, c'est la paille et la poutre. C'est vouloir aller enlever la poutre dans l'œil, la paille dans l'œil de son voisin alors qu'on a une poutre dans la sienne.
2: Oui, mais cette tentation d'éradication, elle a aussi vis-à-vis de soi. C'est-à-dire qu'on a vraiment ce désir soi-même d'être pur et que ça peut nous entraver beaucoup et longtemps. Pour ne pas donner ce qu'on pourrait donner, parce qu'on n'est pas assez pur. Donc, depuis que je fais des émissions de radio en public ou que je parle en public, je me dis, quand je le fais, mes défauts se voient, mes limites se voient. Et pendant longtemps, j'ai rien dit, comme ça, rien ne se voyait. Mais du coup, ce que je peux donner de pertinent, qui peut être entendu par quelqu'un, je ne le donne pas. Et je pense souvent à Paul Beauchamp qui disait « c'est pas de faire du mal qui est grave, c'est de ne pas faire le bien qu'on pourrait faire ».
1: Marie-Reine Nezzaroba, nous allons juste parler assez rapidement des deux petites paraboles pour revenir à la parabole du semeur. Là, mais il y a une parabole qui parle de la graine de moutarde qu'un homme a semée dans son champ et qui devient un grand arbre. Qu'est-ce que vous diriez sur cette parabole ?
2: Moi, je trouve magnifique parce qu'en fait, cette graine, c'est quand même la parole. Et cette parole, elle est toute petite. C'est pas quelque chose de, c'est quelque chose de discret. C'est quelque chose qui, en un sens, fait pas de bruit. Et en même temps, ça pousse. Et je trouve que dans l'image de l'arbre, il y a quelque chose qui est inéluctable. Je veux dire, rien ne va pouvoir empêcher cet arbre de pousser. Et les oiseaux du ciel viennent faire leur nid dans les branches.
1: Enfin, et Jésus dit que c'est ça, le royaume.
2: Oui.
1: Ça veut dire quoi ?
2: Ça veut dire que rien n'empêchera le royaume de croître. Rien. Malgré toute la zizanie, tout ce qui vient contrarier, que ce soit les œuvres de l'ennemi, d'un ennemi qu'on peut pas nommer, ou que ce soit les œuvres de choses qu'on repère, qu'on voit de gens ou d'attitudes ou de nous-mêmes, au final, la victoire appartient à cette parole qui, quoi qu'il en soit, poussera à ce royaume qui est inéluctable. On va même tuer Jésus pour le faire taire. Et il va vraiment mourir. Et malgré tout, il y a une victoire de la vie de Dieu.
1: Une fécondité.
2: Une fécondité qui
1: part d'un échec.
2: Qui traverse en tout cas d'échec, qui le traverse vraiment. On ne peut pas aller plus loin, j'allais dire, dans l'opposition à la vie de Jésus, à la vie de Dieu, qu'en tuant Jésus. Et bien même en tuant Jésus, on n'arrive pas à le faire taire. Même en tuant les moines de Tibérine, on n'arrive pas à les faire taire.
1: Marie-Reine Metzaroba, troisième parabole. Jésus compare le royaume des cieux à du levain qu'une femme enfouit dans trois grandes mesures de farine jusqu'à ce que toute la pâte est levée. Cette fois-ci, on est dans une image ménagère, une femme faisant sa cuisine. Pour parler du royaume, c'est très simple en fait.
2: Ce que j'aime dans cette parabole-là, c'est que le levain est absolument essentiel. Il en faut un tout petit peu. Et ça fait lever toute la pâte. Et je trouve que dans notre logique, en ce moment, évangélisation, on voudrait convertir le monde entier. Enfin, et je me dis, mais si les chrétiens vivaient en chrétiens, ça féconde l'humanité. On n'a pas besoin d'être offensif, faire du prosélytisme, de vouloir que les autres se convertissent. Si nous vivons selon cette logique d'amour, si nous entendons cette parole et si nous laissons habiter, y compris avec l'ivraie qui est dans nos cœurs et dans nos oreilles, malgré tout, si nous laissons habiter par ce que nous entendons, si nous laissons ça faire son chemin, ça change le monde. On n'a pas besoin d'être nombreux, on n'a pas besoin d'une armée. Il suffit que cette logique, c'est un peu comme la parabole du sel. Il en faut un peu, mais du vrai.

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1: Marie-Anne Mezzaroba, nous continuons à regarder avec vous l'évangile de ce dimanche chez Matthieu, chapitre 13, versets 24 à 43. Alors, il y a eu le début de la parabole du semeur, la petite parabole sur la graine de moutarde, sur la femme qui enfouit la levure dans la farine. Et puis, on revient à l'explication de la parabole du semeur. Jésus nous donne une sorte de grille de lecture où il est question du Fils de l'homme, du diable, de la fin du monde, des anges. On retrouve là des images qui fleurissent un peu dans l'imaginaire de l'époque.
2: Oh, probablement, oui, je pense que c'est... Enfin, je me demande d'où viennent ces explications qui viennent après coup. Ça fait quand même bien penser aux lectures allégoriques de l'époque juive et des pères de l'Église, enfin, où il y a une espèce d'explication un peu terme à terme qui apporte son éclairage, mais qui a un peu le défaut d'être trop précise. Là où Jésus, ce que je dis, par exemple, quand je commente ces paraboles, je dis quelque chose, mais en même temps, je peux pas prétendre en clore le sens. Les auditeurs vont entendre autre chose, et puis chacun va entendre à mesure.
1: Alors là, je vais relire pour ceux qui ont perdu de vue cette finale de l'Évangile. « De même que l'on enlève l'ivraie pour la jeter au feu, ainsi en sera-t-il à la fin du monde. Le Fils de l'homme enverra ses anges, et ils enlèveront de son royaume tous ceux qui font tomber les autres et ceux qui commettent le mal, et ils les jetteront dans la fournaise. Là, il y aura des pleurs et des grincements de dents. » C'est glaçant comme littérature.
2: Oui.
1: Que retenir de ce passage? Comment vous l'interprétez?
2: Alors moi, j'ai quand même tendance à penser que la division entre les justes et les injustes n'est pas extérieure et qu'elle est intérieure à chacun. C'est-à-dire, il n'y a pas d'un côté les bons et d'autre côté les mauvais. Ce que présente un peu ce genre de...
1: D'interprétation.
2: Je pense qu'il faut revenir à la première parabole où c'est dans le cœur d'une même personne, finalement, qu'il y a le bon grain est livré. Et qu'il faut bien qu'à un moment, le tri se fasse. C'est-à-dire que pour chacun, sa mort est la fin des temps, d'une certaine façon. C'est-à-dire une division, une séparation définitive de ce qui vit selon la logique de l'amour et ce qui n'a pas pu vivre selon la logique de l'amour. Et du coup, ce qui n'a pas pu vivre, ça part où ça doit partir. Je veux dire, ça n'a pas d'existence.
1: D'où l'image de la fournaise, qui est la disparition de quelque chose qui n'a pas de sens.
2: Oui, parce que je trouve que tant qu'on est vivant, on n'est jamais vraiment débarrassé de l'ennemi, de ce qui vient entraver. Et je crois, alors ça c'est que après la résurrection, on est vraiment dans la lumière de Dieu et ne reste que ce qui est vivant. Et ce qui a été vivant et ce qui est vivant, c'est-à-dire l'amour reçu, l'amour d'abord reçu, recevoir l'amour, la vie de Dieu, et puis ce qui a déjà vécu dans cette logique, ça c'est conservé. Et puis le reste, ça va à la fournaise, on n'en parle plus. Alors les pleurs et les grincements de dents, je crois que c'est des appels pour les vivants, c'est-à-dire regardez vos vies et... N'allez pas vous embêter à traquer l'ivraie. Recevez la parole, écoutez et vivez. Et essayez de croire et puis vivez. Essayez de vivre selon cette logique de vie et de don.
1: D'où la finale, celui qui a des oreilles qui l'entendent. C'est-à-dire que l'enjeu, c'est d'entendre la parole qui nous invite à aimer.
2: Qui nous invite à être aimés. C'est la première chose, c'est peut-être la plus difficile. Parce que dans les moments d'illumination, on comprend ça, on se dit « mais c'est si simple ». Mais tout de suite après, il y a quelque chose qui vient qui dit « ah mais non, mais tu ne le mérites pas ». Enfin, on revient à ce qu'on disait au début.
1: Oui, à la dette, hein, je ne mérite pas.
2: Mais c'est d'abord de consentir à être aimé depuis l'origine, et rentrer dans cette logique, c'est-à-dire rentrer dans cette logique de pardon, dans cette logique de don, au lieu de traquer tout ce qui en nous et dans les autres n'y est pas rentré. Et tout ce qui est l'œuvre de l'ennemi, à dire, moi je me prends tous les jours à avoir un regard noir sur le monde et à me dire, mon Dieu, quelle horreur. Et puis quand ça devient très noir, je me dis, mais tu te plantes là. Cherche donc où est la vie de Dieu. Cherche où est la vie, là, et soutiens ça, ce qui est vivant. Parce que tu peux pas te battre contre le mal. Essaye de repérer ce qui est vivant chez les autres, ce qui est vivant à tel endroit, et puis occupe-toi de ça.
1: Marie-Reine Mezzaroba, nous avons commencé à dire en quoi ce texte nous concernait. Vous disiez que l'essentiel, peut-être, c'était de se concentrer sur ce qu'il y a de bon en nous, dans les autres, dans le monde. C'est ça la bonne nouvelle de ces paraboles-là ? C'est notre regard qui compte ?
2: Alors, ça ne dit pas qu'il ne faut pas le reconnaître. Ça ne nous appelle pas à dire « tout est bien dans le meilleur des mondes ». Non. Mais je pense souvent à la résistance aux personnes qui ont protégé des familles juives pendant la guerre. Elles étaient dans un monde qui était terrible.
1: Mais elles le voyaient, le mal.
2: Elles le voyaient, personne ne le niait, personne ne disait que ça n'était pas le cas. Mais elles ne pouvaient pas lutter contre cette emprise, cette horreur. Enfin, c'était pas possible. Enfin, ça dépendait des endroits. Mais elles pouvaient quand même soutenir de la vie là où elles étaient, autour d'elles, protéger la vie. Alors, il y avait ceux qui savaient que eux devaient se battre, enfin, chacun avait sa propre mission, je dirais, son propre appel. Mais il y avait des personnes, c'était simplement cacher le voisin, cacher le gamin, donner à manger, donner un verre d'eau. Enfin, c'est des choses toutes simples. Mais servir la vie de Dieu dans ce monde-là. Servir la vie.
1: Merci à vous. Marie-Reine Mezzaroba, pour ceux qui veulent relire l'évangile assez long que nous avons lu aujourd'hui, c'est chez Matthieu, chapitre 13, versets 24 à 43. Merci à Xavier François à la réalisation technique.
3: Merci à tous les deux pour ces réponses éclairantes. 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
3: Bon réveil, merci d'être avec nous. Belle matinée sur RCF Notre-Dame. En suivant les panneaux marrons, c'est la grande série de l'été que vous propose Le Pèlerin cette semaine. Nous allons découvrir le secret des coteaux de Champagne. Bruno Fuma tend le micro à Estelle Couvercel.
4: En suivant les panneaux marrons, c'est la grande série de l'été que nous propose Pèlerin. Cette semaine, nous allons découvrir le secret des coteaux de Champagne. Et avec nous, Estelle Couvercel. Bonjour Estelle.
5: Bonjour Bruno.
4: Alors justement, nous sommes à quelques kilomètres de l'autoroute. Vous nous emmenez découvrir le berceau du Champagne. Où sommes-nous exactement ?
5: Eh bien, donc, vous avez aperçu, si vous êtes sur l'autoroute A4, un superbe panneau intitulé « Coteau historique patrimoine mondial ». On y voit un village et en contrebas des vignes. Eh bien, cette représentation existe bel et bien, c'est le village d'Auvillé. Deauville, on est au cœur de la Champagne. C'est un village de 800 habitants perché sur les hauteurs de la vallée de la Marne. On est aussi dans le département de la Marne. C'est un petit village de caractère. Il domine les coteaux viticoles de la vallée de la Marne et offre un véritable balcon sur le vignoble de la Champagne.
4: Vous avez passé une journée avec ceux qui font le champagne. Comment se déroulent ces journées ?
5: Alors, j'ai pas passé une journée avec ceux qui font du champagne, je vais vous étonner, on a fait mieux. On a essayé de découvrir ce qui fait le champagne, effectivement à travers ses hommes, ses savoir-faire, cette histoire, mais aussi son paysage. Ma mission, c'était de savoir pourquoi on fait le champagne, le vin effervescent le plus connu au monde. Voilà, champagne, c'est le mot français qu'on entend partout, au Japon, aux États-Unis. Champagne, ça fait pétiller les yeux. Comment se fait-il que ça soit ici, du côté d'Auvillé, dans ce petit village et aux alentours, qu'il se fait ? Et il se fait à travers un paysage qui est typique et qui a été reconnu au patrimoine mondial de l'UNESCO en 2015, donc il y a un peu plus de 10 ans.
4: Estelle, il y a un personnage incontournable en Champagne, c'est Dom Pérignon. Quelle est son histoire ?
5: Dom Pérignon, je vous confirme, c'est comme le village, il a bien existé, ce n'est pas une légende. Dom Pérignon, il faut revenir au XVIIe siècle. Dom Pérignon était un moine bénédictin, il est né en 1638. En 1668, à seulement 29 ans, il arrive à l'abbaye d'Auvillé. Il est chargé de gérer les biens, les finances et notamment le vignoble de l'abbaye. Et à l'époque, l'établissement connaît des difficultés économiques. Donc, Dom Pérignon se fixe un objectif extrêmement ambitieux, produire le meilleur vin possible et accroître ainsi la réputation du domaine et puis sortir du rouge des finances. Et sa grande force a été de rechercher en permanence la qualité du vin. Il a notamment perfectionné l'art de l'assemblage, ce qu'on appelle assemblage, c'est-à-dire le mélange de raisins provenant de différentes parcelles, de différents villages. Il a aussi amélioré les techniques de pressurage du raisin pour produire des vins plus clairs, plus fins. Donc, il a aussi imposé une gestion très rigoureuse des travaux de la vigne, notamment en matière de taille et de sélection des raisins. Et toutes ces avancées ont contribué à faire progresser considérablement les vins en Champagne. Mais dire que Dom Pérignon a inventé le champagne tel qu'on le connaît avec les bulles, eh ben non, c'est une légende. C'est pas lui qui a inventé l'effervescence, puisque c'est un phénomène en fait naturel.
4: Le secret des coteaux de Champagne, c'est le nouvel épisode de la série estivale de Pèlerin, en suivant les pas de Marron, à découvrir cette semaine. Estelle Couvercel, merci à vous.
3: Et merci à vous deux, en suivant les panneaux Marron, sur écoute sur RCF Notre-Dame. .fr. 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Vous l'emmenez avec nous à la plage, à la campagne, en montagne, où vous voulez. On continue d'ailleurs de se balader cet été. Philomène Dubois nous faufile. Oui, oui, elle se faufile, mais elle nous emmène avec elle sous les toits de Paris. C'est dans un instant. À tout de suite sur RCF Notre-Dame.
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3: Bienvenue, si vous nous rejoignez à l'instant sur RCF Notre-Dame, tout l'été, Philomène Dubois nous emmène sous les toits de Paris à la rencontre de chemins de vie. C'est à vous, Philomène.
6: Pendant tout l'été, je vous emmène à la découverte de lieux d'accueil à Paris. Ils se distinguent par leur mission, mais partagent une origine chrétienne. À travers les récits intimes des personnes qui font vivre ces endroits, vous allez entendre une autre facette de la capitale, celle de lieux où l'accueil, la solidarité et la rencontre façonnent le quotidien. Aujourd'hui, vous allez découvrir l'auberge Adveniat, créée en 2011 par la communauté assomptionniste qui occupait alors les lieux. Elle reçoit désormais des voyageurs du monde entier.
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7: Bienvenue à l'auberge Adveniat, je suis le père Philippe Berrachet, supérieur de la communauté.
6: Nous sommes en plein cœur du 8e arrondissement de Paris, à seulement quelques pas des Champs-Élysées et du Grand Palais. Le père Philippe nous présente l'établissement.
7: L'auberge de jeunesse, c'est 84 lits, c'est 20 000 nuitées par an. Et avec la communauté et les jeunes qui vivent donc avec nous, on aide à l'animation, que ce soit le petit déjeuner, la réception, mais aussi depuis quelques semaines, un bar qui vient d'être ouvert.
6: L'auberge est tenue par les moines, mais aussi par une équipe de salariés qui a su s'adapter à la particularité de ce lieu.
8: Bienvenue à l'auberge Adveniat, une auberge de jeunesse chrétienne située à 10 rue François 1er à Paris. Je suis Maud Saulnier, je suis la directrice de l'auberge, donc en charge de tout ce qui touche à l'hôtellerie, l'accueil des clients, leur satisfaction, les employés qui y travaillent, en charge de la propreté et de l'entretien du bâtiment. C'est vraiment un lieu où on accueille le monde entier. On accueille à peu près 52% de clients qui viennent de l'Europe. Il reste, ça peut être des gens de Nouvelle-Calédonie, de Thaïlande, du Vietnam. C'est soit un client réserve un dortoir dans un lit, ou sinon ils viennent en famille, où on accueille aussi énormément de groupes scolaires et des groupes de pèlerins.
6: Comment est-ce qu'on gère justement cette dimension-là d'accueil temporaire? Est-ce que Advenia cherche à marquer un peu ses clients, même sur ce court moment? Comment est-ce qu'on travaille cet accueil?
7: Alors on essaye de marquer à travers l'ambiance et à travers la manière dont on est en relation avec les personnes qui viennent. L'idée, c'est que chacun puisse se sentir accueilli ici, à travers un simple sourire, à travers aussi une esthétique, à travers une ouverture, que ce soit une ouverture d'esprit, mais aussi une ouverture du cœur. Il faut savoir que l'auberge est une grande maison. Et donc l'idée, c'est aussi d'être dans un format d'accueil plutôt familial. Donc dans cette grande maison, il y a 3 étages qui sont dédiés à l'auberge avec 84 lits. Il y a 7 salariés qui en sont dédiés, mais aussi plusieurs personnes qui s'occupent du ménage. Et puis, il y a sur 3 autres étages une communauté religieuse, dont j'en suis le supérieur. On est 7 religieux. Mais il y a aussi 7 étudiants qui vivent avec nous et 3 volontaires. Donc c'est un peu une espèce d'écosystème entre des étudiants, des volontaires, des religieux, des passagers, des salariés. Et le but, c'est d'apporter effectivement ce climat familial où tout le monde se sent à la fois à l'aise, accueilli, pour faire cette expérience à la fois de l'accueil et puis aussi pour faire de cette expérience d'Adveniat une espèce d'étonnement, c'est-à-dire de pouvoir redécouvrir un petit peu eh bien, des fondements dans la vie.
6: L'auberge s'est donné une mission, accueillir et permettre les rencontres. Depuis mon arrivée, j'ai déjà croisé un groupe scolaire, mais aussi de nombreux touristes étrangers. Maud nous entraîne dans les étages pour nous montrer les chambres où il loge.
9: Donc là, on se trouve sur un des étages de l'auberge. Donc il y a trois étages pratiquement similaires. 1, 2, 3. Vous voyez, ça reste à taille humaine, comme un peu une grande maison familiale, on va dire. Donc nous avons des dortoirs. On va se rendre dans le dortoir. Donc là, on est dans l'espace salle de bain, toilette. Il y a deux douches. Et là, on va rentrer dans un dortoir. Ça va peut-être vous rappeler les colonies de vacances.
6: Voilà. C'est assez moderne, en fait.
9: Oui, l'auberge a été refaite, on va dire, peinture, salle en 2021. Et dans la continuité, on a changé la literie en 2022-2023. On fait petit à petit. Donc voilà, donc typiquement, ça, c'est un dortoir de groupe et aussi un dortoir en client individuel. Vous êtes une femme, vous avez réservé en dortoir de 8, vous pouvez vous retrouver dans cette chambre-ci. C'est pour ça que les lits sont numérotés, pour que le client puisse identifier son lit, tout simplement. Donc c'est comme dans le TGV, si on n'est pas dans le bon lit, ça met le bazar. Mais chacun doit respecter, les gens sont assez respectueux. S'ils veulent changer, en général, ils descendent, ils me disent « je préfère un lit du bas ». On dépose la Bible pour ceux qui voudraient la lire.
6: Ah, sur chaque lit, il y a un...
9: Sur chaque lit, pratiquement, ouais. Ouais. Et chacun a son espace de rangement. Donc là, il y a une belle armoire quand même, hein. Ouais. Avec cintre, une deuxième couverture. Et les clients peuvent y ajouter un cadenas.
6: C'est vraiment sur le modèle hostel, en fait.
9: Oui, complètement. Enfin, toutes les hostels n'ont pas cette belle vue sur le jardin et sur nos charmants voisins. Mais là, on voit mieux au deuxième étage. Mais là, vous avez un hôtel particulier, ouais. Décerné par deux grosses fortunes françaises, on va dire. Donc là, on a toute une vue sur l'auberge, avec ici la terrasse du petit déjeuner. En dessous, c'est mon bureau. Donc là, c'est la terrasse, c'est un jardin plutôt de la cafétéria, on va dire, avec l'arrière de la chapelle, ici. Et puis là, c'est au niveau supérieur, c'est le jardin qu'on était au salon tout à l'heure. Voilà, donc là, le jardin commence à être très joli, avec toutes les plantes sont en fleurs, là. C'est ça. Ah ben voilà, les sœurs.
6: Elles viennent pour
9: l'événement, oui. Ouais. Voilà, donc c'est les religieuses de l'Assomption, je pense.
6: C'est la combienième causerie, là, ce soir?
9: Je pense que c'est on en fait à peu près une à deux par mois. Donc comme c'est ouvert depuis le mois de janvier, on doit être presque à 8. Hein. Ça attire du monde au sein de la communauté, mais aussi à l'extérieur, ouais, des jeunes catéchumènes ou néophytes. Hein. Ah bah voilà, ils se connaissent, voilà, Ronette, les bonjour. Il y aura du monde ce soir, je pense.
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6: Depuis le mois de janvier, les frères ont décidé d'organiser une fois par mois une causerie, c'est-à-dire un temps d'échange où chacun est libre de venir poser ses questions sur une thématique définie à l'avance. Ce soir, c'est le père Nicolas Poteau, supérieur provincial d'Europe de la communauté des Augustiniens, qui est l'invité d'honneur.
10: Je n'ai pas forcément l'habitude de cet exercice. J'avoue que je ne sais pas exactement à quoi va ressembler le public. Donc il va falloir que je m'adapte dans mes réponses.
6: Donc ça va être le thème, ça va être sur Saint-Augustin. Quels sont les éléments de réponse que vous souhaitez transmettre au public qui sera là ce soir?
10: Mais déjà que Saint-Augustin, c'est quelqu'un qui est important pour nous, parce que toute sa vie, il a vécu en communauté. Il a écrit une règle qu'on appelle la règle de Saint-Augustin. C'est selon cette règle que nous, assomptionnistes, nous vivons. Et en même temps, dans sa spiritualité, il y a deux éléments importants. La question de l'intériorité, c'est-à-dire essayer de prendre du recul sur sa vie pour descendre en soi, descendre profondément dans son cœur. Et c'est là que l'on peut trouver Dieu, c'est là que Dieu nous rejoint. Et le deuxième élément, c'est tout ce qui touche un peu à une sensibilité pour l'unité. Donc ici, l'auberge de jeunesse s'appelle Adveniat, comme Adveniat Regnum Tuum. Et en fait, pour nous, le règne de Dieu vient aussi quand les hommes et les femmes arriveront à vivre dans l'unité.
6: Et tous les mercredis, les frères ouvrent un bar au sein de l'auberge. Une occasion de rassembler les Parisiens et les visiteurs du monde entier et ainsi susciter la rencontre. Le frère Louis est de service ce soir. Il a réalisé lui-même une sélection attentive de tous les produits qui sont servis.
11: Donc on a de l'Orval, qui est une bière trappiste qui vient de Belgique, qui a un goût assez particulier. Elle est un peu plus amère qu'une blonde classique. Ensuite, on a la Maritsu. La Maritsu, c'est une bière blonde. Ça, elle est très douce. Elle est, je veux dire, plus classique. Les gens l'aiment plus facilement que l'Orval, qui est un peu moins classable. Dans notre carte, on l'appelle l'inclassable trappiste, l'Orval. Voilà. Et après, à partager, on a une hyper bonne tapenade maison qui est faite sur place minute. Donc ça, c'est très, très bon. Et après, on a des pâtés qui viennent des charcuteries de la Trappe de Bricbec, donc qui est une abbaye en Normandie. C'est le père Marc qui a fondé ça dans les années 90. Et donc aujourd'hui, c'est une source de revenus pour le monastère. Donc on essaye vraiment de travailler avec des monastères pour soutenir aussi la vie monastique française. Donc on a du pâté à la bière de Chimay, des rillettes de porc et des rillettes de canard.
6: Et comment vous avez fait la sélection de la carte ?
11: Alors on a goûté les produits, ça les bières, on s'y connaît un petit peu parce qu'on aime bien ça. Les pâtés, ça nous a été recommandé par notamment Divine Box, qui fait des box pour soutenir aussi les abbayes. Il nous a conseillé de prendre ces pâtés-là. Et ça, alors les jus de fruits, c'était ce qui était servi à l'auberge depuis déjà longtemps, parce qu'on est dans une démarche éco-responsable à l'auberge. Et donc, proposer des produits biologiques, ça rentre dans la démarche éco-responsable.
6: Est-ce qu'il y a une bière ou un pâté qui gagne particulièrement les adhésions le mercredi soir ?
11: Alors, outre la tapenade, qui est quand même vraiment très très bonne, c'est les rillettes de canard, qui, là, on n'en a plus, il faut qu'on en recommande. Et sinon, finalement, l'Orval, qui pourrait être plus particulière, en fait, plaît vachement bien, donc il faut venir la découvrir.
6: Et justement, pour Albéric ce soir, c'est une grande première. Il découvre l'auberge, ses fameuses bières et l'ambiance chaleureuse.
12: C'est une première fois à Dveniat. On a découvert le lieu par un ami qui est frère, que j'ai connu de la paroisse, qui nous a invités. Et j'en ai profité pour inviter mon petit frère également, Foulk, qui est là, pour un lieu qui est un peu différent, une sorte d'auberge de jeunesse avec des frères, des conférences et un bar associatif. Donc c'est assez formateur et ça unit pas mal de monde.
6: Et qu'est-ce que vous en pensez ? Jusque-là, vous avez pu faire la messe et puis découvrir un peu la bière aussi qui est proposée. Qu'est-ce que vous en pensez de ce nouveau lieu de rassemblement ?
12: C'est un lieu qui est assez extraordinaire, qui est un peu différent. Une forme effectivement de refuge dans un monde moderne, accueillant, une vraie générosité, à la fois d'une forme de simplicité et d'harmonie. Il y a pas mal d'auberges de jeunesse, de monde qui viennent d'horizons, de pays différents, avec une messe qui est très conviviale, très belle. Et on est dans le bar associatif, on en profite pour parler, échanger. Peu importe notre distance de la foi, c'est un lieu qui est assez beau, assez humain.
6: Chaque visiteur prend désormais place, un verre à la main dans le grand hall de l'auberge. Ils se tiennent prêts pour un temps d'échange, de débat et de rencontres. Nous étions aujourd'hui dans le 8e arrondissement de Paris, à l'auberge Adveniat. Merci au père Philippe Berached, à Maud Saulnier, au père Nicolas Poteau, au frère Louis Gravel et à Albéric pour leur témoignage. Sous les toits de Paris, c'est tout l'été sur RCF Notre-Dame.
3: Merci Philomène Dubois de vous entendre le week-end prochain ou bien tout de suite sur RCF Notre-Dame si besoin ou envie.
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3: Et tout l'été, vous en avez pris l'habitude à cette heure-ci, Simon Tatreau nous fait découvrir une bande dessinée. Si comme moi, vous profitez de ce temps-là pour rattraper les lectures manquantes de l'année, je vous invite à tendre l'oreille, voici une bande dessinée remarquable.
13: La BD de la semaine, Toi Gêne, un titre bien curieux pour une histoire qui l'est tout autant, mais vous allez comprendre assez vite, rassurez-vous, vous aurez l'explication au cours de cette chronique. Les deux auteurs, Grégory Panaccione et Bruno Bozzetto, nous conduisent dans l'infiniment petit pour suivre les pérégrinations d'un microbe qui passe le plus clair de son temps à faire des calculs et à se poser des questions existentielles. Malheureusement, il est bien seul, le microbe, mais sa vie va basculer grâce à une projection de Tarzan qui le verra tomber raide amoureux de Jane. Vous comprenez maintenant le fameux toi Jane ? Mais un microbe amoureux d'une star de cinéma, voilà bien une passion qui semble impossible. Qu'à cela ne tienne, notre minuscule héros va partir en quête de sa dulcinée jusqu'à ce qu'il se retrouve prisonnier d'un scientifique qui voit en lui le remède à un mystérieux mal touchant l'humanité. Panaccion et Bozzetto, qui avaient déjà collaboré sur Mini VIP et Super VIP, nous proposent une histoire qui nous happe de la première à la dernière page. Le récit émeut autant qu'il fait rire. Cette fable burlesque parvient à nous interroger sur notre existence et délivre un message profondément positif. Au dessin, Panaccion, qui avait déjà illustré le superbe et émouvant Un océan d'amour, arrive encore à nous impressionner par sa maîtrise du détail, mais cette fois place au noir et blanc pour une ambiance rétro du plus bel effet. Et puis à l'heure où les méchants virus nous font autant peur qu'ils chamboulent nos vies, les deux compères parviennent à nous attacher à un drôle de microbe, voilà bien la preuve d'un grand talent. Drame et passion constituent aussi le quotidien de l'univers microscopique, et même s'il ne mesure qu'un micromètre, les héros n'y sont pas moins remarquables. Par l'odyssée improbable d'un micro panacé à l'épidémie qui frappe le monde, que seul son amour pour une star de cinéma stimule, les auteurs nous révèlent une dimension fascinante où le burlesque touche à la fantaisie poétique. Toi Jane de Grégory Panaccion et Bruno Bozzetto est à découvrir aux éditions Delcourt.
3: Merci Simon pour cette découverte. 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
3: Et c'est à présent au tour de Mathieu N. de nous rejoindre. Il nous propose tout l'été un podcast sur les pas de Saint François d'Assise. Les épisodes sont réalisés en collaboration avec le service de la pastorale des jeunes du diocèse de Lille.
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15: Dans ce deuxième point d'étape, nous vous proposons de visiter et d'être ici à la maison paternelle, là où Saint François est né, où il a grandi, pratiquement les 19 premières années de sa vie. On est dans un contexte où les villes sont des cités-états en Italie et elles se battent les unes contre les autres. Et à 19 ans, notre ami François, il a un peu cet idéal bourgeois qui est d'aller se battre contre les autres villes et il va partir faire la guerre contre Pérouse. Et voilà que François est fait prisonnier et il va passer un an en prison. Alors vous imaginez que ça a été comme une claque pour lui, on pourrait dire que c'est vraiment la première claque de sa vie. Il avait un idéal qu'il voulait mettre en œuvre. Il s'était dit qu'il allait prendre peut-être la suite de son père. Il aspire à plus, il met en œuvre des choses. Et le voilà pendant un an qui ne peut plus rien faire. On parle de lui comme étant celui qui met la bonne humeur dans la prison, puisqu'il chante en français, s'il vous plaît. Mais c'est aussi un temps de silence et de pauvreté. Lui qui a l'habitude d'être bien nourri, bien habillé, le voilà en prison qui se retrouve à manger au pain sec et à l'eau. Et il va y avoir comme une introspection en lui. On va dire, mais qu'est-ce que je veux vraiment ? Il est libéré au bout d'un an et il va demander à son père de lui acheter une armure, un cheval. Il va lui demander d'acheter un certain nombre de choses qui vont lui permettre, d'une certaine manière, de vouloir se mettre au service du pape. Il sent que son idéal a augmenté d'une certaine manière. Alors le voilà qui part, on peut imaginer dans le faste et dans les acclamations. Et il fait quelques kilomètres et à Spolète, il se rend compte qu'il tombe sur un vrai chevalier, cette fois-ci de la noblesse. Il va se rendre compte que lui, il a une armure qui est un peu cassée, qui est un peu vieille. Puis il se dit, mais moi, je suis là tout fringant avec mes idéaux, avec mes... Mais c'est lui le vrai chevalier. Et puis là, il fait un rêve. Et en tout cas, il entend dans sa prière, dans ce qu'il vit, qu'est-ce qui est le mieux, être au service du serviteur ou du maître? Le serviteur, c'est le pape. Le maître, évidemment, c'est Dieu lui-même. Et donc, il comprend à ce moment-là qu'il doit se mettre au service de Dieu lui-même pour voir vraiment vivre l'idéal qui est au fond de son âme. Et il va retourner chez son père, qui ne va pas tellement apprécier son retour et qui va même l'emprisonner pendant quelques mois dans une prison, dans sa maison. Et donc on peut faire mémoire dans ce lieu, dans cette maison, de notre histoire. Et on peut faire mémoire en priant, en demandant au Seigneur, bah, cette histoire c'est la mienne, voilà, j'ai 17 ans, 18 ans, 25 ans, je ne maîtrise pas tout. J'ai mes idéaux et le Seigneur me pose la question, dans ces idéaux, qu'est-ce qui est le plus important, être au service du serviteur ou au service du maître? Comment je me mets avec toutes les nobles causes que je peux avoir dans mon cœur au service d'un idéal qui est vraiment celui de Dieu lui-même?
3: Merci à vous, Père Mathieu Haine, pour cette deuxième étape. La semaine prochaine, nous entendrons les suites de vos aventures. Nous avons hâte. 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

En ce temps-là, Jésus proposa cette parabole à la foule. Le royaume des cieux est comparable à un homme qui a semé du bon grain dans son champ. Or, pendant que les gens dormaient, son ennemi survint. Il sema de l'ivraie au milieu du blé et s'en alla. Quand la tige poussa et produisit l'épi, alors l'ivraie apparut aussi. Les serviteurs du maître vinrent lui dire « Seigneur, n'est-ce pas du bon grain que tu as semé dans ton champ ? D'où vient donc qu'il y a de l'ivraie ?» Il leur dit « C'est un ennemi qui a fait cela. » Les serviteurs lui disent « Veux-tu donc que nous allions l'enlever ?» Il répond « Non. En enlevant l'ivraie, vous risquez d'arracher le blé en même temps. Laissez-les pousser ensemble jusqu'à la moisson, et au temps de la moisson, je dirai au moissonneur. Enlevez d'abord l'ivraie, liez-la en bottes pour la brûler. Quant au blé, ramassez-le pour le rentrer dans mon grenier. »

Bonjour, amis au-delà du micro. Je suis heureux de vous retrouver. Merci de prier pour moi, afin que cette semaine avec vous porte du fruit. Avec le chapitre 13 de saint Matthieu, nous abordons un des cinq discours de Jésus composé de plusieurs paraboles au sujet du royaume des cieux. Arrêtons-nous sur la parabole qui met en scène un homme qui a semé du bon grain dans son champ. Jésus lui-même expliquera sa parabole. Cette explication se trouve au même chapitre 3, versets 36-43. Elle se trouve dans la lecture longue de ce jour. Revenons au verset 24 et au suivant. Nous sommes dans un champ où le bon grain côtoie l'ivraie. Il y a dans cette parabole une question de frontière mal définie, puisque l'ivraie est mêlée au bon grain. Mais vous sentez bien que nous ne sommes pas seulement dans son champ. Nous sommes nous-mêmes le champ. Il m'est impossible de dire de quel côté je suis. Au lieu de passer entre moi et les autres, la frontière passe en moi. Je suis en même temps ivraie et bon grain. Je distingue au moins deux richesses dans cette parabole. Première richesse,

Le temps m'est laissé pour que je puisse, avec l'aide de l'Esprit-Saint, repousser ma frontière intérieure et gagner de la bonne terre pour que la semence puisse donner 100, 60 ou 30 pour un, comme le dit Jésus dans une autre parabole agricole que nous lirons vendredi. Seconde richesse encore plus importante, la patience du Seigneur à l'égard de chacun. Saint Pierre écrira plus tard dans sa seconde épître, je cite, « Si notre Seigneur montre une telle patience, croyez bien que c'est pour votre salut. Moi, si j'étais jardinier, j'aurais tendance à arracher l'ivraie pour avoir un jardin parfait. Quel éducateur n'a jamais eu de temps à autre cette envie? Le Christ, lui, sait ce qu'il y a dans le cœur de chacun et qu'on ne gagne rien en le brusquant. Heureusement pour vous comme pour moi. Il y a certainement d'autres richesses dans cette parabole. À vous de les chercher. À demain. »

Notre Père qui es aux cieux, que ton nom soit sanctifié, que ton règne vienne, que ta volonté soit faite sur la terre comme au ciel. Donne-nous aujourd'hui notre pain de ce jour. Pardonne-nous nos offenses, comme nous pardonnons aussi à ceux qui nous ont offensés. Et ne nous laisse pas entrer en tentation, mais délivre-nous du mal. Car c'est à toi qu'appartiennent le règne, la puissance et la gloire pour les siècles des siècles. Amen.

0: Bienvenue à vous si vous nous rejoignez à l'instant sur RCF. Isabelle est là aussi pour nous éclairer sur la sainte du jour. Bonjour Isabelle.
1: Bonjour, aujourd'hui nous fêtons les Macrines, un prénom féminin très rare et qui a une très belle étymologie. Macrine vient du grec makarios, ce qui veut dire heureux. Il y a deux saintes Macrines, la grand-mère et la petite fille. Sainte Macrine l'ancienne, fêtée le 14 janvier, et Sainte Macrine la jeune, fêtée aujourd'hui. Nous sommes au 4e siècle, dans la région de la Turquie actuelle. Macrine va apprendre à lire dans le psautier qui accompagne tous les moments de sa vie quotidienne, tandis que sa main tient le fuseau. Objet de nombreuses demandes en mariage, l'enfant choisit très tôt de se consacrer à Dieu et de vivre auprès de sa mère devenue veuve. Véritable âme du foyer, elle transforme la maison familiale en petit monastère, mêlant contemplation, hospitalité et bienfaisance. Son influence fut grande sur ses deux frères. Car il faut vous dire que Macrine est la fille aînée d'une étonnante famille de saints, qui donna à l'Église Saint Basile, qui fut évêque de Césarée de Cappadoce et docteur de l'Église, Saint Grégoire, qui fut évêque de Nice, une petite bourgade de Cappadoce, et Saint Pierre de Sébaste, qui lui fut évêque en Arménie à Sébaste, sans oublier ses parents, qui sont des saints, Saint Basile l'Ancien et Saint Émilienne. Macrine fonda un monastère de femmes d'un côté du fleuve Iris, et son frère Basile, de l'autre côté du fleuve, fonda un monastère d'hommes. Terrassé par la maladie, mais pas anéanti, c'est son frère Grégoire qui assista à ses derniers instants, qui furent une véritable méditation sur la résurrection, et qui nous valurent, de la part de l'évêque de Nice, Grégoire, le superbe dialogue sur l'âme et la résurrection.

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2: Très belle matinée à toutes et à tous, il est 9h sur RCF et bon dimanche surtout, j'espère que vous allez bien. C'est votre petit menu Made in 1 qui vous accompagne eh bien, tous les week-ends de l'été jusqu'à 11h. Et au menu aujourd'hui, eh bien, vous retrouverez une émission spéciale avec une très belle rencontre aujourd'hui, celle d'une journaliste palestinienne qui témoignera et sera aux côtés de Xavier Jacquet, notre journaliste. Également un plein de musique avec la playlist chrétienne qui arrive dans quelques instants. Mais aussi un petit zoom eh bien, sur le festival Cuivre en Dombes à ne pas rater en ce moment même. C'est leur 30 ans. Nous en parlerons brièvement avec un petit extrait de ce qui vous attend. Sans oublier tout de suite votre magazine Église en Marche qui ouvre le bal. On retrouve Magali Carlier, pasteur de l'église protestante Unie Bresse Bugey-Dombes. Elle reçoit Alain Buonneau. Belle émission à tous.

0: Et voici la petite musique dansante de dialogue avec ma Bible. Bienvenue sur l'antenne de RCF Pays de l'Ain. Vous voyez que ma voix n'est pas tout à fait au top, mais c'est pas moi qui vais parler le plus. Bienvenue, Alain Buono. Merci d'avoir accepté l'invitation. Alors Alain, quelques mots quand même pour vous présenter. Vous êtes vice-président actuellement, mais ça ne va pas durer, je l'espère. Vice-président de l'église Pierre Vivante, mais qui a changé de local depuis peu de temps. C'est pas encore inauguré, à ma connaissance. Alors, vous étiez précédemment sur le boulevard de Brou avec l'église Pierre Vivante. Et maintenant, dites-nous, parce
1: maintenant,
0: que...
1: Maintenant, on est rue Berlier.
0: Voilà.
1: Donc, c'est la zone Sénor. Depuis le mois de, officiellement, depuis le 2 novembre. Et l'inauguration aura lieu bientôt, normalement, au mois d'avril, si tout va bien.
0: Alors, avant d'être dans la zone Sénor, vous avez navigué pas mal, hein, notamment par rapport à votre travail dans les domaines viticoles. Ce qui vous amène ici, ce n'est pas du tout le travail, c'est les petits-enfants.
1: Tout à fait, je suis venu vous faire nounou.
0: Et avant tout ça, vous êtes né en Algérie, à Alger. Et puis, comme tant d'autres, vous avez été rapatrié en France en 1962.
1: Tout à fait, j'ai atterri à Troyes. Parce que Troyes étant la capitale de la Champagne, mon père travaillait dans une maison aussi déjà de boissons à l'époque et on lui a proposé de venir à Troyes pour voir qu'il puisse retrouver un travail dans ses activités. Donc voilà la raison pour laquelle on est arrivé à Troyes.
0: Ah oui, travailler dans les domaines viticoles.
1: Plus les boissons non alcoolisées, lui.
0: D'accord, très bien.
1: Moi alcoolisé, mais lui non.
0: Et dans tout ça, Dieu. Alors, est-ce que vous étiez dans une famille... croyante, pratiquante, évangélique.
1: Pas du tout. Pas du tout. Alors, il faut savoir déjà que je suis d'origine juive. Ma mère est juive. Donc, je suis moi-même juive.

0: juif, puisque la judaïcité se transmet par sa mère. Donc, en Algérie, je suis né à Alger, et puis dans les années 60, ma mère a fréquenté une église protestante, non pas pour des raisons spirituelles, mais pour des raisons bassement matérielles. Tous les jeudis, il y avait une distribution de colis. Et elle allait récupérer un colis de nourriture tous les jeudis. Et elle a commencé à mettre les pieds dans une église protestante à ce moment-là. Et puis après, l'indépendance est arrivée. Donc, on est parti pour la France en 1962. On a atterri à Troyes. Et puis, au bout de quelques temps, ma mère et mon père, mais on dit surtout, dans le sud, c'est surtout la maman qui est le plus important. Donc, ma mère a cherché une église, elle a trouvé une église et elle a commencé à fréquenter une église à Troyes, dans laquelle je suis aussi allé pendant quelques temps.
1: Une église ?
0: Une église évangélique fait partie du mouvement Église de Dieu.
1: D'accord.
0: Voilà, pendant quelques temps. Et puis après, on a fréquenté les Assemblées de Dieu, qui est un peu le pendant. C'est un peu la même chose. Ce sont des dénominations différentes, mais ce sont des églises charismatiques, en fin de compte.
1: Donc, votre judéité, elle ne s'est jamais concrétisée dans la lecture des textes ?
0: Non, jamais.
1: D'accord.
0: Jamais. Je connais quelques rudiments, surtout les fêtes juives, parce que c'est des choses joyeuse, on mange bien, il y a de très bons gâteaux, voilà. Mais non, j'ai jamais pratiqué tant soit peu la religion juive.
1: Votre maman non plus.
0: Quand elle était plus jeune, sûrement, mais moi, j'ai pas connu.
1: Alors, à partir de quand vous avez accès à la Bible, à la lecture de la Bible, vous?
0: Alors, pas quand j'étais jeune, honnêtement, je mentirais, si je disais que je lisais la Bible régulièrement, ni même que je la lisais, j'en avais une. Mais on la lisait pas, ou je la lisais très peu. La Bible, je vais vous dire à quoi elle me servait à cette époque-là. J'avais 16 ans, 16-17 ans. Elle nous servait, avec ma future femme, à cacher nos mains sous la Bible. Elle se tenait la main sous la Bible.
1: Ouf.
0: Voilà. Voilà à quoi elle nous servait, la Bible. Alors, non, on lisait pas beaucoup la Bible à cette époque-là. Je la lisais pas beaucoup à cette époque-là. Pendant les cultes, on tenait la Bible tous les deux et on se tenait la main en même temps. Et le pasteur un jour l'a vu et il nous a dit « Je vois que la Bible ne sert pas uniquement qu'à lire les versets pour certains. » Donc ça, c'était pour nous.
1: Vous êtes connus drôlement.
0: Alors, on s'est connus, on avait 13 ans. 13 ans tous les deux. Donc ça fait un certain temps d'années. Dans la même église, on s'est connus dans cette église-là, tous les deux. On s'est fréquentés à l'âge de 15-16 ans. En tant que copain, et puis petit à petit, les choses ont évolué, et puis voilà, et puis ça a duré 60 et quelques années de vie commune après.
1: Oui, une belle histoire de vie. Hein.
0: Oui, il paraît qu'on est des dinosaures quand on reste très longtemps avec quelqu'un comme ça, on nous appelle les dinosaures quand un couple dure longtemps, c'est un couple de dinosaures.
1: Comme quoi, ça arrive encore.
0: Ça arrive encore, oui, ah. Oui, tout à fait.
1: Il faut y croire. Vous êtes marié à quel âge ?
0: Alors, je me suis marié à 21 ans. On s'est mariés, puisqu'on est... Mon épouse a le même âge que moi. On a 2 mois d'écart entre elle et moi, donc on s'est mariés tous les deux à 21 ans, dans donc une église des Assemblées de Dieu, à Troyes. Le pasteur nous a mariés là, et puis après, la vie a fait qu'on est parti vivre dans le sud, à Marseille, pendant quelques temps.
1: Et alors, à partir de quand, vous, Alain, vous commencez vraiment à lire la Bible ?
0: Très tard, en fin de compte. Régulièrement et honnêtement, très tard, parce que quand on est parti dans le sud... on a un peu laissé l'église de côté, on a un peu laissé Dieu de côté. On avait des amis, on était un groupe de 5-6 couples et on se voyait souvent ensemble. On faisait la fête, mais sans dire, on n'était pas alcoolique, on n'était pas des choses comme ça. Mais voilà, on aimait bien se retrouver ensemble. Et puis, comme ça se terminait des fois à 3h du matin, le dimanche matin, pour l'église, c'était compliqué. Donc honnêtement, pendant quelques années, une bonne quinzaine d'années, Dieu est resté à côté. Plutôt moi, je suis resté à côté de Dieu, je suis pas resté avec Dieu. C'est moi qui ai lâché. Et puis, en 1995, à force de prières et de persuasion, ma belle-mère était une femme de prière, et régulièrement elle nous demandait si on voulait aller à l'église et si on voulait retourner un petit peu voir comment ça se passait. Mes réponses étaient toujours non, non, non, non. Et puis un dimanche matin, pas fait comme un autre, j'ai dit à mon épouse José, j'ai dit, écoute, si tu veux, on y va. Et on est allé, et là... pendant 2 heures, j'ai pleuré. Voilà. Pendant 2 heures de culte, j'ai pleuré. Dieu m'a montré que pendant tout ce temps-là où j'étais, moi, à côté, lui, il n'était pas à côté. Et il m'a montré différentes étapes de ma vie où lui, il était là. La naissance de mes 3 filles, qui a été compliquée, il était là. J'ai eu un accident de moto qui aurait pu être très grave.

0: grave, il était là, enfin voilà, beaucoup de choses. Donc pendant 2 heures, j'ai pleuré. Et c'est là que a commencé à... Enfin, le code, ma vraie vie chrétienne a commencé à ce moment-là. C'est là vraiment que j'ai décidé de suivre Dieu et que j'ai décidé de pouvoir essayer de faire comme sa parole veut qu'on fasse.
1: Ben, je vous propose qu'on écoute le premier chant que vous avez choisi.

0: Alain Parapara, ce que vous nous avez raconté juste avant cette pause musicale, je trouve que ce chant est vraiment tout à fait adapté à votre histoire. Alain, Dieu sera toujours là. Pourquoi vous avez choisi cette chanson de Dan Buten?
1: Justement parce que dans cette chanson, il dit « Tu étais, tu es, tu seras toujours là ». Et c'est une chanson qui parle de l'amour de Dieu. Et quand je suis retourné dans l'église en 95, Dieu m'a montré son amour de façon... j'ai pas les mots pour expliquer. Et ce chant, pour moi, parle beaucoup parce qu'il parle de l'amour de Dieu. Moi, la Bible, je dis que c'est un livre d'amour. C'est le livre que Dieu a choisi pour parler aux hommes. Et ce livre parle d'amour. Bien sûr, il y a des péripéties de guerre, il y a des péripéties de mort. Mais c'est un livre dans lequel Dieu révèle l'amour qu'il a pour chacun d'entre nous, l'amour qu'il a pour l'humanité, l'amour qu'il a pour moi, qu'il a eu pour moi. Et j'ai choisi ce chant parce que ce chant reflète une partie de ma trajectoire, en fin de compte. Et ce chant est un témoignage de ma vie, en fin de compte. Parce que Dieu, quand j'étais à côté, il était là. Il était là tout le temps, son regard était toujours posé sur moi, même si moi j'avais mes regards qui étaient posés ailleurs, même si moi j'avais un peu oublié qui il était, j'avais oublié sa personne, j'avais oublié que dans ma vie j'avais besoin de lui. Lui, il était toujours là, présent à mes côtés. Comme je disais tout à l'heure, à chaque étape de ma vie, plusieurs étapes de ma vie, il était là, la naissance de mes filles, enfin voilà, je veux pas. Mais beaucoup de choses de ma vie, Dieu m'a montré qu'il était toujours là. Son regard n'a jamais quitté ma personne, comme il ne quitte pas la personne de tous ceux qu'il aime.
0: On est bien d'accord. Ça me fait penser à un poème assez connu qui s'appelle « Les pas dans le sable ». Et qui dit à peu près la même chose au sujet de la présence de Dieu dans nos vies. Du coup, à partir de ce moment-là, à partir de ce culte-là, qu'est-ce que ça va changer dans votre vie? Quelles implications ça va avoir?
1: Ça a tout changé. J'étais à l'époque, dans le petit village où j'habitais, j'étais président du foyer rural, j'étais président du club de foot, j'étais président d'un club de tennis de table, j'étais secrétaire de deux ou trois autres associations. Et du jour au lendemain, j'ai démissionné de tout. J'ai tout arrêté. J'ai tout arrêté parce que je me rendais compte que, comme souvent dans le sport, il y avait la troisième mi-temps. Et la troisième mi-temps, quelquefois, elle durait très longtemps. Et je me suis rendu compte que ce n'était pas compatible avec ce que je voulais vivre. Donc j'ai démissionné de tout. Et pendant plusieurs mois, les gens avec qui je travaillais m'ont tourné le dos, carrément. Enfin, travailler entre guillemets, les gens dans les associations avec qui je travaillais m'ont tourné le dos. Et je n'ai pas compris pourquoi. J'ai pas compris pourquoi, je leur en ai voulu un petit peu, je comprenais pas pourquoi, mais je leur ai expliqué, voilà, je veux vivre une vie chrétienne. Et j'ai pas compris pourquoi, et au bout de quelques mois, Dieu m'a montré qu'en fin de compte, c'était non pas un problème, mais une bénédiction. Parce que le fait qu'on m'ait laissé tout seul m'a permis de me concentrer sur la personne de Dieu, et de ne pas peut-être avoir quelques écarts encore, et peut-être de dire, ah, je vais reprendre ça ou je vais reprendre ça. Donc ça a été pour moi une période de nettoyage. J'ai employé ce mot-là volontairement, où Dieu a permis que les anciennes choses soient enlevées, que les relations que j'avais soient écartées. Puis après, elles ont repris, normalement, mais avec une attitude et des choses différentes. On se côtoyait de manière différente.
0: J'ai l'habitude de demander, dans cette émission, à mes invités de choisir un ou deux versets bibliques ou des passages bibliques. Et donc, je l'ai fait avec vous.
1: Alors, j'en ai choisi trois. Un... que j'aime, je pense que c'est mon verset favori, Jean 3,16, car Dieu a tant aimé le monde qu'il a donné son Fils unique afin que quiconque croit en lui ne périsse point et qu'il ait la vie éternelle. Ça, c'est l'amour de Dieu qui est capable de donner son Fils pour que nous puissions, nous, connaître un jour la vie éternelle. Donc ça, c'est mon verset. Voilà, c'est le mien. Après, le deuxième passage que j'aime beaucoup, et je l'ai expérimenté il n'y a pas très longtemps parce que j'ai malheureusement perdu mon épouse au mois de novembre suite à une longue maladie, et c'est le psaume 23. L'Éternel est mon berger. Je ne vais pas vous le lire entièrement, mais l'Éternel est mon berger. Il me dirige près des eaux paisibles, il restaure mon âme, il me conduit dans les sentiers de la justice, et quand je marche dans la vallée de l'ombre de la mort, je ne crains aucun mal, car il est avec moi. Voilà, ce chant m'a accompagné, psaume m'a accompagné pendant la période de deuil des quelques mois que je viens de vivre. Psaume m'a fait beaucoup de bien et me fait encore beaucoup de bien.
0: Mais les psaumes, c'est des chants.
1: C'est des chants, c'est vrai que c'est des chants.
0: Le psaume 23, on l'a mis en musique à plusieurs reprises dans l'histoire de l'Église. Donc ouais. non, c'est tout à fait adapté. Donc ce chant vous a fait du bien.
1: Oui, ce chant m'a permis de surmonter cette épreuve de deuil. C'est compliqué quand on perd quelqu'un avec qui on a vécu plus de 60 ans. C'est dur, hein, c'est pas facile de s'habituer à vivre seul. Au début de ce deuil, il m'est arrivé quelquefois de mettre deux assiettes sur la table encore. Ou d'appeler dans la chambre, de dire « Tu viens manger, c'est prêt ?» Donc voilà, donc ce chant, Dieu m'accompagne. Oui, le bonheur et la grâce m'accompagnent tous les jours de ma vie et j'habiterai dans la maison de l'Éternel jusqu'à la fin de mes jours. Donc ce chant, pour moi, a été une source de réconfort.
0: Parce qu'il vous dit que Dieu est là.
1: Dieu est là, il a été là. Il était là comme il était là avant, quand moi j'étais à côté de lui, enfin très à côté. Et puis cette période difficile, bien il est là. Il est là, son regard est sur moi. Et j'avoue que paradoxalement, très rapidement, mon cœur était apaisé. Alors j'en ai voulu à Dieu, hein. Je le dis honnêtement, quand mon épouse est décédée, j'en ai voulu. J'étais en colère, j'ai râlé après lui. Je lui ai dit que j'étais pas content. J'ai pas dit comme ça, mais je lui ai dit. Et très vite, ce chant psaume est revenu. Et en fin de compte, ça m'a permis d'être apaisé, de pouvoir être plus tranquille et de vivre cette période de deuil de façon plus calme et plus sereine.
0: Et bien on va garder le troisième verset biblique après la deuxième pause musicale.

0: Alain, pourquoi vous avez choisi ce chant?
1: Alors j'ai choisi ce chant parce que en anglais il dit qu'il élève un alléluia face à ses ennemis. Il raconte, alors vous pouvez regarder sur YouTube, vous trouverez son témoignage. Il raconte que je crois que c'est son fils a eu quelques soucis de santé, de graves soucis de santé, et ce chant lui est venu quand il priait pour son fils. Je chante un alléluia en face de mes ennemis. Cette mélodie, je la chante de plus en plus fort face à mes ennemis, face au combat, face à au danger qui se dresse devant moi. Eh bien, je dis alléluia. Alléluia, ça veut dire gloire à Dieu. Donc voilà, c'était simplement ce chant-là parce que ce chant aussi, pour moi, dit beaucoup de choses. Quand ça va pas, eh ben, j'essaie de chanter alléluia, gloire à Dieu.
0: C'était quoi le troisième verset que vous
1: Alors, le
0: avez
1: troisième
0: choisi?
1: verset que j'ai choisi, il est en rapport avec mon travail. Il est en rapport avec mon travail. En 1980, j'ai postulé dans une, par hasard, parce que quelqu'un m'en a parlé, dans un domaine viticole. Ça a été mon premier emploi dans un domaine viticole, un gros domaine viticole à Chablis. J'ai postulé par hasard. J'ai rencontré le directeur deux fois. Au départ, il cherchait une secrétaire administrative. Et quand il m'a vu, et quand je l'ai vu, je lui ai dit, écoutez, à moins que je mette une jupe, je vois pas comment je pourrais faire secrétaire administratif. C'est pas du tout ce que j'attends. On s'est vu trois fois. Et la troisième fois, il m'a dit, écoute, je vais créer le poste pour vous. Donc il a créé ce poste pour moi de responsable commercial France. Et j'ai travaillé avec lui pendant quelques années. Ça m'a permis de parler de Dieu à mes secrétaires, à pas mal de gens, etc. Et quelques temps après, je n'étais pas encore retourné à l'église, mais quelques temps après, je suis tombé sur ce verset, que je crois que j'avais jamais lu avant. C'est dans Cantique des Cantiques. Il m'a fait entrer dans la maison du vin, et la bannière qu'il déploie sur moi, c'est l'amour. Et ce chant m'a parlé, il m'a dit, mais attends, alors, bien après, hein, ce chant, mais voilà, en fin de compte, je suis rentré dans cette société par hasard, parce que c'était pas prévu du tout. C'était pas mon cheminement. Je connaissais rien en vin. Je connaissais rien dans tout ce qui était domaine viticole. Mais Dieu s'est servi de moi et j'ai pu parler à deux de mes secrétaires, dont une s'est convertie, à mon ancien directeur qui s'est converti aux États-Unis, à voilà. Donc, bah, Dieu m'a fait entrer dans la maison du vin parce qu'il avait besoin que je parle à des gens de son amour. Donc, ce verset aussi est important pour moi.
0: Comment on parle à Dieu, Alain?
1: Alors, je ne sais pas si ce que je vais dire va plaire à tout le monde, mais moi, je parle à Dieu comme je parle à un ami. C'est-à-dire, je lui parle comme je suis au moment où je lui parle. Je vous ai dit que j'étais en colère quand mon épouse est décédée, et j'ai exprimé ma colère. Il l'a entendu. Il l'a entendu. Donc, je parle à Dieu comme je parle à un ami. Mes prières, parce qu'on va aussi parler de la prière, mes prières ne sont pas sophistiquées, elles sont. Je parle comme je parle à un ami. Je lui dis, voilà, j'ai besoin de ça. Pourquoi il y a eu ça? Pourquoi ça s'est passé comme ça? Ou merci parce que telle chose est arrivée. Merci parce que aujourd'hui j'ai pu réaliser ce que je voulais faire. Tel projet ou telle solution s'est présentée devant moi. Donc vraiment, je lui parle comme un ami. Je parle pas comme quelqu'un de. Souvent, Dieu, pour certaines religions, il est inaccessible, il est loin. On peut pas lui parler. On peut pas. Si, si, moi, je lui parle tous les jours comme je parle à un ami.
0: Quand est-ce qu'on parle à Dieu?
1: Tout le temps. Le matin, quand je me lève, avant de me lever, chose très simple, hein. Seigneur, bénisse cette journée, qu'elle soit agréable pour toi. Et je prends un peu une partie de la prière de Jésus-Christ, ne m'induis pas en tentation. Voilà, chose très simple. Et puis, aide-moi à vivre une journée comme toi, tu voudrais que je la vive. Voilà, le matin. Après, eh bien après, je déjeune. Et puis après, je lis ma Bible. Et là, c'est pareil, il y a des choses que je ne comprends pas. Et je dis, mais attends, je comprends pas, explique-moi là, explique-moi. Des fois, les explications viennent pas tout de suite, elles viennent après ou elles reviennent plus tard. Mais en tous les cas, je parle à Dieu dans ma voiture, je chante, j'écoute des cantiques, j'écoute des chants dans ma voiture, je parle à Dieu tout le temps, matin, midi, soir, pas quand je dors, mais voilà, en tous les cas, tout le temps, toute la journée.
0: Merci beaucoup Alain pour ce témoignage. Merci pour ce que vous nous avez apporté. Et merci pour la façon dont vous allez continuer le chemin avec le Seigneur. On va écouter le dernier choix que vous avez fait en termes de chansons. Vous pouvez juste nous dire ce que c'est?
1: Alors, c'est un chant qui a été composé par un groupe qui était de Mâcon dans les années 90, qui s'appelait 777, qui malheureusement n'existe plus. Et j'ai choisi ce chant parce que aujourd'hui, on vit une période compliquée, surtout en France. On vit une période compliquée, on a beaucoup de choses qui se font, qui se disent, et ben, ce chant parle de lui-même. Il fut un temps où on a appelé la France la fille aînée de l'Église. Et je trouve qu'aujourd'hui, on place Dieu loin, loin, loin, loin derrière, Alors ce chant, bien, parle à la France et dit « Accueille ton roi, France ».
0: Merci Alain.

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1: Et oui, changez d'air, reposez-vous, hydratez-vous bien sûr avec ces fortes températures, baignez-vous, bref, faites-vous plaisir pour cet été. J'espère que vous profitez. Merci de choisir RCF pour vous accompagner pour vos vacances. Nous sommes encore ensemble jusqu'à 11h et c'est parti, on poursuit ce menu avec un plein de musique. C'est votre playlist 100% chrétienne. Belle matinée à tous.
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2: Et oui, on se lève aux aurores pour découvrir cette émission Connaître le judaïsme les samedis et dimanches. Et nous, eh bien, on se retrouve tous les samedis un petit peu plus tard, dès 9h. J'espère que vous allez bien. Merci si vous venez de nous rejoindre à l'écoute de nos programmes. Et c'est parti pour un petit zoom sur le festival Cuivre en Dombes. Le festival organisé par l'Académie Cuivre en Dombes se déroule jusqu'au 1er août. Vous pouvez déjà en profiter avec 21 concerts apéro et 8 concerts en Château, on en parle tout de suite avec Camille Marchalot, directrice artistique. Elle est au micro de Xavier Jacquet et un extrait donc qui se terminera avec un petit bout de musique pour illustrer justement ce festival.
3: Pour ses 30 ans, l'édition 2026 du festival Cuivre en Dombes programme 21 concerts, apéro gratuit et 8 concerts en château avec des artistes de renom pour des répertoires jazz, classique, funk, chansons ou musique du monde et ce jusqu'au 1er août. Nous recevons aujourd'hui Camille Marchalot, directrice artistique de ce festival qui se déroule dans une vingtaine de communes de la Dombe dans l'Ain.
0: Les voix de l'actu, Xavier Jacquet.
3: Bonjour Camille Marchalot.
4: Bonjour.
3: Rappelez-nous le concept originel et peut-être un peu original aussi de ce festival Cuivre en Dombes.
4: Oui, alors le festival Cuivre en Dombes, c'est un événement qui a pour objectif de promouvoir les cuivres et la dombe, ou la dombe et les cuivres, dans le sens que vous voulez. C'est un événement très étalé sur la durée et sur le territoire également.
3: Il est aussi porté par l'Académie Cuivre en Dombes, qui est une association qui veut porter la médiation culturelle depuis des années sur le secteur de la Dombes.
4: Oui, en fait, donc l'Académie Cuivre en Dombes, c'est une association loi 1901 reconnue d'intérêt général qui travaille autour de l'équité d'accès à la culture pour tous les publics. Donc, à partir de là, on a des activités pendant l'année auprès des publics oubliés, les publics d'EHPAD, d'hôpitaux. Et puis, pendant le festival, on a une programmation avec une proposition gratuite très développée, justement pour faciliter l'accès à la culture.
3: Alors, qu'est-ce qu'il y a de différent le temps du festival par rapport à ce que vous proposez tout au long de l'année avec l'Académie ?
4: C'est pas du tout la même chose. Pendant l'année, on est sur des ateliers de pratique artistique offerts à des publics oublié avec de la médiation culturelle chaque jour, j'ai envie de vous dire. Sur le festival, on a des temps de médiation culturelle, évidemment, mais quand même, la majorité du temps, c'est une proposition de programmation et de diffusion de groupes. Donc, les deux sont liés. On met de l'un dans l'autre et de l'autre dans l'un, si vous voulez, mais on fait pas tout à fait les mêmes actions pendant le festival que pendant l'année.
3: Alors, comment vous fêtez ce 30e anniversaire de ce festival Cuivre en Dombes ?
4: On le fête bien, en tout cas on essaye. On le fête déjà en étant là, parce que c'est vrai que 30 ans plus tard, le contexte des festivals a quand même bien changé. C'est pas si évident que ça aujourd'hui, d'être un festival et de se tenir debout, donc déjà on est là. Et puis surtout, on maille le festival d'une résidence d'artistes qui sont présents pour recueillir des témoignages, travailler avec une Afghan box, prendre des images pour, à la suite du festival, créer un documentaire sensible autour de ce que c'est le festival, ce que ça génère comme dynamique artistique, comme dynamique humaine, et en fait laisser une trace qui soit un peu pérenne.
3: Est-ce que vous avez souhaité aussi traduire l'anniversaire dans la programmation, avec peut-être soit des artistes fidèles, ou à l'inverse, de nouveaux artistes, de nouveaux ensembles ?
4: Il y a quelques artistes, effectivement,

0: Que j'ai reprogrammé, c'est pas forcément parce que je voulais fêter les 30 ans avec eux, enfin un peu, mais c'était pas l'objectif de base. Si vous voulez, quand je construis la programmation, mon inquiétude elle est toujours de me dire comment est-ce que je fais pour que quelqu'un qui assiste à tous les concerts du festival ou presque découvre à chaque fois quelque chose de nouveau. Et il se trouve qu'on a un vivier d'artistes national et à l'international qui nous permet de proposer une programmation très variée. Après, dans cette programmation artistique, il y a le groupe Federspiel qui vient le 30 juillet au Cottage de Montchamp. Et pour moi, c'était important de les recevoir parce que c'est des artistes qu'on a déjà eus en 2023. Et artistiquement, c'est vraiment incroyable ce qu'ils proposent. Donc voilà, j'ai essayé de varier la programmation plus que de remettre des groupes qu'on avait déjà eus.
1: Et puis, le festival investit des lieux patrimoniaux. Est-ce qu'il y en a un qui accueille le festival pour la première fois?
0: Oui, alors en fait, il y en a même deux. Le premier, c'est le château de Tanay à Saint-Didier-de-Formans, qui est donc un château privé. C'est un château dans lequel on aurait dû y aller l'année dernière, mais malheureusement, il y a eu des orages, donc on n'a pas pu y aller. Donc je l'ai reprogrammé parce que c'est un lieu qui est absolument magnifique et j'avais très envie qu'on puisse le faire découvrir. Et le deuxième site, c'est le cottage de Montchamp à Châtenay, qui est un lieu dans lequel on n'est jamais allé et que j'ai découvert moi personnellement il y a 2 ans. Et donc c'est pareil, c'est une magnifique demeure avec une ferme du 19e. C'est absolument formidable de pouvoir faire un concert là-bas. Donc voilà, c'est les deux lieux nouveaux.
1: Les styles sont évidemment très divers pendant ce festival. Est-ce que ça peut être aussi fonction du lieu, comment vous choisissez quel concert aura lieu dans tel ou tel lieu?
0: Oui, évidemment, le lieu influe sur le choix du groupe et le groupe influe sur le choix du lieu. C'est obligation si on veut que ça fonctionne parce qu'il y a des questions acoustiques qui se posent, des questions d'espace également, de jauge. Voilà, tout est. J'essaye de tout prendre en compte ou à peu près au moment de la programmation pour que l'alchimie entre le lieu et les artistes soit parfaite.
1: Alors, c'est un été caniculaire jusqu'à maintenant. Vous vous définissez comme un éco-événement. Comment cela se traduit?
0: Ça se traduit par beaucoup de covoiturage dans nos équipes, la limitation évidemment des déchets. On est quasiment au zéro déchet hein, à Cuvendôme, donc c'est vraiment une fierté. On travaille aussi autour de la gestion de l'eau. Alors c'est vrai que dans ces temps caniculaires, c'est un sujet qui se pose de plus en plus et qui va se poser aussi de plus en plus. Et puis enfin, on n'a plus du tout de groupe électrogène sur les sites de concert. On est désormais avec un rattachement au réseau. Donc ça nous permet aussi de décarboner l'événement.
1: Alors, question impossible à une directrice artistique de festival, mais tout de même le défi. Si nous ne devions assister qu'à un seul des concerts d'ici le 1er août, lequel conseilleriez-vous en premier?
0: Alors je vais vous faire une réponse de Normand, peut-être. Je vais vous en recommander deux en me disant que on a vraiment un public extrêmement diversifié à Cuvendôme et que en fonction de quel type de public vous êtes, vous viendrez à l'un ou l'autre. Le premier, c'est le Balkan Paradise Orchestra. C'est sous les Halles de Châtillon le 27 juillet. C'est une soirée hyper festive, hyper dansante. C'est des jeunes femmes, des Espagnoles. Elles ont une énergie sur scène qui est absolument incroyable. Donc là, c'est plutôt si vous êtes dans un mood voilà, hyper festif à vouloir partager. Et le deuxième concert, c'est Lucienne Renaud d'Invary et Félicien Brut au Château de Joyeux. Là, c'est les stars, c'est des monuments de la musique française. Et ils nous proposent un programme autour de l'amour, The Perfect Match, au Château de Joyeux. Donc ça, c'est plus un concert à écouter, à savourer, mais c'est très très beau et très virtuose. Voilà, je voudrais juste
1: Oui, allez-y.
0: ajouter un mot pour dire que le festival, c'est une très belle aventure humaine avec un énorme groupe de bénévoles qui se mobilisent pendant 1 mois. Et c'est ce qui fait que cet événement, il a une touche conviviale, familiale et très simple qui lui est vraiment propre. Donc j'en profite pour remercier les bénévoles de leur travail.
1: Merci Camille Marchalot, directrice artistique du Festival Cuivre-en-Dôme, dont l'édition des 30 ans se poursuit jusqu'au 1er août. Tous les détails des concerts, évidemment, sur le site cuivreendombe.org, cuivre au pluriel et dombe avec un S également. Merci à vous.

Et voilà, petit coup de projecteur sur le festival Le Cuivre en Dombes qui fête ses 30 ans, vous le savez, à découvrir jusqu'au 1er août avec 21 concerts apéro et 8 concerts en château. Nous étions avec Camille Marchalot pour nous en dire un petit peu plus. C'est la directrice artistique, bien sûr. Elle était au micro de Xavier Jacquet. Et donc, un entretien, une interview qui se clôturait avec un petit extrait musical, justement, de ce festival. Tous les détails sur le site internet cuivreandombes.org. Et je suis ravie si vous nous rejoignez, bon dimanche, bon week-end et bel été. Et on poursuit justement le plaisir en musique. On se réveille un petit peu plus avec les Earth, Wind & Fire pour un petit boogie Wonderland, histoire bien de danser un petit peu. Et après, vous retrouverez votre émission spéciale avec une journaliste palestinienne. Ne bougez pas, bienvenue à tous.

Et oui, ça réveille, ça fait du bien. Comme toujours, c'était bien sûr le groupe Earth, Wind & Fire pour nous donner le smile et nous donner envie de danser, bien sûr, avec toutes leurs chansons. C'était Boogie Wonderland. Je suis ravie si vous nous rejoignez. Bienvenue à toutes et à tous. La musique qui revient très très vite, mais pour l'heure, c'est votre émission spéciale, des émissions spéciales à découvrir tous les week-ends de l'été. Et aujourd'hui, eh bien, c'est un zoom sur le CCFD Terre Solidaire qui a accueilli une journaliste membre d'une ONG partenaire du CCFD, Philastinia, qui signifie palestinienne, avec des membres du CCFD et une traductrice. Elle nous parle de l'action bouleversée de cette organisation et du travail difficile des journalistes depuis la guerre menée par Israël. C'est la journaliste Mona Kader, journaliste palestinienne. Belle découverte et très belle émission à tous.

0: Le CCFD Terre Solidaire accueille Mona Zaki Kader dans la région Auvergne-Rhône-Alpes, une partenaire, membre de l'association Philastiniate. Philastiniate, ça veut dire palestinienne. Donc avec nous autour de la table, Mona Zaki Kader, journaliste, Ind Halal, traductrice et militante pour la Palestine aussi. Charlotte Massardier, chargée de mission partenariat pour la Palestine et l'Égypte au sein du CCFD Terre Solidaire. Et puis Bernadette Bardet, membre du CCFD Terre Solidaire dans l'Ain. Bernadette Bardet, peut-être nous resituer le contexte de l'accueil de Mona Zaki Kader.
1: Eh bien, il y a quelque temps, on a eu un mail d'une bénévole du CCFD de Grenoble qui nous disait « On va accueillir Mona chez nous. Est-ce que vous seriez d'accord de l'accueillir chez vous un jour ou deux ?» Eh bien, on a dit « Ok » parce que c'était pour nous une chance d'accueillir Mona. Voilà, donc Mona, elle est journaliste à Gaza. Vous connaissez certainement la situation de Gaza. Et la situation des journalistes, on en a beaucoup entendu parler quand même. À ce jour, par exemple, on sait qu'il y a 250 journalistes qui ont été tués dans la bande de Gaza. Donc, et on accueille Mona. Je pense que Mona, c'est pour nous la voix des voix de journalistes. Et ces journalistes à Gaza, ils ont pris cette responsabilité et ils la tiennent parce qu'ils veulent qu'on sache ce qui se passe. Et que, comme vous le savez, aucun média international n'a pu entrer dans la bande de Gaza et ils sont les seuls à pouvoir nous faire connaître ce qui s'y passe. Voilà, on l'accueille vraiment avec joie. Et Philastiniate, donc Charlotte en parlera peut-être plus que moi, mais moi c'est une association qui nous tient à cœur parce que c'est une association de femmes journalistes qui a été créée je crois en 2005 et qui avait plein de défis. Donc des femmes qui créent une association de journalistes en Palestine, c'était fort. Et puis ce que je voulais rajouter, c'est que cette association Philastiniate, elle a produit une exposition et un film qui s'appellent tous les deux « Journalistes en ligne de mire ». Donc ça veut tout dire. Voilà.
0: Est-ce que Charlotte Massardier, vous vouliez rajouter quelque chose dans cette introduction avant qu'on s'adresse directement à Mona Kader?
2: Peut-être que je peux revenir plus précisément sur le travail du CCFD Terre Solidaire et ses partenaires. Donc il faut savoir que le CCFD Terre Solidaire est une organisation de solidarité internationale qui soutient des organisations partenaires dans plus de 70 pays. Le CCFD Terre Solidaire a fait le choix de ne pas avoir de bureau à l'étranger ni de staff expatriés, comme on les appelle, mais de soutenir des organisations de la société civile locale, donc des collectifs locaux, ça peut être très large, des collectifs de paysans ou des ONG comme Philastiniate. En sachant qu'en Palestine, on a 4 partenaires, dont 3 à Gaza. Philastiniate fait partie de ces partenaires. Et le soutien que fournit le CCFD Terre Solidaire, c'est un soutien financier déjà, mais aussi de l'aide pour faire de la mise en réseau entre nos partenaires qui travaillent sur des sujets spécifiques. Ça peut être aussi beaucoup de plaidoyer, c'est quelque chose qui nous importe beaucoup sur la question palestinienne. Et c'est notamment dans ce cadre-là que l'on a fait venir Mona. On a eu la chance de recevoir aussi la directrice de Philastiniate il y a quelques mois à Paris pour faire des visites de plaidoyer avec des parlementaires. Voilà, pour replacer un peu plus dans le cadre des activités du CCF des Terres Solidaires.
0: Alors on va expliquer évidemment ce qu'est Philastiniate, mais comme première question à Mona Kader, de lui poser la question, qu'est-ce que ça représente pour vous d'être actuellement en France ?
3: وشو موقفك انك تكوني اليوم معنا هنا في فرنسا
4: يعني هو بقدر اقول انه احساس كتير حلو وبنفس الوقت احساس مؤلم انه انت موجوده هنا
5: c'est un double sentiment elle se sent libre heureuse d'être ici parmi nous en France a exprimé librement la douleur des habitants de Gaza mais en même temps elle est très très triste douloureuse parce que pareil elle est là parmi nous et sa famille la population à Gaza qui se fait assassiner détruire mimprimer voilà
0: oui parce que elle vous êtes réfugiée mais votre famille est toujours là-bas
5: انت لاجئه ولكن عائلتك بقت على فلسطين في غزه
4: صحيح انا لاجئه اضطريت للجوء الى مصر لظروف خاصه اللي هي علاج الوالد الوالد كان مريض سرطان
5: elle est réfugiée en Égypte mais par obligation car son père qui était atteint d'une maladie du cancer donc elle était obligée de quitter Gaza malgré les contraintes, les conditions difficiles pour aller soigner son père, sachant que tous les hôpitaux étaient détruits, bombardés. Donc elle était dans l'obligation de quitter Gaza. Ce n'était pas un choix pour aller soigner son père, sachant que la moitié de sa famille, la majorité de sa famille est restée à Gaza.
0: Et son père donc est en Égypte.
5: Son père est décédé. Voilà.
0: Vous êtes journaliste, mais vous êtes journaliste indépendante, journaliste travaillant dans un journal de presse écrite, ou là on est en radio, journaliste radio. Quel journaliste êtes-vous ?
3: Indi sahafiya al internet, sahafiya hurra, sahafiya fil radio, ou la sahafiya sahafa al maktouba. Elle est journaliste online, la presse écrite online. Elle est rédactrice. Elle est toujours en contact avec des personnes à Gaza, donc elle arrive à écrire toujours, sachant que c'est online, donc elle peut suivre sa mission.
0: C'est pour un site en particulier ou un journal ou elle tient un blog journalistique.
3: Enti عندك موقع تواصل خاص ولا عندك موقع انترنت؟
4: انا بشتغل صحفيه مع مؤسسه فلسطينيات. مؤسسه فلسطينيات هي مؤسسه نسويه اعلاميه.
5: Elle travaille voilà comme elle l'a expliqué, elle est dans l'association Philistiniette. Donc elle essaye de couvrir en fait tout ce qui se passe à Gaza à travers cette association là. Elle a pas un site en particulier, donc elle publie ses articles à travers Instagram, tous les réseaux sociaux, et puis elle essaye d'envoyer des rapports, ces articles, les histoires, tout ce qui se passe à Gaza, sur les réseaux sociaux, entrer en contact avec d'autres journalistes, sachant, comme elle l'a dit Bernadette, qu'aucun journaliste étranger a réussi à rentrer à Gaza. Donc elle essaye d'être, à travers cette association, la voix de Gaza à l'extérieur.
2: Elle a mentionné aussi l'agence de presse de Philistiniat qui s'appelle Nawa, qui est accessible en ligne, mais la plupart des articles sont en arabe et en anglais, malheureusement, donc peu accessible au public français.
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0: Le CCFD Terre Solidaire accueille Mona Zaki Kader, une partenaire, membre de l'association Philastiniat. Justement, l'ONG Philastiniat est composée exclusivement de journalistes. Qui compose cette ONG ?
3: جمعية فلسطينيات فيها غير صحفيات ولا فيها أشخاص أخرين عندهم مهام أخرى.
4: جمعية فلسطينيات أحكي عن فلسطينيات.
5: L'association Palestinienne, elle était fondée en 2005. Elle est une association féministe. Le rôle de cette association, en fait, c'est changer de discours politique, essayer d'entamer certains sujets politiques complexes. Aussi, ils ont des projets un petit peu culturels, en fait, à pousser les jeunes à accéder à la culture, à avoir certaines activités. En particulier, en fait, tout ce qui concerne la presse. Aussi essayer de faire une transition entre l'ancienne génération et la nouvelle génération. Aussi, ils ont l'agence de presse Annawa. Aussi un soutien psychologique et tout un travail psychologique qui apporte comme un soutien aux journalistes palestiniens, en particulier les Gazaouis. Ils font des recherches, ils publient des recherches, des articles sur la situation en Palestine. Aussi, on a un travail très important, en fait, sur. C'est un travail tout psychologique, comme là, c'est une zone de conflit, en fait, sur le discours de haine. Ça, c'est notre mission qui a changé après les attaques de 7 octobre. Ça, c'était avant le 7 octobre. Après le 7 octobre, notre quotidien a changé, notre mission a changé. C'est devenu un parcours de secours, apporter un secours aux Gazaouis, tels que le soin, l'aliment. Nous sommes partenaires au CCFD presque depuis la création. Donc, après les attaques du 7 octobre, le CCFD nous a aidé beaucoup à un soutien financier, nous a apporté un grand soutien financier.
0: C'est un vaste champ de travail, même si effectivement depuis les attaques du 7 octobre c'est différent. Vous êtes nombreux à faire cela et vous le faites depuis la Palestine ou vous avez toutes été contraintes de partir et de faire de l'extérieur?
3: On achète comme ouais c'est. كتير نطاق النشاط واسع كتير هذا قبل 7 أكتوبر وبعد 7 أكتوبر تغير النشاط هو النشاط صعب انتو كم عددكم هل فيه ناس كتير تقدر تساعدكم عشان هذا الشيء هل المساعدات داخلية خارجية
4: احنا عدد الموظفين احنا لسه احنا
3: nous sommes une petite association quand même mais il y a beaucoup de bénévoles
4: عندنا متطوعين كتير يعني انا دائما بحكي عن حالنا انه احنا مؤسسه بنتسع افقيا مش
3: une association petite mais il y a beaucoup de bénévoles après le 7 octobre voilà leur activité a continué malgré les peu de moyens qu'ils ont
0: et donc cette activité ils peuvent encore la mener en étant sur place ou alors comme Mona contraint d'être à l'étranger.
3: هل الناس اللي بيسيروا المؤسسة والجمعية هم داخل فلسطين داخل غزة ولا مثلك يضطروا إنه يغادروا ويساعدوا عن بعد كيف يعني بعد هجمات 7 أكتوبر كيف الأمور
4: اللي بيسيروا المؤسسة.
3: Les gens qui dirigent l'association palestinienne sont basés à Ramallah.
4: احنا في قطاع غزة في البعض غادر
3: les bénévoles ou bien les dirigeants en fait la moitié ils sont restés à Gaza les autres ils sont partis de Gaza
4: احنا في عنا نادي للإعلاميات الفلسطينيات تقريبا هذا النادي بيضم
3: ils ont un club qui s'appelle le club des palestiniennes qui contient 800 personnes la moitié ils sont à la bande de Gaza et une partie en Cisjordanie.
0: Ils arrivent à échanger ou alors elles sont chacune un peu de leur côté vu la difficulté et les drames actuels.
3: Elles بتتصلوا ببعض دائما يعني احنا على حسب الظروف.
4: الطاقم لا الطاقم احنا دائما عندنا.
3: Ils arrivent sur internet à travers les réseaux sociaux à se contacter, à s'envoyer des messages et maintenant je vais nous raconter après les attaques à Gaza comment les choses se passent.
0: Alors justement comment ça se passe pour vous actuellement?
3: وهلا كيف بتتصلوا مع بعض؟ لاقيين صعوبات ولا لا؟
4: في البداية كانت في صعوبات في الاتصال لأنه.
3: En premier c'était un petit peu compliqué après les attaques parce que nous étions coupés complètement du monde. Internet a été coupé, réseaux sociaux, téléphone. Mais maintenant وهلا.
4: بس لما صار انقطاع للاتصالات وللإنترنت إحنا حاولنا إنه إحنا نوجد بدائل من خلال الإيسم. لأنه كان صعب إنه يكون في تواصل.
3: Mais après on a essayé de trouver une autre solution, c'est échanger à travers ISM.
4: حاليا في اتصالات بس مش دائما بتزبط.
3: À ce jour, il y a, on arrive à échanger, mais des fois c'est compliqué.
2: Juste pour préciser, c'est des cartes ISIM, les cartes de SIM en ligne.
0: J'ai lu dans la petite présentation du CCFD que vous étiez journaliste spécialisé dans les questions sociales et humanitaires, c'est-à-dire sur la part du travail journalistique, puisqu'elle nous a expliqué que c'était un peu différent en ce moment. Sur quoi portent ces articles et son travail ?
3: إحنا قالونا إنك صحفية مختصة في القضايا الاجتماعية والإنسانية. شو مهامك وشو نعني بهيك؟
4: أنا صحفية بكتب في قضايا النساء.
3: Je suis journaliste. J'écris principalement sur tout ce qui concerne la femme et l'enfant.
4: بس كمان أنا برضو كنت بأشتغل على توفير ال.
3: Elle aussi, elle gère tout ce qui est logistique, en particulier tout ce qui est aide, pas juste pour l'association palestinienne, mais pour d'autres associations caritatives.
4: الإبادة أول ما حصلت كانت في.
3: Sachant que après le 7 octobre, la mission des journalistes elle est devenue très très compliquée, sachant que c'était la première cible de l'État israélien, c'est de mettre les journalistes en difficulté. Ils ont détruit tous les locaux des journalistes, coupé Internet pour isoler Gaza du monde entier. Comme ils ont tout détruit, tous les locaux des journalistes, les journalistes étaient la première cible de l'État israélien de ces attaques. Donc on a essayé de créer des petites pièces à l'intérieur des hôpitaux. Sachant que en fait, certains journalistes étaient ciblés, en particulièrement certains noms, donc ils sont sortis de chez eux pour aller se réfugier dans des tentes ou bien dans d'autres locaux parce que leur maison était des cibles. Ma mission aussi a été de coordonner avec certaines associations, en particulier CCFD, pour fournir à ces journalistes les habits, les aliments, tout ce qui est nécessaire
5: nécessaire pour la vie quotidienne. Donc, comme nous étions coupés d'Internet, donc avec les cartes OSIM, on a essayé d'échanger entre nous. Aussi, en fait, toutes les banques, tous les locaux des journalistes étaient détruites. Donc, il y avait des journalistes, ils n'avaient plus de matériel. Donc, avec l'aide de certaines associations, on a fourni du matériel, comme des micros, des casques et tout ce qui suit. À l'aide de nos partenaires aussi, on a soutenu beaucoup les femmes, sachant qu'il y avait beaucoup de femmes enceintes. Donc, on les a aidées beaucoup avec nos partenaires. Après, petit à petit, on a réussi à avoir des endroits en fait dédiés aux journalistes où on a tout mis en place, avoir des micros, avoir de l'électricité et tout ce qui est nécessaire pour travailler en bonnes conditions.
0: Parce qu'aujourd'hui, quel est l'accès des Palestiniens à l'information ? Est-ce que, par exemple, les journaux papier, ils peuvent paraître ou pas parce qu'il n'y a plus d'imprimerie ?
3: من حقها تنشر جرائد هل انتو عندكم مطابع هل تقدروا تكتبوا في الصحافة المكتوبة
0: ويا كو انترنت
3: ولا بتتواصلوا بتنشروا مقالاتكم إلا عبر الانترنت
4: هو ما فيش صحافة مكتوبة لأنه تم تدمير جميع المطابع
5: actuellement il n'y a pas de presse écrite. Ce qui est tout à fait normal, tout a été détruit. Mais comme elle l'a dit, c'est une belle phrase. Nous, les Gazaouis, les Palestiniens, on est les champions de l'espoir, on garde l'espoir, on est champions, voilà. On arrive quand même à s'en sortir. Donc, à travers Internet, on arrive à
2: tout public. Ils ont lancé une nouvelle radio cette année qui s'appelle Hona Gaza, ça veut dire ici Gaza, et qui permet aux habitants de Gaza d'accéder aux informations de base sur l'accession aux produits humanitaires, les hôpitaux disponibles, etc.
0: Qui émettent depuis la Palestine ou il y a aussi des émissions qui sont diffusées en Palestine mais qui se font à partir des pays limitrophes.
5: Huna Gaza, la presse Huna Gaza, en fait, elle vient de Gaza, elle sort de Gaza. Il n'y a rien qui vient de l'étranger.
2: C'est un partenariat entre Filestiniat, l'ONG Filestiniat, ouais, et l'université de El Najah à Naplouse, en Cisjordanie. Mm-hmm. Et c'est émis de Gaza. C'est la première fois qu'il y a émission d'une radio de Gaza depuis octobre 2023.
5: En fait, Huna Gaza, c'est une presse qui sort de Gaza, qui a ouvert des emplois à certains journalistes. Comme elle l'a dit Bernadette, il y a 250 journalistes assassinés, mais malgré ça, on résiste. On forme des nouveaux journalistes et qui portent la voix de Gaza à l'extérieur.

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1: Le CCFD Terre Solidaire accueille Mona Kader, membre de l'association Filastiniat. Il y a beaucoup de femmes journalistes en Palestine.
2: Il y a beaucoup de femmes palestiniennes journalistes, en particulier à Gaza. Ils étaient entre deux choix, leur vie privée, leur vie de famille, et puis ou bien porter la voix de Gaza au monde entier et continuer dans ce chemin. Et la majorité, ils ont choisi leur métier, ils ont choisi Gaza et la voie de Gaza à l'extérieur.
1: Et elles peuvent travailler comme les journalistes hommes ou c'est particulier être femme journaliste en Palestine ?
2: La mission d'un journaliste homme à Gaza, elle est la même qu'une journaliste femme à Gaza, mais il y a beaucoup plus de contraintes qui touchent la femme que les hommes, vu leur charge familiale. Sachant que c'est un peu plus compliqué vu la société en fait à Gaza, voilà, vu la religion, vu voilà les conditions de vie sociale d'une femme dans les pays arabes, elle est différente qu'en Europe. Donc ça reste quand même plus compliqué de porter la mission d'une journaliste à Gaza que le sexe masculin. Sachant que la femme à Gaza, c'est une femme journaliste, la majorité c'est des mamans, donc la mission reste plus compliquée. Elle craint aussi pour la vie de sa famille, cible d'attaque. Sachant que voilà, une femme, elle a un foyer à porter, à charge. Elle doit faire à manger, elle doit éduquer ses enfants. Sachant qu'il y a beaucoup de femmes journalistes palestiniennes, ils ont préféré de rester à Gaza sur le terrain de combat et envoyer leur famille, leurs enfants se réfugier, par exemple, en Égypte. Sachant que, en fait, les attaques israéliennes ne font pas la différence entre hommes et femmes. Ils attaquent l'homme, la femme. Parmi les 250 journalistes assassinés, il y a 35 femmes journalistes assassinées.
1: On l'a dit au début, les journalistes étrangers ne peuvent pas pénétrer, rentrer et rendre compte. Est-ce que ça veut dire que les journalistes palestiniennes, palestiniens sont très sollicités par justement les journalistes étrangers pour savoir ce qui se passe ou alors ils lisent, ils écoutent cette radio, ils lisent les sites internet ? Comment ils s'informent ?
2: هو بيقول لك قلت انه الصحافه الاجنبيه ما عندها الحق تدخل على غزه. كيف الصحافة الأجنبية بتأخذ أخباركم؟ هل أنتم مع تواصل مع الصحفيين الأجنبيين؟ كيف الأمور بتمشي؟ Elle dit que, en fait, la presse étrangère, c'est pas qu'elle ne peut pas entrer pénétrer à Gaza. En fait, c'est très compliqué d'accéder à Gaza. Ils arrivent à échanger avec la presse étrangère. Déjà, ils arrivent à échanger avec la presse palestinienne, sachant que Gaza, donc, ils arrivent à échanger entre eux, les journalistes gazaouis, avec d'autres journalistes palestiniens. Et puis à travers ça, après, ils arrivent à porter la voix de Gaza à l'étranger, sachant que maintenant, avec les réseaux sociaux, tout le monde peut s'informer. Sachant que, en fait, la presse online, tout ce qui est Internet, réseaux sociaux, Instagram, a joué un très, très grand rôle à porter la voix de Gaza à l'étranger.
1: Et puis donc, elle a réalisé un film, Journaliste en ligne de mire. Elle l'a réalisé dans ces derniers mois. Il date de quand exactement ?
2: Elle dit qu'elle a réalisé un film qui a été fait. Déjà, elle vous invite à voir ce film. Alors, ce film, il raconte le parcours des journalistes et journalistes palestiniennes et palestiniens, leur quotidien depuis les attaques. Ils racontent des petites histoires sur chaque... Voilà, il y a des journalistes et chacun raconte sa petite histoire. Et en particulier, la productrice de ce film qui s'appelle
3: Shourouk.
2: Shourouk, c'est une journaliste palestinienne. Son mari a été assassiné. On a brûlé sa maison devant ses yeux. Quand sa maison a été sous le feu, en fait, elle est rentrée, elle a essayé de sauver son mari, sa fille. Malheureusement, elle n'a pas pu sauver son mari, elle a sauvé que sa fille. Et malgré ça, elle a continué à porter la voix de Gaza, à rapporter tout ce qui se passe à Gaza. Son mari Rushdi Sarraj était journaliste et c'est pour ça qu'il était une cible de l'armée israélienne. Le plus douloureux en fait pour nous et puis pour tout le monde, c'était en fait notre camarade journaliste
3: Maryam
2: Abou Dakka qui était assassinée après le tournage du film.
3: Maryam,
2: elle était journaliste, travaillait pour une presse étrangère, internationale. Son histoire est très douloureuse pour nous, les journalistes. Maryam est une amie à moi, je me rappelle d'elle comme aujourd'hui. Dans ce film, elle a raconté sa douleur parce qu'elle a perdu sa maman. Des membres de sa famille. Sachant que Maryam était une maman, son fils Raït, il avait 12 ans. Elle a choisi de l'envoyer aux Émirats, à Dubaï, pour le protéger et elle est restée sur place à Gaza. Elle était assassinée avec 5 autres journalistes. Elle était en mission, ils étaient en mission. L'hôpital Al-Nasr était bombardé, donc elle a décédé avec d'autres camarades. Aussi, ce film nous raconte l'histoire de Mohamed, journaliste. Il y a eu un grand bombardement, c'était presque le génocide de...
4: C'est
2: un hôpital. Comment l'hôpital a été bombardé, lui, il était obligé de poser sa caméra, son micro pour rentrer sauver sa famille à l'intérieur.
4: En fait, il couvrait l'actualité et il s'est rendu compte que sa famille était
2: à l'intérieur.
4: L'actualité.
2: Ce film, en fait, nous raconte des petites histoires du quotidien de plusieurs journalistes. Leur parcours compliqué, le quotidien est très compliqué. Aussi ces journalistes-là, ils essayent en fait ils sollicitent la presse internationale pour qu'elle appuie un petit peu pour pouvoir accéder à Gaza et porter la voix de Gaza à l'étranger, à l'extérieur et à l'international.
1: Est-ce que son film est acheté par des chaînes étrangères qui vont pouvoir le montrer aux téléspectateurs du monde entier ?
2: Le film est acheté par des chaînes étrangères. Le film en fait raconte le parcours des journalistes à Gaza depuis le 7 octobre. Il était exposé dans plusieurs avec la partenariat de CCFD. Il était exposé dans plusieurs villes en France. Il était soutenu. Les gens ont soutenu la cause gazaoui. Mais on ne l'a pas vraiment présenté à des chaînes, des festivals.
1: Qu'est-ce qu'elle attend ou espère de son périple en France ou dans d'autres pays à l'étranger ?
2: Elle attend le soutien du peuple français. À travers sa visite, elle porte la voix du Gaza, la voix du peuple gazaoui. Elle essaye de présenter tout ce qui se passe à Gaza, que le peuple à Gaza, malgré cessez-le-feu, mais c'est un cessez-le-feu de l'encre sur du papier. Il n'y a pas de cessez-le-feu à ce jour, en fait. Gaza est toujours bombardée, détruite. Il y a beaucoup de prisonniers gazaouis dans les prisons israéliennes, parmi eux beaucoup de journalistes. Donc elle essaye de porter la voix de Gaza, la voix de journaliste féminine palestinienne à travers sa visite.
1: Comment voit-elle demain, ou est-ce qu'elle entrevoit même demain pour l'instant?
2: Raden, شو بيمثل كيف بتشوفي المستقبل؟
3: هذا سؤال كتير صعب أنا بنسأله بصراحة.
2: C'est une question très difficile.
3: لأنه لحتى الآن ما فيش إشي واضح يعني إحنا كنا على أمل إنه وقف إطلاق النار يكون حقيقي يعني.
2: À présent, il n'y a rien de clair. On avance dans l'obscurité. Même si c'est le feu, ça reste toujours du encre sur papier. Il n'y a pas de cessez-le-feu sur le terrain.
3: أنا بصراحة ما بشوفش حالي إلا بغزة يعني أنا عندي.
2: Moi personnellement, à ce jour, je me vois demain à Gaza. Mon espoir, c'est de revenir à Gaza et la reconstruire. Je suis la fille de Gaza et je porte sa voix.
3: بتمنى إنه غزة ترجع تاني تتعمر.
2: J'espère que un jour il y aura un cessez-le-feu, qu'on pourra reconstruire Gaza, sachant que la situation est très complexe, en particulier la situation sanitaire. Il y a beaucoup de maladies qui se propagent, des rats qui courent partout et des maladies sanitaires qui se propagent. Donc j'espère un jour revenir et reconstruire Gaza avec les Gazaouis.
3: بتمنى كمان إنه برضو من خلال الإذاعة عشان نقول إنه إن شاء الله بتكون في رؤية مشرقة لغزة.
2: Sachant que aussi, j'espère que qu'on pourra aussi soutenir nos partenaires parce que même nos partenaires ils sont attaqués, ils trouvent des difficultés à rentrer sur place. Sachant que le Conseil de sécurité n'a jamais protégé Gaza ni les droits du peuple palestinien. Aussi, on parle que les passages entre Gaza et l'Égypte sont ouverts, mais c'est pareil, c'est que des paroles. Sachant qu'il y a beaucoup de malades, on arrive à évacuer, à transférer vers l'Égypte qu'une vingtaine de malades par jour. Et c'est, vu le nombre de malades et les maladies qui se propagent, ça ne représente rien du tout et ça n'améliore pas la situation.
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1: Charlotte Massardier, quelle est l'actualité et la possibilité du partenariat du CCFD Terre Solidaire avec l'ONG Filastiniat?
4: Juste une chose, par contre, elle ne parlait pas de partenariat, nous, elle parlait de l'ONUROI. Que comme vous le savez, l'ONUROI a été attaqué par les États-Unis et par Israël pendant le génocide. Du coup, les bureaux ont fermé. Or, l'ONUROI est l'organisation principale qui donne du soutien humanitaire, notamment aux populations réfugiées, que ce soit en Cisjordanie et surtout à Gaza. Et la fermeture a un impact gravissime sur la population, parce que c'est tout simplement l'institution qui est la mieux implantée dans le territoire, qui concerne tout, la nourriture, l'éducation, même la santé. Et du coup, la fermeture a un impact très grand sur la population à Gaza, mais aussi en Cisjordanie.
1: Et pour le CCFD Terre Solidaire, alors, sur ce partenariat avec Filastiniat?
4: Nous, on va continuer à fournir un soutien financier, à faire du plaidoyer. Mais voilà, nous, ce qu'on dit toujours, c'est que envoyer de l'argent, ça ne résout pas les problèmes actuels. Pour qu'on améliore la situation à Gaza, il faudrait que la communauté internationale applique les résolutions qui sont prises au Conseil de sécurité, à la Cour internationale de justice, à la Cour internationale pénale. C'est des choses qui, malheureusement, ne sont pas faites. Enfin, je rappelle notamment que la Cour internationale de justice a pris des mesures provisoires, notamment concernant les possibles risques de génocide à Gaza, qui a enjoint Israël à faire passer l'aide humanitaire. On sait très bien aujourd'hui ce qui se passe, le fait que l'aide humanitaire est toujours largement bloquée. Vous avez vu sûrement aussi récemment que des ONG internationales avaient été interdites par Israël. C'est un impact gravissime sur les personnes à Gaza. Voilà, tout simplement, il faudrait qu'au-delà des communiqués de condamnation, on prenne des mesures. Donc le CCFD a notamment appelé, avec d'autres organisations, à faire une pression économique sur Israël pour que le cessez-le-feu soit mis en œuvre, en pratique. On a demandé demandé notamment à ce que les accords UE-Israël soient suspendus pour non-respect de l'article 3 qui porte sur le non-respect des droits humains. Et voilà tout simplement que par exemple les produits des colonies, qui sont malheureusement toujours importés en France, soient interdits. Parce que c'est un peu étrange que nos autorités disent que la colonisation est illégale, que l'occupation est illégale, mais qu'on continue d'acheter ces produits en France.
5: Qui sont quels produits, par exemple ?
4: Beaucoup de fruits et de légumes. Il y a beaucoup de choses différentes. Il y a plein de rapports qui ont été publiés à ce sujet. Mais au-delà de ça, il y a aussi beaucoup de liens entre des banques françaises et des entreprises françaises plus largement avec les entreprises qui travaillent à la colonisation en Cisjordanie. Carrefour, etc.
5: Il est important que des journalistes rendent compte de la situation. Quel est l'état des écoles pour que des jeunes se forment à ces métiers indispensables ?
2: Les madrasas ont un rôle important. وعي وتعليم الشباب
4: لا بتسأل عن الصحافة
2: وخصوصا خصوصا أنه الصحفيين وتعليم الصحفيين كيف الأمور بتصير
3: أنا ما بعرف شو قصدك في المدارس في البداية يعني
4: بتسأل عن فرصة لتعليم الصحافة اليوم في غزة.
2: هل في مدارس مدارس صحفية جامعات
4: هل في جيل جديد يعني
3: يعني هي طبيعة
2: malgré qu'il n'y a plus d'université, mais il y en a ce qu'on appelle le citoyen journaliste. C'est-à-dire malgré les difficultés, c'est le terrain qui les a formés. Le plus important, c'est avoir des valeurs et d'arriver à porter la voix en fait de Gaza, à porter à l'extérieur tout ce qui se passe. Donc c'est le terrain qui fait du citoyen gazaoui un journaliste.
3: يعني في صحفيين إنه إحنا بنحكي إنه إحنا في الوقت هذا.
2: Il y a beaucoup de jeunes qui voilà, comme je l'ai dit, le citoyen journaliste. Ça reste quand même compliqué parce qu'ils ne sont pas formés. Par exemple, moi, je sors d'une université de journalisme. J'ai appris comment me protéger en cas d'attaque, sachant qu'eux, ils ne sont pas formés pour ça. Ça reste donc compliqué pour eux et c'est un petit peu dangereux.
4: Elle n'en a pas forcément parlé officiellement, mais elle disait un peu, sans le dire, que les institutions médiatiques ont été détruites. Donc, il n'y a effectivement pas forcément aujourd'hui de possibilité pour un Gazaoui d'accéder à des études de journalisme. Par contre, c'est possible à distance. Elle, c'est ce qu'elle fait. Elle a recommencé un master à distance et elle a fait un papier de master justement sur la destruction des institutions médiatiques à Gaza suite au 7 octobre. Par contre, elle parle effectivement de cette figure de journalisme citoyen qui a beaucoup émergé. Donc, c'est pour ça que les journalistes ont beaucoup d'espoir à Gaza. C'est parce qu'il y a vraiment une volonté en fait de raconter ce qui se passe et de devenir journaliste. Même si on n'a pas forcément les institutions présentes pour vraiment former les gens de manière correcte. Donc elle mentionne
1: la société civile qui prend le relais.
4: Exactement. La société civile, par exemple, offre des formations. Donc notamment, Philestinat le fait, d'autres institutions le font. Et ça permet à ces journalistes citoyens de se professionnaliser un peu. Mais comme elle le mentionnait, c'est encore insuffisant. Il y a toujours une volonté, en tout cas, de faire du journalisme à Gaza malgré le ciblage systématique et de vraiment porter la voix du peuple palestinien. Parce qu'ils ont vraiment l'impression de disparaître. C'est une des priorité du peuple palestinien, c'est vraiment de parler de la Palestine, exactement.
1: Merci à vous, Mona Kader, journaliste et membre de cette ONG, Philastiniat, qui est partenaire du CCFD Terre Solidaire. Merci, Inde Halal, pour la traduction, Charlotte Massardi et Bernadette Bardet pour le CCFD Terre Solidaire.
5: On peut peut-être aussi repréciser qu'il est toujours possible de soutenir la Palestine, soit en manifestant chaque semaine, peut-être, parce que c'est vrai qu'on peut des fois se décourager à se dire on est 50, on ne va pas faire trembler le gouvernement israélien, et puis par des dons.
6: Exactement. Le collectif Palestine organise une manifestation toutes les semaines, le samedi matin ou une fois par mois, le vendredi soir.
1: Merci à vous et merci à Isabelle Berger pour la technique et pour les questions complémentaires.

Et voilà, une très belle rencontre à l'instant sur RCF dans cette émission spéciale, un peu spéciale justement aujourd'hui, avec eh bien, notre invitée journaliste palestinienne Mona Kader. Un grand merci à elle d'être intervenue dans cette émission dans le cadre eh bien, du CCFD Terre Solidaire. Nous étions avec du beau monde autour de cette table, comme toujours, et plus particulièrement dans cette émission. Nous parler évidemment de la guerre et du travail difficile des journalistes depuis la guerre menée par Israël. Un grand merci à tous pour cette belle émission que vous pouvez bien sûr réécouter sur notre site internet rcf.fr ou via l'application si vous l'avez prise en cours de route, et des émissions spéciales donc à découvrir tous les dimanches de l'été. Je suis ravie si vous nous rejoignez sur RCF. Passez une belle journée sur cette antenne, et nous on se quitte eh bien, avec un peu de musique aux côtés de Monsieur Daniel Balavoine, Lady Marlène, et je vous dis à très vite sur les ondes. Bel été, bon week-end, salut.

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1: Le Christ nu et cru, une spiritualité du dessaisissement. C'est le titre du livre que vous publiez aux éditions des Clés de Brouwer, frère Alberto Fabio Ambrosio. Bonjour.
2: Bonjour.
1: Vous êtes frère dominicain.
2: Frère dominicain depuis une bonne trentaine d'années, ouais. Et depuis un certain nombre d'années, j'ai commencé à m'occuper de vêtements, de mode, de religion, de tout ce qui est... de tout ce qu'on pense être très frivole, en fait.
1: Alors justement, c'est le thème de cet ouvrage qui peut surprendre un peu. C'est-à-dire que vous baladez un peu votre regard, si je puis dire, sur les vêtements du Christ. Mais on va sortir de la frivolité très rapidement, parce qu'en réalité, dans cet ouvrage, vous nous conduisez à nous interroger sur une forme de spiritualité, voire une théologie du vêtement. On va en parler tout au long de ces entretiens. J'aimerais savoir d'où vous est venue cette idée. Qu'est-ce qui a fait que vous avez eu envie de travailler ce thème, les vêtements du Christ ?
2: Eh bien, ça fait déjà 7 ou 8 ans, après avoir beaucoup travaillé sur la question de l'islam. J'ai passé 11 ans de ma vie à Istanbul, dans le couvent dominicain d'Istanbul, dans une perspective de dialogue interreligieux, mais j'avais beaucoup travaillé, j'ai beaucoup publié aussi sur ce qui est le soufisme, donc la mystique musulmane, ottoman et turc, les derviches tourneurs, donc beaucoup de questions aussi qui touchaient à la question du vêtement, mais sans le savoir de manière tout à fait consciente. Qui dit soufisme dit la bure en laine de ces derviches. Et donc, en revenant en Europe, il y a une bonne dizaine d'années, donc entre Paris et Metz d'abord, et entre Paris et Luxembourg, où je suis professeur aujourd'hui, depuis un certain nombre d'années, la question vestimentaire est revenue dans toute sa splendeur.
1: Pourquoi ?
2: La Turquie reste quand même marquée, très marquée, et de plus en plus marquée par la question musulmane. Et donc, dans l'espace public, c'était de plus en plus le voile. Donc, j'étais en Turquie, les années où la question du voile se posait de plus en plus. Et d'ailleurs en Europe, et ça s'est pas terminé, en France non plus d'ailleurs.
1: Mais votre livre, lui, il n'est pas consacré à l'islam, il est consacré au Christ. Comment s'est fait le cheminement ?
2: Le cheminement, c'est que la question du vestimentaire, donc la question du vêtement, et donc de la mode, s'est posée à moi comme une évidence à travailler. D'autant plus parce que ces questions-là n'étaient pas vraiment travaillées, explorées, ou très peu, ou anciennement. Oui, on trouve il y a quelques petits livres, mais le livre référence en français, ça date déjà d'il y a une bonne quarantaine d'années, Edgar Hollot, symbolique du vêtement, et c'est un livre assez exégétique et il n'y a pas de construction théologique en fait. Alors moi ce que j'ai fait, c'est que une fois que j'ai décidé que je voulais travailler sur la question mode et religion, et j'ai déjà fait d'autres choses dans cette question-là, je me suis dit mais il faut aussi travailler au niveau théologique, parce que je me suis rendu compte qu'il n'y avait pas d'analyse de véritable théologie du vêtement.
1: Et alors ce qui est pour vous certainement qui a été passionnant, c'est de voir, de réaliser peut-être que dans les textes, et notamment dans l'Évangile, il est énormément question de tenue vestimentaire. Quand on lit votre livre, on se dit, mais en fait, c'est incroyable. Ça parcourt l'ensemble des Écritures, ou en tout cas du Nouveau Testament. Donc, il y avait de la matière, si j'ose dire.
2: Il y a beaucoup de matière, et c'est mon bonheur d'avoir commencé à défraîchir un peu ce domaine, parce que oui, il existe, et les exégètes, ils sont occupés, mais à leur manière, toujours historico-critique, mais en travaillant et en étudiant, en faisant de la recherche sur ces questions-là, et du côté de la mode, donc dans les travaux de mode, et aussi en exégèse, je me suis rendu compte assez rapidement qu'il n'y avait pas de véritable théologie, c'est-à-dire oui, les textes nous donnent des repères pour en faire une théologie, et c'est tout sauf que implicite pour ceux qui ont rédigé, c'est-à-dire que ce fil rouge que je tisse, il me semble aujourd'hui que c'était conscient à ceux qui écrivaient ces textes, aux rédacteurs. Mais depuis l'Ancien Testament, depuis la Genèse jusqu'à l'Apocalypse, la question, le fil rouge de la question vestimentaire est très, très fortement présente. C'est-à-dire qu'on peut dénicher une véritable théologie du vêtement et encore plus que

du vêtement, ce que j'avais fait dans un autre livre appelé Théologie de la mode. Mais là, c'est dans les vêtements du Christ qu'il y a quelque chose de plus. C'est-à-dire que les auteurs du Nouveau Testament savaient parfaitement qu'ils étaient en train d'élaborer, de construire ou de faire des résonances théologiques, religieuses, à partir du comment le Christ est habillé.

0: frère Alberto Fabio Ambrosio, quand vous parlez de théologie d'abord, qu'est-ce que vous voulez dire ? Après, on parlera de la théologie du vêtement, mais la théologie, qu'est-ce que c'est ?
1: La théologie, qu'est-ce que c'est ? Et c'est une analyse, c'est une élaboration, c'est une pensée à partir de la révélation, donc des textes sacrés, de l'écriture, donc de la Bible, pour le dire de manière presque comme un objet, mais avec aussi les interprétations qui vont avec, le magistère, les pères de l'Église. L'un ou l'autre se fait un plaisir à utiliser la métaphore vestimentaire pour expliquer le noyau même de notre foi, l'incarnation. Mais encore une fois, c'est un peu oublié, comme tout ce qui touche aux vêtements, c'est un peu frivole, donc on a un peu oublié.
0: Ce que vous voulez nous dire, c'est qu'à travers ce thème, à travers cette approche, cette observation, on peut travailler, réfléchir à une meilleure compréhension du mystère de Dieu ?
1: Absolument, absolument, oui. Absolument. C'est-à-dire que pour moi-même, c'était une découverte et pourtant j'ai étudié la théologie. Mais oui, c'est une piste, un axe, une dimension de la réflexion chrétienne pas suffisamment exploré pour appréhender le mystère justement chrétien, comme vous dites, et de la foi chrétienne.
0: Alors il y a un sacré paradoxe qui est que vous commencez votre livre en mettant l'accent sur la contemplation, si on peut dire, du Christ quasiment nu, on en reparlera, sur la croix. Le Christ crucifié, il a juste un pagne pudique. En tout cas, c'est comme ça qu'il est représenté. Pourquoi nous inviter d'abord à faire une espèce de contre-pied, si vous voulez, à la thématique que vous proposez ?
1: Parce que la nudité, en fait, la nudité est le point de départ aussi pour la théologie du vêtement. C'est-à-dire que la nudité est le vêtement original et originaire de Adam et Ève. Dieu, quand il crée le couple, Adam et Ève ne s'occupent pas de leur donner des vêtements. Ils sont dans une nudité originelle et originaire. On pourrait utiliser les deux adjectifs. Et donc, c'est à la suite, et tout ça, c'est dans la... C'est dans le récit biblique, en fait, hein, parce que évidemment d'historique, il doit y avoir bien peu de choses, mais c'est notre horizon de représentation quand on est chrétien, et à la limite pour les juifs aussi sûrement, et d'ailleurs les juifs ont beaucoup développé aussi ces réflexions. Eh bien, Adam et Ève sont nus, donc le premier vêtement de l'histoire, de la représentation chrétienne, est la nudité, et d'ailleurs le Christ revient à cette unité. Et donc, il y a une pierre d'achoppement, c'est qu'on appelle le péché d'origine. Et comme par hasard, tout de suite après le péché d'origine, eh bien, c'est la nudité que ce couple originaire découvre. Donc, le vêtement est vraiment là pour dire quelque chose de fondamental. C'est-à-dire que s'il n'y avait pas de péché d'origine, il n'y aurait pas de vêtement. On serait encore dans une forme de vie paradisiaque et donc dans la nudité. Donc, toute la Bible est dans ce paradoxe qu'en fait, il faut se couvrir, mais pour revenir à cette nudité originaire que le Christ incarne parfaitement. C'est pour ça que j'ai pu même nommer ce que je suis en train de faire, une christologie textile. Et ça, je revendique un peu la paternité de la chose.
0: Et pour conclure ce premier entretien, pourquoi le Christ nu et cru ? De quelle crudité parlez-vous ?
1: Alors, c'est parce que j'ai joué sur l'expression française « nu et cru » qu'on utilise de temps en temps pour dire quelque chose tel quel, voilà, dans sa forme originaire, encore une fois. Et en même temps, derrière « nu et cru », on lit aussi « cru » au sens de croire un Christ qu'on voit et on observe et on contemple nu, mais que l'on croit, au sens de croire. Et enfin, troisième résonance, c'est le livre de Claude Lévi-Strauss, le très grand anthropologue français qui a fait ce livre sur le cru et le cuit. C'est-à-dire que derrière le cru et le cuit, il y a toute une analyse anthropologique de l'homme, mais par ce Christ nu et cru, j'ambitionne à faire une forme de anthropologie théologique du Christ, et dans ce cas, nu et cru. Donc il y a la résonance première avec l'expression française nu et cru, mais derrière le mot cru, il y a aussi croire, donc le Christ que l'on croit, telle quelle. Et enfin, il y a une résonance anthropologique avec le titre d'un célèbre livre de Claude Lévi-Strauss, « Le cru et le cuit ».
0: Frère Alberto Fabio Ambrosio, on va peut-être surprendre nos auditeurs, mais dans votre livre, il est question de la garde-robe de Jésus. Parce qu'il est question des vêtements de Jésus dans les Écritures. D'abord, est-ce qu'il en est beaucoup question? Et si oui, de quelle façon?
1: Il en est question dans des textes clés du Nouveau Testament. Les textes clés, c'est-à-dire la naissance de Jésus, la crucifixion de Jésus, la mort, la résurrection, sont des textes où la question vestimentaire est très fortement présente, ce qui nous renvoie à l'épaisseur de la question, à la dimension tout à fait théologique, tout à fait salutaire au sens du salut, c'est-à-dire que le salut passe par le vêtement, du moins par la représentation du vêtement. Alors, lorsqu'on lit dans Luc, au chapitre 2, l'évangile de Luc, que les rois mages verront un enfant emmailloté, eh bien, c'est que le signe de cet enfant est à la fois l'enfant lui-même, mais le fait d'avoir des linges et d'être enveloppé par des linges de la naissance. On pourrait penser qu'en fait c'est anodin, mais c'est dans l'évangile il n'y a aucun mot anodin. Qui ne soit anodin. Non.
0: Et pourquoi c'est pas anodin de préciser que cet enfant est emmailloté, parce que c'est quand même quelque chose qui se pratiquait beaucoup à l'époque.
1: Ça se pratique beaucoup et toujours en fait, mais ça renvoie au caractère de l'humanité qui est d'être couvert en fait. C'est-à-dire qu'ils auraient pu dire que c'était un enfant, qu'ils auraient vu un enfant, tout simplement, le signe de l'enfant. Mais en fait, en disant l'enfant emmailloté, c'est qu'on veut mettre en lumière le caractère tout à fait humain après le péché d'origine. C'est-à-dire qu'après le péché d'origine, tout humain doit se couvrir. Genèse 3:21, c'est Dieu lui-même qui fabrique des tuniques de peau pour Adam et Ève. Et donc, depuis, dans la représentation et dans la théologie judéo-chrétienne, on peut s'arrêter seulement sur la théologie chrétienne, l'être humain doit être couvert.
0: Vêtu. Donc, absolument. Il l'est, cet enfant, il est emmailloté.
1: Parce qu'il est humain.
0: Voilà, ensuite on peut poursuivre avec les grands moments de la vie du
1: Absolument.
0: Christ, le baptême par exemple,
1: oui, au baptême,
0: où il est fait mention aussi de manière très discrète, mais quand même,
1: oui,
0: de la question vestimentaire.
1: Oui, et après il y a aussi la question, en fait, lorsqu'on fait une théologie, comme j'ai essayé de faire, même une christologie textile, c'est qu'après il y a le texte, mais il y a aussi l'interprétation, il y a l'iconographie dans cette question-là, et on voit bien que dans l'iconographie chrétienne, c'est que Dieu, oui, a été sûrement habillé d'un pagne ou d'un voile, quelques plus rare fois, il est aussi quasiment nu au moment du baptême. Et donc ça renvoie aussi à son caractère d'humanité. C'est-à-dire que Jésus, en fait, quand j'ai dit Jésus dans le livre, lorsque je parle de Jésus, j'entends l'humanité de Jésus. Et lorsque Jésus est l'homme Jésus, il doit être habillé, parce qu'il correspond à cette nature humaine de Jésus. Lorsque Jésus est le Christ, il est dépouillé en fait de ses vêtements. Et lorsque c'est le Verbe qui se représente, surtout à la crucifixion et par-delà le Christ en tant que Dieu, eh bien il est nu.
0: Quand il porte un manteau par exemple, quand il se déplace et qu'on nous dit qu'il porte un manteau et qu'une femme qui souffrait de perte de sang depuis 12 ans effleure la frange de son manteau et instantanément guérit. Qu'est-ce que ça nous dit de l'homme Jésus ?
1: Eh bien là, c'est un moment de passage, si on peut dire, parce que l'hymation, le manteau qu'il porte, il est déjà salvifique quelque part. Donc c'est le passage de la grâce, parce que comme on sait, en fait, l'expression que le vêtement est une deuxième peau, elle est profondément biblique, n'est-ce pas ? Parce que c'est Dieu qui fabrique des tuniques de peau. Donc le vêtement est une deuxième peau, et pour Jésus aussi est une deuxième peau, et c'est par le manteau en fait que son pouvoir salvifique passe à travers donc sa tunique. Donc à la fois, là il y aurait un point de passage dans ce que je suis en train de dire, c'est que tout en étant le signe de son humanité, le fait d'être vêtu, il est aussi le signe de quelque chose d'autre, c'est-à-dire que Jésus est aussi Dieu.
0: Mais c'est le rapport aux autres aussi, la tenue vestimentaire.
1: Absolument.
0: S'il avait été nu, elle n'aurait pas pu effleurer les franges de son manteau.
1: Tout à fait, Tout à fait. C'est pour ça que c'est le Christ nu et cru, parce que ça, comment dirais-je, c'est le Christ qu'il faut appréhender à nouveau, à la fois dans son nudité originaire et eschatologique, mais aussi dans sa proximité avec nous, et donc aussi habillé. C'est pour ça qu'on l'a toujours, et le plus souvent, habillé aussi dans la croix par ce pagne.

0: Alors parmi les scènes, c'est le cas de le dire, où il est question des tenues vestimentaires de Jésus, eh bien il y a le dernier repas, où on nous donne aussi des détails sur la manière dont il se prépare pour laver les pieds de ses disciples, le geste incompréhensible pour les disciples en question, parce que je crois que c'était ce que les esclaves faisaient.
1: Tout à fait. Ben oui, il se dépouille. Et c'est le sens de Jésus le Christ. Et là, il se donne à ses disciples.
0: Mais comment il manifeste le fait qu'il se met à leurs pieds pour les leur laver? Quelle est la tenue vestimentaire là?
1: Ben, la tenue vestimentaire de Jésus est toujours la même, quelque part. Il a le sous-vêtement et ce manteau qui est aussi un vêtement, hein, dans l'Antiquité. Le manteau, en fait, c'est à la fois un manteau, mais qui pourrait servir aussi de sous-vêtement. Et ainsi, ce qu'on appelle un sous-vêtement, sa tunique, ça pourrait être aussi seulement le vêtement. Et cette garde-robe de Jésus, c'est la garde-robe de n'importe quel juif de l'époque, si on peut dire.
0: C'est pas celle d'un prince.
1: Non, c'est pas celle d'un prince, même si la tunique sans couture avait coulé beaucoup d'encre, parce que sans couture, donc ça devait être celle du roi ou celle du grand prêtre, etc.
0: Mais alors, donc au moment de la scène.
1: Il peut s'enlever la tunique et rester avec le sous-vêtement.
0: Il prend un linge, non ?
1: Il prend le linge, oui, bien sûr.
0: Qu'il met à sa ceinture.
1: Oui. Ben là, c'est pour l'action pratique, en fait, du lavement des pieds. Et ce linge peut rappeler à la fois les linges aussi de la résurrection. Nous sommes, mais aussi le linge par lequel était emmailloté l'enfant Jésus. Donc là, pareil, par cette métaphore textile, il y a quelque chose qui se tisse, c'est le cas de le dire, à la fois dans une métaphore du salut. Donc nous sommes au moment où le Christ célèbre la dernière scène, oui, l'Eucharistie, et l'Eucharistie, c'est le service jusqu'à la croix. Donc il y a à la fois ce voile qui rappelle la résurrection, mais aussi le service, en fait.
0: Et alors justement, ce Christ crucifié, dont on nous dit qu'il porte un pagne qui s'appelle le périsonium, dans quelle mesure est-ce qu'il est la continuité de cet enfant emmailloté ?
1: En fait, là, pour ce qu'on appelle le périsonium, il y a encore d'autres mots aussi du latin qui seraient passés en français, mais appelons-le périsonium, et je l'appelle périsonium un peu selon la tradition. Les textes nous disent strictement rien. C'est pour ça que on peut encore et toujours se poser la question, est-ce qu'il était nu
0: ou pas
1: ou quasiment. En fait, la question du pagne, la représentation iconographique du Christ crucifié naît autour du IVe siècle. Donc, mais à partir du IVe siècle, le Christ crucifié est quasiment toujours avec ce pagne. Et encore aujourd'hui, les exégètes, les peu qui se posent la question, parce qu'en fait, même s'ils travaillent sur l'évangile de Jean, ils se posent pas beaucoup la question. Mais ceux qui ont plongé dans la question, ils sont arrivés à la conclusion qu'on peut pas trop dire, parce que le condamné à mort par la croix dans l'Empire romain était nu. Mais en fait, nous sommes dans une situation particulière pour les Romains, c'est-à-dire que nous sommes en contexte juif de l'époque. Est-ce que les Romains auraient fait attention à la pudeur dont les Juifs faisaient preuve ? Et alors oui, si on prend en considération que les Romains auraient fait attention à cette pudeur, à cette pudicité, même du contexte juif, alors oui, il aurait eu un pagne.
0: Mais la pratique habituelle était qu'on crucifiait les hommes nus.
1: Complètement nus, ouais, oui.
0: Avec toute l'exhibition ça suppose.
1: Et c'est pour ça que je développe pas mal cette question-là. C'est parce que je pense que Jésus, sur la croix, si on prend en considération... En fait, il est quasi nu, en fait. Il n'est pas nu, mais il est quasi nu. Et c'est une forme quasiment pour Jésus, qui est Dieu sur la croix. Il se montre comme homme, mais qui est Dieu. Cette quasi-nudité, c'est un corps en lui enlever quelque chose. C'est une forme d'humilité extrême. C'est-à-dire que Jésus, sur la croix, il se montre dans sa puissance faible ou dans sa faiblesse très puissante, et un cœur, il y a quelque chose qui voile cette puissance, et c'est le pagne dans la représentation. Mais encore une fois, strictement parlant et se référant au texte, on ne peut pas dire du tout s'il était complètement nu ou pas.
0: Le Christ nu et cru, une spiritualité du dessaisissement. Je rappelle que c'est le titre du livre que vous publiez aux éditions Des Clés de Brouwer. Frère Alberto Fabio Ambrosio, vous êtes frère dominicain et vous êtes également enseignant. Alors, on a parlé des textes qui évoquent les vêtements du Christ. Il y en a un qui est important à souligner, c'est la fameuse tunique que les soldats se partagent après la mort du Christ. Qu'est-ce qu'on peut dire de ce vêtement ? Quelle est sa symbolique ?
1: La symbolique est très riche parce qu'en mine de rien, c'est plutôt la symbolique qu'on a développée dans l'histoire de l'interprétation de ces textes. Les textes disent qu'ils se partagent, mais en fait, après, ils s'arrêtent de partager la tunique sans couture. Et alors ? Voilà, depuis 2000 ans, en fait, depuis que les pères de l'Église, les théologiens, les biblistes ont plongé dans ces textes, on a eu toutes sortes d'interprétations. La plus connue, en fait, c'est que la tunique sans couture, c'est l'image de l'unité des chrétiens. Et encore aujourd'hui, cette interprétation est la plus courante, la plus fréquente et la plus connue. Alors, il y a cette symbolique-là qui est très importante et qui continue, même encore récemment, Pape François ou dans certains textes, on utilise cette image de la tunique sans couture pour indiquer effectivement que les chrétiens doivent être un comme, tout comme sa tunique. Mais après, la tunique sans couture a rappelé aussi d'autres dimensions extrêmement importantes. Il y avait, au niveau exégétique, biblique et même théologique, est-ce que cette tunique sans couture, c'est le symbole du grand prêtre ? Donc, est-ce que Jésus, sur la croix, et juste avant la crucifixion, est encore représenté comme le grand prêtre ? Et donc, ayant cette tunique sans couture, c'est une manière d'affirmer le sacerdoce du Christ aussi sur la croix. En fait, c'est très suggestif et c'est très symboliquement très chargé, très puissant même, l'image de penser le Christ sur la croix comme le grand prêtre.
0: Alors, et qu'est-ce que ça dit que les soldats s'emparent de cette tunique et se la partagent ?
1: En fait, ils souhaitent se partager, mais ce n'est pas dit qu'ils se partagent. Et, d'autant plus que...
0: Pour se la partager, c'est ce qui est écrit, non ?
1: Oui,
0: pour se la partager.
1: Pour se la partager, mais en fait, il s'arrête en fait. C'est sûrement pas partagé. Mmh. C'est pour ça qu'on peut avoir une tunique, la tunique d'Argenteuil, la tunique du Christ à Trèves. Donc il y a deux tuniques officiellement. Celle d'Argenteuil prétend être la vraie tunique du Christ, mais parce que le texte est plus ambigu qu'on puisse l'imaginer. On pense, en fait, on tire la conclusion qu'ils sont partagés la tunique, mais en fait, ils ne se sont pas partagés la tunique. D'ailleurs, la question est encore débattue au Moyen-Âge. Thomas d'Aquin, il disait, mais en fait, si cette tunique sans couture est le signe d'une richesse, il se serait partagé jusqu'au bout. Mais en fait, il la laisse comme ça. Donc, est-ce que c'est un signe de richesse, cette tunique sans couture ? Est-ce que c'est un signe d'un vêtement comme les autres, ça a été pendant très longtemps une question débattue. Et ça montre d'abord qu'en fait, il n'y a pas eu de véritable partage et que ces caractères sans couture aient pris le dessus de toute interprétation justement réelle de la tunique. On a oublié, partagé ou pas, mais en fait, l'idée de sans couture est passée, a pris le dessus, justement pour indiquer ou pour désigner cette idée de l'unité des chrétiens.
0: Ouais.
1: Et après, comme je disais, le grand prêtre, mais aussi le roi, parce que une tunique sans couture pouvait être le signe éventuellement du roi, tel que d'ailleurs nous le croyons.
0: C'est très précieux.
1: Parce que c'est précieux. Mais en fait, Thomas d'Aquin au Moyen-Âge, évidemment, je suis fils de Thomas d'Aquin, au Moyen-Âge dit mais non, c'est pas précieux, parce que voilà, le débat entre l'idée de précieux ou pas, ça continue encore pendant très longtemps. Et je crois que tout compte fait, aujourd'hui, depuis longtemps, on a laissé un peu passer ces indices très importants.

0: Il y a un dernier linge qui est important dans la vie du Christ, c'est celui dans lequel il est enveloppé au moment de la déposition, au moment de la mise au tombeau, le fameux linceul.
1: Le fameux linceul qui a donné le mot italien sinone, mais en fait c'est parce qu'en grec c'est le même son en fait, c'est la même racine, et en fait c'est...
0: C'était une pratique courante,
1: oui,
0: on mettait les corps morts dans un linge.
1: Linceul, oui, tout à fait. Ben, c'est comme si, en fait, si on regarde la tradition musulmane aujourd'hui, c'est absolument la même. Donc, c'était, en fait, c'est des pratiques aussi quasiment ancestrales, si on peut dire. Donc, envelopper le corps dans un lin, parce que c'était du lin, apparemment. Il y a ceux qui ont reconstruit aussi le tissu, ou ceux qui ont essayé de reproduire même un lin, même pour des vêtements liturgiques, pour les aubes des prêtres. Et donc, dans ce linceul, il est enveloppé, et c'est ce linceul qui reste au moment de du tombeau vide, en fait. Hein. Mmh. Donc, ce linceul devient c'est linge, on pourrait dire, pour utiliser le même mot qu'on a utilisé depuis sa naissance. Donc, ces linges sont le signe, plus qu'un symbole, sont les signes de la résurrection. En fait, c'est pour ça que je dis, il y a une valeur absolument théologique, un peu délaissée, inscrite dans les vêtements, dans la garde-robe du Christ. C'est-à-dire que là, en fait, le signe de la résurrection est donné par les évangiles dans ces linges déposés et probablement bien pliés. Parce qu'ils retrouvent, les femmes au tombeau retrouvent ces linges bien pliés.
0: On reviendra dans notre prochain entretien sur cette théologie que vous tissez, puisque je reprends votre jeu de mots, puis on va filer la métaphore, nous aussi, jusqu'au bout. Est-ce qu'on a des détails ou une idée de la matière dont étaient constitués ces linges ? Vous avez parlé de lin. Est-ce qu'il est fait mention d'autres, ou on suppose qu'il y avait d'autres types, du coton, par exemple, ou on ne sait pas ? Et est-ce que c'est important, au fond ?
1: C'est important, oui, ce serait important, mais sauf que c'est encore difficile de tout préciser pour l'histoire du vêtement, parce qu'on n'a que éventuellement des restes archéologiques. Donc, il y a pour ça, en fait, les archéologues, il y a tout un développement aussi de la recherche concernant le textile, sur les vestiges et ce qui reste dans certains recherches archéologiques. Donc là, on pense plutôt du lin, en fait. Comme je disais, on a essayé de reconstruire le linceul, c'est probablement du lin.
0: Et pourquoi c'est important, quand je vous disais coton, lin ou autre, du chanvre peut-être, j'en sais rien, en quoi est-ce que c'est important?
1: Alors, ce serait important parce que, comme diraient certains pères de l'Église, on aurait l'interprétation des realia, donc du réel. On va partir, on va réfléchir déjà sur ce qui a existé. En fait, là, il se trouve que pour ce qui est de la tunique sans couture, il se peut que cette tunique sans couture soit tout simplement la première chemise qui nous arrive d'Iran. Ce qu'on pense à être une chemise, elle arrive assez tardivement. Hein, donc, on est encore dans la toge romaine, en fait. Donc, ce caractère de sans couture pourrait n'avoir rien de spécial, c'est-à-dire c'est que c'est juste un tissu par lequel on se recouvre les Romains avec
0: des épaules
1: avec un firmoir,
0: fixé,
1: voilà.
0: Là,
1: ouais. Bah oui, et donc c'est sans couture.
0: C'est tout.
1: Et c'est tout. Donc vous voyez, donc c'est important de comprendre ce qui pouvait être à l'époque, parce que ça nous donne aussi. Alors ça peut relativiser à la fois le texte lui-même, ne pas le charger de d'interprétations quasiment inutiles, et en même temps ça peut nous permettre d'aller plus loin dans une interprétation symbolique, parce que ce serait le cas, en fait.
0: Et quid des couleurs ? C'est important, les couleurs ?
1: Oui, théoriquement, c'est important. Mais
0: là, c'est pareil.
1: C'est pareil.
0: À part le blanc ?
1: À part le blanc, éventuellement du lin, et puis de la tradition, et puis si on mélange aussi la tradition juive, la robe du grand prêtre est bleue, et donc là, on peut aller plus loin. Le cas échéant, dans les textes du Nouveau Testament, c'est le manteau de pourpre. En fait, un imation, donc il lui enlève son imation, son manteau normal, pour lui mettre un manteau de couleur pourpre. Et alors, le couleur pourpre était aussi le symbole. Alors, nous, on en a fait le symbole du martyr. Donc, on est déjà dans la symbolique, dans le chemin de croix, dans tous les chemins de croix, c'est ce manteau pourpre est le signe de son martyr, parce que c'est rouge. Mais en fait, vu du côté des soldats, comme ils se moquaient de cet homme qui se prétendait
0: c'était
1: de
0: la, la dérision bah, oui, du.
1: C'était la dérision du
0: souverain, quoi.
1: Du souverain.
0: Du,
1: ouais, du Donc, roi. Vous voyez, c'est absolument important de reconstruire, mais aussi à l'aide de l'élément vestimentaire. Et comme vous dites, et vous faites bien de le mentionner, de la couleur. Sauf que. Pour ce qui est de la couleur, nous n'avons que la couleur du manteau pourpre pour ce qui est de Jésus. Et si on va plus loin, bien sûr qu'on pourrait aller plus loin en reprenant les textes de l'Ancien Testament et des interprétations de l'Ancien Testament. Mais là, le Nouveau Testament reste, disons, assez sobre. On a ces textes concernant le vêtement, mais on ne va pas plus loin. On ne dit pas que c'est une robe bleue comme celle du grand prêtre.
0: Alberto Fabio Ambrosio, j'aimerais qu'on s'arrête maintenant dans ces entretiens sur cette fameuse théologie du vêtement. Vous parlez même dans votre livre de christologie textile.
1: Oui.
0: Alors, deux mots qui peuvent surprendre ensemble en étant associés. Si vous deviez la résumer, cette théologie du vêtement, qu'est-ce que vous diriez ?
1: C'est que le vêtement, les vêtements, et encore mieux, la dimension vestimentaire dans les textes du Nouveau Testament dégage une véritable dimension de la pensée des rédacteurs et donc en dernière instance de l'Esprit Saint, autrement dit, et donc de Dieu lui-même. Autrement dit, la dimension vestimentaire cache, voile, c'est le cas de le dire, un message religieux. Ou par certains côtés va plus loin en fait, hein, c'est-à-dire que voile vraiment une dimension assez puissante qui, encore une fois, est là depuis le début du récit biblique à cause du péché d'origine jusqu'à la fin. En fait, j'ai envie de dire que c'est fondamental parce que en fait la métaphore vestimentaire dévoile tout le message chrétien. Et je m'étonne parfois que j'ai mis en forme ce qui me paraît presque normal. Parce que si Romains 13, au chapitre 13, la lettre aux Romains dit qu'il faut se revêtir du Christ, c'est que la métaphore vestimentaire, s'il en était une. Parce qu'en plus, ce n'est pas que de la métaphore. Parce que, comme je dis, il y a un garde-robe du Christ, on parle de vrais vêtements. Mais la métaphore, elle va tellement loin que toute la vie chrétienne est pensable comme une forme de vêtement. L'incarnation elle-même, le mystère de l'incarnation depuis saint Augustin, est pensé et compréhensible par la métaphore vestimentaire, la kénose elle-même.
0: Mais alors ça passerait par quoi ? Par quel type de mouvement ? Se dépouiller, un dépouillement, un abandon de tous ces oripeaux dont on se couvre pour cacher, vous le disiez dans un de nos premiers entretiens, le fait qu'on est marqué par le péché ou par le mal, par nos fragilités, par des fragilités.
1: Si on veut rester sur le plan typiquement théologique et donc dans sa dimension spirituelle, alors que je pense qu'on peut faire une christologie textile au sens physique, hein, donc comme on a déjà eu l'occasion de faire et de dire, en partant de la garde-robe du Christ jusqu'à la résurrection, les linges de la résurrection, là c'est du concret. En fait, c'est des signes concrets que les textes nous donnent. Et s'ils ont existé, ces signes sont là, ces signes vestimentaires sont là pour construire une véritable dimension théologique. Mais si on veut encore se livrer à quelque chose de plus spirituel, et oui, bien sûr, le paradoxe du vêtu et du dévêtu est résolu en disant que ce paradoxe, justement, du vêtu et dévêtu comprend entièrement la question du salut. Parce que comment on sera habillé ? Est-ce qu'on sera habillé dans l'au-delà ? Bon, question à laquelle on pourrait essayer de répondre. Et même, eh bien, ce paradoxe du vêtu et des vêtus est complètement dépassé grâce au Christ en disant que le vêtement est la nudité et la nudité est un nouveau vêtement. Alors, ce n'est pas un jeu de mots, parce que si on le réfléchit bien, c'est que dans l'au-delà, il y aura le corps de lumière. Quand on parle du corps de grâce et corps de lumière, ça, on le tient dans la foi, en fait. Hein, si on va un peu plus loin que dans notre chemin de foi, dans notre compréhension, on parle d'un corps de lumière, mais qui est un véritable corps, hein, donc le corps de résurrection. Mmh. Eh bien, ce corps de lumière, la lumière est un vêtement.
0: Mais... comment est-ce qu'on peut revêtir le Christ ? Qu'est-ce que ça veut dire, revêtir le Christ ?
1: Celle-là est une très bonne question. Eh bien, c'est... Je répondrai de manière tout à fait classique, en fait. Hein. Il faut être revêtu de la grâce. Hein, et là, c'est un peu plus compréhensible. Pourquoi ? Parce que grâce, qui est le terme technique pour la théologie chrétienne et catholique a fortiori, la grâce, c'est la participation à la vie divine. Donc pourquoi on grandit dans la vie en Christ ? Eh bien parce que il y a cette participation, c'est ce partage, hein, pour utiliser un mot un peu plus facile. Mais techniquement, on l'appelle techniquement en philosophie et en théologie, on l'appelle une participation, on partage la vie de Dieu. Eh bien ce partage, on l'appelle grâce. Et comme par hasard, même le mot grâce renvoie à quelque chose du comportement, de la posture et de l'élégance, si j'ai envie de dire. Et qui dit élégance, dit quelque chose immédiatement par rapport aussi à la tenue. Et donc, je ne m'étonne pas qu'Augustin ait pu aller chercher du côté de la métaphore vestimentaire le fait que l'incarnation du Christ est plus facilement explicitée par la métaphore, c'est-à-dire que le Christ, il se dépouille de sa nature divine et il s'habille d'un vêtement. Or, revenons, qu'est-ce que ça veut dire revêtir le Christ ? Eh bien, se revêtir de la grâce, avoir une forme d'élégance. Aujourd'hui, on parle beaucoup du style aussi, pas de la théologie du style, mais le christianisme comme un style et comme forme de vie. Eh bien, c'est ça qu'on dit. C'est ça que je veux dire, c'est que revêtir le Christ, c'est revêtir un style et ça suppose, revêtir un vêtement.
0: Mais ça suppose d'avoir donc lâché nos vieux vêtements. Évidemment, quand on évoque ça, on pense à François d'Assise, qui abandonne ses vêtements de jeune homme riche, qui se met nu comme un ver devant l'évêque pour dire, voilà, maintenant, j'ai plus besoin de rien parce que j'ai le Christ.
1: Dans mon livre, je parle aussi, pour chaque chapitre, pour chaque moment de cette christologie textile, je donne un saint comme référence. Et là, le cas échéant, c'est François d'Assise, c'est la dénudation devant l'évêque. En fait, c'est une scène chrétienne, mais d'une très très grande puissance, parce que François est en train, par cette scène, de vivre quelque chose que le Christ a vécu sur la croix, c'est-à-dire un dépouillement total. En fait, il dit « je veux revenir à la vie d'origine ». Mais pour lui, c'est dans une tension eschatologique, parce que tant qu'on sera...
0: Qu'est-ce que ça veut dire, une tension eschatologique ?
1: Eh bien, il montre aussi ce qui sera. On sera nu, mais cette nudité, dans l'eschatologie, donc dans l'au-delà, au paradis, pour le dire encore avec un terme classique, au paradis, on sera à la fois nu, mais d'une nudité qui est comme une forme de vêtement.

0: Alors vous parlez aussi de grands mystiques hein, comme Thérèse d'Avila, oui. Mais il y a une scène très intéressante, j'en reviens aux écritures, qui concerne Pierre, qui était nu dans la barque, et pour se jeter à l'eau et aller à la rencontre de Jésus, s'habille.
1: Tout à fait.
0: C'est incroyable cette scène.
1: C'est contre-intuitif en fait.
0: Oui.
1: Non seulement c'est contre-intuitif, mais en fait là pour comprendre, c'est déjà que en fait les pêcheurs ils pêchaient nus. Hein. Donc nous, parce que en fait la question des vêtements dans le Nouveau Testament, elle est perturbée du fait que nous pensons que tout ce qui touche aux vêtements c'était à l'époque pareil. Et non, parce que
0: il y a un contexte à prendre en compte.
1: Ouais, à prendre en compte et qu'on a totalement oublié, c'est que les pêcheurs, les exégètes le disent. Il pêchait pratiquement nu. Mais là, Pierre, il doit se voiler parce que justement, il va à la rencontre du Christ. On revient à cette question de pudeur parce que nous sommes aussi, tant qu'on est dans le régime de la nature humaine, après le péché, nous sommes vêtus. Nous ne pouvons pas. Et la preuve, c'est qu'encore dans nos sociétés, même très, très émancipées, très postmodernes, eh bien, si on se promène nu, tout de suite, il y a les flics qui viennent nous chercher, chrétiens ou pas, laïcs ou pas, etc. Donc, c'est quelque chose de profond. Et le récit biblique, en fait, il est magnifique parce qu'il prend en compte ça depuis toujours, en fait, depuis l'origine. Donc, François, qu'est-ce qu'il fait, lui ? Ben, il montre ce que nous serons. Alors, il peut se permettre, quelque part, parce qu'il était tout simplement François d'Assise, l'alter Christ.
0: Oui, mais Pierre, il est Pierre, quand même.
1: Pierre,
0: lui, s'habille.
1: Pierre, il est Pierre. Il s'habille, lui, oui, parce que c'est une pudeur face au Christ. En fait, pour comprendre ce que j'ai fait aussi dans ce livre, mais au-delà du livre, du contenu, c'est que le vêtement est fondamentalement la loi du vêtement. Quel qu'il soit, elle est paradoxale, elle est ambivalente. C'est dans les travaux sur le vêtement, sur la mode, etc., on apprend très vite que le vêtement en lui-même, il est paradoxal. En France, on a Roland Barthes qui nous a appris et qui a appris au monde entier en fait ce langage de la mode, mais parce que le vêtement, il demande à être expliqué. Et pourquoi il demande à être expliqué ? Parce qu'il est ambigu, il est ambivalent. Pour ne pas utiliser le mot ambigu, il est ambivalent. On se couvre pour se dévoiler. En fait, hein, on pense qu'on se couvre. Oui, on se couvre, mais en cachant, on dévoile. C'est pour ça que, tout au contraire de ce qu'on pense, c'est que le moine porte l'habit. L'habit ne fait pas le moine, c'est faux. En fait, c'est un langage, le vêtement. Et donc, on se révèle, même lorsqu'on ne veut pas se révéler par le vêtement, il nous révèle quand même, quoi qu'il en soit, et de quel habit qu'on s'habille. Et donc, c'est ce langage du vêtement dans le Nouveau Testament est aussi fortement paradoxal et ambivalent. Et on pourrait dire, tout au contraire de ce que je viens de dire, et non pas parce que je veuille me contredire, mais pour dire qu'en fait, ce qui relève du vêtement est un langage paradoxal. Donc, on pourrait dire qu'effectivement, Pierre, en se voilant, il s'est dévoilé devant le Christ. Et c'est pour ça que je conclus ce livre sur la tension eschatologique, c'est-à-dire que nous serons revêtus, bien sûr, nous serons revêtus selon l'élaboration théologique de la tradition chrétienne et catholique en particulier, nous serons revêtus, mais de la nudité originaire. Vous voyez, le paradoxe est que la solution du paradoxe, c'est que les deux pôles de tension seront tenus ensemble.
0: Alberto Fabio Ambrosio, nous sommes à Paris pour enregistrer ces entretiens. Paris, capitale de la mode, avec des boutiques de luxe à ne plus savoir qu'en faire. Ça prend parfois des proportions qui nous laissent un peu perplexes parce que c'est devenu quasiment une religion pour certains, la mode. Il y a un côté très superficiel aussi, a priori. Mais vous nous l'avez dit dans le précédent entretien, dis-moi comment tu t'habilles et je te dirai qui tu es finalement.
1: Absolument. D'ailleurs, là, dans ce livre, j'ai montré davantage le côté théologique et à partir du Christ. Donc, je voulais vraiment faire un livre de christologie textile ou du théologie du vêtement et théologie à partir du Nouveau Testament, mais depuis des années, et en même temps que cet axe théologique, je développe une réflexion et j'ai aussi publié. Donc, la mode comme religion, mode et religion, parce que la mode peut devenir, surtout à cette époque, une force quasiment religieuse ou de grande spiritualité. Et c'est pour ça, on en a déjà parlé, mais c'est pour ça, c'est une des raisons pour lesquelles j'ai voulu entreprendre ces réflexions, ces recherches, parce que mon couvent à Paris, le couvent de l'Annonciation, couvent dominicain de l'Annonciation, c'est 222 rue du Faubourg Saint-Honoré. La mode n'est vraiment pas très loin. Il suffit de se promener un peu, descendre un peu au plus bas de la rue, de commencer à voir déferler toutes les grandes marques, toutes les boutiques.
0: Les grands créateurs.
1: Tous les grands créateurs français et autres. Et d'ailleurs, la France détient encore ce primat mondial grâce à la Fédération française de la haute couture et de la mode, c'est-à-dire l'ancien syndicat, le syndicat de la mode, en fait. Mais ça a l'air de rien. Et c'est surtout, ceux qui s'occupent savent ce que c'est. C'est parce qu'en fait, le label de haute couture est délivré dans le monde entier. C'est la Fédération française de la haute couture et de la mode qui délivre le label haute couture.
0: Quoi ? Ça souligne une excellence.
1: Ça souligne une excellence, mais qui est délivrée par la France. Ouais. Ça, c'est intéressant.
0: Alors,
1: de le dire.
0: Excellence peut-être, artisanat, art même.
1: Oui, tout
0: c'est
1: à fait.
0: C'est vraiment un art.
1: C'est une des grandes questions aujourd'hui. Est-ce
0: et
1: que la
0: pourtant,
1: mode est un art ?
0: On peut aussi apporter une objection qui est que c'est superficiel, c'est frivole. C'est hors de prix et il y a un côté très prosaïque là-dedans. La vérité de l'homme, elle est où finalement ?
1: La vérité de l'homme est toujours dans l'homme, évidemment, et pas forcément dans ce qu'il porte. Je pense que pour travailler sur le vêtement et donc sur la mode, il faut aussi avoir donc couvrir toute la palette, pas qu'une théologie, mais aussi une critique de ce système qui est un système aussi dégénéré et qui crée de la distance sociale, de la distinction sociale, comme disait Pierre Bourdieu, qui crée un capital esthétique absolument injuste. Donc moi je développe aussi et je pense pour cause une véritable critique. Or je le fais avec les moyens aussi de la des études de la mode. Je tiens aussi à dire que j'ai une charge de cours dans une université d'État en Italie sur les fashion studies. C'est parce que j'ai acquis quand même ces dernières années une certaine compétence dans la question de la mode elle-même. Parce que la mode elle-même, elle est devenue un domaine d'études.
0: Est-ce que ça vient parfois en concurrence ou ça vient percuter l'homme de foi que vous êtes et la tradition chrétienne de l'intériorité, de la profondeur, qui est tout le contraire de ce que l'on donne à voir en principe. Toute une théologie, une spiritualité explore la profondeur de l'homme, descendre au plus profond de soi, de son cœur.
1: Absolument. Surtout pour quelqu'un comme moi qui, en fait, pendant 20 ans, j'ai travaillé sur des questions de mystique, l'écart est apparemment très grand. Donc oui et non. C'est-à-dire que le christianisme lui-même, il s'est quand même construit sur une visibilité énorme. Justement, dans Le Christ nu et cru, dans ce livre, j'ai voulu montrer le paradoxe de la foi chrétienne, voire du christianisme, pour le dire en termes plus véritables, c'est que
0: paradoxe alors ?
1: Eh ben, c'est que le christianisme est, comme vous le dites, c'est cette foi intérieure, etc., etc. Mais il se donne à voir depuis toujours. Pourquoi représenter la croix ?
0: Les signes extérieurs d'appartenance au christianisme.
1: Les signes extérieurs d'appartenance. Mais je vais encore plus loin, c'est-à-dire que le christianisme a vraiment développé une esthétique. Et qui dit esthétique dit forcément cette visibilité. Je vais encore plus loin, pas de christianisme sans visibilité. Donc la mode, en fait, c'est une disciple du catholicisme, d'un certain christianisme qui s'est donné à voir. Et alors, quand vous dites, oui, je suis ces études-là, m'ont interrogé, mais pour arriver aussi à déceler ce qui est encore plus vrai dans le christianisme, et éventuellement aussi ses limites. Parce qu'il faut aussi arriver à voir la manière dont on a construit le christianisme. Parce que c'est facile de dire qu'on a une révélation, que tout est, que les choses les plus importantes sont révélées. Oui, bah, c'est facile. Mais en même temps, il faut aussi regarder ce qui s'est produit historiquement. Et historiquement, on a construit le christianisme, surtout catholique, et pas que, mais disons comme ça... pour tout prendre, le christianisme se construit aussi comme une religion qui se donne à voir. Ou la question de la visibilité, ou la question...
0: De la beauté, de l'esthétique.
1: Oui, oui, oui, mais aussi, prenez la messe. La messe, c'est comme dit Philippe Martin dans son livre, c'est un théâtre divin. Donc tous les sacrements chrétiens sont extrêmement... Alors vous me direz que dans d'autres traditions, oui et non, parce que si on va dans les traditions très orientales, cet aspect rituel est moins... esthétisant et moins théâtralisé. En fait, le christianisme, et catholique en particulier, a beaucoup théâtralisé ses rites et aussi la célébration de certains sacrements. Et je dis ça sans critiquer, mais pour avoir... Et donc ça ne me, non seulement ça ne me fait rien, mais ça me fait aller plus loin dans la vision de ma propre foi et de ma propre religion qu'est le christianisme.

0: Certains regrettent justement que le christianisme ou le catholicisme, puisque bon, on est en France et c'est,
1: ouais, la, mais c'est notre
0: la
1: horizon,
0: plus, voilà, se donne moins à voir. Et donc, appellent de leur vœu un retour de la soutane, par exemple.
1: Absolument. Ben, là, vous touchez justement. Oui, mais tout à fait. Éventuellement, pourquoi pas. Mais à une condition d'avoir ce que je viens de vous dire, c'est-à-dire une lucidité. C'est-à-dire que si, oui, pourquoi pas porter la soutane. Moi, personnellement, dès que je sors de mon couvent, je ne porte pas d'habit. Et je l'explique aussi. Mais je ne suis pas contre, mais à condition d'avoir tout ce palinceste un peu clair dans sa tête, hein. Parce que il faut savoir ce qu'on fait lorsqu'on porte une soutane, c'est-à-dire qu'on va de ce côté-là, mais c'est pas forcément le côté du christianisme, de la foi la plus intériorisée. Peut-être oui, c'est peut-être que ça va avec, peut-être,
0: mais c'est pas la garantie.
1: C'est pas la garantie, voilà, vous avez bien répondu, c'est pas la garantie. Et donc, étudier la mode, c'est-à-dire ce qu'il y a de plus frivole, ça titille. Mais moi, je vois bien que, bon, quand je dis théologien, la mode, combien de sourires j'ai reçu, ou pas de moqueries, mais enfin, mais quand je commence à déployer, et quand on en est là, montrer que l'aspect esthétique, l'aspect purement visible, nous touche encore, et encore là, c'est-à-dire qu'aujourd'hui, on est dans la dialectique. En fait, pourquoi on porte une soutane, c'est parce qu'on pense que par la dialectique visuelle, on va gagner. Pourquoi pas ? Mais à condition de savoir...
0: Gagner quoi ?
1: Gagner plus de visibilité dans l'espace public. Mais est-ce qu'une religion, est-ce qu'un christianisme qui s'oppose de manière dialectique, et je rappelle que dialectique, c'est le mot pour dire guerre, en fait, c'est le mot grec pour dire la guerre, est-ce que c'est comme ça qu'on va, entre guillemets, gagner plus de terrain aussi en France ou ailleurs? Et voilà ma question, si vous voulez. Donc, en terminant ce livre, entre les lignes, évidemment, je pose toutes ces questions-là. Mais est-ce que c'est comme ça? Voilà, je pose la question. Chacun est libre, évidemment, de répondre. Mais, et donc, la question des apparences est fondamentale. Dans un autre livre que j'écris en italien, L'Évangile des Vanités, j'ai réhabilité, en fait, cette question des vanités et des apparences. Parce que, vous voyez, et bien sûr, on dit que le christianisme est fait, n'est pas pour les apparences, l'intériorité. Et ben, en fait, on fait tout le contraire, parce qu'on donne beaucoup trop d'importance aux apparences. Et là, c'est ça, c'est que avec ces études-là et ces recherches, j'ai l'impression que je suis arrivé un peu plus à ce nerf de la guerre, c'est-à-dire qu'en fait, le christianisme a aussi contribué à construire le mythe des apparences.
0: Eh ben, un très grand merci.
1: Merci à vous,
0: frère Alberto Fabio, merci. Ambrosio. Hein, comme quoi, quand on commence à s'intéresser aux tenues du Christ, enfin de Jésus dans les évangiles, ça nous amène très très,
1: très
0: loin.
1: Je
0: rappelle que vous êtes religieux dominicain et que votre livre paru chez Des Clés de Brouwer s'intitule « Le Christ nu et cru, une spiritualité du dessaisissement ». Encore un immense merci.
1: Merci à vous.

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0: Toronto aurait été plus souvent mentionné que Ottawa. Situé dans le sud de la province de l'Ontario, au confluent de la rivière des Outaouais et de la rivière Rideau. Fondée en 1826 sous le nom de Bytown, Ottawa est devenue capitale le 1er juillet 1867. Oh,
1: voyagez les yeux fermés, suivez le guide.
0: La capitale compte 1 million d'habitants, ce qui en fait la quatrième plus grande ville canadienne, après Toronto, Montréal et Calgary. Elle est aussi l'une des villes les plus visitées, avec 11 millions de visiteurs par an, mais pas certain que les Français s'y précipitent, malgré ses nombreux centres d'intérêt et son patrimoine. Au cours des émissions à Ottawa, vous entendrez des artistes ottaviens. Les plus connus sont Alanis Morissette, Paul Anka ou encore Bruce Cockburn. Nous retrouvons à Ottawa Vladimir Jean-Gilles, en charge des relations presse de l'Office de tourisme. Nous sommes en face du Château Laurier, découvert dans la première émission. Et sous la pluie, nous déambulons entre les cinq femmes de la sculpture monumentale. Les femmes sont des personnes, avec un point d'exclamation. Après cela, Richard, guide au sein de C'est bon Ottawa, dont la mission est d'aider à apprendre les secrets culinaires et qui organise des tournées gastronomiques. Richard donc nous invitera à un tour de dégustation qui reflète la diversité des cuisines ottaviennes.
2: Welcome to Ottawa. 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
3: Salut Siri.
0: Ça alors Vladimir. Non, en fait, on avait rendez-vous ici.
3: On avait rendez-vous à la Flamme Centenaire. Alors c'est un point de rencontre dans la capitale du Canada.
0: Je t'ai reconnu parce qu'en fait, on s'est parlé, mais on s'était jamais vu, mais j'avais vu ta photo.
3: Exactement.
0: Et on se retrouve à Ottawa.
3: Oui,
0: donc après s'être parlé quand moi j'étais encore en France.
3: Ouais.
0: Et c'est toi qui as travaillé sur tout ce séjour à Ottawa.
3: Oui.
0: Puisque tu t'occupes de la presse.
3: Exactement.
0: À l'Office de tourisme
3: d'Ottawa.
0: D'Ottawa. Ouais. Et tu m'as donné rendez-vous dans un lieu emblématique de Ottawa.
3: Oui, il y a des endroits où on se rend rendez-vous, surtout pendant la fête du Canada, qui est un temps de l'année qui est très occupé, où il y a beaucoup de foule et c'est très difficile de pouvoir se rencontrer. Alors on se dit, on se rencontre à la Flamme Centenaire.
0: La Flamme Centenaire.
3: La Flamme Centenaire. Alors c'est un hommage canadien qui a été érigé par le premier ministre Lester B. Pearson pour célébrer les centièmes années de la Confédération. Alors c'était un monument.
0: Enfin, qui... là.
3: Là, oui.
0: Ah, avec les autres, enfin, moi je serais pas là. Hein.
3: Exactement. C'était un monument qui était censé être là de façon temporaire, mais à cause de sa popularité, il est resté là de façon permanente. Alors pour les gens qui nous écoutent à la radio, quand on parle de la Flamme Centenaire, on parle d'une flamme qui brûle par-dessus une fontaine d'eau. Alors,
0: oui,
3: on la
0: ça.
3: Voit brûler par-dessus l'eau, en fait, comme une eau bouillante qui descend sur chaque côté de la fontaine, où il y a des emblèmes de bronze, en fait, qui représentent chacun des provinces et des territoires du Canada.
0: Ben, on peut peut-être donner tous les noms, comme ça, on va faire un petit cours sur le Canada. Et je me disais, c'est incroyable, effectivement, cette flamme, l'eau, c'est de l'eau de feu.
3: Oui.
0: Mais cela dit, quand on dit eau de feu, normalement, c'est de l'alcool. Hein.
3: Oui, oui, oui.
0: Mais c'est, là, c'est pas de l'alcool.
3: C'est pas d'alcool. C'est pas d'alcool. Alors, vous allez voir toutes les provinces, alors le Québec, le Manitoba.
0: Tu les connais de mémoire?
3: Oui, ben enfin, on a dû les étudier à l'école.
0: Donc, on a combien?
3: Alors, on a 10 provinces, 3 territoires.
0: Allez, c'est parti.
3: Alors
0: interrogation orale.
3: D'accord. Ouais. Alors, on a le Québec, l'Ontario, le Nouveau-Brunswick, Terre-Neuve, l'Île-du-Prince-Édouard. L'Île-du-Prince-Édouard, alors, c'est une des provinces du maritime dans l'est du Canada.
0: Ouais.
3: Alors, on a l'Alberta, la Saskatchewan, le Manitoba, la Colombie-Britannique. Oh mon Dieu, il me manque une dernière province. Ah, tu m'as mis sur le coup. J'espère que ma professeure de géographie ne m'écoute pas présentement. S'il m'en manque une, je m'excuse. À ma professeure de géographie, je m'excuse. Mais pour les territoires...
0: Comment, madame?
3: Alors, madame Vlasier, à l'école Pasteur. Bon, salut à vous, madame. Il y a également 3 territoires qui sont reconnus au Canada. Territoires indigènes qui sont dirigés par les peuples indigènes. Alors, on a le Nunavut, on a le Yukon et le territoire du Nord-Ouest.
0: Ah oui, Yukon, ça rappelle l'aventure.
3: L'aventure, la quête de l'or.
0: La quête de l'or.
3: Exactement. Exactement, ça c'est dans le nord canadien.

Vladimir, on est juste devant le Fermont de Château Laurier, donc l'hôtel historique d'Ottawa. On traverse la rue et puis nous, nous avons traversé le canal Rideau, donc le canal d'Ottawa. Et on s'est

0: J'arrête devant une sculpture avec différents personnages qui sont en action et il va falloir que tu nous donnes quelques explications. Mais il y a une vraie mise en scène.
1: En effet.
0: Bon, ils sont un peu figés depuis quelques années, mais ils ne bougent pas. Mais on sent qu'il se passe quelque chose.
1: Figés depuis 24 ans. Alors cette mise en scène a été mise ensemble en l'an 2000. C'est un monument qui s'appelle en fait les 5 célèbres. L'idée de ce monument, c'est que les femmes sont des personnes. Les gens nous entendent dire ça et disent « ben ouais ». Mais ce n'est pas toujours le cas. Et jusqu'à présent, les femmes au travers le monde se battent encore pour pouvoir avoir les mêmes droits que les hommes, le droit d'être reconnues en tant que personne à part entière, en fait.
0: L'égalité des salaires est toujours un combat.
1: L'égalité des salaires et tout ce genre de choses-là. Alors, il y a 5 personnes qu'on est en train de voir devant nous. On a Irene Parbley, Louise McKinney, Nellie McClung, Emily Murphy et Henrietta Muir Edwards.
0: Alors, qui viennent tous de là. Pourquoi méritait-elle une sculpture monumentale quand même?
1: Alors, ces 4 femmes ont mené un dossier devant la Cour suprême de l'Empire britannique en appel en 1928. Alors, la Cour suprême du Canada avait apparemment fait une déclaration que les femmes ne pouvaient pas être appointées au Sénat parce qu'elles n'étaient pas qualifiées en tant que personne.
0: Donc elles ne pouvaient pas être quoi alors?
1: Elles ne pouvaient pas être sénatrices. Parce qu'elles ne qualifiaient pas en tant que personne.
0: Donc on ne les considérait pas comme des personnes.
1: Personne, exactement. Alors ça, c'était la Cour suprême du Canada. Alors ces 5 femmes-là se sont mises ensemble et ils sont allés à la Cour suprême de l'Empire britannique. Alors ils ont vraiment passé par-dessus le big guy.
0: Parce qu'on était dans l'Empire britannique. Hein?
1: Exactement. En 18 octobre 1929, le Conseil britannique a influencé la décision qui avait été apportée par la Cour suprême du Canada. Et les femmes ont été considérées comme étant des personnes. Cet héritage, en fait, ces 5 statues, alors c'est un héritage très, évidemment, influence féministe, en fait, ce genre de choses-là. Jusqu'à présent, ça a eu un impact qu'on voit jusqu'à maintenant, en fait. On voit des femmes au Sénat, on voit des femmes au Parlement et tout ce genre de choses-là. Ça a vraiment changé les choses.
0: En 1929, elles ont pu devenir sénatrices.
1: Sénatrice.
0: Après, il faudrait comparer avec d'autres pays européens. C'est pas forcément mieux ailleurs. Hein.
1: C'était pas forcément mieux ailleurs. Et pour leur donner...
0: Même les femmes ne pouvaient pas voter en France avant la fin de la Seconde Guerre mondiale.
1: Ne pouvaient pas voter, sortir, aller à la banque sans son mari et tout ce genre de choses.
0: Avoir un carnet de chèques, la signature.
1: Avoir un carnet de chèques et tout ça. C'est quelque chose qu'on a reconnu en l'an 2000. Alors, encore une fois, cette mise en scène a été mise ensemble en l'an 2000. Pour célébrer quelque chose que la plupart des gens ne connaissaient pas, qui a eu lieu en 1928-1929. Et en arrière du billet de $50 canadien, cette mise en scène est également représentée pour que les gens savent qu'on a une femme qui tient une copie de la décision de la Cour suprême du Canada, une autre femme qui est devant elle, qui n'est pas d'accord, une autre femme avec des lunettes qui observe la scène en adoration, qui a l'air vraiment passionnée par la conversation qu'ils sont en train d'avoir, et une autre femme qui a l'air vraiment cool, qui est assise avec son café, et qui regarde ça comme étant « ouais, on va la brûler cette décision de la Cour suprême du Canada, on va s'en occuper ». Alors c'est une scène très épique et qui a un côté très badass.
0: Ouais, et puis alors je ne sais pas ce qu'il y a dans la tasse, parce qu'il y a de la couleur dans la tasse. Quelqu'un dépose quelque chose.
1: Je ne sais pas qu'est-ce que... On va regarder, moi je suis curieux. Je me posais la question également.
0: Ah oui, une fleur. Hein.
1: Une fleur, ouais.
0: Ah, une fleur dans la tasse, effectivement.
1: Une fleur dans la tasse, ouais, ça c'est très beau.
0: Fleur rouge.
1: Une fleur rouge. Oh, c'est une fleur que quelqu'un a ajoutée, en
0: oui,
1: fait.
0: Oui, c'est ça. Ah, oui, oui, oui, ajoutée. Ça donne une touche de couleur.
1: Une touche de couleur. Alors, il y a quelqu'un qui est venu, en fait. C'est très beau. Il y a quelqu'un qui est venu ajouter une fleur et qui l'a mis dans la tasse. Une des 5 célèbres. Alors, faut
0: faire une photo.
1: Faut prendre une photo de ça, en fait.
0: Ouais.

0: Est-ce que c'est arrivé là plus récemment quand il y a toujours aujourd'hui des revendications de femmes qu'elles se donnent rendez-vous ici? C'est un lieu symbolique, hein?
1: Oui, oui. Même là-dessus, tu vois, on voit écrit sur...
0: Ah, donc les femmes sont des personnes.
1: Les femmes sont des personnes, en fait. Je pense que ça ne demande pas trop aux gens de comprendre, d'avoir un peu d'empathie vers ce genre de cause. On a tous une mère, une sœur, une grand-mère, une fille, une petite amie, tu vois ce que je veux dire? Et on peut tous reconnaître, en fait... Si on vit proche, l'inégalité à laquelle elles font face tous les jours. Mmh. Jusqu'à présent, il y a encore des débats qui se donnent sur les droits de l'avortement et si les femmes ont droit à faire des décisions sur leur propre corps et tout ce genre de choses-là. Des trucs vraiment incroyables. Jusqu'à présent, en 2024, c'est assez dommage. On a encore beaucoup de travail à faire. C'est définitivement un monument très important qui a été déplacé. Alors, originalement, ce monument en entier était sur la colline parlementaire.
0: Ah, il a été déplacé.
1: Il a été déplacé devant le Sénat à cause des rénovations. Je ne sais pas comment ils l'ont fait. C'est le genre de travaux qu'on fait en secret au milieu de la nuit où personne ne regarde, où ils ont pris l'ensemble du monument et ils l'ont déplacé ici devant le Sénat canadien.
0: Et tu parlais de bilinguisme, effectivement, ici à Ottawa. Oui. Et même sur ce monument, le journal, le journal. Persons. Donc, journal du 18 octobre 1929, Women are Persons, et écrit en dessous en français, les femmes sont des personnes. Donc, une fois en anglais, une fois en français. Et tout est en anglais et en français ici.
1: Exactement. Alors, comme on disait plus tôt, le Canada, on a un héritage francophone et anglophone et chaque province décide de quelle façon est-ce que cet héritage est reparti. Et Ottawa est une ville bilingue. En fait, c'est très difficile pour les gens qui ne parlent pas les deux langues de trouver de l'emploi dans des niveaux très haut placés.
0: Ah oui.
1: Parce que ça demande vraiment...
0: Il faut parler les deux.
1: Il faut vraiment parler les deux, en fait. Alors, c'est vraiment quelque chose dont on est fier, l'héritage bilingue ici. Alors, vous allez voir sur toutes les écritures, vous allez voir les choses écrites en anglais et en français. Et ouais, comme ici, les women's are persons, les femmes sont des personnes. Juste devant nous, on a la croisière Echo.
0: C'est pareil, Boat Cruise.
1: Boat Cruise, la croisière
0: Echo. Et en dessous, croisière. Et Tickets Here, billets ici. Partout,
1: exactement,
0: partout.
1: Même si, par exemple, si jamais tu vas sur une croisière avec Echo, par exemple, tu vas voir que le guide va te parler en français et en anglais. Alors, la plupart des gens que vous allez rencontrer ici vont être vraiment bilingues ou ils vont parler ce qu'on appelle le franglais, qui est vraiment le mélange des deux. Alors ça, c'est vraiment quand les gens sont vraiment pas dans une situation informelle, en fait. C'est vraiment connu à Ottawa où on saute d'une langue à l'autre et on se parle dans n'importe quelle langue qui fait du sens en fait.

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1: Nous quittons Vladimir, que nous retrouverons pour conclure la série à Ottawa en dégustant la fameuse Beaver's Tail, la queue de castor. Mais d'autres dégustations vous attendent à présent avec Richard, qui travaille pour C'est Bon Ottawa, qui vous propose à la fois des cours de cuisine, mais aussi des tours, des visites gourmandes.
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1: Bonjour, alors je pense t'avoir reconnu, alors Richard c'est ton prénom.
3: Bonjour.
1: Et il est écrit C'est Bon Cooking, et je voudrais vraiment remercier le lieu du rendez-vous, puisque je te retrouve, Richard, George Street, la rue George, et donc tu m'as donné rendez-vous rue George pour ce food tour. Donc on va déguster plein de produits ici dans ce centre historique d'Ottawa.
3: Exactement. Alors, bienvenue dans notre food tour aujourd'hui. Et ce qu'on va faire aujourd'hui, on va aller de place en place pour pouvoir manger des petits trucs de plusieurs places et de plusieurs cultures. Mais la toute première culture qu'on a, c'est là où on est. C'est grâce au peuple autochtone qui était ici. Et c'est pour cela qu'on a fait ce symbole du totem qu'on voit devant nous.
1: Alors, c'est un grand, grand totem. Hein?
3: Alors, ce totem-là, c'est vraiment un arbre de cèdre qui a été coupé en Britannique-Colombique. Et puis, il a marché tout au long de la Britannique-Colombique. On l'a mis dans un camion et on l'a cherché ici. Et comme vous voyez, tout d'abord, on a le symbole du corbeau qui représente les personnes autochtones de la Britannique-Colombique.
1: Alors, nous, on dit plutôt la Colombie-Britannique.
3: Ouais, la Colombie, oui, la Colombie-Britannique. Ce corbeau-là, il représente les personnes autochtones.
1: Le totem.
3: Et nous, on est reconnaissant qu'on est dans le land de Anishinaabe qui appartient aux personnes autochtones et qu'on l'a pris par force de ces personnes-là qui étaient là. Et puis, en dessous du corbeau, on peut voir qu'il y a deux petits symboles. On a le symbole du drapeau britannique et puis aussi on a la fleur de lys qui représente la France. Alors, la France et la Britannie, ils ont fait de son sorte qu'il y a tout d'un rôle le Canada, et puis vous avez vu la feuille d'érable qui représente le Canada.
1: C'est pas si courant, je pense, de trouver la fleur de lys. Alors en France, il y a encore des symboles, etc.
3: Ouais.
1: Mais de trouver la fleur de lys sur un totem, ça c'est unique.
3: Exactement,
1: hein.
3: La fleur de lys dans un totem sur la rue Georges, à Ottawa, ouais, dans la capitale du Canada, exactement. Maintenant, tout au long de ce totem-là, on peut aussi voir toutes les civilisations qui ont donné le pays du Canada. On peut voir qu'on a beaucoup de cultures qui sont venues, et là, on va jouer à un petit jeu. Et vous allez essayer de savoir c'est quoi les cultures qui sont sur le drapeau. Alors, le premier, c'est le paon. Alors, quelle culture vous croyez que ce
1: paon
3: représente? Alors, c'est un peu difficile, mais je vais vous dire, ça, c'est la culture indienne.
1: Ah,
3: et comme on va voir, peut-être qu'une de ces places où on va aller, ça va être une de ces cultures-là qu'on va voir sur le totem-là. Maintenant, en haut, on a le moulin. C'est quoi le moulin?
1: Ah ben, le moulin, moi, ça me rappelle les Pays-Bas.
3: Exactement, c'est le symbole des Pays-Bas. Et puis, on a après le chapeau de Harry Potter et le balai. Ah, ça, c'est la Corée du Sud. C'est,
1: ah, d'accord.
3: C'est pas Harry Potter.
1: Harry Potter, en fait, non, il n'y a pas de lien direct. Hein.
3: Non, il n'y a pas de lien direct, c'est seulement une blague, ok?

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2: Maintenant, de ce côté-là, on peut voir qu'il y a le croissant avec les étoiles.
3: Des musulmans ?
2: Ouais, c'est le drapeau de la Turquie. Et puis après, on a
3: le Parthénon, donc on est en Grèce.
2: On est en Grèce, et puis en haut, qu'est-ce que tu as ?
3: Le cèdre,
2: exactement.
3: Mais alors le cèdre du Liban ?
2: Ouais, exactement. Et moi, puisque je suis originaire du Liban, alors là, je suis venu au Canada et j'ai vu que sur la rue Georges, sur le totem, il y a aussi le symbole des Libanais. Parce qu'on a beaucoup d'émigrants qui sont aussi venus au Canada.
3: Mais juste un truc, parce que moi je me souviens bien sûr de mon voyage au Liban, et on sait combien Saint-Georges est très populaire au Liban.
2: Oh ouais, vraiment, on a beaucoup de personnes, spécialement chrétiennes, qui s'appellent Georges. Mon meilleur ami, il s'appelle Georges, il est médecin maintenant en France, j'espère qu'il nous écoute aussi. Alors, on a beaucoup de Georges au Liban aussi.
3: Mais il y a aussi beaucoup de Haïtiens qui sont quand même... Non, il n'y a pas beaucoup de personnes originaires d'Haïti ici ?
2: Oh, ici, ouais, oui. On a aussi beaucoup.
3: Non, pas au Liban, mais...
2: Oui, non, oui. Au Canada, ouais, on a beaucoup.
3: Il n'y a pas de lien.
2: Non, on n'a pas de lien de ça, mais on a beaucoup d'autres symboles qui sont sur ce totem-là qui représentent toutes les cultures qui ont émigré au Canada. Maintenant, ça, c'est à propos de Canada. Maintenant, juste à propos de la compagnie. Alors, la compagnie, ça s'appelle C'est Bon. On a des cours de cuisine qu'on fait. Alors, vous pouvez aller apprendre comment faire du sushi, comment faire des macarons, par exemple. On a le cooking en couple pour les couples. Vous voulez prendre...
3: Le quoi votre...
2: Le cooking en couple pour les couples.
3: Le cooking en couple.
2: Ouais, exactement.
3: Alors, on donc, cuisiner
2: prendre...
3: en couple.
2: Exact, le cuisiner en couple. Vous pouvez aller prendre une bouteille de vin, cuisiner là-bas, manger. Et puis, on a les tours qu'on fait aujourd'hui. Ce qu'on va faire aujourd'hui, c'est un tour où on va aller dans des places, on va manger leur cuisine, mais on a d'autres types de tours. On a le tour à vélo, on part à vélo, on mange, on stoppe et puis on marche. Et on a aussi un tour de fine dining, la haute cuisine. On va aller à la place d'aller dans un seul restaurant et manger un apéro et un main dish et puis après le dessert. On va aller dans trois différents restaurants et manger un, et pouvoir partager un de tout ça.
3: Ce qu'on va faire,
2: ça va être un tour à la découverte un peu toutes ces cultures-là
3: D'accord.
2: qu'on a déjà parlé sur le totem là et le multiculturalisme qu'on a dans Ottawa.
3: Qui représente bien la ville.
2: Qui représente bien la ville d'Ottawa.
3: Qui est quand même
2: et
3: la capitale.
2: Et
3: la capitale.
2: Exactement. On va savoir comment aussi est-ce que Ottawa c'est devenu la capitale du Canada.
3: Eh bien, on te suit, Richard.
2: Ok, merci beaucoup.

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1: On va parler maintenant. Dis-moi quand tu enregistres.
2: Ah, c'est bon.
1: Ok. Ce que je veux vous dire maintenant, je veux vous dire un peu où on est. Ok. On est dans The Grind. Et le Grind, c'était un hôtel avant. Et maintenant, c'est devenu une pizzerie.
3: Pizzeria.
1: Oui. Pizzeria. Mon français, c'est pas
3: mais
1: ma première langue.
3: Non, mais c'est bon. Mais
1: exactement.
3: C'est pas un problème.
1: Exactement. La pizza qu'on va prendre, c'est une pizza marguerite. Ok. La margherita pizza. D'où vient le nom de la pizza marguerite?
4: Ça vient de l'Italie.
3: Ah oui, oui, quand même.
1: Pourquoi on l'a appelée la pizza Marguerite?
3: Ah, c'était dédié à quelqu'un qui s'appelait Marguerite?
1: Exactement, dédié à quelqu'un, c'était Marguerite. Exactement, la reine de province, avant, elle s'appelait Marguerite et elle voulait visiter Naples en Italie. Pour commémorer cette occasion, ce qu'ils ont fait, ils ont fait une pizza qui s'appelle la pizza Marguerite. La pizza Marguerite, c'est quoi les ingrédients de la pizza Marguerite? Qu'est-ce que vous croyez?
3: Tomate mozza.
1: Tomate mozza et quoi encore? Un troisième? Basil, exactement. Et qu'est-ce que vous croyez que ces ingrédients représentent?
3: Le drapeau italien.
1: Exactement, parce que les couleurs, le rouge, les tomates, c'est pour le rouge du drapeau italien. Les mozzarella, le blanc, c'est pour le blanc. Et puis à la fin, le basilic, c'est le vert. Maintenant, ma question est, si vous allez en Naples, en Italie, est-ce que vous allez être là-bas avant?
3: Oui, enfin, pas juste avant, mais il y a quelques années.
1: Ah, ok, exactement. Alors là, vous allez voir que beaucoup de pizzas sont certifiées. Ça veut dire que la pizza va être le même goût que quand la reine Marguerite l'a mangée. Si vous avez une pizza certifiée, ça veut dire que tous les ingrédients doivent être importés de Naples jusqu'ici.
3: Jusqu'ici, même à Ottawa, vous importez tout de Naples.
1: Cette place-là où on est, The Grind, ils ont une pizza qui est quasi certifiée parce qu'il y a deux ingrédients seulement qu'ils n'ont pas la même qu'ils ont en Naples d'Italie. Alors, c'est quoi que vous croyez que ce sont les ingrédients qui ne sont pas importés de Naples?
4: Le basilic.
1: Exactement. C'est le premier ingrédient, c'est le basilic, parce que le basilic doit être frais. Alors, il n'est pas vraiment importé. Il est un basilic canadien. Alors, c'est quoi, vous voyez, le deuxième ingrédient qui n'est pas importé et pour que la pizza doit être servie?
3: La tomate.
1: Non, la tomate.
3: La tomate, elle vient bien d'Italie.
1: C'est une sauce tomate, n'est-ce pas? Alors, elle peut être importée. D'accord. La mozzarella est importée aussi. Plus difficile.
5: L'eau.
1: Exactement.
3: Allô.
1: Ça n'a pas sens d'importer de l'eau, mais si tu n'as pas la même eau que celle de Naples, tu n'as pas le même goût. Alors, ça ne peut pas être certifié
3: donc
1: aussi.
3: On n'a pas le droit si on n'utilise pas la même eau.
1: Exactement, parce que le goût va être différent. Alors, c'est pour cela qu'on va goûter.
3: Ouais, c'est subtil, c'est subtil.
1: La Marguerite pizza. On va voir, exactement. On va voir un peu si le goût va être le même ou pas. Alors, ils font leur propre sauce aussi. Et cette sauce a été vraiment populaire, qu'elle est vendue à la porte, si vous voulez acheter la même sauce qu'elles ont, pour The Grind. Et après, on va maintenant déguster et manger. Merci beaucoup.
3: J'avoue que moi, ça me surprend, parce que je ne m'attendais pas, dans ce food tour, à ce qu'on découvre la pizza margarita ici, à Ottawa. Hein.
1: Exactement. Non, mais ça, c'est une place italienne. Et comme on a dit, à Ottawa, on a beaucoup de cultures. Alors, chaque place qu'on va aller, ça va être une culture différente qu'on va manger et goûter.
3: On ajoute une sauce et un parmesan. On ajoute du parmesan sur la pizza et une sauce. C'est une sauce un peu piquante?
1: Ouais, c'est la sauce piquante. Dans le food tour, on ne fait pas vraiment des sauces qui sont piquantes dans le manger. Par exemple, si quelqu'un ne peut pas manger une pizza piquante...
3: Ah oui, c'est ça.
1: Exactement. Et on a aussi des enfants qui prennent le tour.
3: Ah oui, il faut que tout le monde puisse que ce soit à poids. Ah, c'est malin, c'est malin.
1: Sauce piquante. Faut être à côté.
3: On the side. Voilà, c'est malin.
1: Ce restaurant-là, il vend à peu près 1000 pizzas par semaine.
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3: On va déguster dans ce Suivez le guide à Ottawa avec Richard, le guide de C'est bon Ottawa. Nous ne dégustons pas des spécialités canadiennes, mais des plats de la street food qui reflètent bien la diversité de la population de la capitale du Canada et des goûts culinaires de ses habitants.
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1: Alors on va aller à la deuxième place.
3: Allez, on va découvrir la deuxième place. Donc après l'Italie, on va voir hein, vers quelle nourriture nous allons marcher.
1: Notre deuxième stop, maintenant on a fini avec l'Italie. Maintenant on va aller en Inde et on va manger un chicken tikka wrap. Et le chicken tikka wrap, il a été voté un des meilleurs 101 goûts à goûter avant de mourir.
3: Bon, c'est quand même curieux, hein, Ottawa. Donc on a pris déjà un cours de pizza. Et après le cours de pizza, on va prendre un cours de cuisine indienne. Le nom du quartier où on est, c'est...
1: Maintenant, nous sommes dans le Byward Market. Et c'est vraiment la partie qui est en dessus du Parlement. On va parler beaucoup, beaucoup plus de ce Byward Market dans notre tour.
3: Après. D'accord, on va en parler donc de ce marché... Dans,
1: ce marché Byward, qui, c'est qui le est très beau. Marché d'Ottawa.
3: C'est ça, mais très beau, très beau, très beau.
1: Vous devez venir le visiter.
3: Ouais.
1: Et prendre le
3: et c'est un
1: aussi.
3: Vrai marché. Ouais. On peut faire ses courses ici.
1: Ouais, exactement. Ouais. C'est un vrai marché. C'est ça, ce qu'on va parler après de ce marché-là, mais dans notre tour.
3: Tu es allé à Londres déjà ?
1: Non. Pas encore.
3: Ça me rappelle un petit peu Covent Garden à Londres. C'est un peu aussi le marché traditionnel. Okay. Et c'est un peu la même place.
1: On va se rappeler qu'avant 1800, il n'y avait pas beaucoup de choses à Ottawa. Et ça, c'était le premier marché qui a été construit. Et bien sûr, ce sont des Européens qui ont construit tout ça, n'est-ce pas ? Parce que c'était les premiers immigrants qui sont venus.
3: Donc avec ce bâtiment en briques rouges, Ottawa s'est vraiment développé au 19e siècle. Hein.
1: Exactement.
3: Avant, il n'y avait pas grand-chose.
1: Il n'y avait pas. Ouais, on va parler de tout ça. Restez avec nous pour entendre tout ce que je vais à vous dire.

0: the darkest night. 101 things to try before you die. The chicken tikka wrap.
1: Le chicken tikka wrap, le wrap de poulet. Une des 101 choses, c'est 101 choses à goûter avant de mourir.
0: Alors, on était dans un four à bois. Maintenant, on va parler du tandoori oven, le four tandoori. Qu'est-ce que vous croyez que le four tandoori est fait ? De l'argile, exactement.
1: L'argile. Bravo.
0: Alors, c'est un four à argile. Et ce qu'on va faire, ce qu'on va prendre, c'est un chicken tikka wrap. Vous voyez ici qu'il y a des naan bread.
1: Le naan, c'est le pain, oui.
0: Exactement, le naan, c'est le pain indien. Shahab, il a émigré ici au Canada il y a 33 ans avec sa famille. Et il y a 27 ans, ils ont ouvert cette petite place-là où il travaille, lui, sa femme et ses enfants. Et maintenant, on va voir comment Shahab, il va faire pour faire le naan bread.
1: Alors là, il y a un coup de main.
0: Exactement. Shahab, on va prendre 3, coupé en deux, s'il te plaît. Alors chacun va prendre un demi chicken tikka wrap et on va voir comment il va le mettre dans l'argile.
1: Le colle, la pâte est collée, elle adhère à l'argile.
0: Puis, autre que ça, leur chicken tikka sauce, elle est composée de 25 différentes épices.
1: Donc l'idée de ce tour, c'est qu'on marche un peu, on s'assoit, on mange.
0: Exactement.
1: On marche un peu, on s'assoit, on mange.
0: C'est un food
1: et comme
0: tour.
1: Ça,
2: c'est le paradis.
1: C'est le paradis.
2: Oui, c'est le paradis.
1: Et combien de fois on s'assoit, on mange?
0: On va aller dans 6 différentes places pour parler un peu de cette place-là, pour aller manger, pour aller voir ce qu'on a. Ok? Alors, il vaut bien venir vide un peu.
1: Faut pas faire un gros petit déjeuner juste avant.
0: Exactement. Non, non, non. Moi, je prends pas de petit déjeuner quand je viens et fais le tour. Moi, j'aime manger avec les invités. Il y a pas beaucoup de guides qui aiment manger avec les invités.
1: Non,
0: la raison, c'est parce qu'on paye notre propre manger.
1: Ah
0: mais
1: bon?
0: Ça va. Alors, les 3 personnes là qu'on a avec nous, ils sont d'Ottawa. Est-ce que vous avez déjà mangé ici à Chafali avant?
1: Oui.
0: Qu'est-ce que tu as déjà pris ici?
2: Le chicken tikka wrap.
0: Ah, OK.
2: Mon mari venait souvent ici, qui travaillait dans la région.
0: OK.
2: Puis, on venait souvent manger ici, mais
0: exactement.
2: Ça fait un petit bout.
1: Mais cela dit, c'est vrai que c'est pas si courant, quand on habite dans une ville, de prendre un tour organisé dans la ville dans laquelle on habite. On le fait dans sa propre ville.
0: Alors,
1: c'est vrai, hein?
0: Pourquoi est-ce que vous avez pris le tour aujourd'hui?
3: C'est un cadeau de mes meilleurs amis là pour ma fête de 40 ans.
2: On aime tous manger.
3: Ouais.
2: Et on aime manger avec Daniel.
1: C'est ça.
2: Un peu pour tout notre plaisir.
1: Et puis être entre amis, entre copines.
2: Oui, voilà. Oui, évidemment.
1: Laisser les maris...
2: Et les enfants.
1: Et les enfants se débrouiller.
3: Le détail important, les enfants sont à la maison.
1: C'est ça. Et les maris prennent soin des enfants.
3: C'est ça.
1: Ouais. Et vous êtes tranquille.
3: Oui, oui, on peut manger en paix.
1: Comme disait, chantait Stéphane Echer. Vous connaissez Stéphane Echer? C'est un chanteur suisse. Sa chanson, c'est « Déjeuner en paix ». Déjeuner en paix. Non, vous ne connaissez pas?
3: Non, mais
1: non,
3: c'est
1: je pense
3: un
1: qu'il a, il a tourné
3: plaisir
1: par...
3: de la vie, ça.
1: Ouais.
2: Le café en paix.
3: Je suis un café.

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1: Okay. Alors, on est prêt. On se lève, ça veut dire qu'on va bientôt se rasseoir pour manger. Sauf si on mange debout. C'est reparti pour une nouvelle étape aventure après l'Italie, l'Inde. Prochaine destination.
2: On va aller dans un passage secret.
1: Un passage secret. Waouh, waouh, waouh. On monte à l'étage. Donc nous sommes toujours dans le marché, mais à l'étage, la vue aérienne.
2: Ouais, exactement.
1: Et surtout l'œuvre d'art qui est accrochée, ouais, qu'on n'avait pas vue.
2: Exactement.
1: On est passé dessous.
2: Non. Alors ici, on peut voir le marché d'en haut. Alors et là, on va aller à l'œuvre d'art.
1: Alors c'est un énorme nuage.
2: On va s'approcher un peu. Et là, je vais vous demander des questions pour savoir combien vous connaissez sur Ottawa. La première question, c'était quoi le nom de Ottawa avant que c'était Ottawa?
1: Bye.
3: Bywork,
2: c'est le marché. Hein? OK. Bytown. Bravo, Bytown. Alors, c'était Bytown. Et pourquoi est-ce qu'on a nommé Ottawa Bytown avant Ottawa?
1: Alors, ça a les enseignantes ne savent pas répondre, alors. Hein?
2: Alors, ça a rapport avec une personne, n'est-ce pas? Qui est la première personne qui a été envoyée à Ottawa pour construire le canal. Et cette personne-là, ça s'appelait le colonel By. Alors, il a été envoyé par l'armée britannique pour construire le canal, parce que c'était l'intersection des trois rivières qui sont juste à côté. Et il a construit tout ce canal que vous allez après voir à côté d'Ottawa, entre le Parlement et le Bywork Market. C'est tout un grand long canal où on fait du patinage pendant l'hiver, si il y a une température qui n'est pas élevée. Maintenant, ce colonel, il est venu parce qu'il était dans l'armée. Alors, les personnes qui ont aidé à construire ce canal, étaient dans l'armée britannique. Et les personnes, c'était des Irlandais. Alors, c'est pour cela que si vous voyez un peu à Ottawa, les plus anciens pubs, ce sont des Irish pubs. Vous allez voir partout qu'il y a beaucoup de vraiment anciens Irish pubs, parce que c'était les premiers habitants d'Ottawa. Ils ont construit le canal, ils ont cherché leur famille, ils ont eu des enfants. Ces enfants-là, ils ont grandi. Et quand ils vont grandir, ils vont commencer à travailler des choses qui se trouvent à Ottawa. Alors, c'est quoi la chose qui se trouve la plus abondamment à Ottawa?
3: Le bois.
2: Bravo, excellent. Alors, c'était
1: deux bonnes réponses.
2: Le bois, c'était la ressource parce qu'il y a beaucoup de forêts, quoi, juste à côté d'Ottawa. Maintenant, le transport du bois avant, c'était vraiment difficile parce que vous allez le mettre dans le chariot, vous avez besoin de cheval, les bûcherons vont aller prendre ce bois, mettre dans le chariot va venir à Ottawa. Mais ce qu'ils faisaient, ils ne faisaient rien de tout ça. Ce qu'ils faisaient ici, et c'était très convenient, qu'il y avait beaucoup de bûcherons. Et ces bûcherons-là, ce qu'ils allaient faire, à la place de transporter tout ce bois dans des chariots, la géographie d'Ottawa était vraiment bien. Il y avait beaucoup de forêts et il y avait les rivières. Alors, ce qu'ils faisaient, ils prenaient leur temps après que l'hiver est fini, parce que tu ne peux pas aller couper du bois pendant l'hiver à Ottawa parce qu'il fait moins 30, moins 40 degrés, vous allez mourir de froid. Alors, vous allez attendre que l'hiver finisse et ces bûcherons-là vont aller dans des grandes trêpes de 4 mois pour couper tout ce bois et jeter tout ce bois dans les rivières. Sur la place des chariots, ils ont remplacé ça par la rivière qui se trouve ici et ça a coûté 0 $. Et puis, tous les bois vont venir à Ottawa. Alors, si vous venez ici en 1800, années 1800, vous allez voir beaucoup de bois venir au milieu d'Ottawa. Ils prenaient ce bois-là et ils le vendaient aux États-Unis, ils le vendaient en Europe, ils le jetaient partout dans le monde. Et là, c'était la place où ils échangeaient ce bois-là pour de l'argent. Et c'était pour cela qu'on a appelé Ottawa, Ottawa, parce que Ottawa, c'est un nom indigène qui veut dire « pour échanger ». To trade, ça s'écrit Ottawa, O-D-D-A-W-A, mais après, avec le temps, c'est devenu Ottawa. Et maintenant, cette représentation-là, elle représente un bûcheron qui est parti 3-4 mois dans les forêts. Là, il est en train de rêver à venir au marché. Pourquoi? Parce que le marché, c'était la seule place où il y a la place d'entertainment, la place de leisure et entertainment.
1: Plaisir spectacle.
2: Exactement, c'est la place où il prenait un bon temps, il venait, il discutait, il chattait, il n'y avait pas TikTok avant.

0: Maintenant, ma deuxième question. Comment est-ce que Ottawa est devenue la capitale du Canada?
1: À cause que le Parlement s'est installé ici ou avant?
2: Pourquoi le Parlement s'est-il installé à Ottawa?
3: Une reine qui est née ici.
0: Non, elle n'est pas née ici, la reine. Non,
3: ça, c'est tulipes.
0: C'est une princesse, la princesse de Hollande. Maintenant, pourquoi est-ce que Ottawa est devenue la capitale du Canada? Ça, c'est important.
1: Les cours d'eau qui pouvaient faire les...
0: Il y avait beaucoup de cours d'eau, mais non, ce n'était pas vraiment la raison. La première chose, c'était que le Parlement, il était à Kingston. Maintenant, Kingston était vraiment proche des États-Unis. Alors, ce qui se passait, c'est que les Britanniques avaient peur que le Canada va être comme les États-Unis. Ils veulent faire une révolution et tout ça. Et s'il fait ça, il ne veut plus payer de taxes au roi, n'est-ce pas? Alors, ce qui s'est passé, c'est qu'ils ont dit que si vous voulez choisir votre capitale, vous pouvez choisir votre capitale, mais ça ne doit pas être vraiment proche des États-Unis. Ils ont mis une loi qui doit être à peu près 100 km loin des États-Unis, parce que Kingston ne pouvait plus être la capitale du Canada. Maintenant, les Anglais et les Français, ils se sont battus pour choisir la capitale. Alors, les Français, ils voulaient Quebec City pour être la capitale du Canada, mais les Anglais, ils voulaient Toronto. Alors, ils se sont battus, après, ils se sont assis, ils ont pris une résolution. Alors, qu'est-ce que vous croyez que c'était la résolution qu'ils ont prise?
2: À mi-chemin?
0: À mi-chemin, Ottawa? Non.
2: Non, c'est pas Ottawa.
0: C'était, ça va être une année Toronto, une année Quebec City. Alors, pour 4 ans, ils ont laissé à faire ça. Une année, c'était à Ottawa. Une année, c'était à Toronto, pardon. Une année, c'était à Quebec City pour 4 ans. Et c'était, ils l'appelaient une capitale polyvalente parce qu'elle changeait. Alors, la reine d'Angleterre, à l'époque, c'était la reine Victoria. Elle est venue à Ottawa, elle a dit « Regardez, on paye beaucoup d'argent pour vos déplacements, alors moi je vais choisir, Ottawa va être la capitale. » Les Anglais n'étaient pas vraiment contents, les Français n'étaient pas vraiment contents, mais les Ottawa ici ont été surpris, mais la reine était contente. Et comme ça, Ottawa est devenue la capitale du Canada.
2: Et alors après, on a construit le Parlement, c'est après?
0: Après alors. Ça, bien sûr, parce que c'est la capitale, les gouvernements ils sont venus à commencer et... Les parlements se sont construits et tout ça. Une fois, je faisais le tour et il y avait une question que je posais, que c'était, c'est quoi les métiers les plus d'Ottawa quand les personnes qui sont installées avant? Toi, tu as dit le bois, que c'était correct, les bûcherons, c'était le métier. Mais il y avait des personnes qui ont dit, oh, c'est des personnes du gouvernement. Et non, c'était pas parce qu'il n'était pas déjà la capitale. C'est après qu'il était la capitale que les personnes du gouvernement se sont installées. Peut-être qu'aujourd'hui, c'est vraiment les personnes du gouvernement qui ont la plus de métiers ici à Ottawa. Mais si vous voyez un peu la différence entre Toronto, Montréal et Quebec City, Ottawa n'est pas vraiment déjà arrivé au même stade que Toronto, par exemple, dans les développements. Maintenant, ça a un grand potentiel parce que dans les années qui vont venir, toutes les personnes qui vont visiter le Canada vont venir voir Ottawa parce que c'est la capitale.
2: Il y a beaucoup de travaux, j'ai l'impression qu'il y a beaucoup de travaux.
0: Oh, ça c'est toujours dans le Canada.
2: Toujours.
0: Moi, ça fait seulement 3 ans que je suis là, mais ils disent qu'il y a 2 saisons, n'est-ce pas? L'hiver et les constructions.
2: L'hiver et les constructions.
0: Exactement. Maintenant, on va aller manger parce qu'on a faim.
2: Ah oui, ça fait longtemps qu'on n'a pas mangé.
0: Notre next destination, ça va être un plat mexicain. Un taco mexicain. Et vous allez choisir votre propre sauce, on va aller, on va voir.
2: Allez, taco. Il n'y a pas d'étape poutine alors, il n'y a pas de poutine dans la dégustation.
0: Mais chaque fois qu'on fait le tour, ce n'est pas la même chose.
2: Ah, c'est différent.
0: Exactement. Alors, pour cette fois-ci, on a choisi des trucs qui vont avec les invités qu'on a. Alors, mais on a 70 partenaires dans le
2: World
0: Market et chaque fois, on choisit 5-6 places.
2: Et puis faire travailler tout le monde.
0: Exactement. Puisque nos partenaires sont déjà canadiens, alors on évite de leur donner
2: la poutine.
0: Les trucs. On les donne, par exemple, s'il y a des personnes qui viennent des États-Unis ou de l'Europe pour visiter.
2: Donc,
0: il y a une place où on va, où il y a la poutine, où on aura. Alors, c'est pas vraiment les mêmes tours.
2: Ah oui, c'est adapté.
0: Alors maintenant, on va voir notre mille mexicains. Ça sent bon.

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3: Alors, bienvenue à Corazon de Maïs. Est-ce que vous étiez là avant?
4: Non.
3: Oh,
4: oui, c'est une
3: ça. Alors, Corazon de Maïs, ils font tous eux-mêmes aussi, comme toutes les places à peu près dans le Byward Market. Et ils font aussi leur painting, leur propre painting. Dans mon bac, vous pouvez voir ici qu'ils ont fait le dernier souper mexicain.
5: La scène, oui, effectivement. Tous masqués.
3: Hein. Ils sont tous masqués comme des personnes mexicaines. Et pour aujourd'hui, on va avoir le tacos avec la viande. Et ce tacos-là va être mariné 24 heures à l'avant. Pas le tacos, mais la viande dans, oui, le tacos. Okay? Alors, qu'est-ce que vous croyez qu'ils utilisent pour leur taco végétarien comme ingrédient dedans? C'est le cactus. Ils coupent le cactus parfois. Vous allez voir qu'ils coupent un cactus frais. Et puis, ils utilisent le cactus pour faire leur taco végétarien. Alors ça, ce sont les sauces qu'ils ont. Le plus nombre de X qu'ils ont, le plus la sauce est
5: relevé.
3: Épicée. Exactement. This is garlic jalapeno. It's a little bit spicy. This is sweet chipotle. It's also not spicy at all. So you have to choose between you.
5: Now
3: we
5: would
3: take any, but you can also share. Oh, God,
5: you
3: I switched to English.
5: You are I'm with really the French-speaking group.
3: Ok, pardon, I was talking to them in English. C'était de parler avec eux en anglais, et puis je suis bilingue. Alors, ma tête a complètement tourné en anglais. J'ai continué à faire le tour comme si j'étais en anglais. Je m'excuse vraiment.
6: On va aller dans ce degré ici.
7: Dans ce degré.
6: Oui.
7: Et voilà, ma chère.
6: C'est ça, c'est le moins piquant.
7: C'est le moins piquant, je peux vous assurer.
6: Merci,
5: moi,
6: Madame Julie.
5: Je vais prendre un peu piquant, alors.
3: Allez-y, ouais.

0: Pour continuer, je parle pas anglais maintenant. Ouais. C'est bien.
1: Non, tu vas parler libanais.
0: Ouais, oh my god. Tu as des personnes libanaises qui t'entendent, peut-être?
1: Ouais, je sais pas, de la diaspora, peut-être.
0: Mais pas ça veut dire que s'ils vont venir au Canada, ils vont être bien surpris.
1: Ouais, ils pourront être comme au Liban avec un guide libanais au Canada.
0: On a beaucoup de Libanais au Canada.
1: Mais il y a des restaurants libanais?
0: Oh ouais, il y a beaucoup de restaurants libanais aussi. Je préfère les restaurants libanais au Liban. Alors, on va passer à une place de rafraîchissement maintenant. Et on va aller au Tea Store pour avoir du thé. Et le thé qu'on va avoir, c'est un thé glacé.
1: Ouais, c'est grand. Alors là, c'est un vrai magasin énorme. Hein.
0: La première question, c'est combien de genres, différents genres de thé vous croyez qu'il y a dans le monde?
1: Qu'une idée.
0: Ok, c'est une question piège. Il y a seulement un genre de thé. S'il y a un genre de thé, c'est quoi la différence entre le thé vert, le thé noir, le thé blanc? C'est quand tu les enlèves. Si c'est encore une petite plante de thé, ça va devenir du thé blanc. Et quand ça va devenir mature, ça va devenir un thé vert. Et puis avant de mourir, ça va devenir un thé noir. C'est comme le cycle de la plante. Le mélange de thé, ici, ils sont vraiment reconnus pour leur mélange. Vous pouvez voir votre propre mélange. Par exemple, je vais prendre un Richard Tea, par exemple. Je viens, je leur dis, moi, je vais créer un Richard Tea. Je vais mettre du thé noir avec du cranberry, avec, par exemple, de la vanille dedans et quelque chose comme ça. Et eux, ils créent le mélange, ils le mettent dans une petite fiche. Et mon ami, il va venir, il va leur dire, je veux Richard Tea. Ils prennent ce Richard Tea et puis ils le font pour lui et ils donnent le mélange à lui. Alors, ma deuxième question pour vous est comment maintenant ils vont faire un thé glacé? Si l'eau va bouillir et tu vas mettre le thé dedans, ça va devenir amer. Pour ne pas devenir amer, si tu veux faire un bon thé glacé, la partie la plus importante, c'est de le faire sans bouillir l'eau. Alors, ça se fait une infusion à froid. Alors, on prend le thé, on le met directement dans l'eau froide et puis on le met au frigo pour 24 heures. Après 24 heures, on va enlever le thé, on va voir un thé qu'on va goûter maintenant. Alors, ce qu'ils vont donner maintenant, c'est un de ces mélanges-là. Et n'importe quel thé au monde, vous pouvez le mettre en thé glacé de cette façon-là. On le met avec de l'eau, on le met dans le frigo. Ce qu'ils font encore, ils utilisent ce thé glacé pour faire des gâteaux. Et comment ils font ça? Par exemple, si la recette, ils te disent 2 litres d'eau, à la place de 2 litres d'eau, vous mettez 2 litres de thé. Et c'est comme ça que vous allez faire des gâteaux à la base de thé aussi.
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0: Hello.
3: Hello. Excusez, je parle juste un peu français. Pas beaucoup.
0: What do we have today?
3: This is a nice grapefruit green tea. So, enjoy.
0: Thank you so
1: Merci
0: much.
1: Beaucoup.
0: Merci beaucoup.
1: Thank you.
0: Allez-y.
1: Chin chin. Parce que si c'est du thé de Chine, on dit chin chin.
3: Chin chin.
0: C'est ça, du Japon.
1: Ouais. Bon. Sinon, on dit Japon, Japon.
3: Santé. Santé.
1: Moi, j'ai une question quand même,
3: oui.
1: Mélissa.
3: Oui.
1: Mais c'est sous le bras.
3: Ah oui.
1: Parce que, Mélissa, j'ai regardé ton avant-bras
3: oui.
1: Et j'ai vu une tour Eiffel
3: oui.
1: Et un cœur.
3: Oui.
1: Alors, est-ce que ça veut dire « I love Paris » ou c'est autre chose?
3: Oui, j'ai toujours aimé la tour Eiffel comme telle. On est franco-ontarien, donc on a des origines de la France.
1: Franco-ontarien, ça veut dire quoi?
3: Nous non. Vivons en Ontario.
1: Ah,
3: mais
1: oui.
3: Nous sommes francophones. Nous sommes allés à l'école en français, en famille, on parle en français, mes enfants parlent français, donc on essaie de garder la langue française, malgré que beaucoup de gens en Ontario parlent anglais. Moi puis mon mari, on est allés en France également pour notre lune de miel, donc j'ai toujours aimé le look.
1: C'est ça, donc tu as une tour Eiffel tatouée sur ton avant-bras.
3: Exact.
1: Avec un cœur.
3: Avec un petit cœur. Oui.
1: Voilà.
3: Oui.
1: Donc, tu as regardé les Jeux Olympiques à Paris?
3: Oui, oui, j'ai regardé les Jeux Olympiques de Paris.
1: De Paris.
3: Mais nous étions en Italie.
1: Ah, depuis l'Italie.
3: Au moins, nous étions dans la même.
1: Dans le même fuseau horaire.
3: Fuseau horaire. Exact, exact.
1: C'est plus pratique.
3: Oui, oui, mes enfants ont bien aimé.
1: Et ton mari a aussi une tour Eiffel? Lui, il a l'arc de triomphe ou
3: Non.
1: Non,
3: non. Non, zéro.

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1: La première chose que je vais vous dire ici, que vous pouvez chacun choisir son propre cupcake.
2: Oh. Ah, donc ici.
3: This one's for you.
4: Ça, c'est pour moi. Je peux pas penser à une meilleure façon de finir la tournée.
2: Ton anniversaire, un cupcake.
4: Cupcake, mon dessert préféré.
2: C'est peut-être pas un hasard, alors.
4: C'est le destin.
2: C'est le destin.
1: Alors, leur cupcake lounge, vraiment, ils sont spécialisés à faire leur cupcake plat pour que vous puissiez goûter un peu du cupcake et du topping, du cake et du topping en haut aussi. Maintenant, toutes les places qui font du cupcake, la plupart des fois, ils n'aiment pas utiliser beaucoup les fruits dans leur cupcake parce que c'est vraiment difficile à manipuler. Mais dans ce cupcake lounge-là, ils utilisent beaucoup les fruits dans leur cupcake. Vous pouvez voir qu'il y a beaucoup de cupcakes avec des fruits, non seulement la vanille et le chocolat, et parce qu'ils sont trop forts à faire ça et c'est vraiment bon chez eux.
2: Ils sont beaux. Déjà, visuellement, ils sont...
1: Exactement. Et là, vous pouvez voir que chaque jour, ils ont des différentes saveurs de cupcake. Ça dépend des jours de la semaine, ça dépend du mois de l'année.
2: Donc ça veut dire qu'il y a des clients, ils viennent tous les jours.
1: Exactement. Il y a des clients qui viennent à peu près tous les jours, pour chaque semaine, quelque chose comme ça.
2: Alors, et les filles, vous étiez déjà venues ici?
5: Oui.
4: Oui.
2: Ah oui, quand même.
6: Avec confiance.
4: Ouais, oui.
2: Mais l'origine, parce que je ne suis pas du tout spécialiste du cupcake, mais toi qui... L'origine du cupcake, ça, c'est qui a commencé à faire des cupcakes et où a-t-on commencé à faire des cupcakes?
4: Je pourrais pas vous le dire.
2: Je ne sais pas d'où vient le cupcake.
4: Non, c'est une très bonne question.
6: Dans une tasse.
2: Oui, mais de quel pays ça part de, des États-Unis?
4: Moi, j'aurais pensé plus comme américain, mais.
1: Oui. Elle est inventée aux États-Unis. Et pourquoi elle les dit des cupcakes?
2: Est-ce que tu connais l'histoire du cupcake aussi?
1: Non, non, mais je l'ai connue maintenant. Elle était connue aux États-Unis. Et maintenant, là, pourquoi ils l'ont appelé cupcake? Parce que c'était opposé à la façon de faire des cakes, des grands cakes. Ils voulaient faire de petits cakes. Et c'est pour cela qu'ils ont appelé les cupcakes. Parce qu'ils sont juste
2: une tasse.
1: Une tasse de cake. C'est exactement ça. Une cupcake.
2: En fait, le cupcake a été inventé au Liban, c'est ça?
1: Non, non, non. On a inventé d'autres choses au Liban. On a inventé les lettres de l'alphabet, les Phéniciens avant, la couleur mauve aussi, la couleur pourpre, si vous voulez, et la corruption.
2: Il y a d'autres pays quand même pour la corruption
1: ouais,
2: aussi.
1: Ouais,
2: hein.
1: Ouais, est...
2: Alors là, ça a vraiment réussi. Si la corruption part du Liban, c'est mondialisé. Hein.
1: Comme les alphabets.
2: Alors maintenant, il va falloir choisir.
4: Oui.
2: C'est compliqué. Ouais.
4: Moi, je dois dire honnêtement, à la première vue, quand je suis rentrée, c'était soit Very Cherry ou Key Lime. Donc, lime, ça peut être rafraîchissant. Mm-hmm. Cerise, sucré, mais pas trop.
2: Oui, lime, c'est le citron vert.
4: Le citron vert.
7: La pêche du mois d'août, c'était intéressant. Ça fait très local.
2: La pêche du mois d'août. C'est une pêche...
7: C'est ici, au mois d'août.
2: On cultive... Il y a des pêchers ici?
7: Oui, en Ontario,
2: oui.
7: Il y a des
8: pêchiers. Et Julie? Oui. Moi, je regardais justement le key lime, moi aussi, ou bien je vais aller juste peut-être traditionnel vanille. Oui.
1: Alors, c'est quoi vanille et la différence entre vanille-chocolat? Parce que tu as chocolat-chocolat, vanille-vanille, vanille-chocolat, mais parfois tu as chocolat-vanille. Tu as parfois les deux ensemble, tu as vanille-chocolat et chocolat-chocolat. Regarde, chocolat-vanilla, vanille-chocolat.
2: C'est chocolat dedans, vanille dessus.
1: En haut, et puis, ce qui est en bas, ce qui est en bas. Chocolat vanilla, ça veut dire qu'il y a de la vanille en haut, et puis il y a le chocolat qui est le cupcake. Et le vanilla chocolat, c'est différent. Tu vois le chocolat.
2: Il faut bien apprendre à lire. Hein. Donc, il faut un guide avec soi hein, pour acheter un cupcake.
1: Exactement. Hein. 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
1: Terminons ce Suivez le guide à Ottawa, toujours en compagnie de Richard, notre guide de C'est bon Ottawa.
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3: Parce que vous êtes des Canadiens, je ne vais pas vous prendre pour Beaverton. Ok, je vais laisser les Beaverton pour les touristes et je vais prendre dans une autre place qui est moins connue.
2: D'accord.
4: Vous en mangez souvent des Beaverton?
5: Au moins une fois par année.
1: C'est la une fois par an?
2: Oui, exactement.
1: C'est pas trop?
6: Ça, ça se mange
7: non.
6: Sur le canal?
2: Oui,
8: en patinant.
6: Ah, en patinant?
8: Oui.
6: Il faut manger le Beaverton en patinant. Bon, faudra qu'on en goûte quand même, même si on ne patine pas alors. Est-ce que tu patines, toi,
3: non,
6: Richard?
3: Non, pas encore.
6: Pas encore.
3: Je suis nouveau au Canada. Et 3 ans que je suis là, le canal n'a pas vraiment ouvert beaucoup. À cause du réchauffement climatique, le canal ne s'est pas en train de...
6: Ça n'a pas gelé.
3: ...vraiment gelé. Donc, on sait plus si ça va geler.
6: Et le hockey, c'est pour plus tard aussi, alors?
3: Ah, oh, ça, c'est, je laisse pour mon enfant. Il a 2 mois maintenant, mais je ne sais pas s'il veut jouer du hockey. Il joue ce qu'il veut. Moi, je ne joue pas rien. Moi, je suis à mon ordinateur. Et là, tu vois que la route, elle est trop grande parce que c'était l'entrée du marché.
6: Ah oui.
3: Comme on a dit avant. Alors, ils prenaient tous les animaux et ils venaient d'ici. Et ici, on a le signe d'Ottawa qui devait être temporaire pour 2019 seulement. Mais il était vraiment populaire, alors on l'a laissé.
6: Donc, on lit en grandes lettres Ottawa.
3: Exactement. On lit en grandes lettres Ottawa. Mais
6: et si on va de l'autre côté?
3: Il y a tous les touristes qui me disent, oh, c'est quoi ça, Awato?
6: Oui, alors on est où ici? On est à Awato.
3: Exactement. Alors, de l'autre côté, c'est toutes les lettres sont symétriques d'Ottawa. Alors, ça se lit parfaitement.
6: Ça se lit, Awato. Donc, si tu dis, on se donne rendez-vous à Awato, tout le monde sait qu'il faut venir ici.
3: Exactement.
6: À ce point précis. Et si on dit rendez-vous à Ottawa, on se met de l'autre côté. Vous étiez où cette année? Ben, j'étais à Awato.
3: Exactement. Tu fais 2 villes en une.
6: C'est ça.
3: On va aller avoir un croffle. As-tu déjà venu ici?
9: Non.
3: Exactement.
6: Vous connaissez?
9: Non,
10: je connais pas ça.
9: Je connais, mais
10: je suis déjà venue, puis c'était fermé.
6: Ah, donc c'est une première.
10: Une première.
6: Première. Des premières à Ottawa.
3: Je vais vous raconter l'histoire du croffle maintenant. C'est quoi un croffle? C'est entre un croissant et une gaufre. Alors, si un croissant et un gaufre se marient, ils vont chercher un croffle. Alors, ça, si vous voulez voir ici, regardez. Vous avez un croissant plus un gaufre et ça va devenir un croffle. Et c'est ça qu'on va essayer de manger maintenant.
6: On va goûter la différence, ce croffle, là, entre un croissant et une gaufre. Honnêtement, moi j'ai l'impression de manger une gaufre. Hein.
3: Comment c'est bien?
6: C'est très bon. Mais avec tout ce qu'on a goûté, là, honnêtement, Richard, avec tout ce qu'on a goûté, il est difficile de maigrir à Ottawa, non?
3: Oh, ouais, bien sûr. Pourquoi tu veux maigrir, toi? Tu es déjà maigre. C'est moi qui dois maigrir, ne t'en fais pas.

0: Donc c'était, Richard, les petites places cachées d'Ottawa.
1: Exactement, les petites places cachées d'Ottawa, c'est là.
0: Je pense que tu as raison, parce que je suis passé devant, devant les autres. Je pense qu'on passe tous devant. Quand on se promène dans le centre d'Ottawa, dans ce cœur historique, dans le marché, on passe devant. Exactement. Mais spontanément, tout seul, on n'y serait pas entré.
1: Mais comment tu vas savoir aussi que si tu vas entrer dans un restaurant indien, tu vas avoir le chicken tikka wrap et non pas, par exemple, un plat de curry ou de riz, tu vois, c'est un peu différent avec ça. C'est ça la chose des tour guides, parce que vous allez prendre, il y a des personnes qui ont déjà travaillé sur ça pour nous, on a travaillé depuis 2009. Moi, j'étais même pas encore dans la compagnie.
0: Pas encore né.
1: Exactement. Pour aller et chercher à peu près toutes les places qui sont bons à manger. Par exemple, le place indienne, quand on a commencé avec lui, il ne nous donnait pas le chicken tikka wrap, il nous donnait seulement du naan bread, il donnait gratuitement aux personnes. Puisque ça a été beaucoup plus répandu, on a pu mettre un peu plus d'argent. Les personnes vont payer un peu plus d'argent, mais maintenant ils vont goûter. Avant, c'était ils goûtent seulement un petit peu, maintenant ils peuvent manger vraiment de la bouffe. Et c'était un peu comment ça a évolué un peu avec les food tours, spécialement ici à Ottawa. C'est vraiment les partenaires. Il y a des personnes, des équipes qui parlent avec les partenaires pour pouvoir trouver c'est quoi la solution qu'on va manger quand on passe par ça.
0: C'est une très bonne idée parce que là aussi, tout seul, on fait pas ça. C'est-à-dire qu'on fait un repas dans six lieux différents. Quand on organise un repas soi-même, on va pas dans six endroits pour faire un seul repas. C'est ça aussi qui est original.
1: Exactement, ouais.
0: Donc vous allez pouvoir refaire après vous-même.
2: Pourquoi
0: se limiter à un endroit et on fait tout le repas au même endroit? C'est ça la très bonne idée de « c'est bon ». Et c'est bon.

0: Et c'est le ventre plein que se termine ce deuxième Suivez le guide à Ottawa. Grand merci Richard, le guide de C'est bon Ottawa. Grand merci aussi Vladimir Jean-Gilles, relations presse à l'Office de tourisme de Ottawa. Et Florence Puech, Destination Canada, l'Office de tourisme du Canada à Paris. Merci Annabelle, franco-ontarienne, pour le prêt de sa voix. Réalisation Romane Feocchio. Les sites internet ottawatourisme.ca et c'estbonottawa.ca.
1: 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Merci et à bientôt à Ottawa.

0: source ouverte, une connaissance du renseignement à l'échelle du monde entier. Oui, quand Planisphère reçoit à son micro Sébastien Yves Laurent, professeur de sciences politiques à Sciences Po Saint-Germain-en-Laye. Il est co-auteur de « L'essor du renseignement moderne, une histoire mondiale de l'espionnage » chez Nouveau Monde Éditions.
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0: Bonjour Sébastien Yves Laurent.
2: Bonjour Pierre Verluise.
0: Votre livre a pour titre « L'essor du renseignement moderne ». Alors pour commencer...

0: Pierre Verluise. Et j'aurai en tête des exemples dramatiques. Par exemple, lorsque les services de renseignement soviétiques voient les préparatifs allemands à la frontière et l'offensive allemande se déclenche contre les troupes soviétiques sans que, même dans les premières heures, les autorités soviétiques réagissent. Il a fallu donc même attendre que les lignes soient enfoncées de quelques kilomètres pour que l'armée soviétique réplique. Et on sait aujourd'hui que Staline et les services de renseignement soviétiques avaient remarqué, et plus que remarqué, observé avec précision les concentrations allemandes.
1: À l'inverse, est-ce qu'il y a des exemples historiques où le renseignement a pu faire la différence ?
0: Alors, il y a là aussi de multiples exemples. Je vais en prendre un très récent. Nous parlons quelques jours après l'attaque. Après le raid des États-Unis sur Caracas et l'enlèvement du président Maduro. Et on sait, d'ailleurs, les autorités américaines l'ont reconnu. Qu'il a fallu un renseignement très précis pour localiser le président vénézuélien. Et ça a fait toute la différence, puisque l'objectif, c'était de s'emparer de lui.
1: Dernière question. Est-ce qu'il y a une différence entre renseignement et espionnage ?
0: Alors, il y a, sur le fond de l'activité, cela désigne la même chose. Le terme d'espionnage est en fait une incrimination juridique, alors que le renseignement, c'est la même chose, mais sans valeur juridique, en quelque sorte. Donc, dans le livre, on alterne renseignement et espionnage, même si on a mis espionnage dans le titre.
1: Sébastien Yves Laurent, poursuivons. Qu'appelez-vous la modernité du renseignement ? Un terme qui figure dans le titre de l'ouvrage, l'essor du renseignement moderne. Quelle modernité du renseignement ?
0: Alors cette modernité, c'est vraiment la thèse centrale de l'ouvrage. Nous avons montré avec mon co-auteur qu'il y a toute une évolution historique de très longue durée qui culmine jusqu'à ce moment important de modernité du renseignement au XIXe siècle. Et ensuite, l'évolution jusqu'à la période actuelle n'est qu'une transformation régulière, en quelque sorte, de cette modernité qui n'a jamais été remise en cause. Alors, qu'est-ce que c'est que cette modernité du renseignement ? Eh bien, ce sont quatre caractéristiques. Le renseignement, à partir de cette étape de modernité, il est institutionnalisé. C'est-à-dire que dans les États qui entrent dans cette phase de modernité du renseignement, des institutions bureaucratiques naissent et ces institutions sont permanentes. D'autre part, ces institutions de renseignement, elles ont comme particularité de pouvoir centraliser l'information. On leur reconnaît la capacité au sein des États de organiser autour d'elles des réseaux d'information et des remontées d'information. Et puis, il y a aussi un autre aspect, c'est que cette information et ce renseignement institutionnel, il est placé très près du pouvoir exécutif. Certes, ces bureaux sont secrets, parfois simplement discrets, mais ils sont toujours situés à proximité du ministre, voire dans certains cas, des chefs d'État. Et puis, dernier point, c'est un processus historique qui connaît un effet de cliquet, c'est-à-dire qu'il n'y a jamais eu de remise en cause de ces services de renseignement qui n'ont plus disparu ensuite. Alors que dans les époques antérieures, et nous l'évoquons dans l'ouvrage, il y a eu en Espagne, en Italie, à certains moments, des institutions de renseignement, mais ça a duré quelques décennies. Depuis la modernité du renseignement, il n'y a plus de remise en cause de ces institutions.
1: Est-ce qu'il y a des exemples d'hommes politiques qui avaient une relation facile avec le renseignement et à l'inverse, d'hommes politiques qui ne faisaient pas confiance au renseignement?
0: Oui, bien sûr. Alors l'exemple le plus connu, c'est Churchill qui, dès avant la guerre, en raison de son passé militaire, de son rôle pendant la Première Guerre mondiale, avait plus qu'une appétence, un véritable goût pour le renseignement, et il l'a utilisé de façon remarquable, étant donné aussi l'avance technique que les Britanniques avaient dès l'été 1940.
1: Il était bien servi.
0: Il était très bien servi par des services absolument remarquables. Vous me demandiez s'il y avait aussi des responsables politiques, je prends le plus haut niveau, qui n'étaient pas dans une appétence pour ce renseignement. Un cas de figure assez connu aussi, à la même époque, Hitler. Hitler a très souvent voulu ignorer le renseignement, notamment le renseignement militaire que les services spécialisés lui procuraient. Il y a là, si vous voulez, une

0: dimension très importante, hein, la relation entre le chef politique, militaire ou politique, le renseignement, c'est la pointe de diamant. C'est vraiment la dernière étape qui fait que du renseignement peut sortir une décision ou pas.
1: Et dans le cas de Hitler, comment expliquer cette relation compliquée au renseignement? Ça renvoie à sa psychologie?
0: Alors, beaucoup d'études et de travaux qu'on utilise ont paru là-dessus. Lorsqu'on regarde cette question très importante, Pierre Verluise, en général, on observe que c'est la, je prends un anglicisme, l'équation personnelle du personnage, c'est-à-dire effectivement sa psychologie. Les exemples que je viens de citer, Churchill ou Hitler, dans deux registres différents, sont des chefs d'État, et ces chefs d'État sont caractérisés par des égos et des hubris, y compris Churchill, extrêmement puissants. Et donc, ce sont des gens qui sont persuadés d'avoir une sorte de vision et d'être finalement des gens qui sont inspirés. Qui ont la vérité, et c'est de l'ordre souvent de la croyance religieuse. Hein. Et on sait bien que des chefs d'État assez connus et des esprits très rationnels croyaient à des époques récentes, à la divination, à des choses quasi magiques. Il y a un peu de pensée magique chez certains des décideurs les plus rationnels. Et c'est probablement la caractéristique qui les amène à relativiser cet instrument de clarification de la réalité qu'est le renseignement.
1: Puisqu'ils pensent savoir.
0: Exactement. Ils pensent savoir et ils ont la connaissance. Et donc, il n'y a pas de raison que cette connaissance soit mise en doute.
1: Sébastien Yves Laurent, vous parlez de modernité. Ça m'amène à vous demander... Quel est le rôle de la technologie à travers les époques en matière de renseignement?
0: Eh bien cela, c'est la deuxième thèse du livre. La première, c'est la modernité du renseignement. La deuxième, c'est vraiment le rôle crucial de la technologie. On montre dans ce livre que dès le 19e siècle, les technologies de l'information et de la communication, moi j'aime bien ce terme qui a une vingtaine d'années, qui est un peu obsolète, mais qui décrit très bien la réalité, ce qu'est le numérique aujourd'hui, ce qu'est l'usage de l'intelligence artificielle en matière d'information. Et ces technologies de l'information et de la communication ont été, dès le 19e siècle, cruciales. En revanche, il y a des ruptures, et on marque ces ruptures dans l'ouvrage, qu'ont été les deux guerres mondiales, et notamment la Première Guerre mondiale, qui, de notre point de vue, a été un moment décisif, qui a bâti une interaction très puissante entre les services de renseignement et ces technologies, au point de créer, progressivement, on l'étudie tout au long du XXe siècle, cette thèse forte de la dépendance du renseignement à la technologie.
1: Votre livre revisite très profondément l'histoire de la Première Guerre mondiale sous cet angle du renseignement. Vous ouvrez des tas de pistes qui étaient négligées jusqu'ici.
0: Effectivement, et cela c'est dû à mon co-auteur, Peter Jackson, qui connaît très bien ces questions-là, et qui a rédigé cet excellent chapitre sur la Première Guerre mondiale. On a voulu accorder une importance forte à cette Première Guerre mondiale, et il fait dans le détail les études de tous les gains technologiques, de toutes les décisions permises par la technologie, et de toutes les absences de décisions malgré l'avance technologique.
1: Alors quelles sont ces technologies? On ne peut pas toutes les citer, mais quelques-unes.
0: Alors, la principale de ces technologies, c'est tout ce qui est l'interception des communications hertziennes, qui commence avec l'histoire de la TSF. Hein. Je rappelle que la TSF, c'est une invention de la fin du 19e siècle, 1895. Ce qu'on constate, c'est que les armées, dès la fin du 19e siècle, ces armées très puissantes en Europe, investissent et surinvestissent la radio. La radio ne devient un moyen de divertissement, en fait, que dans les années 20. Les 20-30 premières années de la radio, c'est un usage qui est principalement gouvernemental, policier et militaire. Et donc, toute la phase de la Première Guerre mondiale a été aussi une phase où les interceptions de communications hertziennes et les premiers déchiffrements de ces communications hertziennes ont marqué des étapes très décisives et ont fait d'ailleurs évoluer le renseignement technologique dans son ensemble.
1: Il y a aussi l'avion et l'usage de l'image acquise grâce à un avion, une photographie aérienne.
0: Alors, effectivement, la Première Guerre mondiale, c'est le moment où la photographie aérienne devient un instrument banal des armées, quelle qu'elle soit. Ça commence d'ailleurs plus tôt du côté français et britannique et plus tardivement du côté allemand. C'est aussi le moment, tout simplement, de l'usage de l'arme aérienne. Mais ce qui est très intéressant, c'est que s'il existe des escadrilles de chasse et un petit peu de bombardement, il existe surtout des escadrilles qui font du renseignement. Et on combine deux innovations, une vieille innovation qui a près d'un siècle, la photographie, qui a près d'un siècle à l'époque de la Première Guerre mondiale. On combine une innovation la photographie embarquée à bord de ces nouveaux moyens d'observation que sont les avions.
1: Avec des techniques qui se mettent au point progressivement, qui font usage de manuels qu'on partage parfois avec les alliés.
0: Alors ça, c'est un point très important, c'est que les guerres mondiales, et notamment la Première Guerre mondiale, ont été des guerres, on l'oublie parfois, des guerres en coalition. Et donc, notamment, l'alliance franco-britannique a été décisive, et que Britanniques et Français ont échangé en matière de renseignement technique de façon très fluide tout au long de la guerre.
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1: Sébastien Yves-Laurent, vous avancez une histoire mondiale. Existe-t-il des nuances entre les parties du monde en matière de renseignement ?
0: Alors, il existe des nuances sur deux plans principalement. D'abord, il y a des nuances doctrinales. Selon les différentes parties du monde, selon les parties du monde que l'on observe, on voit bien que les aires culturelles, et j'adopte le mot sans problème, de civilisation, les aires civilisationnelles, ont des rapports aux renseignements différents. Et de ce point de vue, l'ouvrage dit clairement dès le début qu'il y a un retard occidental en matière de rapport aux renseignements. Alors qu'en Asie, on cite l'exemple célèbre du traité de Sun Tzu, 5e siècle avant Jésus-Christ, mais aussi le traité de l'Arthasastra de la dynastie Maurya au 4e siècle avant Jésus-Christ. Donc on voit que 5e siècle en Chine, 4e siècle avant Jésus-Christ dans les Indes, il y a un rapport complètement décomplexé à l'usage par le chef militaire ou politique du renseignement. Alors qu'en Occident, pour des raisons qu'il serait trop long de préciser ici, mais qui sont évoquées dans le livre, c'est bien plus tardif. Et finalement, il faut attendre Clausewitz, donc 1830-1831, pour voir un premier traité d'art militaire qui revendique, d'ailleurs avec beaucoup de prudence, l'usage du renseignement dans les campagnes militaires. Donc ça, c'est pour les doctrines. Et puis ensuite, sur les pratiques, il y a aussi de très grandes différences, parce que cette modernité du renseignement, c'est d'abord une modernité occidentale. Et ça, c'est un point très important que, si vous voulez, en quelque sorte, l'Occident a compensé son retard doctrinal par une avance institutionnelle en matière de renseignement.
1: À propos de pratiques, votre livre « Rend justice », ça m'a semblé extrêmement innovant, à la place des femmes dans le renseignement moderne, notamment pendant les guerres mondiales, femmes qui sont souvent dans la culture de monsieur et madame tout le monde, minorées, caricaturées en femmes fatales. En fait, c'est tout à fait autre chose.
0: C'est tout à fait autre chose et c'est un point très important. Et là, nous restons sur cette circonstance particulière qu'a été la Première Guerre mondiale. La Première Guerre mondiale a été un moment de très grande féminisation du renseignement. Laissons de côté, effectivement, Pierre Verluise, cette image de la femme fatale et qui est une projection de tous les stéréotypes virilistes et masculinistes, pour parler comme aujourd'hui, en tout cas appliquée à la réalité de l'époque.
1: Et statistiquement pas représentative.
0: Exactement. Alors statistiquement, c'est pas tout représentatif. En revanche, quand on regarde le rôle, par exemple, je parlais des Britanniques et des déchiffrements, le rôle des femmes dans l'aide qu'elles ont apportée à Room 40, qui était la cellule de déchiffrement pendant la Première Guerre mondiale, ces femmes sont les plus nombreuses en effectif. Alors, dans des emplois subalternes, pour les raisons que nous évoquions, mais elles ont joué un rôle absolument important. Les administrations du renseignement en temps de guerre deviennent des très grandes bureaucraties. Et c'est une bureaucratie au temps de l'analogique, pas au temps du numérique. Et donc c'est du papier, c'est de l'impression. Et les femmes jouent des rôles toujours subalternes, étant donné ce que sont les sociétés à l'époque et l'éducation différente entre les hommes et les femmes. Et les femmes ont des rôles subalternes, mais absolument cruciaux. Et on peut dire que le premier grand moment de féminisation du renseignement, je suis là, Tammy Proctor, qui est une historienne britannique, c'est certainement la Première Guerre mondiale.
1: Vous avez fait une recherche académique sur ces questions à partir de sources ouvertes, le plus probablement. Concrètement, comment est-ce qu'on fait un travail académique sur les questions du renseignement ?
0: Alors merci pour cette question, parce qu'il faut toujours évoquer les conditions qui ont permis de réaliser un livre aussi ambitieux, parce que une histoire globale du renseignement, comme nous l'avons publié là avec ce livre, c'est très ambitieux. Nous couvrons de longs siècles et nous couvrons le monde dans sa totalité. Alors, il y a deux façons de répondre à votre question qui correspondent à deux façons de travailler. D'une part, il y a beaucoup de renseignements ou en tout cas d'informations ouvertes pour évoquer les périodes les plus récentes.
1: Qu'est-ce qu'on appelle une information ouverte ?
0: Alors, une information ouverte, c'est une information qui n'est pas protégée par un dispositif technique ou juridique. Alors, c'est une information qui n'est pas classifiée ou c'est une information qui n'est pas détenue dans un coffre-fort, pour être très précis. Donc, l'information ouverte, elle est abondamment disponible pour évoquer les périodes les plus récentes. Il y a dans les démocraties toute une expertise parlementaire qui est rendue publique et qui est du plus grand intérêt. Et puis, il y a aussi, mon co-auteur et moi-même, nous avons été, avant d'être professeur de sciences politiques, des historiens, et nous avons travaillé sur beaucoup d'archives. Des archives qui ont été un temps fermées et qui se sont ouvertes. Et nous avons travaillé sur des archives qui ont été aux États-Unis, en Grande-Bretagne ou en France, qui ont été déclassifiées.
1: Voilà, alors, déclassifiées sur des calendriers qui peuvent varier d'un pays à l'autre, mais c'est de quel ordre ?
0: Alors là-dessus, il y a une très grande différence entre les pays. Le mieux-disant, en quelque sorte, sont les États-Unis, où les archives publiques, y compris certaines archives sensibles, notamment certaines archives de services de renseignement, sont rendues disponibles 25 à 30 ans après les faits. Ensuite vient le cas de la France, où la législation est un petit peu compliquée à expliquer brièvement, mais où les archives publiques sont rendues publiques après un délai de 50 ans, mais il y a une sécurité supplémentaire pour les archives publiques qui sont classifiées, où là, il n'y a pas de durée limitée de protection. C'est une durée souvent illimitée, ce qui pose d'ailleurs un problème juridique important. Et enfin, vient le cas britannique, par exemple, où là, la culture du secret est extrêmement puissante et l'accessibilité aux archives des services de renseignement est beaucoup plus compliquée, y compris pour des époques anciennes. Et donc, de ce point de vue, il faut utiliser des mémoires, il faut utiliser de l'information ouverte pour compléter l'absence d'accès ou l'incapacité à accéder à des archives qui n'ont pas encore été déclassifiées.
1: Sébastien Yves Laurent, quel est le rôle des crises politiques ou des crises internationales pour le renseignement et l'espionnage ?
0: Ces crises sont majeures. Et s'il fallait être très bref, on peut dire que à partir de leur création sous une forme moderne, entre 1850 et 1910, à partir de cette époque-là, les services n'évoluent que par les crises. Partant de basses eaux, partant de calme politique national ou international, ces services sont des bureaucraties qui sont, comme les autres bureaucraties publiques, peu ouvertes au changement. En revanche, on observe que ces bureaucraties sont très adaptables aux temps de crise. Alors, souvent un peu après, parfois à l'occasion d'une crise, parfois un tout petit peu avant, en tout cas, cet ouvrage est rythmé par des crises, parfois de faible ampleur, une crise nationale, parfois de très grande ampleur, une guerre mondiale, qui sont des moments majeurs d'évolution de ces institutions modernes du renseignement.
1: Est-ce que vous pouvez nous donner un exemple ?
0: Eh bien, c'est le cas des guerres mondiales. Je vais prendre deux exemples. Le cas de la Première Guerre mondiale, où les services de renseignement connaissent une augmentation majeure des effectifs, connaissent une localisation dans les structurations militaires de plus en plus élevée auprès du chef d'état-major, ont des moyens humains et financiers qui se sont fortement accrus, qui n'a rien à voir. Par exemple, le service de renseignement de l'armée française d'avant la Première Guerre mondiale, c'est le service de renseignement, pas le deuxième bureau, c'est une petite vingtaine d'effectifs. Oui.
1: On se croirait dans une sous-préfecture.
0: Eh bien, on est un peu dans une sous-préfecture. Et en revanche, ça passe à quelques centaines d'effectifs pendant la Première Guerre mondiale. Autre exemple d'adaptation qui n'est pas remarqué, c'est encore le cas des États-Unis. Les États-Unis entrent en guerre sans service de renseignement stratégique. Ça commence par une surprise et une défaite du renseignement, puisqu'ils n'ont pas vu venir l'attaque japonaise. Ils n'ont pas de service de renseignement. Et il a fallu attendre l'été 42, 6 mois après l'attaque japonaise dans le Pacifique américain, pour que le président des États-Unis, Roosevelt, dote son pays, qui était en guerre donc depuis 6 mois, d'un service de renseignement stratégique qui s'appelle l'Office of Strategic Services. Et donc ça montre que là, il y a une adaptation dans la guerre.
1: Donc, les Américains sont partis de zéro.
0: Américains sont partis de zéro.
1: C'est extraordinaire. Est-ce qu'ils se sont inspirés des pratiques britanniques, avec lesquelles il y a une proximité linguistique déjà ?
0: Alors, partiellement, ils se sont inspirés des pratiques britanniques en matière, par exemple, de protection de l'information. Mais ça, ça commence avant la Première Guerre mondiale, parce qu'ils n'ont pas de service de renseignement au sens moderne du terme, mais ils ont des informations protégées. Ils s'inspirent aussi grandement, très grandement, et ça a des effets majeurs aujourd'hui, du rapport des services britanniques à la technologie en matière de déchiffrement. Hein, la fondation de ce qu'on appelle la National Security Agency, la NSA aujourd'hui, qui procède à des écoutes dans le monde entier, c'est en grande partie dû à des accords de coopération signés en 43 et 44 entre la Grande-Bretagne et les États-Unis. Donc il y a une inspiration pour cela, mais la CIA, l'agence de renseignement américaine qui naît en 47-49, est tout à fait différente du MI6, parce que ce n'est pas une administration comme le MI6, elle est rattachée, on l'oublie, hein, c'est une agence qui est rattachée directement au président. Elle ne dépend d'aucun ministère. La CIA, c'est vraiment l'agence, elle a été pensée comme ça en 1949, c'est l'agence de renseignement du président. C'est différent dans les autres pays.
1: Les périodes de crise sont-elles aussi des moments où ce qu'on appelle la politisation du renseignement s'accentue ?
0: Alors, c'est un point très important et nous avons tourné autour de cet enjeu important, Pierre Verluise, depuis le début de l'émission. Vous évoquiez tout à l'heure la question de la prise en compte ou de la non-prise en compte du renseignement par les décideurs politiques. Il peut y avoir une réticence psychologique, pour les raisons que nous avons évoquées, pour un décideur à prendre en compte le renseignement qu'on lui procure. Mais il peut y avoir aussi des effets de politisation. Et là, les effets de politisation sont très nombreux. Alors, il n'y a pas spécifiquement de politisation au moment des crises. L'exposition, la sensibilité du renseignement à la politisation, elle est permanente. Parce que cela peut être aussi un renseignement, par exemple, dans la France de la 4e République, il y avait un renseignement politique sur les partis politiques et sur les syndicats. Et le renseignement qui parvenait au président du Conseil était souvent très fortement politisé. Ce qu'on observe, c'est que dans certaines circonstances, les services de renseignement eux-mêmes politisent le renseignement qu'ils fournissent à l'autorité politique. Alors que c'est vraiment la faute contre l'esprit. C'est la faute qu'il ne faut surtout pas faire, puisque, encore une fois, le renseignement est pensé comme une institution de clarification de la réalité, hein, selon la définition d'un général israélien qui me paraît intéressante, et qu'il ne faut en aucun cas le biaiser et surtout pas le politiser.
1: Eh bien, en matière de clarification, Sébastien Yves Laurent, pour en savoir plus, le mieux, c'est de lire votre ouvrage, co-signé avec Peter Jackson et Boris Delagenière, « L'essor du renseignement moderne, une histoire mondiale de l'espionnage » aux éditions Nouveau Monde Éditions. Pour en savoir plus, Sébastien Yves Laurent, à propos de renseignement, y aurait-il une autre ressource que vous pourriez nous conseiller ?
0: Oui, avec grand plaisir. Nous avons créé avec quelques collègues et amis, une revue qui s'appelle « Études françaises de renseignement et de cyber », qui est une revue éditée par les presses universitaires de France, revue papier et en ligne que l'on peut trouver sur le portail CAIRN, C-A-I-R-N, et il y a là le 5e numéro qui vient de paraître.
1: Merci Sébastien Yves Laurent. Un grand merci également à nos deux réalisateurs, Alexandre Lambert et Guillaume Nougaret. Planisphère recevait Sébastien Yves Laurent, professeur de sciences politiques à Sciences Po Saint-Germain-en-Laye, co-auteur de « L'essor du renseignement moderne, une histoire mondiale de l'espionnage » aux éditions Nouveau Monde Éditions. Chères auditrices, chers auditeurs, merci de votre fidélité. Pensez à partager le podcast, c'est fait pour. À la semaine prochaine pour une nouvelle émission de Planisphère.

0: Non loin du Latran et tout près de la basilique Saint-Clément, nous voici sur la colline du Célius. À peine avons-nous quitté les rues animées de Rome que nous sommes dans un havre de paix, une petite église, un joyau en matière d'art et d'architecture. L'église des quatre saints couronnés fut élevée dans les premiers temps du christianisme, au IVe siècle, puis rénovée au IXe sous le pape Léon IV. Pour l'instant, à l'extérieur, avec notre guide Olivier Lefebvre, c'est devant une forteresse que nous nous trouvons.
1: Cette rue des quatre saints couronnés, qui porte donc le nom de la basilique qui se trouve ici sur cette colline, nous conduit vers un bâtiment qui est tout à fait atypique de cette région romaine, de ces basiliques romaines, puisqu'on a l'impression d'entrer dans un véritable château fortifié du Moyen-Âge, avec des murs extrêmement massifs et imposants, qui, de ce côté de l'entrée principale, donc une petite porte toute étroite, surmontée d'un campanile très large, très massif, avec quatre ouvertures, quatre petites fenêtres tout en haut. On a plus l'impression que ça servait à des soldats pour surveiller qu'à des moines pour prier. Et pourtant, c'est un lieu de prière exceptionnel, un lieu de havre et de paix que tous les Romains connaissent, et surtout peut être imaginé à une époque où il n'y avait pas donc les bâtiments qui entourent cette colline. Donc on se trouvait écarté du centre de Rome, dans un lieu véritablement de prière. On imagine que cette église, les quatre saints couronnés, donc, était à l'époque donc un lieu de prière bénédictine, et on pouvait certainement entendre les chants monter dans le silence de cet endroit. L'entrée est assez, en même temps, un certain charme, puisque il faut passer sous cette première voûte imposante qui nous fait rentrer dans une première cour, puis dans une seconde cour, et enfin dans la basilique elle-même. Alors pourquoi ces cours successives? Parce que ces cours ont été aménagées à partir du XIIIe siècle, parce que la basilique de Léon IV, qui date du VIIIe siècle, finalement devait normalement arriver jusqu'ici, jusqu'à l'entrée principale. Mais les incendies et les ravages, en particulier des Normands à la fin du XIIe siècle, des troupes de Robert Guiscard, vont faire tant de dégâts que le pape Pascal II va décider finalement de ne pas reconstruire la basilique avec ses proportions primitives, mais de la réduire en faisant finalement deux cours qui vont être des cours de protection contre les attaques ennemies, puisque on sait qu'à droite de cette basilique, il y avait un palais cardinalis, à gauche le palais des moines, et ce palais cardinalis très important puisqu'il abritait un certain nombre de personnages importants de la cour romaine. Et donc pour protéger ces gens importants, eh bien on va finalement fortifier le bâtiment lui-même tel qu'on l'aperçoit encore aujourd'hui.
0: Donc là, l'endroit où nous nous trouvons, donc juste au débouché d'un énorme mur, c'est l'entrée de la basilique.
1: C'est l'entrée, voilà. On se trouve ici sous le porche d'entrée. On voit qu'il fait presque 10 mètres, énorme. 12 mètres de long. Deux énormes murs qui le flanquent de chaque côté, donc très sombre. Donc surmonté de ce campanile majestueux et imposant. Et actuellement, donc, dans ce campanile se trouvent les petites sœurs de l'agneau, puisque la communauté elle-même est divisée en deux. Il y a une partie réservée aux sœurs moniales de Saint-Augustin, et de l'autre, les petites sœurs de l'agneau qui existent depuis 1995.
0: Ce qui est intéressant ici, comme dans beaucoup d'églises à Rome, c'est la continuité de prière et de présence communautaire qu'il y a finalement dans bien des lieux.
1: Exactement, puisque ce monastère remonte aux temps les plus anciens du 7e, 8e siècle. Et déjà à cette époque, il y avait donc des moines qui étaient ici. Et ça n'a pas cessé, malgré les changements des siècles, les invasions barbares et les dégâts du temps et des hommes. Eh bien, on a sans cesse des gens pour prier, pour continuer la prière. Ce que nous verrons tout à l'heure dans le cloître, dans le magnifique cloître des quatre saints couronnés, quand on sait qu'aujourd'hui encore il y a des sœurs augustiniennes qui sont là depuis le 16e siècle. Avant elles, c'était des sœurs bénédictines liées à l'abbaye de Foligno, qu'avant il y avait d'autres, c'était une église, une paroisse, hein, puisque paroquia en italien signifie une église paroissiale finalement, tenue par donc des prêtres et des cardinaux. Donc un lieu de prière sans cesse en activité, malgré donc les difficultés qu'a pu donner le temps.
0: Des travaux de restauration et des fouilles archéologiques sont en cours sur le site de la basilique des quatre saints couronnés au moment où nous la visitons. Cela nous permet de rencontrer Lia Barelli, architecte spécialisé dans l'architecture médiévale.
2: E il complesso dei Santi Quattro Coronati è un complesso molto complesso.
3: Cet édifice des quatre saints couronnés est un édifice extrêmement complexe. Il y a différentes strates correspondant à différentes périodes et la partie la plus ancienne remonte à l'époque romaine. Les témoignages archéologiques nous indiquent qu'il y avait là des édifices dans l'Antiquité, probablement des habitations.
2: Sembra che vi fosse anche una villa imperiale.
3: Parmi ces habitations, il semble qu'il y ait eu une villa impériale
2: si viene a insediare all'interno di una grande aula.
3: Et ce serait dans la grande salle de cette villa que l'on aurait commencé à édifier la première basilique chrétienne.
2: E la prima basilica non si sa esattamente quando sia stata fondata. Comunque le testimonianze storiche in nostro possesso.
3: Les témoignages sur cette basilique étant très peu nombreux, on ne sait pas exactement à quel moment a débuté la construction. Les documents que l'on possède datent du VIe siècle. D'un point de vue artistique, les premiers témoignages importants datent du IXe siècle, quand le pape Léon VIII, qui était le cardinal titulaire du lieu, décida de reconstruire entièrement la basilique.
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0: Le plus souvent calme, peu fréquenté par touristes et pèlerins en dépit de sa grande richesse historique, architecturale et artistique, l'endroit au moment où nous le visitons est investi par une joyeuse bande de jeunes Italiens, des scolaires. Et nous entrons maintenant dans l'église où les sœurs Augustines chantent l'office.

0: L'histoire nous est rapportée par Jacques de Voragine dans sa légende dorée, qui nous dit que 5 sculpteurs et 4 soldats romains ont refusé de sacrifier au dieu Esculape. On avait demandé à 5 sculpteurs de sculpter la statue du dieu Esculape, ils ont refusé, et on avait demandé aux 4 soldats chrétiens d'adorer le dieu Esculape, ils ont refusé. Ils ont été punis, châtiés, martyrisés, et on n'a que le nom des 4 saints, Sévère, Sévérin, Carpophore et Valentin, dont au XIIe siècle, le pape Pascal II va retrouver les sarcophages dans la crypte de la basilique des 4 saints couronnés. D'où le nom confirmé à partir du Moyen-Âge de cette basilique. On peut voir tout au fond une immense fresque dans l'abside centrale, qui est une fresque de Giovanni de San Giovanni, donc une fresque tardive du XVIe siècle, qui représente les 4 saints dans la cour céleste, surchargée donc de personnages et d'anges et qui constituent cette cour. Donc une tonalité un peu différente de l'ensemble de l'église paléochrétienne. Sur la droite et sur la gauche, en particulier sur la droite, on aperçoit encore donc des fresques de l'époque du tardo-médiéval, c'est-à-dire du 13e, 14e siècle, qui représentent les grands saints martyrs, en particulier saint Barthélemy, qui est entièrement représenté, nu, écorché, avec la peau sanguinolente qui lui reste, et qui tient sur ses épaules sa peau, tout simplement, pour montrer qu'il a été entièrement écorché. De même qu'on retire la peau d'un lapin, et bien là, on a l'impression qu'il tient son vêtement de peau sur lui-même.
1: Nous voici devant une porte, à gauche, en regardant le chœur. Nous sonnons. Une sœur nous ouvre et nous voici dans le cloître, en compagnie du professeur Raffaele Pugliese, archéologue.
2: Questo è il chiostro, noi stiamo scavando, abbiamo rimosso l'antico il pavimento moderno. E abbiamo messo in luce dei resti probabilmente del 1500-1600, sono delle canalizzazioni che portavano l'acqua probabilmente in una vasca che doveva trovarsi.
0: Les travaux archéologiques qui sont en train de se faire en ce moment ont pu dégager au centre du cloître dans lequel on nous trouvons en ce moment des canalisations qui partent de la fontaine centrale. Donc celle que l'on voit actuellement est une fontaine qui a été placée au 19e siècle, mais qui est une fontaine du 12e siècle, placée ici qui n'était pas là à l'origine. L'ancienne vasque donc recueillait l'eau de pluie et permettait par les canalisations de conduire l'eau dans les bâtiments pour servir à l'alimentation.
2: L'antico muro della Basilica Carolingia, questo muro da qui a qui corrisponde all'antico muro sud.
0: Dans ce coin à droite, on aperçoit donc les anciennes fondations de la basilique carolingienne, mais qui avaient été donc détruites pour faire construire le cloître actuel.
2: E questo muro si appoggia, usa come fondazione quest'altro che vedete qui sotto, sporgente, è un muro probabilmente più antico di età romana. Forse in quest'area c'era una grande abitazione patrizia di un ricco senatore che fu forse in questa domus.
0: Ici donc en dessous même de la fondation carolingienne, la basilique carolingienne, on aperçoit des murs de l'époque romaine qui auraient appartenu donc à une maison patricienne, à une maison d'un sénateur romain qui ensuite aurait donné donc son nom aux 4 saints couronnés.
2: Il Mugnoz durante i suoi lavori di restauro. Il Mugnoz era il sovrintendente che tra il 1912 e il 1916, circa 20, restaurò completamente tutta la chiesa.
0: L'essentiel de ces travaux qui ont permis jusqu'ici donc de conserver l'église des 4 saints couronnés a été fait par l'architecte Mugnoz au début du XXe siècle, qui a permis de redécouvrir un certain nombre de plaques, de restaurer ces colonnes qui étaient fermées entre elles, et donc de retrouver l'aspect de l'ancien du cloître.
2: E durante i suoi lavori ha trovato molte epigrafi, sono epigrafi funerarie che coprivano delle tombe, sì, da qui che venivano riutilizzate spesso come pavimento, e tra queste ce n'è una molto importante.
0: Parmi les découvertes qui ont été faites, on a de nombreuses plaques funéraires retrouvés ici dans la basilique, et en particulier un morceau très important qui date de l'époque du pape Damase et qui parle donc des saints Marcellin et Pierre.
2: Bene. Et lui, questo, il mugno,
0: alors, c'est en effet le mugno qui a donc mis tout au long de ce cloître, sur les parois latérales, donc, dont on fait le tour en ce moment, les inscriptions funéraires, en faisant du cloître donc un véritable petit musée.

0: Après être repassé par l'église, nous voici de nouveau dans la deuxième cour, la plus proche de l'église. À notre droite et à notre gauche, deux bâtiments, le couvent et le palais cardinalis, deux édifices qui ont connu au Moyen-Âge un grand rayonnement, surtout le second, comme l'explique Lia Barelli, architecte.
1: In particolare il Palazzo Cardinalizio, siamo nel momento soprattutto nel 200 della massima, diciamo, dell'espansione.
2: Le palais cardinalis en particulier est édifié au moment de l'essor du système du cardinalat, à l'époque où les cardinaux prennent de plus en plus d'importance. Sont alors bâtis des palais cardinaux qui vont servir de modèle à ceux de la Renaissance. C'est, dirons-nous, une manière de transposer dans l'architecture l'évolution de l'institution. En particulier, ce palais cardinalis est d'autant plus important qu'il se trouve près de Saint-Jean de Latran où résident les papes. Les cardinaux qui occupent ce palais vont donc avoir, pendant le Moyen-Âge jusqu'au départ des papes en Avignon, une grande influence et un grand prestige sur Rome. On a un personnage comme Stefano Conti, le neveu d'Innocent III, qui a résidé ici et qui a fait construire en 1246 la chapelle Saint-Sylvestre et qui a fait décorer de fresques le palais, des fresques qui sont en cours de restauration d'ailleurs, sous la direction de la surintendance des biens nationaux italiens. Le palais a accueilli des personnages importants, comme par exemple Charles d'Anjou, qui a résidé deux mois ici, Boniface VIII également, a logé ici avant de devenir pape. Tout ceci explique la richesse des fresques qui se trouvent à l'intérieur du bâtiment cardinalis, où habitent aujourd'hui les sœurs.

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1: Les sœurs Augustines, dont une communauté vit ici depuis le XVIe siècle, sont à la fois très discrètes, en bonne contemplative, et très proches, réunies dans l'église pour les offices, présentes aussi à l'entrée du cloître, comme nous l'avons constaté tout à l'heure. Et puis pour pouvoir visiter la chapelle Saint-Sylvestre, située sous le portique qui sépare les deux cours, il faut sonner ou frapper pour appeler une sœur et obtenir la clé de la chapelle.

0: Cette chapelle est un véritable joyau, aux murs et au plafond décoré d'un ensemble de fresques du XIIIe siècle, racontant la légende de la conversion de Constantin par le pape Sylvestre.
1: La scène se lit de gauche à droite en faisant le tour de la pièce.
2: Ça se présente presque comme une bande dessinée.
1: Ça se présente exactement comme une bande dessinée, par petits cadres, collés les uns à côté des autres, séparés par des motifs floraux, et qui représentent des personnages très simples au niveau de la facture des traits, donc encore un art relativement naïf. À gauche, l'empereur se reconnaît par son habit très encore la toge romaine, toge byzantine, avec une couronne sur la tête, et il est remarquable parce qu'il est couvert de boutons. La légende de Constantin, on peut la relire, vous pouvez la relire, et également la légende de Saint-Sylvestre, vous pouvez la relire dans La légende dorée de Jacques de Voragine, qui écrit au XIIe siècle, qui est un moine dominicain, qui fait une compilation de toutes les légendes connues de l'époque, légendes des vies de saints. Donc, qui est un livre de piété également, et en même temps d'érudition pour nous aujourd'hui, mais qui à l'époque était le savoir des gens du peuple. Il suffisait qu'ils lisent cette bande dessinée pour savoir de qui il s'agissait et ce qu'il s'était passé. Donc finalement, c'est nous qui sommes aujourd'hui beaucoup moins cultivés que ces gens-là. Quand on regarde l'empereur Constantin dans sa tenue rouge et violette, assis sur son trône, qu'est-ce qui se passe? Eh bien, il est en train de gracier les femmes qui viennent. Pourquoi? Parce que, ayant interrogé les oracles, eh bien, on lui avait répondu que pour guérir de la lèpre, il fallait qu'il sacrifie une centaine d'enfants. Et les femmes viennent implorer la miséricorde de l'empereur pour ne pas sacrifier ses enfants. On les voit, elles ont les yeux tristes, elles se déchirent la poitrine comme dans l'ancienne tradition de deuil et de tristesse de l'Antiquité. Elles ont les cheveux tirés, longs, et elles montrent leurs enfants représentés comme des petits adultes, parce qu'il n'y a pas de représentation de l'enfant encore à cette époque. Eh bien, elles les tiennent dans les bras et elles les montrent à l'empereur pour demander sa pitié. Et l'empereur, à ce moment-là, va se dire que ça ne sert à... Il vaut mieux aller combattre et faire des morts sur un champ de bataille que de tuer les enfants. Finalement, il va donc gracier les enfants. Et dans la scène successive, donc, la scène du milieu, au-dessus de la porte, on aperçoit l'empereur de plus en plus malade sur son lit allongé, les yeux quasiment fermés, près de mourir, avec un esclave derrière lui qui tient une ombrelle pour le couvrir du soleil, le protéger de l'ombre, des lumières du soleil. Et il est en train de dormir et il a en vision les saints Pierre et Paul. Quand il se réveille, il croit que ces deux saints sont des dieux de la religion romaine, païenne, qui lui ont dit d'aller donc chercher un homme qui se trouve dans le désert. Constantin donc se réveille et envoie ses soldats chercher le moine Sylvestre qui est retiré sur le mont Soracte. Le moine Sylvestre s'est retiré sur le mont Soracte et quand il voit arriver les soldats de l'empereur, il pense qu'ils viennent pour l'arrêter et il sent que donc il va être martyrisé, qu'il va mourir. Le moine Sylvestre ne s'enfuit pas, il reste. On voit la colline représentée donc sur la première partie du mur gauche quand on entre. La montagne, le mont Soracte qui est au nord de Rome, eh bien, est représenté par les traits ondulés de la fresque. La scène qui suit nous montre le moine Sylvestre qui arrive donc à Rome devant l'empereur et l'empereur, entouré de ses hauts dignitaires, explique sa vision au moine. Il lui dit, ben voilà, j'ai vu deux dieux qui sont venus me voir et qui m'ont dit d'aller te chercher pour me guérir. Et à ce moment-là, Sylvestre présente à l'empereur Constantin le portrait de Saint-Pierre et de Saint-Paul. Il lui demande, est-ce que ce sont ces deux personnages que tu as vus? Et Constantin lui dit oui. Et alors Sylvestre comprend que ce sont Saint-Pierre et Saint-Paul qui sont apparus à Constantin et qui lui ont demandé de venir chercher le moine pour le guérir. Puis la scène suivante nous montre finalement la conversion de Constantin, car Sylvestre explique à l'empereur Constantin que pour guérir de la lèpre, il faut qu'il soit baptisé. Et là, on a une scène, une merveilleuse scène du baptême tel qu'il se pratiquait dans l'Antiquité, avec d'un côté donc le moine et la suite du clergé. et posant une main sur l'empereur Constantin qui est nu dans un baptistère recouvert d'eau. On aperçoit les ondes bleutées et blanches qui symbolisent l'eau recouvrant le corps de Constantin, donc qui est baigné nu dans le baptistère. Et à droite, ses dignitaires, plus ou moins, disons, d'accord avec cette latitude de Constantin, mais qui tiennent les vêtements de l'empereur dans ses bras. Donc, et à ce moment-là, l'empereur Constantin, qui est plongé, comme dans le rituel du baptême dans l'Antiquité, trois fois, avec la bénédiction du moine qui prononce le nom de la Trinité, donc qui baptise au nom du Père et du Fils et du Saint-Esprit avec le symbole de l'eau. C'est-à-dire que pour qu'un baptême soit valide, il faut, et on le voit bien ici, qu'il y ait l'intention de celui qui baptise et de celui qui reçoit le baptême, l'intention ferme d'être baptisé, l'élément de l'eau qui est représenté ici dans l'espèce de coquille qui symbolise le baptistère, et la bénédiction, la prononciation de la Trinité, c'est-à-dire qu'il baptise au nom du Père et du Fils et du Saint-Esprit. À ce moment-là, le baptême devient valide. Puis, donc, à la droite de cette scène, une nouvelle petite scène qui nous représente donc Constantin guéri, qui vient demander au moine Sylvestre s'il veut être le pape de Rome. Et il a apporté un cheval pour que le pape puisse monter dessus. Et Constantin, qui a revêtu son vêtement d'empereur, eh bien, tant qui a laissé sa couronne dans la ville, tend la tiare papale au moine Sylvestre, et il va le conduire sur son cheval, ce qu'on voit dans la scène suivante, l'empereur à pied, avec, ici on le voit bien, le pied qui dépasse de la scène, pour montrer, donner une sorte de réalisme de la scène, tire le cheval sur lequel est monté maintenant le pape Sylvestre Ier, et il le fait rentrer dans la ville de Rome. Donc, signe d'humilité et d'allégeance de l'empereur qui reconnaît finalement la force et la suprématie de la religion chrétienne, puisque c'est avec Constantin, en 312, que l'édit de Milan va permettre au christianisme d'être une religion parmi les autres, officielle, qui ne sera plus persécutée. Et à la fin de sa vie, quand il se baptisera à Constantinople, donc l'ancienne Byzance, à ce moment-là, la religion chrétienne sera la seule religion officielle.

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1: Dans ce deuxième point d'étape, nous vous proposons de visiter et d'être ici à la maison paternelle, là où saint François est né, où il a grandi, pratiquement les 19 premières années de sa vie. On est dans un contexte où les villes sont des cités-états en Italie et elles se battent les unes contre les autres. Et à 19 ans, notre ami François, il a un peu cet idéal bourgeois qui est d'aller se battre contre les autres villes et il va partir faire la guerre contre Pérouse. Et voilà que François est fait prisonnier et il va passer un an en prison. Alors vous imaginez que ça a été comme une claque pour lui, on pourrait dire que c'est vraiment la première claque de sa vie. Il avait un idéal qu'il voulait mettre en œuvre. Il s'était dit qu'il allait prendre peut-être la suite de son père. Il aspire à plus, il met en œuvre des choses. Et le voilà pendant un an qui ne peut plus rien faire. On parle de lui comme étant celui qui met la bonne humeur dans la prison, puisqu'il chante en français, s'il vous plaît. Mais c'est aussi un temps de silence et de pauvreté. Lui qui a l'habitude d'être bien nourri, bien habillé, le voilà en prison qui se retrouve à manger au pain sec et à l'eau. Et il va y avoir comme une introspection en lui. On va dire, mais qu'est-ce que je veux vraiment ? Il est libéré au bout d'un an et il va demander à son père de lui acheter une armure, un cheval. Il va lui demander d'acheter un certain nombre de choses qui vont lui permettre, d'une certaine manière, de vouloir se mettre au service du pape. Il sent que son idéal a augmenté d'une certaine manière. Alors le voilà qui part, on peut imaginer dans le faste et dans les acclamations. Et il fait quelques kilomètres et à Spolète, il se rend compte qu'il tombe sur un vrai chevalier, cette fois-ci de la noblesse. Il va se rendre compte que lui, il a une armure qui est un peu cassée, qui est un peu vieille. Puis il se dit, mais moi, je suis là tout fringant avec mes idéaux. Mais c'est lui le vrai chevalier. Et puis là, il fait un rêve. Et en tout cas, il entend dans sa prière, dans ce qu'il vit, qu'est-ce qui est le mieux, être au service du serviteur ou du maître? Le serviteur, c'est le pape. Le maître, évidemment, c'est Dieu lui-même. Et donc, il comprend à ce moment-là qu'il doit se mettre au service de Dieu lui-même pour voir vraiment vivre l'idéal qui est au fond de son âme. Et il va retourner chez son père, qui ne va pas tellement apprécier son retour et qui va même l'emprisonner pendant quelques mois dans une prison dans sa maison. Et donc on peut faire mémoire dans ce lieu, dans cette maison, de notre histoire. Et on peut faire mémoire en priant, en demandant au Seigneur, bah, cette histoire c'est la mienne, voilà, j'ai 17 ans, 18 ans, 25 ans, je ne maîtrise pas tout. J'ai mes idéaux et le Seigneur me pose la question, dans ces idéaux, qu'est-ce qui est le plus important, être au service du serviteur ou est-ce service du maître? Comment je me mets avec toutes les nobles causes que je peux avoir dans mon cœur au service d'un idéal qui est vraiment celui de Dieu lui-même ?

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0: Me voici. Deux mots d'apparence simple, mais deux mots parmi les plus courageux qu'on puisse dire aux autres, qu'on puisse dire à Dieu. Me voici, c'est aussi le podcast où l'on prend le temps de se rencontrer. Oui, on prend le temps d'écouter et d'accueillir ce que notre invité veut nous partager. Bonjour à tous, je suis Luciano et dans cet épisode, nous allons prendre le temps de connaître Blandine Bosch, une femme qui aime creuser la science pour voir si Dieu s'y trouve. Et parce que je crois que les objets qui nous entourent ont quelque chose à nous dire, que ces objets du quotidien peuvent nous dire quelque chose, je lui ai donné le défi pour ce podcast d'amener deux objets. Un objet qui parle d'elle et un objet qui lui parle de Dieu. Alors, ouvrons grand nos oreilles, ouvrons grand notre cœur et allons à la découverte de Blandine. Laissons résonner son « Me voici ». Blandine, bonjour.
1: Bonjour.
0: Vous allez bien?
1: Très bien.
0: Quelle joie de vous avoir. Merci d'avoir accepté cette invitation dans « Me voici ». C'est un défi un peu fou. Ça a été facile d'accepter?
1: Plutôt oui. Un défi d'y réfléchir, mais...
0: C'est pas si simple de parler de soi et encore plus de l'intime de Dieu. Qui est Dieu pour vous?
1: Exactement.

0: science. Il n'y a pas qu'Einstein qui a fait avancer la science.
1: Exactement.
0: Donc, une BD de Camille Van Bell. Alors, cette BD me dit de vous que vous aimez lire.
1: C'est vrai.
0: Et les dessins.
1: C'est vrai.
0: Mais est-ce que le thème est de la science, c'est pas tout à fait par hasard?
1: Non, il n'était pas anodin du tout, merci. Alors en fait, en effet, j'aime lire, j'aime écrire et dessiner. Mais surtout, c'est du coup une BD et aussi pas mal d'écriture de science. Et c'est de la vulgarisation scientifique. Et je suis passionnée du coup de vulgarisation parce que à la fois, je suis chercheuse, mais j'aime aussi partager cette science, qu'elle ne soit pas un peu le monopole d'une petite secte. Et je crois que en fait tout le monde a une graine de chercheur et peut découvrir la science autour de soi. Donc il y a pas de choses si compliquées qu'on puisse pas les expliquer, ou du moins en essayant de justement les expliquer un peu plus simplement. D'ailleurs, je crois que c'est Einstein qui disait ça.
0: Donc c'est une BD qu'on vous a offert, c'est un cadeau. Comment elle est rentrée dans votre vie, cette BD là? Racontez-nous ça.
1: Alors cette BD, oui, elle est rentrée dans ma vie par un ami qui m'est très cher et qui sait que j'aime beaucoup la science, que j'aime beaucoup aussi lire, et qui m'avait offert ça parce que dans cette BD justement, on présente plein de portraits de chercheurs qui en fait ont été oubliés. Donc par exemple, il y a la femme d'Einstein, mais il y a aussi d'autres personnes qui ont été oubliées par l'histoire, parce que soit leur découverte était peu utile, soit parce que en fait leur nom a été effacé au profit d'autres, et parfois parce qu'en fait ce qu'ils ont vu à un moment a servi beaucoup plus tard. Donc c'est assez sympa, il y a beaucoup d'humour aussi, et c'est vraiment agréable à lire, et on apprend plein de choses sur des thèmes très divers.
0: Et cette amie a pensé à vous en voyant cette BD?
1: Oui.
0: Parce qu'elle a vu votre curiosité, peut-être?
1: Exactement. Et puis, je pense que ça lui faisait aussi penser à ce que je fais. J'aime beaucoup ça. J'ai ouvert un compte Insta pour vulgariser un peu. Donc,
0: Parce que je sens, dans ce que vous commencez à nous partager, que non seulement vous voulez recevoir pour apprendre parce que vous avez soif, mais c'est surtout pour transmettre, pour le redonner.
1: Oui.
0: C'est important pour vous, cette notion-là de recevoir et tout donner?
1: Oui, d'ailleurs, c'est un peu la devise du MEJE. J'ai grandi. C'est le mouvement eucharistique des jeunes, la branche finalement ignatienne pour les 7-18 ans. Et j'ai grandi dedans, donc oui, tout recevoir, tout donner, ça me parle. Et c'est vrai que dans mon parcours, j'ai beaucoup reçu. 8 ans d'études, on a le temps d'apprendre. Mais en même temps, j'ai toujours voulu un peu partager, que ce soit participant à la fête de la science, par exemple, qui a lieu en toute la France, en m'investissant dans des associations ou autres, et en faisant un peu d'enseignement. Donc oui, ça en fait partie.
0: Et la place de la femme dans les sciences, c'est un sujet qui...
1: Oui, vraiment. Et d'autant plus, en fait, je pense aujourd'hui, où on voit qu'il y a quand même des secteurs, et notamment des secteurs scientifiques, où il y a peu de femmes présentes. Pour moi, j'accorde beaucoup d'importance aussi de dire, mais en fait, tout est ouvert. Et c'est pas parce qu'il n'y a pas grand monde, par exemple, en mathématiques pour le moment, qu'en fait, vous n'avez pas toute votre place ici. Vous n'êtes pas plus bête que les garçons. Et au contraire, tout le monde a sa chance, garçon ou fille.
0: C'est très beau parce que, moi je reprends cette BD en main, les oubliés de la science et dire qu'il n'y a pas qu'Einstein qui peut y arriver. C'est comme un message d'espérance que vous portez en disant mais cette science-là, elle n'est pas réservée à une élite, comme vous disiez un peu au début. Elle est ouverte à tous, un petit peu peut-être comme la science de Dieu,
1: comme
0: Dieu qui veut se donner. Et
1: je pense que Dieu se donne pas, enfin que ce soit la science ou pour Dieu, on sera pas tous un peu les grandes figures que tout le monde retiendra. Il y a aussi les saints du quotidien, et il y a aussi les chercheurs du quotidien, on en a besoin. Donc on sera pas toutes des Marie Curie, mais en fait on a besoin de chaque chercheuse. Donc c'est important.
0: Merci Blandine, j'espère que cet appel va résonner peut-être pour vous qui nous écoutez, qui nous regardez. La science, c'est pas réservé à une élite, et moi en tout cas, j'en suis convaincu et j'ai hâte de découvrir et de continuer ce chemin de découverte avec vous, votre Me Voici et le Me Voici de Dieu dans votre vie.
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0: Me Voici, c'est le podcast où on prend le temps de rencontrer la personne, rencontrer l'invité avec Blandine. Merci encore d'être là parce qu'on fait ce petit chemin de la science, mais ce petit chemin des chercheurs de Dieu aussi. Et je vous ai demandé cet objet qui dit quelque chose de Dieu, cet objet qui vous parle de Dieu, parce qu'on a tous une image de Dieu, on a tous une idée de Dieu. Alors quel est cet objet que vous avez choisi, cet objet que je ne connais pas?
1: Alors cette fois-ci, il est bien dans la boîte.
0: Donc elle ouvre la boîte, elle le trouve, c'est un tout petit objet. Alors, je vais le décrypter. Donc je vois une belle croix, avec en son centre un cœur. Donc si je ne me trompe pas, peut-être que je me trompe,

0: C'est une croix du MEJ,
1: Tout à fait.
0: Mouvement Eucharistique des Jeunes.
1: Oui.
0: Alors, est-ce que vous pouvez nous parler pourquoi vous avez choisi cette croix en particulier? Je vous la redonne.
1: Merci beaucoup. J'ai choisi cette croix parce qu'elle m'a été offerte lors de, en fait, à ma première réunion d'équipe Magis, ou une des premières en arrivant à Paris. Et en fait, c'est là où on a vu qu'il y avait des liens qui se tissaient assez vite. Moi, j'ai grandi avec le MEJ, donc j'en fais depuis les feux nouveaux, donc depuis à peu près mes 7 ans, à travers des réunions à l'année, du coup une équipe à l'année, des camps l'été. Et c'est vraiment un mouvement qui m'a portée. Qui m'a aidé à grandir. C'est un mouvement où on grandit soi-même, on grandit humainement et spirituellement. On arrive aussi à développer nos talents, on rencontre des gens du monde entier. Et grâce notamment au camp l'été, j'ai pu en fait rencontrer des amis qui sont encore aujourd'hui dans ma vie et qui sont des amis très chers. Et je pense que c'est là aussi où j'ai découvert finalement la spiritualité ignatienne qui m'a porté, que ce soit du MEJ à Magis ensuite, puis à Civics
0: Alors,
1: maintenant.
0: c'est quand que vous avez vécu avec des jeunes? Vous aviez quel âge?
1: De 7 à 18 ans, j'ai fait partie du
0: Ah oui, donc c'est une belle
1: MEJ.
0: période de votre
1: Voilà,
0: jeunesse.
1: exactement. Alors, j'ai aussi fait quelques camps de jeunes et d'ados avec les foyers de charité, mais globalement, j'étais principalement au mouvement eucharistique des jeunes. Et la particularité, je pense, du MEJ, c'est que nos camps, on les fait avec des. En fait, c'est national, donc on rencontre des personnes de toute la France. On ne part pas avec notre équipe, et c'est l'occasion, en fait, de rencontres uniques qu'auraient pas eu lieu autrement.
0: Et cette croix, c'est un cadeau,
1: Et
0: c'est
1: donc
0: ça?
1: cette croix, voilà, c'est un cadeau en arrivant en équipe Magis. Donc vraiment, là, il n'y avait pas forcément de lien. Et c'est une personne qui nous a rapporté ça de son pays. Et alors, la petite anecdote, c'est que cette croix, donc vous avez vu qu'il y avait un cœur plutôt en son centre. Et en fait, c'était le logo pour les 100 ans du MEJ à Rome. Et j'y étais. C'est un camp qui a été très marquant pour moi parce que j'y voyais la dimension internationale du MEJ, la dimension finalement internationale de l'Église, des croyants du monde entier. Je pense que c'est aussi fort que certains quand ils vivent les JMJ, par exemple.
0: Oui.
1: Et donc ça, c'était très porteur pour moi. Ça a été aussi un moment de rencontre incroyable. Et ce que j'aime beaucoup dans cette croix, c'est qu'elle est en bois. Et en fait, c'est un peu comme ma foi, parce qu'elle travaille avec le temps. Elle est à la fois toujours la même, mais en fait, jamais la même. Et puis, ce que j'aime bien aussi, c'est que le cœur, il est au centre. Ça me fait un peu penser à un chant qui s'appelle Emmaüs, enfin, qui est sur le chemin d'Emmaüs, justement. Notre cœur n'était-il pas tout brûlant? Au MEJ, on a un chant qui s'appelle L'ami dans le Seigneur. Risquerons-nous d'être amis avec le Seigneur? C'est ça, en fait.
0: Risquerions-nous
1: C'est ça. D'être
0: d'être
1: amis
0: amis
1: dans
0: dans
1: le
0: le
1: Seigneur,
0: Seigneur?
1: resserrons-nous.
0: Enfin, je ne sais pas si on a
1: Voilà.
0: tous les droits, donc on va arrêter de
1: D'accord,
0: chanter.
1: d'accord.
0: Non, mais je sens en tout cas que cette croix en bois qui a été un cadeau, elle vous montre un peu votre unité de vie. Voilà, parce que vous
1: Exactement.
0: êtes passé par le MEJ, Mouvement Eucharistique des Jeunes, par les équipes Magis, donc
1: Tout à
0: qui est
1: fait.
0: un peu la suite du MEJ
1: Oui.
0: pour les
1: Voilà.
0: 18-35
1: C'est
0: ans,
1: plus ouvert, mais en effet, c'est
0: plus
1: un peu la
0: ouvert,
1: suite.
0: voilà. Il y a quelque chose de la présence de Dieu qui est discrète et qui est là. Et cet objet aussi, la croix, sa symbolique, c'est quand même l'amour du
1: Tout
0: Christ.
1: à fait.
0: Le Christ qui se donne et qui reçoit tout du Père et qui donne tout à l'humanité.
1: Et qui à la fois est assez discret et humble, en fait. Je crois que c'est aussi ça qui me touche dans cette croix qui n'est pas toute d'or ou d'argent.
0: Et vous aviez dit, donc, vous avez grandi dans une famille catholique. Cette expérience qui a brassé toute votre jeunesse, quoi, embrassé toute votre jeunesse, elle a été fondatrice pour votre foi personnelle?
1: Oui, je pense vraiment. Ça m'a permis de passer finalement d'une foi qu'on pourrait dire un peu familiale,
0: De
1: voilà,
0: tradition?
1: de tradition, à vraiment ma foi personnelle. Je pense que le MEJ l'a vraiment fortifié, m'a permis d'être moi-même jeune témoin aujourd'hui, enfin d'en faire une foi personnelle. C'est là aussi où j'ai pu avoir des responsabilités auprès de jeunes, donc être à la fois responsable et témoin. Et puis ça m'a donné envie de continuer à me former, en fait, à travers la rencontre des personnes aussi, que ce soit des animateurs, des jeunes, d'autres personnes.
0: Il y a des gens qui vous ont fait confiance pour, à votre tour, transmettre.
1: Tout à fait.
0: Et ça,
1: Exactement.
0: c'est touchant. Moi, je l'ai expérimenté aussi à travers divers mouvements. Parfois, on est un peu tremblant de se dire, waouh, c'est nous qui allons passer ce message-là, mais moi, je ne suis pas digne. Vous avez déjà ressenti ça?
1: Tout à fait. En camp, il y a des fois, on a des questions des jeunes et on se dit, faut pas que je me rate en répondant. Et en même temps, en fait, faut aussi se laisser porter. Il y a eu plusieurs circonstances comme ça, que ce soit les jeunes en équipe. Et puis aussi des projets où j'aurais pas pensé que à 21 ans, j'allais être avec Maguise, pour le coup, à Ignace 2021, porter la proposition pour les 18-35, alors que bah, moi, j'étais parmi les plus jeunes. On était plusieurs, mais c'était très beau, en fait, de voir ce compagnonnage, cette avancée. Puis il y a eu divers projets comme ça, et je pense que c'est vraiment aussi ces mouvements qui m'ont porté à prendre des responsabilités aussi.
0: Oui, vous avez goûté à quelque chose de l'Église, l'Église qui fait confiance en sa jeunesse pour transmettre. Oui. Et ça, c'est beau, parce que ce n'est pas si fréquent.
1: Non, et je pense qu'on a vraiment de la chance, notamment là à Paris avec Maguise Paris, mais même au sein du réseau Maguise en général, d'avoir en fait une grande synodalité. On travaille avec des religieux, mais on travaille vraiment ensemble.
0: La synodalité, ce n'est pas qu'un grand mot, en fait. Vous le vivez.
1: Voilà, je le vis et je veux le vivre.
0: Et pour ceux qui ne savent pas, pour ceux qui nous écoutent sur RCF Notre-Dame ou sur la plateforme Le Jour du Seigneur, la synodalité, c'est le fait de marcher ensemble, de marcher à la suite du Seigneur ensemble. Il y a eu un synode sur la synodalité il n'y a pas longtemps. Réfléchir à ça, et vous le vivez.
1: Oui, je le trouve. Je trouve qu'on le vit vraiment, on co-construit en fait. On n'est pas tout seul, on est avec justement des religieux, des religieuses, des laïcs engagés. Vraiment, on a notre place, on a notre voix, on n'est pas juste le plus petit.
0: Alors, je sens votre engagement et je veux aller plus loin avec vous. Est-ce que vous pouvez nous partager un moment concret où vous avez vu Dieu à l'œuvre dans votre vie ? Une trace de Dieu concrète, un petit témoignage, la choc, quelque chose de votre vie qui peut être dans l'ordinaire, le simple, la trace de Dieu.
1: Je crois que la chance du mèche, c'est qu'on apprend la relecture, donc on apprend à voir les clins de Dieu justement dans nos vies, donc il y en a plusieurs. Mais un que j'ai déjà un peu évoqué, c'était justement ce camp pour les 100 ans du mèche à Rome, où c'était assez fou, parce qu'en fait, c'est pas tant le...
0: Vous aviez quel âge aussi ?
1: Moi, j'avais 15 ans.
0: 15 ans.
1: Et en fait, je suis arrivée là et on avait un temps avant qui était dans les Alpes, près de Barcelonnette. Et très vite, en fait, la... Une très bonne ambiance s'est construite, des liens d'amitié. Et en relisant après, on se dit, mais en fait, c'est fou qu'en 2-3 jours, entre 40 jeunes, ça se passe aussi bien comme ça, qu'il y ait une vraie bienveillance, alors qu'à 15 ans, c'est quand même l'adolescence, c'est pas toujours aussi simple. Et c'était vraiment très fort, un moment, je pense, qui nous a énormément marqué, et d'où les amitiés qui perdurent jusqu'à aujourd'hui, je pense.
0: Donc vous avez expérimenté quelque chose de Dieu dans ces amitiés spontanées, ces liens forts. Vous en gardez encore quelques liens aujourd'hui ?
1: Ah oui, bah complètement. Le week-end, j'étais au mariage d'une personne de ce camp-là et beaucoup de liens sont restés, oui.
0: Ah oui, presque 10 ans après.
1: Exactement, oui, c'est assez fou.
0: Et justement, ce bois qui travaille, cette amitié qui continue, Dieu est à l'œuvre dans les petites choses. Est-ce que vous le sentez dans le quotidien ?
1: À travers ces amitiés-là ou
0: à travers ces amitiés ou à travers différentes choses qui grandissent comme qui croient comme ces amitiés comme.
1: Je pense que c'est assez c'est vraiment présent. Alors chacun fait son chemin de foi et son chemin humain, donc on s'éloigne plus ou moins, mais en fait au fond ça nous unit. Et ce qui est assez fou, c'est que ces amitiés-là, on se voit pas souvent. Mais en fait, quand on se revoit, c'est comme si tout de suite le feu reprenait. Et je trouve que c'est assez fort. En fait, c'est ce qu'on pourrait dire, des amitiés précieuses, des amitiés vraiment de fond. En fait, on n'a pas besoin de grand-chose pour que ça renaisse. Un peu comme peut-être quand les disciples se retrouvaient,
0: votre cœur devient brûlant.
1: Voilà, exactement.
0: et c'est vrai que c'est assez étonnant parce que quand on a 15 ans, ce n'est pas forcément le genre de relation en 2 jours concret et qui reste.
1: Oui. Et là, ouais, 15 jours de camp, et ensuite, ben, on se voit à peu près quand on peut, mais c'est vrai que c'est très fort. Et je pense qu'on se fortifie les uns les autres aussi.
0: Donc pour vous, Dieu se cache dans la relation.
1: Oui, en grande partie, oui. La relation à lui, finalement, pour moi, Dieu, c'est un vrai compagnonnage. Je parlais d'Emmaüs tout à l'heure, mais c'est un ami, c'est quelqu'un qu'on ne voit pas, mais finalement qui a une présence réelle, qui a une vraie relation. C'est pas juste un concept abstrait.
0: C'est beau parce que la présence réelle chez les catholiques, c'est Jésus dans le tabernacle, quoi. Et là, le tabernacle, il est dans l'autre.
1: En quelque sorte, oui, je pense.
0: Vous arrivez à trouver la présence de Dieu dans cet ami, dans cette relation.
1: J'essaye, c'est pas toujours simple.
0: Mais vous voulez dire que tous les amis ne sont pas présence réelle ?
1: Non, je pense que c'est pas. Faut prendre le temps de relire pour voir parfois.
0: Et la relecture, vous avez parlé de ça. Pouvez-vous nous expliquer en 2 mots ce que c'est la relecture ?
1: Oui, alors je vais essayer. Relire, c'est finalement relire après coup, revoir les émoluments, par exemple, de sa journée, essayer d'y trouver les traces de Dieu, essayer de voir là où il était peut-être présent. Quelque chose qui m'aide, par exemple, moi, c'est la prière d'alliance. Donc avec le « Bonjour, me voici, Seigneur », bah, me voici. Il y a le « Merci pour ce qui s'est vécu aujourd'hui, pardon, s'il te plaît, et à demain ». Et ça aide aussi à revoir un peu bah, là où il était, là où j'aurais aimé justement être plus proche de lui. Et je crois que c'est quelque chose qui nous aide aussi à avoir un peu le beau, le bien et le bon, ce qui sont les trois buts du mage. Et on en a besoin, surtout dans un monde où ça ne va pas toujours bien.
0: Donc, vous arrivez à sentir la trace de Dieu parce que vous prenez ces petits temps aussi de relecture.
1: Oui, oui. Et après, quand je parlais bah, un peu, vous parliez des relations. Je ne vois pas que Dieu dans les relations. Bien sûr, bah, dans le E de Eucharistique du mage, il y a la participation concrète. À la messe, à tout ça. Mais je le vois aussi, tout à l'heure, on parlait de travail de chercheur. Moi, je crois qu'on peut le voir, en fait, dans la nature, on peut le voir dans son travail. Et parfois, je me rends compte que plus j'avance, c'est pas parce que je cherche de plus en plus à comprendre comment que je vois pas, en fait, on n'a pas la réponse au pourquoi. Et c'est assez fou de s'émerveiller de l'infiniment grand et de l'infiniment petit pour se dire, mais en fait, Dieu est aussi là. Il y a des choses qu'on ne comprendra pas, et tant mieux, en fait, il y a une notion de mystère et j'ai pas besoin de tout comprendre. C'est aussi arriver à se le dire, mais en fait, je ne comprendrai pas tout.
0: C'est une grande démarche d'humilité aussi de pouvoir reconnaître qu'on a un désir de creuser. Oui. On dit, je vous avais dit que vous étiez pour moi une femme qui creuse la science pour voir si Dieu s'y trouve, mais pas que. Mais creuser et garder cette humilité de dire je pourrais pas tout trouver. C'est magnifique. Oui. Merci pour ce bel objet, cette croix qui me parle de la croissance de Dieu dans nos vies, comme le bois qui bouge. J'aime beaucoup cette image. Merci Blandine pour cet objet qui nous parle de Dieu.
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0: On est de retour dans Me voici pour cette dernière partie ensemble. Une partie où on se dit qu'on ne vient pas de nulle part. On reçoit. On reçoit ce qu'on a et ce qu'on donne. Alors, je demande aux invités d'arriver aussi avec un croyant, des croyants ou des figures inspirantes qu'ils pourraient nous partager. Alors, quelles sont ces figures, parce que j'ai cru comprendre que c'était au pluriel, inspirantes, que vous pourriez nous partager aujourd'hui?
1: Le premier, ce serait Marie, l'accompagnatrice Maïche, qui m'a aidée à faire mes démarches de choix. Et c'est quelqu'un qui est pour moi une figure inspirante de son engagement et de sa vie actuelle aussi. Qui a un peu ouvert le chemin et m'a peut-être inspirée de devenir moi aussi responsable d'équipe, par exemple. Je pense aussi à Nathalie et Marie, qui sont deux membres du foyer de charité de la Flatière, qui est un lieu que j'apprécie énormément face au Mont-Blanc, donc il y a pire comme endroit pour prier, avec qui j'ai pu grandir, faire des camps d'ados, qui m'ont marquée par... En fait, le foyer, c'est un endroit qui est très accueillant. Il y a une vraie vie de communauté. Et ça, c'est quelque chose qui m'a beaucoup touchée, beaucoup interpellée. Où en fait, on se sent très vite à sa place et accueilli. Et notamment, Marie, c'est elle qui m'a fait découvrir les indispensables, ces BD qui permettent de faire le lien entre science et foi, voir que ce n'est pas opposé. Se rendre compte tout bêtement, par exemple, que lorsqu'on dit le Verbe s'est fait chair, et ben en fait on voit que ce qui est dit dans la Genèse, dans Saint Jean, c'est pas opposé avec ce que la science dit. Finalement, l'ADN c'est un message, donc il y a quand même un sens derrière tout ça. J'aime en fait ces personnes avec qui on peut échanger, être tout entier soi, pas scinder son côté pro, son côté perso, et grandir dans la joie. Les dernières personnes là qui m'ont vraiment inspirée ces dernières années, ce sont deux religieuses. Alors, il n'y a pas que les religieuses qui m'inspirent.
0: Heureusement.
1: Mais ces deux personnes qui m'ont vraiment marquée, donc elles s'appellent Teresa et Juliette. L'une est ancelle du Sacré-Cœur de Jésus, donc c'est une congrégation ignatienne. Et l'autre fait partie de la congrégation de la Xavière, qui est aussi ignatienne, mais différente. Et ce qui me marque chez elles, c'est vraiment leur joie, leur simplicité, je pourrais dire un peu leur réalisme, parce que elles sont un peu comme vous et moi actuellement, elles sont plus en habit, elles ont peut-être juste leur croix quand elles se baladent qui les distingue des autres. Ce qui caractérise par exemple la Xavière, c'est qu'elles peuvent aussi avoir un autre métier à côté. Donc c'est assez
0: leur
1: fou.
0: Leur ancrage dans le quotidien.
1: Voilà, exactement. Et ça me touche énormément, parce que je pense que ça peut interpeller tout croyant, tout chrétien, de se dire mais en fait c'est pas l'apanage des religieux de transmettre sa foi, d'en vivre et de témoigner du Christ. En fait, il n'y a pas besoin d'avoir un habit. On peut tous le faire et on peut le faire dans notre quotidien, notre travail. Alors, il ne s'agit pas de prosélytisme, mais en fait, vivre en chrétien. Et vraiment, ce qui marche chez elles, c'est leur sourire, par exemple. C'est leur joie. Et c'est une joie profonde qui n'est pas juste une joie de bisounours.
0: Oui, oui. C'est donc, une joie incarnée.
1: Exactement.
0: Dans ce qu'elles sont. Et elles connaissent le monde parce qu'elles sont au milieu du monde.
1: Exactement.
0: Donc, et ça, ça nous appelle aussi pour nous, dans notre vocation de non-religieux, on peut dire ça comme ça, de baptiser en fait.
1: Tout à fait.
0: D'être là au milieu du monde,
1: oui.
0: De témoigner de Dieu parce qu'on aime, parce qu'on vit,
1: oui.
0: Voilà, par la recherche, par, voilà, que tout ça ait du sens. Et Dieu, je crois vraiment qu'il veut nous utiliser dans le bon sens du terme, avec tout ce qu'on est, pour être au service de son message.
1: Oui, c'est ça. Et en fait, il ne nous invite pas à un idéalisme béat, mais vraiment à être porteur d'espérance dans ce monde, je pense. Et porter sa joie, porter sa paix.
0: Ah oui.
1: Ça, c'est important et c'est vraiment ça qui me marque chez elle, je pense.
0: Eh bien, merci, Blandine, de nous avoir apporté ces témoins bien vivants.
1: Tout à fait.
0: Des témoins qui rayonnent. Et ça nous appelle aussi à... Ça nous appelle, moi, en tout cas, à revoir, à relire dans ma vie quelles ont été ces personnes, ces témoins, ces piliers qui m'ont permis d'avancer. Voilà, vous avez pensé à votre accompagnatrice Meige, vous avez pensé à des personnes qui ont été là à des moments précis et qui se sont peut-être un peu effacées à d'autres moments, des rencontres. Et c'est ça qui me touche. Vous trouvez Dieu dans la relation, vous trouvez Dieu aussi grâce à la relecture, parce que c'est un exercice assez particulier de prendre le temps, un petit pas de côté.
1: Oui.
0: Et de sentir, alors Ignace de Loyola dit l'émotion intérieure.
1: Tout à fait.
0: Hein, de sentir ce qui se passe en nous. Et qu'est-ce qui s'est passé? Qu'est-ce qui a été beau? Qu'est-ce qui a été bon? Et ça, c'est une arme puissante pour pouvoir trouver les traces de Dieu.
1: Oui. Et trouver en toute chose.
0: Et se dire, voilà, c'est
1: toute
0: ça.
1: Toute personne.
0: Se dire, objet, personne, rencontre, il est là. J'étais là et tu ne le savais pas. Ça, c'est beau quand même. Hein. Comme... ce bois qui grandit, vous avez parlé de ça avec cet objet de la croix là, la croissance du bois, eh bien Dieu, il grandit discrètement. Parfois, il y a deux, trois petits bruits et on se dit « Ah, tu es là, le Seigneur est là ». Ça, c'est beau. Merci Blandine pour ce partage en toute simplicité. Ça m'a fait beaucoup de bien. Merci Blandine.
1: Merci à vous.
0: Et vous, vous qui nous écoutez, qui nous regardez, est-ce que c'est facile pour vous de choisir un objet ? Un objet qui dit quelque chose de vous, un objet qui vous parle de Dieu ? C'est un exercice... que je vous invite à faire. Et puis, dans Me voici, on aime bien se dire que dans le concret, dans l'ordinaire, Dieu est là. Alors, guettez où Dieu se trouve. Et je suis sûr qu'il va donner son petit murmure, son Me voici, pour nous permettre de dire à nous aussi, nous, Me voici.
1: Me voici.
0: Merci de nous avoir écoutés. Merci, Blandine. À bientôt.
1: À bientôt.

0: La rêverie nous met en état d'âme naissante. Ce sont les mots du philosophe Gaston Bachelard. C'est l'expérience première, inaugurale, de l'enfant qui ouvre les yeux sur le monde. C'est aussi l'expérience poétique et philosophique de l'émerveillement qui est le commencement de toute existence. Qu'est-ce que cela signifie, naître ? Comment pouvons-nous parler de la naissance ? Cet événement dont nous n'avons aucun souvenir, mais qui scelle irréversiblement le début de notre vie et nous ancre dans un lieu, une époque, une famille, une religion, une culture. Exister, n'est-ce pas aussi avoir la possibilité de renaître, de recommencer ? Ou bien est-ce une illusion ? Revenir à la natalité pour révéler sa précarité, mais aussi sa fécondité, c'est le projet de la méditation de mon invité aujourd'hui, Olivier Abel. Bonjour Olivier Abel.
1: Bonjour.
0: Bienvenue dans Dialogue. Bonsoir. Alors vous êtes philosophe, vous venez d'écrire La naissance, qu'est-ce que cela change, paru aux éditions Labor et Fides. Vous avez travaillé sur l'éthique, sur la pensée de Paul Ricoeur, mais cette thématique de la naissance, elle est un petit peu nouvelle. Alors je dirais, pour introduire, ce n'est pas un traité de philosophie, ni un traité de théologie bien structuré, mais il m'a semblé qu'il est écrit un petit peu dans le sillage de Montaigne, c'est-à-dire une sorte de tentative de dire à un homme sincère, de bonne foi, des choses essentielles sur la condition humaine, des germes de pensée, dans un monde qui est mouvementé, qui est chaotique, qui est confus. Est-ce que cela résonne en vous ? Est-ce que cela vous conviendrait ?
1: Ah oui, oui, tout à fait. C'est une très belle manière de présenter ce que j'ai tenté de faire, qui sont un peu des variations comme ça, sur un peu méditatives, pas vraiment systématiques, des espèces de variations oui. sur ce thème, sur oui. ce thème primordial.
0: Alors ce thème, c'est la naissance. Pourquoi alors ce livre sur la naissance ? Quel a été votre cheminement ?
1: Alors c'était un thème en fait assez ancien chez moi, qui me vient d'ailleurs de Paul Ricoeur, parce que finalement, le premier grand livre du philosophe Paul Ricoeur sur la philosophie de la volonté se termine par un chemin, ce qu'il appelle le chemin du consentement. Et le consentement est moins le consentement à mourir que le consentement à être né. Donc en ce sens-là, il y a quelque chose, et oui, vous avez tout à fait raison, qui se rapproche de Montaigne. Et vraiment une méditation... voilà, non de la mort, mais de la vie, et d'abord de la naissance. Et de la naissance, voilà, comme vous disiez tout à l'heure dans la présentation, une naissance qui nous donne, d'une certaine manière, notre condition, c'est-à-dire aussi notre étroitesse, notre finitude. Et voilà, comment est-ce qu'on va accepter cela ? Comment est-ce qu'on va à la fois se révolter, le réinterpréter, mais en même temps, finalement, l'approuver ? Comment approuver le fait d'être né ?
0: C'est une réflexion sur la naissance qui est inaugurale, mais que peut-être la philosophie n'a pas véritablement creusé. C'est vrai, c'est difficile parce que nous n'en avons pas d'expérience, consciente en tout cas. Cela passe peut-être par nos enfants, par la lignée, par peut-être la généalogie. C'est peut-être ce qu'on dit d'abord, je suis né à tel endroit, à telle date. Mmh. Est-ce qu'il faut commencer par ça, tout simplement ?
1: Oui, d'une certaine manière, c'est la date de naissance, le lieu de naissance, le nom, le prénom, des choses tout à fait élémentaires qui sembleraient être juste de l'état civil. Finalement, ça dit déjà énormément de choses sur notre condition, sur ce que j'appelais à l'instant l'étroitesse de notre condition. Peut-être, je reviens un instant à Ricoeur, justement, c'est comment on s'entrelace face à la naissance une approbation et une révolte, une distance et une acceptation. Et oui, je pense que c'est cet entre-là qui fait le rythme de cette méditation.
0: C'est une ambivalence aussi. Il y a cet émerveillement devant le fait d'être né, mais vous rappelez aussi quelles sont nos limites. Finalement, la naissance nous place face à notre finitude. Alors, il y a tout un ensemble d'évocations de l'expérience, on va dire, de notre humaine condition. Par exemple, vous évoquez cette capacité qu'à la naissance, par exemple, l'arrivée d'un enfant dans une famille, à déplacer finalement les choses, les êtres. C'est une place nouvelle qui est attribuée à chacun. Être, on devient père ou mère, frère, sœur, grand-père, grand-mère. Je reprends la question du livre, enfin de la collection de l'Amour et de Finesse. Qu'est-ce que ça change? Mais là, ça change beaucoup de choses.
1: Ah oui, là, ça change beaucoup pour la famille, oui. Une naissance, ça déplace tout le monde. Ça, donc, en même temps, comme je tente de le dire, c'est vrai, on est jeté dans une famille, on est coincé dans une famille, mais en même temps, on bouscule tout en arrivant, sans le savoir, d'ailleurs. On le découvre peu à peu, qu'on a tout déplacé, qu'on a déplacé beaucoup de personnes autour de nous. Et que, justement, ce qui était central dans la partie sur la famille, sur le fait qu'on soit né dans une famille, c'est justement des liens non choisis. On ne choisit pas ses parents, on ne choisit pas ses frères et sœurs. Il y a d'autres liens dans la vie qui seront des liens choisis, les liens d'amitié, les liens d'amour peut-être, ça. Mais là, on commence par des liens qu'on n'a pas vraiment choisis. Et ça aussi, c'est quelque chose qui nous faut réfléchir, je pense. En fait, très généralement, juste, je reviens un instant sur, vous parliez de philosophie tout à l'heure, c'est vrai que la philosophie a longuement été occupée par la question de la mort. Quand je pense à Socrate, enfin toute la philosophie antique, mais pas seulement, même la philosophie classique, par la mort. Et le thème de la naissance, curieusement, c'est un thème tardif, qui apparaît de manière tardive. On pourrait dire pourtant que l'évangile avec Jésus pose la question de la naissance, qu'est-ce que c'est qu'être né, voilà. Et une des premières philosophes qui a vraiment réfléchi sur la naissance, c'est Hannah Arendt. Et Ricoeur, là, c'était d'ailleurs un peu avant Hannah Arendt, mais c'est tout à fait contemporain. C'est de la manière où, à cause du fait que Heidegger avait beaucoup posé la question de la vérité de la condition humaine devant la mort, de cette manière, Arendt comme Ricoeur ont retourné la question vers ce qui précède toute mort, si je peux dire, et qui est la naissance.
0: Hannah Arendt a bien, comme vous venez de le dire, thématisé cette condition humaine à partir de notre condition humaine, à partir de la natalité. Ce qui met en avant l'importance de ce commencement qui est la naissance, de ce caractère unique aussi, de cette nouveauté. Qu'est-ce que vous retenez de cette méditation de Hannah Arendt où on arrive à articuler finalement l'expérience existentielle et puis le fait d'être dans un monde qui nous précède aussi et qui nous porte.
1: Tout à fait. L'obligé du monde, comme disait un beau livre sur Hannah Arendt. Je pense que ce qu'elle montre que notre condition, c'est justement de répondre au fait brut d'être né, qui est quelque part absurde, qui est contingent, par une sorte de seconde naissance, par l'initiative qui se fait à travers la parole, à travers les actions, à travers l'agir, bon, à travers le verbe, à travers et qui est à la fois, nous confirmons le fait d'exister, nous le répétons en l'approuvant. Il y a une dimension de répétition qui vient dans un second temps pour approuver, confirmer quelque chose qui sinon ne serait qu'un hasard. Pour ça, l'idée de hasard approuvé est une idée, à mon avis, qui aide bien à comprendre la pensée de Hannah Arendt, d'ailleurs comme celle de Ricoeur. Peut-être que avant Hannah Arendt, il faut peut-être remonter un petit peu, quand on pense à la condition existentielle du fait que nous sommes nés, remonter à Kierkegaard, qui dans la reprise, justement, le thème de la répétition, à un moment de véritable révolte contre le fait, mais pourquoi est-ce que j'ai pas été consulté? Qu'est-ce que je fais là-dedans? On m'a pas donné le scénario. Je demande à voir le metteur en scène. Je demande à comprendre qu'est-ce que je fais là. Et ce moment de révolte, c'est après ce moment de non, de refus, que l'approbation, que le consentement à être né prend tout son sens, sans doute.
0: Vous évoquiez cette condition existentielle qui se révèle par la naissance, naître et exister, quel rapport? Donc c'est ce que, dans la lignée de Kierkegaard et puis jusqu'à Hannah Arendt, on va retrouver dans votre méditation. Mais comme vous l'avez dit aussi, c'est une question finalement qu'on soulève assez tard, ce sont, on va dire, 19e, 20e siècle. Penser la naissance aujourd'hui, c'est penser, je reviens au titre du livre de Hannah Arendt, La condition de l'homme moderne. Qu'est-ce que ça change plus précisément pour vous aujourd'hui de vous interroger sur la naissance. Qu'est-ce qui a changé peut-être dans notre monde qui fait que vous en veniez à cette question plus précisément là dans ce texte ?
1: Ben, peut-être qu'il y a une sorte de marche à rebours par rapport à une tradition un peu existentialiste dans laquelle on, quelque part chez Sartre, nous sommes ce que nous faisons de nous-mêmes, nous sommes nos actes, notre essence n'est que notre existence, il y a notre manière justement de sortir de nous-mêmes pour faire quelque chose de nous-mêmes. D'une certaine manière, remonter sur le fait qu'il y a des choses qui sont déjà là. La naissance, c'est la découverte qu'il y a beaucoup de choses qui sont déjà là. Et l'étonnement de philosophique, c'est d'explorer tout ce qui est déjà donné avec la naissance. Et voilà, je pense que c'est donc à la fois en termes de généalogie, de conditions familiales, mais aussi de conditions de langagières, de langue. On est dans une langue, dans une culture, dans une époque, justement. Et j'irais même dans une société qui, déjà, a sa manière d'instituer la naissance. Et je pense qu'il y a des énormes enjeux autour de la manière que nous avons d'instituer la naissance. Pensons, par exemple, à des sociétés de caste dans lesquelles on est dans une condition qui est, voilà, c'est une caste, on y est incarcéré, en quelque sorte, dans une caste, ou bien dans une dynastie. Hein, il y a une manière de sacraliser la naissance par le fait qu'on appartient à une dynastie, dans la féodalité, ou au contraire d'y répondre en disant nous ne sommes que ce que nous méritons, en quelque sorte, et donc au contraire nous méritons d'exister et nous méritons une dimension, je dirais, au contraire de fabrication de notre propre existence. Vous voyez, les sociétés ont eu des manières différentes d'instituer la naissance, de la légitimer, de la penser, de la représenter, et c'est, je pense, au cœur de nos sociétés, ces manières-là d'instituer la naissance. Et je pense que j'ai tenté d'explorer justement des mutations dans la représentation de la naissance dans la société actuelle, et que dont certaines me semblent vraiment très importantes, notamment l'idée que nous sommes des interprètes, d'une certaine manière, c'est à nous d'interpréter notre condition, c'est à nous d'interpréter la différence des sexes, c'est à nous d'interpréter finalement aussi les générations successives, de réinterpréter ce qui nous a été donné de naissance. Mais en même temps, c'est pas que choisi, et c'est un de mes thèmes un petit peu polémique, c'est l'idée que on est peut-être une société qui croit trop pouvoir tout choisir. Et voilà, ça c'est quelque chose qui m'a un petit peu retenu, un petit peu intrigué. Peut-être pas inquiété, mais en tout cas étonné, oui.
0: C'est notre situation aujourd'hui, effectivement, que vous vous interrogez avec un regard aussi très personnel. Je pensais, dans cette situation aussi de actuelle, très, très contemporaine, à tout, peut-être dans la lignée de Jacques Ellul, mais au développement technique, biotechnique, médical, et des analyses assez fines dans votre ouvrage de ce que l'imagerie, par exemple, médicale peut changer, on va dire, dans notre rapport à la naissance, à notre imaginaire aussi.
1: C'est ça. La technique change l'imaginaire aussi. C'est certain que le fait d'avoir des images très très tôt de nos embryons, qui leur donne d'ailleurs un sexe très tôt, avant la naissance, ça c'est une modification assez importante et assez peu méditée, qui fait que finalement, on a déjà un prénom avant la naissance, alors que auparavant la naissance était vraiment le moment de la rupture, par rapport à, il y avait un être qui était là, mais on ne savait pas qui c'était, donc il y avait une longue période, je dirais, d'incertitude, mais aussi de quelque chose qui est très proche, mais on ne sait pas du tout qui c'est, donc une sorte de réserve, une sorte de respect. Et là, déjà, on projette beaucoup plus tôt, très tôt, sur l'embryon, justement, un prénom, un sexe, presque une manière de préparer sa venue au monde. Donc, il y a ça, c'est ça que j'appelais une sorte d'effacement de la naissance, du moment, de la discontinuité de la naissance. Et en fait, finalement, la naissance s'efface dans une sorte de continuité, du continuum de la vie. Et la technique contribue aussi à cet effacement de la naissance, de la discontinuité de la naissance. Et la discontinuité de la naissance, c'est aussi celle de la mort, c'est aussi celle, finalement, de la singularité de l'individu. Donc, si les humains sont, en quelque sorte, leur singularité sont en quelque sorte effacées dans la vie, dans le grand fleuve de la vie, on perd peut-être justement le sens de la finitude, de la singularité qui était attachée à la naissance et à la mort. Donc il y a cet effacement dans la vie, dans le continuum de la vie que j'ai observé un petit peu. Et puis, il y a aussi une sorte d'acharnement procréatique, le mot est très méchant, mais qui oublie que les enfants, ils arrivent simplement. C'est pas... Les bébés, ils arrivent, c'est pas quelque chose qu'on peut entièrement fabriquer. C'est pas mon choix, c'est pas mon objet, etc. Et donc, voilà, c'est une réflexion autour de cette double évolution que j'ai tenté de dire, avec les évolutions technologiques ont des grands effets anthropologiques et moraux, éthiques et sociaux aussi finalement.

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1: Olivier Abel, nous avons entendu un extrait d'une chanson en catalan de Luis Llach, Una finestra al mar, Une fenêtre sur la mer, une chanson qui part d'une célébration, d'un nouveau commencement, c'est une rencontre amoureuse, mais aussi ancrée fortement dans un lieu et qui est la Catalogne et qui aussi, on va dire, façonne notre rapport au monde. Alors, cette possibilité d'une seconde naissance, cette possibilité du commencement, on peut l'exprimer, on peut la penser et peut-être aussi la chanter par différents moyens.
2: Oui, et c'est certain que il y a le fait que nous soyons des sujets parlants, rencontrant par la parole d'autres existences, parce qu'en fait, c'est la naissance, c'est en même temps la découverte que nous ne connaissons du monde. Rien du monde qu'à partir de notre petit coin, mais qu'en même temps, qu'il y a d'autres vies que la nôtre, que nous sommes parmi d'autres. Et par le langage, et notamment par la poésie, en quelque sorte, nous reprenons racine dans d'autres vies que la nôtre propre, et que donc nous recevons d'autres affluents, nous venons de mille enfances, nous venons de mille, comme disait Bachelard, nous venons de mille sources. Et c'est cette réouverture permanente, cette rencontre permanente à travers toutes les rencontres, pas seulement amoureuses, qui nous rouvre justement au fait qu'il y a d'autres points de vue sur le monde que le nôtre, et c'est ça qui fait la densité de nos vies, la densité de notre monde.
1: Cette densité, c'est aussi une densité de l'incarnation, c'est ce rappel aussi de notre condition sensible. Quel sens pouvons-nous puiser dans la naissance pour vivre pleinement?
2: Voilà, c'est ça. En fait, ma perplexité, c'est le fait que ce que vous venez de dire, c'est-à-dire l'incarnation, le fait que nous sommes dans un, nous avons un corps, nous sommes nés à travers un corps, nous sommes des sujets corporels liés à un corps, mais aussi d'ailleurs liés à un langage. Nous avons dès notre petite enfance a appris une sorte de langue maternelle qui est la langue de notre enfance, même si après nous avons pu apprendre d'autres langues, découvrir d'autres choses. Bon. Et donc cette merveille de l'incarnation, d'une certaine manière, j'ai le sentiment que parfois elle est vécue aussi comme une horreur qui est l'horreur de l'incarcération. On est coincé dans une condition. Je poursuis un tout petit peu ma perplexité tout à l'heure, qui est peut-être à avoir avec la chute de la natalité actuelle, certaines, ce qu'on appelait autrefois l'ancratisme, c'est-à-dire le fait de refuser de faire des enfants, parce que ça serait enfermer des âmes dans des corps malheureux, on va dire, ça serait le côté incarcération, voilà. Et il me semble que cette vision-là, c'est une vision que le christianisme a beaucoup rencontrée dans l'Antiquité, sous la forme de ce qu'on appelait la gnose, quelque part, elle est très contemporaine, avec l'idée, finalement, que nous sommes des sujets libres, et finalement, on nous a mis dans un corps, mais on n'a rien demandé, quelque part, on a des... Et si on peut nous reconditionner nous-mêmes, refaire autrement notre condition, et ce que je comprends très bien en termes de réinterprétation, mais en termes de malléabilité totale, de nous redonner complètement notre condition, ça me paraît carrément non seulement gnostique, mais c'est pour nous préparer, comme disait un philosophe, Jean-François Lyotard, c'est peut-être pour nous préparer à un exode extraplanétaire, parce que finalement, notre monde est foutu. Donc, de toute façon, il faut penser un jour quitter ce monde, quitter cette terre. Non pas sauver le monde, mais quitter le monde. Et je dirais aussi quitter nos corps, parce que finalement, les corps, c'est secondaire. On a tout un transhumanisme qui va vers ce genre de gnose. Et voilà, là, c'était là mon inquiétude. Et donc, je voudrais opposer à ça, justement, cette poétique de l'incarnation dans toutes ses dimensions. Qu'elle soit généalogique, qu'elle soit langagière, qu'elle soit justement poétique, comme on vient de le dire, et qu'elle soit même politique. Il y a une dimension politique aussi de cette, de cette variation.
1: Ce constat que vous venez de nous, dont vous venez nous faire part, cela pose aussi directement la question de la transmission. C'est-à-dire que la naissance, c'est aussi, vous l'évoquez, la confrontation à un tragique. Alors bien sûr, il y a le fait que toute vie est limitée et toute vie est finie, mais c'est aussi ce mystère, vous dites, tragique de la transmission. Qu'est-ce que nous transmettons ? Nous voulons sans doute transmettre le meilleur, mais beaucoup de choses sont transmises malgré nous. Et ça, nous n'y pouvons rien.
2: C'est ça. C'est la condition. Nous sommes des êtres de tradition, de transmission, en même temps que d'invention. Il y a sans doute une perpétuelle dialectique, équilibre à trouver entre la transmission et l'invention. Il y a les deux, hein, entre le nouveau et l'ancien. Bon, il faut que l'ancien autorise le nouveau. Il faut que le nouveau remercie l'ancien. Enfin, il y a tout un mouvement. Mais justement. Ça, c'est ce que je présente là, c'est joli, mais souvent c'est tragique. C'est-à-dire, on ne transmet pas ce qu'on veut et on transmet ce qu'on ne veut pas. C'est ça qui est terrible dans la généalogie, dans les familles. La naissance nous met au milieu de familles. Et les grandes tragédies grecques, par exemple, sont des histoires de famille, d'abord. Et donc, je pense que ce que le petit enfant. Ça a à voir avec d'ailleurs le mot enfance, il doit accéder à la parole. C'est-à-dire, en fait, il apprend à parler en écoutant d'autres, mais il faut que sa parole, à son tour, soit accréditée, soit rendue crédible. Ricoeur, il a une formule magnifique, il dit « Nous survenons au beau milieu d'une conversation qui a commencé avant nous et dans laquelle nous nous orientons avant d'y apporter à notre tour notre contribution. » Et je pense que c'est ça, c'est vraiment, il décrit très bien notre situation, en quelque sorte, au milieu des générations.
1: Alors il y a une question aussi importante qui apparaît dans votre ouvrage, c'est la question politique, la condition politique. Il y a des inégalités de naissance et il peut y avoir aussi, la politique peut favoriser la vie bonne, l'existence plurielle, comme elle peut aussi exercer un contrôle. Elle peut être destructrice et c'est aussi... Absolument. Agir sur la naissance. Pourquoi ?
2: Absolument. Et d'une certaine manière, Michel Foucault disait que nous sommes à l'âge des biopouvoirs. C'est-à-dire l'idée qu'on est à la fois de la gestion de la santé publique, de la prophylaxie, des maladies, etc. Mais c'est aussi l'âge des génocides. Donc, des génocides qui incarcèrent les humains dans leurs conditions de naissance. On est né ceci, on est né cela, et donc du coup, on est pris dedans. Bon, ça va avec l'âge des nationalismes aussi, parce que dans nationalisme, il y a naissance, c'est le même mot. Hein. Et je pense que la démocratie, le cœur de la démocratie, c'est une idée de Jacques Rancière, c'est que nous pourrions être nés autres que ce que nous sommes. Et donc, nous devons... En quelque sorte, comme d'ailleurs un voile d'ignorance, nous remettre en imagination, dans l'idée que nous pourrions être n'importe lequel des autres que nous rencontrons, et ne pas nous enorgueillir de notre condition quand on est bien né, quand on est né avec une cuillère d'argent dans la bouche, comme le dit la proverbe, ou au contraire, une sorte de récrimination perpétuelle parce qu'on n'est pas né dans les bonnes conditions. D'une certaine manière, la démocratie, c'est ce qui redistribue, ne cesse de redistribuer les chances par toutes les institutions publiques de la démocratie. Donc c'est pour ça qu'il y a une dimension évidemment très politique dans cette réflexion sur la naissance, y compris jusque dans l'idée de grand remplacement qui aujourd'hui nous occupe. Je pense que par rapport à nos enfants, pas plus que nous ne choisissons nos enfants, nous ne pouvons choisir ceux que nous accueillons. C'est pas une question de choix, c'est qu'est-ce qu'on en fait après ? Comment est-ce qu'on interprète ensemble le fait qu'il y ait des nouveaux venus ? Qu'est-ce que nous faisons des nouveaux venus ? Y compris des enfants d'ailleurs, qui à certains égards sont... à leur manière bien des barbares eux aussi. Hein. Bon, donc qu'est-ce qu'on fait avec les nouveaux venus ? C'est une question politique.
1: C'est une question politique, et donc revenir à la naissance, c'est proposer ou en tout cas nous interroger sur comment nous voulons vivre ensemble et finalement quelle idée de l'humain aussi est en jeu parce que on peut être pris dans une logique de consommation par exemple ou considérer que si on n'est pas assez efficace, si on n'est pas assez compétitif, si on ne se réinvente pas sans cesse, eh ben on n'a pas trop sa place dans ce monde-là. Est-ce que il n'y a pas une manière aussi par la naissance de nous rappeler à cette condition limitée mais fortement incarnée aussi qui nous appelle
2: tout à fait encore Ricoeur, excusez-moi, il a une formule magnifique, il dit pour rencontrer un autre que soi il faut avoir un soi, tiens, accepter d'avoir cette étroitesse, je ne suis que moi, il faut l'être pleinement à la fois de manière fidèle mais aussi créatrice, innovante, c'est-à-dire accepter de s'inscrire dans une culture, dans une langue, éventuellement dans une religion, dont on va faire quelque chose justement pour rencontrer d'autres langues, d'autres cultures, d'autres traditions. Mais ce qui est le propre, je pense, de notre époque, c'est que en dépit de tous les malheurs du monde, nous continuons à nous réjouir de la naissance. Et je pense que c'est cette joie des naissances qui est l'objet, je dirais, central de cette méditation. Pourquoi est-ce que nous nous réjouissons des naissances ?
1: Se réjouir, rendre grâce pour la naissance. Merci infiniment, Olivier Abel. Votre livre, La naissance, ça change quoi ? Vient de paraître aux éditions Labor et Fides. Merci également à nos amis de Radio Présence à Toulouse qui nous ont accueillis dans leur studio. Et enfin, merci à Hugo Vincent à la réalisation technique.

0: Joseph et ses frères, une histoire racontée dans l'Ancien Testament et plus précisément dans le livre de la Genèse, une histoire où Joseph et ses frères vont cultiver une forme de jalousie, mais aussi surtout vont poser la question du mensonge. Alors pourquoi est-ce aussi grave? Père Marc Bertrand Zangbondo, bonjour.
1: Bonjour Madeleine.
0: Cette question du mensonge, elle vous a intéressé. Vous êtes prêtre au service du diocèse de Lille pour la paroisse de Bredune. Vous êtes ce qu'on appelle un fidei donum, arrivé directement du Cameroun en 2019. Cette question du mensonge, elle court tout au long du récit de Joseph et ses frères. Et si nous avons pu voir dans le premier récit, Joseph va quitter sa famille de force, en quelque sorte, puisque ses frères ont dissimulé son départ, ils l'ont même caché, ils ont raconté une autre version disant qu'il était mort. Mais Joseph, malgré tout, est arrivé en Égypte. En Égypte, il est au service de Potiphar, qui est lui-même l'intendant de Pharaon. Et voilà que la femme de Potiphar va chercher à séduire Joseph. Cette séduction donnera lieu à un mensonge et à la colère de Potiphar. Comment vous l'avez compris, vous? Qu'est-ce qui a motivé, finalement, la trahison de la femme de Potiphar? Qu'est-ce qui a motivé ce mensonge?
1: C'est vrai que je ne suis pas dans les secrets de la femme de Potiphar, mais je vais essayer d'imaginer Potiphar étant une autorité avec tout ce que cela peut supposer comme charge, comme responsabilité, et donc probablement très peu de temps pour la famille, très peu de temps pour son épouse, et donc un manque d'attention, ce qui aurait donc créé un manque, un besoin, un désir du côté de sa femme. Comment donc combler ce manque? Comment combler ce désir? Elle se dit, mais tiens, j'ai sur place un bel homme, j'ai sur place un homme de confiance qui a sûrement des qualités qu'elle espérait de son époux, qui est plus ou moins présent parce que tout le temps à la maison, elle se dit, je pourrais faire une affaire avec lui secrètement sans qu'on le sache. Mais encore faut-il que cela réussisse.
0: Alors là, on est dans l'interprétation, mais c'est aussi comme cela que se lit la Bible, en l'interprétant. Alors vous, Père Marc Bertrand, quand vous lisez cette histoire de Joseph, où il est question de la prison, parce que Joseph va être emprisonné à la suite de cet épisode, et il va pouvoir en sortir grâce à sa science de l'interprétation, justement, puisqu'on parlait d'interprétation, grâce à sa science de l'interprétation des rêves, il va sortir de prison et va rester maître du palais. La famine arrive. Nous sommes dans la famine qui avait été annoncée par les songes de Pharaon. Et je vous propose qu'on écoute le chapitre 41, les versets 1 à 22.
2: Pharaon fit appeler Joseph. En toute hâte, on le tira de son cachot. Il se rasa, changea de vêtements et se rendit chez Pharaon. Pharaon dit à Joseph, « J'ai fait un songe et personne ne peut l'interpréter. Mais j'ai entendu dire de toi qu'il te suffit d'entendre raconter un songe pour en donner l'interprétation. » Joseph répondit à Pharaon, « Ce n'est pas moi, c'est Dieu qui donnera à Pharaon la réponse qui lui rendra la paix. » Alors Pharaon dit à Joseph, « Dans le songe, j'étais debout au bord du Nil, et voici que montait du Nil sept vaches, bien grasses et de belle allure, qui broutaient dans les roseaux. Puis derrière elles montaient sept autres vaches, chétives, très laides et décharnées. Je n'en avais jamais vu d'une telle laideur dans tout le pays d'Égypte. Les vaches décharnées et laides mangeaient les premières vaches, les grasses, qui entraient dans leurs panses. Mais on ne s'apercevait pas que les grasses étaient entrées dans leurs panses. Elles restaient aussi laides qu'avant. Alors je me suis réveillé. » Poursuivons l'histoire avec les versets 28 à 43. C'est bien ce que j'ai dit à Pharaon, ce que Dieu va faire. Il l'a montré à Pharaon. Voici qu'arrive sept années de grande abondance dans tout le pays d'Égypte. Mais après, elles viendront sept années de famine, alors on oubliera toute abondance dans le pays d'Égypte. La famine épuisera le pays. On ne saura plus ce que pouvait être l'abondance dans le pays, tant la famine qui suivra pèsera lourdement. Si le songe de Pharaon s'est répété une seconde fois, c'est que la décision de Dieu est bien arrêtée et qu'il va se hâter de l'exécuter. Maintenant donc, que Pharaon voit s'il y a un homme intelligent et sage pour l'établir sur le pays d'Égypte. Alors Pharaon dit à Joseph, « Dès lors que Dieu t'a fait connaître tout cela, personne ne peut être aussi intelligent et aussi sage que toi. C'est toi qui auras autorité sur ma maison. Tout mon peuple se soumettra à tes ordres, par le trône seulement. Je serai plus grand que toi. » Pharaon dit à Joseph, « Vois, je t'établis sur tout le pays d'Égypte. Il ôta l'anneau de son doigt et le passa au doigt de Joseph. Il le revit d'habit de lin fin et lui mit autour du cou le collier d'or. Il le fit monter sur son deuxième char et en cria devant lui « À genoux !» Et ainsi, il l'établit sur tout le pays d'Égypte.
0: Alors, on vient d'entendre Guillaume Galbon qui nous lisait ce rêve. Est-ce que, finalement, je reprends le verset 16, Joseph répond au roi « Ce n'est pas moi, c'est Dieu qui peut te donner une explication juste. »

Et qu'est-ce qu'on veut dissimuler en réalité? C'est ce que ses frères, déjà à partir de la famille, voulaient dissimuler, c'est-à-dire le don d'interprétation des songes. Il sait qu'il l'a reçu gratuitement de Dieu. Il fait donc conscience à ce Dieu et il sait que ce Dieu permettra que ce don puisse justement jaillir et que la vérité voit le jour. C'est fort de cette confiance que Joseph garde, je ne vais pas dire espoir, mais sa foi vis-à-vis de Dieu sur qui il s'appuie. Et c'est pour cela qu'il reconnaît en ce Dieu la clé même d'interprétation des rêves, c'est-à-dire celui qui lui donne de savoir interpréter ces différents songes du roi.

0: Alors, Joseph va interpréter les songes du roi, et le roi lui en est reconnaissant, bien sûr, Pharaon. Et on va faire sortir Joseph de prison. En le faisant sortir, on lui retire ses vêtements et on lui en propose de nouveaux vêtements. On retrouve cette thématique du vêtement. Vous vous souvenez, dans le premier épisode, on avait vu que le vêtement avait été volontairement souillé pour faire croire à la mort de Joseph par un animal. Puis, on avait vu ce vêtement laissé dans la chambre de la séductrice, la femme de Potiphar, l'intendant du pharaon. Et puis, nous voilà avec ce troisième vêtement, même ce quatrième, puisque le père de Joseph avait offert un très beau vêtement à son fils. Donc, nous revoilà avec ce vêtement qu'on donne à Joseph alors qu'il sort de prison, un vêtement neuf. Qu'est-ce que vous y voyez, Père Marc Bertrand ? Est-ce qu'il faut comprendre quelque chose à travers ce vêtement neuf à partir du moment où il a réussi à interpréter le songe ?
1: C'est la renaissance, on peut le dire. C'est la renaissance de Joseph. C'est la renaissance de la vérité. C'est la victoire de la vérité sur le mensonge. Voilà, c'est la victoire du Seigneur face à tout ce qui a voulu se dresser en obstacle contre le don qu'il a fait à Joseph. Il faut peut-être revenir en arrière et dire, pour que le roi sache qu'il y a quelqu'un en prison, c'est-à-dire Joseph, capable d'interpréter les songes, Joseph de la prison a interprété les songes d'un des prisonniers qui s'est réalisé. C'est donc ce prisonnier-là qui, comme un témoin, et comme en signe de reconnaissance de l'interprétation et du travail justement de Joseph, va dire au roi, mais tous les sages qui sont autour de toi, je pense qu'ils sont en train de galérer, ils ne peuvent pas beaucoup t'aider. Moi, je suis le témoin vivant de l'interprétation des songes de Joseph. Joseph en est donc reconnaissant parce qu'il y voit l'action de la main de Dieu.
0: Alors c'est intéressant que vous souleviez le rôle du témoin, parce que dans la Bible et dans l'Ancien Testament, le faux témoignage est véritablement un péché. Il est présenté comme un péché. Le faux témoignage, par exemple, porté contre Suzanne, mais il y a beaucoup d'histoires dans la Bible où il y a des faux témoignages. Et à l'inverse, la qualité du témoignage vrai.
1: Le Seigneur vient donc confirmer le témoignage de cet ancien prisonnier. On voit déjà, vous avez souligné la question du vêtement. Il va se raser, il va laisser le vêtement sale, il est en quelque sorte à la limite purifié avant même d'être purifié. Donc c'est un peu comme quelqu'un qu'on enlèverait dans une sorte de mort sociale pour une nouvelle intégration sociale. Dans la cour, pas de n'importe qui, mais la cour du roi, avec tout ce que cela peut supposer. C'est un don qu'il a reçu et qu'il a laissé s'exprimer sans pour autant l'étouffer.
0: Alors on poursuit dans ce chapitre 42. Joseph va organiser, on l'a vu, vous vous souvenez, il y avait eu cette interprétation du songe où il va mettre de côté des réserves en prévision de la famine qu'il prévoit pour le pays, et il organise la vente du blé. Voilà qu'arrivent devant lui ses frères. Je pose la question du comportement de Joseph parce qu'au verset 7 du chapitre 42, il est écrit « Dès

0: qu'il les vit, il les reconnut, donc là Joseph parle de ses frères, il les reconnut, mais il se comporta comme un étranger à leur égard et il leur parla avec dureté. Il leur dit « D'où venez-vous » Ils répondirent « Du pays de Canaan pour acheter du blé en nourriture. » Comment on peut interroger le comportement de Joseph qui, à ce moment-là, est lui-même un comportement de dissimulation puisqu'il fait comme si c'était des étrangers. Il fait celui qui ne reconnaît pas ses frères.
1: On va rester dans le cadre de la foi et y voir plutôt dans le geste et l'action, le comportement, l'attitude de Joseph, une démarche de réconciliation. Il est donc dans la démarche de réconciliation avec ses frères. Et il a besoin d'indicateurs qui puissent rassurer qu'eux aussi ont fait le pas et qu'ils sont déjà plus ou moins disposés à arriver à cette réconciliation. Il va donc user de sa petite intelligence pour pouvoir déceler en ses frères le retour à la vérité, le retour à la sincérité.
0: Alors, on poursuit, on arrive au verset 8, toujours de ce même chapitre 42. Joseph avait reconnu ses frères, mais eux ne l'avaient pas reconnu. Père Marc Bertrand, est-ce qu'on peut y lire ici que la fin du mensonge, elle commence aussi par la mémoire, c'est-à-dire la mémoire de Joseph avec son passé, mais aussi la mémoire de Dieu, faire mémoire que notre vie est un don. Est-ce que c'est aussi une manière de rester dans la vérité?
1: La mémoire, il faut dire, elle a sûrement des failles, mais pas totalement des failles à 100%. Le principe du mensonge et le lien entre le mensonge et la mémoire, c'est que le mensonge se situe toujours, le plus souvent en lien avec les événements passés. C'est-à-dire des événements qui sont dans notre mémoire, qui sont figés, plus ou moins. Et au moment où on entreprend donc de mentir, c'est qu'on est en train de falsifier. Dans cette dynamique de falsification, il arrive tout de même qu'il y ait des choses qui restent et qui ne partent pas. Le fait pour les frères de Joseph de ne pas le reconnaître peut déjà être justifié par une satisfaction d'ego. Ils ont atteint leur objectif. Pour eux, c'est fini. Ils ont réglé un problème, un casse-pied qui s'en est allé, tant mieux. Ils ne s'imaginaient pas qu'ils le trouveraient là, pas en Égypte surtout. Peut-être qu'ils se disent, comme ils l'ont vendu, ce qu'ils l'ont acheté l'auraient aussi vendu en série. Pour revenir dans l'actualité aujourd'hui, comme tous ceux qui vont voyager, qui vont rêver de venir en Europe, qui passent, n'est-ce pas, de passeur en passeur, ainsi de suite. On ne sait jamais où on va les retrouver, dans quel cours on va les retrouver. C'est ça qui se produit exactement avec les frères de Joseph. Et puis, quand on est entré dans le péché, quelquefois, si on ne fait pas attention, on y baigne comme dans une sorte de vérité. Il y a donc ce voile, sûrement, qui est à la fois dans leur mémoire, dans leur conscience, dans leur regard, au point de ne même pas pouvoir reconnaître leurs frères. Même si ça fait des années durant, il y a quand même des signes, il y a quand même des choses au niveau du portrait, du visage, la manière de parler, qui peuvent attirer notre attention d'une manière ou d'une autre. Mais je pense que, comme on le verra peut-être avec les disciples d'Emmaüs, pour ceux qui lisent le Nouveau Testament, leur cœur semble quand même tout de même aussi brûlant en se demandant « Est-ce que ce type n'est pas des nôtres ?»

0: Celui qui reconnaît bien ses frères, c'est Joseph. Il sait très bien à qui il s'adresse quand ses jeunes frères arrivent justement pour demander le blé. Et il nous est dit dans le chapitre 43, au verset 30, « Ému jusqu'aux entrailles à la vue de son frère, Joseph chercha en toute hâte un endroit pour pleurer. Il entra dans sa chambre et là, il pleura. » Les larmes et la vérité, on sait que ça a un lien. Est-ce que vous diriez que ces larmes qui sont versées à plusieurs reprises, du reste, dans cette histoire de Joseph, puisque parfois c'est Joseph qui pleure, parfois c'est le père qui pleure, et parfois ce sont les frères qui vont pleurer à la fin, est-ce que ces larmes, ce sont des larmes aussi de joie de trouver la vérité ?
1: Oui, les larmes ont, j'allais dire, plusieurs explications, dont deux principales. Les larmes peuvent vouloir dire le remords, le regret d'un acte qu'on a posé parce que la vérité nous a rattrapés. On a honte. On se déteste à la limite. Et les larmes aussi peuvent être un soulagement, un ouf de soulagement. Mon inquiétude s'en est allée. Et ça devrait être le cas de Joseph. Joseph qui se dit, ils m'ont vendu. Est-ce qu'ils n'ont pas fait pareil vis-à-vis de mon frère Benjamin? Si j'étais un obstacle pour eux, est-ce que l'idée n'était pas d'effacer ce lien de sang? Il faut rappeler que Joseph, il est orphelin de mère. Il faut rappeler que Joseph, c'est-à-dire de la même mère, n'a que Benjamin. Donc quand il pleure, c'est en même temps la joie de découvrir que son frère est en vie. Que au moins la malice ou encore le péché n'est pas allé jusque-là. Ils auraient donc préservé au moins la vie de son frère.
0: Alors c'est intéressant ce que vous dites parce que au verset justement 5 du chapitre 45, après la révélation de Joseph à ses frères, ça c'est le verset 3, « Je suis Joseph, est-ce que mon père vit encore ?» Et ses frères sont bouleversés, ils sont incapables de répondre. Joseph demande à ses frères de s'approcher et leur dit, « C'est pour vous conserver la vie que Dieu m'a envoyé ici devant vous. » Ça veut bien dire que à la vérité est associée la vie. Tant que la vérité est maintenue, alors la vie est possible.
1: Je vais me permettre de sortir un peu de l'Ancien Testament pour revenir sur à la fois l'exultète qui est chanté le samedi saint, et où on a une phrase qui dit, ou encore dans d'autres passages, notamment du Nouveau Testament, où on dit « Heureuse faute qui nous a valu le salut », en parlant de la faute de Judas.
0: À côté heureuse de Jésus, faute, qui,
1: heureuse
0: nous
1: faute qui nous a valu le salut. C'est par la faute de Judas, entre guillemets, que nous avons le salut. C'est, je vais dire, dans cette dynamique qu'on peut voir le lien entre ce mensonge, entre guillemets, et la préservation de la vie. Le mensonge, initialement, qui avait pour intention de se débarrasser de Joseph, aboutit plutôt à une fin heureuse à la fois pour Joseph, pour la famille et décidément pour tout le royaume, qui va se voir préservé justement de la misère, de la faim qui va s'envahir sur l'étendue du territoire. Ça préserve donc une vie, la vie de Joseph, la vie de la famille et
0: la
1: même
0: vie.
1: Aussi la vie des Égyptiens.
0: Puisque vous disiez la vie de Joseph, la vie de sa famille, la vie de son père, c'est intéressant au verset 27 de ce chapitre 45. Lorsque les frères viennent dire l'annonce au père que Joseph est encore vivant.
2: Ils lui annoncèrent la nouvelle. Joseph est encore vivant et c'est lui qui est gouverneur de tout le pays d'Égypte. Mais le cœur de Jacob demeurait insensible car il ne les croyait pas. Alors ils lui répétèrent toutes les paroles que Joseph leur avait dites. Et Jacob vit les chariots que Joseph avait envoyés pour le transporter. Alors l'esprit de leur père Jacob reprit vie. Israël s'écria, « Il ne m'en faut pas plus, mon fils Joseph est encore vivant. Je veux partir et le revoir avant de mourir. »
0: On vient d'entendre Guillaume Galbon. Alors l'esprit de leur père Jacob reprit vie. Je veux partir et le revoir avant de mourir. La vérité rend la vie, c'est ce que vous nous disiez.
1: Oui, la vérité rend la vie. Il faut dire, depuis l'annonce de la mort de Joseph, son père Jacob a apporté le deuil. Il était inconsolable. On a tout essayé, il n'a jamais oublié, il n'a jamais su comprendre que son fils est décédé. À la limite, il a juste manqué le courage de supprimer lui-même sa propre vie pour dire « vous restez ». Donc, au moment où on lui parle encore de la vie, de l'existence de ce fils, il est un peu comme perturbé. Lui, de son côté, c'est donc une renaissance aussi.

0: Alors en conclusion, Père Marc Bertrand, est-ce que vous diriez que le frère qui était exclu a réussi à transformer cette fraternité, à convertir en quelque sorte ses frères pour que existe entre eux une véritable fraternité d'amour entre tous ses frères? Et puis, est-ce que vous diriez que cette histoire des frères de Joseph vient nous dire quelque chose de notre lien au Christ?
1: Bien évidemment, je ne sais pas s'il est question de revenir dans une sorte de comparaison entre l'histoire de Joseph et ce que le Christ va vivre plus tard. Mais il est déjà important de souligner que l'histoire de Joseph nous passe un message fort. Parce que c'est parce que Joseph est resté cohérent de bout en bout, parce qu'il est resté dans la vérité, parce qu'il est resté en confiance, parce qu'il a su compter sur Dieu, de qui il tient le don d'interprétation des rêves, qu'aujourd'hui il devient, entre guillemets, le sauveur de sa famille et de plusieurs peuples. Joseph, il faut le dire, Joseph c'est un fils, lui-même il est berger. Jésus va se présenter comme étant le bon berger. Joseph, il faut le dire, il est détesté autour de lui. Jésus n'était pas très accueilli. On voit tous les pièges et toutes les épreuves des pharisiens, des publicains, des docteurs de la loi et tout ce qu'on peut imaginer. On voit des mensonges qui sont dits à l'encontre de Joseph. Jésus en a subi devant le Sanhédrin. On voit qui trahit, qui vend Joseph. C'est son frère. Jésus va être également vendu par Judas. On peut continuer à faire une sorte de comparaison entre les deux, mais on va dire le plus simplement possible que l'histoire de Joseph et la vie de Jésus sont plus ou moins proches et nous amènent à comprendre que lorsqu'on est du côté de la vérité, lorsqu'on est du côté de Dieu, le Seigneur finit toujours par faire place à sa puissance et son dessein à la fois pour nous-mêmes et pour l'humanité et donc pour tout le monde.
0: Est-ce que vous diriez, Père Marc Bertrand, ce sera le mot de la fin, est-ce que vous diriez que cette histoire de Joseph et ses frères, elle vient nous dire quelque chose aussi, alors non seulement quelque chose du Christ, quelque chose de la vie du Christ, mais aussi quelque chose pour nos communautés chrétiennes?
1: Bien évidemment, dans un contexte où on parle plus de fraternité, dans un contexte où, si l'on revient aux derniers écrits du pape François, où il revient sur la notion du cœur en lien avec des relations interpersonnelles, en lien avec les relations avec le Seigneur. L'histoire de Joseph nous interpelle à tous les niveaux. L'histoire de Joseph devient donc, pour nos différentes communautés, une source d'inspiration. Une source d'inspiration pour ceux qui seraient tentés par le mensonge, qu'ils prennent conscience que le mensonge est un péché de manière générale. Et le mensonge est un péché qui est une conséquence de plusieurs péchés capitaux, dont l'envie, la jalousie. Voilà les deux péchés capitaux qui poussent en réalité les frères de Joseph à le vendre. C'est à nous donc de savoir travailler, c'est-à-dire rester plus dans la vérité, rester nous-mêmes, être vrai. Cela passe par une prise de conscience de nos limites, de nos compétences, de nos faiblesses. Éviter de vouloir la place de l'autre et apprendre à respecter l'autre avec ses dons, avec ses qualités, ne pas vouloir prendre sa place. C'est tout ce que l'histoire de Joseph pourrait nous enseigner avec d'autres aspects, bien évidemment. Nos communautés gagneraient donc à être vraies, sincères dans la vie quotidienne.
0: Merci Père Marc Bertrand Zangbondo, merci d'avoir lu avec nous cette histoire des frères Joseph, une histoire qu'on retrouve dans la Genèse à partir du chapitre 37 du livre de Joseph. une histoire passionnante. Merci encore d'avoir été avec nous toute cette semaine. Je rappelle que vous êtes prêtre au service du diocèse de Lille pour la paroisse de Bredune dans le Nord. Vous êtes un fidei donum arrivé du Cameroun et je sais que cette question de la vérité, elle vous traverse. Vous avez suivi un diplôme universitaire dans le domaine de la psychocriminologie et vous étiez avec nous aujourd'hui. Encore un grand merci. À bientôt.

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2: Ravi de vous retrouver sur les ondes d'RCF Pays de l'Ain. J'espère que vous allez bien. Il est 16h. Très bon été à toutes et à tous. Et bon dimanche surtout. Et c'est donc votre menu du dimanche à savourer jusqu'à 18h avec aujourd'hui une très belle émission, une émission spéciale avec une journaliste palestinienne qui nous parlera de son métier, mais également de la difficulté d'exercer ce métier dans le cadre d'une rencontre avec le CCFD Terre Solidaire et donc du beau monde autour de la table. Une émission à ne pas rater. Juste avant, ce sera un zoom sur le festival Cuivre en Dombes qui fête ses 30 ans et qui se déroule en ce moment même, à ne pas rater, pour découvrir un petit peu ce qui vous attend avec notamment un extrait du festival pour se faire plaisir. Aux côtés de la directrice artistique Camille Marchalot, vous retrouverez un plein de musique avec la playlist chrétienne. Et tout de suite, on retrouve Magali Carlier, pasteur de l'église protestante Unie Bresse Bugey-Dombes, qui ouvre le bal avec son invité Alain Buono. C'est votre émission Église en Marche. Bienvenue à tous.

0: Et voici la petite musique dansante de dialogue avec ma Bible. Bienvenue sur l'antenne de RCF Pays de l'Ain. Vous voyez que ma voix n'est pas tout à fait au top, mais c'est pas moi qui vais parler le plus. Bienvenue, Alain Buono. Merci d'avoir accepté l'invitation. Alors Alain, quelques mots quand même pour vous présenter. Vous êtes vice-président actuellement, mais ça ne va pas durer, je l'espère. Vice-président de l'église Pierre Vivante, mais qui a changé de local depuis peu de temps. C'est pas encore inauguré, à ma connaissance. Alors vous étiez précédemment sur le boulevard de Brou avec l'église Pierre Vivante. Et maintenant, dites-nous.
1: Maintenant, on est rue Berlier.
0: Voilà.
1: Donc c'est la zone Sénor. Officiellement depuis le 2 novembre. Et l'inauguration aura lieu bientôt, normalement au mois d'avril, si tout va bien.
0: Alors avant d'être dans la zone Sénor, vous avez navigué pas mal, hein, notamment par rapport à votre travail dans les domaines viticoles. Et ce qui vous amène ici, c'est pas du tout le travail, c'est les petits-enfants.
1: Tout à fait, je suis venu vous faire nounou.
0: Et avant tout ça, vous êtes né en Algérie, à Alger. Et puis, comme tant d'autres, vous avez été rapatrié en France en 1962.
1: Tout à fait. J'ai atterri à Troyes, parce que Troyes étant la capitale de la Champagne, mon père travaillait dans une maison aussi déjà de boissons à l'époque, et on lui a proposé de venir à Troyes pour voir qu'il puisse retrouver un travail dans ses activités. Donc voilà la raison pour laquelle on est arrivé à Troyes.
0: Ah oui, travailler dans les domaines viticoles.
1: Plus les boissons non alcoolisées, lui.
0: D'accord, très bien.
1: Moi, alcoolisé, mais lui, non.
0: Et dans tout ça, Dieu. Alors, est-ce que vous étiez dans une famille croyante, pratiquante, évangélique?
1: Pas du tout. Alors, il faut savoir déjà que je suis d'origine juive. Ma mère est juive. Donc, je suis moi-même juif, puisque la judaïcité se transmet par sa mère. Donc, en Algérie, je suis né à Alger, et puis dans les années 60, ma mère a fréquenté une église protestante, non pas pour des raisons spirituelles, mais pour des raisons bassement matérielles. Tous les jeudis, il y avait une distribution de colis, et elle allait récupérer un colis de nourriture tous les jeudis, et elle a commencé à mettre les pieds dans une église protestante à ce moment-là. Et puis après, l'indépendance est arrivée, donc on est parti pour la France en 1962. On a atterri à Troyes. Et puis, au bout de quelques temps, ma mère et mon père, mais on dit surtout, dans le sud, c'est surtout la maman qui est le plus important. Donc, ma mère a cherché une église, elle a trouvé une église et elle a commencé à fréquenter une église à Troyes, dans laquelle je suis aussi allé pendant quelques temps.
0: Une église ?
1: Une église évangélique fait partie du mouvement Église de Dieu.
0: D'accord.
1: Voilà, pendant quelques temps. Et puis après, on a fréquenté les Assemblées de Dieu, qui est un peu le pendant. C'est un peu la même chose. Hein. Ce sont des dénominations différentes, mais ce sont des églises charismatiques, en fin de compte.
0: Donc, votre judéité, elle ne s'est jamais concrétisée dans la lecture des textes ?
1: Non, jamais.
0: D'accord.
1: Jamais. Je connais quelques rudiments, surtout les fêtes juives, parce que c'est des choses... joyeuse, on mange bien, il y a de très bons gâteaux, voilà. Mais non, j'ai jamais pratiqué tant soit peu la religion juive.
0: Votre maman non plus.
1: Quand elle était plus jeune, sûrement, mais moi, j'ai pas connu.
0: Alors, à partir de quand vous avez accès à la Bible, à la lecture de la Bible, vous?
1: Alors, pas quand j'étais jeune, honnêtement, je mentirais si je disais que je lisais la Bible régulièrement, ni même que je la lisais. J'en avais une. Mais on la lisait pas, ou je la lisais très peu. La Bible, je vais vous dire à quoi elle me servait à cette époque-là. J'avais 16 ans, 16-17 ans. Et elle nous servait, avec ma future femme, à cacher nos mains sous la Bible. Elle se tenait la main sous la Bible.
0: Ouf.
1: Voilà. Voilà à quoi elle nous servait, la Bible. Alors, non, on lisait pas beaucoup la Bible à cette époque-là. Je la lisais pas beaucoup à cette époque-là. Pendant les cultes, on tenait la Bible tous les deux et on se tenait la main en même temps. Et le pasteur un jour l'a vu et il nous a dit « Je vois que la Bible ne sert pas uniquement qu'à lire les versets pour certains. » Donc ça, c'était pour nous.
0: Vous êtes connus drôlement.
1: Alors, on s'est connus, on avait 13 ans. 13 ans tous les deux. Donc ça fait un certain temps d'années. Dans la même église, on s'est connus dans cette église-là, tous les deux. On s'est fréquentés à l'âge de 15-16 ans.

0: Et alors, à partir de quand, vous, Alain, vous commencez vraiment à lire la Bible?
1: Très tard, en fin de compte. Régulièrement et honnêtement, très tard, parce que quand on est parti dans le sud, ben on a un peu laissé l'église de côté, on a un peu laissé Dieu de côté. On avait des amis, on était un groupe de 5-6 couples et on se voyait souvent ensemble, on faisait la fête, mais sans dire, on n'était pas alcoolique, on n'était pas, c'est pas des choses comme ça, mais voilà, on aimait bien se retrouver ensemble. Et puis, ben, comme ça se terminait des fois à 3 heures du matin, le dimanche matin, pour l'église, c'était compliqué. Donc, honnêtement, pendant quelques années, une bonne quinzaine d'années, Dieu est resté à côté. Plutôt, moi, je suis resté à côté de Dieu, je ne suis pas resté avec Dieu. C'est moi qui ai lâché. Et puis, en 1995, à force de prières et de persuasion, ma belle-mère était une femme de prière et régulièrement nous demandait si on voulait aller à l'église et si on voulait retourner un petit peu voir comment ça se passait. Mes réponses étaient toujours non, non, non, non. Et puis un dimanche matin, pas fait comme un autre, j'ai dit à mon épouse José, j'ai dit, écoute, si tu veux, on y va. Et on est allé et là, pendant 2 heures, j'ai pleuré. Voilà, pendant 2 heures de culte, j'ai pleuré. Dieu m'a montré que pendant tout ce temps-là où j'étais moi à côté, lui, il n'était pas à côté. Et il m'a montré différentes des étapes de ma vie où lui, il était là. La naissance de mes 3 filles, elle était compliquée, il était là. J'ai eu un accident de moto qui aurait pu être très grave, il était là. Enfin, voilà, beaucoup de choses. Donc pendant 2 heures, j'ai pleuré. Et c'est là que a commencé à. Enfin, le code de ma vraie vie chrétienne a commencé à ce moment-là. C'est là vraiment que j'ai décidé de suivre Dieu et que j'ai décidé de pouvoir essayer de faire comme sa parole veut qu'on fasse.
0: Ben, je vous propose qu'on écoute le premier chant que vous avez choisi.

Alain Parapara, ce que vous nous avez raconté juste avant cette pause musicale, je trouve que ce chant est vraiment tout à fait adapté à votre histoire. Voilà, Dieu sera toujours là. Pourquoi vous avez choisi cette chanson ?

0: de Dan Buten.
1: Justement, parce que dans cette chanson, il dit « Tu étais, tu es et tu seras toujours là ». Et c'est une chanson qui parle de l'amour de Dieu. Et quand je suis retourné dans l'église en 95, Dieu m'a montré son amour de façon... j'ai pas les mots pour expliquer. Et ce chant, pour moi, parle beaucoup parce qu'il parle de l'amour de Dieu. Moi, la Bible, je dis que c'est un livre d'amour. C'est le livre que Dieu a choisi pour parler aux hommes. Et ce livre parle d'amour. Bien sûr, il y a des péripéties de guerre, il y a des péripéties de mort. Mais c'est un livre dans lequel Dieu révèle l'amour qu'il a pour chacun d'entre nous, l'amour qu'il a pour l'humanité, l'amour qu'il a pour moi, qu'il a eu pour moi. Et j'ai choisi ce chant parce que ce chant reflète une partie de ma trajectoire, en fin de compte. Et ce chant est un témoignage de ma vie, en fin de compte. Parce que Dieu, quand j'étais à côté, il était là. Il était là tout le temps, son regard était toujours posé sur moi, même si moi j'avais mes regards qui étaient posés ailleurs, même si moi j'avais un peu oublié qui il était, j'avais oublié sa personne, j'avais oublié que dans ma vie j'avais besoin de lui. Lui, il était toujours là, présent à mes côtés. Comme je disais tout à l'heure, à chaque étape de ma vie, plusieurs étapes de ma vie, il était là, la naissance de mes filles, enfin voilà, je veux pas. Mais beaucoup de choses de ma vie, Dieu m'a montré qu'il était toujours là. Son regard n'a jamais quitté ma personne, comme il ne quitte pas la personne de tous ceux qu'il aime.
0: On est bien d'accord. Ça me fait penser à un poème assez connu qui s'appelle Les pas dans le sable. Qui dit à peu près la même chose au sujet de la présence de Dieu dans nos vies. Du coup, à partir de ce moment-là, à partir de ce culte-là, qu'est-ce que ça va changer dans votre vie? Quelles implications ça va avoir?
1: Ça a tout changé. J'étais à l'époque, dans le petit village où j'habitais, j'étais président du foyer rural, j'étais président du club de foot, j'étais président d'un club de tennis de table, j'étais secrétaire de deux ou trois autres associations. Et du jour au lendemain, j'ai démissionné de tout. J'ai tout arrêté. J'ai tout arrêté parce que je me rendais compte que, comme souvent dans le sport, il y avait la troisième mi-temps. Et la troisième mi-temps, quelquefois, elle durait très longtemps. Et je me suis rendu compte que c'était pas compatible avec ce que je voulais vivre. Donc, j'ai démissionné de tout. Et pendant plusieurs mois, les gens avec qui je travaillais m'ont tourné le dos. Carrément. Enfin, travailler entre guillemets, les gens dans les associations avec qui je travaillais m'ont tourné le dos. Et j'ai pas compris pourquoi. J'ai pas compris pourquoi, je leur en ai voulu un petit peu, je comprenais pas pourquoi, mais je leur ai expliqué, voilà, je veux vivre une vie chrétienne. Et j'ai pas compris pourquoi, et au bout d'un quelques mois, Dieu m'a montré qu'en fin de compte, c'était non pas un problème, mais une bénédiction. Parce que le fait qu'on m'ait laissé tout seul m'a permis de me concentrer sur la personne de Dieu, et de ne pas peut-être avoir quelques écarts encore, et peut-être de dire, ah, je vais reprendre ça ou je vais reprendre ça. Donc ça a été pour moi une période de nettoyage. J'ai employé ce mot-là volontairement, où Dieu a permis que les anciennes choses soient enlevées, que les relations que j'avais soient écartées. Puis après, elles ont repris, normalement, mais avec une attitude et des choses différentes. On se côtoyait de manière différente.
0: J'ai l'habitude de demander, dans cette émission, à mes invités de choisir un ou deux versets bibliques ou des passages bibliques. Et donc, je l'ai fait avec vous.
1: Alors, j'en ai choisi trois. Un... que j'aime, je pense que c'est mon verset favori, Jean 3,16, car Dieu a tant aimé le monde qu'il a donné son Fils unique afin que quiconque croit en lui ne périsse point et qu'il ait la vie éternelle. Ça, c'est l'amour de Dieu qui est capable de donner son Fils pour que nous puissions, nous, connaître un jour la vie éternelle. Donc ça, c'est mon verset. Voilà, c'est le mien. Après, le deuxième passage que j'aime beaucoup, et je l'ai expérimenté il y a pas très longtemps parce que j'ai malheureusement perdu mon épouse au mois de novembre suite à une longue maladie. Et c'est le psaume 23. L'Éternel est mon berger. Je vais pas vous le lire entièrement, mais l'Éternel est mon berger. Il me dirige près des eaux paisibles. Il restaure mon âme. Il me conduit dans les sentiers de la justice. Et quand je marche dans la vallée de l'ombre de la mort, je ne crains aucun mal car il est avec moi. Voilà. Ce chant m'a accompagné, psaume m'a accompagné pendant la période de deuil, les quelques mois que je viens de vivre. Psaume m'a fait beaucoup de bien et me fait encore beaucoup de bien.
0: Mais les psaumes, c'est des chants.
1: C'est des chants, c'est vrai que c'est des chants.
0: Le psaume 23, on l'a mis en musique à plusieurs reprises dans l'histoire de l'Église. Donc non, c'est tout à fait adapté. Donc ce chant vous a fait du bien.
1: Oui, ce chant m'a permis de surmonter cette épreuve de deuil. C'est compliqué quand on perd quelqu'un avec qui on a vécu plus de 60 ans. C'est dur, hein, c'est pas facile de s'habituer à vivre seul. Au début de ce deuil, il m'est arrivé quelquefois de mettre deux assiettes sur la table encore. Ou d'appeler dans la chambre, de dire « Tu viens manger, c'est prêt ?» Donc voilà, donc ce chant, Dieu m'accompagne. Oui, le bonheur et la grâce m'accompagnent tous les jours de ma vie et j'habiterai dans la maison de l'Éternel jusqu'à la fin de mes jours. Donc ce chant, pour moi, a été une source de réconfort.
0: Parce qu'il vous dit que Dieu est là.
1: Dieu est là, il a été là. Il était là comme il était là avant, quand moi j'étais à côté de lui, enfin très à côté. Et puis cette période difficile, bien il est là. Il est là, son regard est sur moi. Et j'avoue que, paradoxalement, très rapidement, mon cœur était apaisé. Alors j'en ai voulu à Dieu, hein. Je le dis honnêtement, quand mon épouse est décédée, j'en ai voulu. J'étais en colère, j'ai râlé après lui. Je lui ai dit que j'étais pas content. J'ai pas dit comme ça, mais je lui ai dit. Et très vite, ce chant psaume est revenu. Et en fin de compte, ça m'a permis d'être apaisé, de pouvoir être plus tranquille et de vivre cette période de deuil de façon plus calme et plus sereine.
0: Et bien on va garder le troisième verset biblique après la deuxième pause musicale.

0: Alain, pourquoi vous avez choisi ce chant?
1: Alors j'ai choisi ce chant parce que en anglais il dit qu'il élève un alléluia face à ses ennemis. Il raconte, alors vous pouvez regarder sur YouTube, vous trouverez son témoignage. Il raconte que je crois que c'est son fils a eu quelques soucis de santé, de graves soucis de santé, et ce chant lui est venu quand il priait pour son fils. Je chante un alléluia en face de mes ennemis. Cette mélodie, je la chante de plus en plus fort face à mes ennemis, face au combat, face au danger qui se dresse devant moi. Eh bien, je dis alléluia. Alléluia, ça veut dire gloire à Dieu. Donc voilà, c'était simplement ce chant-là parce que ce chant aussi, pour moi, dit beaucoup de choses. Quand ça va pas, eh ben, j'essaie de chanter alléluia, gloire à Dieu.
0: C'était quoi le troisième verset que vous avez choisi ?
1: Le troisième verset que j'ai choisi, il est en rapport avec mon travail. Il est en rapport avec mon travail. En 1980, j'ai postulé par hasard, parce que quelqu'un m'en a parlé, dans un domaine viticole. Ça a été mon premier emploi dans un domaine viticole, un gros domaine viticole à Chablis. J'ai postulé par hasard. J'ai rencontré le directeur deux fois. Au départ, il cherchait une secrétaire administrative. Et quand il m'a vu, et quand je l'ai vu, je lui ai dit, écoutez, à moins que je mette une jupe, je vois pas comment je pourrais faire secrétaire administratif. C'est pas du tout ce que j'attends. On s'est vu trois fois. Et la troisième fois, il m'a dit, écoutez, je vais créer le poste pour vous. Donc il a créé ce poste pour moi de responsable commercial France. Et j'ai travaillé avec lui pendant quelques années. Ça m'a permis de parler de Dieu à mes secrétaires, à pas mal de gens, etc. Et quelques temps après, je n'étais pas encore retourné à l'église, mais quelques temps après, je suis tombé sur ce verset, que je crois que j'avais jamais lu avant. C'est dans Cantique des Cantiques. Il m'a fait entrer dans la maison du vin, et la bannière qu'il déploie sur moi, c'est l'amour. Et ce chant m'a parlé, il m'a dit, alors, bien après, hein, ce chant, mais voilà, en fin de compte, je suis entré dans cette société par hasard, parce que c'était pas prévu du tout. C'était pas mon cheminement, je connaissais rien en vin, je connaissais rien dans tout ce qui était domaine viticole. Mais Dieu s'est servi de moi et j'ai pu parler à deux de mes secrétaires, dont une s'est convertie, à mon ancien directeur qui s'est converti aux États-Unis. Voilà. Donc, Dieu m'a fait entrer à la maison du vin parce qu'il avait besoin que je parle à des gens de son amour. Donc, ce verset aussi est important pour moi.
0: Comment on parle à Dieu, Alain ?
1: Alors, je ne sais pas si ce que je vais dire va plaire à tout le monde, mais moi, je parle à Dieu comme je parle à un ami. C'est-à-dire, je lui parle comme je suis au moment où je lui parle. Je vous ai dit que j'étais en colère quand mon épouse est décédée, et j'ai exprimé ma colère. Il l'a entendu. Donc je parle à Dieu comme je parle à un ami. Mes prières, parce qu'on va aussi parler de la prière, mes prières ne sont pas sophistiquées, elles sont... Je parle comme je parle à un ami. Je lui dis, voilà, j'ai besoin de ça. Pourquoi il y a eu ça? Pourquoi ça s'est passé comme ça? Ou merci parce que telle chose est arrivée. Merci parce que aujourd'hui j'ai pu réaliser ce que je voulais faire. Tel projet ou telle solution s'est présentée devant moi. Donc vraiment, je lui parle comme un ami. Je ne parle pas comme quelqu'un de... Souvent, Dieu, pour certaines religions, il est inaccessible, il est loin. On ne peut pas lui parler. On ne peut pas... Si, moi, je lui parle tous les jours comme je parle à un ami.
0: Quand est-ce qu'on parle à Dieu?
1: Tout le temps. Le matin, quand je me lève, avant de me lever, chose très simple. Hein. Seigneur, bénisse cette journée, qu'elle soit agréable pour toi. Et je prends un peu une partie de la prière de Jésus-Christ, ne m'induis pas en tentation. Voilà, chose très simple. Et puis, aide-moi à vivre une journée comme toi, tu voudrais que je la vive. Voilà, le matin. Après, je déjeune. Et puis après, je lis ma Bible. Et là, c'est pareil, il y a des choses que je ne comprends pas. Et je dis, mais attends, je comprends pas, explique-moi. Et des fois, les explications viennent pas tout de suite, elles viennent après ou elles reviennent plus tard. Mais en tous les cas, je parle à Dieu dans ma voiture, je chante, j'écoute des cantiques, j'écoute des chants dans ma voiture, je parle à Dieu tout le temps, matin, midi, soir, pas quand je dors, mais voilà, en tous les cas, tout le temps, toute la journée.
0: Merci beaucoup, Alain, pour ce témoignage. Merci pour ce que vous nous avez apporté. Et merci pour la façon dont vous allez continuer le chemin avec le Seigneur. On va écouter le dernier choix que vous avez fait en termes de chansons. Vous pouvez juste nous dire ce que c'est.
1: Alors, c'est un chant qui a été composé par un groupe qui était de Mâcon dans les années 90, qui s'appelait 777, qui malheureusement n'existe plus. Et j'ai choisi ce chant parce que aujourd'hui, on vit une période compliquée, surtout en France. On vit une période compliquée, on a beaucoup de choses qui se font, qui se disent, et ce chant parle de lui-même. Il fut un temps où on a appelé la France la fille aînée d'église. Et je trouve qu'aujourd'hui, on place Dieu loin, loin, loin, loin derrière. Alors ce chant, bien, parle à la France et dis accueille ton roi, France.
0: Merci Alain.

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1: Et qui dit dimanche aux petits oignons dit un plein de musique sur RCF. 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
2: Et oui, 17h passé de quelques petites poussières et il est l'heure de faire un zoom sur le festival Cuivre en Dombes. Le temps d'une interview avec la directrice artistique pour vous présenter le festival. Ils fêtent leurs 30 ans et vous retrouverez donc 21 concerts apéro et 8 concerts en château. C'est parti, Camille Marchalot est au micro de Xavier Jacquet. Et après, vous retrouverez un extrait de ce festival pour vous donner l'eau à la bouche. Bienvenue à tous.
3: Pour ses 30 ans, l'édition 2026 du festival Cuivre en Dombes programme 21 concerts, apéro gratuit et 8 concerts en château avec des artistes de renom pour des répertoires jazz, classique, funk, chansons ou musique du monde et ce jusqu'au 1er août. Nous recevons aujourd'hui Camille Marchalot, directrice artistique de ce festival qui se déroule dans une vingtaine de communes de la Dombe dans l'Ain.
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3: Bonjour Camille Marchalot.
4: Bonjour.
3: Rappelez-nous le concept originel et peut-être un peu original aussi de ce festival Cuivre en Dombes.
4: Oui, alors le festival Cuivre en Dombes, c'est un événement qui a pour objectif de promouvoir les cuivres et la dombe, ou la dombe et les cuivres, dans le sens que vous voulez. C'est un événement très étalé sur la durée et sur le territoire également.
3: Il est aussi porté par l'Académie Cuivre en Dombes, qui est une association qui veut porter la médiation culturelle depuis des années sur le secteur de la Dombes.
4: Oui, en fait, donc l'Académie Cuivre en Dombes, c'est une association loi 1901 reconnue d'intérêt général qui travaille autour de l'équité d'accès à la culture pour tous les publics. Donc, à partir de là, on a des activités pendant l'année auprès des publics oubliés, les publics d'EHPAD, d'hôpitaux. Et puis, pendant le festival, on a une programmation avec une proposition gratuite très développée, justement pour faciliter l'accès à la culture.
3: Alors, qu'est-ce qu'il y a de différent le temps du festival par rapport à ce que vous proposez tout au long de l'année avec l'Académie ?
4: C'est pas du tout la même chose. Pendant l'année, on est sur des ateliers de pratique artistique offerts à des public oublié avec de la médiation culturelle chaque jour, j'ai envie de vous dire. Sur le festival, on a des temps de médiation culturelle, évidemment, mais quand même, la majorité du temps, c'est une proposition de programmation et de diffusion de groupes. Donc, les deux sont liés. On met de l'un dans l'autre et de l'autre dans l'un, si vous voulez, mais on fait pas tout à fait les mêmes actions pendant le festival que pendant l'année.
3: Alors, comment vous fêtez ce 30e anniversaire de ce festival Cuivre en Dombes ?
4: On le fête bien, en tout cas on essaye. On le fête déjà en étant là, parce que c'est vrai que 30 ans plus tard, le contexte des festivals a quand même bien changé. C'est pas si évident que ça aujourd'hui, d'être un festival et de se tenir debout, donc déjà on est là. Et puis surtout, on maille le festival d'une résidence d'artistes qui sont présents pour recueillir des témoignages, travailler avec une Afghan box, prendre des images pour, à la suite du festival, créer un documentaire sensible autour de ce que c'est le festival, ce que ça génère comme dynamique artistique, comme dynamique humaine, et en fait laisser une trace qui soit un peu pérenne.
3: Est-ce que vous avez souhaité aussi traduire l'anniversaire dans la programmation, avec peut-être soit des artistes fidèles, ou à l'inverse, de nouveaux artistes, de nouveaux ensembles ?
4: Il y a quelques artistes, effectivement, que j'ai reprogrammés. C'est pas forcément parce que je voulais fêter les 30 ans avec eux. Enfin, un peu, mais c'était pas l'objectif de base. Si vous voulez, quand je construis la programmation, mon inquiétude est toujours de me dire comment est-ce que je fais pour que quelqu'un qui assiste à tous les concerts du festival, ou presque, découvre à chaque fois quelque chose de nouveau. Et il se trouve qu'on a un vivier d'artistes national et à l'international qui nous permet de proposer une programmation très variée. Après, dans cette programmation artistique, il y a le groupe Federspiel qui vient le 30 juillet au Cottage de Montchamp. Et pour moi, c'était important de les recevoir parce que c'est des artistes qu'on a déjà eus en 2023. Et artistiquement, c'est vraiment incroyable ce qu'ils proposent. Donc voilà, j'ai essayé de varier la programmation plus que de remettre des groupes qu'on avait déjà eus.
3: Et puis, le festival investit des lieux patrimoniaux. Est-ce qu'il y en a un qui accueille le festival pour la première fois ?
4: Oui, alors en fait, il y en a même deux. Le premier, c'est le château de Tanay à Saint-Didier-de-Formans, qui est donc un château privé. C'est un château dans lequel on aurait dû y aller l'année dernière, mais malheureusement, il y a eu des orages, donc on n'a pas pu y aller. Donc je l'ai reprogrammé parce que c'est un lieu qui est absolument magnifique et j'avais très envie qu'on puisse le faire découvrir. Et le deuxième site, c'est le cottage de Montchamp à Châtenay, qui est un lieu dans lequel on n'est jamais allé et que j'ai découvert moi personnellement il y a 2 ans. Et donc c'est pareil, c'est une magnifique demeure avec une ferme du 19e. C'est absolument formidable de pouvoir faire un concert là-bas. Donc voilà, c'est les 2 lieux nouveaux.
3: Les styles sont évidemment très divers pendant ce festival. Est-ce que ça peut être aussi fonction du lieu, comment vous choisissez quel concert aura lieu dans tel ou tel lieu?
4: Oui, évidemment, le lieu influe sur le choix du groupe et le groupe influe sur le choix du lieu. C'est obligation si on veut que ça fonctionne parce qu'il y a des questions acoustiques qui se posent, des questions d'espace également, de jauge. Voilà, tout est. J'essaye de tout prendre en compte ou à peu près au moment de la programmation pour que l'alchimie entre le lieu et les artistes soit parfaite.
3: Alors, c'est un été caniculaire jusqu'à maintenant. Vous vous définissez comme un éco-événement. Comment cela se traduit?
4: Ça se traduit par beaucoup de covoiturage dans nos équipes, la limitation évidemment des déchets. On est quasiment au zéro déchet hein, à Cuvendôme, donc c'est vraiment une fierté. On travaille aussi autour de la gestion de l'eau. Alors c'est vrai que dans ces temps caniculaires, c'est un sujet qui se pose de plus en plus et qui va se poser aussi de plus en plus. Et puis enfin, on n'a plus du tout de groupe électrogène sur les sites de concert. On est désormais avec un rattachement au réseau. Donc ça nous permet aussi de décarboner l'événement.
3: Alors, question impossible à une directrice artistique de festival, mais tout de même le défi. Si nous ne devions assister qu'à un seul des concerts d'ici le 1er août, lequel conseilleriez-vous en premier?
4: Alors, je vais vous faire une réponse de Normand, peut-être. Je vais vous en recommander deux en me disant que on a vraiment un public extrêmement diversifié à Cuvendôme et que en fonction de quel type de public vous êtes, vous viendrez à l'un ou l'autre. Le premier, c'est le Balkan Paradise Orchestra. C'est sous les Halles de Châtillon le 27 juillet. C'est une soirée hyper festive, hyper dansante. C'est des jeunes femmes, des Espagnoles. Elles ont une énergie sur scène qui est absolument

0: est vraiment propre. Donc, j'en profite pour remercier les bénévoles de leur travail.
1: Merci Camille Marchalot, directrice artistique du Festival Cuivre en Dôme, dont l'édition des 30 ans se poursuit jusqu'au 1er août. Tous les détails des concerts, évidemment, sur le site cuivreandombe.org, cuivre au pluriel et dombe avec un S également. Merci à vous.

Et oui, le festival organisé par l'Académie Cuivre en Dombes se déroule jusqu'au 1er août avec 21 concerts apéro et 8 concerts en château. Nous étions avec Camille Marchalot, directrice artistique, pour nous présenter un petit peu le festival et ce que vous allez pouvoir retrouver avec à l'instant un petit extrait justement de ce festival. Tous les détails sur cuivreandombes.org. Merci à elle et bienvenue à toutes et à tous à l'écoute de nos programmes. Dans quelques minutes, vous retrouverez votre émission spéciale. Nous donnerons le micro à une journaliste palestinienne, mais pour l'heure, tout de suite, eh bien, on poursuit rapidement le plaisir en musique avec un petit Code Colombine. Bon dimanche.

When Your Heart Is Weak, c'était bien sûr le chanteur Cock Robin à l'instant dans votre Made in 1. Très bon dimanche à toutes et à tous, belle fin de journée, j'espère que vous passez un bel été et c'est parti comme tous les week-ends de l'été. Place maintenant à votre émission spéciale, une belle émission spéciale avec le CCFD Terre Solidaire aujourd'hui qui a accueilli une journaliste membre d'une ONG partenaire du CCFD. Il s'agit eh bien de Mona Kader. Elle est aux côtés de Xavier Jacquet avec du beau monde autour de la table. Belle émission à tous.

0: Le CCFD Terre Solidaire accueille Mona Zaki Kader dans la région Auvergne-Rhône-Alpes, une partenaire, membre de l'association Filastiniat. Filastiniat, ça veut dire palestinienne. Donc avec nous autour de la table, Mona Zaki Kader, journaliste, Inde Halal, traductrice et militante pour la Palestine aussi. Charlotte Massardier, chargée de mission partenariat pour la Palestine et l'Égypte au sein du CCFD Terre Solidaire. Et puis Bernadette Bardet, membre du CCFD Terre Solidaire dans l'Ain. Bernadette Bardet, peut-être nous resituer le contexte de l'accueil de Mona Zaki Kader.
1: Eh bien, il y a quelque temps, on a eu un mail d'une bénévole du CCFD de Grenoble qui nous disait « On va accueillir Mona chez nous. Est-ce que vous seriez d'accord de l'accueillir chez vous un jour ou deux ?» Eh bien, on a dit « Ok » parce que c'était pour nous une chance d'accueillir Mona. Voilà, donc Mona, elle est journaliste à Gaza. Vous connaissez certainement la situation de Gaza. Et la situation des journalistes, on en a beaucoup entendu parler quand même. À ce jour, par exemple, on sait qu'il y a 250 journalistes qui ont été tués dans la bande de Gaza. Donc, et on accueille Mona. Je pense que Mona, c'est pour nous la voix des voix de journalistes. Et ces journalistes à Gaza, ils ont pris cette responsabilité et ils la tiennent parce qu'ils veulent qu'on sache ce qui se passe. Et que, comme vous le savez, aucun média international n'a pu entrer dans la bande de Gaza et ils sont les seuls à pouvoir nous faire connaître ce qui s'y passe. Voilà, on l'accueille vraiment avec joie. Et Filastiniat, donc Charlotte en parlera peut-être plus que moi, mais moi c'est une association qui nous tient à cœur parce que c'est une association de femmes journalistes qui a été créée, je crois, en 2005 et qui avait plein de défis. Donc des femmes qui créent une association de journalistes en Palestine, c'était fort. Et puis ce que je voulais rajouter, c'est que cette association Filastiniat, elle a produit une exposition et un film qui s'appellent tous les deux « Journalistes en ligne de mire ». Donc ça veut tout dire. Voilà.
0: Est-ce que Charlotte Massardier, vous vouliez rajouter quelque chose dans cette introduction avant qu'on s'adresse directement à Mona Kader?
2: Peut-être que je peux revenir plus précisément sur le travail du CCFD Terre Solidaire et ses partenaires. Donc il faut savoir que le CCFD Terre Solidaire est une organisation de solidarité internationale qui soutient des organisations partenaires dans plus de 70 pays. Le CCFD Terre Solidaire a fait le choix de ne pas avoir de bureau à l'étranger ni de staff expatriés, comme on les appelle, mais de soutenir des organisations de la société civile locale, donc des collectifs locaux, ça peut être très large, des collectifs de paysans ou des ONG comme Filastiniat, en sachant qu'en Palestine, on a 4 partenaires, dont 3 à Gaza. Filastiniat fait partie de ces partenaires. Et le soutien que fournit le CCFD Terre Solidaire, c'est un soutien financier déjà, mais aussi de l'aide pour faire de la mise en réseau entre nos partenaires qui travaillent sur des sujets spécifiques. Ça peut être aussi beaucoup de plaidoyer, c'est quelque chose qui nous importe beaucoup sur la question palestinienne, et c'est notamment dans ce cadre-là que l'on a fait venir Mona. On a eu la chance de recevoir aussi la directrice de Filastiniat il y a quelques mois à Paris pour faire des visites de plaidoyer avec des parlementaires. Voilà, pour replacer un peu plus dans le cadre des activités du CCFD Terre Solidaire.
0: Alors on va expliquer évidemment ce qu'est Filastiniat, mais comme première question à Mona Kader, de lui poser la question, qu'est-ce que ça représente pour vous d'être actuellement en France ?
3: وشو موقفك انك تكوني اليوم معنا هنا في فرنسا
4: يعني هو بقدر اقول انه احساس كتير حلو وبنفس الوقت احساس مؤلم انه انت موجوده هنا
5: c'est un double sentiment elle se sent libre heureuse d'être ici parmi nous en France a exprimé librement la douleur des habitants de Gaza mais en même temps elle est très très triste, douloureuse parce que pareil elle est là parmi nous et sa famille, la population à Gaza qui se fait assassiner, détruire, mimer, voilà.
0: Oui parce que elle vous êtes réfugiée mais votre famille est toujours là-bas.
3: انت لاجئة ولكن عائلتك بقت على فلسطين في غزة؟
4: صحيح انا لاجئة اضطريت للجوء الى مصر لظروف خاصة اللي هي علاج الوالد الوالد كان مريض سرطان.
5: Elle est réfugiée en Égypte mais par obligation car son père qui était atteint d'une maladie du cancer donc elle était obligée de quitter Gaza malgré les contraintes, les conditions difficiles pour aller soigner son père sachant que tous les hôpitaux étaient détruits bombardée. Donc elle était dans l'obligation de quitter Gaza. Ce n'était pas un choix pour aller soigner son père. Sachant que la moitié de sa famille, la majorité de sa famille est restée à Gaza.
0: Et son père donc est en Égypte là.
5: Son père est décédé. Voilà.
0: Vous êtes journaliste, mais vous êtes journaliste indépendante, journaliste travaillant dans un journal de presse écrite, ou là on est en radio, journaliste radio. Quel journaliste êtes-vous ?
3: Indi sahafiya al internet, sahafiya hurra, sahafiya fil radio, ou la sahafiya sahaf al maktouba. Elle est journaliste online, la presse écrite online. Elle est rédactrice. Elle est toujours en contact avec des personnes à Gaza. Donc, elle arrive à écrire toujours, sachant que c'est online. Donc, elle peut suivre sa mission.
0: C'est pour un site en particulier ou un journal ou elle tient un blog journalistique.
5: Elle travaille, voilà, comme elle l'a expliqué, elle est dans l'association Philistiniette. Donc, elle essaye de couvrir, en fait, tout ce qui se passe à Gaza à travers cette association-là. Elle n'a pas un site en particulier, donc elle publie ses articles à travers Instagram, tous les réseaux sociaux. Et puis, elle essaye d'envoyer des rapports, ses articles, les histoires, tout ce qui se passe à Gaza, sur les réseaux sociaux, rentrer en contact avec d'autres journalistes, sachant, comme elle l'a dit Bernadette, qu'aucun journaliste étranger a réussi à rentrer à Gaza. Donc elle essaye d'être, à travers cette association, la voix de Gaza à l'extérieur.
2: Elle a mentionné aussi l'agence de presse de Philistiniat qui s'appelle Nawa, qui est accessible en ligne, mais la plupart des articles sont en arabe et en anglais, malheureusement, donc peu accessible au public français.
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0: Le CCFD Terre Solidaire accueille Mona Zaki Kader, une partenaire, membre de l'association Philastiniat. Justement, l'ONG Philastiniat est composée exclusivement de journalistes. Qui compose cette ONG ?
3: جمعية فلسطينيات فيها غير صحفيات ولا فيها أشخاص أخرين عندهم مهام أخرى؟ L'association palestinienne, elle était fondée en 2005. Elle est une association féministe. Le rôle de cette association, en fait, c'est changer de discours politique, essayer d'entamer certains sujets politiques complexes. Aussi, ils ont des projets un petit peu culturels, en fait, à pousser les jeunes à accéder à la culture, à avoir certaines activités. En particulier, en fait, tout ce qui concerne la presse. Aussi essayer de faire une transition entre l'ancienne génération et la nouvelle génération. Aussi ils ont l'agence de presse Annawa. Aussi un soutien psychologique et tout un travail psychologique qui apporte comme un soutien aux journalistes palestiniens, en particulier les Gazaouis. Ils font des recherches, ils publient des recherches, des articles sur la situation en Palestine. Aussi, on a un travail très important, en fait, sur. C'est un travail tout psychologique, comme là, c'est une zone de conflit, en fait, sur le discours de haine. Ça, c'est notre mission qui a changé après les attaques de 7 octobre. Ça, c'était avant le 7 octobre. Après le 7 octobre, notre quotidien a changé, notre mission a changé. C'est devenu un parcours de secours, apporter un secours aux Gazaouis, tels que le soin, l'aliment. Nous sommes partenaires au CCFD presque depuis la création. Donc, après les attaques du 7 octobre, le CCFD nous a aidé beaucoup à un soutien financier, nous a apporté un grand soutien financier.
0: C'est un vaste champ de travail, même si effectivement depuis les attaques du 7 octobre c'est différent. Vous êtes nombreux à faire cela et vous le faites depuis la Palestine ou vous avez toutes été contraintes de partir et de faire de l'extérieur?
3: On achète comme ouais c'est. كتير نطاق النشاط واسع كتير هذا قبل 7 أكتوبر وبعد 7 أكتوبر تغير النشاط هو النشاط صعب انتو كم عددكم هل فيه ناس كتير تقدر تساعدكم عشان هذا الشيء هل المساعدات داخلية خارجية
4: احنا عدد الموظفين احنا لسه احنا
3: نو سوم اون بتيت اسوسياسيون كومام مي يا بوكو دو بينيفول
4: عندنا متطوعين كتير يعني انا دائما بحكي عن حالنا انه احنا مؤسسه بنتسع افقيا مش
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0: اي دونك سيت اكتيفيتي ils peuvent encore la mener en étant sur place ou alors comme Mona contraint d'être à l'étranger.
3: هل الناس اللي بيسيروا المؤسسه والجمعيه هم داخل فلسطين داخل غزة ولا مثلك يضطروا انه يغادروا ويساعدوا عن بعد كيف يعني بعد هجمات 7 اكتوبر كيف الامور بتصير
4: اللي بيسيروا المؤسسه
3: لي جون كي ديريج لاسوسياسيون فلسطينيان سون بازي ا رام الله
4: احنا في قطاع غزه في البعض غادر
3: لي بينيفول وبيان لي ديريجون ان فيت لا موتي سون ريستي ا غازا لي زوتر اي سون بارتي دو غازا
4: احنا في عندنا نادي للاعلاميات الفلسطينيات تقريبا هذا النادي بيضم
3: ils ont un club qui s'appelle le club des palestiniennes qui contient 800 personnes la moitié ils sont à la bande de Gaza et une partie en Cisjordanie
0: ils arrivent à échanger ou alors elles sont chacune un peu de leur côté vu la difficulté et les drames actuels
3: هل بتتصلوا ببعض دائما يعني احنا على حسب الظروف
4: الطاقم لا الطاقم احنا دائما عندنا
3: ils arrivent sur internet à travers les réseaux sociaux à se contacter à s'envoyer des messages et maintenant on va nous raconter après les attaques à Gaza comment les choses se passent
0: alors justement comment ça se passe pour vous actuellement
3: وهلا كيف بتتصلوا مع بعض لاقيين صعوبات ولا لا
4: في البدايه كانت في صعوبات في الاتصال لانه
3: en premier c'était un petit peu compliqué après les attaques parce que nous étions coupés complètement du monde internet a été coupé réseaux sociaux téléphone mais maintenant وهلا
4: بس لما صار انقطاع للاتصالات وللانترنت احنا حاولنا انه احنا نوجد بدائل من خلال الايسم لأنه كان صعب إنه يكون في تواصل.
3: Mais après on a essayé de trouver une autre solution, c'est échanger à travers ISM.
4: حالياً في اتصالات بس مش دائماً بتزبط.
3: À ce jour, on arrive à échanger, mais des fois c'est compliqué.
2: Juste pour préciser, c'est des cartes ISIM, les cartes de SIM en ligne.
0: J'ai lu dans la petite présentation du CCFD que vous étiez journaliste spécialisé dans les questions sociales et humanitaires, c'est-à-dire sur la part du travail journalistique, puisqu'elle nous a expliqué que c'était un peu différent en ce moment. Sur quoi portent ces articles et son travail ?
3: إحنا قالونا إنك صحفية مختصة في القضايا الاجتماعية والإنسانية. شو مهامك وشو نعني بهيك؟
4: أنا صحفية بكتب في قضايا النساء.
3: Je suis journaliste. J'écris principalement sur tout ce qui concerne la femme et l'enfant.
4: بس كمان أنا برضو كنت بأشتغل على توفير ال.
3: Elle aussi, elle gère tout ce qui est logistique, en particulier tout ce qui est aide, pas juste pour l'association palestinienne, mais pour d'autres associations caritatives.
4: الإبادة أول ما حصلت كانت في.
3: Sachant que après le 7 octobre, la mission des journalistes elle est devenue très très compliquée, sachant que c'était la première cible de l'État israélien, c'est de mettre les journalistes en difficulté. Ils ont détruit tous les locaux des journalistes, coupé Internet pour isoler Gaza du monde entier. Comme ils ont tout détruit, tous les locaux des journalistes, les journalistes étaient la première cible de l'État israélien de ces attaques. Donc on a essayé de créer des petites pièces à l'intérieur des hôpitaux. Sachant que en fait, certains journalistes étaient ciblés, en particulièrement certains noms, donc ils sont sortis de chez eux pour aller se réfugier dans des tentes ou bien dans d'autres locaux parce que leur maison était des cibles. Ma mission aussi a été de coordonner avec certaines associations, en particulier CCFD, pour fournir à ces journalistes les habits, les aliments, tout ce qui est nécessaire
5: nécessaire pour la vie quotidienne. Donc, comme nous étions coupés d'Internet, donc avec les cartes OSIM, on a essayé d'échanger entre nous. Aussi, en fait, toutes les banques, tous les locaux des journalistes étaient détruites. Donc, il y avait des journalistes, ils n'avaient plus de matériel. Donc, avec l'aide de certaines associations, on a fourni du matériel, comme des micros, des casques et tout ce qui suit. À l'aide de nos partenaires aussi, on a soutenu beaucoup les femmes, sachant qu'il y avait beaucoup de femmes enceintes. Donc, on les a aidées beaucoup avec nos partenaires. Après, petit à petit, on a réussi à avoir des endroits en fait, dédiés aux journalistes où on a tout mis en place, avoir des micros, avoir de l'électricité et tout ce qui est nécessaire pour travailler en bonnes conditions.
0: Parce qu'aujourd'hui, quel est l'accès des Palestiniens à l'information ? Est-ce que, par exemple, les journaux papier, ils peuvent paraître ou pas parce qu'il n'y a plus d'imprimerie ?
3: من حقها تنشر جرائد هل انتو عندكم مطابع هل تقدروا تكتبوا في الصحافة المكتوبة
0: ويا كو انترنت
3: ولا بتتواصلوا بتنشروا مقالاتكم إلا عبر الانترنت
4: هو ما فيش صحافة مكتوبة لأنه تم تدمير جميع المطابع
5: actuellement il y a pas de presse écrite. Ce qui est tout à fait normal, tout a été détruit. Mais comme elle l'a dit, c'est une belle phrase. Nous, les Gazaouis, les Palestiniens, on est les champions de l'espoir, on garde l'espoir, on est champions, voilà. On arrive quand même à s'en sortir. Donc, à travers Internet, on arrive à
2: tout public. Ils ont lancé une nouvelle radio cette année qui s'appelle Hona Gaza, ça veut dire ici Gaza, et qui permet aux habitants de Gaza d'accéder aux informations de base sur l'accession aux produits humanitaires, les hôpitaux disponibles, etc.
0: Qui émettent depuis la Palestine ou il y a aussi des émissions qui sont diffusées en Palestine mais qui se font à partir des pays limitrophes.
5: Huna Gaza, la presse Huna Gaza, en fait, elle vient de Gaza, elle sort de Gaza. Il n'y a rien qui vient de l'étranger.
2: C'est un partenariat entre Philestiniat, l'ONG Philestiniat, et l'université de El Najah à Naplouse, en Cisjordanie. Et c'est émis de Gaza. C'est la première fois qu'il y a émission d'une radio de Gaza depuis octobre 2023.
5: En fait, Huna Gaza, c'est une presse qui sort de Gaza, qui a ouvert des emplois à certains journalistes. Comme elle l'a dit Bernadette, il y a 250 journalistes assassinés, mais malgré ça, on résiste. On forme des nouveaux journalistes et qui portent la voix de Gaza à l'extérieur.

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1: Le CCFD Terre Solidaire accueille Mona Kader, membre de l'association Filastiniat. Il y a beaucoup de femmes journalistes en Palestine.
2: Il y a beaucoup de femmes palestiniennes journalistes, en particulier à Gaza. Ils étaient entre deux choix, leur vie privée, leur vie de famille, et puis ou bien porter la voix de Gaza au monde entier et continuer dans ce chemin. Et la majorité, ils ont choisi leur métier, ils ont choisi Gaza et la voie de Gaza à l'extérieur.
1: Et elles peuvent travailler comme les journalistes hommes ou c'est particulier être femme journaliste en Palestine ?
2: La mission d'un journaliste homme à Gaza, elle est la même qu'une journaliste femme à Gaza, mais il y a beaucoup plus de contraintes qui touchent la femme que les hommes, vu leur charge familiale. Sachant que c'est un peu plus compliqué vu la société en fait à Gaza, voilà, vu la religion, vu voilà les conditions de vie sociale d'une femme dans les pays arabes, elle est différente qu'en Europe. Donc ça reste quand même plus compliqué de porter la mission d'une journaliste à Gaza que le sexe masculin. Sachant que la femme à Gaza, c'est une femme journaliste, la majorité c'est des mamans, donc la mission reste plus compliquée. Elle craint aussi pour la vie de sa famille, cible d'attaque. Sachant que voilà, une femme, elle a un foyer à porter, à charge. Elle doit faire à manger, elle doit éduquer ses enfants. Sachant qu'il y a beaucoup de femmes journalistes palestiniennes, ils ont préféré de rester à Gaza sur le terrain de combat et envoyer leurs familles, leurs enfants se réfugier, par exemple, en Égypte. Sachant que en fait, les attaques israéliennes ne font pas la différence entre hommes et femmes. Ils attaquent l'homme, la femme. Parmi les 250 journalistes assassinés, il y a 35 femmes journalistes assassinées.
1: On l'a dit au début, les journalistes étrangers ne peuvent pas pénétrer, rentrer et rendre compte. Est-ce que ça veut dire que les journalistes palestiniennes ou palestiniens sont très sollicités par justement les journalistes étrangers pour savoir ce qui se passe ? Ou alors ils lisent, ils écoutent cette radio, ils lisent les sites internet ? Comment ils s'informent ?
2: كيف الصحافة الأجنبية بتأخذ أخباركم؟ هل أنتم مع تواصل مع الصحفيين الأجنبيين؟ كيف الأمور بتمشي؟
3: Elle dit que, en fait, la presse étrangère, c'est pas qu'elle ne peut pas entrer et pénétrer à Gaza. En fait, c'est très compliqué d'accéder à Gaza. Ils arrivent à échanger avec la presse étrangère. Déjà, ils arrivent à échanger avec la presse palestinienne, sachant que Gaza, donc, ils arrivent à échanger entre eux, les journalistes gazaouis, avec d'autres journalistes palestiniens. Et puis à travers ça, après, ils arrivent à porter la voix de Gaza à l'étranger, sachant que maintenant, avec les réseaux sociaux, tout le monde peut s'informer. Sachant que, en fait, la presse online, tout ce qui est Internet, réseaux sociaux, Instagram, a joué un très, très grand rôle à porter la voix de Gaza à l'étranger.
1: Et bien donc, elle a réalisé un film, Journaliste en ligne de mire. Elle l'a réalisé dans ces derniers mois. Il date de quand exactement ?
2: Déjà, elle vous invite à voir ce film. Alors, ce film, il raconte le parcours des journalistes et journalistes palestiniennes et palestiniens, leur quotidien depuis les attaques.
3: Ils racontent des petites histoires sur chaque... voilà, il y a des journalistes et chacun raconte sa petite histoire. Et en particulier, la productrice de ce film qui s'appelle Shourouq. Shourouq, c'est une journaliste palestinienne. Son mari a été assassiné. On a brûlé sa maison devant ses yeux. Quand sa maison a été sous le feu, en fait, elle est rentrée, elle a essayé de sauver son mari, sa fille. Malheureusement, elle n'a pas pu sauver son mari, elle a sauvé que sa fille. Et malgré ça, elle a continué à porter la voix de Gaza, à rapporter tout ce qui se passe à Gaza. Son mari Rushdi Sarraj était journaliste et c'est pour ça qu'il était une cible de l'armée israélienne. Le plus douloureux en fait pour nous et puis pour tout le monde, c'était en fait notre camarade journaliste
4: Maryam
3: Abou Dakka qui était assassinée après le tournage du film.
4: Maryam,
3: elle était journaliste, travaillait pour une presse étrangère, internationale.
4: Son histoire
3: est très douloureuse pour nous, les journalistes.
4: Maryam
3: est une amie à moi, je me rappelle d'elle comme aujourd'hui. Dans ce film, elle a raconté sa douleur parce qu'elle a perdu sa maman. Des membres de sa famille. Sachant que Maryam était une maman, son fils Raït, il avait 12 ans. Elle a choisi de l'envoyer aux Émirats, à Dubaï, pour le protéger et elle est restée sur place à Gaza. Elle était assassinée avec 5 autres journalistes. Elle était en mission, ils étaient en mission. L'hôpital Al-Nasr était bombardé, donc elle a décédé avec d'autres camarades. Aussi, ce film nous raconte l'histoire de Mohamed, journaliste. Il y a eu un grand bombardement, c'était presque le génocide de... C'est un hôpital. Comment l'hôpital a été bombardé, lui, il était obligé de poser sa caméra, son micro pour rentrer sauver sa famille à l'intérieur.
5: En fait, il couvrait l'actualité et il s'est rendu compte que sa famille était
3: à l'intérieur.
5: L'actualité.
3: Ce film, en fait, nous raconte des petites histoires du quotidien de plusieurs journalistes. Leur parcours compliqué, le quotidien est très compliqué. Aussi ces journalistes-là, ils essayent en fait ils sollicitent la presse internationale pour qu'elle appuie un petit peu pour pouvoir accéder à Gaza et porter la voix de Gaza à l'étranger, à l'extérieur et à l'international.
1: Est-ce que son film est acheté par des chaînes étrangères qui vont pouvoir le montrer aux téléspectateurs du monde entier ?
3: Le film est acheté par des chaînes étrangères. Le film en fait raconte le parcours des journalistes à Gaza depuis le 7 octobre. Il était exposé dans plusieurs avec le partenariat de CCFD. Il était exposé dans plusieurs villes en France. Il était soutenu. Les gens ont soutenu la cause gazaoui. Mais on ne l'a pas vraiment présenté à des chaînes.
1: Qu'est-ce qu'elle attend ou espère de son périple en France ou dans d'autres pays à l'étranger ?
3: Elle attend le soutien du peuple français. À travers sa visite, elle porte la voix du Gaza, la voix du peuple gazaoui. Elle essaie de présenter tout ce qui se passe à Gaza, que le peuple à Gaza, malgré cessez-le-feu, mais c'est un cessez-le-feu voilà, de l'encre sur du papier. Il n'y a pas de cessez-le-feu à ce jour, en fait. Gaza est toujours bombardée, détruite. Il y a beaucoup, beaucoup de prisonniers gazaouis dans les prisons israéliennes, parmi eux beaucoup de journalistes. Donc elle essaye de porter la voix de Gaza, la voix de journaliste féminine palestinienne à travers sa visite.
1: Comment voit-elle demain, ou est-ce qu'elle entrevoit même demain pour l'instant?
3: Raden, choubi mattel, kif bitchoufi le mustaqbal? C'est une question très difficile.
6: لانه لحتى الان ما فيش شيء واضح يعني احنا كنا على امل انه وقف اطلاق النار يكون حقيقي يعني
3: à présent il y a rien de clair, on avance dans l'obscurité, même si c'est le feu, ça reste toujours du encre sur papier, il y a pas de cesser le feu sur le terrain.
6: انا بصراحه ما بشوفش حالي الا بغزه يعني انا عندي
3: moi personnellement à ce jour je me vois demain à Gaza. Mon espoir c'est de revenir à Gaza et la reconstruire. Je suis la fille de Gaza et je porte sa voix. J'espère qu'un jour il y aura un cessez-le-feu, qu'on pourra reconstruire Gaza, sachant que la situation est très complexe, en particulier la situation sanitaire. Il y a beaucoup de maladies qui se propagent, des rats qui courent partout et des maladies sanitaires qui se propagent. Donc j'espère un jour revenir et reconstruire Gaza avec les Gazaouis.
6: بتمنى كمان انه برضه من خلال الاذاعه عشان نقول انه ان شاء الله بتكون في رؤيه مشرقه لغزه
3: sachant que aussi j'espère que qu'on pourra aussi soutenir nos partenaires parce que même nos partenaires ils sont attaqués, ils trouvent des difficultés à rentrer sur place. Sachant que le Conseil de sécurité n'a jamais protégé Gaza ni les droits du peuple palestinien. Aussi, on parle que des passages entre Gaza et l'Égypte sont ouverts, mais c'est pareil, c'est que des paroles. Sachant qu'il y a beaucoup de malades, on arrive à évacuer, à transférer vers l'Égypte qu'une vingtaine de malades par jour. Et c'est, vu le nombre de malades et les maladies qui se propagent, ça ne représente rien du tout et ça n'améliore pas la situation.
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1: Charlotte Massardier, quelle est l'actualité et la possibilité du partenariat du CCFD Terre Solidaire avec l'ONG Filastiniat?
5: Juste une chose, par contre, elle ne parlait pas de partenariat, nous, elle parlait de l'ONUROI. Que comme vous le savez, l'ONUROI a été attaqué par les États-Unis et par Israël pendant le génocide. Du coup, les bureaux ont fermé. Or, l'ONUROI est l'organisation principale qui donne du soutien humanitaire, notamment aux populations réfugiées, que ce soit en Cisjordanie et surtout à Gaza. Et la fermeture a un impact gravissime sur la population, parce que c'est tout simplement l'institution qui est la mieux implantée dans le territoire, qui concerne tout, la nourriture, l'éducation, même la santé. Et du coup, la fermeture a un impact très grand sur la population à Gaza, mais aussi en Cisjordanie.
1: Et pour le CCFD Terre Solidaire, alors, sur ce partenariat avec Filastiniat?
5: Nous, on va continuer à fournir un soutien financier, à faire du plaidoyer. Mais voilà, nous, ce qu'on dit toujours, c'est que envoyer de l'argent, ça ne résout pas les problèmes actuels. Pour qu'on améliore la situation à Gaza, il faudrait que la communauté internationale applique les résolutions qui sont prises au Conseil de sécurité, à la Cour internationale de justice, à la Cour internationale pénale. C'est des choses qui, malheureusement, ne sont pas faites. Enfin, je rappelle notamment que la Cour internationale de justice a pris des mesures provisoires, notamment concernant les possibles risques de génocide à Gaza, qui a enjoint Israël à faire passer l'aide humanitaire. On sait très bien aujourd'hui ce qui se passe, le fait que l'aide humanitaire est toujours largement bloquée. Vous avez vu sûrement aussi récemment que des ONG internationales avaient été interdites par Israël. C'est un impact gravissime sur les personnes à Gaza. Voilà, tout simplement, il faudrait qu'au-delà des communiqués de condamnation, on prenne des mesures. Donc le CCFD a notamment appelé avec d'autres organisations à faire une pression économique sur Israël pour que le cessez-le-feu soit mis en œuvre, en pratique. On a demandé notamment à ce que les accords UE-Israël soient suspendus pour non-respect de l'article 3 qui porte sur le non-respect des droits humains. Et voilà tout simplement que par exemple les produits des colonies, qui sont malheureusement toujours importés en France, soient interdits. Parce que c'est un peu étrange que nos autorités disent que la colonisation est illégale, que l'occupation est illégale, mais qu'on continue d'acheter ces produits en France.
7: Qui sont quels produits, par exemple ?
5: Beaucoup de fruits et de légumes. Il y a beaucoup de choses différentes. Il y a plein de rapports qui ont été publiés à ce sujet. Mais au-delà de ça, il y a aussi beaucoup de liens entre des banques françaises et des entreprises françaises plus largement avec les entreprises qui travaillent à la colonisation en Cisjordanie. Carrefour, etc.
7: Il est important que des journalistes rendent compte de la situation. Quel est l'état des écoles pour que des jeunes se forment à ces métiers indispensables ?
3: المدارس عندها دور مهم في وعي وتعليم الشباب
5: لا بتسأل عن الصحافة
3: وخصوصا خصوصا انه الصحفيين وتعليم الصحفيين كيف الامور بتصير
6: انا ما بعرف شو قصدك في المدارس في البداية يعني
5: بتسأل عن فرصة لتعليم الصحافة اليوم في غزة.
3: هل في مدارس صحفية جامعات
5: هل في جيل جديد يعني
6: يعني هي طبيعة
3: Malgré qu'il n'y a plus d'université, mais il y en a ce qu'on appelle le citoyen journaliste. C'est-à-dire malgré les difficultés, c'est le terrain qui les a formés. Le plus important, c'est avoir des valeurs et d'arriver à porter la voix en fait, de Gaza, à porter à l'extérieur tout ce qui se passe. Donc c'est le terrain qui fait du citoyen gazaoui un journaliste.
6: يعني في صحفيين انه احنا بنحكي انه احنا في الوقت هذا
3: Il y a beaucoup de jeunes qui voilà, comme je l'ai dit, le citoyen journaliste. Ça reste quand même compliqué parce qu'ils ne sont pas formés. Par exemple, moi, je sors de l'université de journalisme. J'ai appris comment me protéger en cas d'attaque, sachant qu'eux, ils ne sont pas formés pour ça. Ça reste donc compliqué pour eux et c'est un petit peu dangereux.
5: Elle n'en a pas forcément parlé officiellement, mais elle disait un peu, sans le dire, que les institutions médiatiques ont été détruites. Donc il n'y a effectivement pas forcément aujourd'hui de possibilité pour un Gazaoui d'accéder à des études de journalisme. Par contre, c'est possible à distance. Elle, c'est ce qu'elle fait. Elle a recommencé un master à distance et elle a fait un papier de master justement sur la destruction des institutions médiatiques à Gaza suite au 7 octobre. Par contre, elle parle effectivement de cette figure de journalisme citoyen qui a beaucoup émergé. Donc c'est pour ça que les journalistes ont beaucoup d'espoir à Gaza. C'est parce qu'il y a vraiment une volonté en fait de raconter ce qui se passe et de devenir journaliste. Même si on n'a pas forcément les institutions présentes pour vraiment former les gens de manière correcte. Donc elle mentionne
1: la société civile qui prend le relais.
5: Exactement. La société civile, par exemple, offre des formations. Donc notamment, Philestiniat le fait, d'autres institutions le font. Et ça permet à ces journalistes citoyens de se professionnaliser un peu. Mais comme elle le mentionnait, c'est encore insuffisant. Il y a toujours une volonté, en tout cas, de faire du journalisme à Gaza malgré le ciblage systématique et de vraiment porter la voix du peuple palestinien. Parce qu'ils ont vraiment l'impression de disparaître. C'est une des priorités du peuple palestinien, c'est vraiment
1: de
5: parler de la Palestine, exactement.
1: Merci à vous, Mona Kader, journaliste et membre de cette ONG, Philestiniat, qui est partenaire du CCFD Terre Solidaire. Merci, Ind Halal, pour la traduction. Charlotte Massardier et Bernadette Bardet pour le CCFD Terre Solidaire.
7: On peut peut-être aussi repréciser qu'il est toujours possible de soutenir la Palestine, soit en manifestant chaque semaine, peut-être, parce que c'est vrai qu'on peut des fois se décourager à se dire on est 50, on va pas faire trembler le gouvernement israélien, et puis par des dons.
8: Exactement, le collectif Palestine organise une manifestation toutes les semaines, le samedi matin ou une fois par mois le vendredi soir.
1: Merci à vous et merci à Isabelle Berger pour la technique et pour les questions complémentaires.

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1: Denise Dumoulin.
2: En ce dimanche 19 juillet, nous voici au 16e dimanche du temps ordinaire et nous nous retrouvons pour la messe en la cathédrale Notre-Dame de Paris. Voici que Dieu vient à mon aide, le Seigneur est le soutien de mon âme. De grand cœur, je t'offrirai le sacrifice, je confesserai ton nom car il est bon. Ainsi s'ouvre cette messe, au cours de laquelle nous entendrons tout d'abord un passage du livre de la Sagesse au chapitre 12. « Il n'y a pas d'autre Dieu que toi qui prenne soin de toutes choses. Tu montres ainsi que tes jugements ne sont pas injustes. » La deuxième lecture sera tirée de l'épître de Paul aux Romains au chapitre 8. « Frères, l'Esprit Saint vient au secours de notre faiblesse, car nous ne savons pas prier comme il faut. » Quant à l'Évangile, il se trouve en saint Matthieu au chapitre 13 et nous sommes encore dans ces paraboles qui fleurent bon l'été. C'est le semeur donc qui est sorti pour semer dans son champ. Mais il y a l'ennemi qui survient pendant la nuit et qui sème l'ivraie au milieu du bon grain. Et quand on le demande à cet homme s'il faut arracher l'ivraie, il refuse parce qu'il sait bien que ce sera arracher le bon grain et l'ivraie selon la formule. Et c'est aussi pour nous une façon de méditer justement lorsque nous voyons des œuvres ou des êtres qui ont des actions particulièrement néfastes, de se dire que eh bien, ce sera au Seigneur de faire le tri. Nous pouvons rentrer dans cette célébration, toujours en confiant toutes les souffrances de ce monde qui est tant éprouvé, que ce soit pour les uns par les excès climatiques, que ce soit par la guerre et la haine pour les autres. Nous entrons dans la célébration.

0: Au nom du Père et du Fils et du Saint-Esprit, Amen. La paix soit avec vous.
1: Et avec votre esprit.
0: Frères et sœurs qui êtes dans cette cathédrale Notre-Dame de Paris, comme vous qui nous regardez par la télévision KTO, nous écoutez par la radio RCF Notre-Dame, soyez bienvenus pour cette célébration eucharistique du dimanche soir, ce temps de l'action de grâce pour ce qui a été vécu dans la semaine passée, ce temps d'ouverture à la semaine qui vient, ce temps d'été qui est un temps de repos pour beaucoup d'entre vous. Que le Seigneur accueille notre prière. Nous savons que tout particulièrement aujourd'hui, à cause des lectures que nous entendrons, c'est la miséricorde et la patience du Seigneur qui nous sont bonnes et qui nous sont annoncées. Demandons au Seigneur qu'il accueille notre repentir pour notre péché et qu'il veuille bien nous donner les signes de sa miséricorde. Je confesse à Dieu Tout-Puissant. Je reconnais devant vous, frères et sœurs, que j'ai péché en pensée, en parole, par action et par omission. Oui, j'ai vraiment péché. C'est pourquoi je supplie la bienheureuse Vierge Marie, les anges et tous les saints, et vous aussi, frères et sœurs, de prier pour moi, le Seigneur, notre Dieu. Que le Seigneur nous fasse miséricorde, qu'il nous pardonne.

Prions le Seigneur. Sois favorable à tes fidèles, Seigneur, et dans ta bonté multiplie pour eux les dons de ta grâce, afin que brûlant de charité, de foi et d'espérance, ils soient toujours vigilants pour garder tes commandements. Par Jésus-Christ, ton Fils, notre Seigneur, qui vit et règne avec toi dans l'unité du Saint-Esprit,

Lecture du livre de la sagesse. Il n'y a pas d'autre Dieu que toi, qui prenne soin de toutes choses. Tu montres ainsi que tes jugements ne sont pas injustes. Ta force est à l'origine de ta justice et ta

domination sur toute chose te permet d'épargner toute chose. Tu montres ta force si l'on ne croit pas à la plénitude de ta puissance, et ceux qui la bravent sciemment, tu les réprimes. Mais toi, qui disposes de la force, tu juges avec indulgence, tu nous gouvernes avec beaucoup de ménagement, car tu n'as qu'à vouloir pour exercer ta puissance. Par ton exemple, tu as enseigné à ton peuple que le juste doit être humain. À tes fils, tu as donné une belle espérance. Après la faute, tu accordes la conversion. Parole du Seigneur.

Lecture de la lettre de Saint Paul, apôtre aux Romains. Frères, l'Esprit Saint vient au secours de notre faiblesse, car nous ne savons pas prier comme il faut. L'Esprit lui-même intercède pour nous par des gémissements inexprimables. Et Dieu, qui scrute les cœurs, connaît les intentions de l'Esprit, puisque c'est selon Dieu que l'Esprit intercède pour les fidèles. Parole du Seigneur.

En ce temps-là, Jésus proposa cette parabole à la foule. Le royaume des cieux est comparable à un homme qui a semé du bon grain dans son champ. Or, pendant que les gens dormaient, son ennemi survint, il sema de l'ivraie au milieu du blé et s'en alla. Quand la tige poussa et produisit l'épi, alors l'ivraie apparut aussi. Les serviteurs du maître vinrent lui dire, « Seigneur, n'est-ce pas du bon grain que tu as semé dans ton champ? D'où vient donc qu'il y a de l'ivraie ?» Il leur dit, « C'est un ennemi qui a fait cela. » Les serviteurs lui disent, « Que veux-tu donc que nous allions ? Veux-tu donc que nous allions l'enlever ?» Il répond, « Non. En enlevant l'ivraie, vous risquez d'arracher le blé en même temps. Laissez-les pousser ensemble jusqu'à la moisson. Et au temps de la moisson, je dirai aux moissonneurs, enlevez d'abord l'ivraie, liez-la en botte pour la brûler. Quant au blé, ramassez-le pour le rentrer dans mon grenier. » Il leur proposa une deuxième parabole. Le royaume des cieux est comparable à une graine de moutarde qu'un homme a prise et qu'il a semée dans son champ. C'est la plus petite de toutes les semences, mais quand elle a poussé, elle dépasse les autres plantes potagères et devient un arbre, si bien que les oiseaux du ciel viennent et font leur nid dans ses branches. Il leur dit une autre parabole. Le royaume des cieux est comparable au levain qu'une femme a pris et qu'elle a enfui dans 3 mesures de farine, jusqu'à ce que toute la pâte ait levé. Tout cela, Jésus le dit aux foules en parabole, et il ne leur disait rien sans parabole, accomplissant ainsi la parole du prophète. J'ouvrirai la bouche pour des paraboles, je publierai ce qui fut caché depuis la fondation du monde. Alors, laissant les foules, il vint à la maison. Ses disciples s'approchèrent et lui dirent, « Explique-nous clairement la parabole de l'ivraie dans le champ. » Il leur répondit, « Celui qui sème le bon grain, c'est le Fils de l'homme. Le champ, c'est le monde. Le bon grain, ce sont les fils du royaume. L'ivraie, ce sont les fils du mauvais. L'ennemi qu'il a semé, c'est le diable. La moisson, c'est la fin du monde. Les moissonneurs, ce sont les anges. De même que l'on enlève l'ivraie pour la jeter au feu, ainsi en sera-t-il à la fin du monde. Le Fils de l'homme enverra ses anges et ils enlèveront de son royaume toutes les causes de chute et ceux qui font le mal. Ils les jetteront dans la fournaise. Là, il y aura des pleurs et des grincements de dents. Alors les justes resplendiront comme le soleil dans le royaume de leur Père. Celui qui a des oreilles, qu'il en

Probablement que nous sommes comme les disciples de Jésus il y a 2000 ans et nous avons, nous aussi, besoin d'une explication de la parabole. Reprenons donc les mots par lesquels Jésus s'explique. Il dit « Celui qui sème, c'est le Fils de l'homme ». Et nous comprenons, c'est le Christ lui-même. C'est celui qui parle, Jésus, à ses disciples. Le champ, dit-il, c'est le monde. Ça, nous avions compris aussi. Nous comprenons que c'est du monde dans lequel nous sommes. Il faut que nous comprenions que le monde dont parle Jésus, il y a 2000 ans, c'est d'une certaine façon encore le monde d'aujourd'hui qui est traversé des mêmes inquiétudes, des mêmes défauts, des mêmes fautes et des mêmes péchés, mais aussi des mêmes espérances. Et puis ensuite, il parle de la semence. Ce qui est semé, vous vous attendez à entendre, bien c'est la parole de Dieu, c'est la bonne parole de l'Évangile, c'est la bonne nouvelle. Eh bien non, ce sont les fils du Très-Haut, les fils du bien, les fils du royaume. Les fils du royaume, c'est-à-dire que ce qui est semé, ça n'est pas simplement une parole qui s'en va et qui flotte dans le vent, c'est la parole qui est incarnée en chacun de nous. Vous qui m'écoutez, moi qui parle, c'est en nous qu'est la parole de Dieu qui prend racine dans le monde. Nous avons donc une grande importance dans ce processus. Il ne s'agit pas simplement que ce soit la parole de Jésus proclamée, il faut que ce soit la parole vécue dans le concret de l'humanité que nous sommes. Et l'ivraie, eh bien, ce sont, dit-il, les fils du mauvais. Les fils du mauvais, c'est-à-dire qu'il y aurait des gens qui font le mal en permanence et qui ne savent faire que cela, et puis des gens, comme nous, qui ferions le bien en permanence et qui ne sauraient faire que cela. Nous savons bien que notre expérience humaine nous montre que, comme dit saint Paul plus tard et ailleurs, « Je ne fais pas le bien que je voudrais et je fais le mal que je ne voudrais pas. » Nous sommes donc partagés et l'ivraie et le bon grain sont dans le champ du monde et sont dans le cœur de chacun d'entre nous. Cela est bien clair. Cela veut dire qu'il y a en nous un vrai combat, une vraie bataille intérieure qui se livre jour après jour pour que nous fassions, nous, le bien auquel nous sommes entraînés par vocation, parce que nous avons décidé de suivre le Seigneur, d'écouter sa parole et de la mettre en pratique. Entre cela, le bien qui est notre vocation la plus belle, et le mal qui traverse encore l'existence de chacun d'entre nous. Il y a un grand combat que nous avons à mener chaque jour, et le champ du monde et le champ de notre cœur sont tout à fait mêlés. Nous savons que les uns et les autres font à la fois du bien et du mal, et que nous avons à batailler ferme jour après jour. Alors nous comprenons dans cette parabole qu'il ne s'agit pas de vouloir éradiquer de toute force et avec nos seules forces et le plus vite possible et peut-être immédiatement le mal qui est en nous, le mal qui est dans le monde et qui rôde sans cesse. Nous comprenons que c'est la force, la patience et la miséricorde de Dieu qui sont capables d'en venir à bout et non pas nous tout seuls. La liturgie de ce dimanche nous a fait entendre en écho et avant l'Évangile, première lecture tirée du livre de la Sagesse, qui
qui reconnaît cela et qui dit « Dieu, de toute façon, il serait capable de faire cela, mais il préfère la conversion. Tu as donné aux hommes une belle espérance, dit-il, après la faute, la conversion. » Et voilà que nous pouvons compter sur ta miséricorde, Seigneur, pour nous aider à vivre ce combat, ne pas nous désespérer au jour le jour. Ce combat n'est pas perdu parce que nous avons continué à faire des fautes. Ce combat est en train d'être gagné grâce à la miséricorde de Dieu qui désire que nous soyons convertis, transformés, renforcés dans nos luttes. Et il nous donne les signes ainsi de sa patience, de sa miséricorde, qui est bien plus forte que sa puissance de tout créer et de tout renverser. Il pourrait le faire, il ne le fait pas. Il veut que nous comprenions qu'il est un être de patience, qu'il est un être d'indulgence, qu'il est un être de miséricorde, qui ne cesse de nous appeler. Et la lettre aux Romains que nous avons entendue, dont nous avons entendu un passage en deuxième lecture, nous le dit, de nous-mêmes, nous ne savons pas prier, mais l'Esprit Saint est en nous qui nous apprend à rester le plus humain possible, à ne pas juger les autres comme s'ils étaient les uniques fauteurs du mal que nous voyons, mais à comprendre que nous aussi nous y participons et que nous avons encore besoin d'être convertis. L'Esprit, dit-il, est capable de lutter pour nous et de nous inspirer la vraie et bonne prière, celle qui est celle de notre conversion, de notre transformation. Et cela suscite chez nous de l'espérance et donc aussi, à l'image de Dieu, de la patience. Le combat n'est pas perdu. Le pape Léon XIV, dans l'encyclique qu'il nous a donnée il y a quelques semaines, sur la manière d'être dans le monde marqué par l'intelligence artificielle, le dit tout de suite, dès les premiers numéros, « Il nous faut, dit-il, rester humain. » Si je note cette formule du pape Léon XIV, c'est que nous l'avons entendu dans la lecture de la sagesse. Rester humain, c'est-à-dire ne pas chercher à combattre les autres, mais savoir, comme Dieu, que nous avons besoin de temps et de patience pour nous transformer. Et dit-il, rester humain pour préférer construire, vivre la communion avec les autres, vivre une société, un monde, une cité que nous construirons avec patience et avec les autres, plutôt que de vouloir bâtir Babel, la cité orgueilleuse qui croit être capable de dominer toute chose, mais en construisant Babel, nous sommes en train de construire des donjons, dit le pape, dans lesquels nous nous enfermons, mais ces donjons sont appelés à s'écrouler, à s'effondrer. Construisons donc Jérusalem, la Jérusalem céleste, qui est l'œuvre de Dieu et qui nous appelle à une plus grande communion les uns avec les autres. C'est le terme de notre combat, le combat de la foi, le combat de l'amour, de la charité et le combat de l'espérance.

0: Présentons au Seigneur notre prière pour tous nos frères et pour nous-mêmes, que le Saint-Esprit nous inspire.
1: Pour le cardinal André 23, dont nous faisons mémoire en ce premier anniversaire de son décès, qu'après avoir servi fidèlement l'Église et annoncé l'Évangile, le Seigneur l'accueille dans la joie de son royaume et soutienne tous ceux qui gardent de lui un vivant souvenir. Prions le Seigneur.

0: Pour tous ceux qui peinent à discerner le bien au milieu des épreuves, des violences et des divisions de notre monde, que l'Esprit Saint leur donne force, patience et espérance, afin qu'ils deviennent artisans de paix et témoins de l'amour du Christ. Prions le Seigneur. Tu nous as demandé, Seigneur, de prier le Maître de la moisson. Fais lever dans nos familles et nos communautés des hommes et des femmes capables de se donner plus radicalement à Dieu dans le service de leurs frères. Donne à ton Église les évêques, les prêtres, les diacres, les religieux et religieuses, les moines et les moniales dont elle a besoin pour annoncer l'Évangile. Prions le Seigneur.
1: Regarde avec bonté, Seigneur, le peuple qui se confie en ta miséricorde. Et comme il ne peut subsister sans toi, soutiens-le maintenant de tes bienfaits pour qu'il progresse jusqu'à l'éternité.

Priez, frères et sœurs, que mon sacrifice, qui soit aussi le vôtre, soit agréable à Dieu, le Père Tout-Puissant. Seigneur Dieu, dans le sacrifice unique et parfait de ton Fils, tu as porté à leur achèvement les multiples sacrifices de l'ancienne loi. Reçois maintenant le sacrifice offert par tes fidèles serviteurs. Sanctifie-le comme tu as béni les présents d'Abel, que les dons offerts par chacun pour honorer ta gloire servent au salut de tous.

Dans ta miséricorde, tu as tellement aimé le monde que tu nous as envoyé le Rédempteur. Tu l'as voulu à notre ressemblance, en toutes choses à

Tu es vraiment saint, Dieu de l'univers, et il est juste que toute la création proclame ta louange. Car c'est toi qui donnes la vie, c'est toi qui sanctifies toutes choses, par ton Fils, Jésus-Christ, notre Seigneur, avec la puissance de l'Esprit-Saint. Et tu ne cesses de rassembler ton peuple, afin qu'il te présente, afin que soit du levant au couchant du soleil, une offrande pure soit présentée à ton nom. C'est pourquoi nous te supplions, nous voici rassemblés devant toi, Dieu notre Père, et dans la communion de toute l'Église, nous célébrons le jour où le Christ est ressuscité d'entre les morts. Par lui que tu as élevé à ta droite, nous te supplions de consacrer toi-même les offrandes que nous apportons. Sanctifie-les par ton esprit, qu'elles deviennent pour nous le corps et le sang de ton Fils Jésus-Christ, qui nous a dit de célébrer ce mystère. La nuit même où il fut livré, il prit le pain. En te rendant grâce, il dit la bénédiction. Il rompit le pain et le donna à ses disciples en disant, « Prenez et mangez-en tous, ceci est mon corps livré pour vous. »

De même, après le repas, il prit la coupe. En te rendant grâce, il dit la bénédiction et donna la coupe à ses disciples en disant « Prenez et buvez-en tous, car ceci est la coupe de mon sang, le sang de l'Alliance nouvelle et éternelle, qui sera versé pour vous et pour la multitude en rémission des péchés. Vous ferez cela en mémoire de moi. »

0: faisant ainsi mémoire de ton Fils, de sa passion qui nous sauve, de sa glorieuse résurrection et de son ascension dans le ciel, alors que nous attendons son dernier avènement, nous t'offrons, Seigneur, en action de grâce, ce sacrifice vivant et saint. Regarde, nous t'en prions, l'oblation de ton Église, et daigne y reconnaître ton Fils, qui, selon ta volonté, s'est offert en sacrifice pour nous réconcilier avec toi. Quand nous serons nourris de son corps et de son sang et remplis de l'Esprit Saint, accorde-nous d'être un seul corps et un seul esprit dans le Christ.
1: Que l'Esprit Saint fasse de nous une éternelle offrande à ta gloire, pour que nous obtenions un jour l'héritage promis avec les élus. En premier lieu, la bienheureuse Vierge Marie, Mère de Dieu, avec Saint Joseph, son époux, les bienheureux apôtres, les glorieux martyrs, Saint Denis, Sainte Geneviève et tous les saints, qui nous aident d'intercéder auprès de toi et nous assurent de ton secours.
2: Et maintenant, nous te supplions, Seigneur, par le sacrifice qui nous réconcilie avec toi, étends au monde entier le salut et la paix. Affermis ton Église en pèlerinage sur la terre, dans la foi et la charité, en union avec ton serviteur, notre pape Léon, et notre évêque Laurent, l'ensemble des évêques, les prêtres, les diacres et tout le peuple que tu as racheté. Écoute en ta bonté les prières de ta famille que tu as voulu rassembler devant toi. Dans ta miséricorde, ramène à toi, Père très aimant, tous tes enfants dispersés. Pour nos frères et sœurs défunts, particulièrement pour ton serviteur, le cardinal André XXIII, et pour tous ceux qui ont quitté ce monde et trouvent grâce devant toi, nous te prions, en ta bienveillance, accueille-les dans ton royaume où nous espérons être comblés de ta gloire, tous ensemble et pour l'éternité, par le Christ notre Seigneur, par qui tu donnes au monde toute grâce et tout bien.

Unis dans le même esprit, nous pouvons dire avec confiance la prière que nous avons reçue du Sauveur. Notre Père, qui es aux cieux, que ton nom soit sanctifié, que ton règne vienne, que ta volonté soit faite sur la terre comme au ciel. Donne-nous aujourd'hui notre pain de ce jour. Pardonne-nous nos offenses, comme nous pardonnons aussi à ceux qui nous ont offensés. Et ne nous laisse pas entrer en tentation, mais délivre-nous du mal. Délivre-nous de tout mal, Seigneur, et donne la paix à notre temps. Soutenus par ta miséricorde, nous serons libérés de tout péché, à l'abri en toute épreuve. Nous qui attendons que se réalise cette bienheureuse espérance, l'avènement de Jésus-Christ, notre Sauveur. Seigneur Jésus-Christ, tu as dit à tes apôtres, « Je vous laisse la paix, je vous donne ma paix. » Ne regarde pas nos péchés, mais la foi de ton Église. Pour que ta volonté s'accomplisse, donne-lui toujours cette paix. Conduis-la vers l'unité parfaite, toi, vis et règne pour les siècles des siècles. Que la paix du Seigneur soit toujours avec vous. La charité du Christ, donnez-vous un signe de sa paix.

Voici l'agneau de Dieu, voici celui qui enlève les péchés du monde. Heureux les invités au repas des noces de l'agneau. 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

ceux d'entre nous qui ne communient pas parce qu'ils ne sont pas baptisés ou pour une autre raison qu'ils connaissent, peuvent s'avancer en croisant les bras sur la poitrine afin de recevoir la bénédiction de Dieu. This is the Holy Communion. 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

Prions encore ensemble. Dans ta bienveillance, reste auprès de ton peuple, nous t'en prions, Seigneur. Puisque tu l'as initié au sacrement du ciel, fais-le passer de ce qui est ancien à la vie nouvelle.

C'était la messe du 16e dimanche du temps ordinaire en la cathédrale Notre-Dame de Paris. Dimanche prochain, ce sera la grande fête de Sainte-Anne et Saint-Joachim. Et c'est aussi la journée mondiale des grands-parents et des personnes âgées. Et nous prierons pour eux, spécialement tous ceux qui ont parfois la charge de leurs petits-enfants. Je vous propose, en cet été, pour nous préparer au voyage du pape Léon XIV, en septembre, des extraits de cette encyclique bien nommée « Magnifique

humanité. Il est question justement du livre de la Genèse et du récit de Babel qui se situe aux origines de l'humanité juste après les généalogies des fils de Noé. Les êtres humains s'étant établis dans la plaine de Sénaar décident de construire une ville et une tour dont le sommet pénètre les cieux. Ils veulent ainsi s'assurer stabilité et pouvoir et surtout se faire un nom, craignant d'être dispersés sur la terre. L'entreprise semble colossale, une seule langue, une seule technologie, une seule direction. Cependant, le projet, souligne Léon XIV, cache un piège profond. C'est une œuvre conçue sans référence à Dieu, soutenue par une uniformité qui élimine la diversité au lieu de la communion choisie. L'homogénéanisation. Lorsque la cité se construit sur l'orgueil et la prétention à se suffire à elle-même, la communication se dégrade, les langues se confondent et les êtres humains ne se comprennent plus. Le résultat n'est pas l'unité mais la dispersion. Babel révèle ainsi la limite de toute construction qui, grandiose, aussi grandiose soit-elle, née de l'absolutisation de l'être humain et de sa prétention à l'autosuffisance, sacrifie la dignité des personnes à l'efficacité et aspire à atteindre le ciel sans la bénédiction de Dieu. Toute ressemblance avec des personnes existantes étant purement fortuite. Je vous souhaite à chacune et chacun d'entre vous une belle soirée, une belle semaine.

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0: Frédéric Lemarchand, merci de nous accueillir chez vous à Vézelay, dans votre appartement-atelier à deux pas de la magnifique basilique romane dédiée à Marie-Madeleine. Ceux qui vont nous accompagner dans cette heure d'émission vont vite comprendre la parenté qu'il y a entre Marie-Madeleine, cette incarnation de l'amour mystique du christianisme, et votre parcours, votre art. Vous êtes peintre, Frédéric Lemarchand, et vos toiles sont comme une fenêtre ouverte sur l'invisible. Lumière, sérénité, visage iconique, vos œuvres sont la manifestation d'une vie intérieure, dense, intense, mais qui fut passée au creuset de bien des épreuves, nous allons le voir. Vous êtes né avec une malformation cardiaque qui fragilisait également vos poumons. Les médecins ne vous donnaient que quelques années d'espérance de vie. Pourtant, la petite fille qui devait mourir a pu, des années plus tard, à 34 ans, être greffée du cœur et des deux poumons. Une opération qui va s'accompagner de 40 jours de coma. 40 jours qui vont bouleverser votre perception de la vie. Mais Frédéric Lemarchand, pour commencer, j'aimerais savoir si cette capacité d'émerveillement que vous avez et que l'on perçoit vite quand on vous rencontre ou que l'on regarde vos toiles, cette capacité d'émerveillement, vous l'aviez déjà tout enfant ou elle est venue plus tard?
1: Je suis née avec cette sève ardente qui voit peut-être de l'intérieur les choses. Et quand on voit de l'intérieur, en fait, tout est merveille. Mais parfois, on se prend les pieds dans le tapis quand on regarde uniquement l'extérieur et ce monde d'ombre et d'apparence. Et ça m'arrive aussi. Mais heureusement, grâce à mes grandes solitudes, eh bien, j'ai pu plonger assez vite à l'intérieur pour regarder de l'intérieur le monde.
0: C'est votre maladie qui vous a poussé à aller vers l'intérieur?
1: C'est plusieurs facteurs, parce que j'ai eu la chance d'avoir une vie très bouleversée pendant l'enfance, avec beaucoup d'inconscience autour de moi, donc forcément...
0: Qu'est-ce que vous voulez dire par là?
1: Quelque chose d'assez violent. Et quand on est entouré d'inconscience, où le langage est donc un peu barbare... On va chercher une certaine langue maternelle à l'intérieur de soi.
0: Parce qu'on a décelé votre maladie, vous étiez toute petite.
1: Oui, alors je suis née avec. Simplement, alors je ne sais pas ce qui s'est passé à ma naissance, j'aurais pu être opérée nourrisson, en passant par la férum morale et pour collaber à un petit shunt, mais ça n'a pas été fait. Et du coup, ça a entraîné après une hypertension hyper véloce qui me condamnait à ne pas vivre bien longtemps, quoi, 12 ans maximum.
0: Et donc vos parents ont accepté cette idée que vous alliez mourir très jeune?
1: Voilà, c'était un petit peu entendu entre nous que je n'étais pas viable et que du coup tout était prêt, mon caveau était prêt, tout était prêt quoi.
0: Vos parents s'étaient complètement préparés à cette idée.
1: Oui,
0: vous
1: oui,
0: dites
1: oui.
0: Souvent, hein, j'ai, oui. J'ai entendu dans des
1: alors
0: interviews.
1: C'est un univers paysan. Mm-hmm. Et quand mon père voit dans son cheptel un animal chéti, comme il dit, eh bien voilà, il faut s'en débarrasser. Mm-hmm. Et quelque part, j'étais un peu regardée de cette manière-là. Parce que c'est l'inconscient dont je parle, c'est-à-dire quand on est uniquement avec les yeux temporels, les yeux de la créature, et qu'on ne voit pas plus loin que cet infini qui nous traverse, quoi. On ne voit pas cet infini qui nous traverse.
0: Et alors, la petite fille que vous étiez, Frédéric Lemarchand, vers 5, 6 ans, comment est-ce qu'elle était?
1: Ben, je pense qu'elle était pleine de vie, justement. Elle était extrêmement vivante. Ce qui était assez inquiétant, du coup, parce que comme dans ma poitrine, j'avais comme une espèce de bulle de savon, fallait pas que je fasse trop de mouvements brusques. Ou...
0: Donc, cœur très fragile,
1: ouais.
0: Petits poumons...
1: Alors, mes poumons étaient en forme, mais le problème, comme j'ai fait beaucoup d'hémorragie, les poumons finissaient par se nécroser. Mais sinon, à la base, ils étaient en forme.
0: Mais vous avez eu plein de vie.
1: Mais j'étais pétillante. Et du coup, on m'amenait souvent voir le docteur pour me donner des tranquillisants. Parce que il fallait pas que je sois trop tout feu, tout flamme, quoi.
0: Ce que vous étiez, en fait, tout voilà. feu, tout flamme.
1: Parce que je devais mourir.
0: C'était programmé comme ça.
1: C'était programmé.
0: Vous deviez mourir.
1: J'avais mes doses de Lexomil pour me calmer.
0: Et vous, quels étaient vos rêves, là, la petite fille de 5-6 ans? C'était déjà de peindre, de dessiner?
1: Ah oui, bah, j'ai toujours dessiné. Alors ça, c'est des bons souvenirs que j'ai avec mon père, parce que lui-même, il dessinait. Donc je me mettais sur ses genoux, et ma main dans la sienne. On admirait beaucoup le monde équestre, donc on dessinait beaucoup les chevaux. Et il m'a montré les premiers dessins animés où on superpose deux images avec le pas différent du cheval. Et puis après, on fait rouler avec un crayon le papier et ça anime le cheval. Donc vous voyez, j'ai eu des bons souvenirs aussi.
0: Les chevaux sont très présents dans votre vie, ils sont présents dans vos dessins également, voire même des centaures qui sont très présents. Ce lien que vous avez avec le milieu équestre, il vient d'où? De votre père aussi?
1: Oui, il vient du côté paternel. Mes ancêtres étaient cavaliers. Ils ont fait la cavalerie lors des guerres, Saumur. Et mon père était cavalier de concours complet. Donc je suis née entre les pattes des chevaux.
0: Et alors, avec votre fragilité, donc justement, petite fille fragile, vous avez quand même pu faire du cheval, vous avez quand même pu monter?
1: Oui, j'ai quand même pu monter. Je montais à cru dans les champs, sur le dos des chevaux, sans rien. Et puis après, petit à petit, j'ai commencé à prendre des cours, des vrais cours, quand j'ai vu que finalement ma situation n'était pas si en péril que ça, et que finalement je pouvais suivre le galop des chevaux.
0: Mais votre rêve, Frédéric Lemarchand, c'était quoi? D'être cavalière? C'était d'être peintre?
1: C'était d'être peintre à cheval. Alors moi, j'aimais beaucoup les peintres qui suivaient les grandes campagnes, par exemple napoléoniennes, et qui peignaient les grands paysages d'Égypte, tout ça. Et ça me faisait vraiment rêver, ces explorateurs à cheval qui nous ramenaient des images en peinture de tout ce qui se passait.
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0: Alors Frédéric Lemarchand, j'aimerais qu'on parle de cette période de votre vie où on vous donne une espérance de vie de 12, 14 ans. Puis à 14 ans, vous êtes là, vous êtes toujours vivante, toujours bien vivante. On s'est posé la question de greffe à ce moment-là, à 14 ans.
1: Oui, j'étais dans le service du professeur Cabrol, qui à l'époque était à la retraite. Il avait été remplacé par un éminent professeur Ganschbach qui m'a tout de suite pris dans ses bras. Il m'a dit « Tu as le même prénom que ma fille, je m'occuperai de toi comme de ma fille. On va te placer sur liste d'attente de greffe. » Alors, ça me faisait pas...
0: Double greffe, hein, il faut dire. Greffe du cœur et greffe des deux poumons.
1: Voilà.
0: Ce qui est rare et excessivement dangereux.
1: Et ben, c'est surtout qu'on prend trois organes et c'est vrai qu'il y a très peu de donneurs et donc assez peu reçoivent à temps la greffe. Donc il y a beaucoup de décès chaque année.
0: Et c'était cœur, poumon d'enfant?
1: Ouais, d'une petite cage thoracique. Parce que même moi, adulte, j'ai une cage thoracique d'ado. Donc c'était forcément un jeune ou une jeune qui... en état de mort encéphalique, permettait le prélèvement des organes.
0: Et comment vous anticipiez cette idée d'être greffé?
1: Alors à l'époque, il n'y avait pas de téléphone portable. Et il fallait se trouver dans un petit périmètre pour que l'hélicoptère puisse atterrir, pour faire très rapidement la transplantation, parce que j'habitais assez loin de Paris. Le temps de me rapatrier, bon. Alors j'avais un neurosignal en bandoulière.
0: Que vous ne deviez jamais quitter.
1: Que je ne devais jamais quitter, mais que j'ai quitté quand même souvent, parce que c'était vraiment lourd de savoir qu'on pouvait être appelé à n'importe quand, que Il pouvait sonner n'importe quand. Puis il y avait des moments où vraiment j'avais pas du tout envie que ça sonne, notamment quand j'étais avec les chevaux. Donc je le posais quelque part. De toute façon, j'ai pas été appelée tôt, hein, parce que j'ai attendu très longtemps ma greffe.
0: Attendez, c'est hallucinant. Vous avez attendu 20 ans pour être greffée. Mmh. Vous qui deviez mourir vers 12 ans, à 14 ans, on vous propose de vous greffer. Et vous avez attendu 20 ans.
1: Oui.
0: Comment on vit ça, cette attente, en sachant que sa vie en dépend quelque part?
1: En même temps, alors, mon père n'était pas favorable pour la greffe. Il était contre.
0: Ça veut dire qu'il voulait vous laisser mourir?
1: Voilà, il trouvait qu'il valait mieux mourir naturellement. Donc, intérieurement, j'avais un grand combat, parce que, c'est vrai, je me disais peut-être que je m'artificialise. En ouvrant ma poitrine et en changeant tout de main d'homme, ben, on contrevient peut-être à quelque chose qui est de l'ordre du vivant.
0: Vous disiez vraiment ça?
1: C'était compliqué dans ma tête. Ouais. Et puis, est-ce que j'interromps pas la mort de quelqu'un au niveau de son âme en prenant ses organes? Et puis, comme je prenais trois organes qui pouvaient sauver trois vies et moi une, c'était vraiment compliqué. Donc,
0: de culpabilité.
1: Je n'en voulais pas. Je préférais mourir naturellement.
0: Et mais c'est pas la raison qui a fait que ça a duré aussi longtemps, cette attente?
1: Alors, je pense que les médecins ont toujours regardé et observé mon comportement. Ils n'étaient pas très rassurés de voir que je n'avais pas une famille sécure, parce qu'ils se disaient elle ne tiendra pas, parce qu'elle n'a personne en fait autour d'elle. Et puis, ils étaient un petit peu, entre guillemets, émerveillés de voir que finalement, bon an, mal an, j'allais quand même plutôt bien, quoi.
0: Comment vous avez tenu Frédéric Lemarchand, toute jeune, comme ça, vers 12, 13 ans, en sachant que vos parents, on parle de votre père, mais il y a aussi votre mère, étaient prêts à vous laisser mourir? Et vous, la petite fille, quelque part seul, vraiment, il y a une forme de solitude, de choisir de vivre. Est-ce que vous auriez pu vous laisser mourir aussi? Dire, bon, mes parents ne veulent pas de moi, je me laisse mourir.
1: C'était pas mon tempérament. C'était pas mon tempérament. Et je crois que ces silos de solitude ont été vraiment mes meilleurs conseillers, en fait. Parce que j'avais vraiment la sensation de jamais être seule.
0: Vous aviez la foi déjà, parce qu'aujourd'hui, la présence de Dieu, on va le voir, on va en parler, est essentielle dans votre vie, dans votre peinture. Mais déjà, toute petite, dans cette grande solitude, il y avait une présence aimante.
1: Oui, déjà. Toujours, toujours, toujours. Quand je trouvais que la vie était terriblement injuste et barbare, je me disais toujours qu'il y avait un témoin.
0: Vous mettiez les mots, je dirais, d'une éducation catholique ou pas? Non.
1: Non.
0: C'était pas Jésus, c'était pas... Non, c'était une présence.
1: C'était une présence, ouais.
0: Aimante,
1: oui.
0: Déjà?
1: Oui. Oui, parce que j'ai toujours senti que malgré tout ce qui puisse se passer, le soubassement était tranquille et bon. Toujours, je l'ai senti, ça.
0: Vous ne receviez pas cet amour sécurisant de la part de vos parents, mais vous l'aviez de cette présence inconnue, quelque part.
1: Oui, que je trouvais dans la nature, auprès des chevaux, dans les rivières à chercher les truites. J'ai une belle enfance, en fait, parce que j'étais dans la campagne. Il y avait un très bel étang, arboré d'arbres sublimes. Donc j'ai souvent été dans les arbres. Les êtres pourpres se souviennent de moi, je pense. Et je trouvais, j'y puisais en fait beaucoup de force, parce qu'ils sont toujours résilients. Quand je vois un barbelé qui étrangle un arbre, bah, je vois la force de l'arbre qui englobe le barbelé. Il juge pas, il l'intègre. Donc c'est des grands exemples.

0: Frédéric Le Marchand, vous avez dû attendre 20 ans pour être greffé. Donc de 14 ans à 34 ans, vous avez vécu beaucoup de choses. Vous rêviez de quoi essentiellement quand vous étiez jeune fille vers 20 ans, quand vous avez commencé, je crois, à faire des études d'art et d'apprendre avec Paul Buffon, oui, pour l'art du feu, par oui, exemple.
1: J'avais une soif de ces maîtres, de ces traditions maîtres-disciples, avec des grands maîtres compagnons ou des maîtres d'art du feu. Et pour moi, en fait, c'était une haute connaissance parce que, à la fois, on travaillait de nos mains, mais en même temps, il se passait quelque chose sur d'autres plans. Donc, il façonnait déjà mon être.
0: Et c'était l'art hein, qui vous attirait. Oui. Parce que vous avez une formation dans les métiers de l'art.
1: Oui, oui, oui.
0: Les émaux avec Paul Buffon, ouais,
1: les reproductions de tableaux anciens avec un immense maître Elias de Garance.
0: La copie, l'apprentissage ouais, classique, on va voilà, dire, apprendre à copier les grands maîtres.
1: Donc on copie main droite quand c'est un droitier, main gauche quand c'est un gaucher, avec l'état d'esprit du contexte. C'est très très riche.
0: Ouais. Et puis alors après, avec un artiste contemporain, Cao Baihan.
1: Ah voilà, Cao Baihan, c'est celui qui m'a ouvert la grande porte orientale du vide et du plein, de ne pas forcément faire des contours, de laisser respirer le sujet qui se nourrit d'infini.
0: Un apprentissage très classique, finalement, dans l'art, ouais, et puis après, une sorte de liberté d'un jaillissement.
1: Ouais.
0: C'est ce qu'on retrouve dans votre peinture.
1: Ouais. Ouais, un affranchissement de toutes les techniques. Mais c'est parce qu'il y a cette belle base que je me permets de m'affranchir de ça, justement. Alors, comme j'ai fait de la copie, eh bien, je défierais quiconque de copier mes toiles, parce que j'en serais incapable, moi, par exemple. C'est une technique, en fait, de vibration que je fais.
0: Alors, on reparlera, bien sûr, Frédéric Le Marchand, de votre rapport à l'art, de votre rapport à la peinture. Mais j'aimerais qu'on revienne dans cette relation à vos problèmes de santé, vos problèmes de vie. À 34 ans, le 11 février 2012, enfin, on vous propose cette greffe tant attendue, greffe du cœur, greffe de deux poumons. À ce moment-là, vous étiez dans quel état d'esprit pour accueillir ces greffes?
1: Alors, je n'avais pas pris de drogue, mais j'étais euphorique. Je sentais que c'était extrêmement juste. Après ces 20 ans d'hésitation, de doute, de tourment, mais le jour J a frappé à mon cœur d'une manière complètement juste alignée. J'étais ouverte à tout ça, complètement prête à vivre cette aventure. Je savais qu'elle allait me modifier sur tous les plans.
0: Vous aviez l'intuition que ça allait être un moment ouais, particulier, parce que vous avez déclaré un jour, j'allais embrasser mon destin.
1: Ouais.
0: Vous le sentiez à ce moment-là.
1: Ah oui. Ouais. Et ça, c'est inexplicable, hein, parce que je freinais des quatre fers pendant 20 ans quand même. Hein. Mm-hmm. Et le jour où ça s'est présenté, et j'étais sûre que c'était lui et qu'on allait se retrouver.
0: Vous avez fait un dessin avant cette opération très grave. Ce dessin, il est là, hein, chez vous, dans la pièce à côté. Je l'ai vu en arrivant. Pouvez-nous le décrire, ce dessin que vous avez réalisé avant l'opération?
1: Oui. Alors, à savoir que j'étais allongée parce que je faisais beaucoup d'hémorragie interne. J'avais très peu d'air parce que mes poumons étaient pleins de sang. Donc, j'avais été vraiment dans un épuisement presque complet. Et j'étais allongée tout en le dessinant, ce qui paraît fou parce que on peut pas maîtriser les perspectives d'un visage sans prendre un peu de recul. Bon, ça dit clairement que j'étais traversée. Et ce dessin, c'est une femme qui porte des ailes et qui ouvre sa cage thoracique dans laquelle gît un enfant qui n'est plus en position basse, mais à l'endroit du cœur, comme pour une naissance nouvelle. Et c'est entouré de deux poumons qui sont en forme d'un poisson. et l'autre d'un oiseau, comme s'il y avait un changement, une mutation entre deux airs.
0: Comment vous relisez aujourd'hui cette œuvre que vous n'avez jamais ni vendue, ni donnée, qui est là, qui est importante dans votre vie? Comment vous la relisez aujourd'hui, ce fusain, puisque c'est un fusain?
1: Oui, c'est un fusain. Je le regarde en me disant qu'à chaque fois, mes dessins m'ont précédé, de toute façon. C'est toujours eux qui ont ouvert la porte. Et en fait, j'ai l'impression qu'ils me parlent de cette deuxième naissance. Cette naissance qui ne souffre plus de mort, en fait.
0: C'était l'annonce d'une deuxième naissance? Ça veut dire qu'il y a des dessins qui sont comme des songes par rapport aux rêves?
1: Oui.
0: Qu'il y a des dessins qui vous sont donnés et qui ont un message à vous adresser d'une manière particulière, comme dans notre vie, la grande différence entre le songe et le rêve?
1: Non, mais complètement. Là, on sent que ça vient de l'arbre de vie, je dirais, qui nous distribue une information subtile et, je dirais, peut-être les anges qui nous guident.
0: Et c'était l'annonce d'une deuxième naissance, que quelque chose de complètement différent allait arriver dans votre vie.
1: Je ne l'avais pas du tout perçu quand je le dessinais. Mmh. Ça me faisait juste du bien de le dessiner. Mais c'est après. Et c'est une grande amie, Barbara Soya, qui est sculpteur, qui déroule mon dessin du casier et qui me dit « Mais t'as fait ça quand ?» Mais je lui dis « Ah oui, juste avant. » C'était les quelques jours avant la greffe. Elle me dit « Oh là là là là, tu vas me l'encadrer ce dessin. » Parce que je ne me rendais pas compte du tout de ce que j'avais fait.

0: Frédéric Lemarchand, cette très grosse opération, grève du cœur, grève des deux poumons, a lieu le 11 février 2012, pas anodin, 11 février, hein, c'est ouais, Notre-Dame de Lourdes, oui, c'est le jour des malades.
1: C'est ça.
0: Vous êtes opéré ce jour-là, et vous rentrez dans un coma de 40 jours.
1: Oui.
0: Alors là aussi, on peut se dire, c'est la symbolique.
1: Ouais.
0: Symbolique, 40 jours dans le désert, ouais. 40 jours. J'aimerais qu'on parle de ces 40 jours de coma que vous avez vécu.
1: Là, vraiment, c'était justement la traversée du désert, mais c'était en haute mer.
0: Bien.
1: C'est-à-dire que là, j'étais vraiment dans les eaux de mon inconscient, chargée d'énergie extrêmement puissante, extrêmement violente, de tout ce que je n'avais pas su orienter dans l'amour. Tout m'a été resservi et les écailles de mes yeux ont fini par tomber quand j'ai commencé à comprendre que ceux que je prenais pour mes ennemis étaient en fait de redoutables entraîneurs spirituels.
0: Alors attendez, pour la plupart des gens, coma, c'est perte de conscience.
1: Oui.
0: C'est le blackout complet, quoi, le noir complet. Vous, dans ces 40 jours de coma, vous avez vécu, mais sur un autre plan. Et vous vous en souvenez?
1: Oui. On aurait pu le définir comme un mauvais rêve, un gros cauchemar, une expérience négative, comme on appelle. Mais quand on s'est décrypté, en fait, c'est tout le contraire. Par exemple, je me suis souvent vue descendre comme le long d'un toboggan, tête en bas, et arrivée en bas, ma tête était tranchée. Et ça, plein de fois. Et en fait,
0: c'est pas les effets des médicaments qu'on vous donnait. Vous pensez que c'est une expérience intérieure profonde de transformation?
1: Alors, on peut le prendre sur un plan psychologique et en rester là. Mais après, si on prend sur le plan ontologique, on sait que tout a un sens. Et ces décapitations étaient là pour me faire grandir et me passer à un autre niveau de conscience, et urgemment, parce que je l'avais pas.
0: Vous avez vu ce que vous appelez les monstres intérieurs. Donc,
1: oui.
0: Il y a eu toute une période de ces 40 jours qui était un peu, enfin, quand on vous entend ou qu'on vous lit, il y avait un côté infernal. Un peu, enfin,
1: ah oui, oui.
0: Vos démons intérieurs.
1: Oui. En
0: et
1: fait,
0: qu'est-ce,
1: les démons
0: qu'est-ce que ça venait vous dire et vous faire de vivre ça?
1: Mais les démons me montrent que c'est en fait la projection de mon ombre. Et qu'en fait, c'est complètement illusoire.
0: Toutes nos peurs, toutes nos agressivités, toutes nos rancunes, tout ça, c'est ça.
1: C'est nos fabrications.
0: Nos haines, notamment vous en vouliez à un homme que vous aviez aimé, qui vous avait abandonné, là vous
1: voilà.
0: Ça ressortait à ce moment-là.
1: Ça ressortait à ce moment-là, sauf que ça ressortait et en même temps j'avais une double lecture. C'est un petit peu pour ça peut-être qu'on a deux yeux. Il y a un œil qui juge et puis l'œil qui aime. Et enfin, il y avait quelque part une vision trine là qui s'ouvrait, qui me permettait de faire la synthèse des contraires en fait, d'arrêter d'être toujours d'un côté ou de l'autre, mais d'épouser en fait ce que j'ai vécu et de me dire que non pas du tout que la souffrance est ontologique parce qu'elle ne l'est pas, mais en tout cas, j'ai réussi à travers elle à avoir un regard princier sur la vie.
0: C'est-à-dire un regard quoi? Aimant sur la vie.
1: C'est-à-dire un regard qui ne voit plus avec le côté psychotraumatique, quoi. Un regard qui regarde depuis l'œil d'or, comme dirait Christian Robin. Cet œil qui fait avec ce qui est tel que c'est.
0: Qui accueille ce qui est tel que c'est, sans juger.
1: Voilà.
0: Et c'est ce qui vous a permis de pardonner à vos parents, de pardonner à cet homme qui vous avait abandonné, de changer votre regard complètement sur ce que vous aviez vécu.
1: Oui, ça m'a permis surtout de me pardonner d'en avoir autant voulu aux uns et aux autres. Et à partir de là, en fait, vraiment, je pense que la greffe a été irriguée réellement. Parce que le pardon, je pense que c'est la clé. Quand on arrive enfin à se pardonner d'en avoir voulu à la terre entière. D'être ce qu'elle est. Et là, d'un seul coup, je pense que c'est comme quand on déclampe les artères et que le sang revient dans les organes, quoi.
0: Mais c'est fou, Frédéric Lemarchand, parce que vous dites, en fait, il ne faut pas se victimiser. Mais vous, on peut se dire que vous êtes une victime de la vie qui a été dure puisque vous êtes née avec cette terrible maladie, vous êtes la victime de vos parents qui acceptaient de vous laisser mourir, vous êtes la victime de ceux qui ont trahi vos attentes amoureuses. Et vous dites, il ne faut pas se victimiser, mais comment on fait ?
1: Mais ça, c'est mon côté disciple, hein. Maître et disciple, hein, j'aime bien être disciple de la vie, finalement. C'est une école, la vie, hein. Une haute école. Et finalement, l'autre, l'altérité, nous altère. Mais nous altère toujours pour faire sortir de nous un fruit qui nous dépasse. Sinon, on reste dans un huis clos infécond.
0: Et mortifère, quelque part.
1: Et mortifère, ouais.
0: C'est pour ça que vous dites qu'il faut bénir. Aussi ce mot que vous aimez bien.
1: Oui.
0: Et qu'à partir de cette épreuve que vous avez vécue dans le coma, vous en êtes sorti en bénissant les autres, en bénissant la vie, en bénissant vos parents, en bénissant. Ça veut dire quoi, bénir ?
1: Oui, ça va avec le regard princier. C'est-à-dire qu'il y a une bonne diction ou une malédiction. Le regard princier s'accompagne d'une bénédiction, d'une bonne diction. C'est-à-dire que je revisite mon passé en en tirant le fil de mes miracles. Et quand je vais pas bien, quand dans mon présent ça va mal, eh bien je revisite mes projections. Comme ça, je suis totalement responsable. Et je ne dépends plus de l'extérieur.
0: Mais ça, c'est ce que vous avez vécu dans votre coma. Ce qui veut dire que dans ces moments-là, vous viviez, mais il vivait, puisque vous étiez donnée, je ne veux pas dire comme morte, mais presque. Il y a même eu des moments où vous avez été donnée pour morte. Donc, qui vit dans ce coma ? Qui vit dans ce moment dont on va aussi parler, d'expérience de mort imminente par laquelle vous êtes passée ?
1: Je ne sais pas qui peut répondre à ça, mais en tout cas, le corps était à l'état végétatif, tout en ressentant quand même tout le contexte médical autour de moi, le toucher des médecins.
0: Le toucher d'une aide-soignante.
1: Ouais, qui priait.
0: La main d'une aide-soignante.
1: Oh là là. Ouais, comme si j'avais des yeux partout et je voyais sa belle main de noir qui se posait sur la mienne. Et même si ses collègues disaient « Mais allez, c'est l'heure, Viviane, qu'est-ce que tu fais ?» Et elle disait « Mais je reste en numéro 7, je vais lui chanter des psaumes à la petite. »
0: Les autres disaient « C'est pas la peine, de toute façon, c'est un légume, quoi. »
1: Ah bah oui, ça sert à rien. Mais elle, non, elle avait vraiment cette conscience que nous sommes une présence incarnée et qu'elle s'adressait à cette présence pour qu'elle reste dans ce corps parce qu'elle sera peut-être le témoin de quelque chose à délivrer par la suite.
0: Frédéric Lemarchand, vous avez vécu ce qu'on appelle aujourd'hui, et dont on parle plus ouvertement, une expérience de mort imminente. Vous, vous appelez ça une expérience de vie agrandie. Vous pouvez essayer de nous partager, de nous mettre des mots. Je sais que c'est difficile hein, de mettre des mots sur ce que vous avez vécu à ce moment-là. Vous êtes donné mort cliniquement.
1: Voilà.
0: Et qu'est-ce qui s'est passé ?
1: Pendant ces 17 heures d'opération, il y a eu à un moment quelque chose de très compliqué, à savoir que mon donneur était très accidenté. Donc ils ont recousu mon cœur et le cœur de mon donneur. Et c'était quand même rarissime cette expérience-là. Et je pense qu'à un moment, j'ai jamais eu mon dossier hein, entre les mains, donc je peux pas dire à quel moment. Mais j'ai complètement décroché, quoi. Au moment le plus crucifiant, j'étais en pleine extase de quelque chose qu'on ne peut pas amener ici parce que tout est périssable de ce côté-là.
0: C'est-à-dire du côté de notre condition humaine. Quoi,
1: voilà. Et ce dont je parle est impérissable. Donc c'est impossible à traduire. Simplement, c'est comme être évidé par la foudre de l'amour, quoi. C'est vraiment le coup de foudre.
0: Mais là, c'était doux. C'était pas du tout ce que vous allez vivre après, que vous nous avez décrit un petit peu avant. Vous avez plongé dans vos enfers et vos enfermements. Là, c'était apaisant. C'était doux. C'était comment ?
1: Ouais, c'est comme si j'avais chargé mes batteries d'un amour que j'avais jamais ressenti ici, pour pouvoir affronter après toutes mes peurs.
0: Ça vous préparait à ce que vous alliez vivre après, que vous nous avez décrit ? Mais ça veut dire que vous êtes parti vers la lumière, vous êtes parti dans ce tunnel dont parlent beaucoup de gens qui ont fait les expériences de mort imminente.
1: Alors, j'ai rien vu, moi. J'ai juste été prise dans un bain d'amour, d'une lumière vivante. Et comme je ne me voyais pas et que je percevais la lumière, du coup, j'imagine que j'étais plus qu'un œil.
0: Et un œil aimant, pas un œil juge, parce que voilà. Cet œil peut faire peur. On l'a mis souvent dans les églises, cet œil comme étant l'œil de Dieu qui voit tout. Hein. Et attention, il nous surveille. C'était pas ça.
1: Ah non, c'est l'œil qui veille. L'œil qui nous veille, que je vois dans les églises. Mais cet œil, c'est l'œil de ma perception. Après, je ne sais pas.
0: Mais qu'est-ce que vous avez appris, en fait, qui a complètement changé votre vie dans ce moment-là?
1: Qu'il n'y a que l'amour. La vraie religion, c'est l'amour. C'est le seul endroit où on se rejoint tous, c'est le soubassement de tout, parce que je pense que fondamentalement, on est amour. Et que même si on joue les enfants prodigues et qu'on se perd dans plein de labyrinthes barbares, au bout du bout, ce sera genou à terre, quand enfin on sera désarmé, pour voir qu'en fait, nous sommes de l'amour.
0: Donc nous venons de l'amour, nous allons vers l'amour. Mais qu'est-ce qui se passe entre alors?
1: Entre, on joue un jeu, on a des costumes de dragon, des costumes terribles pour se faire peur, pour bien rigoler quelque part, pour se dire, mais tu vois, j'ai vraiment réussi à te foutre la frousse dans ce monde de barbares. Mais c'est un théâtre en fait, tout ça c'est un théâtre.
0: Une comédie humaine.
1: Une comédie humaine.
0: Mais qui est aussi dramatique.
1: Qui est dramatique, quoi.
0: Qu'est-ce qu'on souffre aussi dans cette condition
1: humaine?
0: Oui,
1: parce que, quelque part, l'incarnation est un grand cadeau. Et quand on commence à contrevenir aux lois du vivant qui entament et fait fondre le tissu du vivant, là, c'est dommage, parce que le théâtre est en train de brûler, quoi.
0: Mais Frédéric Lemarchand, vous le savez bien, certains vont dire, mais ce monde-là, il est injuste, ce monde-là, il est marqué par trop de souffrances. Et vous, d'ailleurs, vous en êtes un exemple. Vous naissez, petite fille, avec une malformation. C'est injuste. Dieu est injuste. Dieu, il vous a créé tordu. C'est injuste.
1: Merci.
0: Et en même temps, il vous a créé très belle. Je corrige vite que les gens aillent voir votre visage et votre photo. Vous êtes très belle. Mais physiquement, vous êtes née toute tordue avec votre petit
1: cœur. Jacob, il est tout tordu. Et puis finalement, il a marché droit vers son Seigneur. Donc c'est vachement bien d'être tordu. C'est la faille par laquelle son gouffre plus grand que nous.
0: Heureux les fêlés, ils laissent passer la lumière.
1: Oui.
0: Il faut être fêlé. Mais c'est facile à dire ça quelque part, quand on va mieux ou quand on va bien. Mais quand on est dans la souffrance, comme le sont beaucoup de gens sur la Terre, il y a beaucoup de souffrance. Mais c'est quoi cette comédie humaine?
1: Mais c'est pas ontologique, justement. C'est parce que...
0: Elle est reliée, quoi, là, ontologique, c'est-à-dire?
1: Oui, elle n'est pas reliée à l'être profond. C'est quelque chose que l'on fabrique par nos projections et par ce verbe qui est créateur et qui est pour l'instant mal orienté.
0: Mais c'est notre faute à nous?
1: Ah oui, c'est l'homme. C'est l'homme qui ne fait pas cette place à la lumière, c'est tout.
0: Mais c'est pourquoi vivre des expériences? En fait, on est là sur cette terre pour vivre une certaine forme d'expérience de liberté qu'on paye cher.
1: Ouais, et de découvrir que nous portons la lumière. Nous sommes des porteurs de lumière.
0: Une lumière cachée?
1: Une lumière cachée. Et parfois, le vitrail de certains... rayonne tellement, par exemple un Maurice Zindel, une Étienne Issoum, Christiane Singer, Jeanne d'Arc, des êtres qui ont pourfendu la cuirasse et laissé passer la lumière, quoi.

0: Et puis, étranger à ce monde qui s'obstine pour l'instant, qui s'entête à mal dire le verbe qui nous est confié, sa parole nous est confiée pour qu'on l'entende et qu'on s'entende. Mais pour l'instant, c'est le chaos. Et c'est aussi pour ça que je suis peintre, pour organiser le chaos.
1: Mais un chaos qui a sens.
0: C'est même par exemple, face à une toile, c'est le vide, c'est l'abîme. Et quand on commence à percer ce vide, au départ, c'est informe, c'est le tohu-bohu.
1: Et même la toile blanche.
0: Oui.
1: Et même.
0: Voilà.
1: Rien.
0: Et puis même les premiers coups de pinceau, ça veut rien dire au départ. Je crois que c'est Padre Pio qui parle de cette tapisserie où, quand on regarde le dessous, c'est un sac de nœuds. Donc on ne comprend pas bien ce qui se passe de l'autre côté, du côté de l'endroit finalement. Là, on est peut-être du côté de l'envers. Et en fait, c'est une belle tapisserie qui se tisse. Mais il faut du temps. Ici, on est du côté temporel. Il y a un temps, une alchimie particulière.
1: Mais quand on vit une expérience pareille, on reparlera de la peinture, mais je reviens au niveau humain, vous avez vécu quelque chose qui vous a transformé profondément. Et en même temps, vous êtes toujours humaine, vous êtes toujours femme, avec vos limites, j'imagine. Vous n'avez pas été illuminée et transformée une fois pour toutes, non ?
0: Mais
1: ou
0: non.
1: Peut-être, je ne sais pas,
0: je vous pose
1: la question.
0: C'est justement béni, les limites. C'est comme le plomb dans le vitrail. C'est ce qui nous permet justement de tenir ici pour être des flambeaux vivants. Mais depuis notre finitude, c'est ça qui brûle. C'est ça qui s'enflamme.
1: Et quand on a vécu une expérience pareille, Frédéric Lemarchand, on n'a pas envie de mourir, on n'a pas envie d'aller s'unir à cet amour immense.
0: Bah, disons que c'est là.
1: On a envie de rester là, sur la Terre.
0: Comme c'est là, et que ce sera le trophée final, la chambre nuptiale terminale, eh bien, autant prendre son temps avant. Je prends tout mon temps.
1: Et on peut y trouver du bonheur aussi, dans ce monde-ci.
0: Moi, je passe mon temps à être émerveillée, donc... Comme je vous disais, avec un cheval qui s'appelle Jean Valjean, je fais mes tours en calèche. Et au pas du cheval, la vie est belle. La vie est belle. Alors c'est vrai que de mon côté, c'est facile à dire, la vie est belle. Mais la vie est d'autant plus belle que chez moi, elle est très menacée. Parce que je suis en phase terminale de rugine greffe. Et du coup, je goûte tout. Le printemps a une saveur... extrême.
1: Peut-être vous savez que vous pouvez mourir à tout instant parce que ça fait combien d'années que vous êtes greffé maintenant ?
0: Là, ça fait 12 ans et ça fait 4 ans que je traverse un rejet de greffe très grave. Normalement, on ne me donnait pas 4 ans.
1: Ce qui veut dire qu'à tout moment, vous pouvez mourir.
0: Voilà.
1: Et pour vous, c'est une libération ou c'est une tristesse de quitter cette condition humaine ?
0: Tant que je n'ai pas tout vécu, ça sera une tristesse. Parce que j'ai beaucoup de choses à goûter encore dans ce monde.
1: C'est-à-dire
0: ma conscience
1: vécu,
0: a encore envie de goûter plein de choses. Ouais. Eh bien, je crois qu'elle a envie de goûter l'expérience d'amour ici, sur Terre. Que le ciel descende jusque-là.
1: Et au niveau... création artistique. Alors, parlons de votre peinture maintenant. Nous sommes ici, chez vous, au-dessus d'une école. Il y a des enfants qui sont en train d'étudier juste en dessous de chez vous. On pourra peut-être les entendre tout à l'heure quand ils vont sortir dans la cour de récréation. C'est drôle, vous êtes à Vézelay, à côté de cette magnifique basilique de Vézelay. Alors, d'abord, un mot. Pourquoi votre atelier ici, dans cette belle ville de Vézelay, à deux pas de la basilique dédiée à Marie-Madeleine ?
0: Ouais. La colline éternelle de Vézelay, en fait, m'a attirée. C'est la colline qui m'a attirée. J'ai été aimantée. Après une résidence d'écriture à la maison Jules Roy, j'ai senti que mes yeux n'étaient pas prêts de quitter ce paysage. Et effectivement, ma rétine, chaque matin, regarde le même paysage que de la maison Jules Roy, parce que j'ai la même orientation. Et en fait, ben, j'ai tout plaqué, j'ai

0: J'étais avant en Dordogne, en train d'étudier l'art rupestre. Et là, me voilà devant l'art roman, qui m'enseigne le génie des grands bâtisseurs et me remet en phase avec le sens cosmotellurique des puissances de Vézelay aussi.
1: Et c'est pas en lien avec Marie-Madeleine, cette grande amoureuse de Jésus ?
0: Alors effectivement, Marie-Madeleine, que je peux prier tous les jours depuis Vézelay, est celle qui a vu la première, la résurrection. Elle a déjà été préparée avec son frère Lazare. C'est comme s'il y avait déjà eu une initiation, de dire, attends, tu vois, la mort n'est peut-être pas la mort. 4 jours après, même tout puant, Lazare peut revenir. Et elle, c'est la porteuse de parfum, parce que justement, elle a tout donné, elle a tout retourné, tous ces démons là dont je parlais tout à l'heure, elle a réussi à tout retourner par le Christ, comme si elle s'était remplie du Christ entièrement. Et cette femme qui ne cessait de le contempler, de l'écouter, de le suivre, de l'honorer, de tout donner, de donner son cœur en vérité d'amour, son cœur aussi liquide, à la fois de parfum et de larmes. En fait, son regard m'inonde parce que elle m'amène toujours à avoir un regard moins sévère sur ce monde. C'est ce cœur liquide, plus miséricordieux, plus amoureux, pour essayer de voir jusque dans le néant, comme elle a fait, jusque dans la nuit, le jour, le plein jour. Et elle a vu la lumière là où plus personne ne voyait de la lumière. Donc elle m'aide à toujours à la conversion de ce regard pour arriver à ne pas baloter dans les tendances du moment, dans les jugements du moment, et à avoir toujours cette vision trine.
1: Dans vos toiles, il y a une grande place faite au visage. Alors, je suis heureux de vous recevoir dans cette émission Visage. Vous savez combien le visage compte pour moi. Et quand je suis arrivé chez vous, vous m'avez ouvert la porte et j'ai vu immédiatement un grand visage peint sur un fond bleu qui est dans votre coin de prière. Un visage qui fait penser au sanctuaire. Un visage d'une intériorité assez saisissante. Qu'est-ce que représente ce visage ? Celui-ci est les visages que vous peignez souvent.
0: En fait, mon cœur est comme tatoué de ce linceul de Turin, de cet espace où la matière et la lumière sont sans arrêt en train de s'échanger. Et ce linceul de Turin, qui est quand même toujours le même modèle, je tourne toujours autour, mais j'essaie des fois de m'en détacher, mais c'est lui qui revient toujours.
1: Comme les peintres d'icônes, j'ai l'impression, quelque part, les peintres d'icônes qui représentent souvent le visage du Christ en lien.
0: Ouais, la sainte face.
1: La sainte face.
0: Oui, c'est toujours ce face à face. De toute façon, face contre face. Alors, est-ce que c'est la susciter en la peignant, ou est-ce que c'est faire en sorte que tout mon corps se précipite dans cette transfiguration? En tout cas, j'aspire à ce chemin. Et le peindre ouvre le chemin, de toute façon, de ma direction.
1: Mais c'est un visage pour nous laisser regarder. Ce visage-là que vous avez peint, il a les yeux clos et il nous regarde à travers les yeux clos.
0: Il nous rejoint à l'intérieur dans ce fin silence. On n'est jamais seul et il est là. Il est priant avec nous. Il nous aide à rester vigilants à la présence à l'intérieur de nous. Il nous ramène au creux de son souffle, dans la main de son visage. La photolyse éclaire. C'est comme au moment d'Hiroshima, en fait. Le 6 août 45, c'est aussi le 6 août que l'on célèbre la transfiguration. Et en fait, soit ça se fait sur le plan extérieur, effectivement, c'est cette déflagration atomique qui nous fera tous disparaître.
1: Qui est destructrice.
0: Qui est destructrice et qui a laissé de tristes images sur les murs, pas tout à fait écroulés suite à Hiroshima, d'ombre, en fait, des personnes qui ont été soufflées par la bombe. Ou nous allons toucher notre puissance atomique intérieure, comme le Christ a fait, d'abord sur le mont Tabor, et puis ensuite lors de sa mort et résurrection. Et moi, c'est ce que je tends à peindre pour que l'on ressente à quel point nous sommes habités par la même puissance, cette puissance nucléaire, cette puissance qui fait de notre matière de la lumière.
1: Nous sommes tous invités à être transfigurés intérieurement. C'est en fait le but de cette existence, quelque part.
0: Oui. Je l'ai vu là récemment avec la mort d'un ami. Et en voyant son visage complètement détendu, alors que je ne le reconnaissais plus parce qu'il avait un visage très soucieux, très, très froissé comme un journal froissé. Et en fait, à sa mort, lui qui était complètement athée, il avait un visage mais serein. Et ben voilà, la transfiguration. Il a été pris dans l'amour.
1: J'ai interviewé un jour un médecin légiste. Il a vu beaucoup, beaucoup de cadavres. Il m'a confirmé que les visages sont toujours apaisés, sereins, au moment

0: Frédéric Lemarchand. Votre peinture, finalement, le but de ce que vous voulez essayer de transmettre, de communiquer à travers vos toiles, à travers vos séances, parfois de peinture en public, accompagnée par de la musique. Qu'est-ce que c'est, ce que vous voulez transmettre d'essentiel ?
1: Ouvrir un espace dans l'espace. Parce que quand je suis face à une porte blanche, la peinture permet d'ouvrir.
0: La toile blanche, c'est la porte blanche.
1: Ouais. Et ça ouvre une issue là où il n'y en a pas. Et ça nous amène dans un espace, un horizon inconnu qui se dessine dans la force de la création, c'est-à-dire qu'elle ne vient pas du connu. La création, c'est de l'inconnu. Et donc à chaque fois, soit en direct avec le public, soit dans le silence de mon atelier, j'essaie, comme un fou, d'ouvrir une porte infranchissable.
0: Et emmener, prendre la main de celui qui contemple votre toile.
1: Après...
0: Ou ça vous appartient plus ?
1: Non, ça m'appartient plus, ouais.
0: Vous êtes un instrument, quelque part ?
1: Ouais. Ouais, je suis un instrument.
0: Vous le ressentez vraiment,
1: ah
0: ça,
1: oui, oui.
0: Quand
1: oui.
0: Vous peignez,
1: ouais, oui.
0: Y a quelque chose qui vient de plus loin que vous.
1: Ouais.
0: Ça m'est donné, comme disait Chagall, ça m'est donné.
1: Ouais. Bon, parfois, malheureusement, l'ego prend un petit peu la place, et là, la toile est mauvaise. Hein.
0: C'est vrai,
1: vous
0: constatez ça.
1: Oui, oui, quand je suis plus au service... Non, et que je deviens fonctionnaire de mon œuvre, là, c'est fini.
0: Donc, vous le ressentez quand vous êtes dans ces situations-là ?
1: Ah, mais ça se coupe, c'est fini. Il n'y a plus rien d'intéressant qui sort, quoi. Je tourne en rond.
0: Et quand ça jaillit, quand vous êtes inspiré, vous le sentez aussi ? Ou vous le sentez après ?
1: Je le sens après parce que c'est comme si je ne pouvais pas être vraiment là en même temps.
0: Dans la place, quoi.
1: Donc je suis un petit peu absente, et heureusement. Et donc je suis après spectatrice de ce qui a été traversé.
0: Et comment se mettre dans cette disposition-là ?
1: Mais c'est une disposition qu'ont les enfants très naturellement, hein. Quand ils sont absorbés dans leur jeu.
0: Donc c'est redevenir enfant.
1: Ah oui, oui.
0: Il y aidait beaucoup Christian Bobin, je sais que vous l'aimez beaucoup, et c'est ça, quoi, c'est l'esprit enfant.
1: Oui, oui, mais complètement. Complètement. Non, ils savent tout ça, eux.
0: Il y a une question que j'ai envie de vous poser, Frédéric Lemarchand, là, je vous observe. Il y a un mélange de fragilité chez vous et de force. Dieu est fragile.
1: Moi, je dirais que c'est le plus fragile.
0: On dit toujours la toute-puissance de
1: ouais,
0: Dieu.
1: Pour moi, c'est le plus fragile. Ouais, c'est le plus fragile, justement. Et effectivement, on peut l'écraser sous nos gros sabots facilement.
0: Vous l'avez ressenti, ça, vraiment?
1: Ah oui.
0: Justement.
1: Oh là là.
0: Que Dieu est fragile.
1: Ouais. Parfois, je suis prise par, pareil, des désirs de toute-puissance. Les derniers temps, là, quand je faisais avec les robots... des transferts de mon sang pour l'irradier, c'était les derniers moments normalement d'une greffée en phase de rejet. Je partais avec l'icône de Saint Séraphin.
0: Saint Séraphin de Sarov.
1: Et puis je me mettais devant l'icône et je disais allez Saint Séraphin, maintenant montre-leur au médecin, montre-leur que je vais me transfigurer. Mais non, mais bien sûr que non. C'est pas du côté du spectacle. C'est du côté, justement, au moment où j'ai renoncé à tout, donc à moi, même à ma propre vie, et que j'ai accepté de mourir, que là encore, je l'ai retrouvé.
0: Pour finir, Frédéric Lemarchand, cette question que je pose assez régulièrement à ceux que je rencontre, c'est pour vous, quel est le sens de cette existence dans laquelle nous sommes ? Pourquoi sommes-nous là ?
1: Pour tenter de délivrer tout l'amour qui nous habite, et de le recevoir.
0: Merci beaucoup de votre accueil ici sur cette belle colline de Vézelay. Chez vous, nous sommes entourés de vos toiles. Je renvoie bien sûr les auditeurs à votre site internet et puis un beau livre que vous avez réalisé récemment.
1: Chère Lumière avec Audrey Fella. Et puis aussi, je fais des expositions régulières et des conférences. Et la prochaine sera sur Jacob et l'Ange, justement.
0: Eh bien, que les auditeurs n'hésitent pas à se renseigner sur ces expositions. Et puis surtout, je renvoie à votre site internet, comme ça ils verront vos peintures. Merci Frédéric Lemarchand.
1: Merci Thierry, merci.
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0: Cette émission que vous venez d'écouter provient des archives de RCF Notre-Dame. Des années se sont écoulées depuis les enregistrements. Ne soyez pas étonnés que certains aspects de la vie de nos invités ne soient pas abordés et même d'entendre des voix de personnalités qui nous ont quittés. La méditation, c'est dans un instant avec la prière monastique.
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Lettre de Saint Paul aux Éphésiens. Que le Père daigne, selon la richesse de sa gloire, vous armer de puissance par son esprit, pour que se fortifie en vous l'homme intérieur. Que le Christ habite en vos cœurs par la foi, et que vous soyez enracinés, fondés dans l'amour. Ainsi, vous recevrez la force de comprendre avec tous les saints ce qu'est la largeur, la longueur, la hauteur et la profondeur. Vous connaîtrez l'amour du Christ qui surpasse toute connaissance, et vous entrerez par votre plénitude dans toute la plénitude de Dieu.

Au soir de ce jour, nous te prions pour ceux qui sont sans espoir. Que l'espérance des chrétiens soit pour eux parole qui réconforte et force qui donne vie.

0: Fais resplendir sur nous ton visage de miséricorde. Renouvelle en nos cœurs le désir de te chercher.
1: Jésus.
0: Purifie notre regard, alors nous découvrirons ta présence en celui qui descend dans notre nuit.
1: Jésus, notre Sauveur et notre Dieu.
0: Remplis cette nuit de ta paix, fruit de l'amour que tu déposes en nos cœurs.
1: Jésus.
2: Prions le Seigneur. Seigneur, réponds à ton Église en prière. Quand le souffle en elle s'épuise, fais-la vivre du souffle de ton esprit. Qu'elle médite sur l'œuvre de tes mains pour avancer libre et confiante vers le matin de sa Pâque. Par Jésus le Christ, notre Seigneur.
3: Amen.

0: C'était la prière du soir avec les Carmélites de Sûrieux.
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2: Oui, et aujourd'hui, nous évoquons la théorie de la substitution dans notre série spéciale « Déconstruire l'anti-judaïsme chrétien ». Alors, pendant des siècles, les chrétiens ont cru qu'ils étaient le nouvel Israël, le nouveau peuple de Dieu. Quelles en ont été les conséquences et que dit l'Église aujourd'hui ? Réponse tout de suite dans « Connaître le judaïsme ».

0: Jésus lui-même le dit dans l'évangile de Matthieu, il n'est pas venu abolir mais accomplir la loi et les prophètes. Ces propos ont-ils été bien compris par les chrétiens ? Véronique Veil, bonjour.
1: Bonjour Odile.
0: Alors c'est le quatrième épisode de notre série spéciale « Déconstruire l'antijudaïsme chrétien » d'après le titre du livre dont vous êtes l'auteur principal. Vous êtes engagé au sein du SNRJ, le Service National pour les Relations avec le Judaïsme de la Conférence des évêques de France. Et pour marquer les 60 ans du Concile Vatican II qui a ouvert la voie au dialogue et à l'amitié entre juifs et catholiques, nous tentons de déconstruire avec vous les préjugés qui entravent ce dialogue. Les chrétiens ont-ils, selon vous, une perception erronée de la loi dans le judaïsme ?
1: Très honnêtement, il n'est pas rare d'entendre des phrases comme « les juifs et leur fichue loi » ou bien « les juifs ont l'amour de la loi et nous, nous avons la loi de l'amour ». Des réflexions qui montrent combien la notion de loi dans le judaïsme est mal comprise et une fois encore porteuse de malentendus. D'où peut-être l'importance de savoir ce dont on parle et d'essayer de balayer les idées reçues à ce sujet.
0: Alors justement, je vous propose de nous aider à comprendre d'où vient ce terme de loi. Est-ce qu'il s'agit au départ d'une mauvaise traduction ?
1: Le mot Torah, le mot hébreu Torah, a été traduit en grec par nomos et lui-même traduit en français par le mot loi. Mais cette traduction, d'une part, elle est restrictive et d'autre part, elle s'est écartée du sens originel parce que le mot Torah, le mot hébreu, vient de la racine, d'une racine Yara, qui signifie plutôt lancer une flèche, viser un but, et qui fait en fait référence à une idée d'orientation droite et d'instruction. Et finalement, fondamentalement, le mot Torah désigne donc la direction de vie donnée par Dieu à l'homme et l'enseignement qui lui a été confié. Dans un sens un peu plus large, on appelle Torah l'ensemble des enseignements du judaïsme, ses doctrines, ses préceptes, ses enseignements philosophiques, ses coutumes, ses cérémonies contenues dans ce que les chrétiens appellent l'Ancien Testament.
0: Et donc cette mauvaise compréhension donc, que vous venez de nous expliquer, finalement elle a pu engendrer une forme de mépris chez les chrétiens à l'égard des juifs. Et on peut le dire, il y a l'idée répandue encore aujourd'hui que les rites juifs aux yeux des chrétiens sont inutiles.
1: Surtout, effectivement, si on réduit ce que le judaïsme appelle Torah à un ensemble de lois que nous, chrétiens, nous avons beaucoup de mal à comprendre et que nous jugeons effectivement avec sévérité, voire mépris. Or, ce qui est beau dans l'observance de ces préceptes, c'est qu'en fait, c'est toute l'existence qui est référée à Dieu, comme on peut le lire dans la première épître de saint Paul aux Corinthiens, qui écrit « Tout ce que vous faites, manger, boire ou toute autre chose, faites-le pour la gloire de Dieu ». Et ce qu'il faut comprendre, et ce que nous redit le document de 1973 des évêques de France, c'est que les juifs fidèles reçoivent comme un don de Dieu le Shabbat et les rites qui ont pour but de sanctifier l'agir humain. Et qu'au-delà de leur littéralité, ceux-ci sont pour le juif lumière et joie sur le chemin de la vie. Alors, tous ces rites, que ce soit effectivement l'observance du Shabbat, la cacheroute, et beaucoup d'autres, mais ceux-là sont peut-être les plus
0: connus.
1: Voilà, sont vécus avec en lien avec ce que Dieu dévoile de lui-même. Le texte de 73 le redit, le sens de la transcendance et de la fidélité de Dieu, de sa justice, de sa miséricorde, de la repentance, du pardon des offenses, sont des traits fondamentaux de la tradition juive. Et les chrétiens qui revendiquent les mêmes valeurs auraient tort de croire qu'ils n'ont plus rien à recevoir aujourd'hui même de la spiritualité juive.
0: Oui, très important hein, ce texte de 1973, hein, on le redit, de la Conférence des évêques de France. Il y a aussi cette image qu'on retrouve dans les évangiles des pharisiens, parfois un peu simpliste, ils semblent incarner en particulier cet amour de la loi. Qu'est-ce qu'on peut en dire selon vous ?
1: Les pharisiens sont pour beaucoup de chrétiens effectivement synonymes d'observance stricte et radicale de la Torah. Et on a souvent en mémoire, et finalement... Nos homélies insistent parfois un petit peu trop souvent sur ce point. En fait, on se souvient de ces passages de l'Évangile qui mettent en présence Jésus et les pharisiens. Et on retient de ces rapports presque seulement leur aspect conflictuel. Et pourtant, l'Église, après un travail minutieux sur les textes, les propos de l'Église sont très clairs. Vous avez un texte qui émane de Rome, de 1985, sur la prédication et la catéchèse chrétienne. Et on peut lire un très long développement sur les rapports de Jésus avec les pharisiens, disant qu'il n'était pas toujours polémique et que, par exemple, ce sont les pharisiens qui préviennent Jésus du danger qu'il court, que des pharisiens sont loués, comme le scribe chez Marc, ou bien que Jésus prend ses repas avec les pharisiens. Il va même jusqu'à dire que Jésus partage avec la majorité des juifs palestiniens d'alors des doctrines pharisiennes, comme la résurrection des corps, comme les formes de piété que sont l'aumône, la prière, le jeûne, la priorité du commandement de l'amour de Dieu et du prochain. Et si bien que l'Église va même jusqu'à dire que, contrairement à des réflexes bien établis, il faut affirmer que la doctrine des pharisiens n'est pas l'opposé du christianisme. Alors oui, ça peut être un peu déstabilisant, mais il est bon de le rappeler aussi.
0: On peut préciser également que Jésus, il associe toujours la loi et les prophètes.
1: Il y a un langage assez caractéristique du judaïsme qui est celui du prophétisme et dont nous, chrétiens, nous ne sommes pas très familiers. Les reproches et accusations contre Israël, à l'intérieur même des Écritures de l'Ancien Testament, dans la bouche des prophètes, sont très nombreux. Et c'est ce que rappelle d'ailleurs le texte de 2001 qui s'intitule « Le peuple juif et ses saintes Écritures ». Les reproches de Jésus sont donc à interpréter comme les oracles des prophètes. Ils mettent en garde contre des égarements contemporains, mais sont toujours essentiellement temporaires et laissent aussi toujours prévoir de nouvelles possibilités de salut. Et puis je crois qu'il ne faut pas oublier aussi que le contexte de rédaction des évangiles, on sait aujourd'hui que ceux-ci ont été rédigés assez tardivement au cours du 1er siècle, à un moment où justement les conflits entre l'Église naissante et la communauté juive commencent à voir le jour et à être difficiles à vivre. Et comme le rappelle le document de 85, celui que je citais tout à l'heure, certaines polémiques reflètent des conditions de rapport entre les Juifs et chrétiens qui sont en fait bien postérieures à l'époque de Jésus. Alors oui, c'est peut-être un peu difficile à entendre, mais je pense qu'il est important de resituer tous ces éléments si on veut éviter de nourrir en nous justement tous ces sentiments anti-juifs. Car ce que Jésus dénonce dans les évangiles, ou semble dénoncer, c'est ce détournement de la loi, ce qui annule la parole de Dieu, comme le dit le catéchisme de l'Église catholique. Ce pharisaïsme qui, en fait, menace toute religion.
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0: Véronique Veil, nous revenons avec vous sur cette notion de loi dans le judaïsme telle qu'elle a été comprise ou mal comprise par les chrétiens. Donc vous l'avez dit, c'est le mot Torah qui a été traduit par loi après être passé par la traduction grecque nomos. Et ce, au risque d'occulter que finalement la Torah est d'abord liée à l'idée d'événement et à ce moment fondateur de l'alliance entre Dieu et son peuple.
1: Oui, la Torah fut donnée au Sinaï par Dieu à Moïse et elle concrétise l'alliance conclue entre Dieu et son peuple Israël. Voici que je vais conclure une alliance, dit le Seigneur, en Exode 34. Ce que nous appelons les 10 commandements ou les 10 paroles sont le cœur du code de l'alliance. Et les préceptes qui en découlent peuvent être considérés, et j'aime beaucoup ce que le grand rabbin de Rome, le rabbin Zoli, disait, les commandements peuvent être considérés comme autant de fils d'or qui relient à Dieu. On peut comprendre alors que la Torah et les préceptes ne soient pas vécus comme un fardeau ou comme un joug, mais plutôt comme un cadeau qui permet aux Juifs qui les observent de se mettre à l'écoute de la parole de Dieu et de rester fidèles à l'alliance.
0: Et pour en revenir à Jésus et à ces paroles de saint Matthieu, pour beaucoup de chrétiens, dire que Jésus a accompli la loi de Moïse, c'est dire qu'il l'a dépassée et qu'il y a mis un terme. Qu'est-ce qu'aujourd'hui on répond à ça ?
1: C'est sans doute le point le plus difficile à aborder hein, et qui nous demande vraiment de changer notre regard quant à la portée de la mission de Jésus et de sa vie. Ce que le document de 1997, Lire l'Ancien Testament, tente de nous faire comprendre, et j'encourage vraiment tous les auditeurs à jeter un coup d'œil sur ce document, est très important. En fait, sans rentrer dans des grandes considérations linguistiques, on peut quand même simplement dire que l'accomplissement n'est pas synonyme d'achèvement ou de fin de l'histoire. Le mot grec, le verbe grec est utilisé pour accomplir et le verbe plero. Ce verbe revêt différentes significations. Il y a tout d'abord le sens d'obéissance et donc d'accomplissement de la Torah comme un chemin de vie. Et c'est ce que disait d'ailleurs le catéchisme de l'Église catholique de 92, dans son numéro 578. Jésus, le Messie d'Israël, le plus grand donc dans le royaume des cieux, se devait d'accomplir la loi en l'exécutant dans son intégralité jusque dans ses moindres préceptes, selon ses propres paroles. Il est même le seul à avoir pu le faire parfaitement. Et puis, ce mot accomplissement a également le sens de vivre pleinement jusqu'à la limite extrême de l'amour, le dessein d'amour du Père, et d'accomplir pleinement les promesses de Dieu à son peuple et à l'humanité.
0: Oui, on le voit, elle est compliquée à comprendre, hein, cette notion d'accomplissement. Dans la conception chrétienne, il faut dire que tout baptisé vit dans le temps de Jésus, donc le temps messianique. Pour autant, la promesse d'un monde d'amour, on le voit, n'est pas accomplie, n'est pas achevée. Qu'est-ce qu'on en fait de ça ?
1: L'Église insiste vraiment sur le fait que le dessein de Dieu ne s'est pas achevé dans le temps de Jésus. Et que nous sommes encore dans l'attente. Et que notre espérance ne se réalisera finalement que dans le temps de la fin. Le dessein de Dieu pour l'humanité n'est pas encore accompli en plénitude. Ni totalement dévoilé, et encore moins achevé.
0: Vous souhaitiez conclure, Véronique Veil, avec des propos du livre de l'Ecclésiaste.
1: Oui, le livre de Coëlette ou de l'Ecclésiaste, qui est intéressant d'abord parce qu'on l'entend dans notre liturgie assez souvent. L'Église l'a gardé dans son canon. Et les derniers versets me frappent vraiment. Pour conclure, ces paroles et tout bien considéré, crains Dieu et observe ses commandements. Tout est là pour l'homme.
0: Un grand merci, Véronique Veil.
1: Merci,
0: nous vous retrouvons dans un prochain épisode de cette série spéciale « Déconstruire l'anti-judaïsme chrétien » en partenariat avec le SNRJ, le Service national pour les relations avec le judaïsme de la Conférence des évêques de France. La semaine prochaine, nous évoquons avec vous la question du dialogue entre juifs et chrétiens après la Shoah. À la semaine prochaine.

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1: Le Christ nu et cru, une spiritualité du dessaisissement. C'est le titre du livre que vous publiez aux éditions des Clés de Brouwer, frère Alberto Fabio Ambrosio. Bonjour.
2: Bonjour.
1: Vous êtes frère dominicain.
2: Frère dominicain depuis une bonne trentaine d'années, ouais. Et depuis un certain nombre d'années, j'ai commencé à m'occuper de vêtements, de mode, de religion, de tout ce qui est... de tout ce qu'on pense être très frivole, en fait.
1: Alors justement, c'est le thème de cet ouvrage qui peut surprendre un peu. C'est-à-dire que vous baladez un peu votre regard, si je puis dire, sur les vêtements du Christ. Mais on va sortir de la frivolité très rapidement, parce qu'en réalité, dans cet ouvrage, vous nous conduisez à nous interroger sur une forme de spiritualité, voire une théologie du vêtement. On va en parler tout au long de ces entretiens. J'aimerais savoir d'où vous est venue cette idée. Qu'est-ce qui a fait que vous avez eu envie de travailler ce thème, les vêtements du Christ ?
2: Eh bien, ça fait déjà 7 ou 8 ans, après avoir beaucoup travaillé sur la question de l'islam. J'ai passé 11 ans de ma vie à Istanbul, dans le couvent dominicain d'Istanbul, dans une perspective de dialogue interreligieux, mais j'avais beaucoup travaillé, j'ai beaucoup publié aussi sur ce qui est le soufisme, donc la mystique musulmane, ottoman et turc, les derviches tourneurs, donc beaucoup de questions aussi qui touchaient à la question du vêtement, mais sans le savoir de manière tout à fait consciente. Qui dit soufisme dit la bure en laine de ces derviches. Et donc, en revenant en Europe, il y a une bonne dizaine d'années, donc entre Paris et Metz d'abord, et entre Paris et Luxembourg, où je suis professeur aujourd'hui, depuis un certain nombre d'années, la question vestimentaire est revenue dans toute sa splendeur.
1: Pourquoi ?
2: La Turquie reste quand même marquée, très marquée, et de plus en plus marquée par la question musulmane. Et donc, dans l'espace public, c'était de plus en plus le voile. Donc, j'étais... en Turquie, les années où la question du voile se posait de plus en plus. Et d'ailleurs en Europe, et ça s'est pas terminé, en France non plus d'ailleurs.
1: Mais votre livre, lui, il n'est pas consacré à l'islam, il est consacré au Christ. Comment s'est fait le cheminement ?
2: Le cheminement, c'est que la question du vestimentaire, donc la question du vêtement, et donc de la mode, s'est posée à moi comme une évidence à travailler. D'autant plus parce que ces questions-là n'étaient pas vraiment travaillées, explorées, ou très peu, ou anciennement. Oui, on trouve des... Il y a quelques petits livres, mais le livre référence en français, ça date déjà d'il y a une bonne quarantaine d'années, Edgar Olot, symbolique du vêtement, et c'est un livre assez exégétique et il n'y a pas de construction théologique, en fait. Alors moi, ce que j'ai fait, c'est que une fois que j'ai décidé que je voulais travailler sur la question mode et religion, et j'ai déjà fait d'autres choses dans cette question-là, je me suis dit, mais il faut aussi travailler au niveau théologique, parce que je me suis rendu compte qu'il n'y avait pas d'analyse de véritable théologie du vêtement.
1: Et alors, ce qui est pour vous certainement qui a été passionnant, c'est de voir, de réaliser peut-être que dans les textes, et notamment dans l'Évangile, il est énormément question de tenue vestimentaire. Quand on lit votre livre, on se dit, mais en fait, c'est incroyable. Ça parcourt l'ensemble des écritures, ou en tout cas du Nouveau Testament. Donc il y avait de la matière, si j'ose dire.
2: Il y a beaucoup de matière, et c'est mon bonheur d'avoir commencé à défraîchir un peu ce domaine, parce que oui, il existe, et les exégètes, ils sont occupés, mais à leur manière, toujours historico-critique, mais en travaillant et en étudiant, en faisant de la recherche sur ces questions-là, et du côté de la mode, donc dans les travaux de mode, et aussi en exégèse, je me suis rendu compte assez rapidement qu'il n'y avait pas de véritable théologie, c'est-à-dire oui, les textes nous donnent des repères pour en faire une théologie, et c'est tout sauf que implicite pour ceux qui ont rédigé, c'est-à-dire que ce fil rouge que je tisse, il me semble aujourd'hui que c'était conscient à ceux qui écrivaient ces textes, aux rédacteurs. Mais depuis l'Ancien Testament, depuis la Genèse jusqu'à l'Apocalypse, la question, le fil rouge de la question vestimentaire est très, très fortement présente. C'est-à-dire qu'on peut dénicher une véritable théologie du vêtement, et encore plus que du vêtement, ce que j'avais fait dans un autre livre appelé Théologie de la mode. Mais là, c'est dans les vêtements du Christ qu'il y a quelque chose de plus. C'est-à-dire que les auteurs du Nouveau Testament savaient parfaitement qu'ils étaient en train d'élaborer, de construire ou de faire des résonances théologiques, religieuses, à partir du comment le Christ est habillé.

0: frère Alberto Fabio Ambrosio, quand vous parlez de théologie d'abord, qu'est-ce que vous voulez dire ? Après, on parlera de la théologie du vêtement, mais la théologie, qu'est-ce que c'est ?
1: La théologie, qu'est-ce que c'est ? Et c'est une analyse, c'est une élaboration, c'est une pensée à partir de la révélation, donc des textes sacrés, de l'écriture, donc de la Bible, pour le dire de manière presque comme un objet, mais avec aussi les interprétations qui vont avec, le magistère, les pères de l'Église, l'un ou l'autre se fait un plaisir à utiliser la métaphore vestimentaire pour expliquer le noyau même de notre foi, l'incarnation, mais encore une fois, c'est un peu oublié, comme tout ce qui touche aux vêtements, c'est un peu frivole, donc on a un peu oublié.
0: Ce que vous voulez nous dire, c'est qu'à travers ce thème, à travers cette approche, cette observation, on peut travailler, réfléchir à une meilleure compréhension du mystère de Dieu ?
1: Absolument, absolument, oui. Absolument. C'est-à-dire que pour moi-même, c'était une découverte et pourtant j'ai étudié la théologie. Mais oui, c'est une piste, un axe, une dimension de la réflexion chrétienne pas suffisamment exploré pour appréhender le mystère justement chrétien, comme vous dites, et de la foi chrétienne.
0: Alors il y a un sacré paradoxe qui est que vous commencez votre livre en mettant l'accent sur la contemplation, si on peut dire, du Christ quasiment nu, on en reparlera, sur la croix. Le Christ crucifié, il a juste un pagne pudique. En tout cas, c'est comme ça qu'il est représenté. Pourquoi nous inviter d'abord à faire une espèce de contre-pied, si vous voulez, à la thématique que vous proposez ?
1: Parce que la nudité, en fait, la nudité est le point de départ aussi pour la théologie du vêtement. C'est-à-dire que la nudité est le vêtement original et originaire de Adam et Ève. Dieu, quand il crée le couple, Adam et Ève ne s'occupent pas de leur donner des vêtements. Ils sont dans une nudité originelle et originaire. On pourrait utiliser les deux adjectifs. Et donc, c'est à la suite, et tout ça, c'est dans la... C'est dans le récit biblique, en fait, hein, parce que évidemment d'historique, il doit y avoir bien peu de choses, mais c'est notre horizon de représentation quand on est chrétien, et à la limite pour les juifs aussi sûrement, et d'ailleurs les juifs ont beaucoup développé aussi ces réflexions. Eh bien, Adam et Ève sont nus, donc le premier vêtement de l'histoire, de la représentation chrétienne, est la nudité, et d'ailleurs le Christ revient à cette nudité, et donc il y a une pierre d'achoppement, c'est qu'on appelle le péché d'origine. Et comme par hasard, tout de suite après le péché d'origine, eh bien c'est la nudité que ce couple originaire découvre. Donc le vêtement est vraiment là pour dire quelque chose de fondamental, c'est-à-dire que s'il n'y avait pas de péché d'origine, il n'y aurait pas de vêtement. On serait encore dans une forme de vie paradisiaque, et donc dans la nudité. Donc toute la Bible est dans ce paradoxe qu'en fait il faut se couvrir, mais pour revenir à cette nudité originaire que le Christ incarne parfaitement. C'est pour ça que j'ai pu même nommer ce que je suis en train de faire, une christologie textile. Et ça, je revendique un peu la paternité de la chose.
0: Et pour conclure ce premier entretien, pourquoi le Christ nu et cru ? De quelle crudité parlez-vous ?
1: Alors, c'est parce que j'ai joué sur l'expression française « nu et cru », qu'on utilise de temps en temps pour dire quelque chose tel quel, voilà, dans sa forme originaire, encore une fois. Et en même temps, derrière « nu et cru », on lit aussi « cru » au sens de croire un Christ qu'on voit et on observe et on contemple nu, mais que l'on croit, au sens de croire. Et enfin, troisième résonance, c'est le livre de

0: frère Alberto Fabio Ambrosio, on va peut-être surprendre nos auditeurs, mais dans votre livre, il est question de la garde-robe de Jésus. Parce qu'il est question des vêtements de Jésus dans les Écritures. D'abord, est-ce qu'il en est beaucoup question? Et si oui, de quelle façon?
1: Il en est question dans des textes clés du Nouveau Testament. Les textes clés, c'est-à-dire la naissance de Jésus, la crucifixion de Jésus, la mort, la résurrection, sont des textes où la question vestimentaire est très fortement présente, ce qui nous renvoie à l'épaisseur de la question, à la dimension tout à fait théologique, tout à fait salutaire au sens du salut, c'est-à-dire que le salut passe par le vêtement, du moins par la représentation du vêtement. Alors, lorsqu'on lit dans Luc, au chapitre 2, l'évangile de Luc, que les rois mages verront un enfant emmailloté, eh bien, c'est que le signe de cet enfant est à la fois l'enfant lui-même, mais le fait d'avoir des linges et d'être enveloppé par des linges de la naissance. On pourrait penser qu'en fait c'est anodin, mais dans l'évangile il n'y a aucun mot qui soit anodin. Non.
0: Et pourquoi c'est pas anodin de préciser que cet enfant est emmailloté, parce que c'est quand même quelque chose qui se pratiquait beaucoup à l'époque.
1: Ça se pratique beaucoup et toujours en fait, mais ça renvoie au caractère de l'humanité qui est d'être couvert en fait. C'est-à-dire qu'ils auraient pu dire que c'était un enfant, qu'ils auraient vu un enfant, tout simplement, le signe de l'enfant. Mais en fait, en disant l'enfant emmailloté, c'est qu'on veut mettre en lumière le caractère tout à fait humain après le péché d'origine. C'est-à-dire qu'après le péché d'origine, tout humain doit se couvrir. Genèse 3:21, c'est Dieu lui-même qui fabrique des tuniques de peau pour Adam et Ève. Et donc, depuis, dans la représentation et dans la théologie judéo-chrétienne, mais on peut s'arrêter seulement sur la théologie chrétienne, l'être humain doit être couvert.
0: Vêtu. Donc, absolument. Il l'est, cet enfant, il est emmailloté.
1: Parce qu'il est humain.
0: Voilà, ensuite on peut poursuivre avec les grands moments de la vie du Christ, le baptême par exemple, où il est fait mention aussi de manière très discrète, mais quand même, de la question vestimentaire.
1: Oui, et après il y a aussi la question, en fait, lorsqu'on fait une théologie, comme j'ai essayé de faire, même une christologie textile, c'est qu'après il y a le texte, mais il y a aussi l'interprétation, il y a l'iconographie dans cette question-là, et on voit bien que dans l'iconographie chrétienne, c'est que Dieu, oui, a été sûrement habillé d'un pagne ou d'un voile, plus rare fois, il est aussi quasiment nu au moment du baptême. Et donc ça renvoie aussi à son caractère d'humanité. C'est-à-dire que Jésus, en fait, quand j'ai dit Jésus dans le livre, lorsque je parle de Jésus, j'entends l'humanité de Jésus. Et lorsque Jésus est l'homme Jésus, il doit être habillé, parce qu'il correspond à cette nature humaine de Jésus. Lorsque Jésus est le Christ, il est dépouillé en fait de ses vêtements. Et lorsque c'est le Verbe qui se représente, surtout à la crucifixion et par-delà le Christ en tant que Dieu, eh bien il est nu.
0: Quand il porte un manteau par exemple, quand il se déplace et qu'on nous dit qu'il porte un manteau et qu'une femme qui souffrait de perte de sang depuis 12 ans effleure la frange de son manteau et instantanément guérit. Qu'est-ce que ça nous dit de l'homme Jésus ?
1: Eh bien là, c'est un moment de passage, si on peut dire, parce que l'hymation, le manteau qu'il porte, il est déjà salvifique quelque part. Donc c'est le passage de la grâce, parce que comme on sait, en fait, l'expression que le vêtement est une deuxième peau, elle est profondément biblique, n'est-ce pas ? Parce que c'est Dieu qui fabrique des tuniques de peau. Donc le vêtement est une deuxième peau, et pour Jésus aussi est une deuxième peau, et c'est par le manteau en fait que son pouvoir salvifique passe à travers donc sa tunique. Donc à la fois, là il y aurait un point de passage dans ce que je suis en train de dire, c'est que tout en étant le signe de son humanité, le fait d'être vêtu, il est aussi le signe de quelque chose d'autre, c'est-à-dire que Jésus est aussi Dieu.
0: Mais c'est le rapport aux autres aussi, la tenue vestimentaire. Absolument. S'il avait été nu, elle n'aurait pas pu effleurer les franges de son manteau.
1: Tout à fait. C'est pour ça que c'est le Christ nu et cru, parce que ça, comment dirais-je, c'est le Christ qu'il faut appréhender à nouveau, à la fois dans son nudité originaire et eschatologique, mais aussi dans sa

0: Alors parmi les scènes, c'est le cas de le dire, où il est question des tenues vestimentaires de Jésus, eh bien il y a le dernier repas, où on nous donne aussi des détails sur la manière dont il se prépare pour laver les pieds de ses disciples, le geste incompréhensible pour les disciples en question, parce que je crois que c'était ce que les esclaves faisaient.
1: Tout à fait. Ben oui, il se dépouille. Et c'est le sens de Jésus le Christ. Et là, il se donne à ses disciples.
0: Mais comment il manifeste le fait qu'il se met à leurs pieds pour leur laver? Quelle est la tenue vestimentaire là?
1: La tenue vestimentaire de Jésus est toujours la même, quelque part. Il a le sous-vêtement et ce manteau qui est aussi un vêtement dans l'Antiquité. Le manteau, en fait, c'est à la fois un manteau, mais qui pourrait servir aussi de sous-vêtement. Et ainsi, ce qu'on appelle un sous-vêtement, sa tunique, ça pourrait être aussi seulement le vêtement. Et cette garde-robe de Jésus, c'est la garde-robe de n'importe quel juif de l'époque, si on peut dire.
0: C'est pas celle d'un prince.
1: Non, c'est pas celle d'un prince, même si la tunique sans couture avait coulé beaucoup d'encre, parce que sans couture, donc ça devait être celle du roi ou celle du grand prêtre, etc.
0: Mais alors, au moment de la scène...
1: Peut s'enlever la tunique et rester avec le sous-vêtement.
0: Il prend un linge, non ?
1: Il prend le linge, oui, bien sûr.
0: Et qu'il met à sa ceinture.
1: Oui. Ben là, c'est pour l'action pratique, en fait, du lavement des pieds. Et ce linge peut rappeler à la fois les linges aussi de la résurrection. Nous sommes, mais aussi le linge par lequel était emmailloté l'enfant Jésus. Donc là, pareil, par cette métaphore textile, il y a quelque chose qui se tisse, c'est le cas de le dire, à la fois dans une métaphore du salut. Donc nous sommes au moment où le Christ célèbre la dernière scène, oui, l'Eucharistie, et l'Eucharistie, c'est le service jusqu'à la croix. Donc il y a à la fois ce voile qui rappelle la résurrection, mais aussi le service, en fait.
0: Et alors justement, ce Christ crucifié, dont on nous dit qu'il porte un pagne qui s'appelle le périsonium, dans quelle mesure est-ce qu'il est la continuité de cet enfant emmailloté ?
1: En fait, là, pour ce qu'on appelle le périsonium, il y a encore d'autres mots aussi du latin qui seraient passés en français, mais appelons-le périsonium, et je l'appelle périsonium un peu selon la tradition. Les textes nous disent strictement rien. C'est pour ça que on peut encore et toujours se poser la question, est-ce qu'il était nu
0: ou pas
1: ou quasiment. En fait, la question du pagne, la représentation iconographique du Christ crucifié naît autour du IVe siècle. Donc, mais à partir du IVe siècle, le Christ crucifié est quasiment toujours avec ce pagne. Et encore aujourd'hui, les exégètes, les peu qui se posent la question, parce qu'en fait, même s'ils travaillent sur l'évangile de Jean, ils se posent pas beaucoup la question. Mais ceux qui ont plongé dans la question, ils sont arrivés à la conclusion qu'on peut pas trop dire, parce que le condamné à mort par la croix dans l'Empire romain était nu. Mais en fait, nous sommes dans une situation particulière pour les Romains, c'est-à-dire que nous sommes en contexte juif de l'époque. Est-ce que les Romains auraient fait attention à la pudeur dont les Juifs faisaient preuve? Et alors oui, si on prend en considération que les Romains auraient fait attention à cette pudeur, à cette pudicité même du contexte juif, alors oui, il aurait eu un pagne.
0: Mais la pratique habituelle était qu'on crucifiait les hommes nus.
1: Complètement nus, oui, oui.
0: Avec toute l'exhibition que ça suppose.
1: Et c'est pour ça que je développe pas mal cette question-là. C'est parce que je pense que Jésus, sur la croix, si on prend en considération... En fait, il est quasi nu, en fait. Il n'est pas nu, mais il est quasi nu. Et c'est une forme... quasiment pour Jésus, qui est Dieu sur la croix, il se montre comme homme, mais qui est Dieu, cette quasi-nudité, c'est un corps en lui enlever quelque chose. C'est une forme d'humilité extrême. C'est-à-dire que Jésus, sur la croix, il se montre dans sa puissance faible ou dans sa faiblesse très puissante. Et un cœur, il y a quelque chose qui voile cette puissance. Et c'est le pagne dans la représentation. Mais encore une fois, strictement parlant et se référant au texte, on ne peut pas dire du tout s'il était complètement nu ou pas.
0: Le Christ nu et cru, une spiritualité du dessaisissement. Je rappelle que c'est le titre du livre que vous publiez aux éditions des Clés de Brouwer. Frère Alberto Fabio Ambrosio, vous êtes frère dominicain et vous êtes également enseignant. Alors, on a parlé des textes qui évoquent les vêtements du Christ. Il y en a un qui est important à souligner, c'est la fameuse tunique que les soldats se partagent après la mort du Christ. Qu'est-ce qu'on peut dire de ce vêtement ? Quelle est sa symbolique ?
1: La symbolique est très riche parce qu'en mine de rien, c'est plutôt la symbolique qu'on a développée dans l'histoire de l'interprétation de ces textes. Les textes disent qu'ils se partagent, mais en fait, après, ils s'arrêtent de partager la tunique sans couture. Et alors ? Voilà, depuis 2000 ans, en fait, depuis que les pères de l'Église, les théologiens, les biblistes ont plongé dans ces textes, on a eu toutes sortes d'interprétations. La plus connue, en fait, c'est que la tunique sans couture, c'est l'image de l'unité des chrétiens. Et encore aujourd'hui, cette interprétation est la plus courante, la plus fréquente et la plus connue. Alors, il y a cette symbolique-là qui est très importante et qui continue, même encore récemment, Pape François ou dans certains textes, on utilise cette image de la tunique sans couture pour indiquer effectivement que les chrétiens doivent être un comme, tout comme sa tunique. Mais après, la tunique sans couture a rappelé aussi d'autres dimensions extrêmement importantes. Il y avait, au niveau exégétique, biblique et même théologique, est-ce que cette tunique sans couture, c'est le symbole du grand prêtre ? Donc, est-ce que Jésus, sur la croix, et juste avant la crucifixion, est encore représenté comme le grand prêtre ? Et donc, ayant cette tunique sans couture, c'est une manière d'affirmer le sacerdoce du Christ aussi sur la croix. En fait, c'est très suggestif et c'est très symboliquement très chargé, très puissant même, l'image de penser le Christ sur la croix comme le grand prêtre.
0: Alors, et qu'est-ce que ça dit que les soldats s'emparent de cette tunique et se la partagent ?
1: En fait, ils souhaitent se partager, mais ce n'est pas dit qu'ils se partagent. Et d'autant plus que...
0: Pour se la partager, c'est ce qui est écrit, non ?
1: Oui,
0: pour se la partager.
1: Pour se la partager, mais en fait, il s'arrête en fait. C'est sûrement pas partagé. Mmh. C'est pour ça qu'on peut avoir une tunique, la tunique d'Argenteuil, la tunique du Christ à Trèves. Donc il y a deux tuniques officiellement. Celle d'Argenteuil prétend être la vraie tunique du Christ, mais parce que le texte est plus ambigu qu'on puisse l'imaginer. On pense, en fait, on tire la conclusion qu'ils sont partagés la tunique, mais en fait, ils ne se sont pas partagés la tunique. D'ailleurs, la question est encore débattue au Moyen-Âge. Thomas d'Aquin, il disait, mais en fait, si cette tunique sans couture est le signe d'une richesse, il se serait partagé jusqu'au bout. Mais en fait, il la laisse comme ça. Donc, est-ce que c'est un signe de richesse, cette tunique sans couture ? Est-ce que c'est un signe d'un vêtement comme les autres, ça a été pendant très longtemps une question débattue. Et ça montre d'abord qu'en fait, il n'y a pas eu de véritable partage et que ces caractères sans couture aient pris le dessus de toute interprétation justement réelle de la tunique. On a oublié, partagé ou pas, mais en fait, l'idée de sans couture est passée, a pris le dessus, justement pour indiquer ou pour désigner cette idée de l'unité des chrétiens.
0: Ouais.
1: Et après, comme je disais, le grand prêtre, mais aussi le roi, parce que une tunique sans couture pouvait être le signe éventuellement du roi, tel que d'ailleurs nous le croyons. Parce que c'est précieux. Mais en fait, Thomas d'Aquin au Moyen-Âge, évidemment, je suis fils de Thomas d'Aquin. Thomas d'Aquin au Moyen-Âge dit mais non, c'est pas précieux parce que voilà le débat entre l'idée de précieux ou pas, ça continue encore pendant très longtemps. Et je crois que tout compte fait, aujourd'hui, on a depuis longtemps, on a laissé un peu passer ces indices très importants.

0: Il y a un dernier linge qui est important dans la vie du Christ, c'est celui dans lequel il est enveloppé au moment de la déposition, au moment de la mise au tombeau, le fameux linceul.
1: Le fameux linceul qui a donné le mot italien sinone, mais en fait c'est parce qu'en grec c'est le même son en fait, c'est la même racine, et en fait c'est...
0: C'était une pratique courante,
1: oui,
0: on mettait les corps morts dans un linge.
1: Linceul, oui, tout à fait. Ben, c'est comme si, en fait, si on regarde la tradition musulmane aujourd'hui, c'est absolument la même. Donc, c'était, en fait, c'est des pratiques aussi quasiment ancestrales, si on peut dire. Donc, envelopper le corps dans un lin, parce que c'était du lin, apparemment. Il y a ceux qui ont reconstruit aussi le tissu, ou ceux qui ont essayé de reproduire même un lin, même pour des vêtements liturgiques, pour les aubes des prêtres. Et donc, dans ce linceul, il est enveloppé, et c'est ce linceul qui reste au moment de du tombeau vide, en fait. Hein. Mmh. Donc, ce linceul devient c'est linge, on pourrait dire, pour utiliser le même mot qu'on a utilisé depuis sa naissance. Donc, ces linges sont le signe, plus qu'un symbole, sont les signes de la résurrection. En fait, c'est pour ça que je dis, il y a une valeur absolument théologique, un peu délaissée, inscrite dans les vêtements, dans la garde-robe du Christ. C'est-à-dire que là, en fait, le signe de la résurrection est donné par les évangiles dans ces linges déposés et probablement bien pliés. Parce qu'ils retrouvent, les femmes au tombeau retrouvent ces linges bien pliés.
0: On reviendra dans notre prochain entretien sur cette théologie que vous tissez, puisque je reprends votre jeu de mots, puis on va filer la métaphore, nous aussi, jusqu'au bout. Est-ce qu'on a des détails ou une idée de la matière dont étaient constitués ces linges ? Vous avez parlé de lin. Est-ce qu'il est fait mention d'autres, ou on suppose qu'il y avait d'autres types, du coton par exemple, ou on ne sait pas ? Et est-ce que c'est important, au fond ?
1: C'est important, oui, ce serait important, mais sauf que c'est encore difficile de tout préciser pour l'histoire du vêtement, parce qu'on n'a que éventuellement des restes archéologiques. Donc, il y a pour ça, en fait, les archéologues, il y a tout un développement aussi de la recherche concernant le textile, sur les vestiges et ce qui reste dans certains recherches archéologiques. Donc là, on pense plutôt du lin, en fait. Comme je disais, on a essayé de reconstruire le linceul, c'est probablement du lin.
0: Et pourquoi c'est important, quand je vous disais coton, lin ou autre, du chanvre peut-être, j'en sais rien, en quoi est-ce que c'est important?
1: Alors, ce serait important parce que, comme diraient certains pères de l'Église, on aurait l'interprétation des realia, donc du réel. On va partir, on va réfléchir déjà sur ce qui a existé. En fait, là, il se trouve que pour ce qui est de la tunique sans couture, il se peut que cette tunique sans couture soit tout simplement la première chemise qui nous arrive d'Iran. Ce qu'on pense à être une chemise, elle arrive assez tardivement. Hein, donc, on est encore dans la toge romaine, en fait. Donc, ce caractère de sans couture pourrait n'avoir rien de spécial, c'est-à-dire c'est que c'est juste un tissu par lequel on se retrouve les Romains avec
0: des épaules
1: avec un firmoir,
0: fixé,
1: voilà.
0: Là,
1: ouais. Bah oui, et donc c'est sans couture.
0: C'est tout.
1: Et c'est tout. Donc vous voyez, donc c'est important de comprendre ce qui pouvait être à l'époque, parce que ça nous donne aussi. Alors ça peut relativiser à la fois le texte lui-même, ne pas le charger de d'interprétation quasiment inutile, et en même temps ça peut nous permettre d'aller plus loin dans une interprétation symbolique, parce que ce serait le cas, en fait.
0: Et quid des couleurs ? C'est important, les couleurs ?
1: Oui, théoriquement, c'est important. Mais
0: là, c'est pareil.
1: C'est pareil.
0: À part le blanc ?
1: À part le blanc, éventuellement du lin, et puis de la tradition, et puis si on mélange aussi la tradition juive, la robe du grand prêtre est bleue, et donc là, on peut aller plus loin. Le cas échéant dans les textes du Nouveau Testament, c'est le manteau de pourpre. En fait, un imation, donc il lui enlève son imation, son manteau normal, pour lui mettre un manteau de couleur pourpre. Et alors, le couleur pourpre était aussi le symbole. Alors, nous, on en a fait le symbole du martyr. Donc, on est déjà dans la symbolique, dans le chemin de croix, dans tous les chemins de croix, c'est ce manteau pourpre est le signe de son martyr, parce que c'est rouge. Mais en fait, vu du côté des soldats, comme ils se moquaient de cet homme qui se prétendait
0: c'était
1: un
0: la,
1: roi,
0: la dérision bah, oui, du.
2: C'était la dérision du
0: souverain, quoi.
2: Du souverain.
0: Du,
2: ouais,
0: du
1: donc,
0: roi.
1: Vous voyez, c'est absolument important et de reconstruire, mais aussi à l'aide de l'élément vestimentaire. Et comme vous dites, et vous faites bien de le mentionner, de la couleur. Sauf que. Pour ce qui est de la couleur, nous n'avons que la couleur du manteau pourpre pour ce qui est de Jésus. Et si on va plus loin, bien sûr qu'on pourrait aller plus loin en reprenant les textes de l'Ancien Testament et des interprétations de l'Ancien Testament. Mais là, le Nouveau Testament reste, disons, assez sobre. On a ces textes concernant le vêtement, mais on ne va pas plus loin. On ne dit pas que c'est une robe bleue comme celle du grand prêtre.
0: Alberto Fabio Ambrosio, j'aimerais qu'on s'arrête maintenant dans ces entretiens sur cette fameuse théologie du vêtement. Vous parlez même dans votre livre de christologie textile.
1: Oui.
0: Alors, deux mots qui peuvent surprendre ensemble en étant associés. Si vous deviez la résumer, cette théologie du vêtement, qu'est-ce que vous diriez ?
1: C'est que les vêtements, et encore mieux, la dimension vestimentaire dans les textes du Nouveau Testament dégage une véritable dimension de la pensée des rédacteurs et donc en dernière instance de l'Esprit Saint, autrement dit, et donc de Dieu lui-même. Autrement dit, la dimension vestimentaire cache, voile, c'est le cas de le dire, un message religieux. Ou par certains côtés va plus loin en fait, hein, c'est-à-dire que voile vraiment une dimension assez puissante qui encore une fois est là depuis le début du récit biblique à cause du péché d'origine jusqu'à la fin. En fait, j'ai envie de dire que c'est fondamental parce que en fait la métaphore vestimentaire dévoile tout le message chrétien. Et je m'étonne parfois que j'ai mis en forme ce qui me paraît presque normal. Parce que si Romains 13, au chapitre 13, la lettre aux Romains dit qu'il faut se revêtir du Christ, c'est que la métaphore vestimentaire, s'il en était une. Parce qu'en plus, ce n'est pas que de la métaphore. Parce que, comme je dis, il y a un garde-robe du Christ, on parle de vrais vêtements. Mais la métaphore, elle va tellement loin que toute la vie chrétienne est pensable comme une forme de vêtement. L'incarnation elle-même, le mystère de l'incarnation depuis saint Augustin, est pensé et compréhensible par la métaphore vestimentaire, la kénose elle-même.
0: Mais alors ça passerait par quoi ? Par quel type de mouvement ? Se dépouiller, un dépouillement, un abandon de tous ces oripeaux dont on se couvre pour cacher, vous le disiez dans un de nos premiers entretiens, le fait qu'on est marqué par le péché ou par le mal, par nos fragilités, par des fragilités.
1: Si on veut rester sur le plan typiquement théologique et donc dans sa dimension spirituelle, alors que je pense qu'on peut faire une christologie textile au sens physique, hein, donc comme on a déjà eu l'occasion de faire et de dire, en partant de la garde-robe du Christ jusqu'à la résurrection, les linges de la résurrection, là c'est du concret. En fait, c'est des signes concrets que les textes nous donnent. Et s'ils ont existé, ces signes sont là, ces signes vestimentaires sont là pour construire une véritable dimension théologique. Mais si on veut encore se livrer à quelque chose de plus spirituel, et oui, bien sûr, le paradoxe du vêtu et du dévêtu est résolu en disant que ce paradoxe, justement, du vêtu et dévêtu comprend entièrement la question du salut. Parce que comment on sera habillé ? Est-ce qu'on sera habillé dans l'au-delà ? Bon, question à laquelle on pourrait essayer de répondre. Et même, eh bien, ce paradoxe du vêtu et des vêtus est complètement dépassé grâce au Christ en disant que le vêtement est la nudité et la nudité est un nouveau vêtement. Alors, ce n'est pas un jeu de mots, parce que si on le réfléchit bien, c'est que dans l'au-delà, il y aura le corps de lumière. Quand on parle du corps de grâce et corps de lumière, ça, on le tient dans la foi, en fait. Hein, si on va un peu plus loin que dans notre chemin de foi, dans notre compréhension, on parle d'un corps de lumière, mais qui est un véritable corps, hein, donc le corps de résurrection. Mmh. Eh bien, ce corps de lumière, la lumière est un vêtement.
0: Mais comment est-ce qu'on peut revêtir le Christ ? Qu'est-ce que ça veut dire, revêtir le Christ ?
1: Celle-là est une très bonne question. Eh bien, je répondrai de manière tout à fait classique, en fait. Hein. Il faut être revêtu de la grâce. Hein, et là, c'est un peu plus compréhensible. Pourquoi ? Parce que grâce, qui est le terme technique pour la théologie chrétienne et catholique a fortiori, la grâce, c'est la participation à la vie divine. Donc pourquoi on grandit dans la vie en Christ ? Eh bien parce que il y a cette participation, c'est ce partage, hein, pour utiliser un mot un peu plus facile. Mais techniquement, on l'appelle techniquement en philosophie et en théologie, on l'appelle une participation, on partage la vie de Dieu. Eh bien ce partage, on l'appelle grâce. Et comme par hasard, même le mot grâce renvoie à quelque chose du comportement, de la posture et de l'élégance, si j'ai envie de dire. Et qui dit élégance, dit quelque chose immédiatement par rapport aussi à la tenue. Et donc, je m'étonne pas que Augustin ait pu aller chercher du côté de la métaphore vestimentaire le fait que l'incarnation du Christ est plus facilement explicitée par la métaphore, c'est-à-dire que le Christ, il se dépouille de sa nature divine et il s'habille d'un vêtement. Or, revenons, qu'est-ce que ça veut dire revêtir le Christ ? Eh bien, se revêtir de la grâce, avoir une forme d'élégance. Aujourd'hui, on parle beaucoup du style aussi, pas de la théologie du style, mais le christianisme comme un style et comme forme de vie. Eh bien, c'est ça qu'on dit. C'est ça que je veux dire, c'est que revêtir le Christ, c'est revêtir un style et ça revêtir suppose, un vêtement.
0: Mais ça suppose d'avoir donc lâché nos vieux vêtements. Évidemment, quand on évoque ça, on pense à François d'Assise, qui abandonne ses vêtements de jeune homme riche, qui se met nu comme un ver devant l'évêque pour dire, voilà, maintenant, j'ai plus besoin de rien parce que j'ai le Christ.
1: Dans mon livre, je parle aussi, pour chaque chapitre, pour chaque moment de cette christologie textile, je donne un saint comme référence. Et là, le cas échéant, c'est François d'Assise, c'est la dénudation devant l'évêque. En fait, c'est une scène chrétienne, mais d'une très très grande puissance, parce que François est en train, par cette scène, de vivre quelque chose que le Christ a vécu sur la croix, c'est-à-dire un dépouillement total. En fait, il dit, je veux revenir à la vie d'origine, mais... Pour lui, c'est dans une tension eschatologique, parce que tant qu'on sera...
0: Qu'est-ce que ça veut dire, une tension eschatologique ?
1: Eh bien, il montre ce qui sera. On sera nu, mais cette nudité, dans l'eschatologie, donc dans l'au-delà, au paradis, pour le dire encore avec un terme classique, au paradis, on sera à la fois nu, mais d'une nudité qui est comme une forme de vêtement.

0: Alors vous parlez aussi de grands mystiques hein, comme Teresa Avila. Oui. Mais il y a une scène très intéressante, j'en reviens aux écritures, qui concerne Pierre, qui était nu dans la barque. Et pour se jeter à l'eau et aller à la rencontre de Jésus, il s'habille.
1: Tout à fait.
0: C'est incroyable cette scène.
1: C'est contre-intuitif en fait.
0: Oui.
1: Non seulement c'est contre-intuitif, mais en fait là pour comprendre, c'est déjà que en fait les pêcheurs ils pêchaient nus. Hein. Donc nous, parce que en fait la question des vêtements dans le Nouveau Testament, elle est perturbée du fait que nous pensons que tout ce qui touche aux vêtements c'était à l'époque pareil. Et non, parce que la
0: il y a un contexte
1: que,
0: hein, à prendre en compte.
1: Ouais, à en prendre en compte et qu'on a totalement oublié. C'est que les pêcheurs, les exégètes le disent. Il pêchait pratiquement nu. Mais là, Pierre, il doit se voiler parce que justement, il va à la rencontre du Christ. On revient à cette question de pudeur parce que nous sommes aussi, tant qu'on est dans le régime de la nature humaine, après le péché, nous sommes vêtus. Nous ne pouvons pas. Et la preuve, c'est qu'encore dans nos sociétés, même très, très émancipées, très postmodernes, eh bien, si on se promène nu, tout de suite, il y a les flics qui viennent nous chercher, chrétiens ou pas, laïcs ou pas, etc. Donc, c'est quelque chose de profond. Et le récit biblique, en fait, il est magnifique parce qu'il prend en compte ça depuis toujours, en fait, depuis l'origine. Donc, François, qu'est-ce qu'il fait, lui ? Ben, il montre ce que nous serons. Alors, il peut se permettre, quelque part, parce qu'il était tout simplement François d'Assise, l'alter Christ.
0: Oui, mais Pierre, il est Pierre, quand même.
1: Il s'habille, lui, oui, parce que c'est une pudeur face au Christ. En fait, pour comprendre ce que j'ai fait aussi dans ce livre, mais au-delà du livre, du contenu, c'est que le vêtement est fondamentalement la loi du vêtement. Quel qu'il soit, elle est paradoxale, elle est ambivalente. C'est dans les travaux sur le vêtement, sur la mode, etc., on apprend très vite que le vêtement en lui-même, il est paradoxal. En France, on a Roland Barthes qui nous a appris et qui a appris au monde entier en fait ce langage de la mode, mais parce que le vêtement, il demande à être expliqué. Et pourquoi il demande à être expliqué ? Parce qu'il est ambigu, il est ambivalent. Pour ne pas utiliser le mot ambigu, il est ambivalent. On se couvre pour se dévoiler. En fait, hein, on pense qu'on se couvre. Oui, on se couvre, mais en cachant, on dévoile. C'est pour ça que, tout au contraire de ce qu'on pense, c'est que le moine porte l'habit. L'habit ne fait pas le moine, c'est faux. En fait, c'est un langage, le vêtement. Et donc, on se révèle, même lorsqu'on ne veut pas se révéler par le vêtement, il nous révèle quand même, quoi qu'il en soit, et de quel habit qu'on s'habille. Et donc, c'est ce langage du vêtement dans le Nouveau Testament est aussi fortement paradoxal et ambivalent. Et on pourrait dire, tout au contraire de ce que je viens de dire, et non pas parce que je veuille me contredire, mais pour dire qu'en fait, ce qui relève du vêtement est un langage paradoxal. Donc, on pourrait dire qu'effectivement, Pierre, en se voilant, il s'est dévoilé devant le Christ. Et c'est pour ça que je conclue ce livre sur la tension eschatologique, c'est-à-dire que nous serons revêtus, bien sûr, nous serons revêtus selon l'élaboration théologique de la tradition chrétienne et catholique en particulier, nous serons revêtus, mais de la nudité originaire. Vous voyez, le paradoxe est que la solution du paradoxe, c'est que les deux pôles de tension seront tenus ensemble.
0: Alberto Fabio Ambrosio, nous sommes à Paris pour enregistrer ces entretiens. Paris, capitale de la mode, avec des boutiques de luxe à ne plus savoir qu'en faire. Ça prend parfois des proportions qui nous laissent un peu perplexes parce que c'est devenu quasiment une religion pour certains, la mode. Il y a un côté très superficiel aussi, a priori. Mais vous nous l'avez dit dans le précédent entretien, dis-moi comment tu t'habilles et je te dirai qui tu es finalement.
1: Absolument. D'ailleurs, là, dans ce livre, j'ai montré davantage le côté théologique et à partir du Christ. Donc, je voulais vraiment faire un livre de christologie textile ou du théologie du vêtement et théologie à partir du Nouveau Testament, mais depuis des années, et en même temps que cet axe théologique, je développe une réflexion et j'ai aussi publié donc la mode comme religion, mode et religion, parce que la mode peut devenir, surtout à cette époque, une force quasiment religieuse ou de grande spiritualité. Et c'est pour ça, on en a déjà parlé, mais c'est pour ça, c'est une des raisons pour lesquelles j'ai voulu entreprendre ces réflexions, ces recherches, parce que mon couvent à Paris, le couvent de l'Annonciation, couvent dominicain de l'Annonciation, c'est 222 rue du Faubourg-Saint-Honoré. La mode n'est vraiment pas très loin. Il suffit de se promener un peu, descendre un peu au plus bas de la rue, de commencer à voir déferler toutes les grandes marques, toutes les boutiques.
0: Les grands créateurs.
1: Tous les grands créateurs français et autres. Et d'ailleurs, la France détient encore ce primat mondial grâce à la Fédération française de la haute couture et de la mode, c'est-à-dire l'ancien syndicat, le syndicat de la mode, en fait. Mais ça a l'air de rien. Et c'est surtout, ceux qui s'occupent savent ce que c'est. C'est parce qu'en fait, le label de haute couture est délivré dans le monde entier. C'est la Fédération française de la haute couture et de la mode qui délivre le label haute couture.
0: Quoi ? Ça souligne une excellence.
1: Ça souligne une excellence, mais qui est délivrée par la France. Ouais. C'est intéressant.
0: Alors,
1: de le dire.
0: Excellence peut-être, artisanat, art même.
1: Oui, tout
0: c'est
1: à fait.
0: C'est vraiment un art.
1: C'est une des grandes questions aujourd'hui. Est-ce
0: et
1: que la
0: pourtant,
1: mode est un art ?
0: On peut aussi apporter une objection qui est que c'est superficiel, c'est frivole. C'est hors de prix et il y a un côté très prosaïque là-dedans. La vérité de l'homme, elle est où finalement ?
1: La vérité de l'homme est toujours dans l'homme, évidemment, et pas forcément dans ce qu'il porte. Je pense que pour travailler sur le vêtement et donc sur la mode, il faut aussi avoir donc couvrir toute la palette, pas qu'une théologie, mais aussi une critique de ce système qui est un système aussi dégénéré et qui crée de la distance sociale, de la distinction sociale, comme disait Pierre Bourdieu, qui crée un capital esthétique absolument injuste. Donc moi, je développe aussi, et je pense pour cause, une véritable critique. Or, je le fais avec les moyens aussi de des études de la mode. Je tiens aussi à dire que j'ai une charge de cours dans une université d'État en Italie, les fashion studies. C'est parce que j'ai acquis quand même, ces dernières années, une certaine compétence dans la question de la mode elle-même. Parce que la mode elle-même, elle est devenue un domaine d'étude.
0: Est-ce que ça vient parfois en concurrence ou ça vient percuter l'homme de foi que vous êtes et la tradition chrétienne de l'intériorité, de la profondeur, qui est tout le contraire de ce que l'on donne à voir en principe. Toute une théologie, une spiritualité explore la profondeur de l'homme, descendre au plus profond de soi, de son cœur.
1: Absolument. Surtout pour quelqu'un comme moi qui, en fait, pendant 20 ans, j'ai travaillé sur des questions de mystique, l'écart est apparemment très grand. Donc oui et non. C'est-à-dire que le christianisme lui-même, il s'est quand même construit sur une visibilité énorme. Justement, dans le Christ nu et cru, dans ce livre, j'ai voulu montrer le paradoxe de la foi chrétienne, voire du christianisme, pour le dire en termes plus véritables, c'est que
0: quel paradoxe alors ?
1: Eh ben, c'est que le christianisme est, comme vous le dites, c'est cette foi intérieure, etc., etc. Mais il se donne à voir depuis toujours. Pourquoi représenter la croix ?
0: Les signes extérieurs d'appartenance au christianisme.
1: Les signes extérieurs d'appartenance. Mais je vais encore plus loin, c'est-à-dire que le christianisme a vraiment développé une esthétique. Et qui dit esthétique dit forcément cette visibilité. Je vais encore plus loin, pas de christianisme sans visibilité. Donc la mode, en fait, c'est une disciple du catholicisme, d'un certain christianisme qui s'est donné à voir. Et alors, quand vous dites, oui, je suis, ces études-là m'ont interrogé, mais pour arriver aussi à déceler ce qui est encore plus vrai dans le christianisme et éventuellement aussi ses limites. Parce qu'il faut aussi arriver à voir la manière dont on a construit le christianisme. Parce que c'est facile de dire qu'on a une révélation, que tout est, que les choses les plus importantes sont révélées. Oui, bah, c'est facile. Mais en même temps, il faut aussi regarder ce qui s'est produit historiquement. Et historiquement, on a construit le christianisme, surtout catholique et pas que, mais disons comme ça, pour tout prendre, le christianisme se construit aussi comme une religion qui se donne à voir. Ou la question de la visibilité, ou la question...
0: De la beauté, de l'esthétique.
1: Oui, oui, oui, mais aussi, prenez la messe. La messe, c'est comme dit Philippe Martin dans son livre, c'est un théâtre divin. Donc tous les sacrements chrétiens sont extrêmement... Alors vous me direz que dans d'autres traditions, oui et non, parce que si on va dans les traditions très orientales, cet aspect rituel est moins esthétisant, et moins... théâtralisé. En fait, le christianisme, et catholique en particulier, a beaucoup théâtralisé ses rites et aussi la célébration de certains sacrements. Et je dis ça sans critiquer, mais pour avoir... Et donc ça ne me, non seulement ça ne me fait rien, mais ça me fait aller plus loin dans la vision de ma propre foi et de ma propre religion, qu'est le christianisme.

0: certains regrettent justement que le christianisme ou le catholicisme, puisque bon, on est en France et c'est,
1: ouais, la, mais c'est notre la horizon, plus,
0: voilà, se donne moins à voir. Et donc, appellent de leur vœu un retour de la soutane, par exemple.
1: Absolument. Ben, là, vous touchez justement. Oui, mais tout à fait. Éventuellement, pourquoi pas. Mais à une condition d'avoir ce que je viens de vous dire, c'est-à-dire une lucidité. C'est-à-dire que si, oui, pourquoi pas porter la soutane. Moi, personnellement, dès que je sors de mon couvent, je ne porte pas d'habit. Et je l'explique aussi. Mais je ne suis pas contre, mais à condition d'avoir tout ce palinceste un peu clair dans sa tête, hein. Parce que il faut savoir ce qu'on fait lorsqu'on porte une soutane, c'est-à-dire qu'on va de ce côté-là, mais c'est pas forcément le côté du christianisme de la foi la plus intériorisée. Peut-être oui, c'est peut-être que ça va avec, peut-être,
0: mais c'est pas la garantie.
1: C'est pas la garantie, voilà, vous avez bien répondu, c'est pas la garantie. Et donc, étudier la mode, c'est-à-dire ce qu'il y a de plus frivole, ça titille. Mais moi, je vois bien que, bon, quand je dis théologien, la mode, combien de sourires j'ai reçu, ou pas de moqueries, mais enfin, mais quand je commence à déployer, et quand on en est là, montrer que l'aspect esthétique, l'aspect purement visible, nous touche encore, et encore là, c'est-à-dire qu'aujourd'hui, on est dans la dialectique. En fait, pourquoi on porte une soutane? C'est parce qu'on pense que par la dialectique visuelle, on va gagner. Pourquoi pas? Mais à condition de savoir...
0: Gagner quoi?
1: Gagner plus de visibilité dans l'espace public. Mais est-ce qu'une religion, est-ce qu'un christianisme qui s'oppose de manière dialectique, et je rappelle que dialectique, c'est le mot pour dire guerre, en fait, c'est le mot grec pour dire la guerre, est-ce que c'est comme ça qu'on va, entre guillemets, gagner plus de terrain aussi en France ou ailleurs? Et voilà ma question, si vous voulez. Donc, en terminant ce livre, entre les lignes, évidemment, je pose toutes ces questions-là. Mais est-ce que c'est comme ça? Voilà, je pose la question. Chacun est libre, évidemment, de répondre. Mais, et donc, la question des apparences est fondamentale. Dans un autre livre que j'écris en italien, L'Évangile des vanités, j'ai réhabilité, en fait, cette question des vanités et des apparences. Parce que, vous voyez, et bien sûr, on dit que le christianisme est fait, n'est pas pour les apparences, l'intériorité. Et ben, en fait, on fait tout le contraire, parce qu'on donne beaucoup trop d'importance aux apparences. Et là, c'est ça, c'est que avec ces études-là et ces recherches, j'ai l'impression que je suis arrivé un peu plus à ce nerf de la guerre, c'est-à-dire qu'en fait, le christianisme a aussi contribué à construire le mythe des apparences.
0: Eh ben, un très grand merci.
1: Merci
0: à vous, frère Alberto Fabio, merci. Ambrosio. Hein, comme quoi, quand on commence à s'intéresser aux tenues du Christ, enfin de Jésus dans les évangiles, ça nous amène très très, très loin. Je rappelle que vous êtes religieux dominicain et que votre livre paru chez Des Clés de Brouwer s'intitule « Le Christ nu et cru, une spiritualité du dessaisissement ». Encore un immense merci.
1: Merci à vous.
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2: Depuis longtemps, mais peut-être plus que jamais, le renseignement joue un rôle clé dans le devenir du monde. Par définition, il s'agit d'une activité secrète. Alors, nous est-il possible d'avoir, à partir de sources ouvertes, une connaissance du renseignement à l'échelle du monde entier ? Oui, quand Planisphère reçoit à son micro Sébastien Yves Laurent, professeur de sciences politiques à Sciences Po Saint-Germain-en-Laye. Il est co-auteur de « L'essor du renseignement moderne, une histoire mondiale de l'espionnage » chez Nouveau Monde Éditions.
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2: Bonjour Sébastien Yves Laurent.
4: Bonjour Pierre Verluise.
2: Votre livre a pour titre « L'essor du renseignement moderne ». Alors pour commencer, comment peut-on définir le renseignement ?
4: Alors pour ce livre, on a, mon co-auteur et moi-même, adopté une définition assez simple du renseignement. Il y a toute une série d'explications traditionnelles. Nous avons choisi de considérer que le renseignement était une pratique d'information. C'est-à-dire que le renseignement est dérivé de l'information et c'est une utilisation qui peut être faite ou qui peut ne pas être faite de l'information. Une définition donc très simple.
2: Alors vous dites utilisation. Est-ce qu'il est arrivé dans l'histoire du monde que le renseignement pertinent soit sur la table du décideur et que celui-ci n'en tienne pas compte ?
4: C'est le grand sujet, Pierre Verluise. Et j'aurai en tête des exemples dramatiques. Par exemple, lorsque les services de renseignement soviétiques voient les préparatifs allemands à la frontière et l'offensive allemande se déclenche contre les troupes soviétiques sans que, même dans les premières heures, les autorités soviétiques réagissent. Il a fallu donc même attendre que les lignes soient enfoncées de quelques kilomètres pour que l'armée soviétique réplique. Et on sait aujourd'hui que Staline et les services de renseignement soviétiques avaient remarqué, et plus que remarqué, observé avec précision les concentrations allemandes.
2: À l'inverse, est-ce qu'il y a des exemples historiques où le renseignement a pu faire la différence ?
4: Alors, il y a là aussi de multiples exemples. Je vais en prendre un très récent. Nous parlons quelques jours après l'attaque. Après le raid des États-Unis sur Caracas et l'enlèvement du président Maduro. Et on sait, d'ailleurs, les autorités américaines l'ont reconnu. Qu'il a fallu un renseignement très précis pour localiser le président vénézuélien. Et ça a fait toute la différence, puisque l'objectif, c'était de s'emparer de lui.
2: Dernière question. Est-ce qu'il y a une différence entre renseignement et espionnage ?
4: Alors, il y a, sur le fond de l'activité, cela désigne la même chose. Le terme d'espionnage est en fait une incrimination juridique, alors que le renseignement, c'est la même chose, mais sans valeur juridique, en quelque sorte. Donc, dans le livre, on alterne renseignement et espionnage, même si on a mis espionnage dans le titre.
2: Sébastien Yves Laurent, poursuivons. Qu'appelez-vous la modernité du renseignement ? Un terme qui figure dans le titre de l'ouvrage « L'essor du renseignement moderne ». Quelle modernité du renseignement ?
4: Alors cette modernité, c'est vraiment la thèse centrale de l'ouvrage. nous avons montré avec mon co-auteur qu'il y a toute une évolution historique de très longue durée qui culmine jusqu'à ce moment important de modernité du renseignement au XIXe siècle. Et ensuite, l'évolution jusqu'à la période actuelle n'est qu'une transformation régulière, en quelque sorte, de cette modernité qui n'a jamais été remise en cause. Alors, qu'est-ce que c'est que cette modernité du renseignement ? Eh bien, ce sont quatre caractéristiques. Le renseignement, à partir de cette étape de modernité, il est institutionnalisé. C'est-à-dire que dans les États qui entrent dans cette phase de modernité du renseignement, des institutions bureaucratiques naissent et ces institutions sont permanentes. D'autre part, ces institutions de renseignement, elles ont comme particularité de pouvoir centraliser l'information. On leur reconnaît la capacité au sein des États de organiser autour d'elles des réseaux d'information et des remontées d'information. Et puis, il y a aussi un autre aspect, c'est que cette information et ce renseignement institutionnel, il est placé très près du pouvoir exécutif. Certes, ces bureaux sont secrets, parfois simplement discrets, mais ils sont toujours situés à proximité du ministre, voire dans certains cas, des chefs d'État. Et puis, dernier point, c'est un processus historique qui connaît un effet de cliquet, c'est-à-dire qu'il n'y a jamais eu de remise en cause de ces services de renseignement qui n'ont plus disparu ensuite. Alors que dans les époques antérieures, et nous l'évoquons dans l'ouvrage, il y a eu en Espagne, en Italie, à certains moments, des institutions de renseignement, mais ça a duré quelques décennies. Depuis la modernité du renseignement, il n'y a plus de remise en cause de ces institutions.
2: Est-ce qu'il y a des exemples d'hommes politiques qui avaient une relation facile avec le renseignement et à l'inverse, d'hommes politiques qui ne faisaient pas confiance au renseignement?
4: Oui, bien sûr. Alors l'exemple le plus connu, c'est Churchill qui, dès avant la guerre, en raison de son passé, de son passé militaire, de son rôle pendant la Première Guerre mondiale, avait plus qu'une appétence, un véritable goût pour le renseignement, et il l'a utilisé de façon remarquable, étant donné aussi l'avance technique que les Britanniques avaient dès l'été 1940.
2: Il était bien servi.
4: Il était très bien servi par des services absolument remarquables. Vous me demandiez s'il y avait aussi des responsables politiques, je prends le plus haut niveau, qui n'étaient pas dans une appétence pour ce renseignement. Un cas de figure assez connu aussi, à la même époque, Hitler. Hitler a très souvent voulu ignorer le renseignement, notamment le renseignement militaire que les services spécialisés lui procuraient. Il y a là, si vous voulez, une dimension très importante, la relation entre le chef politique, militaire ou politique, le renseignement, c'est la pointe de diamant. C'est vraiment la dernière étape qui fait que du renseignement peut sortir une décision ou pas.
2: Et dans le cas de Hitler, comment expliquer cette relation compliquée au renseignement? Ça renvoie à sa psychologie?
4: Alors, beaucoup d'études et de travaux qu'on utilise ont paru là-dessus. Lorsqu'on regarde cette question très importante, Pierre Verluise, en général, on observe que c'est la, je prends un anglicisme, l'équation personnelle du personnage, c'est-à-dire effectivement sa psychologie. Les exemples que je viens de citer, Churchill ou Hitler, dans deux registres différents, sont des chefs d'État, et ces chefs d'État sont caractérisés par des égos et des hubris, y compris Churchill, extrêmement puissants. Et donc, ce sont des gens qui sont persuadés d'avoir une sorte de vision et d'être finalement des gens qui sont inspirés. Qui ont la vérité, et c'est de l'ordre souvent de la croyance religieuse. Et on sait bien que des chefs d'État assez connus et des esprits très rationnels croyaient à des époques récentes à la divination, à des choses quasi magiques. Il y a un peu de pensée magique chez certains des décideurs les plus rationnels. Et c'est probablement la caractéristique qui les amène à relativiser cet instrument de clarification de la réalité qu'est le renseignement.
2: Puisqu'ils pensent savoir.
4: Exactement, ils pensent savoir et ils ont la connaissance. Et donc, il n'y a pas de raison que cette connaissance soit mise en doute.
2: Sébastien Yves Laurent, vous parlez de modernité. Ça m'amène à vous demander, quel est le rôle de la technologie à travers les époques en matière de renseignement?
4: Eh bien, cela, c'est la deuxième thèse du livre. La première, c'est la modernité du renseignement. La deuxième, c'est vraiment le rôle crucial de la technologie. On montre dans ce livre que dès le 19e siècle, les technologies de l'information et de la communication, Moi, j'aime bien ce terme qui a une vingtaine d'années, qui est un peu obsolète, mais qui décrit très bien la réalité, ce qu'est le numérique aujourd'hui, ce qu'est l'usage de l'intelligence artificielle en matière d'information. Et ces technologies de l'information et de la communication ont été, dès le 19e siècle, cruciales. En revanche, il y a des ruptures, et on marque ces ruptures dans l'ouvrage, qu'ont été les deux guerres mondiales, et notamment la Première Guerre mondiale, qui, de notre point de vue, a été un moment décisif, qui a bâti une interaction très puissante entre les services de renseignement et ces technologies, au point de créer, progressivement, on l'étudie tout au long du XXe siècle, cette thèse forte de la dépendance du renseignement à la technologie.
2: Votre livre revisite très profondément l'histoire de la Première Guerre mondiale sous cet angle du renseignement. Vous ouvrez des tas de pistes qui étaient négligées jusqu'ici.
4: Effectivement, et cela c'est dû à mon co-auteur, Peter Jackson, qui connaît très bien ces questions-là et qui a rédigé cet excellent chapitre sur la Première Guerre mondiale. On a voulu accorder une importance forte à cette Première Guerre mondiale et il fait dans le détail les études de tous les gains technologiques, de toutes les décisions permises par la technologie et de toutes les absences de décisions malgré l'avance technologique.
2: Alors quelles sont ces technologies? On ne peut pas toutes les citer, mais quelques-unes.
4: Alors, la principale de ces technologies, c'est tout ce qui est l'interception des communications hertziennes, qui commence avec l'histoire de la TSF. Je rappelle que la TSF, c'est une invention de la fin du 19e siècle, 1895. Ce qu'on constate, c'est que les armées, dès la fin du 19e siècle, ces armées très puissantes en Europe, investissent et surinvestissent la radio. La radio ne devient un moyen de divertissement, en fait, que dans les années 20. Les 20-30 premières années de la radio, c'est un usage qui est principalement gouvernemental, policier et militaire. Et donc, toute la phase de la Première Guerre mondiale a été aussi une phase où les interceptions de communications hertziennes et les premiers déchiffrements de ces communications hertziennes ont marqué des étapes très décisives et ont fait d'ailleurs évoluer le renseignement technologique dans son ensemble.
2: Il y a aussi l'avion et l'...

0: nouveaux moyens d'observation que sont les avions.
1: Avec des techniques qui se mettent au point progressivement, qui font usage de manuels qu'on partage parfois avec les alliés.
0: Alors ça, c'est un point très important, c'est que les guerres mondiales, et notamment la Première Guerre mondiale, ont été des guerres, on l'oublie parfois, des guerres en coalition. Et donc, notamment, l'alliance franco-britannique a été décisive et que Britanniques et Français ont échangé en matière de renseignements techniques de façon très fluide tout au long de la guerre.
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1: Sébastien Yves-Laurent, vous avancez une histoire mondiale. Existe-t-il des nuances entre les parties du monde en matière de renseignement ?
0: Alors, il existe des nuances sur deux plans principalement. D'abord, il y a des nuances doctrinales. Selon les différentes parties du monde, selon les parties du monde que l'on observe, on voit bien que les aires culturelles, et j'adopte le mot sans problème, de civilisation, les aires civilisationnelles, ont des rapports aux renseignements différents. Et de ce point de vue, l'ouvrage dit clairement dès le début qu'il y a un retard occidental en matière de rapport aux renseignements. Alors qu'en Asie, on cite l'exemple célèbre du traité de Sun Tzu, 5e siècle avant Jésus-Christ, mais aussi le traité de l'Arthasastra de la dynastie Maurya au 4e siècle avant Jésus-Christ. Donc on voit que 5e siècle en Chine, 4e siècle avant Jésus-Christ dans les Indes, il y a un rapport complètement décomplexé à l'usage par le chef militaire ou politique du renseignement. Alors qu'en Occident, pour des raisons qu'il serait trop long de préciser ici, mais qui sont évoquées dans le livre, c'est bien plus tardif. Et finalement, il faut attendre Clausewitz, donc 1830-1831, pour voir un premier traité d'art militaire qui revendique, d'ailleurs avec beaucoup de prudence, l'usage du renseignement dans les campagnes militaires. Donc ça, c'est pour les doctrines. Et puis ensuite, sur les pratiques, il y a aussi de très grandes différences, parce que cette modernité du renseignement, c'est d'abord une modernité occidentale. Et ça, c'est un point très important que, si vous voulez, en quelque sorte, l'Occident a compensé son retard doctrinal par une avance institutionnelle en matière de renseignement.
1: À propos de pratique, votre livre rend justice, ça m'a semblé extrêmement innovant, à la place des femmes dans le renseignement moderne, notamment pendant les guerres mondiales, femmes qui sont souvent dans la culture de monsieur et madame tout le monde, minorées, caricaturées en femmes fatales. En fait, c'est tout à fait autre chose.
0: C'est tout à fait autre chose et c'est un point très important. Et là, nous restons sur cette circonstance particulière qu'a été la Première Guerre mondiale. La Première Guerre mondiale a été un moment de très grande féminisation du renseignement. Laissons de côté, effectivement, Pierre Verluise, cette image de la femme fatale et qui est une projection de tous les stéréotypes virilistes et masculinistes, pour parler comme aujourd'hui, en tout cas appliqués à la réalité de l'époque.
1: Et statistiquement pas représentative.
0: Exactement. Alors statistiquement, c'est pas tout représentatif. En revanche, quand on regarde le rôle, par exemple, je parlais des Britanniques et des déchiffrements, le rôle des femmes dans l'aide qu'elles ont apportée à Room 40, qui était la cellule de déchiffrement pendant la Première Guerre mondiale, ces femmes sont les plus nombreuses en effectif. Alors, dans des emplois subalternes, pour les raisons que nous évoquions, mais elles ont joué un rôle absolument important. Les administrations du renseignement en temps de guerre deviennent des très grandes bureaucraties. Et c'est une bureaucratie au temps de l'analogique, pas au temps du numérique. Et donc c'est du papier, c'est de l'impression. Et les femmes jouent des rôles toujours subalternes, étant donné ce que sont les sociétés à l'époque et l'éducation différente entre les hommes et les femmes. Et les femmes ont des rôles subalternes, mais absolument cruciaux. Et on peut dire que le premier grand moment de féminisation du renseignement, je suis là, Tammy Proctor, qui est une historienne britannique, c'est certainement la Première Guerre mondiale.
1: Vous avez fait une recherche académique sur ces questions, à partir de sources ouvertes, le plus probablement. Concrètement, comment est-ce qu'on fait un travail académique sur les questions du renseignement ?
0: Alors merci pour cette question, parce qu'il faut toujours évoquer les conditions qui ont permis de réaliser un livre aussi ambitieux, parce que une histoire globale du renseignement, comme nous l'avons publié là avec ce livre, c'est très ambitieux. Nous couvrons de longs siècles et nous couvrons le monde dans sa totalité. Alors, il y a deux façons de répondre à votre question qui correspondent à deux façons de travailler. D'une part, il y a beaucoup de renseignements ou en tout cas d'informations ouvertes pour évoquer les périodes les plus récentes.
1: Qu'est-ce qu'on appelle une information ouverte ?
0: Alors, une information

0: L'information verte, c'est une information qui n'est pas protégée par un dispositif technique ou juridique. Alors, c'est une information qui n'est pas classifiée ou c'est une information qui n'est pas détenue dans un coffre-fort, pour être très précis. Donc l'information ouverte, elle est abondamment disponible pour évoquer les périodes les plus récentes. Il y a dans les démocraties toute une expertise parlementaire qui est rendue publique et qui est du plus grand intérêt. Et puis il y a aussi... mon co-auteur et moi-même, nous avons été, avant d'être professeur de sciences politiques, des historiens, et nous avons travaillé sur beaucoup d'archives, des archives qui ont été un temps fermées et qui se sont ouvertes. Et nous avons travaillé sur des archives qui ont été aux États-Unis, en Grande-Bretagne ou en France, qui ont été déclassifiées.
1: Voilà, alors déclassifiées sur des calendriers qui peuvent varier d'un pays à l'autre, mais c'est de quel ordre ?
0: Alors là-dessus, il y a une très grande différence entre les pays. Le mieux-disant, en quelque sorte, sont les États-Unis, où les archives publiques, y compris certaines archives sensibles, notamment certaines archives de services de renseignement, sont rendues disponibles 25 à 30 ans après les faits. Ensuite vient le cas de la France, où la législation est un petit peu compliquée à expliquer brièvement, mais où les archives publiques sont rendues publiques après un délai de 50 ans, mais il y a une sécurité supplémentaire pour les archives publiques qui sont classifiées, où là, il n'y a pas de durée limitée de protection. C'est une durée souvent illimitée, ce qui pose d'ailleurs un problème juridique important. Et enfin, vient le cas britannique, par exemple, où là, la culture du secret est extrêmement puissante et l'accessibilité aux archives des services de renseignement est beaucoup plus compliquée, y compris pour des époques anciennes. Et donc, de ce point de vue, il faut utiliser des mémoires, il faut utiliser de l'information ouverte pour compléter l'absence d'accès ou l'incapacité à accéder à des archives qui n'ont pas encore été déclassifiées.
1: Sébastien Yves Laurent, quel est le rôle des crises politiques ou des crises internationales pour le renseignement et l'espionnage ?
0: Ces crises sont majeures. Et s'il fallait être très bref, on peut dire que, à partir de leur création sous une forme moderne, entre 1850 et 1910. À partir de cette époque-là, les services n'évoluent que par les crises. Partant de basses eaux, partant de calme politique national ou international, ces services sont des bureaucraties qui sont, comme les autres bureaucraties publiques, peu ouvertes au changement. En revanche, on observe que ces bureaucraties sont très adaptables aux temps de crise. Alors, souvent un peu après, parfois à l'occasion d'une crise, parfois un tout petit peu avant. En tout cas, cet ouvrage est rythmé par des crises, parfois de faible ampleur, une crise nationale, parfois de très grande ampleur, une guerre mondiale, qui sont des moments majeurs d'évolution de ces institutions modernes du renseignement.
1: Est-ce que vous pouvez nous donner un exemple ?
0: Eh bien, c'est le cas des guerres mondiales. Je vais prendre deux exemples. Le cas de la Première Guerre mondiale, où les services de renseignement connaissent une augmentation majeure des effectifs, connaissent une localisation dans les structurations militaires de plus en plus élevée auprès du chef d'état-major, ont des moyens humains et financiers qui se sont fortement accrus, qui n'a rien à voir. Par exemple, le service de renseignement de l'armée française d'avant la Première Guerre mondiale, c'est le service de renseignement, pas le deuxième bureau, c'est une petite vingtaine d'effectifs. Oui.
1: On se croirait dans une sous-préfecture.
0: Eh bien, on est un peu dans une sous-préfecture. Et en revanche, ça passe à quelques centaines d'effectifs pendant la Première Guerre mondiale. Autre exemple d'adaptation qui n'est pas remarqué, c'est encore le cas des États-Unis. Les États-Unis entrent en guerre sans service de renseignement stratégique. Ça commence par une surprise et une défaite du renseignement, puisqu'ils n'ont pas vu venir l'attaque japonaise. Ils n'ont pas de service de renseignement. Et il a fallu attendre l'été 42, 6 mois après l'attaque japonaise dans le Pacifique américain, pour que le président des États-Unis, Roosevelt, dote son pays, qui était en guerre donc depuis 6 mois, d'un service de renseignement stratégique, qui s'appelle l'Office of Strategic Services. Et donc ça montre que là, il y a une adaptation dans la guerre.
1: Donc, les Américains sont partis de zéro.
0: Américains sont partis de zéro.
1: C'est extraordinaire. Est-ce qu'ils se sont inspirés des pratiques britanniques, avec lesquelles il y a une proximité linguistique déjà ?
0: Alors, partiellement, ils se sont inspirés des pratiques britanniques en matière, par exemple, de protection de l'information. Mais ça, ça commence avant la Première Guerre mondiale, parce qu'ils n'ont pas de service de renseignement au sens moderne du terme, mais ils ont des informations protégées. Ils s'inspirent aussi grandement, très grandement, et ça a des effets majeurs aujourd'hui, du rapport des services britanniques à la technologie en matière de déchiffrement. Hein, la fondation de ce qu'on appelle la National Security Agency, la NSA aujourd'hui, qui procède à des écoutes dans le monde entier, c'est en grande partie dû à des accords de coopération signés en 43 et 44 entre la Grande-Bretagne et les États-Unis. Donc il y a une inspiration pour cela, mais la CIA, l'agence de renseignement américaine qui naît en 47-49, est tout à fait différente du MI6, parce que ce n'est pas une administration comme le MI6, elle est rattachée, on l'oublie, hein, c'est une agence qui est rattachée directement au président. Elle ne dépend d'aucun ministère. La CIA, c'est vraiment l'agence, elle a été pensée comme ça en 1949, c'est l'agence de renseignement du président. C'est différent dans les autres pays.
1: Les périodes de crise sont-elles aussi des moments où ce qu'on appelle la politisation du renseignement s'accentue ?
0: Alors, c'est un point très important et nous avons tourné autour de cet enjeu important, Pierre Berluise, depuis le début de l'émission. Vous évoquiez tout à l'heure la question de la prise en compte ou de la non-prise en compte du renseignement par les décideurs politiques. Il peut y avoir une réticence psychologique, pour les raisons que nous avons évoquées, pour un décideur à prendre en compte le renseignement qu'on lui procure. Mais il peut y avoir aussi des effets de politisation. Et là, les effets de politisation sont très nombreux. Alors, il n'y a pas spécifiquement de politisation au moment des crises. L'exposition, la sensibilité du renseignement à la politisation, elle est permanente. Parce que cela peut être aussi un renseignement, par exemple, dans la France de la 4e République, il y avait un renseignement politique sur les partis politiques et sur les syndicats. Et le renseignement qui parvenait au président du Conseil était souvent très fortement politisé. Ce qu'on observe, c'est que dans certaines circonstances, les services de renseignement eux-mêmes politisent le renseignement qu'ils fournissent à l'autorité politique. Alors que c'est vraiment la faute contre l'esprit. C'est la faute qu'il ne faut surtout pas faire, puisque, encore une fois, le renseignement est pensé comme une institution de clarification de la réalité, hein, selon la définition d'un général israélien qui me paraît intéressante, et qu'il ne faut en aucun cas le biaiser et surtout pas le politiser.
1: Eh bien, en matière de clarification, Sébastien Yves Laurent, pour en savoir plus, le mieux, c'est de lire votre ouvrage, co-signé avec Peter Jackson et Boris Delagenière, « L'essor du renseignement moderne, une histoire mondiale de l'espionnage » aux éditions Nouveau Monde Éditions. Pour en savoir plus, Sébastien Yves Laurent, à propos de renseignement, y aurait-il une autre ressource que vous pourriez nous conseiller ?
0: Oui, avec grand plaisir. Nous avons créé avec quelques collègues et amis, une revue qui s'appelle « Études françaises de renseignement et de cyber », qui est une revue éditée par les presses universitaires de France, revue papier et en ligne que l'on peut trouver sur le portail CAIRN, C-A-I-R-N, et il y a là le 5e numéro qui vient de paraître.
1: Merci Sébastien Yves Laurent. Un grand merci également à nos deux réalisateurs, Alexandre Lambert et Guillaume Nougaret. Planisphère recevait Sébastien Yves Laurent, professeur de sciences politiques à Sciences Po Saint-Germain-en-Laye, co-auteur de « L'essor du renseignement moderne, une histoire mondiale de l'espionnage » aux éditions Nouveau Monde Éditions. Chères auditrices, chers auditeurs, merci de votre fidélité. Pensez à partager le podcast, c'est fait pour. À la semaine prochaine pour une nouvelle émission de Planisphère.

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0: 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Retrouvons à présent la prière du soir. Prions avec les carmélites de Sûrieux en Isère.

Éprouve-moi, Seigneur, tu connaîtras mon cœur, tous mes chemins te sont familiers.

Lettre de Saint Paul aux Éphésiens. Que le Père daigne, selon la richesse de sa gloire, vous armer de puissance par son Esprit, pour que se fortifie en vous l'homme intérieur. Que le Christ habite en vos cœurs par la foi, et que vous soyez enracinés, fondés dans l'amour. Ainsi, vous recevrez la force de comprendre avec tous les saints ce qu'est la largeur, la longueur, la hauteur et la profondeur. Vous connaîtrez l'amour du Christ qui surpasse toute connaissance, et vous entrerez par votre plénitude dans toute la plénitude de Dieu.

Au soir de ce jour, nous te prions pour ceux qui sont sans espoir, que l'espérance des chrétiens soit pour eux parole qui réconforte et force qui donne vie.

0: Fais resplendir sur nous ton visage de miséricorde. Renouvelle en nos cœurs le désir de te chercher.
1: Jésus.
0: Purifie notre regard, alors nous découvrirons ta présence en celui qui descend dans notre nuit.
1: Jésus, notre Sauveur et notre Dieu.
0: Remplis cette nuit de ta paix, fruit de l'amour que tu déposes en nos cœurs.
1: Jésus.
2: Prions le Seigneur. Seigneur, réponds à ton Église en prière. Quand le souffle en elle s'épuise, fais-la vivre du souffle de ton esprit. Qu'elle médite sur l'œuvre de tes mains pour avancer libre et confiante vers le matin de sa Pâque. Par Jésus le Christ, notre Seigneur.
3: Amen.

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1: Je suis Odile Riffaut et je vous donne rendez-vous tout au long de l'été pour découvrir ce que nous apprennent les hérésies chrétiennes.
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1: Et c'est vous, Dan Jaffé, qui allez nous parler de l'ébionisme. Bonjour Dan Jaffé.
3: Bonjour Odile.
1: Vous êtes historien, professeur d'histoire des religions à l'université Bar-Ilan à Tel Aviv. Vous êtes spécialiste des premiers siècles du judaïsme rabbinique et du christianisme. Vous avez édité pour les éditions du Cerf le livre de Dominique Bernard, Les disciples juifs de Jésus du 1er siècle à Mahomet, recherche sur le mouvement ébionite. Qu'est-ce que ça veut dire ébionite ?
3: Oui, alors le mot ébionite en fait semble provenir du vocable évion, qui veut dire pauvre.
1: Est-ce que ce sont les ébionites qui se sont appelés comme ça, ou leurs détracteurs, ceux qui les ont condamnés ?
3: Alors, a priori, ce sont leurs adversaires, leurs détracteurs, hein, ceux qui étaient leurs pourfendeurs qui les ont appelés pauvres. Pourquoi pauvres ? Alors, une des explications est de dire que leur christologie est pauvre, c'est-à-dire qu'ils ne croient pas en la divinité de Jésus. Ils ne croient qu'en l'humanité de Jésus. Pour eux, Jésus est le verus propheta, c'est-à-dire le prophète de vérité. Il n'y a pas d'aspect divin chez Jésus. De même, les ébionites ne croient pas en la conception et en la naissance virginale de Jésus. Tout ce qui fait, voyez, une forme de croyance qui, comparativement à la grande Église, eh bien, est considérée comme pauvre.
1: Est-ce que vous pouvez nous dire à quelle époque est né ce mouvement ébionite ?
3: Il est difficile de le dire précisément, mais on peut supposer, en tout cas certains auteurs le supposent, que les premiers disciples de Jésus étaient des ébionites, et qu'ensuite il y a eu une scission entre nazoréens et ébionites, mais qu'en fait les tout premiers chrétiens qui sont des judéo-chrétiens, et ce au moins jusqu'au IIe siècle, en tout cas jusqu'à la mention d'Irénée de Lyon et au-delà, apparaissent les ébionites, c'est-à-dire autour du 1er siècle.
1: Donc on peut dire finalement que les ébionites, on est là dans un milieu totalement juif, on est dans la culture hébraïque.
3: Oui, absolument, dans le sens où, dans le dialogue avec Tryphon, par exemple, Justin de Néapolis établit des distinctions entre des catégories de judéo-chrétiens. Quand il parle de judéo-chrétiens, alors il n'emploie pas le terme d'ébionite, mais il en fait les descendants de Jacques. Jacques, donc le dirigeant de l'église de Jérusalem, est frère du Seigneur, frère de Jésus. On est effectivement en milieu juif, du point de vue de la loi et du point de vue effectivement de l'ethnicité.
1: Il y aura plusieurs groupes ou sous-groupes parmi ces premiers disciples de Jésus ?
3: Ah oui, nous avons différentes sectes judéo-chrétiennes, telles les nazoréens, telles les ébionites, telles les elkazaïtes, pour parler des plus connus. Mais vous savez, il y a un tel syncrétisme religieux dans l'Antiquité que souvent nous avons des brassages avec des croyances qui se chevauchent et qui sont partagées par différents mouvements, absolument.
1: Et ces groupes dont vous venez de parler, donc les nazoréens, les elkazaïtes, tous finiront par être déclarés hérétiques finalement ?
3: Ils seront déclarés hérétiques à double titre. D'une part, les judéo-chrétiens, sans qu'on sache de qui il s'agit précisément, mais seront déclarés hérétiques et persona non grata par les rabbis du Talmud dès la fin du 1er siècle, où on cherchera à redynamiser la société juive en excluant de la communauté toute forme de dissidence. Et j'allais dire quasi parallèlement, on a un rejet qui s'opère de la part des instances chrétiennes d'origine païenne, où on reprochera donc aux ébionites notamment, mais de façon générale aux judéo-chrétiens, le respect de la loi juive. Alors, si on considère les ébionites en tant que tels, eh bien, on leur reprochera également de, j'allais dire, considérer Jésus seulement, entre guillemets, comme un prophète ou comme un messie, et pas comme une divinité. Dans les années 160-170, dans un ouvrage qui s'intitule « Contre les hérésies, adversus a hérésies », Irénée de Lyon reproche aux ébionites, outre leur croyance messianique de Jésus qui pour lui n'est pas acceptable, eh bien il le reproche de continuer à observer la loi juive.
1: Est-ce qu'on peut préciser peut-être les rites que suivaient les Ébionites avec notre regard actuel, quand on apprend qu'ils font à la fois le baptême et la circoncision, l'Eucharistie une fois par an à Pessah, il y a les Shabbats et les dimanches, on a l'impression effectivement aujourd'hui avec notre regard qui mélange les deux religions. Finalement, c'était ça la réalité des premiers disciples de Jésus d'Enjaffé.
3: Exactement, exactement. Vous avez tout à fait raison de le souligner. On a une forme, je le disais tout à l'heure, de syncrétisme, c'est-à-dire on emprunte, on prélève certains rites, certaines doctrines que l'on assemble, ce qui fait une forme de mosaïque. Épiphane de Salamine, qui est le grand hérésiologue du IVe siècle, eh bien, nous dit que les Ébionites sont restés fidèles aux prescriptions de la loi juive. On sait que les Ébionites pratiquent de nombreuses ablutions, exactement comme le monde juif. On sait qu'ils pratiquent l'immersion d'initiation, c'est-à-dire le baptême chrétien. On sait que les Ébionites également eh bien, se trempent, donc pour se purifier après les contacts avec des étrangers ou avec une femme.
1: C'est assez légitime quelque part si on considère que Jésus lui-même était juif et qu'il a suivi lui-même la loi juive.
3: Absolument. Ce sont des gens qui vont dire « nous respectons le message initial de Jésus », absolument. Encore un mot sur les rites. Il y a quelque chose de très important qui est très peu connu, c'est que les Ébionites s'opposent au sacrifice dans le temple et ils refusent de consommer de la nourriture carnée. Et il semblerait que ce soit à cause de l'appréciation sotériologique de l'enseignement de Paul sur la mort de Jésus comme sacrifice expiatoire.
1: Sotériologique, c'est-à-dire le salut, en lien avec le salut.
3: Exactement, soter en grec qui veut dire le salut. Autrement dit, ils ne sont pas d'accord pour voir en Jésus un sacrifice, un corps qui, comme le dit Paul, servira de sacrifice expiatoire et sera mort pour expier les péchés de l'humanité. Ils sont tout à fait contre l'idée de sacrifice du corps de Jésus. De la même façon, ils ne consomment pas de vin et pratiquent l'Eucharistie une fois l'année avec de l'eau. Et ceci est très important. Les Ébionites considéreront Paul comme ayant dévoyé le message de Jésus. Ils le considéreront comme un schismatique, un écrit d'origine judéo-chrétienne apparenté à l'ébionisme qui s'intitule « Les homélipses d'eau clémentine » qui remonte dans ses traditions les plus anciennes au IIe siècle, considérera Paul comme un ennemi, Paul de Tarse.
1: Vous parliez de la mort de Jésus sur la croix. Est-ce qu'ils croient à la résurrection de Jésus, les Ébionites ?
3: Alors, nous n'avons pas de sources qui permettent de dire qu'ils croient en la résurrection de Jésus. De la même façon qu'ils ne croient pas non plus en la conception, en la naissance virginale.
1: Alors ça, c'est intéressant ce que vous dites, parce que finalement, on trouve chez Matthieu et chez Luc l'idée de la conception surnaturelle de Jésus. Est-ce que ça veut dire que les Ébionites ne reconnaissaient pas ces évangélistes ?
3: Alors, c'est une très bonne question. D'abord, ils ne reconnaissaient pas l'évangile selon Luc. Et concernant l'évangile selon Matthieu, d'après Irénée de Lyon, d'après Origène au IIIe siècle et jusqu'à Épiphane de Salamine au IVe siècle, les Ébionites focalisent et lisent un écrit qu'ils considèrent comme un écrit édificateur et saint, c'est l'évangile selon Matthieu. Mais attention, il semblerait qu'ils aient supprimé les deux premiers chapitres liés précisément à la conception et à la naissance virginale. Donc ils auraient amputé ces deux premiers chapitres et auraient lu un évangile de Matthieu, d'après ce qu'on peut lire dans plusieurs attestations littéraires au sein du christianisme ancien. Eh bien, ils auraient lu l'évangile selon Matthieu, non pas en langue grecque, mais en langue hébraïque. C'est-à-dire qu'ils auraient eu accès à une version hébraïque ou araméenne de l'évangile selon Matthieu.
1: Est-ce qu'on peut dire, Dan Jaffé, qu'il y a là finalement aussi un conflit un peu culturel, j'ai envie de dire, entre, vous disiez tout à l'heure, les chrétiens issus du monde païen qui vont finir par condamner ces Ébionites pour hérésie, les Ébionites qui sont eux-mêmes pleinement dans la culture hébraïque. Est-ce qu'il y a aussi cet aspect-là d'opposition culturelle ?
3: Oui, pour vous répondre de façon très succincte. La culture dans le monde antique véhicule l'identité. C'est-à-dire que pour le monde gréco-romain, et surtout pour le monde grec, être de culture grecque, respecter les lois de la polis, de la cité grecque, c'est être d'identité grecque. C'est-à-dire l'identité passe par la culture et par le mode de vie, la païdée, etc. Donc, du point de vue des croyances, du point de vue de l'éducation, du point de vue des différentes pratiques culturelles dans le monde pagano-chrétien, eh bien, on trouve des divergences notables avec ce qu'étaient les modèles éducatifs narratifs, les croyances, les modes de vie des premiers chrétiens qui étaient des juifs. C'est-à-dire que ça nous ramène, si vous voulez, aux différences de définition identitaire et aux différences culturelles qui existaient et qui étaient abyssales entre le monde gréco-romain et le monde juif.
1: Et pour en revenir, Dan Jaffé, à l'ébionisme en tant qu'hérésie, selon vous, qu'est-ce que ça nous dit de l'orthodoxie du point de vue de la Grande Église ?
3: Quand on lit Eusèbe de Césarée, par exemple, au IVe siècle, il essaie de nous dire, Eusèbe, que le christianisme commence avant le christianisme, avant même Jésus. C'est-à-dire que la révélation se fait avec Jésus, le christianisme commence avec Jésus, mais les hérésies ont précédé même l'avènement de Jésus, ce qui donne un caractère un peu d'intemporalité à la révélation christique. Donc il y a une volonté assez affirmée chez les pères de l'Église de nous dire que Jésus est le fondateur du christianisme. Or, avec le judéo-christianisme et notamment l'ébionisme, on se rend compte que rien de tel. Pour reprendre une thèse célèbre de Walter Bauer, qui est écrit dans les années 30 en allemand, qui sera traduit par la suite, orthodoxie et début du christianisme. Bauer nous dit que le christianisme, en fait, est né de différents groupes, de différentes doctrines, différentes croyances, c'est-à-dire de ce qu'on appelle une hétérodoxie, pour devenir progressivement une orthodoxie. Donc le judéo-christianisme et l'ébionisme nous enseignent combien le christianisme était disparate avant progressivement, pour des considérations historiques, de devenir une orthodoxie.
1: Un grand merci, Dan Jaffé, d'être venu nous parler de l'ébionisme. Ce que nous pouvons retenir à l'issue de ce deuxième épisode, c'est que les ébionites font partie des tout premiers adeptes du mouvement de Jésus, que l'on n'appelait pas encore chrétien. Ils ont reconnu en Jésus un messie ou un prophète, mais pas une personne divine. En rejetant l'ébionisme, les pères de l'Église ont défendu l'idée de la virginité de Marie et de la conception surnaturelle de Jésus que l'on trouve dans les évangiles de Matthieu et de Luc. Dans un troisième épisode, nous parlerons du gnosticisme et de la révélation divine.

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3: Canada est un mot dérivé de l'iroquois Ganada, qui signifie village, établissement ou terre. Pour ce troisième Suivez le guide au Canada, nous sommes à nouveau dans la capitale. Si j'avais réalisé un micro-trottoir demandant quelle est la capitale du Canada, il y a forte probabilité que Montréal ou Toronto auraient été plus souvent mentionnés que Ottawa, situé dans le sud de la province de l'Ontario, au confluent de la rivière des Outaouais et de la rivière Rideau. Fondée en 1826 sous le nom de Bytown, Ottawa est devenue capitale le 1er juillet 1867.
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3: La capitale compte 1 million d'habitants, ce qui en fait la quatrième plus grande ville canadienne, après Toronto, Montréal et Calgary. Elle est aussi l'une des villes les plus visitées, avec 11 millions de visiteurs par an, mais pas certain que les Français s'y précipitent, malgré ses nombreux centres d'intérêt et son patrimoine. Au cours des émissions à Ottawa, vous entendrez des artistes ottaviens. Les plus connus sont Alanis Morissette, Paul Anka ou encore Bruce Cockburn. Nous retrouvons à Ottawa Vladimir Jean-Gilles, en charge des relations presse de l'Office de tourisme. Nous sommes en face du Château Laurier, découvert dans la première émission. Et sous la pluie, nous déambulons entre les 5 femmes de la sculpture monumentale. Les femmes sont des personnes, avec un point d'exclamation. Après cela, Richard, guide au sein de C'est bon Ottawa, dont la mission est d'aider à apprendre les secrets culinaires et qui organise des tournées gastronomiques. Richard donc nous invitera à un tour de dégustation qui reflète la diversité des cuisines ottaviennes.
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5: Salut Siri.
6: Ça alors Vladimir. Non, en fait, on avait rendez-vous ici.
5: On avait rendez-vous à la Flamme Centenaire. Alors c'est un point de rencontre dans la capitale du Canada.
6: Je t'ai reconnu parce qu'en fait, on s'est parlé, mais on s'était jamais vu, mais j'avais vu ta photo.
5: Exactement.
6: Et on se retrouve à Ottawa.
5: Oui.
6: Donc après s'être parlé quand moi j'étais encore en France.
5: Ouais.
6: Et c'est toi qui as travaillé sur tout ce séjour à Ottawa.
5: Oui.
6: Puisque tu t'occupes de la presse.
5: Exactement.
6: À l'Office de tourisme
5: d'Ottawa.
6: Exactement. D'Ottawa. Ouais. Et tu m'as donné rendez-vous dans un lieu emblématique de Ottawa.
5: Oui, il y a des endroits où on se rend rendez-vous, surtout pendant la fête du Canada, qui est un temps de l'année qui est très occupé, où il y a beaucoup de foule et c'est très difficile de pouvoir se rencontrer. Alors on se dit, on se rencontre à la Flamme Centenaire.
6: La Flamme Centenaire.
5: La Flamme Centenaire. Alors c'est un hommage canadien qui a été érigé par le premier ministre Lester B. Pearson pour célébrer les centièmes années de la Confédération. Alors c'était un monument.
6: Enfin,
5: Là, oui. Ah,
6: et les autres, enfin, moi je serais pas là. Hein.
5: Exactement. C'était un monument qui était censé être là de façon temporaire, mais à cause de sa popularité, il est resté là de façon permanente. Alors pour les gens qui nous écoutent à la radio, quand on parle de la Flamme Centenaire, on parle d'une flamme qui brûle par-dessus une fontaine d'eau. Alors
6: oui,
5: on la
6: ça.
5: Voit brûler par-dessus l'eau, en fait, comme une eau bouillante qui descend sur chaque côté de la fontaine, où il y a des emblèmes de bronze, en fait, qui représentent chacun des provinces et des territoires du Canada.
6: Ben, on peut peut-être donner tous les noms, comme ça on va faire un petit cours sur le Canada. Et je me disais, c'est incroyable, effectivement, cette flamme, l'eau, c'est de l'eau de feu.
5: Oui.
6: Mais cela dit, quand on dit eau de feu, normalement, c'est de l'alcool. Hein.
5: Oui, oui, oui.
6: Mais là, c'est pas de l'alcool.
5: C'est pas d'alcool. C'est pas d'alcool. Alors, vous allez voir toutes les provinces, alors le Québec, le Manitoba.
6: Tu les connais de mémoire?
5: Oui, ben, enfin, on a dû les étudier à l'école.
6: Donc, on a combien?
5: Alors, on a 10 provinces, 3 territoires.
6: Allez, c'est parti.
5: Alors
6: interrogation orale.
5: D'accord. Ouais. Alors, on a le Québec, l'Ontario, le Nouveau-Brunswick, Terre-Neuve, l'île du Prince-Édouard, L'île du Prince-Édouard, alors c'est une des provinces du maritime dans l'est du Canada. Ouais. Alors on a l'Alberta, la Saskatchewan, le Manitoba, la Colombie-Britannique. Oh mon Dieu, il me manque une dernière province. Ah, tu m'as mis sur le coup. J'espère que ma professeure de géographie ne m'écoute pas présentement. S'il m'en manque une, je m'excuse. À ma professeure de géographie, je m'excuse. Mais pour les territoires.
6: Comment, madame?
5: Alors, madame Vlasier, à l'école Pasteur. Bon, salut à vous, madame. Il y a également trois territoires qui sont reconnus au Canada, territoires indigènes qui sont dirigés par les peuples indigènes. Alors, on a le Nunavut, on a le Yukon et le territoire du Nord-Ouest.
6: Ah oui, Yukon, ça rappelle l'aventure.
5: L'aventure, la quête de l'or.
6: Les chercheurs d'or.
5: Exactement. Ça, c'est dans le nord canadien.

0: Vladimir. On est juste devant le Fermont de Château Laurier, donc l'hôtel historique d'Ottawa. On traverse la rue et puis nous avons traversé le canal Rideau, donc le canal d'Ottawa. Et on s'arrête devant une sculpture avec différents personnages qui sont en action et... Il va falloir que tu nous donnes quelques explications, mais il y a une vraie mise en scène. Ils sont un peu figés depuis quelques années, mais ils ne bougent pas. Mais on sent qu'il se passe quelque chose.
1: Figés depuis 24 ans, cette mise en scène a été mise ensemble en l'an 2000. C'est un monument qui s'appelle en fait les 5 célèbres. L'idée de ce monument, c'est que les femmes sont des personnes. Les gens nous entendent dire ça et disent « ben ouais ». Mais ce n'est pas toujours le cas. Et jusqu'à présent, les femmes au travers le monde se battent encore pour pouvoir avoir les mêmes droits que les hommes, le droit d'être reconnu en tant que personne à part entière, en fait.
0: L'égalité des salaires est toujours un combat.
1: L'égalité des salaires et tout ce genre de choses-là. Alors, il y a 5 personnes qu'on est en train de voir devant nous. On a Irene Parbley, Louise McKinney, Nellie Mecklen, Emily Murphy et Henrietta Muir Edwards.
0: Alors, qui viennent tous de là. Pourquoi méritait-elle une sculpture monumentale quand même?
1: Alors, ces 4 femmes ont mené un dossier devant la Cour suprême de l'Empire britannique en appel en 1928. Alors, la Cour suprême du Canada avait apparemment fait une déclaration que les femmes ne pouvaient pas être appointées au Sénat parce qu'elles n'étaient pas qualifiées en tant que personne.
0: Donc elles ne pouvaient pas être quoi alors?
1: Elles ne pouvaient pas être sénatrices. Parce qu'elles ne qualifiaient pas en tant que personne.
0: Donc on ne les considérait pas comme des personnes.
1: Des personnes, exactement. Alors ça, c'était la Cour suprême du Canada. Alors ces 5 femmes-là se sont mises ensemble et ils sont allés à la Cour suprême de l'Empire britannique. Alors ils ont vraiment passé par-dessus le big guy.
0: Parce qu'on était dans l'Empire britannique. Hein?
1: Exactement. En 18 octobre 1929, le Conseil britannique a influencé la décision qui avait été apportée par la Cour suprême du Canada. Et les femmes ont été considérées comme étant des personnes. Cet héritage, en fait, ces 5 statues, alors c'est un héritage très, évidemment, influence féministe, en fait, tout ce genre de choses-là. Jusqu'à présent, ça a eu un impact qu'on voit jusqu'à maintenant, en fait. On voit des femmes au Sénat, on voit des femmes au Parlement et tout ce genre de choses-là. Ça a vraiment changé les choses.
0: En 1929, elles ont pu devenir sénatrices. Après, il faudrait comparer avec d'autres pays européens. C'est pas forcément mieux ailleurs. Hein.
1: C'est pas forcément mieux ailleurs. Et pour leur donner...
0: Même les femmes ne pouvaient pas voter en France avant la fin de la Seconde Guerre mondiale.
1: Hein. Ne pouvaient pas voter, sortir, aller à la banque sans son mari et tout ce genre de choses.
0: Avoir un carnet de chèques, la signature.
1: Avoir un carnet de chèques et tout ça. C'est quelque chose qu'on a reconnu en l'an 2000. Alors, encore une fois, cette mise en scène a été mise ensemble en l'an 2000. Pour célébrer quelque chose que la plupart des gens ne connaissaient pas, qui a eu lieu en 1928-1929. Et en arrière du billet de $50 canadien, cette mise en scène est également représentée pour que les gens savent qu'on a une femme qui tient une copie de la décision de la Cour suprême du Canada, une autre femme qui est devant elle, qui n'est pas d'accord, une autre femme avec des lunettes qui observe la scène en adoration, qui a l'air vraiment passionnée par la conversation qu'ils sont en train d'avoir. Et une autre femme qui a l'air vraiment cool, qui est assise avec son café et qui regarde ça comme étant « Ouais, on va la brûler cette décision de la Cour suprême du Canada. On va s'en occuper. » Alors, c'est une scène très épique et qui a un côté très badass. Regarde.
0: Ouais, et puis alors, je ne sais pas ce qu'il y a dans la tasse, parce qu'il y a de la couleur dans la tasse. Quelqu'un dépose quelque chose.
1: Je ne sais pas qu'est-ce que... On va regarder. Moi, je suis curieux. Je me posais la question également.
0: Ah oui, une fleur, hein?
1: Une fleur, ouais.
0: Ah, une fleur dans la tasse, effectivement.
1: Une fleur dans la tasse, ouais, ça c'est très beau.
0: Fleur rouge.
1: Une fleur rouge. Oh, c'est une fleur que quelqu'un a ajoutée, en fait.
0: Oui, c'est ça. Ah, oui, ajoutée. Ça donne une touche de couleur.
1: Une touche de couleur. Alors, il y a quelqu'un qui est venu, en fait. C'est très beau. Il y a quelqu'un qui est venu ajouter une fleur et qui l'a mis dans la tasse. Il disait des 5 célèbres. Alors,
0: faut faire une photo.
1: Faut prendre une photo de ça, en fait.
0: Ouais.

0: Est-ce que c'est arrivé là, plus récemment, quand il y a toujours aujourd'hui des revendications de femmes, qu'elles se donnent rendez-vous ici? C'est un lieu symbolique, hein?
1: Oui, oui, même là-dessus, tu vois, on voit écrit sur...
0: Ah, donc les femmes sont des personnes.
1: Les femmes sont des personnes, en fait. Je pense que ça ne demande pas trop aux gens de comprendre, d'avoir un peu d'empathie vers ce genre de cause. On a tous une mère, une sœur, une grand-mère, une fille, une petite amie, tu vois ce que je veux dire? Et on peut tous reconnaître, en fait... si on vit proche l'inégalité à laquelle elles font face tous les jours. Mmh. Jusqu'à présent, il y a encore des débats qui se donnent sur les droits de l'avortement et si les femmes ont le droit à faire des décisions sur leur propre corps et tout ce genre de choses-là. Des trucs vraiment incroyables. Jusqu'à présent, en 2024, c'est assez dommage. On a encore beaucoup de travail à faire. C'est définitivement un monument très important qui a été déplacé. Enfin, là, originalement, ce monument en entier était sur la colline parlementaire.
0: Ah, il a été déplacé.
1: Il a été déplacé devant le Sénat à cause des rénovations. Je ne sais pas comment ils l'ont fait. C'est le genre de travaux qu'on fait en secret au milieu de la nuit où personne ne regarde, où ils ont pris l'ensemble du monument et ils l'ont déplacé ici, devant le Sénat canadien.
0: Et tu parlais de bilinguisme, effectivement, ici à Ottawa. Oui. Et même sur ce monument, le journal, là, on a refait le journal. Persons. Donc, journal du 18 octobre 1929, Women are persons, et écrit en dessous en français, les femmes sont des personnes. Donc, une fois en anglais, une fois en français. Et tout est en anglais et en français ici.
1: Exactement. Alors, comme on disait plus tôt, le Canada, on a un héritage francophone et anglophone, et chaque province décide de quelle façon est-ce que cet héritage est reparti. Et Ottawa est une ville bilingue. En fait, c'est très difficile pour les gens qui ne parlent pas les deux langues de trouver de l'emploi dans des niveaux très haut placés.
0: Ah oui.
1: Parce que ça demande vraiment...
0: Il faut parler les deux.
1: Il faut vraiment parler les deux, en fait. Alors, c'est vraiment quelque chose dont on est fier, l'héritage bilingue ici. Alors, vous allez voir sur toutes les écritures, vous allez voir les choses écrites en anglais et en français. Et ouais, comme ici, les women are persons, les femmes sont des personnes. Juste devant nous, on a la croisière Echo.
0: C'est pareil, boat cruise.

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1: Nous quittons Vladimir, que nous retrouverons pour conclure la série à Ottawa en dégustant la fameuse Beaver's Tail, la queue de castor. Mais d'autres dégustations vous attendent à présent avec Richard, qui travaille pour C'est Bon Ottawa, qui vous propose à la fois des cours de cuisine, mais aussi des tours, des visites gourmandes.
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3: Bonjour, alors je pense t'avoir reconnu, alors Richard c'est ton prénom.
4: Bonjour.
3: Et il est écrit C'est Bon Cooking, et je voudrais vraiment remercier le lieu du rendez-vous, puisque je te retrouve, Richard, George Street, la rue Georges, et donc tu m'as donné rendez-vous rue Georges pour ce food tour. Donc on va déguster plein de produits ici dans ce centre historique d'Ottawa.
4: Exactement. Alors, bienvenue dans notre food tour aujourd'hui. Et ce qu'on va faire aujourd'hui, on va aller de place en place pour pouvoir manger des petits trucs de plusieurs places et de plusieurs cultures. Mais la toute première culture qu'on a, c'est là où on est. C'est grâce au peuple autochtone qui était ici. Et c'est pour cela qu'on a fait ce symbole du totem qu'on voit devant nous.
3: Alors, c'est un grand, grand totem. Hein?
4: Alors, ce totem-là, c'est vraiment un arbre de cèdre qui a été coupé en Britannique-Colombique. Et puis, il a marché tout au long de la Britannique-Colombique. On l'a mis dans un camion et on l'a cherché ici. Et comme vous voyez, tout d'abord, on a le symbole du corbeau qui représente les personnes autochtones de la Britannique-Colombique.
3: Alors, nous, on dit plutôt la Colombie-Britannique.
4: Ouais, la Colombie, oui, la Colombie-Britannique. Ce corbeau-là, il représente les personnes autochtones.
1: Le totem.
4: Et nous, on est reconnaissant qu'on est dans le land de Anishinaabe qui appartient aux personnes autochtones et qu'on l'a pris par force de ces personnes-là qui étaient là. Et puis, en dessous du corbeau, on peut voir qu'il y a deux petits symboles. On a le symbole du drapeau britannique et puis aussi on a la fleur de lys qui représente la France. Alors, la France et la Britannie, ils ont fait de son sorte qu'il y a tout en haut le Canada, et puis vous avez vu la feuille d'érable qui représente le Canada.
3: Mais c'est pas si courant, je pense, de trouver la fleur de lys. Alors en France, il y a encore des symboles, etc.
4: Ouais.
3: Mais de trouver la fleur de lys sur un totem, ça c'est unique.
4: Exactement,
3: hein.
4: La fleur de lys dans un totem sur la rue Georges, à Ottawa, ouais, dans la capitale du Canada, exactement. Maintenant, tout au long de ce totem-là, on peut aussi voir toutes les civilisations qui ont donné le pays du Canada. On peut voir qu'on a beaucoup de cultures qui sont venues, et là, on va jouer un petit jeu. Et vous allez essayer de savoir c'est quoi les cultures qui sont sur le drapeau. Alors, le premier, c'est le paon. Alors, quelle culture vous croyez que ce
3: paon
4: représente? Alors, c'est un peu difficile, mais je vais vous dire, ça, c'est la culture indienne.
3: Ah,
4: et comme on va voir, peut-être qu'une de ces places où on va aller, ça va être une de ces cultures-là qu'on va voir sur le totem-là. Maintenant, en haut, on a le moulin. C'est quoi le moulin?
3: Ah ben, le moulin, moi, ça me rappelle les Pays-Bas.
4: Exactement, c'est le symbole des Pays-Bas. Et puis, on a après le chapeau de Harry Potter et le balai. Ça, c'est la Corée du Sud. C'est,
3: ah, d'accord.
4: C'est pas Harry Potter.
3: Harry Potter, en fait, non, il n'y a pas de lien direct. Hein.
4: Non, il n'y a pas de lien direct, c'est seulement une blague, ok?

0: Maintenant, de ce côté-là, on peut voir qu'il y a le croissant avec les étoiles.
1: Des musulmans ?
0: Ouais, c'est le drapeau de la Turquie. Et puis après, on a le
1: Parthénon, donc on est en Grèce.
0: On est en Grèce, et puis en haut, qu'est-ce que tu as ?
1: Le cèdre,
0: exactement.
1: Mais alors le cèdre du Liban.
0: Ouais, exactement. Et moi, puisque je suis originaire du Liban, alors là, je suis venu au Canada et j'ai vu que sur la rue Georges, sur le totem, il y a aussi le symbole des Libanais, parce qu'on a beaucoup d'émigrants qui sont aussi venus au Canada.
1: Mais juste un truc, parce que moi, je me souviens bien sûr de mon voyage au Liban, et on sait combien Saint-Georges est très populaire au Liban.
0: Oh, ouais, vraiment, on a beaucoup de personne, spécialement chrétienne, qui s'appelle Georges. Mon meilleur ami, il s'appelle Georges. Il est médecin maintenant en France. J'espère qu'il nous écoute aussi. Alors, on a beaucoup de Georges au Liban aussi.
1: Mais il y a aussi beaucoup de Haïtiens qui sont quand même... Non, il n'y a pas beaucoup de personnes originaires d'Haïti ici ?
0: Oh, ici, ouais, oui. Non, aussi beaucoup.
1: Non, pas au Liban, mais... Oui,
0: non, au Canada, ouais, on a beaucoup.
1: Il n'y a pas de lien.
0: Non, on n'a pas de lien de ça, mais on a beaucoup d'autres symboles qui sont sur ce totem-là, qui représentent toutes les cultures qui ont émis.

0: migré au Canada. Maintenant, ça, c'est à propos de Canada. Maintenant, juste à propos de la compagnie. Alors, la compagnie, ça s'appelle C'est Bon. On a des cours de cuisine qu'on fait. Alors, vous pouvez aller apprendre comment faire du sushi, comment faire des macarons, par exemple. On a le cooking en couple pour les couples. Vous voulez prendre...
1: Le quoi?
0: Le cooking en couple pour les couples.
1: Le cooking en couple?
0: Ouais, exactement.
1: Alors, donc, cuisiner en couple.
0: Exact, le cuisiner en couple. Vous pouvez aller prendre une bouteille de vin, cuisiner là-bas, manger. Et puis, on a les tours qu'on fait aujourd'hui. Ce qu'on va faire aujourd'hui, c'est un tour où on va aller dans des places, on va manger leur cuisine. Mais on a d'autres types de tours. On a le tour à vélo, où on part à vélo, on mange, on stoppe et puis on marche. Et on a aussi un tour de fine dining, la haute cuisine. On va aller à la place d'aller dans un seul restaurant et manger un apéro et un main dish. Et puis après le dessert, on va aller dans trois différents restaurants et manger un... pouvoir partager un de tout ça.
1: Ce qu'on va faire,
0: ça va être un tour à la découverte un peu toutes ces cultures-là.
1: D'accord.
0: Qu'on a déjà parlé sur le totem là et le multiculturalisme qu'on a dans Ottawa.
1: Qui représente bien la ville.
0: Qui représente bien la ville d'Ottawa.
1: Qui est quand même
0: et
1: la capitale.
0: Et
1: la capitale.
0: Exactement. On va savoir comment aussi est-ce que Ottawa c'est devenu la capitale du Canada.
1: Eh bien, on te suit, Richard.
0: Ok, merci beaucoup.

0: On va parler maintenant. Dis-moi quand tu enregistres.
1: Ah, c'est bon, parler.
0: Ok. Ce que je veux vous dire maintenant, je veux vous dire un peu où on est. Ok. On est dans The Grind et le Grind c'était un hôtel avant. Et maintenant c'est devenu une pizzerie.
2: Pizzeria.
0: Oui. Pizzeria. Mon français c'est pas bon.
2: Non, mais c'est bon. Mais c'est...
0: Exactement.
2: C'est pas un problème.
0: Exactement. La pizza qu'on va prendre, c'est une pizza marguerite. Ok, la margherita pizza. D'où vient le nom de la pizza marguerite?
3: Ça vient de l'Italie.
2: Ah oui, oui, quand même.
0: Pourquoi on l'a appelée la pizza marguerite?
2: Ah, c'était dédié à quelqu'un qui s'appelait Marguerite?
0: Exactement, dédié à quelqu'un, c'était Marguerite. Exactement, la reine de province, avant, elle s'appelait Marguerite et elle voulait visiter Naples en Italie. Pour commémorer cette occasion, ce qu'ils ont fait, ils ont fait une pizza qui s'appelle la pizza marguerite. La pizza marguerite, c'est quoi les ingrédients de la pizza marguerite? Qu'est-ce que vous croyez?
2: Tomate mozza.
0: Tomate mozza et quoi encore? Un troisième? Basil, exactement. Et qu'est-ce que vous croyez que ces ingrédients représentent?
2: Le drapeau italien.
0: Exactement, parce que les couleurs, le rouge, les tomates, c'est pour le rouge du drapeau italien. Les mozzarella, le blanc, c'est pour le blanc. Et puis à la fin, le basilic, c'est le vert. Maintenant, ma question est, si vous allez en Naples, en Italie, est-ce que vous allez être là-bas avant?
2: Oui, enfin, pas juste avant, mais il y a quelques années.
0: Ah, ok, exactement. Alors là, vous allez voir que beaucoup de pizzas sont certifiées. Ça veut dire que la pizza va être le même goût que quand la reine Marguerite l'a mangée. Si vous avez une pizza certifiée, ça veut dire que tous les ingrédients doivent être importés de Naples jusqu'ici.
2: Jusqu'ici, même à Ottawa, vous
0: même
2: importez
0: Ottawa,
2: tout de Naples.
0: Cette place-là où on est, The Grind, ils ont une pizza qui est quasi certifiée parce qu'il y a deux ingrédients seulement qu'ils n'ont pas la même qu'ils ont en Naples, Italie. Alors, c'est quoi que vous croyez que ce sont les ingrédients qui ne sont pas importés de Naples?
3: Le basilic.
0: Exactement. C'est le premier ingrédient, c'est le basilic, parce que le basilic doit être frais. Alors, il n'est pas vraiment importé. Il est un basilic canadien. Alors, c'est quoi, vous voyez, le deuxième ingrédient qui n'est pas importé et pour que la pizza doit être certifiée?
2: La tomate.
0: Non, la tomate.
2: La tomate, elle vient bien d'Italie.
0: Parce que c'est une sauce tomate, n'est-ce pas? Alors, elle peut être importée. D'accord. La mozzarella est importée aussi. Plus difficile.
4: L'eau.
0: Exactement.
2: Allô.
0: C'est, ça n'a pas sens d'importer de l'eau, mais si tu n'as pas la même eau que celle de Naples, tu n'as pas le même goût. Alors, ça ne peut pas être certifié aussi.
2: Donc, on n'a pas le droit si on n'utilise pas la même eau.
0: Exactement, parce que le goût va être différent. Alors, c'est pour cela qu'on va goûter.
2: Ah, c'est subtil, c'est subtil.
0: La marguerite pizza. On va voir, exactement. On va voir un peu si le goût va être le même ou pas. Alors, ils font leur propre sauce aussi. Et cette sauce a été vraiment populaire, qu'elle est vendue à la porte, si vous voulez acheter la même sauce qu'elles ont, pour The Grind. Et après, on va maintenant déguster et manger. Merci beaucoup.
2: J'avoue que moi, ça me surprend parce que je ne m'attendais pas, dans ce food tour, à ce qu'on découvre la pizza margarita ici à Ottawa. Hein.
0: Exactement. Non, mais ça, c'est une place italienne. Et comme on a dit, à Ottawa, on a beaucoup de cultures. Alors, chaque place qu'on va aller, ça va être une culture différente qu'on va manger et goûter.
2: On ajoute une sauce et un parmesan. On ajoute du parmesan sur la pizza et, et une sauce. C'est une sauce un peu piquante?
0: Ouais, c'est la sauce piquante. Dans le food tour, on ne fait pas vraiment des sauces qui sont piquantes dans le manger. Par exemple, si quelqu'un ne peut pas manger une pizza piquante.
2: Ah oui, c'est ça.
0: Exactement. Et on a aussi des enfants qui prennent le tour.
2: Alors, il faut que tout le monde puisse que ce soit à poids. Ah, c'est malin, c'est malin.
0: Sauce piquante. Pour être à côté.
2: On the side. Voilà, c'est malin.
0: Ce restaurant-là, il vend à peu près 1000 pizzas par semaine.
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2: On va déguster dans ce Suivez le guide à Ottawa avec Richard, le guide de C'est bon Ottawa. Nous ne dégustons pas des spécialités canadiennes, mais des plats de la street food qui reflètent bien la diversité de la population de la capitale du Canada et des goûts culinaires de ses habitants.
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0: Alors on va aller à la deuxième place.
8: Allez, on va découvrir la deuxième place. Donc après l'Italie, on va voir hein, vers quelle nourriture nous allons marcher.
0: Notre deuxième stop, on a fini avec l'Italie. Maintenant, on va aller en Inde et on va manger un chicken tikka wrap. Et le chicken tikka wrap, il a été voté un des meilleurs 101 goûts à goûter avant de mourir.
8: Bon, c'est quand même curieux, hein, Ottawa. Donc on a pris déjà un cours de pizza. Et après le cours de pizza, on va prendre un cours de cuisine indienne. Le nom du quartier où on est, c'est...
0: Maintenant, nous sommes dans le Byward Market. Et c'est vraiment la partie qui est en dessus du Parlement. On va parler beaucoup, beaucoup plus de ce Byward Market dans notre tour.
8: Après. D'accord. Et bien, on va en parler donc de ce marché... Dans,
0: ce marché Byward. Qui est très beau. C'est le premier marché d'Ottawa.
8: C'est ça, mais très beau, très beau, très beau.
0: Vous devez venir le visiter.
8: Oui.
0: Et prendre le
8: C'est un vrai marché. On peut faire ses courses ici.
0: Oui, exactement. Ouais. C'est un vrai marché. C'est ça, ce qu'on va parler après de ce marché-là, mais dans notre tour.
8: Tu es allé à Londres déjà ?
0: Pas encore.
8: Ça me rappelle un petit peu Covent Garden à Londres. C'est un peu aussi le marché traditionnel. Okay. Et c'est un peu la même place.
0: On va se rappeler qu'avant 1800, il n'y avait pas beaucoup de choses à Ottawa. Et ça, c'était le premier marché qui a été construit. Et bien sûr, ce sont des Européens qui ont construit tout ça, n'est-ce pas ? C'était les premiers immigrants qui sont venus.
8: Donc avec ce bâtiment en briques rouges, Ottawa s'est vraiment développé au 19e siècle.
0: Hein. Exactement.
8: Avant, il n'y avait pas grand-chose.
0: Il n'y avait pas. Ouais, on va parler de tout ça. Restez avec nous pour entendre tout ce que je vais vous dire.

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1: 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The chicken tikka wrap.
2: Le chicken tikka wrap, le wrap de poulet. Une des 101 choses, c'est 101 choses à goûter avant de mourir.
1: Alors, on était dans un four à bois. Maintenant, on va parler du tandoori oven, le four tandoori. Qu'est-ce que vous croyez que le four tandoori est fait ? De l'argile, exactement.
2: L'argile. Bravo.
1: Alors, c'est un four à argile. Et ce qu'on va faire, ce qu'on va prendre, c'est un chicken tikka wrap. Vous voyez ici qu'il y a des naan bread.
2: Le naan, c'est le pain, oui.
1: Exactement, le naan, c'est le pain indien. Shahab, il a émigré ici au Canada il y a 33 ans avec sa famille. Et il y a 27 ans, ils ont ouvert cette petite place-là où il travaille, lui, sa femme et ses enfants. Et maintenant, on va voir comment Shahab, il va faire pour faire le naan bread.
2: Alors là, il y a un coup de main.
1: Exactement. Shahab, on va prendre trois. 1, 2, 3. 3, coupé en deux, s'il te plaît. Alors chacun va prendre un demi chicken tikka wrap et on va voir comment il va le mettre dans l'argile.
2: Le colle, ça, la pâte est collée, elle adhère à l'argile.
1: Puis, autre que ça, leur chicken tikka sauce, elle est composée de 25 différentes épices.
2: Donc l'idée de ce tour, c'est qu'on marche un peu, on s'assoit, on mange.
1: Exactement.
2: On marche un peu, on s'assoit, on mange.
1: C'est un fou
2: et comme
1: tour.
2: Ça, comme...
3: C'est le paradis.
2: C'est le paradis.
3: Oui, c'est le paradis.
2: Et combien de fois on s'assoit, on mange?
1: On va aller dans 6 différentes places pour parler un peu de cette place-là, pour aller manger et pour aller voir ce qu'on a. Ok? Alors, il faut bien venir vide un peu.
2: Il ne faut pas faire un gros petit déjeuner juste avant.
1: Hein. Exactement. Non, non, non. Moi, je ne prends pas de petit déjeuner quand je viens et fais le tour. Moi, j'aime manger avec les invités. Il n'y a pas beaucoup de guides qui aiment manger avec les invités.
2: Ah non, mais, ah oui.
1: La raison, c'est parce qu'on paye notre propre manger.
2: Ah
1: mais
2: oui.
1: Ça va. Alors, les trois personnes là qu'on a avec nous, ils sont d'Ottawa. Est-ce que vous avez déjà mangé ici à Chafali avant?
2: Oui, oui.
1: Qu'est-ce que tu as déjà pris ici?
3: Le chicken tikka wrap.
1: Ah, OK.
3: Mon mari venait souvent ici, qui travaillait dans la région.
1: OK.
3: Puis, on venait souvent manger ici, mais
1: exactement.
3: Ça fait un petit bout.
2: Mais cela dit, c'est vrai que c'est pas si courant, quand on habite dans une ville, de prendre un tour organisé dans la ville dans laquelle on habite. On le fait dans sa propre ville.
1: Voilà.
2: C'est
1: alors,
2: vrai, hein?
1: Pourquoi est-ce que vous avez pris le tour aujourd'hui?
3: C'est un cadeau de mes meilleurs amis, là, pour ma fête de 40 ans.
4: On aime tous manger.
3: Oui.
4: Et on aime manger avec Daniel.
2: C'est ça.
4: Okay, ouais. Un peu pour tout notre plaisir.
2: Et puis être entre amis, entre copines.
4: Oui, voilà. Oui, évidemment.
2: Laisser les maris...
4: Et les enfants.
2: Et les enfants se débrouiller.
3: Le détail important, les enfants sont à la maison.
2: C'est ça. Et les maris prennent soin des enfants.
3: C'est ça.
2: Ouais. Et vous êtes tranquille.
3: Oui, oui, on peut manger en paix.
2: Comme disait, chantait Stéphane Echer. Vous connaissez Stéphane Echer? C'est un chanteur suisse. Sa chanson, c'est « Déjeuner en paix ». Déjeuner en paix. Non, vous ne connaissez pas?
3: Non, mais
2: non,
3: c'est
2: je pense
3: un
2: qu'il
3: petit
2: a tourné
3: plaisir
2: par...
3: de la vie, ça.
2: Ouais.
4: Le café en paix.
3: Juste le café.

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1: Alors, on est prêt, on se lève, ça veut dire qu'on va bientôt se rasseoir pour manger. Sauf si on mange debout. C'est reparti pour une nouvelle étape aventure après l'Italie, l'Inde. Prochaine destination.
2: On va aller dans un passage secret.
1: Un passage secret. Waouh, waouh, waouh. On monte à l'étage. Donc nous sommes toujours dans le marché, mais à l'étage, la vue aérienne.
2: Ouais, exactement.
1: Et surtout l'œuvre d'art qui est accrochée, ouais, qu'on n'avait pas vue.
2: Exactement.
1: On est passé dessous.
2: Non. Alors ici, on peut voir le marché d'en haut. Alors et là, on va aller à l'œuvre d'art.
1: Alors c'est un énorme nuage.
2: On va s'approcher un peu. Et là, je vais vous demander des questions pour savoir combien vous connaissez sur Ottawa. La première question, c'était quoi le nom de Ottawa avant que c'était Ottawa?
1: By
2: Byword, c'est le marché.
3: OK. Alors, By Town.
2: Bravo, By Town. Alors, c'était By Town. Et pourquoi est-ce qu'on a nommé Ottawa By Town avant Ottawa?
1: Alors, ça a rapport. Les enseignantes avec une ne savent pas répondre, alors. Hein.
2: Alors, ça a rapport avec une personne, n'est-ce pas? Qui est la première personne qui a été envoyée à Ottawa pour construire le canal. Et cette personne-là, ça s'appelait le Colonel By. Alors, il a été envoyé par l'armée britannique pour construire le canal parce que c'était l'intersection des trois rivières qui sont juste à côté. Et il a construit tout ce canal que vous allez après voir à côté d'Ottawa, entre le Parlement et le Byward Market. C'est tout un grand long canal où on fait du patinage pendant l'hiver, si il y a une température qui n'est pas élevée. Maintenant, ce colonel, il est venu parce qu'il était dans l'armée. Alors, les personnes qui ont aidé à construire ce canal, c'était dans l'armée britannique. Et les personnes, c'était des Irlandais. Alors, c'est pour cela que si vous voyez un peu à Ottawa, les plus anciens pubs, ce sont des Irish pubs. Vous allez voir partout qu'il y a beaucoup de vraiment anciens Irish pubs parce que c'était les premiers habitants d'Ottawa. Ils ont construit le canal, ils ont cherché leur famille, ils ont eu des enfants. Ces enfants-là, ils ont grandi. Et quand ils vont grandir, ils vont commencer à travailler des choses qui se trouvent à Ottawa. Alors, c'est quoi la chose qui se trouve la plus abondamment à Ottawa?
3: Le bois.
2: Bravo, excellent. Alors, c'était
1: deux bonnes réponses.
2: Le bois, c'était la ressource parce qu'il y a beaucoup de forêts, quoi, juste à côté d'Ottawa. Maintenant, le transport du bois avant, c'était vraiment difficile parce que vous allez le mettre dans le chariot, vous avez besoin de cheval, les bûcherons vont aller prendre ce bois, mettre dans le chariot va venir à Ottawa. Mais ce qu'ils faisaient, ils ne faisaient rien de tout ça. Ce qu'ils faisaient ici, et c'était très convenient, qu'il y avait beaucoup de bûcherons. Et ces bûcherons-là, ce qu'ils allaient faire, à la place de transporter tout ce bois dans des chariots, la géographie d'Ottawa était vraiment bien, il y avait beaucoup de forêts et il y avait les rivières. Alors ce qu'ils faisaient, ils prenaient leur temps après que l'hiver est fini, parce que tu ne peux pas aller couper du bois pendant l'hiver à Ottawa parce qu'il fait moins 30, moins 40 degrés, vous allez mourir de froid. Alors vous allez attendre que l'hiver finisse et ces bûcherons-là vont aller dans des grandes trappes de 4 mois pour couper tout ce bois et jeter tout ce bois dans les rivières. À la place des chariots, ils ont remplacé ça par les rivières qui se trouvent ici et ça a coûté 0 $. Et puis, tous les bois vont venir à Ottawa. Alors, si vous venez ici en 1800, années 1800, vous allez voir beaucoup de bois venir au milieu d'Ottawa. Ils prenaient ce bois-là et ils le vendaient aux États-Unis, ils le vendaient en Europe, ils le jetaient partout dans le monde. Et là, c'était la place où ils échangeaient ce bois-là pour de l'argent. Et c'était pour cela qu'on a appelé Ottawa, Ottawa, parce que Ottawa, c'est un nom indigène qui veut dire « pour échanger ». To trade, ça s'écrit Ottawa, O-D-D-A-W-A, mais après, avec le temps, c'est devenu Ottawa. Et maintenant, cette représentation-là, elle représente un bûcheron qui est parti 3-4 mois dans les forêts. Là, il est en train de rêver à venir au marché. Pourquoi? Parce que le marché, c'était la seule place où il y a la place d'entertainment, la place de leisure et entertainment.
1: Plaisir spectacle.
2: Exactement, c'est la place où il prenait un bon temps, il venait, il discutait, il chattait. Il n'y avait pas TikTok avant.

0: Maintenant, ma deuxième question. Comment est-ce que Ottawa est devenue la capitale du Canada?
1: À cause que le Parlement s'est installé ici ou avant?
2: Pourquoi le Parlement s'est-il installé à Ottawa?
3: Une reine qui est née ici.
0: Reine, non, elle n'est pas née ici, la reine. Non, ça,
3: c'est tulipes. Pour les tulipes.
0: C'est une princesse, la princesse de Hollande. Maintenant, pourquoi est-ce que Ottawa est devenue la capitale du Canada? Ça, c'est important.
1: Les cours d'eau qui pouvaient faire les...
0: Il y avait beaucoup de cours d'eau, mais non, ce n'était pas vraiment la raison. La première chose, c'était que le Parlement, il était à Kingston. Maintenant, Kingston était vraiment proche des États-Unis. Alors, ce qui se passait, c'est que les Britanniques avaient peur que le Canada va être comme les États-Unis. Il veut faire une révolution et tout ça. Et s'il fait ça, il ne veut plus payer de taxes au roi, n'est-ce pas? Alors, ce qui s'est passé, c'est qu'ils ont dit que si vous voulez choisir votre capitale, vous pouvez choisir votre capitale, mais ça ne doit pas être vraiment proche des États-Unis. Ils ont mis une loi qui doit être à peu près 100 km loin des États-Unis, parce que Kingston ne pouvait plus être la capitale du Canada. Maintenant, les Anglais et les Français, ils se sont battus pour choisir la capitale. Alors, les Français, ils voulaient Quebec City pour être la capitale du Canada, mais les Anglais, ils voulaient Toronto. Alors, ils se sont battus, et après, ils se sont assis, ils ont pris une résolution. Alors, qu'est-ce que vous croyez que c'était la résolution qu'ils ont prise?
2: À mi-chemin?
0: À mi-chemin, Ottawa? Non.
2: Non, c'est pas Ottawa.
0: C'était, ça va être une année Toronto, une année Quebec City. Alors, pour 4 ans, ils ont laissé à faire ça. Une année, c'était à Ottawa. Une année, c'était à Toronto, pardon. Une année, c'était à Quebec City pour 4 ans. Et c'était, ils l'appelaient une capitale polyvalente parce qu'elle changeait. Alors, la reine d'Angleterre, à l'époque, c'était la reine Victoria. Elle est venue à Ottawa, elle a dit « Regardez, on paye beaucoup d'argent pour vos déplacements, alors moi je vais choisir, Ottawa va être la capitale. » Les Anglais n'étaient pas vraiment contents, les Français n'étaient pas vraiment contents, mais les Ottawa ici ont été surpris, mais la reine était contente. Et comme ça, Ottawa est devenue la capitale du Canada.
2: Et alors après, on a construit le Parlement, c'est après?
0: Après alors. Ça, bien sûr, parce que c'est la capitale, les gouvernements ils sont venus à commencer et... Les parlements se sont construits et tout ça. Enfin, je faisais le tour et il y avait une question que j'ai posée, que c'était c'est quoi les métiers les plus d'Ottawa quand les personnes qui sont installées avant. Toi, tu as dit le bois, que c'était correct, les bûcherons, c'était le métier. Mais il y avait des personnes qui ont dit, oh, c'est des personnes du gouvernement. Et non, c'était pas parce qu'il n'était pas déjà la capitale. C'est après qu'était la capitale que les personnes du gouvernement se sont installées. Peut-être qu'aujourd'hui, c'est vraiment les personnes du gouvernement qui ont le plus de métiers ici à Ottawa. Mais si vous voyez un peu la différence entre Toronto, Montréal et Quebec City, Ottawa n'est pas vraiment déjà arrivé au même stade que Toronto, par exemple, dans les développements. Maintenant, ça a un grand potentiel parce que dans les années qui vont venir, toutes les personnes qui vont visiter le Canada vont venir voir Ottawa parce que c'est la capitale.
2: Il y a beaucoup de travaux, j'ai l'impression qu'il y a beaucoup de travaux.
0: Oh, ça c'est toujours dans le Canada.
2: Toujours.
0: Moi, ça fait seulement 3 ans que je suis là, mais ils disent qu'il y a 2 saisons, n'est-ce pas? L'hiver et les constructions.
2: L'hiver et les constructions.
0: Exactement. Maintenant, on va aller manger parce qu'on a faim.
2: Ah oui, ça fait longtemps qu'on n'a pas mangé. Hein.
0: Notre next destination, ça va être un plat mexicain. Un taco mexicain. Et vous allez choisir votre propre sauce, on va aller, on va voir.
2: Allez, taco. Il n'y a pas d'étape poutine alors, il n'y a pas de poutine dans la dégustation.
0: Mais chaque fois qu'on fait le tour, ce n'est pas la même chose.
2: Ah, c'est différent.
0: Exactement. Alors, pour cette fois-ci, on a choisi des trucs qui vont avec les invités qu'on a. Alors, mais on a 70 partenaires dans le
2: World
0: Market et chaque fois, on choisit 5-6 places.
2: Et puis faire travailler tout le monde.
0: Exactement. Puisque nos partenaires sont déjà canadiens, alors on évite de leur donner
2: la poutine.
0: Les trucs. On les donne, par exemple, s'il y a des personnes qui viennent des États-Unis ou de l'Europe pour visiter.
2: Donc,
0: il y a une place où on va, où il y a la poutine, où on aura. Alors, ce n'est pas vraiment les mêmes tours.
2: Ah oui, c'est adapté.
0: Alors maintenant, on va voir notre mille mexicains. Ça sent bon.

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1: Suite et fin, F-A-I-M, de ce Suivez le guide gourmand à Ottawa avec Richard, le guide de ces bons Ottawa, et le trio d'amis ottaviennes qui fêtent un anniversaire.
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3: Alors, bienvenue à Corazon de Maïs. Est-ce que vous étiez là avant? Alors, Corazon de Maïs, ils font tous eux-mêmes aussi, comme tous les places à peu près dans le Byworld Market. Et ils font aussi leur painting, leur propre painting. Dans mon bac, vous pouvez voir ici qu'ils ont fait le dernier souper mexicain.
4: La scène, oui, effectivement. Tous masqués. Hein.
3: Ils sont tous masqués comme des personnes mexicaines. Et pour aujourd'hui, on va avoir le tacos avec la viande. Et ce tacos-là va être mariné 24 heures à l'avant. Pas le tacos, mais la viande dans le tacos. Okay? Alors, qu'est-ce que vous croyez qu'ils utilisent pour leur taco végétarien comme ingrédient dedans? C'est le cactus. Ils coupent le cactus. Parfois, vous allez voir qu'ils coupent un cactus frais. Et puis, ils utilisent le cactus pour faire leur taco végétarien. Alors, ça, ce sont les sauces qu'ils ont. Le plus nombre de X qu'ils ont, le plus la sauce est
4: relevé.
3: Épicée. Exactement. This is garlic jalapeno. It's a little bit spicy. This is sweet chipotle. It's also not spicy at all. So you have to choose between you.
4: Now
3: we
4: would take
3: any, but you can also share. Oh, God,
4: you
3: I speak so English.
4: You are with the French-speaking group.
3: Ok, pardon, I was talking to them in English. Je payais, c'était de parler avec eux en anglais, puis je suis bilingue. Alors, ma tête a complètement tourné en anglais. J'ai continué à faire le tour comme si j'étais en anglais. Je m'excuse vraiment.
5: On va aller dans ce degré ici.
6: Dans ce degré.
5: Oui.
6: Et voilà ma chère.
5: C'est ça, c'est le moins piquant.
6: C'est le moins piquant, je peux vous assurer.
5: Merci,
6: moi,
5: Madame Julie.
4: Je vais prendre un peu piquant alors.
3: Allez-y, ouais.

0: Pour continuer, je parle pas anglais maintenant. Hein?
1: Non, tu vas parler libanais.
0: Ouais, oh my god. Tu as des personnes libanaises qui t'entendent peut-être?
1: Ouais, je sais pas, de la diaspora peut-être.
0: Salam alaykoum kulloun, min allon, inno zaba dnejou ala Canada, binbostou ktir maana hon el layl. Ça veut dire que s'ils vont venir au Canada, ils vont être bien surpris.
1: Ouais, ils pourront être comme au Liban avec un guide libanais au Canada.
0: On a beaucoup de Libanais au Canada.
1: Il y a des restaurants libanais?
0: Oh ouais, il y a beaucoup de restaurants libanais aussi. Je préfère les restaurants libanais au Liban. Alors, on va passer à une place de rafraîchissement maintenant. Et on va aller au Tea Store pour avoir du thé. Et le thé qu'on va voir, c'est un thé glacé.
1: Ouais, c'est grand. Alors là, c'est un vrai magasin énorme. Hein.
0: La première question, c'est combien de genres, différents genres de thé, vous croyez qu'il y a dans le monde?
1: Qu'une idée.
0: Ok, c'est une question piège. Il y a seulement un genre de thé. S'il y a un genre de thé, c'est quoi la différence entre le thé vert, le thé noir, le thé blanc? C'est quand tu les enlèves. Si c'est encore une petite plante de thé, ça va devenir du thé blanc. Et quand ça va devenir mature, ça va devenir un thé vert. Et puis avant de mourir, ça va devenir un thé noir. C'est comme le cycle de la plante. Le mélange de thé, ici, ils sont vraiment reconnus pour leur mélange. Vous pouvez voir votre propre mélange. Par exemple, je vais prendre un Richard Tea, par exemple. Je viens, je leur dis, moi, je vais créer un Richard Tea. Je vais mettre du thé noir avec du cranberry, avec, par exemple, de la vanille dedans et quelque chose comme ça. Et eux, ils créent le mélange, ils le mettent dans une petite fiche. Et mon ami, il va venir, il va leur dire, je veux Richard Tea. Ils prennent ce Richard Tea et puis ils le font pour lui et ils donnent le mélange à lui. Alors, ma deuxième question pour vous est comment maintenant ils vont faire un thé glacé? Si l'eau va bouillir et tu vas mettre le thé dedans, ça va devenir amer. Pour ne pas devenir amer, si tu veux faire un bon thé glacé, la partie la plus importante, c'est de le faire sans bouillir l'eau. Alors, ça se fait une infusion à froid. Alors, on prend le thé, on le met directement dans l'eau froide et puis on le met au frigo pour 24 heures. Après 24 heures, on va enlever le thé, on va voir un thé qu'on va goûter maintenant. Alors, ce qu'ils vont donner maintenant, c'est un de ces mélanges-là. Et n'importe quel thé au monde, vous pouvez le mettre en thé glacé de cette façon-là. On le met avec de l'eau, on le met dans le frigo. Ce qu'ils font encore, ils utilisent ce thé glacé pour faire des gâteaux. Et comment ils font ça? Par exemple, si la recette, ils te disent 2 litres d'eau, à la place de 2 litres d'eau, vous mettez 2 litres de thé. Et c'est comme ça que vous allez faire des gâteaux à la base de thé aussi.
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0: Hello.
3: Hello, hello. Excusez, je parle juste un peu français. Pas beaucoup.
0: What do we have today?
3: This is a nice grapefruit green tea. So, enjoy.
0: Thank you.
1: Merci beaucoup. Thank you.
0: Allez-y.
1: Chin chin. Parce que si c'est du thé de Chine, on dit chin chin.
4: Chin
1: chin. Sinon, on dit Japon, Japon.
3: Santé.
1: Moi, j'ai une question quand même,
3: oui.
1: Mélissa.
3: Oui.
1: Mais c'est sous le bras.
3: Ah oui.
1: Parce que, Mélissa, j'ai regardé ton avant-bras et j'ai vu une tour Eiffel et un cœur.
3: Oui.
1: Alors, est-ce que ça veut dire I love Paris ou c'est autre chose?
3: Oui, j'ai toujours aimé la tour Eiffel comme telle. On est franco-ontarien, donc on a des origines de la France.
1: Franco-ontarien, ça veut dire quoi?
3: Nous vivons en Ontario.
1: Ah,
3: mais
1: oui.
3: Nous sommes francophones. Nous sommes allés à l'école en français. En famille, on parle en français. Mes enfants parlent français. Donc, on essaie de garder la langue française, malgré que beaucoup de gens en Ontario parlent anglais. Moi puis mon mari, on est allés en France également pour notre lune de miel. Donc, j'ai toujours aimé le look.
1: C'est ça. Donc, tu as une tour Eiffel tatouée sur ton avant-bras.
3: Exact.
1: Avec un cœur.
3: Avec un petit cœur. Oui.
1: Voilà.
3: Oui.
1: Donc, tu as regardé les Jeux Olympiques à Paris?
3: Oui, oui, j'ai regardé les Jeux Olympiques de Paris.
1: De Paris.
3: Mais nous étions en Italie.
1: Ah, depuis l'Italie.
3: Au moins, nous étions dans la même.
1: Dans le même fuseau horaire.
3: Exact, exact.
1: C'est plus pratique.
3: Oui, oui, mes enfants ont bien aimé.
1: Et ton mari a aussi une tour Eiffel? Lui, il a l'Arc de Triomphe ou
3: Non.
1: Non,
3: non. Non, zéro.

0: This is Canada. La première chose que je veux vous dire ici, que vous pouvez chacun choisir son propre cupcake.
1: Oh. Ah, donc ici.
2: This one's for you.
3: Ça, c'est pour la... Je peux pas penser à une meilleure façon de finir la tournée.
1: Ton anniversaire, un cupcake.
3: Cupcake, mon dessert préféré.
1: C'est peut-être pas un hasard, alors.
3: C'est le destin.
1: C'est le destin.
0: Alors, leur cupcake lounge, vraiment, ils sont spécialisés à faire leur cupcake plat pour que vous puissiez goûter un peu du cupcake et du topping, du cake et du topping en haut aussi. Maintenant, toutes les places qui font du cupcake, la plupart des fois, ils n'aiment pas utiliser beaucoup les fruits dans leur cupcake parce que c'est vraiment difficile à manipuler. Mais dans ce cupcake lounge-là, ils utilisent beaucoup les fruits dans leur cupcake. Vous pouvez voir qu'il y a beaucoup de cupcakes avec des fruits, non seulement la vanille et le chocolat, et parce qu'ils sont trop forts à faire ça et c'est vraiment bon chez eux.
1: Ils sont beaux. Déjà, visuellement, ils sont...
0: Exactement. Et là, vous pouvez voir que chaque jour, ils ont des différentes flavors de cupcake. Ça dépend du jour de la semaine, ça dépend du mois de l'année.
1: Donc ça veut dire qu'il y a des clients qui viennent tous les jours.
0: Exactement. Il y a des clients qui viennent à peu près tous les jours pour... Chaque semaine, quelque chose comme ça.
1: Et alors, et les filles, vous étiez déjà venues ici?
4: Oui.
1: Oui. Ah oui, quand même.
5: Avec confiance.
3: Ouais, oui.
1: Mais l'origine, parce que je ne suis pas du tout spécialiste du cupcake, mais toi, qui, l'origine du cupcake, ça, c'est qui a commencé à faire des cupcakes et où a-t-on commencé à faire des cupcakes?
3: Je pourrais pas vous le dire.
1: Je ne sais pas d'où vient le cupcake.
3: Non, c'est une très bonne question.
5: Dans une tasse.
1: Oui, mais de quel pays ça part de, des États-Unis?
3: Moi, j'aurais pensé plus comme américain, mais.
0: Oui. Elle est inventée aux États-Unis. Et pourquoi elle les dit des cupcakes?
1: Est-ce que tu connais l'histoire du cupcake aussi?
0: Non, non, mais je l'ai connue maintenant. C'était connu aux États-Unis. Et maintenant, là, pourquoi ils l'ont appelé cupcake? Parce que c'était opposé à la façon de faire des cakes, des grands cakes. Ils voulaient faire de petits cakes. Et c'est pour cela qu'ils ont appelé les cupcakes. Parce qu'ils sont
1: juste une tasse.
0: Une tasse de cake. C'est exactement ça. Une cupcake.
1: En fait, le cupcake a été inventé au Liban. C'est
0: ça? Non, non, non. On a inventé d'autres choses au Liban. On a inventé les lettres de l'alphabet, les Phéniciens avant, la couleur mauve aussi, la couleur pourpre. Si vous voulez, et la corruption.
1: Il y a d'autres pays quand même pour la corruption aussi.
0: Ouais,
1: hein.
0: Ouais,
1: alors là, ça a vraiment réussi. Si la corruption part du Liban, elle s'est mondialisée. Hein.
0: Comme les alphabets.
1: Alors maintenant, il va falloir choisir.
3: Oui.
1: C'est compliqué. Ouais.
3: Moi, je dois dire honnêtement, à la première vue, quand je suis rentrée, c'était soit Very Cherry ou Key Lime. Donc, lime, ça peut être rafraîchissant. Mm-hmm. Cerise. Sucré, mais pas trop.
1: Oui, lime, c'est le citron vert.
3: Ouais.
1: Le citron vert.
6: La pêche du mois d'août, c'est intéressant. Ça fait très local.
1: La pêche du mois d'août. C'est une pêche...
6: Ouais, c'est ici, au mois d'août.
1: On cultive... Il y a des pêchers ici?
6: Ouais. Ouais, en Ontario, oui. Ouais. Il y a des pêchers.
1: Et Julie?
7: Oui. Moi, je regardais justement le key lime, moi aussi, ou bien je vais aller juste peut-être traditionnel vanille-vanille.
1: Ah, vanille-vanille.
7: Oui.
0: Alors, c'est quoi vanille-vanille et la différence entre vanille-chocolat? Parce que tu as chocolat-chocolat, vanille-vanille, vanille-chocolat, mais parfois tu as chocolat-vanille. Tu as parfois les deux ensemble, tu as vanille-chocolat et chocolat-chocolat. Regarde, chocolat-vanilla, vanille-chocolat.
1: C'est chocolat dedans, vanille dessus.
0: En haut, et puis celle qui est en bas, ce qui est en bas. Chocolat vanilla, ça veut dire que il y a de la vanilla en haut et puis il y a le chocolat qui est le cupcake et le vanilla chocolat c'est différent, tu vois le chocolat.
1: Il faut bien apprendre à lire, hein. Donc il faut un guide avec soi, hein, pour acheter un cupcake.
0: Exactement. Hein. Hey, Tom Green here with a song for all my friends in the state.

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1: Terminons ce Suivez le guide à Ottawa, toujours en compagnie de Richard, notre guide de C'est bon Ottawa.
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3: Pas si vous êtes des Canadiens, je vais pas vous prendre pour Beaver Tail. Ok, je vais laisser les Beaver Tail pour les touristes et je vais prendre dans une autre place qui est moins connue.
2: D'accord.
4: Vous en mangez souvent des Beaver Tail?
5: Au moins une fois par année.
1: C'est la une fois par an?
2: Oui, exactement.
1: C'est pas trop?
2: Non.
4: Sur le canal?
2: Oui, oui. En patinant.
4: Ah, en patinant. Il faut manger le Beaver Tail en patinant. Bon, il faudra qu'on en goûte quand même, même si on ne patine pas, alors. Est-ce que tu patines, toi,
3: non,
4: Richard?
3: Non, pas encore.
4: Pas encore.
3: Je suis nouveau au Canada. Et trois ans que je suis là, le canal n'a pas vraiment ouvert beaucoup. À cause du réchauffement climatique, le canal ne s'est pas en train de...
4: Ça n'a pas gelé.
3: ...vraiment gelé. Donc, on ne sait plus si ça va geler.
4: Mais le hockey, c'est pour plus tard aussi, alors?
3: Ah, oh, ça, c'est, je laisse pour mon enfant. Il a deux mois maintenant, mais je ne sais pas s'il veut jouer du hockey. Il joue ce qu'il veut. Moi, je ne joue pas de rien. Moi, je joue à mon ordinateur. Et là, tu vois que la route, elle est trop grande parce que c'était l'entrée du marché.
4: Ah oui.
3: Comme on a dit avant. Alors, ils prenaient tous les animaux et ils venaient d'ici. Et ici, on a le signe d'Ottawa qui devait être temporaire pour 2019 seulement. Mais il était vraiment populaire, alors on l'a laissé.
4: Donc, on lit en grandes lettres Ottawa.
3: Exactement, on lit en grandes lettres Ottawa. Mais
4: et si on va de l'autre côté?
3: Il y a tous les touristes qui me disent, oh, c'est quoi ça, Ahwato?
4: Oui, c'est, alors on est où ici? On est à Ahwato.
3: Exactement, alors, de l'autre côté, c'est toutes les lettres sont symétriques d'Ottawa, alors ça se lit parfaitement.
4: Ça se lit, Ahwato. Donc, si tu dis, on se donne rendez-vous à Ahwato, tout le monde sait qu'il faut venir ici.
3: Exactement.
4: À ce point précis. Et si on dit rendez-vous à Ottawa, on se met de l'autre côté. Vous étiez où cette année? Ben, j'étais à Ahwato.
3: Exactement. Tu fais deux villes en une.
4: C'est ça.
3: On va aller avoir un croffle. As-tu déjà venu ici?
6: Non.
3: Exactement.
4: Vous connaissez?
6: Non, je connais pas ça. Je connais, mais je suis déjà venue, puis c'était fermé.
4: Ah, donc c'est une première.
6: Une première.
4: Des premières à Ottawa.
3: Je vais vous raconter l'histoire du croffle maintenant. C'est quoi un croffle? C'est entre un croissant et une gaufre. Alors, si un croissant et un gaufre se marient, ils vont chercher un croffle. Alors, et ça, si vous voulez voir ici, regardez, vous avez un croissant plus un gaufre et ça va devenir un croffle. Et c'est ça qu'on va essayer de manger maintenant.
4: On va goûter la différence, ce croffle, là, entre un croissant et une gaufre. Honnêtement, moi j'ai l'impression de manger une gaufre. Hein.
3: C'est bien.
4: C'est très bon. Mais avec tout ce qu'on a goûté là, honnêtement Richard, avec tout ce qu'on a goûté, il est difficile de maigrir à Ottawa, non?
3: Oh, ouais, bien sûr. Pourquoi tu veux maigrir toi? Tu es déjà maigre. C'est moi qui dois maigrir, ne t'en fais pas.

0: Donc c'était, Richard, les petites places cachées d'Ottawa.
1: Ouais, exactement, les petites places cachées d'Ottawa. C'est là.
0: Je pense que tu as raison, parce que je suis passé devant, devant les autres. Je pense qu'on passe tous devant. Quand on se promène dans le centre d'Ottawa, dans ce cœur historique, dans le marché, on passe devant. Exactement. Mais spontanément, tout seul, on n'y serait pas entré.
1: Mais comment tu vas savoir aussi que si tu vas entrer dans un restaurant indien, tu vas avoir le chicken tikka wrap et non pas, par exemple, un plat de curry ou de riz, tu vois, c'est un peu différent avec ça. C'est ça la chose des touristes, parce que vous allez prendre, il y a des personnes qui ont déjà travaillé sur ça pour nous, on a travaillé depuis 2009. Moi, j'étais même pas encore dans la compagnie.
0: Pas encore né.
1: Exactement. Pour aller et chercher à peu près toutes les places qui sont bonnes à manger. Par exemple, le place indien, quand on a commencé avec lui, il ne nous donnait pas le chicken tikka wrap, il nous donnait seulement du naan bread, il donnait gratuitement aux personnes. Puisque ça a été beaucoup plus répandu, on a pu mettre un peu plus d'argent. Les personnes vont payer un peu plus d'argent, mais maintenant ils vont goûter. Avant, c'était ils goûtent seulement un petit peu, maintenant ils peuvent manger vraiment de la bouffe. Et c'était un peu comment ça a évolué un peu avec les food tours, spécialement ici à Ottawa. C'est vraiment les partenaires. Il y a des personnes, des équipes qui parlent avec les partenaires pour pouvoir trouver c'est quoi la solution qu'on va manger quand on passe par ça.
0: C'est une très bonne idée parce que là aussi, tout seul, on ne fait pas ça. C'est-à-dire qu'on fait un repas dans 6 lieux différents. Quand on organise un repas soi-même, on ne va pas dans 6 endroits pour faire un seul repas. C'est ça aussi qui est original.
1: Exactement, ouais.
0: Donc vous allez pouvoir refaire après vous-même. Pourquoi se limiter à un endroit et on fait tout le repas au même endroit ? C'est ça la très bonne idée de « c'est bon ». Et c'est bon.

0: Et c'est le ventre plein que se termine ce deuxième Suivez le guide à Ottawa. Grand merci Richard, le guide de C'est bon Ottawa. Grand merci aussi Vladimir Jean-Gilles, relations presse à l'Office de tourisme de Ottawa. Et Florence Puech, Destination Canada, l'Office de tourisme du Canada à Paris. Merci Annabelle, franco-ontarienne, pour le prêt de sa voix. Réalisation Roman Feocchio. Les sites internet ottawatourisme.ca et c'estbonottawa.ca.
1: 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Merci et à bientôt à Ottawa.

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2: Dans quelques secondes, je vous invite à un voyage entre cabaret, café-concert, music hall, entre chansons d'époque, chansons divertissantes, raffinées, poétiques, désespérées, chansons réalistes, surréalistes, romances oubliées de notre temps, refrains intemporels à jamais ancrés dans nos mémoires. Aujourd'hui, nous allons mettre en parallèle la chanson française avec un nouveau genre musical que l'on appellera le jazz, ce jazz qui débarquera chez nous en 1917. Je vous dis à tout de suite.
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1: Écoutons le psaume 85.
4: Toi qui es bon et qui pardonne, plein d'amour pour tous ceux qui t'appellent, écoute ma prière, Seigneur, entends ma voix qui te supplie. Toutes les nations que tu as faites viendront se prosterner devant toi, car tu es grand et tu fais des merveilles, toi Dieu le seul. Toi, Seigneur, Dieu de tendresse et de pitié, lent à la colère, plein d'amour et de vérité, regarde vers moi, prends pitié de moi. »

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1: Bonjour à tous. Aujourd'hui, nous allons voyager en mettant en parallèle la chanson française, la chanson réaliste, avec un nouveau genre musical que l'on appellera le jazz. Ce jazz qui débarquera chez nous en 1917, en pleine Première Guerre mondiale, ramené des États-Unis par des militaires américains, des militaires alliés venus nous soutenir. Des personnalités telles que Jean Cocteau, le chef d'orchestre Ernest Ansermet, et Maurice Ravel, Darius Milhaud, comprendront très vite l'importance de cette musique et de quelle manière elle bouleversera la donne.

Quoi de plus approprié en ouverture de rideau que ce stomp de Duke Ellington datant de 1928 ? On le dansera durant ces années folles dans quelques bars, les grands hôtels, les cabarets, et qui dit cabaret dit le bœuf sur le toit. Ce bœuf sur le toit qui deviendra à partir de 1922 le haut lieu de rencontre des artistes, tous genres confondus, lieu de rendez-vous de l'intelligentsia de l'entre-deux-guerres, symbole de l'effervescence de ces années folles à Paris, lieu unique, lieu mythique. Écoutons Jean Cocteau nous le présenter, soutenu par la musique du ballet Le Bœuf sur le toit de Darius Milhaud.

Il était une fois rue du Faux, un bar appelé le Gaïa, que gérait Louis Moïsès. Un jour, Darius Milhaud me dit, « Il faut à notre groupe un lieu de rendez-vous et les cafés littéraires sont morts. Que penserais-tu d'un bar, d'accord, mais quel bar ? Je t'y mène. » Lorsque nous arrivâmes au Gaïa, un pianiste jouait les premiers foxtrot et blues qui nous arrivaient d'Amérique. Moïsès accepta d'être chaque samedi notre hôte, mais, me dit-il, « Je dois, hélas, renvoyer mon pianiste, il déplaît à ma clientèle. » Je lui conseillais alors de renvoyer sa clientèle et de conserver son pianiste. C'était Jean Vienel. Doucet n'avait pas encore paru,

C'est alors que le Gaïa emprunta le titre de mon mime joué par les Fratellini, le bœuf sur le toit, titre sous lequel le barde Moïsès allait devenir célèbre. Le titre du bœuf sur le toit m'avait été donné par Paul Claudel, qui revenait du Brésil avec Darius Milhaud. C'était l'enseigne d'une auberge brésilienne. On m'a beaucoup moqué, chicané à cause de ce titre, lequel, entre nous, n'était pas plus ridicule que le cheval vert ou le chien qui fume.

0: Jean Cocteau dira, je le cite, « Ce bœuf, ça n'a été ni un bar, ni un restaurant, ni un cabaret, mais notre jeunesse, une halte, un prestigieux amalgame de force et de merveilles, un de ces saloons où se réunissaient les chercheurs d'or, et l'or dont je parle, c'était l'or de l'esprit. » Imaginons réunis dans ce cabaret Cocteau, Radiguet, Picasso, Coco Chanel, Brancusi, Marie-Laurencin, Mac Jacob, Éric Satie, Miss Tinguen, Maurice Chevalier, Arthur Rubinstein, Charlie Chaplin. Champagne et whisky couleront à flot. On y dansera le ragtime, le foxtrot, accompagné au piano par Jean Vienner, lequel maîtrisera toutes ses danses avec la complicité de Clément Doucet. Et puis, sur la scène du bœuf, seront posées des percussions offertes par Stravinsky, percussion dont Jean Cocteau se fera le spécialiste. Il dira, je le cite, « Je joue très très bien du jazz et je m'en vante. C'est, avec le dessin, mon violon d'ingres. »
1: J'ai moi-même été le batteur du bar Gaïa. Et on m'en a longtemps voulu. On oubliait que j'étais fort jeune et que j'avais le droit de m'amuser comme les autres. J'ajoute que le jeune public de l'époque hua le premier jazz, les Billy Arnold, que j'amenais d'un dancing de Londres et que je fis entendre à un concert viennois comme orchestre concertant sur la scène des agriculteurs. C'est le sort de la beauté d'être longue à parvenir comme la lumière des étoiles. Vous comprendrez la route enchantée que nous avons dû prendre et qui conduisait de cette merveille, le blues primitif, à la science du jazz moderne.

0: Tifotou, Jean Vienner, Clément Doucet sur la scène du Bœuf sur le Toit.
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0: Mais voilà que les lumières se tamisent. On nous annonce Yvonne Georges. Elle est une artiste, une comédienne de la chanson difficilement classable. Beaucoup trop intelligentsia pour le public du music-hall où elle se fera siffler. Jean Cocteau la prendra sous sa coupe, la faisant se produire dans des cabarets, dans des boîtes dites intellectuelles. Et bien évidemment, et surtout sur la scène du Bœuf sur le Toit, où elle sera la grande dame de ce lieu durant les années 1920. Elle vivra une passion singulière avec l'écrivain Robert Desnos, passion tragique laquelle nourrira la création du poète, notre chanteuse devenant à jamais sa muse. Elle incarnera pour lui la beauté, la liberté, le danger. Elle apparaîtra dans son œuvre comme fantasmée, comme irréelle, amour impossible sublimé par l'art. Rongée par les excès en tout genre, Yvonne Georges quittera ce monde à l'âge de 35 ans. Mais cette étoile filante de la chanson laissera une trace indélébile jusqu'à devenir un des modèles de Barbara. Son grand succès « J'ai pas su y faire » se doit d'être inscrit au panthéon de la chanson réaliste, un classique, un incontournable que la chanteuse Juliette reprend aujourd'hui à son compte de manière magistrale. Alors je vous propose la mise en miroir de ces deux artistes, Yvonne Georges 1928, Juliette 2012.

Damien. Et mon choix s'est porté sur ces trois dernières, véritables stars du moment, ces pierreuses comme on les surnommait. Vont être mises en parallèle une poissarde, suivie d'une distinguée et enfin une tragédienne. La poissarde ne sera autre que Fréhel, avec elle on traînera dans les bas-fonds. Sa vie sera d'une telle désespérance qu'elle sombrera dans l'alcool, la drogue, la déchéance. Certains iront jusqu'à affirmer qu'elle était la vulgarité incarnée. Il est vrai qu'elle en avait de la gueule, la Fréhel. Mais quelle chanteuse, quel style, quelle vérité dans la voix.

Frêle où sont tous mes amants, 1935. Changeons de climat et passons à une chanteuse hautement distinguée, Lise Gauthier. Distinguée parce que sur scène, toute vêtue de blanc, refusant de porter le noir, n'étant pas dans la mouvance mélodramatique de ces années, ne surjouant pas les choses et surtout, surtout, choisissant minutieusement ses textes. La voix est magnifique, elle vient du classique, et elle sera une des premières à chanter Kurdweil en français. Toutefois, son style ne sera pas exempt de maniérisme. Léger, chuintement, portamento, vibrato, trémolo. Damia, lui reprochant son manque de mélo, lui reprochant de ne pas être emphatique, la surnommera la sous-préfète. En 1933, Lise Gauthier reprendra l'adaptation d'une chanson italienne, Parlami d'amore, Le chaland qui passe, chanson qui va rencontrer un énorme succès.

Lise Gotti, le chaland qui passe, 1933. Lise Gotti, quelque part un peu trop lisse. Il est vrai qu'il nous manquera tout le côté pierreuse, le côté tragédienne. Et ce versant, on l'aura irréfutablement avec Damia, dont la place dans la chanson réaliste sera capitale. Damia sera la première à chanter toute de noir vêtue, telle une déesse antique, elle déclamera les yeux tournés vers le ciel. Chaque geste, chaque expression de son visage sera calculé. Elle aura une manière d'articuler qui lui appartiendra, une manière reconnaissable entre toutes, laissant traîner certaines syllabes avec sa voix rappeuse. Elle saura planter un décor et dès lors, une simple chanson deviendra un drame et on pourra aller jusqu'à parler d'expressionnisme.

0: Damia, la mauvaise prière 1935, Damia sans qui la Mom Piaf n'aurait pas été ce qu'elle a été. On y reviendra.
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0: J'ai prononcé à propos de Damia le mot expressionnisme. En ce début de XXe siècle, ce mouvement artistique prendra sa source en Allemagne, en Autriche. Face à une époque troublée, il sera porteur d'angoisse, de pessimisme et se caractérisera par sa violence émotionnelle. Poésie, théâtre, peinture, cinéma, musique en seront imprégnés. Et si on se tourne du côté de la chanson, celle-ci ira fleurir à Berlin dans les cabarets, ces cabarets synonymes de tous les plaisirs, de tous les excès, mêlant sexualité débridée, paradis artificiel, tout juste avant que les chemises brunes ne débarquent.

Ambiance de cabaret berlinois avec la chanteuse Claire Waldoff, la star de ces années 1910-1920, qu'un compositeur comme Schönberg ne se privera pas d'aller applaudir. Il est un musicien allemand que l'on ne pourra contourner pour qui s'intéresse au cabaret berlinois, pour qui s'intéresse à la chanson de cette époque, un compositeur qui mélangera musique classique, jazz, cabaret, dans un style reconnaissable entre tous, j'ai nommé Kurt Weill.

Kurt Weill marquera ses années 1930 en écrivant une musique d'un très très haut niveau, avec comme caractéristique celle d'être accessible à tous. Il collaborera avec Bertolt Brecht, développant un théâtre novateur, théâtre politique satirique avec une bonne dose d'humour noir, théâtre que l'on nommera épique et qui poussera le spectateur à réfléchir plutôt qu'à se laisser prendre par l'émotion. Une sorte d'intellectualisme, mais un intellectualisme des bas-fonds, critique de la société, de la pauvreté, de la corruption. Juif, considéré par les nazis comme faisant partie des dégénérés, Kurt Weill quittera l'Allemagne pour émigrer aux États-Unis, faisant une halte en France, halte qui durera un peu plus de 2 ans. Son succès dans l'Hexagone sera tel que ses chansons seront traduites en français. Et une des premières à le défendre dans la langue de Molière se nommera Marianne Oswald.

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1: Mais d'où vient cette voix qui ne ressemble à aucune autre avec ce parler chanté, propre au théâtre allemand, influencé par la mouvance expressionniste, style déclamatoire que Schoenberg utilisera dans son Pirou lunaire. Un parler chanté dont une Juliette Gréco se fera l'héritière. La voix rock de Marianne Oswald fascinera autant qu'elle dérange. Elle collaborera de près avec Kurt Weill pour devenir en France sa première ambassadrice. En aucun cas, elle ne cherchera le succès commercial. Et on parlera d'elle comme d'une anti-chanteuse, le texte étant prioritaire sur la mélodie, avec ses brisures, ses cassures, sa rugosité, cette volonté de bousculer l'auditeur. Écoutons quelques gens du métier dont les deux Juliettes, la Nourodine, la Gréco, nous donnaient leurs sentiments à l'écoute de la voix de Marianne Oswald.
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2: Qu'est-ce que c'est que cette voix?
3: C'est quoi cette voix? C'est qui cette voix?
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4: C'est très étrange, la voix de Marianne Oswald.
5: Moi, j'ai débuté au Bœuf sur le Toit, moi. Endroit où elle était, elle, 30 ans avant, ou 40 ans avant.
4: Toute la rive gauche, ça vient de Marianne Oswald et d'Agnès Capri. C'est elle qui ont donné les jalons de ce style.
5: On ne peut pas imaginer. Enfin, si, il faut l'imaginer, Marianne Oswald arrivant comme elle était, avec ses cheveux rouges, avec sa diction hallucinante, au milieu de chanteurs, de chanteuses qui chantaient encore comme ça, des choses charmantes. Et c'est une déflagration, littéralement.
4: Sur Marianne Oswald, il y a du grain à moudre et de quoi manger, parce qu'elle a des sacrés auteurs, commencé par Jacques Prévert, évidemment.
5: J'ai entendu parler d'elle pour la première fois par Cocteau. Cocteau l'aimait beaucoup, beaucoup, beaucoup.
6: Je pense que c'est pas pour rien qu'elle a été l'égérie des poètes, parce que voilà, elle ne trichait pas. Je pense qu'elle était incapable de tricher.
5: Je ne comprends pas pourquoi voilà, on garde le souvenir de certaines chanteuses, de certains chanteurs, et pas de ça. C'est une œuvre. C'est quelqu'un qui a été assez maltraité par la mémoire collective. Je dirais même pas maltraité, pas traité du tout. Ce qui quand même est invraisemblable.

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1: C'est Marianne Oswald qui nous chantait Kurt Weill, Surabaya Johnny, extrait de la comédie musicale Happy End. Quittons cet univers cabaret berlinois avec, je ne pouvais en aucun cas la passer sous silence, la reprise de la complainte de Mackie par Monsieur Louis Armstrong, version intemporelle, un succès planétaire enregistré en 1955.

0: Louis Armstrong, la complainte de Maki Kurtweil, extraite de l'opéra de Katsu.
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0: Gilles et Julien, les premières mesures de la ballade du cordonnier. Gilles et Julien, un duo ô combien emblématique de ces années 1930. Toute une aventure que cette mode des duettistes qui nous viendra d'outre-Atlantique. Gilles et Julien seront les premiers à s'imposer avec des parodies décalées, absurdes, construites sur des situations du quotidien, tournant au ridicule, au non-sens, avec un jeu théâtral minimaliste. Et puis vont débouler, pour ne citer que les plus importants, Pils et Tabé, Charles et Johnny et un peu plus tard Roche et Aznavour. Si Gilles et Julien sur le plan musical resteront dans l'esprit cabaret, Pils et Tabé de leur côté amorceront un changement, un tournant d'une importance majeure, l'introduction du swing dans la chanson française et cela grâce à une musicienne du nom de Mireille, une femme qui se fera une place en toute discrétion mais sans qui la chanson à venir, la chanson moderne, n'aurait pas été ce qu'elle a été. Dans ces années 1930, les rythmes jazzy donneront une couleur tout autre à nos refrains, couleur qui va contraster haut et fort avec le genre réaliste de l'époque, genre empreint de noirceur et de drame.
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1: Mireille est une figure majeure, un grand classique de la chanson française moderne. Remarquable musicienne, au regard tendre d'un raffinement exquis, elle collaborera pour ce qui est des textes avec Jean Nouin. Et ces petits joyaux entreront comme par magie dans la mémoire des gens, la mémoire collective. Couché dans le foin, papa n'a pas voulu quand un vicomte, les trois gendarmes et puis et surtout, puisque vous partez en voyage. Georges Brassens se fera de temps en temps l'interprète de ces petits bijoux. Brassens, qui passera sa jeunesse à butiner toutes sortes de bricoles. Il connaissait par cœur d'innombrables textes et musiques de l'entre-deux-guerres. Sa mémoire était phénoménale et un soir, à la télévision, il croisera le regard de Mireille et ensemble, ils se souviendront.
2: Jean Nouin a fait les paroles, hein. Je n'ai fait que la musique. Et il y en a une, ça s'appelle la plus ceci. C'est une chanson qui n'a pas marché du tout.
3: Non, on se demande pourquoi d'ailleurs.
2: Mais alors je ne sais plus la jouer. Vous savez les paroles, peut-être un petit bout.
3: Moi, les paroles, je les sais à peu près, oui.
2: Ça commence
4: toujours ainsi. Quand un monsieur vous fait du plat, il dit, vous la plus ceci, la plus ceci et la plus cela. Il vous traite de chou farci
2: et de canard en chocolat.
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2: Après, je sais plus.

0: Ce qui est extraordinaire, c'est qu'il n'y a que vous qui vous souveniez de cette chanson-là. Personne ne la connaît, pas même
1: moi. Oh, il doit y en avoir qui la connaissent, seulement ils ne le disent pas.
0: Puisque j'ai la chance de vous avoir là avec moi, vous voulez bien essayer un petit bout de...
1: On va essayer. 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

0: avec vous.
1: Et puis, il y aura un autre duo qui fera parler de lui, Charles et Johnny, à savoir Charles Trenet et Johnny S. C'est un soir de 1932 qu'en sortant du Bœuf sur le Toit, le jeune Charles Trenet poussera la porte d'un bar de la rue Vavin. Au piano, un jeune garçon doté d'un joli sens du rythme qui joue des airs américains à la mode. Nos deux adolescents sympathiseront et Trenet embarquera Johnny S à Bobino pour écouter Pils et Tabé. Et à la sortie, ils décideront de former un duo. Tout va aller très très vite. Il est vrai que quelques anciennes du métier se pencheront sur leur berceau. Miss Tinguette, Fréhel, Joséphine Baker. Et de 1933 à 1936, ils enregistreront une trentaine de chansons dans le célébrissime « Tout est au duc ». C'est Charles Trenet qui s'occupera des textes, commençant à titiller la rime avec un goût certain du risque verbal.
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2: Quelques notes de Tout est au duc, Charles Trenet, Johnny S, avec en germe les Boris Vian, les Gainsbourg et Jacques Higelin à venir. C'est avec ce Tout est au duc, enregistré en septembre 1936, que l'aventure de notre fringant duo va s'achever. En effet, Charles Trenet est appelé à faire son service militaire et à son retour, Johnny S souhaitera ne pas continuer l'aventure. Ce ne sera pas évident pour Trenet, mais Dieu merci, il a la plume facile et commencera à bâtir un répertoire en mode solo avec, il faut bien l'avouer, des titres d'une perfection incroyable à tout niveau. Et en décembre 1937, il signera avec la Columbia, cette firme qui aura dans sa galerie les Damia, Fréhel, Lise Gotti, Marianne Oswald, Lucienne Boyer, Pils et Tabé, Mireille. Traîné dans la cour des grands, et ce sera, comme on dit dans le métier, un carton. Il avouera du reste que sans Mireille et Jean Nouin, il n'aurait peut-être pas pu aller aussi loin. Il dira, je le cite, « J'ai emprunté leur petit chemin pour en faire ma route enchantée. » Traîné saura jouer avec les mots en les juxtaposant, avec des images, celles d'un gris boulanger, celles d'un facteur qui s'envole, une poésie que Jean Cocteau associera au surréalisme. Aisance rythmique, capacité à jouer avec les temps, à scatter, il sera le premier sur notre sol français à le faire de cette manière. Il influencera les générations à venir, les Brassens, les Aznavour. Traîné, le premier auteur-compositeur-interprète français, inspiré par cette pulsation nouvelle, par cette extraordinaire joie de vivre. Et Jean Cocteau écrira qu'avant Charles Trenet, tout bégayait, tout traînait, et que grâce à lui, désormais, plus rien ne traîne.

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0: Charles Trenet, en quittant la ville, chanson enregistrée le 18 janvier 1938, une pépite jazzy avec au piano Michel Aimer, lequel deviendra un des compositeurs attitrés d'une certaine Édith Piaf.
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0: Ah, la Môme Piaf, découverte à l'angle de la rue Troyon par Louis Leplay, directeur d'un cabaret-restaurant Le Gernise. Louis Leplay, passant par là, s'arrêtera captivé par la voix d'Édith. Il lui tendra une carte, l'invitant à venir chanter dans son cabaret. Et la Môme y débutera un soir d'octobre 1935. Elle y croisera Maurice Chevalier, Miss Tinguette, Yvonne Vallée, Mère Mose, dont elle tombera amoureuse folle, et puis et surtout Jacques Canetti, directeur artistique à Radio Cité, responsable de la section jazz et chansons chez la firme de disques Polydor. Et c'est le 18 décembre 1935, tout juste 2 mois après avoir débuté chez Leplay, que Canetti fera enregistrer à Piaf son premier 78 tours. Elle n'a pas encore de répertoire. Alors elle commencera par chanter les chansons des autres.

L'ascension de la môme Piaf sera fulgurante. Elle va tout balayer sur son passage. De grands auteurs viendront frapper à sa porte et Jean Cocteau lui écrira une pièce de théâtre, Le Bel Indifférent. On a oublié les premières années de Piaf. On a oublié qu'au milieu d'un répertoire réaliste, fait de marins, de légionnaires, de souteneurs, Piaf nous chantera quelques titres en mode jazzy. Alors ne passons pas à côté de « J'ai dansé avec l'amour », un blues qui date de 1941, dans le plus pur style d'une Billie Holiday, dont Piaf était une admiratrice. Piaf, laquelle saura jouer avec ce que l'on appelle dans le langage du jazz les notes bleues, ce léger abaissement d'une note d'un demi-ton, ce léger glissando sur une tenue, illustrant la nostalgie, la tristesse, la mélancolie, le cafard, le spleen. Piaf, dans ce titre injustement oublié, sera assez exceptionnel, rejoignant par là même les grandes figures féminines du jazz.

Édith Piaf, j'ai dansé avec l'amour, Piaf en mode jazzy, nous étions en 1941. Il y aura un jazz français, et quel jazz ! Lequel se déclinera sur les scènes de cabaret, sur la scène du Bœuf sur le Toit. Celui du Hot Club de France et son quintet, un jazz manouche, avec des figures centrales, Django Reinhardt et Stéphane Grappelli. Reinhardt a la virtuosité exceptionnelle au swing franchement marqué. Ce quintet, véritable révolution instrumentale, se nourrira non pas des modèles américains, mais des influences gitanes, tziganes, s'appropriant de la sorte un vocabulaire européen. Le quintet du Hot Club de France sera la première grande formation de jazz non américaine reconnue sur le plan international. Alors transportons-nous un soir de décembre 1940 sur la scène du Bœuf sur le Toit. Django Reinhardt et le clarinettiste Alix Combel se lancent dans une improvisation endiablée d'un chant traditionnel populaire russe, Les Yeux Noirs.

Django Reinhardt et Alice Campbell sur la scène du Bœuf sur le Toit, cette scène qui accueillera à partir de 1925 nombre de jazzmen. Ces jazzmen venus d'Amérique au cours d'une tournée dans un spectacle de haut niveau, la Revue Nègre, historique. La coqueluche de cette revue, Joséphine Baker, laquelle fera sensation. Elle sera exhibée, admirée comme le blason de ces années folles. Elle s'en accommodera du reste sans problème, manipulant son image à sa guise, devenant citoyenne française, laissant tomber le jazz pour la chanson. Écoutons-la dans un standard américain datant de sa période jazzy, accompagné par un orchestre français, un orchestre coutumier du Bœuf sur le Toit.

Sur la scène du Bœuf sur le Toit, deux immenses pianos à queue dominent. Les pianos de Jean Vienner et de Clément Doucet. Vienner, un petit maigre, Doucet, un gros balèze, les Laurel et Hardy du clavier. Il leur arrivera au cours de leur soirée de pasticher Wagner, Liszt et puis Chopin. Chopin avec Chopinata, une œuvre paraphrase réunissant la troisième polonaise, la septième valse, la fantaisie impromptue. On restera sans voix face à tant de maîtrise, maîtrise sur le plan de l'écriture, maîtrise sur le plan instrumental. Alors, terminons ce voyage avec Chopinata, quittons-nous avec cette merveille enregistrée en décembre 1925 au cours d'un concert. Je vous dis à très bientôt.

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2: Le Christ nu et cru, une spiritualité du dessaisissement. C'est le titre du livre que vous publiez aux éditions des Clés de Brouwer, frère Alberto Fabio Ambrosio. Bonjour.
3: Bonjour.
2: Vous êtes frère dominicain.
3: Frère le dominicain depuis une bonne trentaine d'années, ouais. Et depuis un certain nombre d'années, j'ai commencé à m'occuper de vêtements, de mode, de religion, de tout ce qui est... de tout ce qu'on pense être très frivole, en fait.
2: Alors justement, c'est le thème de cet ouvrage qui peut surprendre un peu. C'est-à-dire que vous baladez un peu votre regard, si je puis dire, sur les vêtements du Christ. Mais on va sortir de la frivolité très rapidement, parce qu'en réalité, dans cet ouvrage, vous nous conduisez à nous interroger sur une forme de spiritualité, voire une théologie du vêtement. On va en parler tout au long de ces entretiens. J'aimerais savoir d'où vous est venue cette idée. Qu'est-ce qui a fait que vous avez eu envie de travailler ce thème, les vêtements du Christ ?
3: Eh bien, ça fait déjà 7 ou 8 ans, après avoir beaucoup travaillé sur la question de l'islam. J'ai passé 11 ans de ma vie à Istanbul, dans le couvent dominicain d'Istanbul, dans une perspective de dialogue interreligieux, mais j'avais beaucoup travaillé, j'ai beaucoup publié aussi sur ce qui est le soufisme, donc la mystique musulmane, ottoman et turc, les derviches tourneurs, donc beaucoup de questions aussi qui touchaient à la question du vêtement, mais sans le savoir de manière tout à fait consciente. Qui dit soufisme dit la bure en laine de ces derviches. Et donc, en revenant en Europe, il y a une bonne dizaine d'années, donc entre Paris et Metz d'abord, et entre Paris et Luxembourg, où je suis professeur aujourd'hui, depuis un certain nombre d'années, la question vestimentaire est revenue dans toute sa splendeur.
2: Pourquoi ?
3: La Turquie reste quand même marquée, très marquée, et de plus en plus marquée par la question musulmane. Et donc, dans l'espace public, c'était de plus en plus le voile. Donc, j'étais en Turquie, les années où la question du voile se posait de plus en plus. Et d'ailleurs en Europe, et ça s'est pas terminé, en France non plus d'ailleurs.
2: Mais votre livre, lui, il n'est pas consacré à l'islam, il est consacré au Christ. Comment s'est fait le cheminement ?
3: Le cheminement, c'est que la question du vestimentaire, donc la question du vêtement, et donc de la mode, s'est posée à moi comme une évidence à travailler. D'autant plus parce que ces questions-là n'étaient pas vraiment travaillées, explorées, ou très peu, ou anciennement. Oui, on trouve des... Il y a quelques petits livres, mais le livre référence en français, ça date déjà d'il y a une bonne quarantaine d'années, Edgar Olot, symbolique du vêtement, et c'est un livre assez exégétique et il n'y a pas de construction théologique en fait. Alors moi ce que j'ai fait, c'est que une fois que j'ai décidé que je voulais travailler sur la question mode et religion, et j'ai déjà fait d'autres choses dans cette question-là, je me suis dit mais il faut aussi travailler au niveau théologique, parce que je me suis rendu compte qu'il n'y avait pas d'analyse de véritable théologie du vêtement.
2: Et alors ce qui est pour vous certainement qui a été passionnant, c'est de voir, de réaliser peut-être que dans les textes et notamment dans l'Évangile, il est énormément question de tenue vestimentaire. Quand on lit votre livre, on se dit mais en fait c'est incroyable, ça parcourt l'ensemble des Écritures, ou en tout cas du Nouveau Testament. Donc il y avait de la matière, si j'ose dire.
3: Il y a beaucoup de matière, et c'est mon bonheur d'avoir commencé à défraîchir un peu ce domaine, parce que oui, il existe, et les exégètes, ils sont occupés, mais à leur manière, toujours historico-critique, mais en travaillant et en étudiant, en faisant de la recherche sur ces questions-là, et du côté de la mode, donc dans les travaux de mode, et aussi en exégèse, je me suis rendu compte assez rapidement qu'il n'y avait pas de véritable théologie. C'est-à-dire, oui, les textes nous donnent des repères pour en faire une théologie. Et c'est tout sauf que implicite pour ceux qui ont rédigé. C'est-à-dire que ce fil rouge que je tisse, il me semble aujourd'hui que c'était conscient à ceux qui écrivaient ces textes, aux rédacteurs. Mais depuis l'Ancien Testament, depuis la Genèse jusqu'à l'Apocalypse, la question, le fil rouge de la question vestimentaire est très, très fortement présente. C'est-à-dire qu'on peut dénicher une véritable théologie du vêtement et encore plus que du vêtement, ce que j'avais fait dans un autre livre appelé Théologie de la mode. Mais là, c'est dans les vêtements du Christ qu'il y a quelque chose de plus. C'est-à-dire que les auteurs du Nouveau Testament savaient parfaitement qu'ils étaient en train d'élaborer, de construire ou de faire des résonances théologiques, religieuses, à partir du comment le Christ est habillé.

0: frère Alberto Fabio Ambrosio, quand vous parlez de théologie d'abord, qu'est-ce que vous voulez dire ? Après, on parlera de la théologie du vêtement, mais la théologie, qu'est-ce que c'est ?
1: La théologie, qu'est-ce que c'est ? Et c'est une analyse, c'est une élaboration, c'est une pensée à partir de la révélation, donc des textes sacrés, de l'écriture, donc de la Bible, pour le dire de manière presque comme un objet, mais avec aussi les interprétations qui vont avec, le magistère, les pères de l'Église. L'un ou l'autre se fait un plaisir à utiliser la métaphore vestimentaire pour expliquer le noyau même de notre foi, l'incarnation. Mais encore une fois, c'est un peu oublié, comme tout ce qui touche aux vêtements, c'est un peu frivole, donc on a un peu oublié.
0: Ce que vous voulez nous dire, c'est qu'à travers ce thème, à travers cette approche, cette observation, on peut travailler, réfléchir à une meilleure compréhension du mystère de Dieu ?
1: Absolument, absolument, oui. Absolument. C'est-à-dire que pour moi-même, c'était une découverte et pourtant j'ai étudié la théologie. Mais oui, c'est une piste, un axe, une dimension de la réflexion chrétienne pas suffisamment exploré pour appréhender le mystère justement chrétien, comme vous dites, et de la foi chrétienne.
0: Alors il y a un sacré paradoxe qui est que vous commencez votre livre en mettant l'accent sur la contemplation, si on peut dire, du Christ quasiment nu, on en reparlera, sur la croix. Le Christ crucifié, il a juste un pagne pudique. En tout cas, c'est comme ça qu'il est représenté. Pourquoi nous inviter d'abord à faire une espèce de contre-pied, si vous voulez, à la thématique que vous proposez ?
1: Parce que la nudité, en fait, la nudité est le point de départ aussi pour la théologie du vêtement. C'est-à-dire que la nudité est le vêtement original et originaire de Adam et Ève. Dieu, quand il crée le couple, Adam et Ève ne s'occupent pas de leur donner des vêtements. Ils sont dans une nudité originelle et originaire. On pourrait utiliser les deux adjectifs. Et donc, c'est à la suite. Et tout ça, c'est dans le récit biblique, en fait, hein, parce que évidemment, d'historique, il doit y avoir bien peu de choses, mais c'est notre horizon de représentation quand on est chrétien, et à la limite pour les juifs aussi sûrement, et d'ailleurs les juifs ont beaucoup développé aussi ces réflexions. Eh bien, Adam et Ève sont nus, donc le premier vêtement de l'histoire, de la représentation chrétienne est la nudité, et d'ailleurs le Christ revient à cette nudité, et donc il y a une pierre d'achoppement, c'est qu'on appelle le péché d'origine. Et comme par hasard, tout de suite après le péché d'origine, eh bien c'est la nudité que ce couple originaire découvre. Donc le vêtement est vraiment là pour dire quelque chose de fondamental. C'est-à-dire que s'il n'y avait pas de péché d'origine, il n'y aurait pas de vêtement. On serait encore dans une forme de vie paradisiaque et donc dans la nudité. Donc toute la Bible est dans ce paradoxe qu'en fait il faut se couvrir, mais pour revenir à cette nudité originaire que le Christ incarne parfaitement. C'est pour ça que j'ai pu même nommer ce que je suis en train de faire, une christologie textile. Et ça, je revendique un peu la paternité de la chose.
0: Et pour conclure ce premier entretien, pourquoi le Christ nu et cru ? De quelle crudité parlez-vous ?
1: Alors, c'est parce que j'ai joué sur l'expression française « nu et cru », qu'on utilise de temps en temps pour dire quelque chose tel quel, voilà, dans sa forme originaire, encore une fois. Et en même temps, derrière « nu et cru », on lit aussi « cru » au sens de croire, un Christ qu'on voit et on observe et on contemple nu, mais que l'on croit, au sens de croire. Et enfin, troisième résonance, c'est le livre de Claude Lévi-Strauss, le très grand anthropologue français, qui a fait ce livre sur le cru et le cuit. C'est-à-dire que derrière le cru et le cuit, il y a toute une analyse anthropologique de l'homme, mais par ce Christ nu et cru, j'ambitionne à faire une forme de anthropologie théologique du Christ, et dans ce cas, nu et cru. Donc il y a la résonance première avec l'expression française nu et cru, mais derrière le mot cru, il y a aussi croire, donc le Christ que l'on croit, telle quelle. Et enfin, il y a une résonance anthropologique avec le titre d'un célèbre livre de Claude Lévi-Strauss, « Le cru et le cuit ».
0: Frère Alberto Fabio Ambrosio, on va peut-être surprendre nos auditeurs, mais dans votre livre, il est question de la garde-robe de Jésus. Parce qu'il est question des vêtements de Jésus dans les Écritures. D'abord, est-ce qu'il en est beaucoup question? Et si oui, de quelle façon?
1: Il en est question dans des textes clés du Nouveau Testament. Les textes clés, c'est-à-dire la naissance de Jésus, la crucifixion de Jésus, la mort, la résurrection, sont des textes où la question vestimentaire est très fortement présente, ce qui nous renvoie à l'épaisseur de la question, à la dimension tout à fait théologique, tout à fait salutaire au sens du salut, c'est-à-dire que le salut passe par le vêtement, du moins par la représentation du vêtement. Alors, lorsqu'on lit dans Luc, au chapitre 2... L'évangile de Luc, que les rois mages verront un enfant emmailloté, eh bien, c'est que le signe de cet enfant est à la fois l'enfant lui-même, mais le fait d'avoir des linges et d'être enveloppé par des linges de la naissance. On pourrait penser qu'en fait, c'est anodin, mais c'est dans l'évangile, il n'y a aucun mot qui ne soit anodin. Non.
0: Et pourquoi c'est pas anodin de préciser que cet enfant est emmailloté? Parce que c'est quand même quelque chose qui se pratiquait beaucoup à l'époque.
1: Ça se pratique beaucoup et toujours, en fait. Mais ça renvoie au caractère de l'humanité qui est d'être couvert, en fait. C'est-à-dire qu'ils auraient pu dire que c'était un enfant, qu'ils auraient vu un enfant, tout simplement, le signe de l'enfant. Mais en fait, en disant l'enfant emmailloté, c'est qu'on veut mettre en lumière le caractère tout à fait humain après le péché d'origine. C'est-à-dire qu'après le péché d'origine, tout humain doit se couvrir. Genèse 3:21, c'est Dieu lui-même qui fabrique des tuniques de peau pour Adam et Ève. Et donc, depuis, dans la représentation et dans la théologie judéo-chrétienne,

0: quelques plus rares fois, il est aussi quasiment nu au moment du baptême. Et donc ça renvoie aussi à son caractère d'humanité. C'est-à-dire que Jésus, en fait, quand j'ai dit Jésus dans le livre, lorsque je parle de Jésus, j'entends l'humanité de Jésus. Et lorsque Jésus est l'homme Jésus, il doit être habillé, parce qu'il correspond à cette nature humaine de Jésus. Lorsque Jésus est le Christ, il est dépouillé en fait de ses vêtements. Et lorsque c'est le Verbe qui se représente, surtout à la crucifixion et par-delà le Christ en tant que Dieu, eh bien il est nu.
1: Quand il porte un manteau, par exemple, quand il se déplace et qu'on nous dit qu'il porte un manteau et qu'une femme qui souffrait de perte de sang depuis 12 ans effleure la frange de son manteau et instantanément guérit. Qu'est-ce que ça nous dit de l'homme Jésus ?
0: Eh bien là, c'est un moment de passage, si on peut dire, parce que l'hymation, le manteau qu'il porte, il est déjà salvifique quelque part. Donc c'est le passage de la grâce, parce que comme on sait, en fait, l'expression que le vêtement est une deuxième peau, elle est profondément biblique, n'est-ce pas ? Parce que c'est Dieu qui fabrique des tuniques de peau. Donc le vêtement est une deuxième peau, et pour Jésus aussi est une deuxième peau, et c'est par le manteau en fait que son pouvoir salvifique passe à travers donc sa tunique. Donc à la fois, là il y aurait un point de passage dans ce que je suis en train de dire, c'est que tout en étant le signe de son humanité, le fait d'être vêtu, il est aussi le signe de quelque chose d'autre, c'est-à-dire que Jésus est aussi Dieu.
1: Mais c'est le rapport aux autres aussi, absolument, la tenue vestimentaire. Absolument. S'il avait été nu, elle n'aurait pas pu effleurer les franges de son manteau.
0: Tout à fait. Tout à fait. C'est pour ça que c'est le Christ nu et cru, parce que ça, comment dirais-je, c'est le Christ qu'il faut appréhender à nouveau, à la fois dans son nudité originaire et eschatologique, mais aussi dans sa proximité avec nous, et donc aussi habillé. C'est pour ça qu'on l'a toujours, et le plus souvent, habillé aussi dans la croix par ce pagne.

0: Alors parmi les scènes, c'est le cas de le dire, où il est question des tenues vestimentaires de Jésus, eh bien il y a le dernier repas, où on nous donne aussi des détails sur la manière dont il se prépare pour laver les pieds de ses disciples, le geste incompréhensible pour les disciples en question, parce que je crois que c'était ce que les esclaves faisaient.
1: Tout à fait. Ben oui, il se dépouille. Et c'est le sens de Jésus le Christ. Et là, il se donne à ses disciples.
0: Mais comment il manifeste le fait qu'il se met à leurs pieds pour les leur laver? Quelle est la tenue vestimentaire là?
1: Ben, la tenue vestimentaire de Jésus est toujours la même, quelque part. Il a le sous-vêtement et ce manteau qui est aussi un vêtement, hein, dans l'Antiquité. Le manteau, en fait, c'est à la fois un manteau, mais qui pourrait servir aussi de sous-vêtement. Et ainsi, ce qu'on appelle un sous-vêtement, sa tunique, ça pourrait être aussi seulement le vêtement. Et cette garde-robe de Jésus, c'est la garde-robe de n'importe quel juif de l'époque, si on peut
0: c'est
1: dire.
0: C'est pas celle d'un prince.
1: Non, c'est pas celle d'un prince, même si la tunique sans couture avait coulé beaucoup d'encre, parce que sans couture, donc ça devait être celle du roi ou celle du grand prêtre, etc.
0: Mais alors, au moment de la scène...
1: Il peut s'enlever la tunique et rester avec le sous-vêtement.
0: Il prend un linge, non ?
1: Il prend le linge, oui, bien sûr.
0: Qu'il met à sa ceinture ?
1: Oui. Ben là, c'est pour l'action pratique, en fait, du lavement des pieds. Et ce linge peut rappeler à la fois les linges aussi de la résurrection. Nous sommes, mais aussi le linge par lequel était emmailloté l'enfant Jésus. Donc là, pareil, par cette métaphore textile, il y a quelque chose qui se tisse, c'est le cas de le dire, à la fois dans une métaphore du salut. Donc nous sommes au moment où le Christ célèbre

0: la dernière scène, oui, l'Eucharistie, et l'Eucharistie, c'est le service jusqu'à la croix. Donc, il y a à la fois ce voile qui rappelle la résurrection, mais aussi le service, en fait.
1: Et alors, justement, ce Christ crucifié, dont on nous dit qu'il porte un pagne qui s'appelle le périsonium, dans quelle mesure est-ce qu'il est la continuité de cet enfant emmailloté ?
0: En fait, là, pour ce qu'on appelle le périsonium, il y a encore d'autres mots aussi du latin qui seraient passés en français, mais appelons-le périsonium, et je l'appelle périsonium un peu selon la tradition. Les textes ne nous disent strictement rien. C'est pour ça qu'on peut encore et toujours se poser la question, est-ce qu'il était nu ou pas ou quasiment. En fait, la question du pagne, la représentation iconographique du Christ crucifié naît autour du IVe siècle. Donc, mais à partir du IVe siècle, le Christ crucifié est quasiment toujours avec ce pagne. Et encore aujourd'hui, les exégètes, les peu qui se posent la question, parce qu'en fait, même s'ils travaillent sur l'évangile de Jean, ils se posent pas beaucoup la question. Mais ceux qui ont plongé dans la question, ils sont arrivés à la conclusion qu'on peut pas trop dire, parce que le condamné à mort par la croix dans l'Empire romain était nu. Mais en fait, nous sommes dans une situation particulière pour les Romains, c'est-à-dire que nous sommes en contexte juif de l'époque. Est-ce que les Romains auraient fait attention à la pudeur dont les Juifs faisaient preuve ? Et alors oui, si on prend en considération que les Romains auraient fait attention à cette pudeur, à cette pudicité même du contexte juif, alors oui, il aurait eu un pagne.
1: Mais la pratique habituelle était qu'on crucifiait les hommes nus.
0: Complètement nus, ouais, oui.
1: Avec toute l'exhibition ça suppose.
0: Et c'est pour ça que je développe pas mal cette question-là. C'est parce que je pense que Jésus, sur la croix, si on prend en considération... En fait, il est quasi nu, en fait. Il n'est pas nu, mais il est quasi nu. Et c'est une forme... quasiment pour Jésus, qui est Dieu sur la croix, il se montre comme homme, mais qui est Dieu, cette quasi-nudité, c'est un corps en lui enlever quelque chose. C'est une forme d'humilité extrême. C'est-à-dire que Jésus, sur la croix, il se montre dans sa puissance faible, ou dans sa faiblesse très puissante, et un corps, il y a quelque chose qui voile cette puissance, et c'est le pagne dans la représentation. Mais encore une fois, strictement parlant et se référant au texte, on ne peut pas dire du tout s'il était complètement nu ou pas.
1: Le Christ nu et cru, une spiritualité du dessaisissement. Je rappelle que c'est le titre du livre que vous publiez aux éditions Des Clés de Brouwer. Frère Alberto Fabio Ambrosio, vous êtes frère dominicain et vous êtes également enseignant. Alors, on a parlé des textes qui évoquent les vêtements du Christ. Il y en a un qui est important à souligner, c'est la fameuse tunique que les soldats se partagent après la mort du Christ. Qu'est-ce qu'on peut dire de ce vêtement ? Quelle est sa symbolique ?
0: La symbolique est très riche parce qu'en mine de rien, c'est plutôt la symbolique qu'on a développée dans l'histoire de l'interprétation de ces textes. Les textes disent qu'ils se partagent, mais en fait, après, ils s'arrêtent de partager la tunique sans couture. Et alors ? Voilà, depuis 2000 ans, en fait, depuis que les pères de l'Église, les théologiens, les biblistes ont plongé dans ces textes, on a eu toutes sortes d'interprétations. La plus connue, en fait, c'est que la tunique sans couture, c'est l'image de l'unité des chrétiens. Et encore aujourd'hui, cette interprétation est la plus courante, la plus fréquente et la plus connue. Alors, il y a cette symbolique-là qui est très importante et qui continue, même encore récemment, Pape François ou dans certains textes, on utilise cette image de la tunique sans couture pour indiquer effectivement que les chrétiens doivent être un comme tout comme sa tunique. Mais après, la tunique sans couture a rappelé aussi d'autres dimensions extrêmement importantes. Il y avait au niveau exégétique, biblique et même théologique, est-ce que cette tunique sans couture, c'est le symbole du grand prêtre? Donc, est-ce que Jésus, sur la croix et dans la, juste avant la crucifixion, est encore représenté comme le grand prêtre? Et donc, ayant cette tunique sans couture, c'est une manière d'affirmer le sacerdoce du Christ aussi sur la croix. En fait, c'est très suggestif et c'est très symboliquement très chargé, très puissant même, l'image de penser le Christ sur la croix comme le grand prêtre.
1: Alors, et qu'est-ce que ça dit que les soldats s'emparent de cette tunique et se la partagent?
0: En fait, ils souhaitent se partager, mais ce n'est pas dit qu'ils se partagent. Et d'autant plus que...
1: Pour se la partager, c'est ce qui est écrit, non?
0: Oui,
1: pour se la partager.
0: Pour se la partager, mais en fait, il s'arrête, en fait. C'est sûrement pas partagé. Mmh. C'est pour ça qu'on peut avoir une tunique, la tunique d'Argenteuil, la tunique du Christ à Trèves. Donc il y a deux tuniques officiellement. Celle d'Argenteuil prétend être la vraie tunique du Christ. Mais parce que le texte est plus ambigu qu'on puisse l'imaginer. On pense, en fait, on tire la conclusion qu'ils sont partagés la tunique, mais en fait, ils ne se sont pas partagés la tunique. D'ailleurs, la question est encore débattue au Moyen-Âge. Thomas d'Aquin, il disait, mais en fait, si cette tunique sans couture est le signe d'une richesse, ils se seraient partagés jusqu'au bout. Mais en fait, il la laisse comme ça. Donc, est-ce que c'est un signe de richesse, cette tunique sans couture? Est-ce que c'est un signe d'un vêtement comme les autres? Ça a été pendant très longtemps une question débattue. Et ça montre d'abord qu'en fait, il n'y a pas eu de véritable partage et que ces caractères sans couture aient pris le dessus de toute interprétation justement réelle de la tunique. On a oublié, partagé ou pas, mais en fait, l'idée de sans couture est passée, a pris le dessus, justement pour indiquer ou pour désigner cette idée de l'unité des chrétiens.
1: Ouais.
0: Et après, comme je disais, le grand prêtre, mais aussi le roi, parce que une tunique sans couture pouvait être le signe éventuellement du roi, tel que d'ailleurs nous le croyons. Parce que c'est précieux. Mais en fait, Thomas d'Aquin au Moyen-Âge, évidemment, je suis fils de Thomas d'Aquin. Thomas d'Aquin au Moyen-Âge, il dit mais non, c'est pas précieux parce que voilà le débat entre l'idée de précieux ou pas, ça continue encore pendant très longtemps. Et je crois que tout compte fait, aujourd'hui, on a depuis longtemps, on a laissé un peu passer ces indices très importants.

0: Il y a un dernier linge qui est important dans la vie du Christ, c'est celui dans lequel il est enveloppé au moment de la déposition, au moment de la mise au tombeau, le fameux linceul.
1: Le fameux linceul qui a donné le mot italien sinone, mais en fait c'est parce qu'en grec c'est le même son en fait, c'est la même racine et en fait c'est...
0: C'était une pratique courante,
1: oui,
0: on mettait les corps morts dans un linge.
1: Linceul, oui, oui, tout à fait. Ben, c'est comme si, en fait, si on regarde la tradition musulmane aujourd'hui, c'est absolument la même. Donc, c'était, en fait, c'est des pratiques aussi quasiment ancestrales, si on peut dire. Donc, envelopper le corps dans un lin, parce que c'était du lin, apparemment. Il y a ceux qui ont reconstruit aussi le tissu ou ceux qui ont essayé de reproduire même un lin, même pour les vêtements liturgiques, pour les aubes des prêtres. Et donc, dans ce linceul, il est enveloppé et c'est ce linceul qui reste au moment de du tombeau vide, en fait. Hein. Mmh. Donc, ce linceul devient ce linge, hein, on pourrait dire, pour utiliser le même mot qu'on a utilisé depuis sa naissance. Donc, ces linges sont le signe, plus qu'un symbole, sont les signes de la résurrection. En fait, c'est pour ça que je dis, il y a une valeur absolument théologique, un peu délaissée, inscrite dans les vêtements, dans la garde-robe du Christ. C'est-à-dire que là, en fait, le signe de la résurrection est donné par les évangiles dans ces linges déposés et probablement bien pliés. Parce qu'ils retrouvent, les femmes au tombeau retrouvent ces linges bien pliés.
0: On reviendra dans notre prochain entretien sur cette théologie que vous tissez, puisque je reprends votre jeu de mots, puis on va filer la métaphore, nous aussi, jusqu'au bout. Est-ce qu'on a des détails ou une idée de la matière dont étaient constitués ces linges? Vous avez parlé de lin. Est-ce qu'il est fait mention d'autres, ou on suppose qu'il y avait d'autres types, du coton par exemple, ou on ne sait pas? Et est-ce que c'est important, au fond?
1: C'est important, oui, ce serait important, mais sauf que c'est encore difficile de tout préciser pour l'histoire du vêtement, parce qu'on n'a que éventuellement des restes archéologiques. Donc, il y a pour ça, en fait, les archéologues, il y a tout un développement aussi de la recherche concernant le textile, sur les vestiges et ce qui reste dans certains recherches archéologiques. Donc là, on pense plutôt du lin, en fait. Comme je disais, on a essayé de reconstruire le linceul, c'est probablement du lin.
0: Et pourquoi c'est important, quand je vous disais coton, lin ou autre, du chanvre peut-être, j'en sais rien. En quoi est-ce que c'est important?
1: Alors, ce serait important parce que, comme diraient certains pères de l'Église, on aurait l'interprétation des realia, donc du réel. On va partir, on va réfléchir déjà sur ce qui a existé. En fait, là, il se trouve que pour ce qui est de la tunique sans couture, il se peut que cette tunique sans couture soit tout simplement la première chemise qui nous arrive d'Iran. Ce qu'on pense à être une chemise, elle arrive assez tardivement. Hein, donc, on est encore dans la toge romaine, en fait. Donc, ce caractère de sans couture pourrait n'avoir rien de spécial, c'est-à-dire c'est que c'est juste un tissu par lequel on se recouvre les Romains avec
0: des épaules
1: avec un firmoir,
0: fixé,
1: voilà.
0: Là, ouais.
1: Bah oui, et donc c'est sans couture.
0: C'est tout.
1: Et c'est tout, donc vous voyez. Donc c'est important de comprendre ce qui pouvait être à l'époque, parce que ça nous donne aussi... Alors ça peut relativiser à la fois le texte lui-même, ne pas le charger d'interprétations quasiment inutiles, et en même temps ça peut nous permettre d'aller plus loin dans une interprétation symbolique, parce que ce serait le cas, en fait.
0: Et quid des couleurs? C'est important, les couleurs?
1: Oui, théoriquement, c'est important. Mais
0: là, c'est pareil.
1: C'est pareil.
0: À part le blanc?
1: À part le blanc, éventuellement du lin, et puis de la tradition. Et puis, si on mélange aussi la tradition juive, la robe du grand prêtre est bleue. Et donc là, on peut aller plus loin. Le cas échéant dans les textes du Nouveau Testament, c'est le manteau de pourpre. En fait, un imation, donc il lui enlève son imation, son manteau normal, pour lui mettre un manteau de couleur pourpre. Et alors, le couleur pourpre était aussi le symbole. Alors, nous, on en a fait le symbole du martyr. Donc, on est déjà dans la symbolique, dans le chemin de croix, dans tous les chemins de croix, c'est ce manteau pourpre est le signe de son martyr, parce que c'est rouge. Mais en fait, vu du côté des soldats, comme ils se moquaient de cet homme qui se prétendait
0: c'était
1: un roi,
0: la dérision bah, oui, du.
1: C'était la dérision du
0: souverain, quoi.
1: Du souverain.
0: Du,
1: oui, du donc, roi. Vous voyez, c'est absolument important de reconstruire, mais aussi à l'aide de l'élément vestimentaire. Et comme vous dites, et vous faites bien de le mentionner, de la couleur. Sauf que. Pour ce qui est de la couleur, nous n'avons que la couleur du manteau pourpre pour ce qui est de Jésus. Et si on va plus loin, bien sûr qu'on pourrait aller plus loin en reprenant les textes de l'Ancien Testament et des interprétations de l'Ancien Testament. Mais là, le Nouveau Testament reste, disons, assez sobre. On a ces textes concernant le vêtement, mais on ne va pas plus loin. On ne dit pas que c'est une robe bleue comme celle du grand prêtre.
0: Frère Alberto Fabio Ambrosio, j'aimerais qu'on s'arrête maintenant dans ces entretiens sur cette fameuse théologie du vêtement. Vous parlez même dans votre livre de christologie textile.
1: Oui.
0: Alors, deux mots qui peuvent surprendre ensemble, en étant associés. Si vous deviez la résumer, cette théologie du vêtement, qu'est-ce que vous diriez ?
1: C'est que les vêtements, et encore mieux, la dimension vestimentaire dans les textes du Nouveau Testament dégage une véritable dimension de la pensée des rédacteurs et donc en dernière instance de l'Esprit Saint, autrement dit, et donc de Dieu lui-même. Autrement dit, la dimension vestimentaire cache, voile, c'est le cas de le dire, un message religieux. Ou par certains côtés va plus loin en fait, hein, c'est-à-dire que voile vraiment une dimension assez puissante qui, encore une fois, est là depuis le début du récit biblique à cause du péché d'origine jusqu'à la fin. En fait, j'ai envie de dire que c'est fondamental parce que en fait la métaphore vestimentaire dévoile tout le message chrétien. Et je m'étonne parfois que j'ai mis en forme ce qui me paraît presque normal. Parce que si Romains 13, au chapitre 13, la lettre aux Romains dit qu'il faut se revêtir du Christ, c'est que la métaphore vestimentaire, s'il en était une. Parce qu'en plus, ce n'est pas que de la métaphore. Parce que, comme je dis, il y a un garde-robe du Christ, on parle de vrais vêtements. Mais la métaphore, elle va tellement loin que toute la vie chrétienne est pensable comme une forme de vêtement. L'incarnation elle-même, le mystère de l'incarnation depuis saint Augustin, est pensé et compréhensible par la métaphore vestimentaire, la kénose elle-même.
0: Mais alors ça passerait par quoi ? Par quel type de mouvement ? Se dépouiller, un dépouillement, un abandon de tous ces oripeaux dont on se couvre pour cacher, bah, vous le disiez dans un de nos premiers entretiens, le fait qu'on est marqué par le péché ou par le mal, par nos fragilités, par des fragilités.
1: Si on veut rester sur le plan typiquement théologique et donc dans sa dimension spirituelle, alors que je pense qu'on peut faire une christologie textile au sens physique, hein, donc comme on a déjà eu l'occasion de faire et de dire, en partant de la garde-robe du Christ jusqu'à la résurrection, les linges de la résurrection, là c'est du concret. En fait, c'est des signes concrets que les textes nous donnent. Et s'ils ont existé, ben, ces signes sont là, ces signes vestimentaires sont là pour construire une véritable dimension théologique. Mais si on veut encore se livrer à quelque chose de plus spirituel, et oui, bien sûr, le paradoxe du vêtu et du dévêtu est résolu en disant que ce paradoxe, justement, du vêtu et dévêtu comprend entièrement la question du salut. Parce que comment on sera habillé ? Est-ce qu'on sera habillé dans l'au-delà ? Bon, question à laquelle on pourrait essayer de répondre. Et même, eh bien, ce paradoxe du vêtu et des vêtus est complètement dépassé grâce au Christ en disant que le vêtement est la nudité et la nudité est un nouveau vêtement. Alors, ce n'est pas un jeu de mots, parce que si on le réfléchit bien, c'est que dans l'au-delà, il y aura le corps de lumière. Quand on parle du corps de grâce et corps de lumière, ça, on le tient dans la foi, en fait. Hein, si on va un peu plus loin que dans notre chemin de foi, dans notre compréhension, on parle d'un corps de lumière, mais qui est un véritable corps, hein, donc le corps de résurrection. Mmh. Eh bien, ce corps de lumière, la lumière est un vêtement.
0: Mais... comment est-ce qu'on peut revêtir le Christ ? Qu'est-ce que ça veut dire, revêtir le Christ ?
1: Celle-là est une très bonne question. Eh bien, je répondrai de manière tout à fait classique, en fait. Hein. Il faut être revêtu de la grâce. Hein, et là, c'est un peu plus compréhensible. Pourquoi? Parce que grâce, qui est le terme technique pour la théologie chrétienne et catholique a fortiori, la grâce, c'est la participation à la vie divine. Donc pourquoi on grandit dans la vie en Christ? Eh bien parce que il y a cette participation, c'est ce partage, hein, pour utiliser un mot un peu plus facile. Mais techniquement, on l'appelle techniquement en philosophie, en théologie, on l'appelle une participation, on partage la vie de Dieu. Eh bien ce partage, on l'appelle grâce. Et comme par hasard, même le mot grâce renvoie à quelque chose du comportement, de la posture et de l'élégance, si j'ai envie de dire. Et qui dit élégance, dit quelque chose immédiatement par rapport aussi à la tenue. Et donc, je ne m'étonne pas qu'Augustin ait pu aller chercher du côté de la métaphore vestimentaire le fait que l'incarnation du Christ est plus facilement explicitée par la métaphore, c'est-à-dire que le Christ, il se dépouille de sa nature divine et il s'habille d'un vêtement. Or, revenons, qu'est-ce que ça veut dire revêtir le Christ? Eh bien, se revêtir de la grâce, avoir une forme d'élégance. Aujourd'hui, on parle beaucoup du style aussi, pas de la théologie du style, mais le christianisme comme un style et comme forme de vie. Eh bien, c'est ça qu'on dit. C'est ça que je veux dire, c'est que revêtir le Christ, c'est revêtir un style et ça suppose, revêtir un vêtement.
0: Mais ça suppose d'avoir donc lâché nos vieux vêtements. Évidemment, quand on évoque ça, on pense à François d'Assise, qui abandonne ses vêtements de jeune homme riche, qui se met nu comme un ver devant l'évêque pour dire, voilà, maintenant, j'ai plus besoin de rien parce que j'ai le Christ.
1: Dans mon livre, je parle aussi, pour chaque chapitre, pour chaque moment de cette christologie textile, je donne un saint comme référence. Et là, le cas échéant, c'est François d'Assise, c'est la dénudation devant l'évêque. En fait, c'est une scène chrétienne, mais d'une très, très grande puissance, parce que François est en train, par cette scène, de vivre quelque chose que le Christ a vécu sur la croix, c'est-à-dire un dépouillement total. En fait, il dit, je veux revenir à la vie d'origine. Mais pour lui, c'est dans une tension eschatologique, parce que tant qu'on sera...
0: Qu'est-ce que ça veut dire, une tension eschatologique ?
1: Eh bien, il montre ce qui sera. On sera nu, mais cette nudité, dans l'eschatologie, donc dans l'au-delà, au paradis, pour le dire encore avec un terme classique, au paradis, on sera à la fois nu, mais d'une nudité qui est comme une forme de vêtement.

0: Alors vous parlez aussi de grands mystiques hein, comme Thérèse d'Avila, ouais. Mais il y a une scène très intéressante, j'en reviens aux écritures, qui concerne Pierre, qui était nu dans la barque, et pour se jeter à l'eau et aller à la rencontre de Jésus, il s'habille.
1: Tout à fait.
0: C'est incroyable cette scène.
1: C'est contre-intuitif en fait.
0: Oui.
1: Non seulement c'est contre-intuitif, mais en fait là pour comprendre, c'est déjà que en fait les pêcheurs ils pêchaient nus. Hein. Donc nous, on... parce que en fait la question des vêtements dans le Nouveau Testament, elle est perturbée du fait que nous pensons que tout ce qui touche aux vêtements c'était à l'époque pareil. Et non, parce que la
0: preuve, il y a un contexte que, hein, à prendre en compte.
1: Ouais, à en prendre en compte et qu'on a totalement oublié, c'est que les pêcheurs, les exégètes le disent. Il pêchait pratiquement nu. Mais là, Pierre, il doit se voiler parce que justement, il va à la rencontre du Christ. On revient à cette question de pudeur parce que nous sommes aussi, tant qu'on est dans le régime de la nature humaine, après le péché, nous sommes vêtus. Nous ne pouvons pas. Et la preuve, c'est qu'encore dans nos sociétés, même très, très émancipées, très postmodernes, eh bien, si on se promène nu, tout de suite, il y a les flics qui viennent nous chercher, chrétiens ou pas, laïcs ou pas, etc. Donc, c'est quelque chose de profond. Et le récit biblique, en fait, il est magnifique parce qu'il prend en compte ça depuis toujours, en fait, depuis l'origine. Donc, François, qu'est-ce qu'il fait, lui ? Ben, il montre ce que nous serons. Alors, il peut se permettre, quelque part, parce qu'il était tout simplement François d'Assise, l'alter Christ.
0: Oui, mais Pierre, il est Pierre, quand même.
1: Pierre,
0: lui, s'habille.
1: Pierre, il est Pierre. Il s'habille, lui, oui, parce que c'est une pudeur face au Christ. En fait, pour comprendre ce que j'ai fait aussi dans ce livre, mais au-delà du livre, du contenu, c'est que le vêtement est fondamentalement la loi du vêtement. Quel qu'il soit, elle est paradoxale, elle est ambivalente. C'est dans les travaux sur le vêtement, sur la mode, etc., on apprend très vite que le vêtement en lui-même, il est paradoxal. En France, on a Roland Barthes qui nous a appris et qui a appris au monde entier en fait ce langage de la mode, mais parce que le vêtement, il demande à être expliqué. Et pourquoi il demande à être expliqué ? Parce qu'il est ambigu, il est ambivalent. Pour ne pas utiliser le mot ambigu, il est ambivalent. On se couvre pour se dévoiler. En fait, hein, on pense qu'on se couvre. Oui, on se couvre, mais en cachant, on dévoile. C'est pour ça que, tout au contraire de ce qu'on pense, c'est que le moine porte l'habit. L'habit ne fait pas le moine, c'est faux. En fait, c'est un langage, le vêtement. Et donc, on se révèle, même lorsqu'on ne veut pas se révéler par le vêtement, il nous révèle quand même, quoi qu'il en soit, et de quel habit qu'on s'habille. Et donc, c'est ce langage du vêtement dans le Nouveau Testament est aussi fortement paradoxal et ambivalent. Et on pourrait dire, tout au contraire de ce que je viens de dire, et non pas parce que je veuille me contredire, mais pour dire qu'en fait, ce qui relève du vêtement est un langage paradoxal. Donc, on pourrait dire qu'effectivement, Pierre, en se voilant, il s'est dévoilé devant le Christ. Et c'est pour ça que je conclus ce livre sur la tension eschatologique, c'est-à-dire que nous serons revêtus, bien sûr, nous serons revêtus selon l'élaboration théologique de la tradition chrétienne et catholique en particulier, nous serons revêtus, mais de la nudité originaire. Vous voyez, le paradoxe est que la solution du paradoxe, c'est que les deux pôles de tension seront tenus ensemble.
0: Alberto Fabio Ambrosio, nous sommes à Paris pour enregistrer ces entretiens. Paris, capitale de la mode, avec des boutiques de luxe à ne plus savoir qu'en faire. Ça prend parfois des proportions qui nous laissent un peu perplexes parce que c'est devenu quasiment une religion pour certains, la mode. Il y a un côté très superficiel aussi, a priori. Mais vous nous l'avez dit dans le précédent entretien, dis-moi comment tu t'habilles et je te dirai qui tu es finalement.
1: Absolument. D'ailleurs, là, dans ce livre, j'ai montré davantage le côté théologique et à partir du Christ. Donc, je voulais vraiment faire un livre de christologie textile ou du théologie du vêtement et théologie à partir du Nouveau Testament, mais depuis des années, et en même temps que cet axe théologique, je développe une réflexion et j'ai aussi publié. Donc, la mode comme religion, mode et religion, parce que la mode peut devenir, surtout à cette époque, une force quasiment religieuse ou de grande spiritualité. Et c'est pour ça, on en a déjà parlé, mais c'est pour ça, c'est une des raisons pour lesquelles j'ai voulu entreprendre ces réflexions, ces recherches, parce que mon couvent à Paris, le couvent de l'Annonciation, couvent dominicain de l'Annonciation, c'est 222 rue du Faubourg-Saint-Honoré. La mode n'est vraiment pas très loin. Il suffit de se promener un peu, descendre un peu au plus bas de la rue, de commencer à voir déferler toutes les grandes marques, toutes les boutiques.
0: Les grands créateurs.
1: Tous les grands créateurs français et autres. Et d'ailleurs, la France détient encore ce primat mondial grâce à la Fédération française de la haute couture et de la mode, c'est-à-dire l'ancien syndicat, le syndicat de la mode, en fait. Mais ça a l'air de rien. Et c'est surtout, ceux qui s'occupent savent ce que c'est. C'est parce qu'en fait, le label de haute couture est délivré dans le monde entier. C'est la Fédération française de la haute couture et de la mode qui délivre le label haute couture.
0: Quoi ? Ça souligne une excellence.
1: Ça souligne une excellence, mais qui est délivrée par la France. Ouais. C'est intéressant.
0: Alors,
1: de le dire.
0: Excellence peut-être, artisanat, art même.
1: Oui, tout
0: c'est
1: à fait.
0: C'est vraiment un art.
1: C'est une des grandes questions aujourd'hui. Est-ce
0: et
1: que la
0: pourtant,
1: mode est un art ?
0: On peut aussi apporter une objection qui est que c'est superficiel, c'est frivole. C'est hors de prix et il y a un côté très prosaïque là-dedans. La vérité de l'homme, elle est où finalement ?
1: La vérité de l'homme est toujours dans l'homme, évidemment, et pas forcément dans ce qu'il porte. Je pense que pour travailler sur le vêtement et donc sur la mode, il faut aussi avoir donc couvrir toute la palette, pas qu'une théologie, mais aussi une critique de ce système qui est un système aussi dégénéré et qui crée de la distance sociale, de la distinction sociale, comme disait Pierre Bourdieu, qui crée un capital esthétique absolument injuste. Donc moi, je développe aussi, et je pense pour cause, une véritable critique. Or, je le fais avec les moyens aussi de des études de la mode. Je tiens aussi à dire que j'ai une charge de cours dans une université d'État en Italie, les fashion studies. C'est parce que j'ai acquis quand même, ces dernières années, une certaine compétence dans la question de la mode elle-même. Parce que la mode elle-même, elle est devenue un domaine d'études.
0: Est-ce que ça vient parfois en concurrence ou ça vient percuter l'homme de foi que vous êtes et la tradition chrétienne de l'intériorité, de la profondeur, qui est tout le contraire de ce que l'on donne à voir en principe. Toute une théologie, une spiritualité explore la profondeur de l'homme, descendre au plus profond de soi, de son cœur.
1: Absolument. Surtout pour quelqu'un comme moi qui, en fait, pendant 20 ans, j'ai travaillé sur des questions de mystique, l'écart est apparemment très grand. Donc oui et non. C'est-à-dire que le christianisme lui-même, il s'est quand même construit sur une visibilité énorme. Justement, dans Le Christ nu et cru, dans ce livre, j'ai voulu montrer le paradoxe de la foi chrétienne, voire du christianisme, pour le dire en termes plus véritables, c'est que
0: paradoxe alors ?
1: Eh ben, c'est que le christianisme est, comme vous le dites, c'est cette foi intérieure, etc., etc. Mais il se donne à voir depuis toujours. Pourquoi représenter la croix ?
0: Les signes extérieurs d'appartenance au christianisme.
1: Les signes extérieurs d'appartenance. Mais je vais encore plus loin, c'est-à-dire que le christianisme a vraiment développé une esthétique. Et qui dit esthétique dit forcément cette visibilité. Je vais encore plus loin, pas de christianisme sans visibilité. Donc la mode, en fait, c'est une disciple du catholicisme, d'un certain christianisme qui s'est donné à voir. Et alors, quand vous dites oui, je suis ces études-là m'ont interrogé, mais pour arriver aussi à déceler ce qui est encore plus vrai dans le christianisme, et éventuellement aussi ses limites. Parce qu'il faut aussi arriver à voir la manière dont on a construit le christianisme. Parce que c'est facile de dire qu'on a une révélation, que tout est, que les choses les plus importantes sont révélées. Oui, bah, c'est facile. Mais en même temps, il faut aussi regarder ce qui s'est produit historiquement. Et historiquement, on a construit le christianisme, surtout catholique, et pas que, mais disons comme ça... Pour tout prendre, le christianisme se construit aussi comme une religion qui se donne à voir. Ou la question de la visibilité, ou la question...
0: De la beauté, de l'esthétique.
1: Oui, oui, oui, mais aussi, prenez la messe. La messe, c'est comme dit Philippe Martin dans son livre, c'est un théâtre divin. Donc tous les sacrements chrétiens sont extrêmement... Alors vous me direz que dans d'autres traditions, oui et non, parce que si on va dans les traditions très orientales, cet aspect rituel est moins... esthétisant et moins théâtralisé. En fait, le christianisme, et catholique en particulier, a beaucoup théâtralisé ses rites et aussi la célébration de certains sacrements. Et je dis ça sans critiquer, mais pour avoir... Et donc ça ne me, non seulement ça ne me fait rien, mais ça me fait aller plus loin dans la vision de ma propre foi et de ma propre religion qu'est le christianisme.

0: certains regrettent justement que le christianisme ou le catholicisme, puisque bon, on est en France et c'est,
1: ouais, la, mais c'est notre la horizon, plus,
0: voilà, se donne moins à voir. Et donc appellent de leur vœu un retour de la soutane, par exemple.
1: Absolument. Ben, là, vous touchez justement. Oui, mais tout à fait. Éventuellement, pourquoi pas. Mais à une condition d'avoir ce que je viens de vous dire, c'est-à-dire une lucidité. C'est-à-dire que si, oui, pourquoi pas porter la soutane. Moi, personnellement, dès que je sors de mon, mon couvent, je ne porte pas d'habit. Et je l'explique aussi. Mais je ne suis pas contre, mais à condition d'avoir tout ce palinceste un peu clair dans sa tête, hein. Parce que il faut savoir ce qu'on fait lorsqu'on porte une soutane, c'est-à-dire qu'on va de ce côté-là, mais c'est pas forcément le côté du christianisme de la foi la plus intériorisée. Peut-être oui, peut-être que ça va avec, peut-être.
0: Mais c'est pas la garantie.
1: C'est pas la garantie, voilà, vous avez bien répondu, c'est pas la garantie. Et donc, étudier la mode, c'est-à-dire ce qu'il y a de plus frivole, ça titille. Mais moi, je vois bien que, bon, quand je dis théologien, la mode, combien de sourires j'ai reçu, ou pas de moqueries, mais enfin, mais quand je commence à déployer, et quand on en est là, montrer que l'aspect esthétique, l'aspect purement visible, nous touche encore, et encore là, c'est-à-dire qu'aujourd'hui, on est dans la dialectique. En fait, pourquoi on porte une soutane, c'est parce qu'on pense que par la dialectique visuelle, on va gagner. Pourquoi pas ? Mais à condition de savoir...
0: Gagner quoi ?
1: Bah, gagner plus de visibilité dans l'espace public. Mais est-ce qu'une religion, est-ce qu'un christianisme qui s'oppose de manière dialectique, et je rappelle que dialectique, c'est le mot pour dire guerre, en fait, c'est le mot grec pour dire la guerre, est-ce que c'est comme ça qu'on va, entre guillemets, gagner plus de terrain aussi en France ou ailleurs? Ben voilà, ma question, si vous voulez, donc en terminant ce livre, entre les lignes, évidemment, je pose toutes ces questions-là, mais est-ce que c'est comme ça? Voilà, je pose la question, chacun est libre, évidemment, de répondre. Mais, et donc, la question des apparences est fondamentale. Dans un autre livre que j'écris en italien, l'Évangile des vanités, j'ai réhabilité, en fait, cette question des vanités et des apparences. Parce que, vous voyez, et bien sûr, on dit que le christianisme est fait, n'est pas pour les apparences, l'intériorité. Et ben, en fait, on fait tout le contraire, parce qu'on donne beaucoup trop d'importance aux apparences. Et là, c'est ça, c'est que avec ces études-là et ces recherches, j'ai l'impression que je suis arrivé un peu plus à ce nerf de la guerre, c'est-à-dire qu'en fait, le christianisme a aussi contribué à construire le mythe des apparences.
0: Eh ben, un très grand merci.
1: Merci à vous,
0: frère Alberto Fabio merci. Ambrosio. Hein, comme quoi, quand on commence à s'intéresser aux tenues du Christ, enfin de Jésus dans les évangiles, ça nous amène très très loin. Je merci. Rappelle que vous êtes religieux dominicain et que votre livre paru chez Desclées de Brouwer s'intitule « Le Christ nu et cru, une spiritualité du dessaisissement ». Encore un immense merci.
1: Merci à vous.

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4: Bienvenue à l'auberge Adveniat, je suis le père Philippe Berachet, supérieur de la communauté.
2: Nous sommes en plein cœur du 8e arrondissement de Paris, à seulement quelques pas des Champs-Élysées et du Grand Palais. Le père Philippe nous présente l'établissement.
4: L'auberge de jeunesse, c'est 84 lits, c'est 20 000 nuitées par an. Et avec la communauté et les jeunes qui vivent donc avec nous, on aide à l'animation, que ce soit le petit déjeuner, la réception, mais aussi depuis quelques semaines, un bar qui vient d'être ouvert.
2: L'auberge est tenue par les moines, mais aussi par une équipe de salariés qui a su s'adapter à la particularité de ce lieu.
5: Bienvenue à l'auberge Adveniat, une auberge de jeunesse chrétienne située à 10 rue François 1er à Paris. Je suis Maud Saulnier, je suis la directrice de l'auberge, donc en charge de tout ce qui touche à l'hôtellerie, l'accueil des clients, leur satisfaction, les employés qui y travaillent, en charge de la propreté et de l'entretien du bâtiment. C'est vraiment un lieu où on accueille le monde entier. On accueille à peu près 52% de clients qui viennent de l'Europe. Il reste, ça peut être des gens de Nouvelle-Calédonie, de Thaïlande, du Vietnam. C'est soit un client réserve un dortoir dans un lit, ou sinon ils viennent en famille, où on accueille aussi énormément de groupes scolaires et des groupes de pèlerins.
2: Comment est-ce qu'on gère justement cette dimension-là d'accueil temporaire? Est-ce que Advenia cherche à marquer un peu ses clients, même sur ce court moment? Comment est-ce qu'on travaille cet accueil?
4: Alors on essaye de marquer à travers l'ambiance et à travers la manière dont on est en relation avec les personnes qui viennent. L'idée, c'est que chacun puisse se sentir accueilli ici, à travers un simple sourire, à travers aussi une esthétique, à travers une ouverture, que ce soit une ouverture d'esprit, mais aussi une ouverture du cœur. Il faut savoir que l'auberge est une grande maison. Et donc l'idée, c'est aussi d'être dans un format d'accueil plutôt familial. Donc dans cette grande maison, il y a 3 étages qui sont dédiés à l'auberge, avec 84 lits. Il y a 7 salariés qui en sont dédiés, mais aussi plusieurs personnes qui s'occupent du ménage. Et puis, il y a sur 3 autres étages une communauté religieuse, dont j'en suis le supérieur. On est 7 religieux. Mais il y a aussi 7 étudiants qui vivent avec nous et 3 volontaires. Donc c'est un peu une espèce d'écosystème entre des étudiants, des volontaires, des religieux, des passagers, des salariés. Et le but, c'est d'apporter effectivement ce climat familial où tout le monde se sent à la fois à l'aise, accueilli, pour faire cette expérience à la fois de l'accueil et puis aussi pour faire de cette expérience d'Adveniat une espèce d'étonnement, c'est-à-dire de pouvoir redécouvrir un petit peu des fondements dans la vie.
2: L'auberge s'est donné une mission, accueillir et permettre les rencontres. Depuis mon arrivée, j'ai déjà croisé un groupe scolaire, mais aussi de nombreux touristes étrangers. Maud nous entraîne dans les étages pour nous montrer les chambres où ils logent.